0: haute distinction polonaise. Karol Nawrocki, le président, se dit indigné de la décision du président ukrainien. Il souhaite baptiser une unité militaire ukrainienne UPA, un nom associé à une organisation nationaliste responsable de la mort de plus de 100 000 Polonais pendant la Seconde Guerre mondiale. La Coupe du monde de football, score 1-0 pour le Maroc avant le début des prolongations. Dans 30 minutes, le Brésil affrontera Haïti et puis à 5h du matin, on suivra la Turquie contre le Paraguay. Le Mexique et les États-Unis sont qualifiés en 16e de finale de la Coupe du monde de football. Les deux pays co-organisateurs se sont imposés tout à l'heure face à leurs adversaires en match de poule. En rugby, Toulouse se qualifie pour la finale de Top 14 après sa victoire écrasante 71-17 contre le Racing 92. Ce samedi soir, Montpellier jouera contre le Stade français à 21h. La finale aura lieu la semaine prochaine.
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Il est 3h, le flash, Léonie Cornet. Une cellule de crise déclenchée au ministère de l'Intérieur. La chaleur qui frappe la France devient un sujet politique. Sébastien Lecornu doit encore décider qui dirigera cette cellule interministérielle. Entre les ministres de l'Intérieur, de l'Éducation, la Santé, les Transports ou encore les Sports ou le Travail, le même procédé avait été mis en place le 6 janvier dernier au moment des fortes chutes de neige. Des événements annulés à cause de la chaleur partout en France, c'est le cas du marathon du vignoble de Dorlisheim dans le Bas-Rhin. Même chose pour toutes les manifestations sportives de Mont-de-Marsan dans les Landes et ce jusqu'à nouvel ordre. Dans la Sarthe, la course folle à pédale de Vibray est reportée. La justice administrative autorise en revanche le concert de LFI pour la fête de la musique. La préfecture de police de Paris l'avait interdit par crainte de débordement. Le tribunal a estimé que les risques de troubles à l'ordre public n'étaient pas suffisamment justifiés par le préfet. Des traces d'ADN de Jérôme Barella retrouvées sur le corps de Liana. Selon nos informations, les premiers résultats de l'autopsie révèlent que l'adolescente de 11 ans a bien été violée. Jérôme Barella a été mis en examen pour enlèvement et séquestration. Lors de sa garde à vue, il a gardé le silence, n'a pas répondu aux questions des enquêteurs. Il est depuis placé en détention provisoire à l'isolement à la prison de Mont-de-Marsan. Dès la rentrée 2027, les élèves de seconde auront des cours sur l'intelligence artificielle, une heure par semaine. Annonce du Premier ministre Sébastien Lecornu alors que se tient à Paris le salon des nouvelles technologies Vivatech. Des négociations directes entre Israël et le Liban doivent reprendre ce lundi à Washington. L'objectif toujours le même, faire des progrès vers une paix durable. Ce vendredi, les Israéliens et le Hezbollah libanais ont accepté un cessez-le-feu très fragile. Après l'annonce, l'aviation israélienne a mené une nouvelle frappe dans le sud Liban. Volodymyr Zelensky n'est plus décoré de l'ordre de l'Aigle Blanc, la plus haute distinction polonaise. Karol Nawrocki, le président, se dit indigné de la décision du président ukrainien. Il souhaite baptiser une unité militaire UPA, du nom associé à une organisation nationaliste responsable de la mort de plus de 100 000 Polonais pendant la Seconde Guerre mondiale. Le Brésil ouvre le score 1-0 contre Haïti pour l'instant à la Coupe du Monde de football. Le match est toujours en cours. De son côté, le Maroc l'emporte 1-0 contre l'Écosse. Les États-Unis 2-0 face aux Australiens. À suivre dans 2 heures, la Turquie qui va jouer contre le Paraguay. Et puis, nouvelle étape dans l'organisation des Jeux d'hiver 2030 dans les Alpes. La carte des sites olympiques et paralympiques est désormais finalisée. Après de longs mois d'attente, c'est confirmé, Val d'Isère accueillera une partie du ski alpin au détriment de Méribel.

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1: L'idée de territoire animal reste difficile à cerner, probablement en raison de son immatérialité. Le territoire animal est un espace restreint dont la délimitation nous est peu tangible, car elle se concrétise rarement sous la forme d'une construction fixe et solide, mais résulte de l'expression d'un comportement qui, même s'il peut laisser des traces pendant un certain temps, est éphémère. Nous autres, animaux humains, voulons voir pour savoir et comprendre. Souvent, nous dessinons ces territoires avec des polygones de segments hermétiques. Or, à quelques exceptions près, comme celle des poissons sauteurs de l'estran tropical, les périophthalmes, qui bâtissent des petits murs de sable mouillé, les animaux ne dressent ni barrières ni murs qui entoureraient leurs propriétés comme des formes géométriques strictes. En plus d'être instantanés, volatiles ou évanescents, leur marquage ne s'arrête pas à des lignes, mais se diffuse, se propage, s'en mêle sur plusieurs mètres, voire kilomètres. Comprendre la géographie d'un territoire animal reste un défi, car les contours qui le définissent ne sont pas des lignes claires, fixes et continues qui sépareraient des espaces bien distincts, mais plutôt des zones de contact poreuses où s'entrelacent les espaces des uns et des autres.
0: Bonjour Jérôme Sueur.
1: Bonjour Mathieu.
0: Merci de nous avoir lu quelques lignes extraites de votre dernier ouvrage « Frontières vivantes, de la porosité du monde, des cellules aux écosystèmes ». C'est publié chez Actes Sud et dans ce livre, eh bien, vous nous racontez combien précisément dans le monde vivant, hormis peut-être notre espèce Homo sapiens, les frontières sont très poreuses. Seul l'humain finalement construit des frontières imperméables ou des murailles hermétiques.
1: Tente en tout cas et voudrait, dans certains cas, on l'entend beaucoup aujourd'hui avec la construction de murs ici ou là, mais c'est vrai que quand on s'intéresse aux vivants, et ce, à quelle que soit l'échelle en fait, de l'intérieur d'une cellule, de la membrane qui va délimiter le noyau de la cellule, jusqu'à des structures gigantesques, des montagnes, des déserts, des mers, il n'y a rien de hermétique, tout ça est traversé par le vivant.
0: Quelles sont les grandes vertus justement de cette porosité alors ?
1: Ça permet l'échange, tout simplement. C'est l'échange, c'est le transfert d'énergie, de matière, d'information surtout, un mélange potentiellement génétique. Donc c'est dans la forme vraiment de la structuration aussi de la diversité et de sa résistance, de sa résilience. Sans cette porosité, tout s'écroulerait.
0: Donc il y a une porosité, mais il y a quand même des frontières
1: Elles existent.
0: Que le vivant essaie de se construire à différentes échelles, c'est ce que vous racontez. Et par exemple, le son, vous qui êtes éco-acousticien, les animaux peuvent finalement construire, entre guillemets, des sortes de frontières par leur présence sonore.
1: Oui, il y a de nombreuses espèces animales qui défendent ce qu'on appelle un territoire, un lieu qui leur semble être leur propriété, qu'ils vont défendre alors, de différentes manières, par le son, mais aussi par l'odeur, par la vision, avec des couleurs, des mouvements. Et en effet, le son est une des manières de dire « ici, je suis chez moi ». Mais ce territoire est très poreux aussi, il est traversé par d'autres sons, il est traversé par d'autres êtres vivants, il évolue au cours du temps, mais même très rapidement, au cours de la minute, après aussi au cours des journées, des saisons, et il n'y a rien de complètement défini, délimité, brut.
0: C'est ça, donc c'est très difficile, j'imagine, d'essayer d'identifier des territoires animaux très, très marqués.
1: Alors souvent, on arrive à savoir où sont son territoire en regardant la position tout simplement de l'animal qui va le défendre. Par exemple, un troglodyte mignon qu'on peut entendre, parce qu'il chante très fort justement, il est des fois quand même un petit peu énervé son territoire et on va savoir où il est. Mais c'est assez difficile de savoir jusqu'où s'étend son territoire parce que ça va dépendre de la propagation du son et puis aussi de la réception par les autres individus, comment ils entendent ce son et comment ils réagissent à ce son. Donc c'est une dimension très, très dynamique et assez difficile en effet à estimer pour nous.
0: On va y revenir dans la troisième partie de cette émission autour donc de ce livre que vous publiez, Frontières vivantes, donc c'est aux éditions Actes Sud. Mais avant cela, comme chaque vendredi, vous allez vous prêter à l'exercice justement de la biographie pour nous raconter un petit peu votre parcours, Jérôme Sueur. Est-ce que vous, d'abord, vous avez un son qui a marqué vos oreilles lorsque vous étiez enfant? Est-ce qu'il y a une image sonore, la première image sonore en fait, qui reste ancrée dans votre esprit?
1: Je ne sais pas.
0: Si vous cherchez un petit peu.
1: Ouais, son de l'enfance. J'ai grandi en banlieue parisienne, à Courbevoie, dans un milieu très, très urbain, très artificiel, mais j'avais la chance pendant les vacances de pouvoir m'échapper dans une maison de campagne
3: ferme familiale en Touraine. Et là, j'étais en contact avec le vivant.
0: Vous y étiez sensible déjà au son ou pas petit?
3: Non, je pense pas. En tout cas, pas consciemment. Mm-hmm. Mais en fait, j'ai été, je crois, sensibilisé au son de manière indirecte. Ma mère ne voyait pas bien, elle ne pouvait pas lire. Et donc, elle écoutait beaucoup. Elle écoutait la radio. Elle écoutait à l'époque des cassettes lues, des livres lus. Elle ne regardait pas la télé, elle écoutait la télé au cinéma. Elle ne regardait pas beaucoup, elle écoutait beaucoup. Et je crois que ça m'a, de manière indirecte, sensibilisé à l'écoute. J'ai aussi beaucoup lu de livres. Et donc tout, beaucoup passait par l'oral, par le son. Ouais. C'est peut-être de là que ouais. cette idée.
0: Est-ce qu'elle, elle-même, puisque vous le dites, ouais. elle avait des problèmes de vision, est-ce qu'elle a développé aussi une acuité sonore particulière?
3: Non, je crois pas, mais en tout cas, une faculté à l'écoute. Pas forcément physiologique, mais du temps d'attention. C'est pas facile d'écouter comme on écoute à l'école. C'est mm-hmm. difficile de se concentrer sans avoir un support visuel. Donc ça, je pense que oui. Peut-être que ça a stimulé indirectement mon envie, ma passion pour le son, pour l'écoute.
0: Ouais, ça, c'est une des grandes qualités d'ailleurs des écho-acousticiens, la capacité d'attention.
3: De concentration, ouais, ouais. tout à fait, d'essayer de se déconnecter de ce qui peut nous animer à un moment et d'être attentif, c'est tout naturaliste, mm-hmm. on doit avoir cette attention, c'est-à-dire qu'on va se concentrer sur un sujet d'étude, quel qu'il soit, ça peut être des périophtalmes, là ces poissons tout bizarres,
0: ouais.
3: Ça peut être un oiseau, un insecte, et on est dans l'observation et dans rien d'autre, il faut oublier tout ce qu'il y a autour. Et donc l'écoute peut faire partie de cette attention.
0: Alors vous, Jérôme Sœur, justement, la voix de la science et la voix du son, donc ouais. avec l'écho-acoustique plus tard, ça, ouais. ça s'amorce comment en fait dans votre parcours?
3: Ça s'amorce par peut-être un effet un peu de contraste, de fait de ne pas avoir été éduqué à la musique. J'aurais aimé être certainement musicien ou peut-être ingénieur, là, de l'autre côté de la vitre,
0: technicien,
3: du studio. Oui, ouais, tout à fait.
0: Ouais.
3: Et une passion pour le vivant, pour le comportement. Pour revenir à l'enfant, je me souviens d'avoir observé. C'est pas un animal sauvage, un chien complètement fou, un lévrier qui courait dans le jardin. J'étais complètement fasciné par à la fois son côté anatomique du comportement mécanique, de la physiologie derrière, et de ce comportement, il avait l'air de faire n'importe quoi. Et ça m'a, je pense, stimulé, initié l'observation. Mmh. Alors après, d'autres organismes, des lézards, des insectes, etc. Et je ne sais plus quel était le début de la question.
0: Mais c'est justement l'arrivée vers le son.
3: Vers le son. Et vers le son, oui. Parce que frustration de ne pas être musicien. Et du coup, au muséum, on m'a proposé un stage sur... C'est Alain Dubois qui m'a proposé un stage sur les amphibiens, sur le son des amphibiens, parce qu'il avait compris ça. Je pense que c'est très important. On a des gens qui nous guident au moment de la recherche. Et il avait compris ça. On parlait beaucoup de musique, de blues, ouais. de guitare, d'harmonica.
0: Et de grenouilles et de crapauds.
3: Et lui, il parlait aussi beaucoup de grenouilles et de crapauds.
0: Et vous entrez au muséum en 1994,
3: ouais,
0: c'est le premier stage.
3: Voilà,
0: là-bas.
3: C'est tout petit, j'allais dire.
0: Et alors, c'est une date particulière pour le muséum parce que c'est le moment où la grande galerie de l'évolution rouvrait ses portes au public après un grand lifting. On
3: ouais.
0: a écouté un petit reportage de France 3 à ce sujet.
4: La nature savamment mise en scène. À l'image de cette caravane des animaux de savane, la grande galerie et sa cohorte d'animaux et d'insectes revient de loin. Fermée au public depuis 30 ans, elle mourait lentement dans l'indifférence. Dans une semaine, les visiteurs vont découvrir un ambitieux temple de la nature, décliné en trois actes. Au total, 45 000 insectes, plantes ou mammifères. Les autres espèces, le public ne pourra pas les voir. Soigneusement conservées dans une zoothèque, sorte de coffre-fort, elles sont réservées aux scientifiques, pour qui ces animaux sont de précieux objets d'étude et non une source d'émerveillement.
0: Voilà, donc c'est la date de votre entrée, 94, au Muséum National d'Histoire Naturelle, donc un moment aussi particulier, dans cette grande maison que vous n'avez jamais quittée, Jérôme Sœur.
3: Presque pas, j'ai quand ouais. même fait des petites excursions ailleurs, après le doctorat, donc ce qu'on appelle des post-doctorats en Angleterre, à Saint-Clair, ouais. à Tours. Mais oui, je suis un peu un enfant du muséum, c'est une maison à laquelle on s'attache très facilement, très rapidement, évidemment par son côté historique, par son lieu, par...
0: Mais je pense qu'il y a plein de gens qui visitent le Muséum National d'histoire naturelle et qui ignore qu'il y a autant de scientifiques qui travaillent sur place.
3: Ben, on est un petit peu en périphérie, on ne voit pas beaucoup. C'est vrai que les espaces de visite, d'exposition mettent quand même en valeur la recherche, mais le contact, on ne voit pas les laboratoires.
0: On ne voit pas les chercheurs.
3: On ne voit pas les chercheurs.
0: Physiquement. Votre thèse portait sur les cigales, Jérôme Sœur. Et pour en parler, on va écouter une archive de 1972 basée sur les travaux du grand spécialiste des cigales, Michel Boulard.
5: La cigale ayant chanté tout l'été, se trouva fort dépourvue quand la bise fut venue. Mais la fable n'a guère de point commun avec la réalité. Les cigales ne connaissent pas le vent froid de l'hiver. Leur vie adulte est brève. Née avec l'été, elles meurent avant l'automne, non sans avoir assuré la pérennité de leur lignée. C'est en juillet principalement que la cigale assure sa descendance. Au cœur de petites branches, elle creuse une quarantaine de logettes avigères et dépose dans chacune d'elles, de façon très ordonnée, de 8 à 20 œufs. Selon leur espèce, ils écloront à la fin de l'été ou au milieu de l'automne, c'est-à-dire de 40 à 100 jours après la ponte.
0: Voilà, Passion cigale, donc en 1972, ouais. Dans ce film de la recherche scientifique, basé sur les travaux donc, de Michel Boulard.
3: Qui était mon directeur de thèse.
0: Exactement.
3: M'a complètement initié aux cigales. Je ne connaissais même pas le sud de la France. C'est resté entre la banlieue parisienne et la Touraine.
0: Et ça a été quoi, un coup de foudre ou un hasard des rencontres?
3: C'est un hasard aussi de rencontres. Ouais. C'est un hasard de rencontres de personnes qui ont ouvert leur laboratoire, leur porte au bon moment, certainement, ouais. qui m'ont accueilli. Donc ça, c'est une chance. J'essaie de le faire maintenant aussi de la même manière quand c'est possible.
0: Voilà un animal en tout cas qu'on associe au son, hein, la cigale.
3: Alors complètement, c'est l'animal sonore. En effet, sa dimension sonore est extrêmement puissante et perceptible et facilement perceptible, donc présente quasiment dans tout le sud de la France. Et voilà, j'ai passé plusieurs mois à écouter, on reparlait de l'attention, à enregistrer, à rester très longtemps dehors, en plein soleil, à ne pas bouger, à être silencieux, à enregistrer, à observer, à noter, mais c'était un pur bonheur.
0: Découvrir quoi alors sur le chant des cigales?
3: Grand-chose. Non, mais en fait, j'avais en charge de comprendre la communication sonore d'un groupe de cigales dont toutes les espèces, ont des symbolisations, le vrai terme c'est symbolisation, très très similaires. C'est-à-dire qu'à l'oreille c'est difficile à faire la différence. Et donc en enregistrant ces cigales, en les décrivant dans le détail avec des techniques d'analyse du son, de comprendre ces différences et de savoir à quoi elles servent pour la reconnaissance des espèces. En quoi, quel caractère va être utilisé pour dire « moi je suis une cigale rouge, moi je suis une cigale grise ou jaune ». Voilà, qu'est-ce qui passe par le son dans l'identité de ces cigales?
0: Et vous avez été capable ensuite de les reconnaître au son?
3: Oui, c'est assez facile.
0: Il y a vraiment une signature très particulière.
3: Oui, après on comprend mieux. Plus on analyse, plus on comprend, bien sûr.
0: Vous parlez du sud de la France, des cigales, on peut en entendre à Paris maintenant?
3: Alors, il y a des petites espèces qui sont autour du bassin parisien. On a décrit il y a quelques années une espèce du bassin parisien, c'est Cicadetta cantilatrix.
0: Ouais.
3: Alors, quand on entend des cigales comme celles que l'on vient d'entendre à Paris, ça arrive.
0: C'est vous qui les avez enregistrées d'ailleurs.
3: Ah là, c'est là. Celles
0: qu'on vient d'entendre. C'était vos cigales à vous.
3: D'accord, ça c'est dans le Gard ou dans le Luberon.
0: C'était en Méditerranée. Oui.
3: Voilà. Mais ça nous arrive d'en entendre en région parisienne. J'en ai entendu l'année dernière à Gentilly. Ouais.
0: Mais c'est bon signe ou pas?
3: Non, en fait, ce sont souvent des accidents. C'est-à-dire que ce sont des cigales qui arrivent avec les pêches, avec les abricots, sur les marchés. Elles sont dans les fruits, elles montent avec les cajots et elles ressortent. Et comme il fait chaud, s'il y en a plusieurs, on peut entendre un petit cœur de cigale en plein Paris.
0: Donc à la faveur du réchauffement climatique, on risque d'entendre de plus en plus de cigales?
3: Non, on ne sait pas encore si les cigales remontent. C'est une question qui est souvent posée, mais on n'a pas les données de suivi de ces populations pour savoir si elles vont remonter. Il n'y a pas que la température qui fait que les cigales sont présentes. Hein. Il faut aussi une flore qui soit adapté aux cigales, qui est l'habitat qui soit présent.
0: Jérôme Sueur, éco-acousticien, et puis votre actualité avec ce livre Frontières vivantes, vous êtes aujourd'hui notre invité au Carré.

0: Going Shopping, The Strokes à l'instant.
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0: Jérôme Sueur, vous qui êtes notre invité, éco-acousticien, professeur au Muséum National d'Histoire Naturelle, est-ce que vous reconnaissez le son que vous avez vous-même enregistré à l'instant ?
2: Quelquefois non, mais là il me semble que c'est un enregistrement fait dans le Haut-Jura, non ?
0: Oui. Absolument, dans la forêt du Rizou.
2: Du Rizou, qui est une forêt que l'on enregistre maintenant depuis presque 7 ans. J'y retourne dans 2 semaines. Pour maintenir, pour mettre à jour les magnétophones qui enregistrent cette forêt, donc 24h sur 24, 7 jours sur 7.
0: C'est un beau cœur d'oiseau, là.
2: C'est un beau cœur d'oiseau, c'est le cœur du matin, c'est presque idyllique. Voilà, avec une profondeur dans cet enregistrement, on entend l'écho, la structure de la forêt. Donc on essaye de voir comment cette forêt évolue sur le temps long. C'est dur de faire des études en écologie sur
0: c'est
2: le temps long.
0: C'est ça l'écoacoustique d'ailleurs.
2: Alors c'est une des propriétés de l'écoacoustique. L'écoacoustique, ouais. On n'est plus dans le comportement comme j'ai pu l'être avec les cigales. On essaie de traiter des questions de suivi de la biodiversité, de conservation des environnements naturels par l'enregistrement. Et après l'analyse de ces enregistrements, on utilise des magnétophones qui sont automatiques. Donc on est plus là, c'est-à-dire que c'est moi et c'est pas moi qui ai fait cet enregistrement.
0: C'est le moins intrusif possible.
2: C'est le moins intrusif possible, c'est-à-dire qu'on y va 2 fois par an. Voilà, ça fait 6 jours de présence à peine sur le terrain. Donc essayer de perturber le moins possible cette forêt, qui pourtant est aussi perturbée parce qu'il y a des usages de cette forêt. Évidemment, on n'est pas fermé.
0: Donc là, c'est le meilleur moyen finalement d'entendre les animaux dans des conditions réelles et de pas les attraper.
2: Exactement. On ne les dérange absolument pas. C'est une forme d'espionnage.
0: Vous êtes un peu un espion de la nature.
2: Ouais, ouais.
0: Un espion discret. Mais voilà. C'est la qualité de l'espion, évidemment. Mais...
2: la discrétion, je pense, c'est vraiment une caractéristique très importante de l'écologue, de l'éthologue, du naturaliste. Il faut se faire discret. Ouais. Il faut se fondre avec l'endroit que l'on veut étudier. Et ça permet aussi de se mettre dans un état d'esprit qui est différent. Il y a ce côté important de l'étude scientifique qui ne doit pas perturber, mais aussi psychologiquement, presque philosophiquement, c'est important de penser à cette position, à cette posture que l'on a lorsque l'on rentre dans ces milieux.
0: Est-ce que c'est un principe que vous adoptez aussi pour vos relations humaines, Jérôme Sueur ?
2: D'être discret ?
0: Mais je ne sais pas.
2: C'est peut-être
0: la meilleure manière
2: vous de me le dire.
0: D'entendre la nature humaine, je ne sais pas.
2: Peut-être que l'écoute, je ne sais pas, là, il faudrait demander aux autres. Je ne sais pas si je suis forcément très très patient dans la vie de tous les jours.
0: C'est vrai. Donc c'est vraiment plutôt entouré de...
2: C'est pas la même chose, les relations humaines.
0: Non-humains.
2: Et les relations non humaines ne sont pas les mêmes.
0: Donc l'écho-acoustique, vous venez de l'expliquer, c'est plutôt la capacité de pouvoir écouter la nature sur du temps très long. Ce qui la distingue de la bio-acoustique, en fait, c'est ça ?
2: Oui, alors plus que ça, c'est qu'on n'étudie pas le comportement en lui-même, c'est-à-dire qu'on ne cherche pas pourquoi là, ces oiseaux chantent, comment ils le font, comment ils entendent, etc. Mmh. Mais ces chants sont les marqueurs d'une caractéristique écologique de la forêt, donc de la présence de ces oiseaux, à tel endroit, à telle heure. Et l'idée, c'est de voir est-ce que ce cœur d'oiseau du matin va changer en fonction du temps, en fonction notamment du changement climatique, mais aussi en... Des activités humaines dans cette forêt, notamment de la sylviculture, de la chasse ou des promenades. On skie aussi dans cette forêt. Donc, qu'est-ce qui va changer ? Est-ce qu'on peut l'entendre et comment on peut le faire vraiment par l'analyse du son ?
0: Et vous êtes nombreux à être éco-acousticiens, alors en France et dans le monde ?
2: Oui, non. Pas tant que ça. En fait, l'écoacoustique, c'est un terme qu'on a défini au muséum en 2014.
0: C'est ça ? C'est une création, en fait.
2: Ouais. Et qui est un terme maintenant repris à peu près partout dans le monde, ce qui est une forme de reconnaissance. Donc, non, on n'est pas si nombreux que ça, mais ça prend de l'ampleur aussi en dehors de la recherche académique. C'est-à-dire que, par exemple, les bureaux d'études qui s'intéressent aux changements que peuvent avoir des activités humaines dans des milieux tels que des chantiers, par exemple.
0: Donc, les impacts.
2: Commencent à utiliser le son aussi pour mesurer potentiellement des différences avant, après construction, après événement.
0: Donc il y a ce projet d'observation de forêts en France métropolitaine et en Corse, c'est ça ?
2: Alors on s'est élargi. Au départ, on a travaillé que dans le Rizou. Et puis aujourd'hui, on enregistre 110 forêts protégées. On est dans des dans des réserves, dans des parcs naturels, dans des parcs nationaux. Et là, ça fait partie d'un, d'un projet national financé par l'Office français de la biodiversité qui rentre dans un programme de surveillance ou de connaissance de la biodiversité terrestre. Est-ce que, par le son, on peut avoir des informations à l'échelle du pays ? Alors, pour l'instant, Hexagone et Corse uniquement, on ira peut-être en Outre-mer après, savoir comment se porte cette biodiversité et comment elle évolue aussi au cours du temps long.
0: On va écouter deux de vos collègues, Julien Barlet et Frédéric Seb, dans une archive de Télématin en 2019 pour cette immersion au cœur de cette forêt du Rizou dans le Haut-Jura dont vous parliez, Jérôme Sueur.
3: On a passé quatre micros différents à quatre points stratégiques de la forêt pour avoir un peu une idée de l'évolution de la biodiversité dans ce cœur de massif. Et le but, c'est de le faire à long terme. C'est un protocole qui est non intrusif. C'est-à-dire que pendant qu'il y a le boîtier qui enregistre, ben les animaux y passent, ils ne voient pas d'humains, ils n'ont pas peur. On peut voir des choses ou entendre des choses sans y être. On est à 40 km de Genève, donc un gros aéroport. On savait qu'il y avait beaucoup d'avions qui survolaient le massif, mais on ne pensait pas qu'on aurait autant en fait, de bruit d'avions dans le massif. On a presque 80% du temps, on entend un avion, quasiment.
4: C'est sûr que notre paysage sonore fait partie d'une certaine richesse. Et aussi essayer de déjà de le conserver et de voir comment ça évolue pour essayer de le préserver.
0: Jérôme Sueur, 80% de vos enregistrements, ce sont des avions ?
2: Alors ça
0: comment
2: dépend,
0: il faut le comprendre, ce que nous dit votre collègue ?
2: Oui, ça dépend. On détecte un avion dans un enregistrement d'une minute, ça va jusqu'à 95% en pleine journée. Et ça se réduit à 2-3 heures du matin à 25%.
0: C'est ça.
2: Donc on a une pression anthropique qui n'est pas forcément bien appréciée, bien estimée, je veux dire. C'est une forme de pollution qui entre dans cette forêt, qui est très très forte. Ouais. Donc là, c'est l'exemple du Rizou, en effet, comme disait Julien Barlet, on n'est pas loin d'aéroports, on a Genève, mais il y a aussi Lyon, on est en dessous de couloirs aériens. Et l'idée aussi, c'était de dire, est-ce que ce que l'on observe dans le Rizou est valable pour d'autres forêts protégées de France ? Est-ce que je peux être dans une forêt protégée ? Donc normalement, je m'attends à être dans une situation quand même...
0: Optimale,
2: de calme. Et en fait, non. Donc, pour les 110 forêts de France, on a commencé à faire cette analyse. Et donc, un doctorant du laboratoire, Robin Weissmann-Farbros, a estimé aussi ce niveau de bruit. Et ce qu'il observe déjà, c'est que finalement, quel que soit le niveau de protection de la forêt, que ce soit une protection très forte, par exemple dans des réserves de biodiversité intégrale ou dans des réserves qui sont moins protégées, où il y a moins de réglementation, finalement, on a du bruit à peu près partout.
0: Oui.
2: C'est-à-dire que c'est pas parce que vous êtes en cœur de réserve que vous n'avez pas de bruit, c'est le cas du Rizou. Et à l'inverse, vous pouvez être dans une zone protégée, mais pas forcément de manière très très stricte, et être dans une situation calme. Pourquoi ? Parce que ces réserves n'ont jamais été pensées en fonction de cette pollution sensorielle. Parce que c'est un peu une nouveauté de dire ça.
0: Et c'est là qu'on voit qu'il n'y a pas de frontières.
2: Et voilà, parce que le son passe, il traverse tous ces milieux et il est incontrôlable d'une certaine manière. En effet, pas de frontières pour le son.
0: Qu'est-ce que vous ressentez, vous, quand vous réécoutez vos enregistrements et que vous entendez des avions toute la journée quasiment ?
2: Du stress, un gros stress. Là, donc, on retourne dans le Rizou dans 15 jours. J'y vais presque plus par plaisir, parce qu'il y a tellement d'éco-anxiété maintenant dans cette forêt. Alors, il y a les avions, ça c'est presque accepté.
0: Pardon, vous parlez de votre éco-anxiété à vous ?
2: Oui, de la mienne, bien sûr, une éco-anxiété extrêmement forte, surtout quand on est en contact avec ces situations. Pourquoi ? Parce qu'on a les avions, en effet, mais on n'a pas que ça maintenant. On a une forêt qui est en train de dépérir complètement en raison du changement climatique, des sécheresses estivales qui sont très fortes, et avec un insecte ravageur du bois, le Bostriche typographe. Et donc, la forêt est en train de dépérir. Et ce dépérissement est accéléré par la sylviculture qui coupe des arbres pour faire de l'argent avant qu'il ne soit trop tard. Et donc, on est en train de voir cette forêt se réduire comme peau de chagrin. Ouais. Et ça, c'est très, très, très stressant.
0: Au mépris de certaines espèces emblématiques.
2: Alors, bien sûr. Non, là, on a eu une coupe dans une place de champ du Grand Tétras, et c'est cet oiseau mythique qui est le centre.
0: Et Michel Muni ont beaucoup parlé.
2: Voilà. Et il y a eu une coupe à blanc, c'est-à-dire qu'on a tout coupé, il n'y a pas de sélection de certains arbres, des arbres de 300-350 ans qui ont connu Voltaire, qui ont été coupés en quelques minutes ou quelques heures, et détruit complètement cet habitat. C'est-à-dire qu'il faut bien essayer de penser maintenant que ces forêts, ce n'est pas des collections de planches droites, c'est pas du bois, c'est pas un champ de bois, c'est un habitat pour un grand nombre d'espèces, animales, végétales, bactériennes, fongiques. Et quand on coupe comme ça, on détruit tout et en plus on aggrave le réchauffement climatique parce qu'on va éclairer la forêt, donc on va assécher le sol, on va impacter aussi parce qu'on va pouvoir entrer plus facilement dans la forêt. Donc c'est vraiment une catastrophe écologique.
0: Ce que vous nous dites là au micro, Jérôme Sueur, vous, votre voix de scientifique, elle porte justement dans ce type de situation ou pas ?
2: Écoutez, on va voir.
0: Là, est-ce qu'on vous écoute ?
2: Pour l'instant, on écoute Frédéric Seb, là, mon collègue qu'on a entendu, qui a été interrogé parce qu'il y a une enquête pour ce genre de situation. Parce qu'on ne peut pas, d'un côté, dire qu'il faut protéger ces forêts, il faut protéger ces espèces emblématiques, et puis, du jour au lendemain, tout couper. Quoi.
0: Ça vous révolte ? Ça vous met en colère ?
2: Ça me rend triste, quoi. C'est triste. Et moi, je n'ai pas été confronté encore à la situation. Je n'ai pas vu la coupe, mais je n'ai pas envie d'y aller, en fait, tout simplement. C'est peut-être de la fuite. Mais on perd ce plaisir. On se rend compte de la valeur, qui n'est pas une valeur économiste capitaliste de cette forêt, mais d'une valeur patrimoniale qui est partagée, qui devrait être partagée par tout le monde. C'est-à-dire qu'on va dans ces forêts pour se faire du bien, pour se distraire, maintenant aussi pour aller chercher un peu une fuite à la chaleur, hein, pour se refroidir. Et ben on les coupe. Ce n'est pas que pour faire des charpentes ou du bois de chauffage ou des cageots.
0: Quand vous entendez Marine Le Pen qui veut mettre de la climatisation partout, qu'est-ce que vous en pensez ?
2: Mettre de la climatisation dans les forêts. Enfin, ouais, on est un peu dans n'importe quoi. Donc évidemment, dans certaines situations, la climatisation est importante pour ceux qui sont dans des états de faiblesse, en effet, des personnes âgées, des hôpitaux. Mais évidemment qu'avec la climatisation, on aggrave le problème puisqu'on va consommer plus d'énergie, on va finalement participer au réchauffement. Donc,
0: et ça rejette de l'air chaud aussi.
2: Bien sûr. Donc voilà, c'est vraiment surtout pas ce qu'il faut faire. Quoi.
0: Jérôme Sueur, on va parler de votre livre dans un instant. Ça s'appelle Frontières vivantes, c'est chez Actes Sud.

0: PR2B, c'était Sirène à l'instant.
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0: Jérôme Sfeur, vous êtes notre invité au carré cet après-midi, éco-acousticien, avec ce livre « Frontières vivantes de la porosité du monde, des cellules aux écosystèmes », c'est chez Actes Sud et à l'instant, un enregistrement que l'on vous doit dans la réserve naturelle des Nourags, c'est en Guyane française, et on entend une nature très très animée.
2: Autre forêt, oui. Ouais. Autre forêt très différente.
0: Très différente de celle du Jura, parce que là on entend un singe-hurleur.
2: Oui, on entend un singe-hurleur. Et donc là, de la même manière, de manière un petit peu moins serrée, j'allais dire, on enregistre cette forêt de manière régulière. Et puis c'est aussi l'occasion d'établir des liens avec les arts. On travaille avec Sébastien Gaxi, qui est un compositeur, musicien, et avec qui on a eu la chance d'aller au Nourag, justement, écouter, enregistrer ensemble, passer du temps de manière très attentive à cette diversité sonore. Et donc Sébastien Gaxi, avec l'IRCAM, avec le Muséum, est en train de composer à partir de ces enregistrements faits dans cette forêt.
0: Est-ce qu'on entend aussi dans cette forêt des activités humaines ou pas ?
2: Peu, les chercheurs. Ouais, c'est tout. Ils sont pas très discrets quelquefois. Ouais. Non, peu.
0: Ça reste préservé quand même.
2: Ouais, on entend des pirogues, des hélicoptères
0: sur le fleuve.
2: Mais quand même, on est loin de tout.
0: Alors, ce livre Frontières vivantes, c'est quand même un petit pas de côté par rapport à votre objet d'étude habituel. Pourquoi est-ce que vous avez eu envie d'écrire sur cette question des frontières, donc dans le vivant ?
2: J'avais envie d'élargir un petit peu mon point de vue ou mon point d'écoute du vivant, sortir de mon hyper spécialité. Hein. On est quelquefois un petit peu cloisonné, coincé dans ce que l'on fait au quotidien. Et donc de revenir un petit peu à des notions de biologie de base qu'on apprend à l'université, notamment. Et j'avais toujours eu aussi un penchant, j'allais dire, pour les lisières forestières, en retentant sur les forêts, de ce passage en fait, qu'on peut avoir d'un milieu ouvert, qui peut être un champ, un bord de route, et rentrer dans cette forêt. Il y a un moment où on traverse ce lieu qui est un lieu très particulier, qui a été aussi pas mal étudié d'un point de vue écologique, on appelle ça un écotone. Et ce passage est important pour moi. Il est entré de la lumière vers le sombre, d'une flore et d'une faune à une autre flore et une autre faune. Et c'est un peu comparable, d'une certaine manière, quelquefois, quand on traverse un pays. Pour moi, il y a toujours une émotion à faire ces traversées.
0: C'est presque une déclaration d'amour aux lisières.
2: Oui. C'est un endroit qui est très propice à l'observation. S'asseoir sur la lisière, vous allez voir des choses qui vont se passer, parce qu'il y a des entrées et des sorties, parce que c'est un lieu d'échange et pas de confrontation. C'est pas un mur, c'est vraiment un lieu de porosité, encore une fois, où passent des êtres vivants.
0: Alors c'est vrai que c'est un vrai travail de biologie, puisque les premières frontières vivantes que vous identifiez, dont vous parlez, ce sont celles des cellules, en réalité, avec les membranes.
2: Les membranes des cellules, et même la membrane qui est autour du noyau des cellules dites eucaryotes, et qu'on pourrait voir comme des murs, en fait, des protections. Ça va protéger le noyau, protéger la cellule. Mais en fait, quand on s'intéresse à la biologie de ces membranes, on s'aperçoit qu'elles sont traversées encore par tout un tas de molécules, de ions. et qui peuvent être, même ces passages peuvent être facilités. C'est-à-dire qu'il y a des sortes de passeurs, en fait, qui vont favoriser le transfert des molécules de l'intérieur vers l'extérieur. Et si ces membranes deviennent complètement hermétiques, c'est la mort cellulaire, et ça peut être la mort de l'individu dont est constitué ces cellules.
0: Donc il faut qu'il y ait ces allers-retours finalement, et cette porosité.
2: Ouais. Ces membranes sont porteuses, comme toutes les frontières du vivant, mais elles sont poreuses, et cette porosité est absolument nécessaire. C'est-à-dire que, par exemple, si on prend les membranes des neurones, ce qu'on appelle le potentiel d'action, le message nerveux, n'existe que par la porosité, par des flux d'ions à travers ces membranes. Si vous bloquez ces ions par des neurotoxiques, notamment, vous tuez tout simplement. Donc l'hermétisme, c'est de l'asphyxie physiologique et c'est la mort.
0: Oui, il y a un message politique aussi qui traverse votre livre, on pourra en parler un petit peu tout à l'heure quand même, il est totalement assumé. Oui. J'aimerais qu'on parle, parce qu'on parle beaucoup du milieu terrestre depuis le début de l'émission avec vous, Jérôme Sœur, est-ce que dans l'immensité du monde marin, on trouve aussi des frontières ou pas ?
2: Alors moi, je connais beaucoup moins le monde marin. La frontière dont je traite dans le livre, c'est l'estran, enfin la zone de marée, où finalement on a des organismes qui vont être traversés par une frontière mouvante, selon le cycle des marées, qui vont se retrouver dans des conditions complètement immergées dans une eau salée, ou à un autre moment vont être en plein soleil dans un milieu très sec. Et donc, c'est lié. Ça demande des adaptations et c'est un milieu extrêmement dynamique et qui, je trouve, a aussi forme une image assez belle de ce que peuvent être des frontières qui vont être mouvantes, qui vont changer, auxquelles il faut s'adapter également.
0: Donc la mare, c'est un bel objet, ou un étang, c'est un bel objet d'étude pour un scientifique.
2: Alors, la mare, c'est différent. La mare, c'est un milieu d'eau stagnante. Et on va avoir une interface aussi entre l'air et l'eau. Et là, on peut avoir des organismes qui vivent aussi entre les deux. Il y a des insectes notamment qui ont des yeux qui sont à la fois structurés pour voir dans l'air et sous l'eau. Ils sont complètement à l'interface entre les deux.
0: Donc ce qui peut nous apparaître comme une frontière entre l'air et l'eau, en réalité, là aussi, on voit bien échanges incessants.
2: Mais oui, et puis il y a beaucoup d'espèces animales qui sont amphibies, les amphibiens évidemment, mais des oiseaux évidemment qui vont traverser, qui vont plonger, qui vont sortir, ou qui vont même vivre sur cette surface. Des plantes, évidemment, aussi, qui peuvent avoir leurs racines sous l'eau, mais les feuilles dans l'air. Donc tout ça, encore une fois, est traversé.
0: Vous nous racontez bien que les frontières géographiques du monde vivant sont très loin de celles des humains, évidemment. Elles correspondent très rarement aux limites artificielles des pays, par exemple, que nous avons construits, nous.
2: Alors, quelquefois, c'est le cas. Tout le livre est construit autour des Pyrénées, notamment.
0: C'est ça, fil.
2: Mon fil. C'est une barrière géographique. Une frontière, peut-être pas barrière, et c'est évidemment la frontière entre la France et l'Espagne, mais c'est un lieu où on passe très facilement, en tout cas nous, c'est là aussi notre chance, parce qu'on a les bons passeports qui nous permettent de traverser cette frontière sans aucune inquiétude. Cette frontière est aussi traversée par des espèces animales et végétales. Évidemment, les oiseaux migrateurs, on connaît les grands flux migratoires de l'Afrique vers l'Europe, qui traversent ou qui contournent ces Pyrénées.
0: Vous consacrez un chapitre à l'hybridation. On nous apprend pourtant qu'une espèce, c'est quelque chose d'isolé en général, qui ne se mélange pas.
2: C'est ce que j'avais appris notamment avec les cigales, avec le chant des cigales. C'est que chaque espèce vit dans son silo, j'allais dire, évolutif.
0: Ça, c'est faux.
2: En fait, il y a une autre manière de voir ça. On définit les espèces comme je suis différent. Je m'isole, il y a des facteurs d'isolement reproducteur, d'isolement écologique. Mais dans les années 70, il y a un biologiste, un Sud-Africain, Patterson, qui a une autre vision et dit non, les individus qui appartiennent à la même espèce partagent des choses communes. Et là, ça renverse complètement la vision que l'on a de cette structuration du vivant. Les espèces sont des entités évolutives qui existent, mais on peut ne pas les définir par l'opposition, mais plutôt par la similitude par des partages de comportements, de
0: codes. Est-ce que vous avez des exemples à nous citer concrètement pour illustrer ça ?
2: Mais tout simplement, mes cigales de ma jeunesse, ce sont des espèces qui vont avoir les mêmes chants, en effet, et qui vont se retrouver parce qu'elles partagent les mêmes comportements sonores, les mêmes manières de se retrouver, mais pas forcément en opposition aux autres. Et il y a l'hybridation, en effet, l'hybridation, moi j'ai appris que l'hybridation c'était complètement contre-productif, que c'est ce qui va aller mélanger les patrimoines génétiques, mais non, l'hybridation est très importante, notamment chez les plantes, elle est source de diversité, elle l'est aussi chez les anatidés, les canards, et donc voilà, les hybrides peuvent survivre et font partie de la structuration du vivant.
0: Les frontières construites par notre espèce Homo sapiens, elles vous inspirent quoi, Jérôme Sueur ? Alors, toutes ces barrières artificielles et ces murs aussi, parce que vous les évoquez, les grandes frontières érigées par les humains, le mur qui sépare, par exemple, les États-Unis du Mexique sur plusieurs centaines de kilomètres. D'abord, qu'est-ce que ça vous inspire et qu'est-ce que ça peut avoir comme conséquence aussi pour le monde vivant ?
2: En fait, on construit des murs à toutes les échelles. C'est-à-dire qu'en effet, on pense tout de suite aux États-Unis, au Mexique, les deux Corées, mais on construit aussi des murs entre nos jardins, tout simplement, ou entre nos entreprises, et ces murs, ils ne sont pas forcément justifiés. Ils pourraient être en tout cas bien plus poreux. On ne met pas des briques, on va mettre des haies, en plus on va accueillir du vivant. Donc ils sont quand même le marqueur d'un enfermement sur soi. On essaie de se protéger probablement, de se rassurer avec ses frontières. Et là, il y a peut-être un travail à faire sur soi. Je m'inclus là-dedans. Est-ce que je ne pourrais pas faire tomber les murs de mon jardin pour donner plus d'espace aux autres, et puis aussi une observation plus grande, pour moi, d'avoir un horizon qui soit plus grand.
0: Oui. Pourtant, on dit que les haies jouent un rôle majeur pour la biodiversité.
2: Mais bien sûr, bien sûr.
0: Donc là aussi, on est sur des murs végétaux, d'une certaine
2: alors,
0: manière.
2: Alors oui, mais c'est vraiment mais pas
0: hyper,
2: des murs.
0: Hyper ouverts.
2: Hyper ouverts, hyper poreux. Et en plus, ce sont des habitats pour d'autres espèces animales, évidemment, végétales.
0: Donc, n'enlevez pas absolument tout ce qu'il y a dans votre jardin.
2: Non, pour laisser des haies, mais enlever ce qui est artificiel, c'est ça l'idée.
0: Ouais.
2: Donc, enlever les murs, enlever ces grillages affreux en fer, voilà, passons au végétal.
0: Vous parlez de la frontière, oui, entre la Corée du Nord et du Sud, avec le paradoxe de la DMZ,
2: ouais.
0: C'est la zone coréenne démilitarisée, pardon. Ouais. Vous avez étudié là-bas? Vous avez enregistré des choses?
2: Un petit peu, donc j'ai eu l'occasion d'y aller, car c'est une collaboration avec des collègues coréens. Donc c'est un lieu... On ne rentre pas dans la DMZ, strictement, parce que là, personne n'y va.
0: Ah, oui.
2: En fait, il y a des mines partout.
0: Ce serait dangereux.
2: On va dans la CCZ, qui est un petit peu une zone tampon autour, qui reste quand même assez particulière. On ne rentre pas comme ça. On ne marche pas dans la forêt parce qu'il y a des mines. Et c'est un lieu qui est finalement, paradoxalement, protégé par le conflit entre les deux Corées, puisqu'il n'y a peu ou pas de présence humaine. Et donc, ça devient une forme de refuge pour la faune et la flore. C'est très, très étonnant.
0: Et ça, quand vous l'enregistrez, vous l'entendez bien, par exemple ?
2: Des enregistrements qui ont été faits dans cette zone, avec justement les enregistreurs automatiques, on y revient. C'est là que c'est extrêmement pratique, parce qu'on peut enregistrer quand personne n'est là. Mmh. Et à des endroits où on va une fois, mais on ne peut pas aller tous les jours. Donc c'est extrêmement facile, presque. Hein.
0: Ouais.
2: Presque facile.
0: Merci beaucoup, Jérôme Sœur, d'être venu.
2: Merci, Mathieu.
0: À ce micro. Je renvoie donc sur ce livre. Ça s'appelle « Frontières vivantes ». C'est passionnant. Ça rejoint plein de choses dont on a parlé sur les interactions entre les individus, évidemment, avec Baptiste Morisot, par exemple. Et c'est publié chez Actes Sud, de la porosité du monde, des cellules aux écosystèmes. Merci beaucoup d'être venu à ce micro. Merci à Nama Sardier qui a préparé ce dossier. Tiffany Battistel à la technique, Lucie Sarfati qui coordonne l'émission et Jérôme Boulet qui la réalise.
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1: Il est 4 heures, le flash, Léonie Cornet. La France suffoque, 38 degrés relevés à Colmar, 37 à Vichy, 36 à Paris et à Lyon. Le thermomètre va continuer de grimper dans les jours qui viennent. Le pic est attendu entre dimanche et mardi. Certains départements pourraient même passer en vigilance rouge canicule dès demain. Aujourd'hui, 60 sont placés en vigilance orange par Météo France. Dans ce contexte, des écoles et collèges ferment à cause de la chaleur, 150 en tout, plus de 780 établissements vont bénéficier d'horaires aménagés. L'annonce a été faite par le ministre de l'Éducation, Édouard Geffray, mais il rappelle que la décision a été prise au niveau local. Elle incombe aux maires et aux préfets. Le soleil pour certains, la grêle pour d'autres. 6 départements du nord de la France étaient en vigilance orange aux orages hier. 2 personnes ont même été frappées par la foudre dans le Pas-de-Calais à Fampoux, près d'Arras. Les 2 victimes, 2 hommes de 56 et 66 ans ont été électrocutés juste devant un restaurant. Ils ont été transportés à l'hôpital. La justice administrative autorise le concert de La France Insoumise pour la fête de la musique. La préfecture de police de Paris l'avait interdit par crainte de débordement. Le tribunal a estimé que les risques de troubles à l'ordre public n'étaient pas suffisamment justifiés par le préfet. Un hommage est organisé aujourd'hui à l'aérodrome de La Baule. Dans l'intimité, 2 personnes sont mortes hier dans le crash de leur avion. L'appareil venait de Rennes, c'était un petit avion de tourisme. On ne connaît pas encore les circonstances du drame, ni l'identité des victimes. Une demande de transit 48 heures à l'avance, c'est l'exigence de l'Iran pour tous les bateaux qui passent par le détroit d'Ormuz. Détroit qui a rouvert dans la foulée de la signature de l'accord entre l'Iran et les États-Unis mercredi soir. L'autorité maritime iranienne évoque un souci d'organisation dans la zone. Des négociations directes entre Israël et le Liban doivent reprendre ce lundi à Washington. L'objectif toujours le même, faire des progrès vers une paix durable. Hier, les Israéliens et le Hezbollah libanais ont accepté un cessez-le-feu très fragile. Après l'annonce, l'aviation israélienne a mené une nouvelle frappe dans le sud Liban. Le Brésil mène toujours 3-0 contre Haïti en Coupe du Monde de football. Le match est toujours en cours. De son côté, le Maroc l'a emporté 1-0 contre l'Écosse. Les États-Unis 2-0 face aux Australiens. À suivre tout à l'heure, la Turquie qui va jouer contre le Paraguay. Et puis le Stade Toulousain, une fois de plus en finale de top 14 de rugby. Antoine Dupont et ses coéquipiers ont écrasé le Racing 92, résultat 71-17. On connaîtra leur adversaire ce soir à l'issue du match entre Montpellier et le Stade Français.
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4: Alors, vous avez compris le principe.
8: Donc c'est parti. Bonsoir, je m'appelle Jean-Philippe Riquiel. Je suis né en 1961. Aveugle, pas non-voyant, j'insiste. Si mon nom vous dit quelque chose, c'est peut-être parce que vous connaissez le nom de ma maman, Sonia. Et moi, je joue des claviers, du piano, mais aussi du synthétiseur. Tout ce qui a des touches noires et blanches. J'aime les musiques qui viennent de loin. J'ai joué beaucoup avec des musiciens d'Afrique de l'Ouest, du Mali, du Sénégal, du Bénin, de la Guinée, de la Côte d'Ivoire. Et j'ai aussi joué avec un moine tibétain, qu'on n'entendra pas ce soir, mais il s'appelle Lama Djurmé. Et je suis venu avec mon petit clavier, ici. Vous allez passer une heure avec moi parce qu'on m'a confié les clés du studio. Je vais vous faire voyager dans les musiques qui m'ont marqué, qui ont changé ma vie. Je vous souhaite un bon voyage dans mes souvenirs. Alors, fermez les yeux, pour moi, c'est facile. Et bienvenue dans la radio de Jean-Philippe Riquiel.

Frankie Dunlop à la batterie, John Orr à la basse, Charlie Rose au sax ténor et l'immense Thelonious Monk au piano. Je crois que si je fais de la musique aujourd'hui, c'est grâce à lui. Je l'ai écouté tout gamin, principalement ce disque qui s'appelle Monk's Dream et le morceau qu'on a entendu s'appelle également Monk's Dream. Et je sais pas, je devais avoir 5-6 ans et je me souviens que je disais quand je serai grand, je veux jouer de la trompette comme Thelonious Monk. Parce que bon, moi je mélangeais un peu tout. Évidemment, à cet âge-là, on ne sait pas exactement qui joue quoi et j'entendais un instrument dans lequel on soufflait. Alors pour moi, c'était une trompette. Je ne savais pas qu'il y avait Charlie Rose au sax. Et un univers composé de la section rythmique, la basse et la batterie, qui m'évoquait des paysages. Le batteur surtout. Quand tu joues avec des baguettes, ça m'évoque une route peut-être avec des accidents, des passages caillouteux, des choses comme ça qu'on entend parler, les roulements de caisse claire. Et puis, quand il joue au ballet, ça m'évoque de l'herbe ou du sable. Et toujours maintenant, en fait, j'ai un peu les mêmes images. Pour le reste, ben, Charlie Rose au sax, moi j'adore son jeu, tellement chaleureux, avec presque pas de vibrato, comme s'il parlait. Et puis Monk, avec sa pseudo-gaucherie, avec son imagination harmonique incroyable. Monk, c'est un pianiste qui parle aux enfants, parce que quand un enfant écoute Monk, en tout cas, c'était mon cas, je ne trouvais pas ça inaccessible. C'est après, quand j'ai commencé à jouer du piano, que je me suis rendu compte à quel point c'était compliqué. Donc voilà, Monk, c'est celui qui m'a donné envie de jouer non pas de la trompette, mais des claviers, du piano d'abord. Je le remercie encore pour toute l'influence qu'il a eue sur moi. Et maintenant, je voudrais passer à un morceau. Alors, je ne vous dis pas qui c'est. C'est un morceau de musique électronique qui date de 1976. Je voudrais que vous fassiez très attention au chant d'oiseaux, parce que c'est un morceau qui combine des sons électroniques, des chants d'oiseaux et un instrument que vous allez reconnaître plus tard.

Alors, est-ce que vous l'avez reconnu, cet instrument ? C'est l'harmonica de Stevie Wonder, bien sûr, dans cet album de 1979, qui est la musique d'un film qui s'appelle La vie secrète des plantes. Je crois que c'est le premier, en tout cas à ma connaissance, à avoir samplé un oiseau et à lui avoir fait chanter une mélodie qui reprend ensuite à l'harmonica. Voilà, j'ai trouvé ce disque fabuleux. C'est pas le plus connu de Stevie Wonder et pour moi, c'est un des disques les plus novateurs. Il a vraiment une imagination qui dépasse. Je veux dire, on sait tous comment il chante, Stevie. Ça, il n'y a pas besoin de revenir là-dessus. Mais il a quelque chose de vraiment unique dans sa manière de voir le son, si je puis dire. On l'entend particulièrement dans ce morceau. Et je voudrais passer à un autre morceau du même album, où il ne chante pas non plus. Parce que, encore une fois, je pense que tout le monde sait comment Stevie chante. Mais par contre, on connaît moins la voix de sa femme qui nous a quittés en 2004, malheureusement, à l'âge de 57 ans, qui s'appelait Syreeta Wright, et qui a cette voix d'ange que vous allez entendre dans cette autre chanson qui s'appelle « Come Back as a Flower ».

C'est Rita Wright, j'espère que je prononce bien, avec sa voix merveilleuse et dans ce morceau végétal de cet album que je vous conseille vraiment si vous ne le connaissez pas. Et Stevie Wonder, j'ai eu la grande chance de le rencontrer. On m'avait offert des vacances à Los Angeles et il était en train d'enregistrer Songs in the Key of Life, son album absolument mythique. Et j'ai pu assister à une séance d'enregistrement dans son studio. Je ne vais pas tout vous raconter parce que ça prendrait toute l'émission, mais en tout cas, c'était une rencontre magique, évidemment. Comment pourrait-il en être autrement ? Et c'est un bonhomme vraiment adorable, chaleureux, avec tout le boulot et toute l'attention que l'enregistrement d'un album demande. Ben, il a trouvé du temps pour moi, alors bon, peut-être parce que on partageait ce même handicap, mais en tout cas, il a passé une heure avec moi à me parler, à me faire écouter son synthé sur lequel il travaillait, un énorme synthé d'une marque que je ne sais pas si j'ai le droit de citer, mais qui est connue pour fabriquer des motos. Voilà, j'ai passé une soirée de rêve, comme ça, avec Stevie Wonder. On va changer d'univers, complètement. On va partir au Sénégal, avec Monsieur Youssou N'Dour. France Inter m'a laissé le studio, alors je fais ma radio, au micro et au clavier, la radio de Jean-Philippe Riquiel.

Monsieur Youssou N'Dour, avec tous ces merveilleux musiciens que j'ai envie de vous citer un par un, j'espère que j'en oublierai pas un seul, parce qu'ils ont tous été extraordinaires avec moi, tout le super étoile. Il y avait Galas Nyang à la batterie, Mbaye Fay aux percussions, Hassan Tiam au tama, qui est une percussion très particulière, le talking drum, on appelle ça talking drum dans d'autres pays, c'est un tambour qu'on a sous le bras et on contrôle la hauteur de la peau en pinçant, enfin en pinçant, en fait ce sont deux peaux qui sont reliées par des cordes. En soulevant le bras et en le rabaissant, on contrôle la tension de la peau et on joue avec une baguette et ça le fait parler. Voilà, il y avait deux musiciens qui nous ont quittés malheureusement, Habib Fay à la basse et au clavier. Il y avait Jimmy Mbaye à la guitare. Voilà, ces deux-là ne sont plus de ce monde et ils me manquent beaucoup. Papou Marngom à l'autre guitare. Tierno Kouaté au saxophone. J'espère que j'ai oublié personne. Ah si, je ne me suis pas cité moi-même, mais je suis au clavier aussi dans ce morceau. C'est moi qui fais l'intro et le petit solo du milieu. J'ai enregistré plusieurs albums avec lui, mais en particulier deux qui ont été faits pratiquement dans les mêmes conditions. J'étais au Sénégal avec lui, il m'a hébergé chez lui. L'un, c'est celui-ci qui a été enregistré en 91 et qui est sorti en 92. Et le suivant, celui où il y a Seven Seconds, qui a été enregistré en 93 et qui est sorti en 94. Et c'était une époque de rêve, de grand bonheur. On jouait tout le temps, on enregistrait. Les week-ends, on allait faire des concerts dans sa boîte qui s'appelait, alors pour le premier album, c'était le Kilimanjaro. Pour le deuxième album, ça avait changé d'endroit, c'était le Tchosan. Le concert commençait à minuit jusqu'à 4h30 du matin. Et ensuite, on allait se boire un milkshake et se manger des pains au chocolat à la pâtisserie de la Médina à Dakar. J'ai des souvenirs extraordinaires de ces deux albums enregistrés avec Youssou et tous ses musiciens, toute l'équipe, tous ceux qui étaient autour de lui. J'y pense avec beaucoup d'émotion parce que c'est une époque que je ne sais pas si je pourrais revivre encore. Et voilà, je suis quand même très heureux de l'avoir vécu. Et on reste au Sénégal avec un monstre, un maître, Doudou Ndiaye Rose.

Rose Rhythm de Doudou Ndiaye Rose. Avant de connaître Youssou N'Dour, la première personne sénégalaise que j'ai rencontrée, c'était Prosper Niang, qui était l'un des fondateurs du groupe Xalam. Ça s'écrit Xalam, X-A-L-A-M. C'est lui qui m'a initié à la musique sénégalaise. Moi, je l'avais vu à un festival. Il était avec son groupe et j'étais tellement impressionné par sa musique que j'ai voulu le rencontrer. Je ne savais pas comment faire pour le rencontrer et heureusement, je connaissais un ami, un guitariste qui s'appelle Alain Agbo, qui avait son numéro de téléphone. Je l'ai appelé un soir en me disant « Voilà, je m'appelle Jean-Philippe Riquiel, je joue des claviers. » Et là, il m'a interrompu, il m'a dit « Mais mon frère, je te connais, j'ai ton album. » Un album que j'avais sorti en 1982, que personne ne connaissait. Et lui, le connaissait. Donc on a passé une heure au téléphone et le lendemain, il était chez moi avec plein de cassettes, le vinyle qu'il venait d'enregistrer aussi. Il m'a expliqué tout sur la musique sénégalaise, enfin sur les rythmes qu'on appelle le sabar, qui est l'un des rythmes très importants au Sénégal, mais c'est loin d'être le seul, évidemment. Et j'ai une grande admiration pour ce maestro des percussions qui était capable de réunir des orchestres de 100 percussionnistes et de les diriger comme un orchestre symphonique. Il nous a aussi quittés il y a quelques années. Et tiens, puisqu'on parle d'orchestre symphonique, on va virer complètement de lieu et d'époque pour un concerto pour violon et orchestre de Ludwig van Beethoven.

0: Enregistré en 1947 avec l'orchestre du Festival de Lucerne, Furt Wengler à la direction, Yehudi Menuhin au violon, c'est ce merveilleux concerto pour violon de Beethoven, opus 61. C'est une autre Madeleine de Proust, c'est une œuvre qu'on écoutait pendant les repas. Je me souviens aussi de ma maman qui chantonnait la mélodie. C'était une enfance douce, heureuse, avec une seule ombre au tableau, c'est que j'arrêtais pas de me chamailler avec ma grande sœur, Nathalie. On était insupportables tous les deux, et surtout moi, parce que j'étais le petit frère aveugle et que j'étais chouchouté par mes parents plus qu'elle. Depuis, plus on a grandi, plus on s'est aimé, et plus je l'adore et je lui fais des gros bisous si elle écoute. Bon, on va passer à autre chose. Tiens, un grand bol d'air avec, je vous dis pas qui c'est, vous allez le reconnaître tout de suite.
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0: Eh oui, Georges Brassens, quand on est con, et c'est toujours vrai en 2026. Ah là là, ce cher Brassens, une musique sans aucun artifice, mais avec des mélodies complexes, et un texte littéraire avec des gros mots, j'adore. Quand j'étais petit, évidemment, ça me faisait tellement rire d'entendre le mot « con » à la radio. Ben, découvrez-le, découvrez ses textes qui n'ont pas vieilli, sa voix tellement chaude, ses accompagnements très simples, mais avec des changements d'accords qui ne sont pas du tout évidents, et ses mélodies, j'aimerais bien entendre des mélodies comme ça de nos jours. Alors, puisqu'on est dans l'humour et dans la déconnade et dans l'irrévérence, on va trouver peut-être un frère à Brassens sans qu'il l'ait su. Les deux se sont peut-être rencontrés au ciel. Voici Frank Zappa. Vous êtes bien sur France Inter et c'est ma radio, la radio de Jean-Philippe Riquiel.
1: Indeed, here we are.

0: Frank Zappa at C. Neil Fanso's Pancake Breakfast. C'est dans l'album Apostrophe, qui est sorti, je crois, en 1974. Un drôle de bonhomme, tellement éclectique dans sa musique. Là, ce qui est quand même incroyable dans ce morceau, c'est que, enfin, pour moi, c'est un des morceaux qui le résume très bien. Parce qu'il y a en même temps de la musique complètement déconnant, type dessin animé. Et puis au milieu du morceau, vous avez entendu ce passage très très savant, avec des changements d'accords pratiquement à chaque mesure. Et puis ça se rebarre dans une espèce de samba déconnante. Il y a Georges Duke au clavier, il y a Jean-Luc Ponty au violon dans cet album. Et puis voilà, plein de musiciens extraordinaires. C'est quelqu'un que je vous invite aussi à écouter. Dans toute sa carrière, il a fait plein de choses différentes. C'est un déconneur savant que j'ai aussi la chance de rencontrer au même moment où j'ai rencontré Stevie Wonder. J'ai passé beaucoup moins de temps avec lui parce qu'il était très occupé pour une répétition. Mais voilà, c'était au cours de ce même voyage. Voilà, écoutez Frank Zappa, écoutez tout ce qu'il a fait, y compris ses œuvres contemporaines, ses œuvres de rock, ses œuvres de jazz. Et on va passer à un poète, Leonard Cohen, que j'ai eu la chance de rencontrer, pour qui j'ai eu la chance de faire un arrangement sur cette chanson issue d'un poème de Garcia Lorca qui s'appelle « Take This Waltz ».
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Take This Waltz par Leonard Cohen. Alors ça aussi, c'était une très belle rencontre. J'ai eu de la chance dans ma vie, quand même, j'ai fait des belles rencontres. C'est une amie de ma maman, photographe, qui s'appelle Dominique Isserman, qui nous a présentés l'un à l'autre. Au départ, elle m'a fait tourner dans un clip qui s'appelle Dance Me to the End of Love. Et voilà, je devais faire le con. Je me souviens plus exactement ce qu'elle m'avait fait faire, mais enfin, ça n'avait rien à voir avec la musique. Ensuite, Leonard Cohen avait cette chanson qui m'a joué au départ sur un petit clavier automatique avec des arrangements préprogrammés. Et puis, comme ça parlait de Vienne, je lui ai proposé d'essayer de faire une sorte de valse viennoise avec mes maigres connaissances en orchestration classique. Il a été d'accord et j'ai essayé de faire ce que j'ai pu avec mes claviers. C'est ce que vous entendez ici, avec ensuite la voix d'Elisabeth Valetti qui fait les chœurs. Et je ne me souviens plus qui d'autre. Il y avait deux choristes, il me semble. Et une violoniste, je ne me souviens plus de son nom aussi. Mais ces deux dernières, elles ont été ajoutées après sur l'édition de cette chanson que vous avez déjà peut-être entendue dans cet album qui s'appelle I'm Your Man. Alors je me souviens, quand j'ai commencé à faire mes arrangements et que Léonard est venu les écouter chez moi, il avait pris un hôtel juste en face. Et quand il est venu, qu'il a écouté, il m'a dit « Oh, tu peux le repasser un petit millier de fois ?» Je crois qu'il était assez content de ce que j'avais fait. Et malheureusement, c'est la seule chanson qu'on a fait ensemble. On va passer à une grande chanteuse que je vais vous présenter comme pianiste.

0: Nina Simone, You'll Never Walk Alone. C'est sur le même album que My Baby Just Cares For Me. J'avais envie de vous la faire entendre comme pianiste parce que je trouve qu'il y a énormément d'émotions dans ce morceau qui est le thème d'une comédie musicale qui s'appelle Carousel. Au départ, j'ai cru que c'était Nina Simone qui l'avait composé et en fait, c'est pas elle, mais son interprétation est tellement personnelle que c'est comme si c'était elle, en fait. Et voilà, Nina Simone, comme vous le savez peut-être, elle voulait être pianiste classique et elle n'a pas pu à cause de sa couleur de peau. Ce coup du destin qui l'a empêchée de devenir pianiste classique parmi plein d'autres pianistes classiques a fait qu'elle est devenue cette icône qu'elle a été avec sa voix et avec aussi sa manière très particulière de jouer du piano d'une manière un peu classique, même dans des thèmes jazz, dans My Baby Just Cares For Me, elle fait une improvisation qui rappelle un peu Jean-Sébastien Bach. Il y a quelqu'un qui a fait ça, quoi. C'est vraiment quelqu'un qui me touche beaucoup, qui m'émeut beaucoup. Eh bien, les amis, c'est presque la fin du voyage. Encore un morceau pour la route. Brigitte Fontaine, comme à la radio. C'est pas un morceau très joyeux, mais c'est un morceau qui décrit encore aujourd'hui le monde dans lequel on vit. C'est quelqu'un aussi avec qui j'ai eu la chance de travailler sur plusieurs albums, surtout un album qui s'appelle French Corazon. J'ai fait beaucoup de scènes avec elle, surtout dans les années 80. Brigitte, je l'ai rencontrée par l'intermédiaire d'un ingénieur du son qui s'appelait Jean-Pierre Chambard, qui faisait les musiques de défilé de mode de ma maman. Et cette chanson, ben, c'est la première chanson que j'ai écoutée de Brigitte, comme à la radio, avec l'Art Ensemble de Chicago. Areski, tu viens de nous quitter. Voilà, on est le 1er juin 2026 aujourd'hui. Et je te souhaite bon voyage dans les nuages. Et je fais un gros bisou à Brigitte. Merci à vous deux, je vous embrasse.
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Brigitte Fontaine, comme à la radio. Eh bien, j'espère que ça vous a plu, cette émission. Moi, en tout cas, j'ai été ravi de passer cette heure avec vous. Merci à France Inter de m'avoir prêté ce studio pendant une heure. Je vous dis au revoir et à bientôt, peut-être, on ne sait jamais, autour d'un concert, sur un album, où vous voulez. Je vous rends les clés. C'était la radio de Jean-Philippe Riquiel. Et voilà.

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0: Mais en fait, t'es tout le temps avec un petit clavier avec toi.
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1: Il est 5h, le flash, Léonie Cornet. Une cellule de crise déclenchée au ministère de l'Intérieur, la chaleur qui frappe la France devient un sujet politique. Sébastien Lecornu doit encore décider qui dirigera cette cellule interministérielle. Entre les ministres de l'Intérieur, l'Éducation, la Santé, les Transports ou encore les Sports ou le Travail, le même procédé avait été mis en place le 6 janvier dernier au moment des fortes chutes de neige. Des événements annulés à cause de la chaleur partout en France. C'est le cas du marathon du vignoble de Dorlisheim dans le Bas-Rhin. Même chose pour toutes les manifestations sportives de Mont-de-Marsan dans les Landes et ce jusqu'à nouvel ordre. Dans la Sarthe, la course folle à pédale de Vibray est reportée. La justice administrative autorise en revanche le concert de LFI pour la fête de la musique. La préfecture de police de Paris l'avait interdit par crainte de débordement. Le tribunal a estimé que les risques de troubles à l'ordre public n'étaient pas suffisamment justifiés par le préfet. Des traces d'ADN de Jérôme Barella retrouvées sur le corps de Liana. Selon nos informations, les premiers résultats de l'autopsie révèlent que l'adolescente de 11 ans a bien été violée. Jérôme Barella a été mis en examen pour enlèvement et séquestration. Lors de sa garde à vue, il a gardé le silence, n'a pas répondu aux questions des enquêteurs. Il est depuis placé en détention provisoire, à l'isolement à la prison de Mont-de-Marsan. Dès la rentrée 2027, les élèves de seconde auront des cours sur l'intelligence artificielle, une heure par semaine. Annonce du Premier ministre Sébastien Lecornu alors que se tient à Paris le salon des nouvelles technologies VivaTech. Des négociations directes entre Israël et le Liban doivent reprendre lundi à Washington. L'objectif, toujours le même, faire des progrès vers une paix durable. Hier, les Israéliens et le Hezbollah libanais ont accepté un cessez-le-feu très fragile. Après l'annonce, l'aviation israélienne a mené une nouvelle frappe dans le sud Liban. Volodymyr Zelensky n'est plus décoré de l'ordre de l'Aigle Blanc, la plus haute distinction polonaise. Karol Nawrocki, le président, se dit indigné de la décision de son homologue ukrainien qui souhaite baptiser une unité militaire UPA, le nom associé à une organisation nationaliste responsable de la mort de plus de 100 000 Polonais pendant la Seconde Guerre mondiale. Victoire 3-0 du Brésil contre Haïti à la Coupe du Monde de football. De son côté, le Maroc l'emporte 1-0 contre l'Écosse. Les États-Unis 2-0 face aux Australiens. Et le match qui commence maintenant, c'est la Turquie contre le Paraguay. Et puis, nouvelle étape décisive dans l'organisation des Jeux d'hiver 2030 dans les Alpes. La carte des sites olympiques et paralympiques est désormais finalisée. Après de longs mois d'attente, c'est confirmé, Val d'Isère accueillera une partie du ski alpin au détriment de Méribel.
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3: J'adore la radio. Moi, c'est vraiment mon média préféré. Et en tant qu'artiste, quand je vais à la radio, j'aime tellement pas être vue. Je dis à mon attaché de presse, mais je vais être filmée là ou pas? Ah, je suis pas filmée. Enfin, c'est délicieux quand même. De ne pas être vue.
4: Il y a des gens qui aspirent surtout à l'être, vu.
3: Oh bah, oui, j'ai bien compris. C'est un peu la tendance, quoi. Moi, ça ne m'excite pas d'être vue en image, en tout cas. Je pense que ce que j'aime, c'est d'être au centre d'une célébration, d'être maîtresse de cérémonie, de faire qu'on rentre en communion. Voilà.
5: Il y a 25 ans, bon, 24 pour être précise, Camille déboulait dans la chanson avec un premier album intitulé « Le sac des filles », un disque qu'elle avait réussi à faire entrer à Sciences Po dans le cadre de ses études. Chanteuse, elle a su et décidé très tôt que ce serait sa vie. En 2005, elle invente un son et des voix avec Le Fil, disque balise de la chanson française qui l'a fait connaître notamment avec le tube « Ta douleur ». Depuis, Camille fait bouger les lignes vocales, rythmiques, scéniques, en intégrant le travail de chorégraphe à ses concerts, par exemple. En ce moment, elle est en tournée pour chanter son répertoire avec un orchestre symphonique. Peu de batterie dans ses disques, mais un ou des tambours, comme dans l'album « Oui », avec un tréma sur le « i ». Depuis cet album, Camille a coécrit avec Clément Ducol les chansons de la comédie musicale de Jacques Audiard, Emilia Pérez. Un Oscar plus tard, elle publie un sixième disque, sous le titre « The Sound of Milk ». Il sortira en septembre. Un jour de juin, je l'ai retrouvé en Dordogne, dans sa maison. Un grand jardin, pas mal d'animaux. Et dans l'entrée, un bac à chaussures avec toutes les pointures.
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7: On va où, là, alors ?
8: Bah, on monte dans la pièce où j'ai enregistré, qui est un grenier que je suis en train d'aménager. Qui a une bonne acoustique. Et puis pendant le disque, il y avait j'avais plein de robes qui pendaient là. Et du coup, on se mettait dans les robes, au milieu des robes. Comme ça, ça faisait que le son était plus mat. Ça, regarde, t'as vu ça ?
7: Ça, c'est le tableau de mon disque. Avec tous les titres là. C'est un paperboard. Et il y a un tableau avec tous les titres de. Il y en a plus que ce qu'il y a dessus. 1, 2, 3, 4, 5, 6, 7, 8, 9, 10, 11, 12, 13, 14, 15, 16.
5: Et ce disque, en tout cas son premier volet, est un journal sonore dont vous entendez un extrait là. Un premier volet avec pas mal de sons chopés à la volée. Des voix d'enfants donc, la respiration d'un nourrisson, quelques discussions et surtout des chansons. Des souvenirs de comptines ou des ritournelles inventées sur le moment, à l'intérieur ou à l'extérieur de la maison. Comment est venue l'idée de sortir comme ça un enregistreur pour enregistrer des scènes du quotidien, pour enregistrer les voix de ses gamins ? Comment c'est entré dans votre vie, ça, d'enregistrer comme ça ?
7: Pour moi, le chant, c'est pas que dans le studio, dans les salles de spectacle, en fait. Et très vite, dans mon métier, je me suis dit, mais pourquoi est-ce qu'on ça se passe toujours dans le même genre d'endroit, en fait ? Et très vite, c'était comme si... Je me sentais comme un oiseau libre en dehors de sa cage dès que je sortais du théâtre après un concert et dans la rue, ou que je chantais dans une cage d'escalier en me disant « Ah mais non, mais ça sonne trop bien, moi j'ai envie d'enregistrer ici ». Et puis quand j'ai commencé mon travail, j'avais 20 ans, c'était il y a 28 ans, donc il n'y avait pas autant de moyens qu'il y a aujourd'hui de faire de la musique hors les murs en fait. Mais moi, ça, ce principe-là, il m'habite depuis toujours. Et en tout cas, quand j'ai eu mes enfants, je chantais tout le temps, peut-être plus encore que d'habitude.
5: Pourquoi plus ?
7: Parce que j'étais enchantée. J'étais enchantée d'avoir des enfants, en fait. J'étais heureuse, quoi. Voilà. Et je leur chantais.
5: Il y a l'idée qu'effectivement, la chanson, elle est tout le temps là. Elle est tout le temps dans la vie. Vous, qu'est-ce qu'on vous a chanté quand vous étiez gosse ?
7: Dans ma famille, plus que d'autres familles, je pense. Quand même, mon père prenait sa guitare souvent, il nous écrivait des chansons, ce qui est quand même rare. Ces fois où j'ai vibré avec mon papa, avec qui j'ai chanté la chanson de mariage de ma sœur à l'âge de 16 ans, ces instants-là, ou à l'extérieur de la maison, à l'école, où j'ai eu des bribes de chants partagés, pas de chansons à la radio, de chants partagés, à la fois, ça nourrit ma faim, en fait. Ça m'a donné de l'appétit. Et puis, moi, quand j'ai eu mes enfants, j'avais déjà une vie de chanteuse où j'avais trouvé un moyen de chanter tous les jours, en fait. Ça, c'est comme si c'était une rivière qui se jetait dans le fleuve de la vie quotidienne, quoi, avec mes enfants. C'est immatériel, c'est gratuit. Puis en plus, mon homme, il chante aussi, donc ça chante.
5: Votre homme, quoi. Il s'appelle Clément Ducol. Il est musicien aussi et arrangeur, notamment.
7: J'ai eu cette envie de... d'enregistrer ce qui se passait dans la maison. Et c'est comme notre langage, en fait. C'est comme les familles bilingues ou trilingues. Pour moi, la musique, c'est un langage qu'on parle. Voilà. Et j'avais envie de communiquer ce geste premier. Voilà. Quand est-ce que la musique, elle naît ?
3: et comment elle grandit, et comment elle devient ce qu'on peut entendre sur les radios, mais d'où est-ce qu'elle vient au fond, et c'est quoi au fond chanter? C'est pas une performance, c'est pas un spectacle au début, en fait, au fond.

Ça peut donc commencer comme ça, juste avec une voix et des paroles venues du souvenir de quelqu'un. Cette ritournelle figure sur le premier volet du disque de Camille, The Sound of Milk, et on la retrouve dans le second, sous cette forme-là.

Là, on est dans la dernière partie du disque et la chanson a encore muté. Elle a pris plus d'espace, avec un chant d'enfant, des harmonies vocales, une voix d'homme amplifiée pour assurer la basse, des effets sonores, une respiration qui crée un rythme et des silences nets.

0: Ouais, dès le début, je m'étais toujours dit aussi parce que ça fait partie de ce qui m'amuse, c'est d'habiller les chansons, de les, on dit produire les chansons, de les arranger. En fait, j'avais envie de m'amuser à toutes les étapes, en fait, de m'amuser à faire entendre comment une chanson naît, parce que je trouve ça très beau, moi. Quand ça jaillit, quand c'est juste parfois avec des mots ou sans mots. Ou... Et voilà, je tire le fil de ces chansons au fur et à mesure du temps.
1: Il y a aussi l'idée, dans le fait de nous montrer comment grandit une chanson, de faire entendre des sons justement qui ne sont pas léchés. Ça rejoint l'idée aussi de chanter en dehors des studios. Hein. Mais des sons où on sent l'espace d'une pièce, de quelque chose qui n'est pas poli. Dans tous les sens du terme, d'ailleurs, quand je dis poli.
0: J'aime bien que ça vive et que ce soit un peu hirsute et que ce soit un peu brut aussi. Je sais pas, j'aime bien quand il y a des aspérités et rappeler que c'est foutraque, quoi, aussi, la vie, que la création, ça vient un peu de tout et de rien, de briques et de brocs, de ce qui nous arrive, que on a toujours l'impression qu'on peut tout contrôler, mais au final, non. Donc j'aime bien que ça m'échappe aussi un peu, que le disque décide de lui-même aussi. Laisser ce truc-là se faire.
1: En tout cas, il y a laissé entrer des sons qu'on dirait pas propres, mais même dans votre façon de chanter. Ça peut être joli, et puis il y a des choses qui vont pas dans le sens de la joliesse, quoi.
0: Ah ouais, bah ça, c'est sûr, quoi. Ah, c'est sûr, ouais.
1: Ah bah ça a rien d'évident, dites.
0: Dans le sens où, c'est vrai que j'aime bien les choses très pures, très ciselées, travaillées, mais je trouve que, enfin, en tant que femme, on peut... Enfin, moi, j'ai vraiment vécu comme un diktat le fait qu'on doit être jolie, quoi. Qu'on doit être mignonne, jolie, polie, même en grandissant dans une famille où, avec un père très féministe, une mère qui n'a jamais peur du ridicule et de faire le clown, je grandis quand même dans une société où ça te rattrape toujours, qu'il faut quand même être un peu jolie et faire jolie, quoi. Donc moi, ça m'insupporte.
1: Et pour la voix, c'est pareil.
0: J'ai envie de tout casser, ouais. Ouais, attends. Même si j'ai une voix de soprano léger,
1: mais pas que.
0: Et j'adore, hein. Moi, j'adore chanter haut, que ce soit, ouais, que ce soit cristallin. Mais ça fait partie de la vie, ça fait partie de qui je suis. Mais aussi, des fois, voilà quoi. C'est bon.
1: Des voix très basses ou très hautes dans une même chanson, extrait d'un blues intitulé She's a Woman, qui figure sur le nouvel album de Camille, à paraître en septembre.

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1: Ça me fait penser à Björk, en fait. Parce que Björk, c'est une chanteuse, l'une des premières, selon moi, qui a fait entendre des rugissements, ou en tout cas des trucs très très physiques. Comment elle fait entendre son souffle.
2: Ah ouais, c'est vrai qu'elle a vraiment apporté ça, Björk. Ouais, de faire entendre le souffle, moi, ça m'insupporte. Un jour, j'ai un ingé son qui m'a dit « Bon, je t'ai dit tes souffles, hein, les... » J'ai dit « Mais ça va pas la tête. »
1: Ça veut dire quoi, « J'ai dit tes souffles,
2: j'ai les coupes. » Pardon, « J'ai dit tes souffles », ça veut dire...
1: Je te coupe toutes les respis.
2: Ouais, je te coupe les respis, parce que ça fait sale, c'est, tu vois, ça peut... Alors, non, déjà, si on respire plus, ben, on meurt, en fait. Le chant est une expiration, mais pour chanter donc sur l'expire, ben, il faut avoir inspiré avant. Et moi, mes inspirations, c'est de la musique. Je respire en musique. Je vais décider de... Que ce soit long, que ce soit court, que ce soit à quel endroit ça se passe rythmiquement. Enfin, ça fait partie de la musique, mes respirations. Et c'est vrai que Björk, avec ses... C'est vraiment fait partie des premières chanteuses qui les a vraiment mises en avant, compressées, fait entendre comme le reste de sa voix, qui est extraordinaire. Et ce que j'aime chez elle, oui, c'est ses grognements, mais c'est aussi qu'elle va dans l'enfance, dans le sublime, dans le chant médiéval, dans le lyrique. Et en fait, ce que j'aime, moi, je suis très romantique. Moi, j'aime que tout se mélange, quoi. Qu'il y ait Esmeralda, qu'il y ait Quasimodo, qu'il y ait la Grande Cathédrale et qu'il y ait les pieds nus sur le parvis, quoi. C'est... Et qu'il y ait du...
1: Les gargouilles.
2: Les gargouilles, quoi.
1: Les monstres.
2: Qui viennent de je sais pas où et qui sont là, qui vont... C'est ce qui est formidable avec la voix, c'est que la voix, elle peut aller partout. En une seconde, elle peut se transformer ou se déguiser ou se dévoiler. Et t'as même pas besoin d'accessoires, en fait. Elle est juste en toi et puis tu décides pas tout. C'est ça qui est bien aussi. C'est elle qui guide aussi.

0: En ce moment, Camille est en tournée avec une série de concerts intitulée Camille Symphonique. Et ça a commencé ici, à la Maison de la Radio et de la Musique, avec l'Orchestre Philharmonique de Radio France. C'était l'un des moments marquants de l'Hyper Weekend Festival, programmé par Didier Varro en janvier dernier. Un orchestre au complet donc, pour faire entendre autrement un répertoire qui met le chant et le souffle au centre depuis presque 25 ans. En septembre, paraîtra le 6e album de Camille, sous le titre The Sound of Milk. On y entend la voix de ses enfants, des voix qui changent, puisque certains des sons ont été enregistrés il y a 15 ans, et la maternité est l'un des thèmes du disque. Dans l'histoire de la pop, comme dans l'histoire de la chanson, le sujet n'est pas abordé ou chanté si souvent. À partir des années 60, l'industrie du disque a modelé l'image des chanteuses selon des registres différents, en gros la Lolita, la tentatrice sexy, en passant par la diva inaccessible. Beaucoup ont heureusement fait péter le modèle et élargi l'horizon. En tout cas, des chanteuses pop qui se montrent le ventre comme un ballon ou avec un nourrisson, c'est assez récent.
1: C'est vrai que d'aller dans ce sens, ça vient de plein de choses. Mais notamment, par exemple, deux chanteuses que j'adore, Kate Bush. Kate Bush, quand elle était devenue maman, elle a arrêté de faire des disques.
0: Patti Smith aussi, elle a arrêté quand elle, elle s'est mariée, elle a eu des enfants, et,
1: et etc. Et Dieu sait si elle est rock'n'roll. Hein. Joni Mitchell, elle a décidé d'abandonner son enfant, de le donner à l'adoption, sa petite fille, quand elle est née. Elle était très jeune. Et je pense que c'était peut-être difficile matériellement aussi. Elle a pris cette décision pour le bien de son enfant. Elle a écrit cette chanson « Little Green ». Ça me met... Oh bon, c'est bouleversant. Je crois qu'elles se sont retrouvées des décennies plus tard. Enfin, c'est des choses quand tu es une chanteuse et que tu approches l'âge où tu peux avoir des enfants, où tu as envie d'avoir des enfants, tu questionnes ce que vivent tes pères. Et en fait, je trouve que... Bah, on est un peu une génération de défricheuses. Moi, je vois mes copines chanteuses maman. C'est un vrai sujet, quoi, en fait. Comment t'es artiste et maman? Comment t'es technicienne et maman? Parce que quand t'es chanteuse lead, c'est une chose, mais quand t'es technicienne, c'est encore tout un monde à défricher, à inventer pour que ce soit possible. Et pour les femmes, d'être artiste et maman. Et ce que j'ai envie de raconter aujourd'hui, et ce que je raconte dans ce disque, c'est que mes enfants sont aussi au centre de ma créativité. C'est pas que une vie d'à côté à organiser pour pouvoir me libérer de la place pour ma vie de chanteuse. Ils sont là, en fait. Ils sont dans ma vie. Ils sont dans mes pattes. Ils sont dans ma maison. Ils sont... J'aime bien être avec eux. J'ai envie de célébrer ça. J'ai envie de l'inviter dans mon monde, dans mes chansons.
0: Tout l'aspect fatigant de la maternité... Des nuits sans sommeil, d'aussi parfois la liberté que ça supprime. C'est aussi l'un des aspects de la maternité.
1: Alors moi, ce qui m'épuise le plus dans la maternité, c'est de ne pas avoir le temps de finir les choses qu'on commence. Alors, il y a la charge mentale qui fait que tu as toujours 15 000 trucs à penser en même temps. Et ce truc de tu commences quelque chose, mais quel que soit l'âge, parce que là, mes enfants, ils sont adolescents, mais tu es perpétuellement interrompu. C'est là où la chambre à soi a tout son sens, c'est qu'un endroit où tu n'es pas interrompu. Moi, récemment, je me suis rendu compte que là où j'étais la plus tranquille, c'était dans ma voiture, à l'arrêt. Je m'arrête au parking ou je m'arrête devant ma maison, et là...
0: Là, vous êtes tranquille.
1: Et là, je suis tranquille.
0: Là, on vous fout la paix.
1: Ouais. Ah, là, je peux... Ouais, j'aimerais que ça dure plus longtemps des fois, franchement. Là où je suis tranquille, il y a la main en voiture, et puis quand je sors, en fait, quand je vais marcher dehors. Et là, tout à coup, je suis tranquille. Je ne suis plus dans mon couple, je suis plus dans ma... Je suis une femme qui marche, et je suis enfin... Je suis dans mon moment présent, quoi.
0: Il y a une chanson dans le troisième volet du disque, ce troisième volet s'intitulant « Adolescence ». Il y a une chanson qui s'intitule « Monsieur Garçon ». « Monsieur Garçon » est destiné à votre fils.
1: Oui.
0: Qui donc a 15 ans, qui est votre regard à vous, de votre regard de mère sur un gosse qui devient ado, quelqu'un qui se transforme, quelqu'un qui s'éloigne, parfois se rapproche. Vous l'avez écrite facilement, cette chanson ?
1: Oh, ça m'a pris un temps incroyable. En fait, moi, mon adolescence, je ne l'ai pas très bien vécue, et c'est un peu une bête noire pour moi, l'adolescence. Révoltée et très conformiste, en fait. Bon, déjà, je suis une femme, moi, je veux faire des études. Ces grandes écoles et tout ça, bah, déjà, ça m'intéresse. Je veux être une femme qui se saisit de cela, en fait, de ces outils-là, de ces instruments de domination aussi. Parce que, en fait, si on n'a pas fait d'études, bah, très vite, bah, on n'est pas dans les dominants. Si tu maîtrises ces instruments de domination, bah, tu peux t'en émanciper, en fait.
0: Donc, vous avez fait une Hippocagne à Henri IV, qui est l'un des plus grands lycées français, et vous avez fait Sciences Po.
1: Je fais Hippocagne-Cagne. À Henri IV, j'ai fait une licence à la Sorbonne et je suis rentrée à Sciences Po, ouais. Bah, déjà, parce que ça me passionnait. Les livres, la littérature surtout, les langues, les littératures anglaises aussi. J'aimais beaucoup les sciences humaines, en gros. Je me suis accrochée aussi à ce truc-là comme une structure qui m'évitait de sombrer aussi, parce que c'était une période très difficile pour moi, qui me donnait une existence sociale aussi, parce que quand t'es un bon élève, c'est lisible socialement, voilà.
0: Et une fois que ça a été acquis, tout était possible.
1: Bah oui, et puis ce qui est bien, c'est que moi, je trouve ça bien d'aller au bout des choses, parce qu'après, vous pouvez les désinguer, tu peux toujours désapprendre, tu peux toujours prendre des chemins de traverse. Tout ça pour dire que l'adolescence, pour moi, ça a été difficile. Et donc, j'avais quand même une petite appréhension pour l'adolescence de mon fils. Et je le regardais, maintenant, il a 15 ans, mais au moment où mon fils a commencé à se transformer, je crois que j'ai jamais vu quelque chose d'aussi beau que la mue d'un enfant qui devient un jeune homme, en fait. Mais ce moment, je me suis dit, je voulais en faire une chanson aussi, parce que ça m'émerveille et c'est très douloureux aussi, voilà, pour une mère, je trouve. Parce qu'on vit beaucoup de deuil, en fait. On vit beaucoup de... Tout change tout le temps. Voilà, la vie qui passe et...
0: Ding. Et la voix qui change, celle de cet enfant qui aura mué à la fin de cette chanson intitulée « Monsieur garçon », solennité malicieuse d'une mère pour son fils entre deux âges.
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0: Voilà, voilà. Et puis j'adore parce qu'il y a son. Et le on, c'est très français. Et ça, j'ai bien aimé dans cette chanson jouer sur les anglicismes avec la PlayStation.
1: Oui, parce que ce ne sera pas PlayStation dans la chanson.
0: Bah non, c'est PlayStation. Ce on, c'est comme les et en français. Je trouve ça vraiment délicieux, quoi. La guinguette, les elles aussi, les ritournelles et les garçons. Et le on, en fait, c'est difficile de le faire sonner bien. Le on, on, on. Donc voilà, cette chanson aussi, ça a été de la faire chanter le on.
1: Vous chantez différemment selon les langues?
0: Ouais, vraiment. C'est fabuleux. Fabuleux, les langues. La musique, elle vient de nos langues. C'est pour ça que des fois, c'est un peu absurde de se calquer sur des musiques américaines et qu'on met en français, parce que, en fait, on n'y arrivera jamais, quoi. Écoutons qui on est, notre environnement, c'est là où on est juste, en fait. Et nos paysages, c'est pas les grandes plaines américaines, et puis nos banlieues, bah non, c'est pas les mêmes banlieues qu'aux États-Unis. Et puis, voilà, moi, j'aime les langues pour ça, et parce que les langues, c'est de la musique.
1: Alors, vous chanteriez comme en anglais, par exemple, et en espagnol?
0: La force, pour moi, de l'anglais, c'est aussi beaucoup les diphtongues qui sont dans les voyelles, donc les « ow », les « ow », enfin, le chum-gum, quoi. Et ça, en fait, c'est un trampoline, quoi. Et vraiment, de ce point de vue-là, l'anglais est beaucoup plus facile que le français, parce que t'as beaucoup plus de place pour les voyelles, et donc pour que ta voix, elle se déploie, en fait. « Why, why, why ?» Je dirais que le mot « why », par exemple, « why ?» Et l'espagnol, t'as le dire, hein.
1: Non,
0: ouais. T'as le dire, ouais. L'espagnol, c'est des voyelles très franches et des consonnes très franches. Je comprends pas comment on peut mentir en espagnol, quoi. Je trouve que c'est une langue qui se donne.
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0: Vous êtes où ? Sur France Inter et dans Totémique avec Camille, chanteuse, danseuse, musicienne. Ça se passe en Dordogne, dedans et dehors, sans caméra, mais avec un Pola.
1: On fait la photo ?
2: Ouais.
1: On fait ça devant la porte de la grange ?
2: Ouais.
1: Oh, super. En plus, il se met à pleuvoir, là. Et on va s'abriter, là. Juste le temps de la photo. La photo est développée.
2: Ça va ? Ah bah dis donc, c'est vachement surexposé. Hein.
1: Bah ouais, il y a eu le flash, quoi.
2: Mais ça te fait souvent ça ?
1: Bah oui, à cause du flash, en fait.
2: Et donc, t'es contente ou tu veux la refaire ?
1: C'est comme vous voulez.
2: C'est vrai. Bah non, moi ça me va, elle est drôle.
1: Bon bah, groupe Pedro alors.
0: Qui va là ? Michael Cembello. Le nom ne vous dit peut-être rien. En revanche, si je précise Maniac, tube de Flashdance, c'est peut-être plus parlant. Et c'est le morceau que Camille a choisi pour Totémique.
2: J'adore mes mots que je danse quand j'écoute ça. Ah, j'adore cette chanson.

0: Une époque où on mettait des solos. Ça, j'adore ça. Les années 80 pour ça, toujours des solos.
1: Moi, ça m'emmerdait un peu, ça, ce passage-là. Pas vous, hein.

0: pourquoi ce choix? Pourquoi ce choix de Maniac, qui est une des chansons donc de Flashdance, bah, avec Jennifer Beal?
1: Je ne sais même pas que c'était Flashdance. C'est quoi Flashdance? C'est un film?
0: Mais oui.
1: Je n'ai jamais vu un clip, je ne sais même pas qui chante.
0: Mais c'est mythique, Flashdance.
1: Moi, je suis très ignorante, vous savez. J'ai pas besoin de savoir trop, en fait. Par exemple, les paroles, j'ai pas besoin de... Je sais pas trop ce qu'il dit. Peut-être qu'il vaut mieux pas que je le sache, d'ailleurs. J'entends des trucs très forts. Il dit knife, il dit fight. Il dit qu'elle est maniaque, qu'elle danse sur la scène, on the floor, enfin, sur le... J'imagine le club. Et en fait, c'est très, très fort pour moi. Déjà parce que moi, j'adore danser. Et je crois que j'ai une frustration, peut-être que je dépasserai, c'est que je fais quand même de la chanson, donc c'est mon intimité, mais j'ai hyper envie de faire de la chanson qui danse, en fait. Et je danse beaucoup sur scène. Si je faisais de la chanson de club, enfin un truc avec un plus gros son, qui se danse vraiment, bah, ça veut dire qu'il n'y aurait pas la même intimité avec le public. Donc je suis un espèce d'endroit où je danse des fois, mais ça reste de la chanson, vous voyez. Mais... Les chansons comme ça, enfin, qui restent de la pop, hein, c'est pas non plus de la musique électro, c'est pas de la grosse musique de club, mais c'est très fort pour moi. Et il y a un truc dans cette chanson de rayon laser, une énergie qui me parle énormément.
0: Est-ce qu'elle correspond à un moment de votre vie ou pas?
1: Non, pas du tout. Et c'est la première fois que je l'écoute chez moi. Et je l'entends, cette chanson, de temps en temps. Je l'adore. Mais je sais pas, moi chez moi je fais beaucoup de musique en fait, j'écoute pas tant de musique que ça. J'aime bien ce qu'elle dit, la chanson, elle est maniaque. Elle chante, danse comme une maniaque, comme quand Michel Berger et France Gall disent tout pour la musique, qu'un défaut hystérique ou fanatique, quand toute ta vie est musique. Mais je suis pas une fanatique du tout de musique, ni une maniaque de musique. C'est-à-dire que je ne vais pas écouter le même titre 40 fois de suite. Je vais adorer un truc un instant et puis je vais le laisser revenir à moi. Je ne vais pas chercher... Je vais le laisser m'inspirer et puis et surtout, je vais faire de la musique, en fait. Ça occupe tellement d'espace que des fois, j'ai plus besoin de silence, en fait, d'une certaine manière, quand je ne fais pas de musique.
0: Et quelle est la place de la radio?
1: J'adore la radio. Moi, c'est vraiment mon média préféré. Je comprends pas pourquoi la radio filme aujourd'hui. Je trouve ça vraiment dommage. Et en tant qu'artiste, quand je vais à la radio, j'aime tellement pas être vue. Je dis à mon attaché de presse, mais je vais être filmée là ou pas? Ah, je suis pas filmée. C'est tellement bien, quoi, de pas être vue, quoi. Voilà. C'est tellement érotique, une voix... En fait, t'as pas le même mystère, en fait. Parce que quand t'es pas vue... Enfin, c'est délicieux, quand même, de pas être vue.
0: Il y a des gens qui aspirent surtout à l'être, vu.
1: Oh bah, j'ai bien compris. c'est un peu la tendance, quoi. Moi, ça ne m'excite pas d'être vue en image, en tout cas. Je pense que ce que j'aime, c'est d'être au centre d'une célébration, d'être maîtresse de cérémonie, d'arriver avec ma vibration et de faire qu'on rentre en communion. Voilà. Ça, j'aime. Et en tout cas, ce que j'aime à la radio, quand on n'est pas vu, c'est que tu peux échanger des regards, c'est que tu peux... c'est pas policé, quoi. Ouais, c'est pas vu, pas pris. Et puis, je trouve ça chouette pour les journalistes, parce que pour le coup, les artistes ont l'habitude plus d'être vus, mais les journalistes, pas forcément.

0: Une échappée avec Camille, c'est Totémique jusqu'à 10h.
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2: And the Oscar goes to El Mao. Amelia Perez. Clément Ducol, Camille and Jacques Audiard.
3: This is the first Oscar win for Clément Ducol and Camille, who are also nominated for score for Amelia Perez. Also the first Oscar win for French filmmaker Jacques Audiard.
0: Hollywood, 2 mars 2025. Sir Mick Jagger a donc remis l'Oscar de la meilleure chanson originale, El Mal, écrite et composée par Camille et Clément Ducol pour Emilia Pérez de Jacques Audiard. Leur prédécesseur pour cette récompense, c'était Michel Legrand pour Les Moulins de mon cœur, dans l'affaire Thomas Crown en 1969. Dans le grenier de Camille, les prix qu'elle a reçus sont rassemblés sur une planche qui s'est écroulée parce qu'il y en a trop. Et l'Oscar n'y était pas, parce que sa fille l'avait piqué. Et Camille l'a retrouvé.
4: Donc il est là.
0: C'est vachement lourd un Oscar en fait. Hein
4: ouais.
0: Le gars est tout nu ou...
4: Le gars est tout nu, il cache son sexe avec une épée.
0: D'accord.
4: Et il a des belles fesses.
0: Carrément.
4: Il contracte un petit peu. Parce que c'est un chevalier et qu'il est travailleur, l'Oscar.
0: D'accord.
4: Oui. Et c'est l'ordre du mérite. Enfin, j'ai l'impression qu'il incarne ça, non ?
0: Ça a été quoi, faire campagne pour les Oscars ? Parce que vous vous êtes installé là-bas, avec toute la famille, avec vos enfants. C'était passé de la campagne française, où nous sommes, à Los Angeles.
4: Ouais. C'était vraiment un grand écart, aller comme retour. Parce qu'on est revenu avec des seaux d'eau, ici, on revenait des incendies...
0: Parce que c'était pile au moment où Los Angeles a cramé, en fait.
4: Ouais, c'était complètement traumatisant. Et nous sommes partis, oui, bah, après avoir travaillé pendant 4 ans et demi sur Emilia Pérez, entre Paris et la Dordogne. Mais faut quand même dire que la campagne des Oscars, ce qui est facile, c'est que tu es quand même en pilote automatique. Hein, et tu suffit de suivre ce que tu as à faire. Hein. Donc c'est un espèce d'exercice promotionnel géant. Je pense que ce qu'on ne perçoit pas d'ici, c'est à quel point... C'est une industrie dans l'industrie. C'est vraiment, ça occupe la moitié de l'année à Los Angeles. Et bon, enfin là, on est dans un niveau de mobilisation qui est incroyable.
0: Alors, comment on se sort de ça ? Comment on en revient, d'une certaine façon ?
4: Il y a quand même un choc post-traumatique. Enfin, moi, j'ai pris 6 mois. Enfin, là, j'en m'en remets... Et je pense qu'il va m'aider aussi, c'est d'être vraiment sur scène, de rechanter mes chansons, parce que par ailleurs, il y a une grosse emprise quand même, une emprise médiatique de toute cette course aux Oscars, parce que c'est très scénarisé. Et puis en fait, il y a un phénomène d'accélération qui fait que, bah, à un moment, tout ton espace mental est mobilisé pour ça, tu fais très peu de musique et tu deviens un espèce de cheval de course. Et tu t'en rends même pas compte, mais ça s'emballe, en fait. Il suffit d'un élément perturbateur, enfin, un élément, médiatique très fort, comme ce qui s'est passé avec la comédienne principale, où bah, tout a été vraiment... Enfin, la campagne a été mise en danger, enfin, ça a été difficile pour toute l'équipe, y compris pour la comédienne, évidemment. Et puis, les feux à Los Angeles, enfin, bon, là, on était... La soirée des Oscars, j'ai appris le lendemain qu'il y a 1 milliard de téléspectateurs. C'est un syndrome de... Ton système nerveux ne peut pas comprendre ça. Ce que c'est qu'un milliard de personnes qui t'écoutent, même si c'est pendant 1 minute 30. En fait, c'est gigantesque. Donc, il y a une sidération. Moi, il y a une sidération. Et en fait, de retrouver qui tu es, où tu es, comment tu fais les choses... Enfin, ça prend du temps, quoi. T'as l'impression qu'on t'offre un cadeau trop grand... Et que tout est possible. Et en fait, les choses prennent du temps. Un film, ça prend du temps. Faire un disque, ça prend du temps. On se calme. Voilà. Et puis moi, j'ai jamais couru les prix, en fait. Donc paradoxalement, même si tu cours pas les prix, en fait, c'est quand même important. C'est une reconnaissance. Tu te dis, mais ça existe ? Au fait, c'était un mirage ? Ou ça existe vraiment ? Ou ça change ma vie ? Ça se passe du jour au lendemain que ça change ma vie ? Ou est-ce que... Bah, non. ma vie, c'est toujours ma vie. Voilà. Enfin, donc, il y a plein de paramètres qui se retrouvent dans le rouge, et puis où tu dois te recentrer, et puis réaller aussi là où tu te construis, enfin, dans la musique, tout simplement, faire de la musique. Voilà.
0: Pour Totemic, Camille a choisi d'écouter ses deux voix, Vanessa Paradis et Jeanne Moreau, ici en 1995 au Festival de Cannes, dans un duo improvisé pour le tourbillon de la vie.

0: C'est joli, hein. J'adore cette chanson toute simple. Et bon, c'est un grand moment du showbiz. Mais on n'échappe pas à l'intimité et la beauté de ces deux voix qui ont pour point commun, ces deux personnes, d'avoir une voix extrêmement reconnaissable, inimitable. Aussi bien Jeanne Moreau avec quelque chose d'assez rauque dans sa voix parlée, dans sa voix chantée. Et Vanessa Paradis qui a ce timbre délicieux, délicieux quoi, qui n'appartient qu'à elle. Et j'admire beaucoup ces personnes dont on reconnaît le timbre en une seconde, qu'elles parlent ou qu'elles chantent. Ces deux personnes étant à la fois comédiennes et chanteuses. Et je trouve que c'est assez rare. Je me demande parfois si moi, bon, j'ai pas la notoriété de Jeanne Moreau ou de Vanessa Paradis, mais des fois je me demande est-ce que on peut reconnaître mon timbre en deux secondes. Je sais pas. Et le tourbillon de la vie, je sais pas si c'est le nom du disque de Jeanne Moreau ou si ça s'appelle tout simplement Jeanne Moreau. Elle est vraiment l'un de mes disques préférés. Je suis fascinée comment cette femme qui est comédienne a pu faire un disque de chansons aussi délicieusement juste. Mais elle est tellement bien chantée. Et Vanessa Paradis, quand j'étais jeune adolescente, elle doit avoir quoi, 6-8 ans de plus que moi. Oui, et puis quand je commençais à chanter, j'écoutais notamment son disque, qui est vraiment super, ce disque qu'elle a fait avec Lenny Kravitz. Et je me suis dit, ah, il y a quand même des chanteuses qui ont des voix comme la mienne, un peu dans le même registre. Parce qu'il n'y en a pas tant que ça. Il y a France Gall, mais France Gall chante un peu plus bas que moi, que j'avais entendu aussi, que j'ai écouté plus récemment, que je me mets à aimer beaucoup, beaucoup, beaucoup maintenant. Et je l'ai assez peu écouté jeune. Je ne sais pas pourquoi, mais voilà. Je la découvre beaucoup aujourd'hui. Mais il n'y en a pas tant... des voix assez intimistes comme ça et chantantes, donc je trouve ce duo très joli quoi.
1: Il y a une carte blanche dans l'émission, vous y avez pensé ou pas?
0: À chanter?
1: Ah bah oui, bien sûr, c'est possible ça.
0: Ouais, mais je peux chanter ce qui me vient ou faut que je chante une chanson?
1: Ah non, mais c'est carte blanche donc.
0: Est-ce qu'il y a une petite chapelle à côté? Je veux bien chanter dans la chapelle.
1: Ah ouais, d'accord, on fait ça.

0: Donc là, on est dans la petite chapelle du village. J'ai juste mon agra, mon micro, mon vieux micro LEM. Mais on s'en fout. C'est pas l'essentiel.
1: Bah, ouais, non, on s'en fout du micro.

0: pluie, pluie, pluie, soleil.
1: Tu veux quoi? Tu veux que ça dure longtemps?
2: Ça peut être fini, là. Merci beaucoup, Camille.
1: Merci.
3: The Sound of Milk, nouvel album de Camille, sortira le 18 septembre. D'ici là, elle est en tournée avec un orchestre symphonique. Et je récupère ma voix. Pour une série de concerts à Rochefort, dans le cadre

0: BO la semaine prochaine. Je vous emmène dans un décor de théâtre avec le metteur en scène Julien Gosselin. Dans un instant, vous retrouvez Marion Lourd et Ali Badou pour le 6-9 de France Inter.
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0: bienvenue sur France Inter, il fait déjà jour et c'est le début du 6-9. Bonjour Ali Badou, bonjour Céline Dacosta.
1: Bonjour à toutes les deux et bonjour amis auditeurs, il est 6h.
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1: Samedi 20 juin, il est 6h et un premier point sur l'actualité ce matin, Marion.
0: La chaleur partout ou presque aujourd'hui, elle gagne même du terrain. 60 départements en vigilance orange canicule ce samedi. Ça concerne la diagonale qui va du nord-est au sud-ouest en passant par l'Île-de-France. La Bourgogne, le Limousin, Météo France compare la durée et l'intensité de l'épisode à celui de 2003. Le Premier ministre Sébastien Lecornu présidera à 11h un centre interministériel de crise pour gérer cette vague de chaleur. Près de 800 écoles et collèges sur 60 000 établissements scolaires en France sont fermés ou aménagent leurs horaires, mais certains comptent profiter du week-end pour se mettre au frais dans les rares territoires préservés comme le Nord-Cotentin, plus précisément au nez de Jobourg près de La Hague.
3: Nous avons constaté qu'il y a un écart de 10 degrés entre notre région à 120 km d'ici, ici au nez de Jobourg.
4: On est mieux ici ?
3: On est mieux ici.
4: très contente. La famille suffoque.
5: 34, 35, 36 et sans air. Ici, c'est vraiment, vraiment agréable. Il fait tellement bon ici.
0: On reparlera ce matin largement de cette chaleur qui nous étouffe dans les journaux à 8h20 et dans de la météo, bien sûr, de Céline Dacosta dans un instant. Le pic est attendu demain et mardi, selon Météo France. Des négociations directes entre Israël et le Liban doivent reprendre lundi à Washington. Objectif, parvenir à une paix durable. Hier, les Israéliens et le Hezbollah libanais ont accepté un cessez-le-feu très fragile. Dès l'annonce, l'aviation israélienne a mené une nouvelle frappe dans le sud Liban. Israël assure qu'il respectera le cessez-le-feu si le Hezbollah fait de même. En Australie, un premier cas de grippe aviaire H5 détecté. Jusqu'à présent, le continent était épargné par la maladie. La souche a été découverte sur un oiseau marin migrateur en Australie occidentale, d'après la ministre de l'Agriculture. Pour l'heure, il n'y a aucun signe d'infection sur les volailles, a-t-elle précisé. À l'étranger, encore en Europe, Jordan Bardella de retour de Pologne. Le président du RN, également chef des Patriotes pour l'Europe, a tenté de nouer des liens avec l'extrême droite polonaise et le parti nationaliste au pouvoir, tout en affichant son rejet de la Russie de Poutine pour rassurer les Polonais. Le numéro 1 du RN se voit même chef d'une union des droites d'Europe, conforté par la flatterie du patron du parti, Jaroslav Kaczynski.
6: Merci Monsieur le Président pour vos gentilles paroles. J'ai exprimé également mon opinion tout à l'heure que vous serez le futur président de la République française. Ce sera un événement très important qui va changer le cours de l'Europe.
0: Le parti droit et justice de Kaczynski représente un quart du groupe des conservateurs et réformistes européens au sein de l'UE que Jordan Bardella aimerait rallier à son groupe patriote, une union d'eurosceptiques qui a déjà voté ensemble de concert le règlement retour pour durcir la lutte contre l'immigration, sujet à suivre dans le journal de 7h. Deux morts dans un accident d'avion à La Baule. L'appareil s'est écrasé hier dans la station balnéaire de Loire-Atlantique. Il s'agit d'un avion de tourisme qui partait de Rennes. On ne connaît pas encore les circonstances du drame ni l'identité des victimes. Sur les rails, un accident fait un mort et des dizaines de blessés au Royaume-Uni. Deux trains se sont percutés près de Bedford, au nord de Londres. La secrétaire d'État britannique au transport a fait part de sa profonde préoccupation. « Nous travaillons avec le secteur ferroviaire et les partenaires pour aider les passagers », déclare-t-elle. La Coupe du monde de football et le Brésil qui se reprend 3-0 contre Haïti, éliminé du Mondial. Le Maroc l'emporte lui 1-0 contre l'Écosse. Bonheur de Moulel, supporter marocain.
7: On est très confiants. On a raté énormément d'occasions, mais c'est pas grave. Le plus important, c'est le résultat. On a fait un bon match. Les gars, ils étaient présents. Ils ont donné de leur mieux. Ils étaient présents. On est très fiers d'eux. On est derrière eux jusqu'à la fin.
0: Et les États-Unis filent en 16e de finale après leur 2-0 face aux Australiens. Le journal des sports, c'est toujours à 8h10.
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0: Et on va vous écouter encore plus attentivement que d'habitude, c'est Linda Costa aujourd'hui avec, on le disait, toujours 60 départements en vigilance orange canicule.
8: Oui, c'est quasiment toute la France qui est concernée par ces températures caniculaires. Cet après-midi, encore 30 à 38 degrés du nord au sud avec les valeurs les plus chaudes pour l'est et le centre. On note une baisse des températures sur les littoraux du nord et du nord-ouest avec par exemple 21 degrés à Cherbourg, 22 au Havre ou 24 à Brest et à Abbeville. Ça fait du bien, on respire. Une baisse qui est assez marquée, mais qui sera temporaire. Ça repartira à la hausse dès demain, doucement dès demain, et puis de manière un petit peu plus importante pour lundi. Une vigilance qui est appelée à évoluer vers le rouge canicule sur de nombreuses régions à partir de demain, donc sur la carte de 16h pour demain.
0: Et pour le ciel, on aura encore des orages.
8: Oui, alors ils seront moins forts que sur l'Eure ou sur les Hauts-de-France hier soir, mais présents dès ce matin entre le nord de l'Aquitaine et la région centre, où les nuages sont nombreux. Ces orages vont se décaler en devenant un petit peu plus actifs, donc avec de la grêle, de la petite grêle par rapport à ce qu'on a eu hier soir, et de bonnes rafales de vent entre la région centre vers l'est de l'Île-de-France, la Bourgogne, les frontières du nord-est. On aura aussi quelques coups de tonnerre sur les Alpes du Sud, les Pyrénées, et des orages arriveront d'Espagne dans la soirée sur les Landes. Et
0: on va suivre tout ça très attentivement grâce à vous. Merci, c'est Linda Costa. À suivre sur France Inter, le journal des Outre-mer.
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0: 6h07 sur France Inter.
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0: Et l'actualité des Outre-mer ce matin, c'est avec Edwige Saint-Thomas. Bonjour Edwige.
10: Bonjour Marion, bonjour à tous.
0: En Guadeloupe, des écoles ne peuvent plus accueillir les enfants l'après-midi. Et ce n'est pas à cause de la canicule, comme dans certains établissements de l'Hexagone. C'est à cause du manque d'eau.
10: Oui, c'est le cas à Pointe-à-Pitre. Des citernes ont bien été installées par la ville pour faire face à cette situation. Mais le dispositif est insuffisant, estime le maire Harry Durimel. Il pointe la responsabilité du fournisseur d'eau potable.
11: Ces écoles sont équipées de citernes, mais c'est insuffisant. Lorsque ces citernes se vident, il n'y a pas d'eau pour les remplir. Donc nos agents, à 6h du matin, comme à l'époque des années 60, vont avec une citerne mobile verser de l'eau dans ces citernes parce qu'il n'y a pas d'eau sur place pour les remplir. Lorsque ces citernes ont gardé l'eau plus de 24 heures, il faut les vider. Donc le cœur déchiré, on se retrouve à jeter l'eau et au moment de remplir, on n'a pas d'eau. Il nous arrive d'appeler les pompiers pour remplir l'eau, juste pour permettre que les enfants puissent aller aux toilettes et qu'il y ait un minimum d'hygiène dans l'école. Lorsque nos citernes sont vides, le SMGEAG devrait venir avec un camion mobile remplir ses fûts. Nous payons alors que nous cotisons au SMGEAG.
10: Propos recueillis par Guadeloupe la Première. Autre cri d'alarme exprimé à Saint-Pierre-et-Miquelon, cette fois par Roger Hélène, président de la Fédération locale des entreprises du bâtiment et des travaux publics. Il dénonce une commande publique en berne et en appelle à l'État pour relancer le secteur, véritable locomotive de l'économie du territoire. Écoutez.
12: En 30 ans, nous avons une inflation de 115%, un coût de construction de 195%. Et en fin de compte, ça n'a pas été suivi d'effet sur les demandes qui aurait dû être fait pour ajuster au coût de la construction. Aujourd'hui, on a un déficit structurel sur l'archipel à hauteur d'à peu près 650 millions d'euros. On voit aujourd'hui l'état des ports, l'état des chaussées, déficit du patrimoine bâti, le bord de mer, qui ne respecte pas l'environnement qu'on devrait avoir sur Saint-Pierre-et-Miquelon. Tous ces retards aujourd'hui, il faudra maintenant des années à le rattraper. Et ce déficit, il est basé sur une commande publique à 24 millions d'euros en 96. Et qui est au même niveau aujourd'hui sur Saint-Pierre-et-Miquelon. Quand vous donnez une ration à un enfant d'un an, vous lui donnez la même ration pendant 30 ans, à la fin, il meurt. L'archipel de Saint-Pierre-et-Miquelon, c'est aussi un enfant de la France. Il est en train de mourir si rien ne se passe.
10: Roger Hélène répondait à Saint-Pierre-et-Miquelon la Première. Le virus du Mpox, aussi appelé variole du singe, circule toujours à La Réunion. 3 nouveaux cas ont été signalés à l'Agence régionale de santé, selon Santé publique France, dans son bulletin hebdomadaire publié hier. Des cas importés de Madagascar, au total 20 cas ont été identifiés sur l'île.
0: Et on reste à l'île de la Réunion, Edwige, pour terminer, où une campagne de stérilisation de chats a eu lieu cette semaine.
10: Oui, dans le cirque de Mafat, une campagne menée par une association de vétérinaires et le parc national de la Réunion, sur ce site emblématique de l'île, très difficile d'accès. Objectif, freiner l'impact dévastateur des félins sur les populations de pétrels, une espèce d'oiseau endémique qui se retrouve menacée. Un seul chat peut en tuer 90 par an. Le reportage Réunion à la première d'Ophélie Maraval.
13: Loin du confort des cliniques, c'est en plein cœur de Mafate, dans des salles spécialement aménagées pour l'occasion, que les vétérinaires bénévoles procèdent à la stérilisation des chats. Pour cela, il a fallu transporter 60 kilos d'équipement, explique Quentin Demeillet, vétérinaire et coordinateur de mission.
14: On porte tout le matériel sur nous. Le plus lourd, en fait, dans tout ça, c'est pour réussir à attraper les chats, puisque beaucoup de chats sont des chats sauvages. Il a fallu descendre tout le matériel vétérinaire et aussi 12 cache-trappes.
13: En amont de la mission, un recensement des félins présents dans le cirque a été effectué avec le parc national. Pas forcément évident lorsque l'objet de l'étude joue à cache-cache dans la nature.
14: Donc la majorité, c'est quand même des chats en sauvager, quoi. Donc c'est un peu là tout l'enjeu, c'est qu'on n'a pas forcément une idée du recensement. Une fois qu'on a attrapé les animaux, on les amène au dispensaire, on les opère. Et une fois qu'ils sont bien réveillés, on les redépose là où on les a trouvés, si jamais c'est des chats qui sont sauvages, ou alors on les rend à leur propriétaire.
13: Avec cette action, l'association remplit un double objectif, l'accès aux soins pour les publics isolés et la protection de la biodiversité.
10: Voilà, reportage signé Ophélie Maraval.
0: Merci, c'était votre journal des Outre-mer, Edwige Saint-Thomas. Bonne journée et on peut vous réécouter dès maintenant sur l'application Radio France.
1: 6h11 sur Inter, on se réveille en hommage au Brésil avec une chanteuse Bebel Gilberto, sa bossa nova et les buts de Vinicius Junior.

0: Bebel Gilberto sur France Inter. Bon réveil, il est 6h15.
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0: Dans Au Livre, etc. aujourd'hui, Lilia Hussein et ses invités explorent les territoires de l'enfance blessée, ces zones d'ombre où les souvenirs s'effacent pour survivre, avant que les mots ne viennent enfin rendre justice au petit garçon ou à la petite fille que l'on a été. Lilia accueille Frédéric Pommier et la romancière Sophia Aouin, qui est lauréate du prix de Flore 2019.
2: Frédéric Pommier, comment est né ce livre « Derrière les arbres » ?
3: Il est né d'une nécessité de parler, parce qu'au moment où j'ai commencé à l'écrire, c'était il y a 4 ans à peu près, je n'arrivais plus à vivre avec les secrets que je portais. Et même si je commençais à en parler, et j'avais commencé depuis quelque temps déjà à mes proches et à quelques amis, il me semblait nécessaire de crier cette histoire. Mais comme je ne pouvais pas la crier dans un micro, j'ai voulu la crier différemment et en faire une œuvre littéraire pour tenter de me sortir moi par le haut de cette histoire et pour tenter d'en faire une œuvre qui se partage avec le plus grand nombre, qui alerte le plus grand nombre et qui effectivement rende justice au petit garçon que j'étais et à qui la justice ne rendra jamais justice. Et peut-être rendre justice aussi à tous les enfants qui ont subi des violences sexuelles. Et dans le même temps, à tous ceux qui en sont morts et tous ceux qui survivent aujourd'hui avec ça. On dit que plus de 5,5 millions d'adultes ont été victimes de violences sexuelles dans leur enfance. Moi, j'ai lu peu de récits de garçons sur le sujet. Et l'urgence d'écrire cette histoire-là, elle est peut-être née aussi parce que moi, j'ai pas eu de récit comme ça qui peut-être aurait pu me porter à certains moments de ma vie.
2: Sophia Aouin, votre premier roman est sorti il y a 7 ans. Vous publiez un texte dans la revue de la NRF, un texte qui est vraiment très fort sur la figure maternelle. J'ai la même question que pour Frédéric Pommier. Comment est né ce texte ?
4: Alors, ce texte est né, j'allais dire, quasiment dans l'enfance. Je pense qu'on a tous un livre en soi à écrire, un livre sur l'enfance, comme un livre sur sa mère, sans pour autant que ce soit des autofictions ou des œuvres énormes d'autofiction. Et je crois qu'en fait, c'est la réappropriation du silence, quoi. C'est-à-dire qu'à un moment, c'est prendre la parole. Et moi, bien sûr, j'ai 20 ans de placement, j'ai autant d'expérience dans les foyers, les familles d'accueil. Je dis souvent que je suis passée entre les gouttes à travers mon histoire. Mais je crois que ce livre, je le portais en moi aussi pour peut-être les femmes de ma famille. Cette longue, j'appelle ça le fatum, cette longue tragédie qu'on peut être celle des plusieurs, en tout cas, expériences et mémoires du féminicide qu'il peut y avoir dans ma famille. Et c'est au moment de la perte, comme beaucoup d'écrivains, je crois que c'est au moment de la perte de la figure maternelle. C'est d'ailleurs, le numéro de la NRF en parle très bien avec plein de textes formidables.
2: C'est au moment de la revue est sur les figures maternelles.
4: C'est ça,
2: sur
4: la mère création littéraire. Je pense que c'est à ce moment-là qu'il y a eu quelques années, c'est-à-dire le temps du deuil, et le temps de la littérature est arrivé après. Je crois quand le silence est tellement fort, en plus, moi, c'est aussi une histoire d'abandon et de fantôme, où j'ai eu envie tellement, je pense qu'elle me manquait tellement, que j'ai eu envie de me la réapproprier par les mots et la littérature, comme l'enfant que j'ai été placé s'est réapproprié son humanité par le cinéma et la fiction. Je crois que c'est un peu le même mouvement de vie, quelque part.
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5: 6h18 sur France Inter, il fait déjà chaud, mais voilà de quoi faire baisser la température dans les petits bateaux de Camille Crenier.
6: Et coucou les petites curieuses et les petits curieux, allez hop, on croque direct dans la glace et... Aïe aïe aïe.
7: Bonjour, je m'appelle Nina et j'ai 9 ans. Je voudrais savoir pourquoi... Quand on a quelque chose de très froid dans la bouche, ça fait mal aux dents. Merci.
6: Et je confirme, Nina, très froid, ça fait très très mal aux dents. Pourquoi ça fait mal comme ça à certaines personnes? Caroline Gorin, vous êtes dentiste, vous exercez notamment à l'hôpital, au Grand Hôpital Nord de Paris.
2: Oui, bonjour Nina, alors je pense que tu fais référence à une glace par exemple l'été où tu te mets à croquer dans la glace et
6: aïe,
2: ça fait vraiment très très mal. Alors pour comprendre pourquoi ça fait mal, il faut savoir de quoi est composée la dent en fait. Et en fait au cœur de la dent, il y a le nerf de la dent. Le nerf, c'est ce qui va conduire le signal douloureux au cerveau pour lui dire ça fait mal. Et en fait, dans le cœur de la dent, donc, il y a ce qu'on appelle la pulpe dentaire, dans lequel il y a le nerf. Et autour de la pulpe, il y a la dentine. La dentine, c'est un tissu un peu plus dur, mais dans lequel il y a des petits canaux. Et dans ces petits canaux, il y a un petit liquide à l'intérieur. Et autour de la dentine, il y a l'émail. Alors, il se trouve que l'émail, qui est censé être le plus dur du corps humain et qui est censé être vraiment le bouclier de la dent, quand on est enfant, il est un peu moins minéralisé que quand on est adulte. Il est un petit peu immature, en fait. Il lui faut encore se maturer. C'est pour ça qu'on vous dit, quand vous êtes enfant, de ne pas boire de soda. Il faut un peu être gentil avec son émail, il faut le laisser se maturer. On a souvent plus de caries aussi quand on mange des bonbons parce que l'émail, il est un peu moins costaud. Et en fait, il va laisser passer des petites informations. Donc en fait, le froid, le chaud, le sucre, ça va faire bouger le liquide qui est à l'intérieur des petits tubes qui sont dans la dentine. Et le fait de faire bouger ça, ça va créer une pression sur le nerf dentaire et ça va donner un signal douloureux.
6: Ah, c'est à cause de ça. Et comment ça se fait qu'il y ait des gens qui soient plus ou moins sensibles au froid?
2: Alors, il y a des gens qui ont un émail plus ou moins poreux, déjà. Mais il y a souvent, par exemple, chez les adultes, c'est ce qui se passe, c'est quand on a un brossage de dents qui est un peu, on va dire, on dit traumatique, mais ça veut dire qu'il est un peu dur.
6: On y va un peu trop fort, quoi.
2: On y va un peu trop fort sur la gencive. Souvent, la gencive, elle remonte un petit peu et elle laisse apparaître la racine. Et en fait, la racine, elle n'est pas composée d'émail.
6: Ah, donc elle n'a pas son bouclier pour...
2: Elle n'a pas le bouclier. Et donc, en fait, la dentine de la racine, elle va être beaucoup plus fragile et beaucoup plus exposée à tout ce qui se passe dans la bouche. Et là, en fait, on va avoir des sensibilités dentaires.
6: Qu'est-ce qu'on peut faire pour essayer de moins souffrir?
2: Alors, déjà, il y a des dentifrices contre la sensibilité dentinaire. Et en plus, il y en a aussi pour les enfants. Moi, ce que je conseille à tous les enfants qui ont des sensibilités, c'est de masser leurs dents avec le dentifrice aux endroits où ça leur fait mal. En faisant le massage en plus du brossage de dents, ça permet de renforcer les cristaux de l'émail pour qu'il soit plus mature, qu'il devienne
6: bien solide, quoi.
2: Voilà, qu'il se renforce un peu.
6: Et vaut mieux masser avant ou après le brossage de dents?
2: Après le brossage. Comme ça, on laisse la petite couche.
6: Ah, donc on rince pas?
2: On rince pas trop. En tout cas, on peut enlever le gros excès s'il reste beaucoup de choses, mais on rince pas trop et ça permet vraiment de reminéraliser en fait un peu l'émail. Mais ce qu'il faut surtout pas faire, c'est boire du soda, des choses très sucrées et très acides.
6: Parce que ça grignote,
2: l'émail.
6: Alors on y va doucement sur les sodas et le sucre en général. C'est peut-être pas très drôle, mais c'est pour vos dents et toute votre santé. Salut les matelots.
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5: Quand vous voulez et dès ce soir, 20h05, donc Camille Cronier, ses petits bateaux.
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5: 6h22, la 17e sélection nationale de football a disparu il y a 2 ans à cause du Rassemblement national. De quoi parle-t-on, Charline Vanhoenacker?
8: Eh bien, de l'équipe de foot de l'Assemblée nationale.
5: Allons bon.
8: Et là, vous avez l'image de Ciotti en short. Ôtez-vous ça de la tête, sinon vous n'allez pas m'écouter après. Alors, l'équipe de
5: l'Assemblée...
8: Avec des crampons. Oui, oulala, ne développez pas trop. L'équipe de l'Assemblée est homologuée par la Fédération de foot en tant que 17e sélection nationale. J'ai découvert ça dans le magazine M du Monde. L'équipe a été créée en 2014, mais il y a 2 ans, elle s'est dissoute en même temps que l'Assemblée et elle ne s'est jamais reformée. Parce qu'aujourd'hui, il y a une telle polarisation dans l'hémicycle que même jouer au ballon est devenu impossible. Alors je rappelle que c'est vrai que déjà assis sur les bancs, ils se taclent entre eux. Alors la vague RN et ses 89 députés a eu raison du collectif, comme quoi il n'y a pas que dans le milieu culturel qu'ils arrivent à faire aduler des événements. Vous imaginez un élu de gauche faire une passe à un joueur RN? Après, si le RN y marque, t'as collaboré. Mais t'as collaboré à faire gagner ton équipe. C'est devenu très prise de tête. En plus, les députés RN sont redoutables au foot. Dans leur tête, les limites de la surface de réparation, c'est les frontières. Personne ne passe. Il y a des élus qui défendent mieux la balle que les droits humains. Ça, il faut le savoir. Alors, la question brûlante, c'est bien sûr, est-ce qu'on peut faire équipe avec des personnes qui sont en total désaccord avec nos idées ? Et là, il faut se projeter pendant le match. Je veux dire, c'est... Passe la balle, je suis devant les cages ! Attends. T'as voté quoi déjà concernant l'indexation des salaires ? Voilà, j'y connais assez peu en foot, mais à mon avis, ça casse la fluidité des actions, je pense. Voilà. Et puis une fois de retour dans l'hémicycle, pourquoi j'ai voté contre la proposition de loi déposée par Jean-François ? Mais parce qu'il m'a pas passé le ballon à la 53e minute, alors que j'étais complètement débarquée. C'est dommage, c'était une bonne idée cette équipe de foot parlementaire, parce que quand on les voyait évoluer sur le terrain, on se disait que finalement ils étaient pas si nuls que ça en politique. Ils avaient leur propre style, ils jouaient en 4-9-3. C'était aussi l'occasion de voir nos élus courir très vite. Pour une autre raison que d'avoir Élise Lucet aux trousses. Avec la première percée de l'extrême droite en 2022, l'équipe commençait à battre de l'aile. Et puis l'année suivante, la gauche a accepté de rejouer un temps parce qu'à cause des blessures, il ne restait plus qu'un seul député RN sur le terrain. Les croisés, tu connais, hein, tu connais Daphné. Alors quand la rupture des ligaments devient plus efficace que les idées pour combattre l'extrême droite, faut peut-être mettre en place un ligament salitaire.
9: Wow.
8: Joli. C'est technique, mais ça marche. Au départ, l'équipe avait surtout vocation à jouer des matchs caritatifs contre les pompiers, d'anciens sportifs ou des enseignants. Bon, avec les enseignants, c'était un peu galère, il manquait toujours un poste. L'article du Monde conclut que les députés veulent absolument rejouer au foot. Et comme on les comprend, parce qu'au stade, c'est quand même beaucoup plus calme que dans l'hémicycle. Et puis, il faut dire que c'est vraiment le dernier endroit où il y a encore des Français qui les supportent.
5: Charloune.
3: Salut Charloune.
5: Ce qui explose les faits dans la grande matinale du lundi jeu au jeudi à 9h45. Elle sera aussi ce soir Charline dans son émission Bistroscopie avec son invité, un économiste de l'écologie, Timothée Paris. Et ça, c'est à 19h15.
0: À suivre sur Inter, la météo, mais à 6h25, Earth, Wind and California, c'est signé Yeba.

0: Earth, Wind and California de Weba, de Yeba en playlist de France Inter. Tout de suite, la météo de Céline Dacosta, le journal de Laurence Thomas.
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4: 6h29.
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4: Céline Dacosta, on n'en a pas fini avec la chaleur.
6: Oui, on n'en voit pas le bout. Hein. Dites-vous que normalement, cette chaleur va nous accompagner au moins jusque fin juin, pour l'instant en tout cas. Alors aujourd'hui, on a des valeurs très chaudes, une moyenne de 30 à 38 degrés, mais en forte baisse sur les littoraux du Nord avec 21 à 24. Une baisse qui fait du bien, même si elle est temporaire. Des valeurs qui vont encore grimper de quelques degrés demain. C'est normalement entre demain et mercredi que cette canicule sera à son paroxysme, avec des journées, mais aussi des nuits éprouvantes, surtout dans les grandes agglomérations. Les températures ne s'abaisseront pas sous 22 à 25 degrés et je parle de ça en fin de nuit. Pour vous donner un exemple, j'en parlais avec mon prévisionniste de Météo France, il m'a dit que dimanche soir à minuit pour la fête de la musique à Paris, on prévoit encore 30 à 32 degrés. Donc Paris qui sera sûrement d'ici là en vigilance rouge canicule, comme de nombreuses autres régions déjà orange. En tout pour l'instant, c'est 60 départements qui sont concernés par cette vigilance orange canicule.
0: Il est 6h30 sur France Inter. Ça, c'est pas un signe. Le journal. Bonjour Laurence.
4: Bonjour Ali, bonjour à tous. De violents orages sur le nord de la France, deux personnes blessées. La foudre est tombée sur la terrasse d'un restaurant. 60 départements en vigilance orange, 41 millions de Français concernés par la canicule, le sommeil très perturbé. Une chercheuse en neurosciences nous donnera quelques tuyaux pour mieux dormir. La fête de la musique sous haute surveillance, la police veut éviter les débordements. Dans son viseur, les tirs de mortier. Et puis Israël et le Hezbollah pro-iraniens sont convenus d'un cessez-le-feu, mais les violences meurtrières au sud Liban mettent à l'épreuve le protocole d'accord entre Washington et Téhéran. Le mondial de foot, le Brésil élimine Haïti, le Maroc se relance grâce à sa victoire sur l'Écosse.
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4: 60 départements en vigilance orange canicule, près de 41 millions de personnes concernées, des nuits chaudes, un risque accru d'incendie. La canicule continue de sévir ce week-end sur la France. La chaleur se maintiendra donc du sud-ouest au nord-est avec des maximales de 35 à 38 degrés. Des pics de chaleur attendus donc demain sur l'ouest et le centre avec des pointes à 40 degrés.
0: À cela viennent s'ajouter les orages, Laurence.
4: La foudre a frappé hier soir à Fampoux, près d'Arras, dans le Pas-de-Calais. Juliette Penn, ici Nord pour France Inter.
7: Deux personnes ont été frappées par la foudre à Fampoux, près d'Arras, commune particulièrement touchée. Les deux hommes de 56 et 66 ans étaient dans un restaurant quand la foudre s'est abattue sur le patio métallique du bâtiment avant de les électrocuter. Ils s'en sont sortis avec des blessures légères. Blessures légères aussi à Lille pour une troisième personne après une chute d'arbre boulevard Victor Hugo. Les pompiers sont également intervenus pour de nombreux départs de feu. Une dizaine de maisons foudroyées, dont l'Arrajois, l'ex-bassin minier et la métropole lilloise. À M, un incendie s'est propagé. Sur trois maisons, deux familles ont été relogées. Il n'y a pas eu de blessés, que des dégâts matériels causés aussi à d'autres endroits par de gros grêlons et des pluies diluviennes. Jusqu'à 30 litres au mètre carré sont tombés dans la région. À Saint-Amand, dans le Pas-de-Calais, par exemple, la voie publique a été complètement inondée. L'eau est montée jusqu'à 80 centimètres, tout cela en moins de 2 heures.
4: Juliette Penn, ici Nord pour France Inter. Ces grosses chaleurs perturbent la vie quotidienne et empêchent notamment de profiter d'un sommeil réparateur. Pourtant, quelques astuces permettent de bien dormir malgré la canicule. On écoute Armelle Rancy, chercheuse en neurosciences.
8: En diminuant sa fréquence respiratoire, mécaniquement, ça diminue la fréquence cardiaque et ça aide au rendormissement. Ou sinon, en se vaporisant un peu d'eau sur la surface du corps, l'évaporation au niveau cutané va mécaniquement refroidir la peau et aider à l'endormissement. Privilégier des vêtements, des draps en coton ou en lin. Essayez vraiment d'éviter au maximum de porter du synthétique. Ça, c'est vraiment l'ennemi de la respiration et du refroidissement du corps. Et évitez de manger trop tard le soir, parce que souvent en été, on a tendance à se décaler. Et si on mange trop tard et trop copieux le soir, la digestion va aussi ralentir l'endormissement et gêner un petit peu le sommeil. Donc, essayez de manger un peu plus léger, 2-3 heures avant d'aller se coucher.
4: Armelle Rancillac, chercheuse en neurosciences au Collège de France, spécialiste du sommeil avec Eva Kling. Et contrairement aux idées reçues, se coucher tôt n'est pas toujours utile, puisque le sommeil peut être fractionné par la chaleur. Ainsi, s'endormir plus tard permet un sommeil, certes plus court, mais plus efficace. La canicule qui risque aussi d'hypothéquer la fête de la musique demain dimanche, notamment à Paris où le maire Emmanuel Grégoire s'est montré préoccupé par l'événement. Le cumul, alcool, chaleur, proximité de l'eau, trois facteurs de risque qui ne font pas bon ménage, a-t-il dit. Et sans parler des éventuels débordements qui accompagnent parfois l'événement. 107 gardes à vue l'an passé dans la capitale à cause de violences et de dégradations. La police a également dans son viseur les tirs de mortier interdits à la vente aux mineurs, vendus uniquement dans des commerces agréés, mais très souvent utilisés contre les forces de l'ordre. D'où ce contrôle aléatoire de la préfecture de police dans les commerces. Hier soir, c'est le reportage de Lou Bourdi.
9: Bonjour monsieur, ça va, contrôle de police?
10: Oui. Derrière son comptoir, le patron de ce bazar est un peu surpris. Des policiers fouillent les cartons de sa boutique.
11: Si c'est pour des pétards, il n'y en a pas.
12: On verra bien.
10: À la recherche de mortiers d'artifice.
9: Donc là, on regarde si c'est pas dissimulé, par exemple, derrière le comptoir.
10: La commissaire Sarod en avait trouvé ici, l'an dernier.
9: La vente de mortiers d'artifice est soumise à une certaine réglementation. Donc typiquement, l'année dernière, nonobstant d'être vendu derrière le comptoir de manière dissimulée, ça avait été vendu, par exemple, à des mineurs. Et puis, vous avez aussi des conditions de stockage, hein, puisque les mortiers d'artifice, c'est un explosif. Donc voilà, tout ça, ça fait partie de... Il y a une réglementation à suivre. Et généralement, ces magasins ne sont pas dans les clous pour ce genre de vente.
10: Mais rien dans les cartons cette fois-ci. Et pour cause, la vente de mortiers d'artifice se fait désormais majoritairement sur Internet. En quelques clics seulement sur l'application Telegram, des dizaines de messages de vendeurs qui proposent même aux clients des livraisons à domicile. Et je cite, « juste à temps pour la fête de la musique ». Des clients qui s'exposent à de lourdes sanctions, jusqu'à 15 000 euros d'amende et un an de prison.
4: Lou Bourdi, ajoutant que le concert de la France Insoumise sera finalement autorisé à Paris, place de la République, le tribunal administratif estime que les risques de troubles à l'ordre public ne sont pas suffisamment justifiés. Et puis le Premier ministre Sébastien Lecornu activera ce matin à 11h le centre interministériel de crise lié à cette canicule du ministère de l'Intérieur.
0: France Inter, 6h36, un nouveau cessez-le-feu négocié au Liban, Laurence.
4: Israël et le Hezbollah ont accepté d'arrêter les combats hier au bout d'une journée meurtrière. Après la mort de 4 de ses soldats, l'armée israélienne a mené une série de bombardements sur le sud Liban en visant plus de 150 cibles du Hezbollah. Benjamin Netanyahou a promis de faire payer un prix très lourd au Hezbollah, mais le Premier ministre israélien a bien validé ce cessez-le-feu négocié par des médiateurs qataris et américains. Alors les États-Unis, où la question se pose ce matin, Nicolas Taillard, c'est de savoir si Israël a cédé à la pression américaine.
13: C'est le scénario le plus probable. Washington ne veut pas d'une reprise des hostilités en territoire libanais par crainte que cela vienne faire capoter l'accord conclu cette semaine avec l'Iran. Accord qui prévoit un arrêt des combats dans tout le Moyen-Orient, y compris donc au Liban, ce que Téhéran a toujours exigé lors des négociations. Une concession américaine très mal vécue par Israël et par son Premier ministre pour qui la menace n'est pas éradiquée. Alors que l'opinion israélienne soutient largement ce combat contre le Hezbollah, Benjamin Netanyahou vivrait un retrait de ses troupes comme une défaite, mais le dirigeant doit composer désormais avec la volonté ferme de son allié américain d'en finir avec la guerre. Si la Maison-Blanche a toujours reconnu le droit d'Israël à se défendre, Donald Trump s'est agacé à plusieurs reprises ces derniers jours de la stratégie israélienne et reconnaissait cette semaine devant la presse avoir un petit différend au sujet du Liban.
4: Nicolas Taillard, envoyé spécial à Atlanta pour France Inter. Un mort, des dizaines de blessés au nord de Londres. Il s'agit d'une collision de deux trains de passagers. Et puis la Coupe du monde de football et les résultats de la nuit. Le mondial, c'est fini pour Haïti, battu 3-0 par le Brésil. Les États-Unis qualifiés pour les 16e de finale. Victoire du Maroc sur l'Écosse. Je n'oublie pas Libadou, 1-0. Et en cours, Turquie-Paraguay. Le Paraguay mène 1-0 en seconde période.
6: C'était le journal de Laurence Thomas. À suivre
12: Alors, dans la prochaine demi-heure, la chronique La Planète des Sciences vous dévoile les secrets des plantes carnivores à 7h moins le quart. Ça sera la revue de presse. Et puis, on joue des instruments en légumes dans la chronique Regards croisés.
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12: 6h39 sur France Inter, avant de vous donner une nouvelle preuve de l'intelligence du poulpe, musique avec le chanteur Eddy de Préto, Être bien.

0: Et vous, est-ce que vous aussi vous êtes bien? Il fait encore frais, être bien. Dédi de Préto qui sera au Grand Palais à Paris le 18 et 19 juillet prochain. Il est 6h42.
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2: La planète des sciences et la joie de retrouver Daniel Fievé. Bonjour Daniel.
3: Bonjour Ali et bonjour Marion.
0: Bonjour. On commence avec le secret de rapidité d'une plante carnivore.
3: Oui, on l'appelle la Dionée attrape-mouche. Vous l'avez sûrement déjà vu. C'est une petite plante dont les pièges sont constitués de deux lobes qui forment des sortes de bouches grandes ouvertes, et quand un moucheron ou votre doigt touche l'intérieur du piège, les deux lobes se referment en une fraction de seconde. Alors comment, bien que dépourvue de muscles et de systèmes nerveux, cette plante parvient-elle à effectuer un mouvement d'une telle rapidité? Le mécanisme était mal compris. Certains supposaient qu'il reposait sur des transferts d'eau au sein de la plante, mais des chercheurs français viennent de démontrer que de tels déplacements hydrauliques ne permettraient pas à la Dionée attrape-mouche de refermer ses pièges en un dixième de seconde comme elle le fait.
2: Alors comment fonctionneraient les pièges de cette plante carnivore d'après les chercheurs?
3: Alors ils ont découvert que lorsqu'un moucheron ou autre chose touche l'intérieur du piège, les faces externes du piège se ramollissent brutalement, si bien que ces lobes, qui étaient maintenus dans une forme convexe, prennent une forme concave et se referment l'un sur l'autre d'un coup. Autrement dit, un peu comme lorsque l'on comprime un ressort avant de le lâcher, la plante emmagasine à l'avance dans les parois de ses cellules l'énergie nécessaire au mouvement et elle la libère brusquement le moment voulu.
0: Tout autre sujet, Daniel. Une étude revient sur un gigantesque tsunami qui a frappé l'Alaska en août l'année dernière.
3: Oui, personne n'était là pour le voir directement, mais les mesures enregistrées par les satellites et les sismomètres ainsi que les observations des dégâts ont permis de reconstituer l'événement. Le 10 août 2025, dans un fjord à l'ouest de l'Alaska, 64 millions de mètres cubes de roches se sont décrochés de la montagne et sont tombés quasiment à la verticale de 800 mètres de haut dans la mer, générant une gigantesque vague qui est venue se fracasser sur les versants abrupts surplombant le fjord. Le tsunami ainsi généré a atteint 481 mètres de haut, soit une fois et demie la taille de la tour Eiffel. Des bateaux de croisière viennent régulièrement visiter ce fjord avec à leur bord des milliers de touristes. Par chance, le glissement de terrain s'est produit à 5h26 du matin. Les bateaux n'étaient pas encore arrivés. Ce cataclysme n'a fait aucune victime.
2: Et c'est la première fois, Daniel, qu'on enregistre un tsunami de cette hauteur?
3: Alors c'est le deuxième tsunami le plus élevé jamais enregistré. Le premier remonte à 1958. Il avait atteint 524 mètres de haut et s'était aussi produit en Alaska. Selon les chercheurs, le glissement de terrain à l'origine du méga tsunami de 2025 est lié au recul d'un glacier qui soutenait la paroi rocheuse. Avec le réchauffement climatique, il faut s'attendre à ce qu'à l'avenir, des glissements de terrain de ce type et les tsunamis qui vont avec se multiplient dans les régions du Grand Nord.
0: Et pour finir, on reparle de l'intelligence des poulpes qui sont capables, ces animaux, d'utiliser un miroir pour trouver leur nourriture.
3: Oui, pour le démontrer, des chercheurs américains ont entraîné des poulpes à chercher un faux crabe. Ce crabe était artificiel pour que les pieuvres ne puissent pas le détecter à l'odeur. Mais une fois qu'elles parvenaient à le trouver, elles recevaient une récompense alimentaire. Une fois la règle du jeu assimilée par les céphalopodes, ils ont été placés, chacun leur tour, dans un aquarium avec des cloisons opaques disposées de telle sorte qu'ils ne pouvaient pas voir directement le crabe, mais un petit miroir leur permettait de voir son reflet. Et bien dans 73% des cas, les poulpes ont réussi à utiliser le miroir pour localiser leur cible, c'est-à-dire qu'ils ne se sont pas dirigés vers le reflet du crabe dans le miroir qui se trouvait juste devant eux. Ils ont compris qu'ils devaient contourner la cloison et prendre la direction opposée pour atteindre leur cible. Parfois, ils sont même directement passés par-dessus la cloison pour aller plus vite. Jusqu'à présent, cette capacité à utiliser un miroir pour s'orienter dans l'espace avait été observée uniquement chez des mammifères et quelques oiseaux. Cette nouvelle étude fait entrer les céphalopodes dans le club très sélect des espèces qui savent utiliser un rétroviseur.
2: C'était la planète des sciences. Merci Daniel Fievé.
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2: 6h47 dans l'œil de Corinne Audouin. Bonjour Corinne.
4: Bonjour Ali, bonjour Marion.
0: Bonjour.
2: C'est l'heure de la première revue de presse et on démarre avec la une des journaux de ce samedi matin.
4: Pas de football, ça change, mais du rugby en première page de l'Équipe. La mise au point, titre le quotidien sportif, au lendemain de l'écrasante victoire du Stade Toulousain en demi-finale du Top 14. 71 à 17, ça fait mal. 10 essais face au Racing 92. Et dans le viseur, un quatrième titre de champion d'affilée, peut-être dans une semaine. Le journal salue la suprématie tout-terrain de cette équipe de mort de faim. Super stade, super Dupont, s'exclame la dépêche du midi. À la une du Parisien, l'Ukraine réplique. Moscou menacée par les drones, illustrée par le dôme doré d'une église russe entourée de fumée noire. En mer, avec les sauveteurs, la Provence a embarqué avec SOS Méditerranée, l'ONG qui vient au secours des migrants. Face aux violences sexuelles, la grande solitude des familles, titre Le Figaro, qui donne la parole à des parents de victimes. La justice débordée par les cas de pédocriminalité. C'est aussi la une du Monde. La mort de Liana a relancé le débat sur les moyens de la justice, écrit le journal, qui a suivi le quotidien des magistrats du parquet de Béthune. Une substitut de la section des mineurs parle de son épuisement face à la quantité extrême et la charge mentale et émotionnelle de dossiers qui font voir ce que le reste de la société a l'air de découvrir, la masse des violences sexuelles faites aux enfants. Le parquet de Béthune a recensé 1400 procédures en cours. On a su mettre les moyens sur le narcotrafic, à juste titre, dit la procureure adjointe. Qu'attend-on pour en faire de même sur les violences faites aux mineurs ?
0: Et puis une photo qui rafraîchit en première page de Libération.
4: Celle d'un homme assis dans son frigo, on voit que ses jambes qui dépassent. Sous le titre « Canicule, la grande débrouille », le quotidien recense les astuces des Français pour traverser cette nouvelle vague de chaleur. Lou, 15 ans, se met dans sa housse de couette avec son ventilo. C'est parce que tu l'as vu sur les réseaux, se moque sa copine Joséphine. Instagram, TikTok, Snapchat regorge en effet de conseils plus ou moins fiable. Alors, s'asseoir dans le frigo, on évite. Reste les draps au congélateur, la bouteille d'eau gelée devant le ventilateur, la couverture de survie sur les fenêtres pour piéger la chaleur. Un classique, confirme un médecin d'un hôpital public du nord-est parisien, cité par Libération. C'est le plan canicule, soupire le soignant qui préférerait avoir la clim. Et dans les astuces maison, il y a aussi le blanc de Meudon, une pâte qu'on étale sur ses fenêtres. La plupart des magasins de bricolage sont en rupture de stock, indique le journal. Et puis, il y a les pistolets à eau pour les enfants. 12,95 € l'électrique. Le top du top, j'avoue, je ne savais pas que ça existait.
0: Mouille beaucoup.
4: Plus basique, le Parisien donne ses conseils pour bien s'hydrater. Ne pas boire d'eau trop fraîche, même si c'est tentant, en dessous de 10 degrés. 10 degrés, on risque des aigreurs d'estomac. Les bouillons, potages et soupes sont bénéfiques car ils contiennent du sodium que l'on perd en transpirant. On se rue sur les fruits et légumes de saison. Pêche, fraises, pastèques, melons, concombres, tomates. Pas d'aliments trop gras, difficiles à digérer. Et là aussi, pas trop froid ni trop chaud. Le mieux, c'est de manger tiède, recommande le Parisien.
2: Merci Corinne Audouin et à tout à l'heure. 6h50 sur France Inter et en ce week-end de fête de la musique, on fabrique des instruments dans les regards croisés. Bonjour Laetitia Bernard.
5: Bonjour Ali, bonjour Marion.
0: Vous êtes allé dans le Tarn rencontrer un luthier qui s'appelle Jérôme Desigaud. Il crée ses instruments à partir de calebasse. Des courges qu'il cultive lui-même.
5: Des courges ou coucourdes ou cougourdons. Je l'ai retrouvé dans son atelier, Jérôme Desigaud. Et j'étais curieuse d'entendre les sons de ses instruments et de les toucher aussi pour savoir à quoi ils ressemblent, puisque vous savez que je suis non-voyante.
2: Mais avant d'écouter la musique, Laetitia, il y a bien sûr votre première question traditionnelle.
5: Jérôme Desigaud, est-ce que vous pourriez nous dire à quoi vous ressemblez physiquement, s'il vous plaît ?
6: Je suis un bipède, un peu velu au niveau du menton. Et j'ai des yeux plutôt clairs.
5: Quand je suis rentrée dans l'atelier, je veux dire, la première chose qui m'a sauté aux yeux, en fait, ça m'a sauté au nez, c'est une odeur hyper agréable, mais que je ne sais pas décrire.
6: Il y a l'odeur de la calebasse, en fait. Celles qui sont ouvertes dégagent un parfum assez étrange, assez indescriptible, parce qu'en fait, à l'intérieur, il y a une pulpe qui s'est desséchée, qui s'est déshydratée complètement. Et c'est étanche à l'air. Donc au moment où on l'ouvre, ben, s'exhale, on va dire, le parfum, peut-être l'essence, je ne sais pas, du fruit, de ce qu'il a été. Chaque calebasse a sa propre odeur. Donc là, il y en a peut-être une centaine, peut-être 200 autour de nous.
5: Est-ce que vous pourriez me faire écouter certains sons des instruments du coup, que vous fabriquez avec...
6: Bien sûr. Alors, je vais le passer d'abord, cet instrument, voilà.
7: C'est tout petit.
6: Oui. Et on souffle dans un trou, c'est une sorte d'ocarina en fait, c'est une flûte.

0: c'est bizarre à dire, il y a quelque chose d'organique, enfin, je ne sais pas comment décrire ça, qui vient de...
1: Oui, tout à fait. C'est un instrument qui demande... Bon, déjà, on y met notre souffle pour faire rentrer la cavité en résonance. Et en fait, avec notre souffle, on anime le vide dedans.
0: Est-ce qu'on peut écouter autre chose ?
1: Un autre instrument.

0: Donc là, on est sur un instrument à cordes.
1: Voilà.
0: Type guitare. Je peux toucher
1: Alors, du. Oui.
0: Waouh.
1: C'est pas une guitare
0: non.
1: du tout.
0: Non.
1: Là, il y a quatre cordes.
0: Quatre cordes, oui.
1: Et l'instrument, à l'origine, était certainement fait avec une seule cale basse.
0: Mm-hmm.
1: Là, celle-ci, il y a un assemblage. Mais une seule cale basse qui a une forme, on va dire, de louche. Et cette cale basse servait aussi pour faire des grosses cuillères à olive autrefois.
0: Qu'est-ce qui vous a donné cette idée, cette envie de en fait, fabriquer vos propres instruments avec des courges que vous faites pousser ?
1: Je suis passionné par l'ethnomusicologie, en fait. J'ai un appétit pour les musiques vivantes, les musiques contextuelles, les musiques qu'on fait par nécessité pour passer les moments agréables, mais aussi les moments difficiles. Donc, je suis allé chercher dans des tas de coins du monde des musiques différentes. Et il y avait une sorte de point commun dans tous les livrets de ces CD, c'était des photos des instruments. Et il y avait ce matériau-là, ces formes-là qui sont récurrentes et qu'on retrouve un peu partout dans le monde. Donc, j'ai eu la chance d'avoir une calebasse entre les mains quand j'étais étudiant. Et j'ai commencé naturellement à essayer de me faire un instrument. Ça n'a pas fonctionné dès le premier coup, mais par contre, le second, ça a fonctionné. Au début, j'ai commencé de façon complètement amateur. Et aujourd'hui, ben, y a des maraîchères qui me prêtent leurs terres pour pouvoir faire pousser des centaines de fruits.
0: Et vous menez aussi tout un tas de projets pédagogiques avec les enfants ?
1: Effectivement, on a beaucoup d'actions culturelles. Donc, on travaille dans une association qui s'appelle Le Grand Roméo à Toulouse. Et on travaille en lien...

0: Belle vie de Marguerite qui est en tournée, vous pouvez la voir au festival Cabaret Vert le 22 août, c'est à Charleville-Mézières. La météo à suivre.
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0: 6h58.
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0: On a des petits problèmes techniques, mais ça va se régler. On a encore aussi des orages aujourd'hui, Céline.
4: Oui, et c'est peut-être à cause de ça d'ailleurs. Alors ces orages seront moins forts qu'hier soir sur le nord du pays, mais présents déjà ce matin sous un ciel bien nuageux entre le nord aquitain et la région centre. Ils vont gagner en intensité cet après-midi. On les retrouvera de la région centre vers les frontières du nord-est en passant par l'est de l'Île-de-France. Des orages avec de la grêle et de bonnes rafales de vent, de la petite grêle, hein, rien de comparable à ce qu'on a eu hier soir sur le nord ou sur l'Eure. On aura également un petit peu d'instabilité sur l'Auvergne, les Alpes du Sud et les Landes. Ça sera dans la soirée. Partout ailleurs, ce sera du soleil.
0: Du soleil qui fait grimper les températures.
4: 30 à 38 degrés, c'est la moyenne cet après-midi sur l'ensemble du pays. On a quelques valeurs beaucoup plus basses sur les littoraux du nord. 21 à 24 degrés de Cherbourg au Havre. Une baisse qui sera temporaire, qui va faire du bien quand même. Ça va vite repartir à la hausse. Tout comme sur les autres régions où demain, on va encore gagner quelques degrés. Pour l'instant, 60 départements sont en vigilance orange canicule. On pressent le rouge canicule pour les prochains jours. Et puis surtout, le scénario probable pour la suite, c'est une vigilance canicule qui perdure au moins jusque fin juin, car on ne voit pas de baisse significative des températures d'ici là.
0: La météo de Céline Dacosta. Les rendez-vous dans la prochaine demi-heure sur France Inter à 7h09. 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

0: Le journal Philippine Thibaudot, bonjour.
1: Bonjour à tous.
0: À la une ce matin, le cessez-le-feu fragile entre Israël et le Hezbollah.
1: Accord scellé hier, mais les bombardements se poursuivent. Dans le sud du Liban, nous serons en direct de Beyrouth. Coup de chaud sur la France, 60 départements en vigilance orange canicule. Des journées étouffantes et des nuits tout autant. Le sommeil impacté, vous l'entendrez. En quête de chaleur, sauf qui peut, la campagne préférée aux grandes villes. Jordan Bardella, pas encore candidat à la présidence. Mais qui se veut leader de l'extrême droite en Europe. Il était en Pologne, nous aussi. Et puis le comeback du rugbyman Antoine Dupont. Son retour sur la pelouse réussi. Toulouse a battu le Racing 92 en demi-finale du top 14.
2: Les invités de France Inter ce matin ont fait un anniversaire à 7h50. 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Musée consacré aux arts d'Afrique, d'Asie et d'Océanie. Quels sont ses enjeux et ses défis? On en parle avec son président Emmanuel Cazareru. Et à 8h20, grand entretien consacré à cette chaleur dont vous parliez, Philippine, cette chaleur qui nous étouffe et à ses conséquences avec Cécile Duflot, la directrice générale d'Oxfam, et l'architecte et urbaniste Jacques Ferrier.
1: France Inter. 41 millions de Français subissent cette chaleur étouffante dans les 60 départements en vigilance orange canicule. Certains pourraient même demain passer en rouge. 36, 37, 38, voire 40 degrés attendus dans le sud-ouest. Un nouvel épisode caniculaire inédit, mais qui n'étonne pas Mathieu Sorel, climatologue à Météo France.
3: Malheureusement, la situation ne nous étonne pas puisque nous, climatologues, nous attendons à observer des canicules de plus en plus précoces, de plus en plus intenses, de plus en plus fréquentes et de plus en plus tardives. Et actuellement, nous sommes bien dans une canicule précoce, parmi l'une des plus précoces que l'on ait enregistrée. On a eu des canicules qui ont commencé à la mi-juin. On pense notamment à la canicule de 2005, 2017, 2022 ou encore 2025. Avec les éléments que nous avons aujourd'hui, hein, si la prévision se réalise la semaine prochaine, cette canicule de juin 2026 aurait une durée et une sévérité identiques à celles d'août 2003.
1: Voilà qui pousse le Premier ministre Sébastien Lecornu à activer ce matin à 11h le centre interministériel de crise du ministère de l'Intérieur avec une partie des membres du gouvernement. Ce n'est que le début d'une longue période de chaleur, pas la première et pas la dernière. 8 Français sur 10 affirment avoir souffert au moins une fois dans l'année de la chaleur, d'après un sondage Ipsos BVA. Et c'est dans les villes, entre le bitume et les immeubles, qu'il est plus dur de supporter la chaleur. Mariam El Kurdi.
4: C'est connu, les épisodes caniculaires sont plus durs à vivre à Paris ou Lyon qu'à la campagne ou en bord de mer. À tel point que 22% des Français envisagent de quitter la ville dans les années à venir à cause de la chaleur, d'après une récente enquête d'Ipsos BVA. Brice Teinturier, directeur général de l'Institut de sondage.
5: Ils veulent aller vers des endroits qui sont perçus comme plus frais ou qui demain seront un peu moins soumis au réchauffement, des endroits plus montagneux, plus ruraux. C'est un phénomène aussi qui constitue un critère maintenant, un critère de choix des logements à venir.
4: Rafraîchir les logements, c'est donc devenu un sujet pour les constructeurs, comme Emmanuel Desmézières, directeur général de Bouygues Immobilier.
6: Il y a l'enjeu de toutes les solutions passives à mettre en œuvre. Dans certains cas, on est amené à rafraîchir avec des systèmes mécaniques, en particulier avec des pompes à chaleur réversibles qui permettent d'abaisser la température entre 5 et 6 degrés dans le logement.
4: Un des leviers efficaces contre la chaleur en ville, la végétalisation, c'est aussi une attente des habitants. Florian Berco, maire de Laval, en a conscience.
7: On a rénové la place centrale qui était complètement imperméabilisée avec du stationnement. On a replanté une centaine d'arbres de variétés différentes qui permettent de s'abriter face aux fortes chaleurs.
4: Les arbres permettent aussi de faire descendre les températures de plusieurs degrés.
1: Et c'est la raison pour laquelle la mairie de Paris ouvre parcs et jardins jour et nuit afin de profiter d'un peu de fraîcheur par mesure de précaution. Des communes annulent leurs événements sportifs extérieurs du Lot-et-Garonne au Bas-Rhin en passant par la Seine-Maritime. Sur le papier, les armes se sont tues au Liban. En réalité, est-ce vraiment le cas? C'est pourtant la promesse de ce cessez-le-feu arraché hier entre Israël et le Hezbollah pro-iranien après une journée meurtrière sur le terrain. Un accord dans un accord entre les États-Unis et l'Iran. Marc Bertrand, bonjour.
8: Bonjour.
1: Vous êtes à Beyrouth, pas de bombardement sur la capitale. En revanche, l'État hébreu continue de frapper le sud du Liban.
8: Oui, et ce que vous entendez, c'est ce que les rares habitants encore à Nabatieh ont entendu cette nuit, des frappes d'artillerie, des tirs de roquettes interceptés dans le ciel par le système antimissile israélien. Des médias libanais parlent de combats concentrés autour d'une colline très stratégique à quelques kilomètres de la ville sur laquelle les Israéliens tentent d'avancer. Vous savez, on était à l'hôpital de Nabatieh au moment de l'annonce du cessez-le-feu hier soir, des blessés recouverts de poussière d'explosion continuaient d'arriver et on a entendu des frappes aériennes 17 minutes exactement après l'heure d'entrée en vigueur théorique de la trêve. Sur place, Nabatieh est déserte. Les habitants déplacés depuis plus de 3 mois ailleurs au Liban avaient commencé à revenir voir leur maison, leur commerce. Ils ont dû évacuer une nouvelle fois. Les frappes israéliennes hier ont fait 47 morts et une centaine de blessés en 24 heures. Ce matin, on n'a pas encore de bilan des victimes. Les secours ne sortent qu'à l'aube parce que, et c'est ce qu'ils disent, les drones israéliens ciblent les ambulances quand elles sortent la nuit.
1: Marc Bertrand à Beyrouth avec Jérémy Thuil au moyen technique. Et dans ce contexte, le président libanais s'est entretenu hier avec le secrétaire d'État américain Marco Rubio. Il met la pression encore une fois. Un cessez-le-feu global, dit-il, constitue une base fondamentale pour avancer dans les négociations directes avec Israël.
0: France Inter, 7h06, un avion de tourisme s'est écrasé à La Baule en Loire-Atlantique.
1: Et 2 personnes sont mortes. Ça s'est passé dans un champ hier après-midi. L'avion a pris feu. Les pompiers sont intervenus. Les circonstances du crash ne sont pas connues. Au Royaume-Uni, c'est une collision mortelle qui a fait un mort. 11 personnes aussi blessées très grièvement. 2 trains près de Bedford, au nord de Londres, se sont rentrés dedans. Une enquête est ouverte pour déterminer les causes de l'accident. Jordan Bardella, de retour de Pologne, le chef des Patriotes, sourit, serre des mains et pose devant les photographes des images plutôt que des annonces. Il était à Varsovie hier, objectif consolider ses liens avec l'extrême droite européenne et le parti nationaliste au pouvoir. Victoria Koussa, vous avez suivi ce déplacement pour France Inter. Le numéro 1 du Rassemblement National se voit déjà leader d'une droite extrême au sein de l'Europe.
9: Une dernière conférence de presse organisée à la hâte avant de prendre l'avion, deux pupitres et ce rire nerveux de Jordan Bardella comme s'il anticipait une scène un peu poussive. Vite rassuré par la séquence qu'il attendait, la flatterie du patron du parti qui soutient le président polonais, le parti Droit et Justice, Jarosław Kaczynski.
10: Merci Monsieur le Président pour vos gentilles paroles. J'ai exprimé également mon opinion tout à l'heure que vous serez le futur président de la République française. Ce sera un événement très important qui va changer le cours de l'Europe.
9: Double sourire pour le chef du RN puisque le parti Droit et Justice de Kaczynski représente un quart du groupe des conservateurs et réformistes européens au sein de l'UE, que Jordan Bardella aimerait rallier à son groupe patriote, une union d'eurosceptiques qui ont déjà voté ensemble le règlement retour pour durcir la lutte contre l'immigration. Seule, des questions logistiques empêcheraient la fusion de ces deux groupes, assure-t-il en privé. Il aurait même obtenu la garantie d'une fusion en cas de victoire de son parti. Une coalition pour changer l'Europe de l'intérieur, appliquer le programme du RN. Voilà l'ambition de Jordan Bardella qui s'imagine déjà président, sans être encore candidat.
1: Et il y en a un autre qui s'imagine déjà président, mais lui est officiellement candidat. Bruno Retailleau, candidat des Républicains, tient son premier meeting aujourd'hui dans le bois de Vincennes à côté de Paris. 4000 personnes sont attendues. 1 heure par semaine et pour tous les élèves de seconde. L'intelligence artificielle sera au programme à la rentrée prochaine. Annonce faite par Sébastien Lecornu depuis le salon Vivatech qui s'est terminé hier à Paris.
0: En rugby, la victoire cinglante de Toulouse hier sur le Racing 82.
1: Et si certains s'inquiétaient de la santé des Toulousains depuis leur élimination dès les quarts de finale de la Coupe d'Europe, les voilà rassurés. 71-17 en première demi-finale du top 14. Et un joueur en particulier a répondu aux critiques sur le terrain, c'est le demi de mêlée et capitaine du 15 de France, Antoine Dupont. Fanny Lechevestrier.
11: Antoine Dupont, annoncé perdu pour le rugby par certains, car plus présent ces dernières semaines dans les magazines People que sur le terrain. Mais hier soir, c'est encore lui qui a électrisé les foules et en short cette fois-ci. Seul joueur à être sorti du terrain sous une énorme ovation du Vélodrome et avec des supporters toulousains pas mécontents de voir leur Toto remettre les pendules à l'heure.
12: Ça fait 15 jours que tout le monde se moque de lui, qui fait le beau au Festival de Cannes, tout ça. Et puis il arrive là et c'est le meilleur joueur du monde.
13: Il faut que les gens qui aboient, ils se taisent. La vérité, c'est sur le terrain. C'est ça les grands joueurs.
11: Une passe dans le dos par-ci, des caviars distribués à gogo. Le capitaine des Bleus a livré hier soir, c'est vrai, un beau récital digne de son surnom. Rigole son coéquipier coéquipier François Cross.
14: Le Martien, encore une fois, je pense que lui aussi, par rapport à tout ce qui a été dit, avait envie de montrer qu'il a toujours le niveau qu'on lui connaît.
11: Quant à son entraîneur Hugo Mola, d'humeur badine, il préférait rire du passage de son demi de mêlée sur les marches du Festival de Cannes.
15: Et comme quoi Cannes ne l'a pas trop handicapé sur la demi-finale, mais j'espère que ça l'handicapera pas sur la finale. Je pense qu'il en a encore un peu dans le fût.
11: Avec samedi prochain, non pas la Palme d'Or, mais un quatrième bouclier de Brennus à soulever.
1: Et Toulouse qui connaîtra le nom de son adversaire pour la finale ce soir. À l'issue de la seconde demi-finale entre le Stade français et Montpellier, coup d'envoi de la rencontre à 21h05. Et puis coup d'envoi sur le mondial avec les derniers résultats de la nuit. Les États-Unis, deuxième qualifié pour les 16e de finale après le Mexique, autre co-organisateur de la Coupe du Monde. Haïti, première sélection éliminée après sa défaite 3-0 cette nuit face au Brésil. Le Maroc s'est imposé contre l'Écosse 1-0 quelques heures après la confirmation du renvoi en procès pour viol de son capitaine Achraf Hakimi, qui a essuyé des sifflets du public pendant le match en cours en ce moment. Turquie-Paraguay 1-0 pour le Paraguay.
2: C'était le journal de Philippine Thibaudeau.
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2: Et le bol de nature ce matin nous emmène déambuler au bord du canal du Midi, canal que Pierre-Paul Riquet a fait construire au XVIIe siècle pour relier la Méditerranée à l'Atlantique. Il est aujourd'hui géré par Voie Navigable de France. Émilie Collet s'occupe de l'eau et de la biodiversité sur ce joyau du patrimoine mondial de l'UNESCO. Elle accompagne Denis Chessou au seuil de Naurouze dans l'Aude.
16: Venez Denis, on va aller voir l'allée majestueuse de platanes là.
17: Oh, qu'elle est belle.
16: Wow. À mon sens, probablement les plus anciens platanes qu'on a sur le canal du Midi. Oh. Et qui sont encore debout. Alors ils sont pas en lien direct avec l'eau du canal, ce qui doit jouer dans le fait qu'ils n'ont pas encore attrapé la maladie, le chancre coloré du platane. Et voilà, on est sur des arbres qui ont probablement été plantés à la fin du 19e là. 30-35 mètres, ça fait partie des plus beaux sujets qu'il peut y avoir sur le canal.
17: Alors, puisqu'on évoque les platanes, donc allons-y, parce que c'est vrai qu'ils ont chopé donc cette maladie. Alors qu'est-ce que l'on fait donc aujourd'hui? On a été obligé d'en abattre combien?
16: Alors aujourd'hui, sur les à peu près 43 000 sujets qu'il y avait initialement présents, on en a abattu plus de 33 000. Et heureusement, on en a replanté. Alors, on ne replante pas des platanes, mais on a replanté des jeunes arbres. Donc voilà, on est à 60-70% de remplacement. On fait vraiment au fur et à mesure. Mais malheureusement, la maladie continue de s'étendre parce qu'elle est très efficace.
17: Alors, ça s'appelle quand même une trame verte, ça. Et donc, vous êtes aussi faiseuse de nature, quoi, en quelque sorte.
16: Oui, effectivement, le canal, c'est classé. Ça a un statut de trame verte. Ouais. Parce qu'on a vraiment ce corridor biologique qui va traverser différents milieux. Ouais. Et parfois dans des milieux qui peuvent être assez pauvres. Quand on traverse des zones avec grosse exploitation, céréaliculture, etc., on comprend bien que le canal, avec ses espaces verts, ses arbres, c'est un petit oasis en longueur, notamment les alignements d'arbres, qui ont un grand rôle à jouer. D'ailleurs, on l'a vu quand on a été amené à anticiper les coupes liées à, justement aux abattages d'arbres malades. Il a fallu qu'on étudie un peu tout le rôle. Alors, on pressentait bien évidemment qu'il y aurait des chauves-souris, qu'il y aurait des oiseaux. Effectivement,
17: mais c'était
16: on l'a
17: en pagaille, hein.
16: Oui, on a quand même de belles colonies, on va dire.
17: Il a fallu qu'elle retrouve ailleurs. Hein.
16: Oui, alors il a fallu trouver ailleurs. Alors il y a eu des poses de nichoirs pour gérer la crise du logement. Il y a eu évidemment les replantations, mais qui joueront leur rôle dans quelques années. Il faut laisser un peu de temps pour que ça pousse. C'est effectivement essayer de maintenir ce cadre-là, de le faire évoluer, parce que voilà, on abat des arbres qui sont malades, on ne peut pas les replanter à l'identique, donc on va planter autre chose.
17: Là, la notion de diversification, parce que plus un milieu est diversifié, plus il est riche et plus il est en équilibre.
16: Oui, on a été vraiment sur un fil, parce qu'on avait des exigences patrimoniales par rapport au classement du canal du Midi, au titre des sites, donc l'inscription au patrimoine mondial de l'humanité, de l'UNESCO, etc., avec des paysages, quelque chose de très cadré, de très formel, ainsi de suite. Donc on ne pouvait pas trop diversifier, mais on savait qu'il fallait diversifier pour ne pas retomber dans le piège de la quasi-monoculture avec la grosse suprématie du platane. Donc on a trouvé le compromis en alternant des essences différentes, mais en laissant quand même une forme d'unité, en plantant ce qu'on a appelé une essence jalon, qui est le...
17: Qu'est-ce que c'est, ça ?
16: Donc le chêne chevelu, c'est ce qu'on a appelé notre essence jalon, qui va être plantée régulièrement de Toulouse à la Méditerranée. Oui. On va le retrouver comme essence un peu emblématique régulièrement. Et ensuite, on vient intercaler avec d'autres essences d'arbres.
2: Une balade depuis la Montagne Noire jusqu'au canal du Midi, c'est demain dimanche, 13h20, danser aux deux, mon amour, parfait pour se rafraîchir avec Denis Chessou.
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0: Et le bonheur du week-end, c'est de retrouver Anna Sigalevitch. Bonjour Anna.
20: Bonjour.
0: Laurent Delmas, Claude Askelevitch et Alain Baraton sont également en studio. Bonjour à tous les trois.
21: Bonjour, bonjour.
20: Ils sont figurants, c'est ça.
0: Au programme du ciné, Laurent.
21: Je vous emmène à la chasse à l'enfant. Si, si.
0: Et dans C'est quoi le but, Claude ?
22: C'est quoi le but ? Je vais vous démontrer, par A plus B, c'est facile, que notre football est le fils du football américain.
0: Et Anna,
22: c'est une métaphore.
0: De quoi sera-t-il question dans Classic & Co ?
20: Il sera question de la 5e symphonie de Mahler, chorégraphiée par Emmanuel Gatt.
0: Merveille. On commence par le cinéma. Laurent Delmas, c'est à vous et cette devinette que vous avez préparée pour Alain Baraton.
21: Quel grand scénariste, écrivain et poète français a signé les paroles de cette chanson qui fait froid dans le dos ?
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0: Alain ?
24: Absolument aucune idée, je pense que Marion non plus d'ailleurs.
21: Et c'est pas une raison.
20: Si, je sais.
21: Claude Askelevitch.
22: Je vais dire une connerie, donc je vais dire Prévert, mais c'est
21: bravo,
22: pas une connerie.
21: Bravo, il est très fort. Il est très fort.
0: Exceptionnel.
21: C'est Jacques Prévert qui, en 1936, écrivit cette chanson, oui, intitulée « Chasse à l'enfant », composée par Joseph Cosma et créée par Marianne Oswald, que l'on vient d'entendre. Plus tard, Prévert en fera un poème qui sera intégré au célèbre recueil « Paroles ». Si je vous en parle ce matin, c'est parce que cette chanson évoque la mutinerie qui, en août 1934, survint à la colonie pénitentiaire pour enfants de Belle-Île-en-Mer. Les autorités n'hésitèrent pas à organiser une chasse aux enfants, avec prime à la clé et à laquelle, dit-on, participèrent habitants et touristes. 3 ans plus tard, Prévert en fait un scénario que Carnet aurait dû tourner sous le titre « L'île des enfants perdus » avec Daniel Darieux en tête de casting. Mais le projet déplaît à la censure de l'époque. Il ressurgit 10 ans plus tard, après le succès du film de Carnet « Les portes de la nuit ». Cette fois, les rôles principaux sont tenus, excusez du peu, par Arletty, Martine Carole, Serge Reggiani, ah oui. Carrette et Paul Meurice. Mais rien ne se passe comme prévu. Entre une météo épouvantable, c'est Belle-Île en mer, pardon, un producteur défaillant ou dépassé, des caprices de stars et l'hostilité d'une partie de la population, c'est la catastrophe. Alors que 25 minutes de film ont été tournées et montées, au bout de 3 mois, le tournage s'arrête net et définitivement. Commence alors la légende noire du film, car même ces 25 minutes n'ont jamais été retrouvées.
0: Ah oui.
21: Ouais, seules demeurent de superbes photos de tournage faites par Émile Savitri.
2: Et c'est aussi désormais une bande dessinée.
21: Et voilà, c'est également la raison pour laquelle j'ai voulu vous en parler ce matin de ce film fantôme. Simon Rochepot au scénario et Benjamin Bachelier au dessin viennent de publier chez Futuropolis un très bel et très intelligent album de BD, moi je ne dis pas roman graphique, intitulé L'été des oublis, qui retrace l'histoire du film. S'il revendique d'avoir pris quelques petites libertés avec la réalité, l'essentiel est bien là, avec notamment une attention portée aux enfants de cette histoire. Alternant noir et blanc et couleur, le livre est un bel hommage à ce film que l'on ne verra jamais. Et c'est d'autant plus émouvant, évidemment. Alors, ben c'est Cosma hein, qui devait en écrire la musique. Alors on se quitte avec ces feuilles mortes, jouées par Stéphane Grappelli et Michel Legrand.

0: Génial cette histoire de film fantôme.
1: Eh oui.
0: Merci. Alors ceux qui prennent un peu de liberté avec la réalité, c'est également certains jardiniers comme Alain Baraton. Vous avez vous aussi apporté un livre, vous nous...
2: Oui.
0: On en parlera tout à l'heure. On en parlera tout à l'heure.
2: Bon,
0: je rappelle L'été des oubliés de Simon Rochepot et Benjamin Bachelier aux éditions Futurolis. Futuropolis, pardon. Et Laurent, au programme d'On aura tout vu à partir de 11h.
3: Eh bien, une carte blanche spéciale cinéma à Éric Judor.
0: Les Boubouzela, un sifflet, des applaudissements. Claude Askolovitch, pour le mondial, c'est quoi le but?
4: Eh bien, le but aujourd'hui, c'est le touchdown, car voyez-vous, ce matin, l'accomplissement de notre football est l'enfant de l'accomplissement du football américain. Je vais donc vous juxtaposer deux accomplissements, vous me suivez. Premier accomplissement. Nous sommes le 6 novembre 2000. Le quarterback Favre des Green Bay Packers, qui affronte les Minnesota Vikings, a lancé son wide receiver Antonio Freeman. Mais Freeman se fait chipper la balle, interception ? Mais en fait, non.
5: He's done a really good job of just carrying the torch right now.
4: Alors ça, c'était pas le bon son, mais ça va revenir. On se la refait pas. Alors, il se passe de ce premier
0: alors,
4: son.
0: Alors, il a fait quoi ?
4: Je vais vous raconter, c'est encore mieux. Le joueur des Vikings qui avait intercepté le ballon, qu'il avait piqué à Antonio Freeman,
0: relâche
4: le ballon, il le relâche. Et Freeman, qui pourtant était à terre, le rattrape le ballon dans une acrobatie de jongleur, il se relève et zou. Et cette séquence, mes amis, est légendaire. Deuxième accomplissement, je saute un quart de siècle. Nous sommes hier, vendredi 19 juin 2026, et à Seattle, un ballon wrong cette fois, s'envole un peu n'importe comment en direction du but de l'équipe d'Australie qui souffre face aux États-Unis.
6: Allez, le coup franc. Attention, le ballon en retrait pour Dest.
7: Et oui, il l'a vu justement, le contrôle et la frappe derrière, elle est détournée. Oh, ça fera 2-0. Ça fera 2-0 avec le hors-jeu. Finalement, le but est refusé pour Alex Freeman.
4: Alors là, c'est le bon son, mais non les gars, il n'y a pas hors-jeu. D'ailleurs, la VAR va le dire à l'arbitre et l'arbitre va le dire à tout le monde. Et Alex Freeman, qui a percuté la balle à bout portant, est devenu légendaire 26 ans après son père. Car Alex est le fils de Antonio Freeman, qui avait aussi remporté le Super Bowl en 1996. Eh bien, ce passage d'un papa à un fiston, d'un football à un autre, ça m'enchante.
8: Et c'est plus que de l'hérédité.
4: Pourtant, c'est déjà cool l'hérédité quand elle transgresse les frontières des sports. Tiens, pensez au Noah.
8: Ouais.
4: Zachary, le footballeur à Sedan, son fils Yannick, tennisman, gagné à Roland-Garros, le fils de Yannick, Joachim, fut une star du basket. Ou bien pensez au Norton, Ken, le père, boxeur, qui cassa la mâchoire, qui brisa la mâchoire de Mohamed Ali. Son fils Ken, lui, footballeur, a gagné 3 fois le Super Bowl. Mais l'hérédité des Freeman, c'est encore plus chouette, parce qu'il y a de la mystique là-dedans. Antonio et Alex ont tous les deux réussi des trucs d'acrobates un peu branques, et puis on n'a pas cru à leur succès, et puis en fait, oui, il y était. Et puis surtout, leur enchaînement nous dit que cette fois, ça y est, c'est bon. Le soccer fait partie de la photo de famille de l'Amérique. Alors au début, Antonio, ça l'a étonné de voir son fiston, né après sa carrière, embrasser le ballon rond. Mais là, tout s'aligne. Alex a 21 ans, il joue en Espagne, à Villarreal. Il a marqué en Coupe du Monde et papa est extatique.
5: He's done a really good job of just carrying the torch right now.
4: Ben ça, c'était le bon son. Maintenant, fiston, il porte le flambeau. Maintenant, allez, j'en termine. Dans les familles, il n'y a pas que le père et le fils. Il se trouve qu'Alex a aussi une sœur aînée qui est sur TikTok. Eh ouais, c'est sa génération. Elle s'appelle Diamond, quel nom. Et juste avant la Coupe du Monde, elle avait sorti une vidéo où elle se maquillait consciencieusement tout en demandant qu'on soutienne son frangin.
9: Alex is my brother. He's number 16. So everyone that's like, oh, Diamond's brother. His name is Alex. He's really good, like really good.
4: Alex est mon frère, il est vraiment bon, il a le numéro 16. Et du coup, sur la planète des jeunes, avant même de marquer un but, on connaissait Alex comme le petit frère de Diamond, Diamond's little brother. Comme quoi la gloire, hein, c'est comme on veut. Et la gloire, c'est ça le but.
0: Merci Claude Askolovitch, sous le regard admiratif d'Alain Baraton, Anna Sigalevitch et Laurent Delmas.
3: Mais c'est bizarre quand même, dans le sport, contrairement au cinéma, ça pose pas de problème, fils d'eux.
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0: Tout de suite, Classic & Co avec vous, Anna Sigalevitch. Et ce matin, Gustave Mahler au programme. La 5e symphonie dans laquelle plonge le chorégraphe Emmanuel Gatt pour son nouveau spectacle 5 jours au soleil qui sera créé demain au festival Montpellier Danse.
1: Oui, Emmanuel Gatt, c'est un chorégraphe très intéressant à la fois dans sa recherche du mouvement mais aussi dans son exploration musicale. Il a convié au fil de ses créations des compositeurs aussi différents que Bach, Boulez, Nina Simone ou encore la dernière fois Beethoven et Kanye West. Et après avoir créé l'année dernière sur deux leaders du chant de la terre de Mahler, il a voulu, m'a-t-il dit, aller plus profondément dans son univers musical si puissant.

0: C'est entre 1901 et 1902 que Mahler compose la 5e symphonie.
1: Oui, l'année où il épouse la jeune, belle et brillante Alma Schindler. Quelques mois plus tôt, il a été frappé par une grave hémorragie interne et après avoir frôlé la mort, une période de grande fertilité créatrice commence.

Pour Emmanuel Gatt, il y a dans cette symphonie quelque chose de concret, une narration très forte. C'est monter, m'a-t-il dit, comme un film où l'on glisse de l'intime vers l'extérieur.

qui passionne Emmanuel Gatt, c'est de créer dans cet environnement naturel extrêmement organique, mais sans jamais illustrer. Il y a des chorégraphes qui collent à la musique et d'autres, comme lui, qui cherchent un dialogue avec elle. La musique est un partenaire, comme d'ailleurs tous les éléments en scène, que ce soit la lumière, comme ligne parallèle du contenu musical et dramaturgique, ou les costumes d'Inès Vichère, des drapés de soie noire, blanc et chair de 10 mètres chacun, dont la matière, dans le prolongement des corps des danseurs, chorégraphie l'air.

0: Anna, la cinquième symphonie de Mahler est construite en cinq mouvements, le plus célèbre étant le quatrième, le sublime Adagietto.
1: Oui, qu'on associe immédiatement à... Bon, là, Laurent, je vous laisse répondre.
2: Oui, parce qu'Alain ne peut pas le faire, c'est Mort à Venise de Visconti.
1: Bravo.
0: Merveilleux.

Chaque note chez Mahler est sublime, mais c'est vrai que dans l'Adagietto, il déploie des trésors de délicatesse par une instrumentation résolument dépouillée, dévolue aux seules cordes de l'orchestre et à la harpe, où chaque note est une caresse, une étreinte.

0: Emmanuel Gatt a choisi pour son spectacle la plus belle des versions, selon moi, celle de Leonard Bernstein avec le Philharmonique de Vienne. Bernstein était fou de malheur, il disait que, je cite, « Pour diriger ses œuvres, il faut savoir pleurer, mordre, caresser et prier. » C'est avec la partition de la cinquième sur son cœur qu'il repose au cimetière de Brooklyn.
1: Cinq jours au soleil, la nouvelle création du chorégraphe Emmanuel Gatt avec la cinquième et sublime symphonie de Mahler. Ce sera les 21 et 22 juin au festival Montpellier Danse avant une grande tournée la saison prochaine. Merci infiniment à Anna Sigalevitch. Merci à Anne Weinfeld pour la réalisation.
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6: C'est Linda Costa, toujours 60 départements en vigilance orange canicule.
7: Oui, c'est quasiment toute la France qui est concernée par ces températures caniculaires. Cet après-midi, encore 30 à 38 degrés du nord au sud. Pour le ciel, c'est du soleil sur la plupart des régions, mais on a aussi un peu d'instabilité orageuse ce matin entre l'Aquitaine et la région centre. Et puis cet après-midi, cette instabilité va se développer de la région centre vers les frontières du nord-est, en passant par l'est de l'Île-de-France, avec de la grêle, de fortes rafales de vent. On aura quelques orages également sur les Alpes du Sud, sur les Pyrénées et puis sur les Landes. Ça sera en toute fin de journée des orages qui montent de l'Espagne.
6: Merci Céline Dacosta et merci à vous de vous réveiller à l'écoute de France Inter. Il est 7h30.
1: Le journal, Laurence Thomas, bonjour Laurence.
8: Bonjour Ali, bonjour à tous. Canicule et baignade, la Marne ouvre aujourd'hui ses deux sites emblématiques utilisés pour les Jeux Olympiques. Dans ce journal, les coulisses de l'assainissement de l'eau, de quoi rassurer avant le grand plouf. Le retour du Hezbollah, glaive iranien au Liban, et ce malgré le cessez-le-feu avec Israël. Et puis la réouverture du détroit d'Ormuz, l'approvisionnement en kérosène semble assuré pour les vacances, mais il faudra attendre avant de voir des billets d'avion moins cher.
6: À 7h50, on part visiter et fêter le très beau musée du Quai Branly Jacques Chirac à Paris. 20 ans d'existence aujourd'hui et de nombreux défis sur fond de restitution des œuvres pillées sous la colonisation. On en parlera avec notre invité, président de l'établissement, Emmanuel Casarerou.
8: France Inter. 41 millions de Français écrasés par la canicule. 60 départements en vigilance orange. La chaleur va se maintenir du sud-ouest au nord-est avec des maximales de 35 à 38 degrés. Pic de chaleur attendu demain avec des pointes à plus de 40. Ainsi, à Joinville-le-Pont et Maisons-Alfort, en région parisienne, coup d'envoi ce samedi de la baignade autorisée dans la Marne, principal affluent de la Seine, qui avait déjà servi lors de Paris 2024. Mais sans le SI AAP, rien ne serait possible. Cette mission de service public gère les eaux usées pour des baignades en toute sécurité. Gabin Grulé nous explique tout.
9: 5 millions de litres d'eau passent chaque heure dans cet entrelacement de tuyaux et de bassins.
10: C'est joli, non ?
9: Venu de notre douche, de nos toilettes, l'eau est déjà traitée plusieurs fois avant une désinfection par ultraviolet. Vincent Rocher, directeur innovation, se penche au-dessus d'un bassin rempli de lampes UV.
10: Voilà, ce sont des grands néons, donc les eaux vont passer tout simplement à travers. Et ce rayonnement va dégrader l'ADN des bactéries fécales qui nous posent problème. Il y en a plusieurs dizaines de millions à l'entrée de l'usine. Après cette étape de désinfection, c'est quelques dizaines tout au plus.
9: Une eau translucide ressort, prête à être envoyée dans la nature.
10: On nettoie pas la Seine et la Marne, on évite qu'elle soit polluée.
9: Mais quand il pleut, les bassins de stockage débordent et de l'eau non traitée se déverse.
10: Pendant une journée, deux journées, trois jours, on va dépasser les seuils. Donc c'est à ce moment-là qu'il faut fermer temporairement les sites de baignade.
9: Une baignade à 1,4 milliard d'euros d'investissement, ça vaut le coup, dit le président du syndicat François-Marie Didier.
11: C'était une grande attente des élus, des habitants, du tourisme aussi. Ça avait été un grand succès populaire l'année dernière à Paris et ailleurs. Maintenant, c'est plutôt un budget de fonctionnement tous les ans qui est aux alentours de 10 millions d'euros, donc c'est tout à fait absorbable.
9: Le président l'avoue, lui, ne s'est pas encore baigné dans la Seine ni dans la Marne, mais promet d'enfiler son maillot cet été.
8: Gabin Grulé. Pour se baigner dans la Seine, il faudra attendre le 4 juillet. Deux personnes légèrement blessées à Fampoux, près d'Arras, dans le Pas-de-Calais. Hier soir, elles ont été frappées par la foudre alors qu'elles dînaient en terrasse d'un restaurant. Fampoux qui a enregistré 133 éclairs par minute. Et avant une nouvelle hausse du mercure, je le disais, attendue demain jusqu'à mardi, au moins, le Premier ministre Sébastien Lecornu va activer ce matin le centre interministériel de crise.
1: À présent, une question environnementale et stratégique. Comment se passer de certains métaux critiques, pourtant indispensables à l'électrification de nos modes de vie?
8: Une jeune pousse française tente d'y répondre. BEFC, pour Bioenzymatic Fuel Cells, fondée par des chercheurs du CNRS à Grenoble. Elle est présente au salon Vivatech, salon qui se refermera ce soir, porte de Versailles à Paris. Cette start-up a développé des batteries sans lithium à base de sucre. Sans lithium, donc, une innovation qui pourrait trouver des débouchés pour de petits dispositifs médicaux. Rémi Brancato.
12: Sur le stand du CNRS, la jeune entreprise expose ses prototypes.
13: On a une pile en papier.
12: Julien Fournis, en charge du marketing, montre un assemblage de patchs de la taille d'une demi-paume de main, l'équivalent de la puissance d'une pile bouton. À l'intérieur, pas de lithium, mais du sucre.
13: À l'intérieur, si vous voulez, on a imprimé des électrodes de papier. Vous allez retrouver une encre, en fait, qui est carbone, conductrice, pour éviter tous les types de métaux. Et dedans, on va retrouver du glucose et des enzymes, activées avec un liquide. Ça va faire réveiller les enzymes, qui, elles, vont ensuite commencer à grignoter le sucre et électricité.
12: La pile peut alimenter des capteurs de température ou des trackers de position à l'intérieur de cartons pour la logistique. Elle peut aussi équiper de tout petits dispositifs médicaux jetables.
13: Des patchs de température, des patchs de glucose pour les diabétiques, des tests de grossesse qui vont être jetables.
12: Et qui pour l'instant utilisent de petites piles en lithium, polluantes une fois jetées, l'innovation attire donc la curiosité.
14: Il n'y a pas de métal et on peut adapter la taille de la batterie aux besoins du client.
12: Celle qui montre son intérêt, c'est Anna. Elle travaille pour un investisseur britannique soucieux de limiter le recyclage des piles et batteries au lithium.
15: Ces batteries-là, on pourra les brûler et c'est moins de déchets.
12: BEFC espère commercialiser certaines piles d'ici l'an prochain.
8: Rémi Brancato, à l'étranger, Israël et le Hezbollah pro-iranien se sont mis d'accord hier sur un cessez-le-feu, mais sur le terrain, l'armée israélienne continue de frapper le sud Liban. Ce matin, 5 morts selon le Liban. L'Iran n'a pas l'intention de lâcher le Hezbollah, son allié chiite. Christian Chéneau nous dit tout.
16: Pour la République islamique, le Hezbollah a toujours été considéré comme le joyau de l'influence iranienne au Moyen-Orient, le glaive des gardiens de la révolution face à Israël. Affaibli en 2024 par les explosions des beepers qui ont décimé ses cadres et la disparition de son chef charismatique Hassan Nasrallah, tué dans son bunker souterrain de Beyrouth, le mouvement chiite s'est depuis restructuré. Une nouvelle génération de cadres et de combattants est désormais aux commandes. Les Iraniens ont envoyé des conseillers pour l'encadrer. L'essentiel des fonds du Hezbollah ne transite plus par la Syrie, mais via la Turquie. Au plan militaire, le mouvement conserve ses missiles longue portée dans ses caches dans la vallée de la Beka, mais surtout il dispose de drones à fibre optique indétectables qui causent des pertes matérielles et humaines importantes au sein de l'armée israélienne. En imposant une référence au Liban dans le protocole d'accord avec les États-Unis, Téhéran s'est imposé dans tout règlement de paix aux grandes dames des autorités de Beyrouth qui soutiennent, elles, un plan de désarmement du Hezbollah.
8: Christian Chéneau, et après des semaines de fermeture du détroit d'Ormuz qui a entraîné, on le sait, une flambée des prix du carburant, le trafic reprend petit à petit. Une trentaine de navires ont passé le détroit ces dernières 48 heures, un volume inédit depuis la mi-avril, 5 fois supérieur à la moyenne sur les 10 premiers jours de juin. De quoi éloigner définitivement tout risque de pénurie de kérosène pour l'aérien à 2 semaines des grandes vacances. En revanche, pour une baisse des prix des billets d'avion, ce n'est pas pour demain, Luc Chemla.
17: Il ne faut pas se faire d'illusions, pas d'effondrement des prix à l'horizon, prévient-on au sein d'un poids lourd du secteur. Si tout dépendra du tarif du baril sur le marché, oui, les billets finiront par baisser, mais pas tout de suite, abonde un représentant d'une compagnie française qui s'explique. Déjà, quand la crise a commencé, elles ont pour la plupart attendu au moins 3 semaines avant d'augmenter le prix. Un retard à l'allumage à compenser, selon ses mots. Et puis, une grande partie de l'inflation a été absorbée, d'où les dizaines de millions d'euros de pertes, surtout que le carburant pèse aujourd'hui 45% des coûts contre 25% avant la guerre. Mais ce représentant le reconnaît, face à l'attentisme de la clientèle, des compagnies ont été obligées de baisser les tarifs sur certaines destinations lointaines. Et puis l'été est la période la plus rentable de l'année. Il y aura donc des gestes commerciaux, ajoute un observateur. Des promotions sur certains voyages, comme l'ont déjà proposé des compagnies, des billets modifiables sans frais ou encore une couverture médicale gratuite.
8: Luc Chemla.
1: 1300 professionnels de la musique montent au front, Laurence.
8: Renaud, Bernard Lavillier, Barbara Pravi, November Ultra, I Am, artistes, techniciens, producteurs, salles de spectacle, festivals, tous ont signé un appel commun pour défendre la liberté de création face à deux menaces qu'ils jugent grandissantes, l'extrême droite et la concentration industrielle du secteur. Publié dans le magazine Politis, cette tribune baptisée l'appel des mille, la musique en résistance, s'accompagne d'une autre annonce de poids, la naissance, Manon Mella, d'un nouveau collectif Culture Future.
18: Après le cinéma et l'édition, le monde de la musique s'inquiète lui aussi. La tribune, signée par plus d'un millier d'artistes, est un premier geste important pour prendre la parole. Raphaël Herrerias du groupe Terre Noire, cofondateur du collectif Culture Future.
19: On a réalisé que même si on était sur scène, on était très peu écoutés politiquement. Nous, ce qu'on propose dans Culture Future, c'est d'avoir une organisation, une structure pour protéger aussi les prises de parole, pour aider, accompagner, qu'on puisse compter les uns sur les autres.
18: Mais signer une tribune, cela ne suffit pas, selon Thérèse, artiste pop et indépendante, cofondatrice du collectif.
20: Ce qu'on a envie de faire, c'est aussi de recréer justement ce lien social. Je vais aller dans des écoles, par exemple, dans des maisons de santé. Je suis allée en prison récemment. En fait, on se bat pour la diversité, la pluralité des arts, des récits aussi.
18: Et depuis plusieurs mois, le milieu de la musique encaisse les coups. Un festival de jazz annulé à Vauvert, des rappeurs déprogrammés. Aurélie Anne Douche, directrice du syndicat des musiques actuelles, n'a jamais vu ça.
21: Dès que vous allez programmer dans une église, dès que vous allez programmer un concert qui touche aux questions de genre, sur des sujets comme l'écologie, vous risquez de subir des attaques.
18: Pendant que le gouvernement annonce de nouvelles mesures austéritaires pour le secteur, le collectif Culture Future planifie la suite, organiser les états généraux de la musique pour la rentrée.
8: Manon Mella, le mondial de football à retenir, les États-Unis qualifiés pour les 16e de finale. Ils se sont imposés, les Américains, hier soir 2-0 face à l'Australie. La Turquie et Haïti sont les deux premières sélections éliminées. Les Turcs se sont inclinés 1-0 face au Paraguay, pourtant réduit à 10. Les Haïtiens ont été battus cette nuit par le Brésil 3-0. Le Maroc, lui, se relance dans la course à la qualification en s'imposant contre l'Écosse 1-0. Et ça quelques heures après la confirmation du renvoi en procès pour viol de son capitaine Achraf Hakimi, qui a essuyé des sifflets du public pendant le match.
1: Merci Laurence Thomas.
0: C'était, oui, c'était le journal de Laurence Thomas à suivre du gazon hein, sur France Inter, celui des stades de foot, avec une des rares femmes françaises au mondial dans la chronique. On va en reparler. Et puis l'herbe, bien sûr, de vos jardins dans la main verte d'Alain Baraton.
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1: Il est 7h41.
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1: On va en reparler avec vous, Corinne Audouin. Portrait ce matin de la journaliste Alice Lefebvre. Elle couvre la Coupe du Monde de foot pour l'AFP, l'agence France-Presse.
0: Deux, Ali. Il y a deux journalistes femmes envoyées par la presse écrite pour couvrir l'événement, sur 80 en tout. Des chiffres publiés par l'association Femmes Journalistes de Sport. Marie Timonier, envoyée spéciale du journal Libération, et Alice Lefebvre, donc, première femme de l'histoire de l'agence France-Presse, a intégré la rubrique football il y a 3 ans. Sa première Coupe du Monde masculine a commencé avec un 0-0 Espagne-Cap-Vert. C'était lundi à Atlanta, d'où elle m'a appelée depuis le stade.
28: C'est sûr que c'était pas le match le plus excitant de la Terre pour mes débuts. Et là, je viens d'en faire un autre. Je viens de faire République Tchèque-Afrique du Sud. Et c'était à peu près le même ennui. Mais ça va monter en puissance, c'est sûr.
0: Voilà, elle est confiante, Alice, passée par les services politiques, reportages, justice. Elle n'imaginait pas forcément écrire sur le foot, un sport qu'elle aime pourtant depuis son enfance à Bon Secours en Normandie.
28: Quand j'étais petite, dans la cour d'école, je jouais au foot avec les garçons. Mais en fait, à l'époque, il n'y avait pas de section féminine dans ma ville. Du coup, j'ai fait du hand, du basket, du tennis, mais jamais de foot. Mais c'est un sport que j'ai toujours suivi. J'ai 33 ans, donc j'avais 5 ans pour 98. Et je me souviens très bien de l'avoir gardé chez mon grand-père. C'est un souvenir un peu vague, mais que je garde quand même en tête.
2: Alors aujourd'hui, ça y est, Alice joue en club à Paris. Catégorie loisirs, elle ne peut pas faire de compétition puisqu'elle travaille tous les week-ends.
3: Et comment est-ce qu'Alice Lefebvre a vécu cette plongée dans un monde d'hommes ?
2: Eh bien, c'est le chef des sports de l'AFP qui est venu la chercher, connaissant son goût pour le ballon rond. Et elle le vit plutôt bien, même si elle se sent un peu à part.
28: Mes chefs à la rédaction en chef des sports sont que des hommes. Mes collègues donc à la rubrique sont que des hommes. Mes confrères sont que des hommes. Je suis la seule femme qui suit le PSG. Là, pour la Coupe du Monde, on n'est que deux femmes en presse écrite, ce qui n'est pas une exception pour la France, parce que j'ai demandé à mes confrères espagnols si c'était le cas aussi. Et c'est effectivement le cas. Il n'y a qu'une seule femme journaliste presse écrite pour les médias espagnols.
2: Et le reste du temps, Alice Lefebvre couvre donc le PSG en conférence de presse. Eh bien, c'est elle qui pose les questions embarrassantes, comme ici avec le joueur Achraf Hakimi, après son renvoi en procès pour viol.
4: Alice Lefebvre pour l'AFP, c'est la première fois qu'on vous voit depuis la décision judiciaire vous concernant. Quel est votre avis sur cette décision judiciaire et en cas d'éventuelle condamnation, est-ce que vous allez prendre une décision concernant votre carrière ? Voilà, merci.
5: Cette accusation, c'est faux. Et je me sens tranquille.
28: Pour Achraf Hakimi, effectivement, je suis à chaque fois la seule à poser la question. Depuis 2023 que l'affaire a débuté, depuis sa mise en examen. Il n'y a pas que ça, il y a d'autres aussi dossiers où souvent mes confrères se reposent sur les questions que je pose, parce que pour moi, c'est tout à fait naturel de les poser. Mais ça, c'est un mystère. Trois ans après, je n'arrive pas trop à comprendre. Le milieu du foot est un milieu particulier.
2: Oui, précisons qu'Achraf Hakimi est en effet renvoyé devant le tribunal, décision confirmée en appel. Un milieu donc du football, parfois mystérieux, qu'elle quittera dans deux ans, c'est la règle à l'AFP. Petite fille d'agriculteur, Alice Lefebvre se verrait bien, après le foot, traiter des questions agricoles.
1: On va en reparler, merci Corinne Audouin. Tout de suite, géopolitique de la rose dans la main verte avec le maître Baraton.
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3: Dites-nous tout, Alain. Avez-vous pensé offrir des roses à Donald Trump quand il est venu à Versailles mercredi ?
6: Eh bien, j'aurais aimé pouvoir le faire, voyez-vous, mais
3: c'est
6: je n'ai pas été invité au dîner, ce que je trouve profondément injuste.
1: Mais qui vous a parlé des roses ?
6: Comment ?
1: Qui vous a parlé des roses
6: c'est
1: et de
6: vous-même
1: Donald
6: la semaine dernière,
1: Trump.
6: Qui avait rappelé que le symbole même de des États-Unis était la rose. Sachez que ce pays n'est pas le seul à avoir la rose pour emblème.
3: Non.
6: Je pourrais aussi vous citer l'Angleterre, l'Irak, la Syrie, le Luxembourg, la Bulgarie, la Roumanie avec l'Edelweiss, la Slovaquie, la Finlande, là encore avec le muguet. Mais merci Ali, je vous dois cette chronique.
3: Mais depuis quand la rose symbolise-t-elle les États-Unis alors ?
6: Cette décision est assez récente, contrairement à l'autre symbole du pays bien plus connu, le pigargue à tête blanche, choisi dès 1782. C'est Ronald Reagan qui décide de faire de la rose un emblème national. Dans sa proclamation officielle du 20 novembre 1986, il rappelle que George Washington, le premier président, créait des roses et que la variété qu'il avait nommée en l'honneur de sa maman était toujours cultivée. Reagan précise aussi, je le cite, par amour pour l'homme et la femme, par amour pour l'humanité et pour Dieu, par amour de la patrie, les Américains qui veulent exprimer leurs sentiments le font avec une rose.
3: Ouais, les Français, eux, n'ont pas choisi la rose comme emblème. Hein.
6: Eh ben non, ils ont d'abord préféré la fleur de lys, en réalité
3: royal.
6: Un iris, puis un coquelicot en période révolutionnaire. Ce fut ensuite le bleuet, la fleur du souvenir. La rose connaîtra tout à fait, toutefois, son heure de gloire, avec François Mitterrand qui célébra son élection une rose rouge à la main et qui en déposera le 21 mai 1981 au Panthéon, sur la tombe de Jean Jaurès et celle de Jean Moulin.
1: Passionnant. Maître Baraton, il y a les questions des auditeurs jardiniers d'Inter, comme chaque semaine. Corinne, qui vous pose cette question toute simple. Pourquoi ne faut-il pas arroser sous le soleil ?
6: On parle beaucoup, beaucoup de canicule et de soleil. On parle beaucoup d'une canicule peut-être identique à celle de 2003, d'où ma crainte que cette canicule ne soit pas aussi meurtrière que 2003 pour les hommes, bien sûr, et pour les arbres.
1: En 2003, elle avait duré 15 jours.
6: Eh bien oui, et elle avait causé la mort du chêne de Marie-Antoinette, raison pour laquelle nous sommes à Versailles, très inquiets. Alors pourquoi ne pas arroser sous le soleil ? Pour une raison simple, pas du tout pour des questions de brûlure, c'est totalement faux.
1: Ça c'est faux !
6: Mais c'est totalement faux. Je vais vous donner un exemple précis, Ali. Quand vous mettez du linge à sécher
7: Vous ne mettez jamais de singes.
6: Évitez de mettre des singes.
1: C'est tout ce qu'il manque au jardin de Versailles.
6: Mais si vous mettiez du linge à sécher sur une corde à linge, d'où le nom d'ailleurs, votre linge ne sera pas brûlé par le soleil. Parce que l'eau, tout simplement, avant qu'elle ne puisse devenir une loupe, sera évaporée de par l'action du soleil. Ah. Simplement, la plante, elle, donc, ne craint pas des problèmes de loupe, mais elle craint des problèmes de stress. La fleur est un être vivant. Et il y a au niveau des feuilles...
1: Et elle a des émotions, elle peut être stressée.
6: Oui, parce qu'il y a des stomates sur les feuilles qui sont en quelque sorte des pores. Et quand il y a de l'eau, elle en déduit qu'il pleut, donc il n'y a pas de soleil. Et elle se comporte différemment. Arroser en plein soleil provoque un stress qui parfois peut être extrêmement préjudiciable. Autre petit conseil également... Quand vous arrosez, même le soir, avec les fortes températures, n'arrosez pas le feuillage. Chaleur, humidité égale champignons. Donc, on arrose le soir ou tôt le matin et on ne touche surtout pas au feuillage parce que ce n'est pas une question de brûlure, mais une question de champignons. Et là, ça ne plaisante pas.
1: Et notre invité qui dirige le musée du Quai Branly avec son sublime jardin vous écoute avec une très grande attention. Lui qui a des roseaux et quasiment un lac dans magnolia. Son musée. C'est magnifique.
6: Patrick. Un jardin parisien, effectivement, qui est étonnant et qui mérite lui aussi d'être découvert, ce jardin qui est visible de la rue, et puis autant saluer également
1: celui du musée du Quai Branly.
6: Et puis Patrick Blanc qui a fait ce mur végétal absolument sublime qui dénote, c'est une très belle façade, l'un des plus beaux jardins de Paris.
1: Patrick, j'ai dû rabattre un vieux charme et je suis inquiet pour sa santé, il a des branches sèches et des points oranges sur l'écorce. Assez rapidement, pouvez-vous lui donner un conseil?
6: En deux mots, maladie du corail, pas de traitement. Troisième mot, l'arbre va mourir. Voilà. Bon. Vous vouliez que je sois brutal.
9: Ça finit
6: je
9: mal, votre quelque histoire, peu. Quand même. Hein.
1: L'occasion non, de rappeler. Souvent brutal.
6: L'occasion
1: maître,
6: de se rappeler que l'expression se portait comme un charme.
1: De sentiment.
6: Oui, l'expression se portait comme un charme. Oui, le charme est rarement sujet aux maladies, sauf quand on le massacre et quand on le taille trop court. On massacre un arbre, on respecte l'arbre.
1: Merci Alain Baraton. C'était La Main Verte, 7h50.
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9: Et on le disait donc, le premier invité de cette matinale préside un musée, une institution qui fête ses 20 ans. C'est le musée du Quai Branly Jacques Chirac, consacré aux arts et civilisations d'Afrique, d'Asie et d'Océanie et des Amériques à Paris. 161 expositions au compteur en 20 ans, 25 millions de visiteurs. Bonjour Emmanuel Cazareru.
10: Bonjour.
1: Bonjour.
9: Nous sommes donc au cœur d'un week-end de festivités pour le musée, on va en parler. Mais
1: bon anniversaire.
10: Merci.
9: Bon anniversaire. Mais il faut se rappeler, remonter à 2006 et la genèse de cet établissement. Le succès, il était loin d'être acquis. Son premier directeur dit même que sa conception a été vécue comme une violence.
10: Oui, c'était un musée qui est né un peu dans la douleur, mais avec une belle vision, une vision de présenter toutes ces collections qui étaient dans deux musées principaux à Paris, au Musée de l'Homme, au Musée des Arts d'Afrique et d'Océanie, et de les présenter de manière différente, non plus sous forme de séries ethnologiques, mais sous forme d'œuvres d'art dans l'idée d'une égale équité des cultures.
9: Alors, il faut le décrire, ce musée, avec cette petite parcelle, on en parlait, plantée oui. d'arbres en pleine ville, le mur végétal, le bâtiment labyrinthique de Jean Nouvel avec des cubes colorés qui émergent de la façade. Et à l'époque, le New York Times parlait d'un endroit, là je les cite, hein, tout simplement absurde, où le colonialisme d'une époque révolue est remplacé par une toute nouvelle forme de condescendance française. La suite leur a donné tort.
10: Ben, j'ai l'impression, ouais, j'ai l'impression qu'il y avait des gens qui avaient une vision très, très, très critique, et je pense que l'activité du musée aussi, la manière dont il a changé, dont il s'est adapté aussi à ses publics, dont il s'est enraciné finalement en trouvant ses publics à Paris et plus largement. Et puis la manière dont il change aussi, parce que je crois que la force d'un musée, c'est d'avoir d'abord des collections solides et anciennes, un beau jardin, celui de Gilles Clément dont a parlé M. Baraton,
9: oui.
10: mais, et puis une belle architecture, et aussi d'avoir un public qui est un public dynamique, c'est-à-dire un public qui vient avec des idées et avec déjà des envies.
9: Et très varié,
10: extrêmement varié,
9: des ethnologues, des jeunes, des...
10: Absolument, oui, oui, on s'adresse à un public extrêmement, extrêmement large.
1: Les cultures sont faites pour dialoguer, c'était le slogan de la campagne au moment de l'ouverture du musée. On avait vu cette campagne avec des photomontages, campagne où il y avait des œuvres d'art péruviennes à la place de la colonne Vendôme,
10: oui.
1: Au lieu de l'obélisque de la Concorde, il y avait...
10: Remplacé par un moai
1: exactement,
10: de Rapa Nui.
1: Est-ce que les cultures peuvent vraiment dialoguer ?
10: Ah ben c'est l'objectif. Alors c'est vrai que souvent l'actualité nous donne tort, mais je pense qu'il faut avoir un horizon d'espoir, un horizon positif dans lequel on peut faire en sorte que les cultures dialoguent. Alors les cultures dialoguent quelquefois malgré elles, mais elles dialoguent malgré tout. Et c'est tout l'intérêt de cette vision de la culture comme quelque chose, comme un processus dynamique, comme quelque chose de figé que le musée essaie de mettre en scène.
1: C'est du dialogue ou de la controverse? Vous insistiez sur l'idée que le dialogue, notamment au musée du Quai Branly, devait être celui des objets avec les visiteurs. Alors d'abord, comment est-ce qu'on entre en dialogue avec un objet? Par quoi est-ce que ça passe? Et puis c'est un lieu qui ne peut pas être exemple de polémique dont on va parler dans un instant, notamment avec la question des restitutions.
10: Bien sûr, parce qu'un dialogue, c'est aussi des controverses, c'est aussi s'opposer, c'est aussi avoir des points de vue différents. Et l'idée, c'est d'atterrir sur, non pas forcément une idée convergente, mais au moins s'écouter. Je pense que le dialogue, c'est d'abord l'écoute. C'est ce qu'on essaie de faire au musée avec ces centaines et ces milliers de cultures auxquelles nous touchons, malgré nous, d'une certaine manière, parce que la richesse de la collection nous oblige.
1: Vous dites c'est culture d'ailleurs, 400, vous n'avez plus besoin de la qualifier. Avant, on hésitait, art premier.
10: Ah oui, bah j'évite d'utiliser ces termes qui n'ont jamais été utilisés par le musée d'ailleurs.
1: Non, et mais qui étaient utilisés avant tout simplement pour parler de ces cultures venues d'ailleurs.
10: Et oui, comme une sorte de fourre-tout dans lequel on pouvait ranger à la fois l'Amérique péruvienne et, ou l'Amérique des Mexicas, des Aztèques, et en même temps l'Océanie, l'Afrique, des choses qui n'ont rien à voir ensemble.
1: Et 20 ans après, ça est dépassé comme problématique.
10: Ah oui, je pense, parce que ce qu'on essaie de montrer, c'est que chaque culture a une histoire ensemble en elle. Ça n'est pas quelque chose qui est premier, c'est quelque chose qui est un processus historique dont on est clair que la dernière partie, et c'est plutôt une forme d'ignorance de notre part que de qualifier les cultures comme anhistoriques. Elles ont toute une histoire, elles ont toutes des transformations, et c'est ça qu'on essaie de mettre en valeur au musée.
9: Alors, c'est vrai que 20 ans, c'est le bel âge, et puis on a vu des expos sublimes, comme celle consacrée au tatouage, ou l'expo au fil de l'or, qui a battu des records de fréquentation. Mais on se demande si le musée va tenir 20 ans de plus, quand même. Là, je suis un peu provocatrice, c'est vrai. Parce qu'il y a cette question, effectivement, des restitutions des biens culturels à leur pays d'origine, qui est maintenant acté par une loi qui a été récemment votée. Il y en a eu des restitutions déjà, par exemple 2021, la restitution au Bénin des trésors royaux d'Abomey. Est-ce que finalement le musée ne va pas être vidé de ses œuvres? Parce que près des deux tiers, par exemple, des objets africains du musée, qui sont très nombreux, sont arrivés en France pendant la période coloniale.
10: Alors tout à fait, mais Dieu merci, les objets ne portent pas que des

0: objets ont été extorqués.
1: Oui, oui, oui. C'est pour ça qu'on a, on a commencé à travailler sur Abomey, parce que c'est là qu'on avait effectivement...
2: Abomey, la capitale de l'ancien royaume du Dahomey,
1: voilà, actuellement dans la République du Bénin. Parce que c'est là qu'on avait aussi beaucoup d'informations et d'archives nous permettant de pouvoir instruire le procès à charge
2: et à décharge. Récemment, ce qui est très frappant, c'est que vous avez restitué à la Côte d'Ivoire un immense tambour volé à l'époque de la colonisation. Pour le coup, il y avait même une cérémonie sacrée qui a été organisée dans ce sublime amphithéâtre Claude Lévi-Strauss. Pourquoi est-ce que ces questions, elles se posent avec acuité chez vous, davantage qu'au Louvre, par exemple, où, après tout, on pourrait considérer qu'il faudrait rendre la moitié des œuvres qui y sont exposées aux Égyptiens, aux Syriens, et que sais-je, on pourrait faire la liste à l'infini.
1: Elle se pose de manière différente selon l'origine des objets, hein, puisque les cultures aussi peuvent avoir des rapports différents à ces objets. Certains considèrent que la mise en valeur de ces objets, alors qu'ils n'ont pas été pillés ni estorqués...
2: Vous dites objet ou œuvre ?
1: On peut dire les deux, parce que dedans, on peut avoir des objets qui sont des œuvres, qu'on peut considérer comme des œuvres, parce qu'il y a une dimension œuvre d'art indéniable. Et puis il y a des objets qui sont des objets du quotidien aussi, des choses relativement modestes, mais qui témoignent d'une culture, d'une
2: des
1: manière...
2: Des objets sacrés également.
1: Il peut y avoir des objets sacrés. D'où cette dimension de rituel qu'on peut avoir autour de certaines restitutions ou de certaines visites, parce qu'on accueille aussi beaucoup de gens qui viennent dire bonjour, qui viennent saluer les objets et on est habitué.
2: Ils se réapproprient leur histoire et leur culture. C'est extrêmement émouvant d'ailleurs de voir parfois des gens venus d'ailleurs, d'autres pays, retrouver des traces de culture qu'ils pensaient disparues.
1: C'est tout à fait passionnant. On l'a vécu plusieurs fois avec des cultures amérindiennes, comme avec les Wayana et Apalai de Guyane, comme avec les Bwebororo du Brésil. Et là, il y a une dimension de rencontre avec le passé. Le passé qui est virtuel devient tangible. Et c'est finalement la vocation d'un musée que de rendre le passé palpable d'une certaine manière grâce à ces témoins que sont ces collections.
0: Donc il y a un effort évidemment de mise en perspective aussi et de raconter les histoires liées à tous ces objets. Mais là, vous pouvez donc nous rassurer et nous dire que vos collections ne vont pas être vidés.
1: Bah, j'espère pas, non. Non. Mais par contre, il s'agit de traiter effectivement un certain nombre de demandes, parce que ça part toujours des pays d'origine et des cultures d'origine, des demandes qui ont un impact symbolique fort et qui nous obligent aussi à regarder en face une histoire coloniale, souvent qu'on ignore.
0: Mais elles sont nombreuses.
1: Elles sont très diverses, très nombreuses, très diverses, mais les demandes restent toujours extrêmement limitées pour l'instant.
2: Le philosophe Merleau-Ponty disait que les musées sont des cimetières. Ce qui est très paradoxal, c'est que quand on rentre dans le musée du Quai Branly, on a l'impression qu'il est vivant, qu'il est habité.
1: Bah oui, objet inanimé, avez-vous donc une âme ?
2: Mais ils ont une âme, la plupart de ces objets.
1: Je pense qu'ils ont une âme et ils ont des âmes, parce qu'on est humain finalement. Peut-être que ce n'est pas l'objet en lui-même, mais c'est la manière dont on les regarde qui leur donne une âme.
0: Alors, on vous remercie beaucoup d'être venu ce matin, parce qu'on le disait, il y a eu des festivités, il y en a tout le week-end, il y a eu une grande soirée hier, vous deviez y être.
1: Grande soirée, bal cubain ce soir.
0: C'était bien.
2: Oui, merci d'ailleurs de vous être levé aussitôt.
0: Voilà, il y en a encore.
1: Des ateliers pour enfants, etc.
0: Des ateliers de la fanfare,
1: et
0: des jeux.
1: Gratuit.
0: Des visites, c'est gratuit.
1: Et
0: Emmanuel Casarero, on invite tout le monde à s'y rendre. Directeur du musée du Quai Branly, Jacques Chirac à Paris. Merci beaucoup de nous avoir
2: bon
0: répondu ce matin
2: et
0: sur
2: bonne
0: France
2: journée.
0: Inter.
1: Merci à vous.
0: Le journal à suivre.
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2: 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Le journal Philippine Thibaudeau, bonjour.
0: Bonjour à tous.
2: À la une ce matin, la canicule gagne du terrain.
0: 60 départements en vigilance.

0: orange canicule, 41 millions de personnes concernées. Ça n'est pas fini. C'est dur à supporter le jour, mais aussi la nuit. On se réveille ce matin les traits tirés. Et on en reparle de cette chaleur avec vos invités à 8h20, Aliée Marion.
1: Ils sont deux pour nous aider à mesurer les conséquences sanitaires et sociales de ces chaleurs extrêmes et pour réfléchir aussi aux moyens de s'y adapter. La directrice générale d'Oxfam, Cécile Duflo, et l'architecte et urbaniste Jacques Ferrier.
2: Toutes vos questions, chers auditeurs, au 01 45 24 7000 ou l'appli Radio France.
0: À la une de ce journal, le cessez-le-feu convenu hier entre Israël et le Hezbollah pro-iranien, bien fragile. 5 morts ce matin dans des frappes israéliennes, selon un média d'État. Mais qui est vraiment le grand gagnant dans cet accord? Le Ghana, la Corée du Sud, le Panama et la France, tous signataires d'une déclaration contre la pêche illégale. Et puis c'est une proposition qui risque de faire grincer les dents des touristes. Le nouveau maire de Venise veut augmenter la taxe d'entrée à 30, voire 50 euros certains jours.
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0: Même fenêtre ouverte, la nuit a été étouffante. Impossible de trouver le sommeil. Et peut-être le cherchez-vous encore. La vague de chaleur en chape de plomb sur la France. 60 départements, vigilance orange, canicule. Jusqu'à 39 degrés attendus. 41 millions de Français concernés aux nuits perturbées. Donc, comme ces Parisiens rencontrés au petit matin.
4: Je dors très peu, je me réveille très tôt. Alors que je suis une grande dormeuse, bizarrement. Là, le réveil, il était censé sonner à 7h. J'étais réveillée depuis 5h. J'habite au 6e sous les comble, plein sud. Ouais, le soleil qui tape toute la journée. En fait, il fait tellement chaud que même l'air du ventilo est chaud. J'ai beau fermer les volets, c'est catastrophique.
5: Moi, j'ai des problèmes respiratoires, donc chez moi, j'ai une clim. Heureusement, j'étais obligé. Je suis contre, hein, mais j'étais obligé parce que sinon, je ne remets pas. Et puis, on s'adapte, on essaye de faire au mieux. Ventilateur, on essaye de se humidifier. Mais c'est que c'est dur.
6: J'ai un enfant de 18 mois et une autre à 3 ans. Donc c'est difficile pour... Il dort pas très bien. Et il souffre beaucoup pendant la chaleur. Et oui, non, c'est pas facile.
0: Alors tout est bon, on l'entendait, pour retrouver un peu de fraîcheur, brasseur d'air, ventilateur et climatiseur. Marine Le Pen, chef de file du Rassemblement National, dit vouloir mettre en place un plan massif de climatisation. Quand pour l'insoumis Jean-Luc Mélenchon, climatisé égale dégâts matériels. Alors on va s'arrêter un peu là-dessus pour faire un état des lieux avec vous, Delphine Simon. Combien de familles sont équipées d'un climatiseur ?
7: Un ménage sur quatre est équipé d'un climatiseur. 13% des appartements, 28% des maisons individuelles. Ce chiffre augmente canicule après canicule. À ce rythme, calcule le réseau de transport d'électricité RTE, la moitié des logements français sera équipée en 2035, avec de fortes disparités selon les régions. À ce stade, un ménage en PACA ou en Corse a 4 ou 5 fois plus de chances d'être climatisé qu'un ménage breton. La France reste loin derrière l'Italie, où plus de la moitié des foyers est équipé, 41% en Espagne, mais 90% aux États-Unis et au Japon.
0: Ce confort critiqué au nom justement du réchauffement climatique.
7: Les climatiseurs actuels utilisent des gaz peu chers, faciles à produire, mais polluants. La plupart utilisent des fluides dits réfrigérants. À l'échelle de la planète, ils sont responsables de 7% des émissions annuelles de gaz à effet de serre, selon une estimation de l'ONU en 2023. Leur fonctionnement nécessite aussi beaucoup d'énergie. Sans compter qu'en ville, ils provoquent des îlots de chaleur. Enfin, le recyclage des climatiseurs usés n'est pas au point. Beaucoup finissent à la décharge.
0: Delphine Simon, faute de climatiseurs chez vous, la ville de Paris ouvre ses parcs et jardins nuit et jour. Ailleurs, comme à Biarritz ou Limoges, des municipalités enjoignent à s'inscrire sur le registre communal des personnes vulnérables. Dans le Bas-Rhin, les Landes, la Haute-Garonne, des événements sportifs extérieurs annulés. Au compte-gouttes, certaines communes annulent leurs fêtes de la musique. Dans ce contexte, le Premier ministre active ce matin à 11h le centre interministériel de crise du ministère de l'Intérieur avec une partie des membres du gouvernement. Inquiétude aussi pour les champs et les forêts. Les risques d'incendie sont élevés. C'est le cas aujourd'hui, indique Météo France, du Var, du Vaucluse et de l'Allier. 133 éclairs par minute. Ils ont zébré hier soir le ciel du Pas-de-Calais. Alors, en vigilance orange aux orages, deux personnes ont été légèrement blessées après avoir été frappées par la la foudre près d'Arras. Les deux hommes, 56 et 66 ans, électrocutés, ont été transportés à l'hôpital.
2: France Inter, 8h05, des bombardements entendus au Liban.
0: 5 morts dans le sud du pays, selon un média d'État libanais. Pourtant, un cessez-le-feu est en vigueur depuis hier entre Israël et le Hezbollah pro-iranien. Après une journée particulièrement meurtrière dans le sud du pays, accord arraché quelques jours après celui conclu entre l'Iran et les États-Unis. Et donc la question ce matin, Nicolas Taillard, c'est de savoir si Israël a cédé à la pression américaine.
8: C'est le scénario le plus probable. Washington ne veut pas d'une reprise des hostilités en territoire libanais par crainte que cela vienne faire capoter l'accord conclu cette semaine avec l'Iran. Accord qui prévoit un arrêt des combats dans tout le Moyen-Orient, y compris donc au Liban, ce que Téhéran a toujours exigé lors des négociations. Une concession américaine très mal vécue par Israël et par son premier ministre pour qui la menace n'est pas éradiquée. Alors que l'opinion israélienne soutient largement ce combat contre le Hezbollah, Benjamin Netanyahou vivrait un retrait de ses troupes comme une défaite, mais le dirigeant doit composer désormais avec la volonté ferme de son allié américain d'en finir avec la guerre. Si la Maison-Blanche a toujours reconnu le droit d'Israël à se défendre, Donald Trump s'est agacé à plusieurs reprises ces derniers jours de la stratégie israélienne et reconnaissait cette semaine devant la presse avoir un petit différend au sujet du Liban.
0: Et pour ce qui est de l'accord entre les États-Unis et l'Iran, de nouvelles négociations semblent sur le point de débuter. Selon des médias américains, l'émissaire de Washington, Steve Witkoff, est en route pour la Suisse pour y mener des discussions avec Téhéran. L'envoyé de Donald Trump, Jared Kushner, y est également attendu, alors que le vice-président américain, J.D. Vance, avait lui annulé son déplacement. En Ukraine, au moins une personne est morte dans un bombardement russe sur la ville de Kharkiv, dans le nord-ouest de l'Ukraine. Au moins 9 personnes également blessées dans l'attaque, selon Kiev. Moscou, de son côté, fait état de 187 drones ukrainiens abattus au-dessus du pays, y compris dans la région de Moscou. Le Premier ministre britannique, Keir Starmer, parle d'une situation extrêmement préoccupante. Une collision entre 2 trains hier a fait un mort. Ça s'est passé près de Bedford, au sud de Londres. 11 personnes également grièvement blessées. Alors, beaucoup de moyens déployés sur place, y compris aériens. Une enquête est ouverte. On l'appelle H5, cette souche contagieuse de grippe aviaire. Un premier cas a été détecté en Australie chez un oiseau marin migrateur, un pays jusqu'alors épargné par la maladie. Cela signifie qu'elle s'est désormais propagée à tous les continents. La souche H5 a provoqué des maladies graves et des taux de mortalité élevés chez les volailles, les oiseaux sauvages et les mammifères. Dans les mers, la pêche plus illégale que jamais. Cela représente 15% des captures totales, soit 26 millions de tonnes de poissons pêchés par an. Et donc cette semaine, lors de la 11e conférence Our Ocean, notre océan français au Kenya, 14 pays, dont la France, ont signé une déclaration commune. Ils s'engagent à appliquer la charte mondiale pour la transparence des pêches, parce qu'aujourd'hui, Sophie Bécherel, la pêche illégale est un véritable fléau.
9: Jusqu'à 50 milliards de dollars par an, c'est le montant estimé des pertes engendrées par la pêche illégale. Le secteur reste l'un des plus opaques au monde. Exemple au Ghana, une enquête de l'ONG Environmental Justice Foundation révèle que malgré une loi interdisant les intérêts étrangers dans la pêche, 90% des navires seraient en réalité contrôlés par des intérêts chinois. Les prête-noms, les immatriculations douteuses des navires, les systèmes d'identification automatique qu'on débranche pour éviter d'être localisé, les moyens de contourner les règles sont nombreux. Parmi les 14 signataires de la déclaration de Mombasa, le Ghana, la Corée du Sud, le Panama ou encore la France, deuxième plus grand domaine maritime au monde. Amélie Giardini est porte-parole de l'ONG EJF qui lutte depuis 20 ans contre la pêche illégale et les abus des droits humains associés.
10: Les États signataires en fait s'engagent notamment sur publier les licences et autorisations de pêche, moderniser les registres de bateaux de pêche, s'assurer qu'il y a un identifiant unique pour les navires et collecter les données des personnes qui vraiment contrôlent et bénéficient le plus des opérations de pêche.
9: La Chine, très grand pays de pêche, n'a pas encore rejoint cette initiative. Des sanctions commerciales à l'importation pourraient peser dans le débat. En Europe, seules la France et la Belgique ont pour l'instant signé cette charte.
0: Sophie Bécherel.
2: Faudra-t-il bientôt payer 50 euros pour simplement mettre les pieds dans la ville de Venise ?
0: Eh oui, c'est un projet de la municipalité. 30 millions de personnes ont visité Venise l'an dernier. Depuis 2 ans, au nom de la lutte contre le surtourisme, ceux qui viennent à la journée dans la ville doivent payer un ticket d'accès et son prix pourrait radicalement augmenter. En Italie, Bruno Duvic.
11: Le ticket coûte aujourd'hui 5 euros, 10 si vous le prenez au dernier moment. Il est exigé les 60 jours les plus chargés de l'année et il a rapporté l'an dernier 5,5 millions d'euros à la ville. Mais il n'a pas vraiment fait baisser le nombre de touristes. Michele Zuin, adjoint au budget.
12: Comme le ticket d'entrée n'est pas cher, il n'a pas eu l'effet espéré, c'est-à-dire une nette diminution. Mais à la différence de ce qui s'est passé dans d'autres villes, le nombre de touristes n'a pas augmenté.
11: D'où l'idée de corser la facture pour dissuader ceux qui ne viennent que quelques heures en journée sans dormir ni dîner à Venise, italiens ou étrangers qui logent ailleurs. Cela passerait à 30 euros si l'on s'y prend à l'avance, 50 au dernier moment. Matteo Secchi, de l'association d'habitants Venezia.com, redoute que la ville ne se ferme aux moins fortunés.
13: Cela ferait 200 euros pour une famille de 4 personnes juste pour rentrer. Les gens vont restreindre leurs dépenses dans les restaurants et dans les magasins de souvenirs.
11: Pour dissuader ces pendulaires de venir les jours les plus fréquentés, les habitants de la région de Venise, aujourd'hui exemptée de tickets, pourrait être concernée. Mais peut-on demander 50 euros à un Italien pour se déplacer dans son propre pays? Les juristes ont des doutes.
0: Bruno Duvic et puis Val d'Isère plutôt que Méribel. Les organisateurs d'Alpes 2030 ont fait leur choix pour accueillir une partie du ski alpin. Cette carte, validée lors d'un bureau exécutif des parties prenantes de ces prochains Jeux d'hiver, devra être soumise ensuite à l'approbation du Comité international olympique.
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0: Et bonjour Noureddine Zidane.
14: Bonjour.
0: On commence par le football et la Coupe du Monde avec les résultats de la nuit.
14: Et la victoire, il y a tout juste une heure du Paraguay. Un tout petit but, mais le plus rapide, au bout de 64 secondes contre la Turquie, éliminée de ce mondial après cette seconde défaite. Mais le fait marquant du match, c'est l'expulsion du Paraguayen Miguel Almirón pour avoir parlé à un adversaire avec la main sur la bouche. C'est la première application de ce nouveau règlement destiné notamment à lutter contre les insultes racistes. Dans le même groupe D, les États-Unis enchaînent un second succès, 2-0 contre l'Australie. Premier de leur groupe, ils se qualifient ainsi pour les 16e de finale.
0: Ah, c'est un peu plus serré en tête du groupe C avec deux équipes ex aequo.
14: Oui, le Brésil, facile vainqueur de Haïti, 3-0 mais sans convaincre. Et le Maroc qui a battu l'Écosse 1-0. Les Lions de l'Atlas, demi-finaliste il y a 4 ans, restent invaincus et leurs supporters se prennent à rêver, Xavier Monferrand.
15: Dans les travées du Gillette Stadium, l'ambiance a changé. L'heure n'est plus aux cornemuses ni aux chants écossais. Même dans les enceintes, on fête la victoire du Maroc. Et pour Saïd, qui est venu d'Agadir, tout se déroule comme prévu.
16: Déjà, on a mis dans notre cerveau qu'on va gagner. Les Marocains, ils sont toujours les premiers. On est les 16e mondial. Donc, Scotland, au Brésil, pour nous, c'est rien. On va gagner la Coupe. On va gagner. Vive le Maroc, toujours le Maroc. Merci.
15: Allez le Maroc, chantent les supporters des Lions de l'Atlas à la sortie du stade. Ils enlacent les Écossais pour les réconforter, les chambrer aussi un peu. Le Maroc a gagné, c'est le principal pour Moulel, originaire de Casablanca.
17: On est très confiants. On a raté énormément d'occasions, mais c'est pas grave. Le plus important, c'est le résultat. On a fait un bon match. Les gars, ils étaient présents. On est très fiers d'eux. On est derrière eux jusqu'à la fin.
15: Le Maroc n'est pas encore officiellement qualifié pour les 16e de finale, mais c'est tout comme. Ils ont déjà passé le Brésil et l'Écosse sans encombre. Reste Haïti mercredi prochain, l'adversaire le plus abordable de leur groupe.
14: Et à suivre aujourd'hui, Pays-Bas-Suède à 19h et Allemagne-Côte d'Ivoire à 22h. Et la nuit prochaine, Équateur-Curaçao, puis Tunisie-Japon. Ce sera le 1000e match de l'histoire de la Coupe du Monde.
0: Et en rugby, le Stade Toulousain n'a laissé aucune chance au Racing 92 en demi-finale du top 14.
14: Oui, les spectateurs du Stade Vélodrome à Marseille ont pu assister à un récital offensif des champions en titre. Victoire 71-17 pour les partenaires du 3e ligne François Cross. 54 points d'écart, c'est du jamais vu en phase finale.
18: C'est beau, c'est incroyable. C'est rare les matchs de phase finale où tu peux presque savourer avant la fin. Et je me souviens autour de la 65e d'avoir pu prendre le temps de profiter de l'ambiance de ce stade qui est incroyable. On a la chance de jouer dans des stades fabuleux avec un public qui répond présent à chaque fois. En tout cas, ça fait plaisir de gagner comme ça sans douter et sans souffrir trop du résultat.
14: Le Vélodrome qui sera toujours le théâtre de la seconde demi-finale entre le Stade français et Montpellier. Coup d'envoi à 21h05. Et puis en basket, Paris n'est plus qu'à une victoire du titre en élite après son succès. C'est 88-77 à Monaco. Les Parisiens peuvent conclure la série demain, toujours en principauté.
0: Merci Noureddine Zidane.
1: C'était le journal de Philippine Thibaudeau. Merci à tous les deux, 8h15.
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1: Céline Dacosta.
20: Oui.
1: On n'a pas fini avec les chaleurs.
20: Effectivement, on n'en voit pas le bout. Pour l'instant, on va garder des valeurs supérieures à 30 degrés jusque fin juin, voire au-delà, avec aujourd'hui encore une moyenne de 30 à 38 degrés sur l'ensemble du pays. On a quand même une baisse qui fait du bien, même si elle est temporaire, près des littoraux du Nord, 21 à 24 degrés, 21 à Cherbourg, 24 à Brest. Des valeurs qui vont regrimper demain de quelques degrés. Et c'est normalement d'ailleurs entre demain et mercredi que cette canicule sera la plus intense, avec des journées mais aussi des nuées prouvantes, surtout dans les grandes agglomérations. Pour l'instant, 60 départements sont concernés par la vigilance orange canicule. Et puis, on a aussi 3 départements en orange pour feux de forêt, le Var, le Vaucluse et l'Allier.
1: Et pour le ciel, c'est grand soleil sur l'Est ce matin.
20: Oui, à l'Ouest, c'est plus nuageux, voire orageux entre le nord de l'Aquitaine, la région centre, avec quelques averses, voire un coup de tonnerre. Une instabilité qui va se décaler vers l'Est. On retrouvera des orages un petit peu plus marqués cet après-midi, en deuxième partie d'après-midi, entre la région centre, l'Est de l'Île-de-France, la Bourgogne, les frontières du Nord-Est. Et puis on pourrait encore avoir quelques orages en fin de journée sur le Massif central, les Alpes du Sud et puis sur les Landes. Également des orages qui remontent d'Espagne et qui concerneront les Landes dans la soirée.
1: La météo de Céline Dacosta. Tout de suite, les mots d'Asco.
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1: Et rebonjour Claude Askolovitch.
22: Rebonjour.
1: Vous nous parlez d'une chanson.
22: Une chanson allemande que chantent des soldats nazis dans un café en 1942. Mais alors les musiciens et tous les clients entonnent la Marseillaise et c'est la Marseillaise qui gagne. Alors, vous avez reconnu évidemment cette scène mythique de Casablanca, film avec Humphrey Bogart qui avait magnifié la résistance. Eh bien, j'y ai repensé avec nostalgie parce que cette semaine, nos politiques se sont disputés à propos de la Marseillaise. Au commencement de la dispute, il y a une phrase de Bali Bagayoko, maire LFI de Saint-Denis, qui dans le journal L'Opinion avait compris que quand la France se comporte mal, eh bien, on peut siffler son hymne national.
23: Siffler la Marseillaise, c'est me placer aussi dans des situations géopolitiques où quand la France, en fin de compte, se déshonore, forcément, le droit à la réplique, elle est populaire.
22: Alors, si vous avez entendu Bagayoko, c'est parce que le journaliste de l'Opinion, Antoine Oberdoffre, merci à lui, m'a confié l'enregistrement de sa discussion avec le maire de Saint-Denis. C'est très intéressant. Il faudrait publier ces discussions en entier parce qu'évidemment, on n'en a reconnu que 3 mots jugés sacrilèges et qui ont créé une polémique. C'est toujours comme ça que ça se passe. Alors, dans cette polémique, le ministre Benjamin Haddad a rappelé un principe.
24: Quand on est un élu de la République, on ne siffle pas la Marseillaise, on la respecte.
22: Mais on a aussi entendu que Bagayoko serait un ennemi de la Marseillaise parce qu'il est de gauche et parce qu'il est d'origine étrangère. Ainsi, sur CNews, l'avocat William Goldnadel.
25: C'est la conjonction entre le privilège rouge et le privilège racisé.
22: Alors, privilège racisé, traduisez, Bagayoko est noir. Quant au patron du RN, Jordan Bardella, il a tweeté ceci, je cite. « À quel peuple exactement le maire LFI de Saint-Denis s'adresse-t-il par cynisme électoral ? Qui, en France, nourrit une telle haine à l'égard de nos symboles nationaux ?» Fin de citation. Il y a une idée qui se promène à l'extrême droite, idée selon laquelle il existerait en France un vrai peuple de France et un peuple anti-français. Cette idée est donc portée par un possible futur président de la République. Ça aussi, c'est intéressant.
26: Mais la Marseillaise n'est pas un sujet seulement pour l'extrême droite, Claude.
22: Absolument. Nous sommes en réalité tous marqués par 2 blessures vieilles de plus de 20 ans. C'est d'ailleurs de cela que parlaient Bagayoko et le journaliste de l'Opinion qui, au départ, discutaient de football. Il y a eu, en 2001, le match de football France-Algérie.
27: La Marseillaise, au cœur du débat politique, l'hymne national, vous le savez, a été sifflé. Le premier match France-Algérie de l'histoire a été interrompu quand des supporters ont envahi la pelouse.
22: Et un an après, en 2002, la finale de la Coupe de France entre Lorient et Bastia.
28: Dans les tribunes, les chants côtoient les sifflets tout au long de la Marseillaise, notamment du côté des supporters de Bastia.
22: Alors France-Algérie avait enterré le mythe de la France unie, née de la Coupe du Monde 98, et Bastia-Lorient avait rappelé la fracture corse. Le président Chirac s'était fâché, on avait créé un délit d'outrage au drapeau ou à l'hymne national, exorcisme. Mais les fractures existent quand même, et la France a du mal culturellement à accepter ces contradictions. Vous savez, au Royaume-Uni, le God Save the King est régulièrement sifflé dans les stades écossais, et aussi à Liverpool, ville anglaise contestataire. Eh bien, Saint-Denis, c'est aussi une ville ville contestataire par son histoire, et le maire Bagayoko s'inscrit dans cette histoire. Il dit en somme que nous sommes compliqués.
3: Donc il faudrait l'écouter, Claude.
22: Écouter, oui. Approuver, c'est comme vous voulez. Mais en tout cas, ce qu'il dit fait partie de la République et elle a du boulot, la République. Dans l'opinion, Bagayoko évoquait aussi la possibilité d'une victoire du Rassemblement National à la présidentielle.
23: Attention au fait que si nous continuons à produire ce mécanisme-là qui consiste à normaliser l'extrême droite, à faire en sorte du coup que l'extrême droite soit en capacité de gagner en 2027, alors la possibilité d'une insurrection populaire, elle est possible.
22: Insurrection possible, eh bien c'est l'éléphant dans la pièce, cette question. Que se passera-t-il si l'extrême droite prend le pays? Rien ou bien? Eh bien, Bagayoko envisage le ou bien.
26: Et la Marseillaise dans tout ça?
22: Oh, vous savez, la Marseillaise, c'est comme le drapeau, c'est ma famille. Moi, je la chante, la Marseillaise, avant les matchs de foot. Et parfois, en famille, eh bien, c'est un peu dur. Je vous lis un poème écrit en 1924 par un garçon de 20 ans révolté par le massacre de 14-18. Ils sont 1500 000 qui sont morts pour cette saloperie tricolore. Je hais tes sales couleurs, le rouge de leur sang, le bleu que tu voles au ciel, le blanc livide de tes remords. Ce poète s'appelait Jean Zay, aujourd'hui il est au Panthéon. Il fut un très grand ministre de l'éducation nationale et c'est en criant « Vive la France !» qu'il mourut le 20 juin 1944, assassiné par les miliciens du traître Pétain. Pétain qui, ce même mois de juin 1944, se promenait ainsi dans le pays et dans les actualités.
4: Aujourd'hui, plus que jamais, elle doit maintenir son unité autour de son chef et du gouvernement.
22: Alors vous voyez, la Marseillaise et le drapeau, on peut les honorer, on peut les siffler, mais jamais avec n'importe qui. Bon, alors moi, avec Bogart, Mbappé, Olysée et Dembélé, je chante la Marseillaise, évidemment.
3: Claude Askelovitch, merci. À suivre un grand entretien consacré à la vague de chaleur et à ses conséquences avec Cécile Duflo et Jacques Ferrier.
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26: Et un grand entretien spécial canicule ce matin. 60 départements en vigilance orange, vous l'entendiez dans la météo de Céline Dacosta. 41 millions de personnes concernées sur le territoire. Des pointes à 40 degrés. C'est entre le bitume et les immeubles qu'on souffre le plus. Et nous avons voulu ce matin vous parler des conséquences sociales, sanitaires, de l'urbanisme de la canicule et des réponses pour y faire face avec deux invités. Vos questions, réactions, chers auditeurs, au 01 45 24 7000 ou l'application Radio France. Cécile Duflo, Jacques Ferrier, bonjour à tous les deux.
3: Bonjour.
20: Bonjour.
26: Et merci d'être avec nous. Nous voulions croiser vos regards. Cécile Duflo, vous êtes directrice d'Oxfam France, directrice ancienne ministre de l'égalité des territoires et du logement. Santé et climat, la fièvre monte. Comment le réchauffement climatique menace notre santé? C'est le titre du rapport flippant d'Oxfam qui vient de paraître cette semaine. Vous, Jacques Ferrier, vous êtes architecte, auteur d'une tribune passionnante publiée par le journal Le Monde. La ville de demain ne peut pas être une succession de refuges climatisés reliés par des espaces extérieurs devenus hostiles. Voilà ce dont on va débattre ce matin. Cécile Duflo, ce qui est intéressant, c'est de noter que vous êtes urbaniste de formation et donc que vous avez aussi une connaissance fine de ces sujets. Santé et climat, la fièvre monte, c'est le titre du rapport d'Oxfam. C'est directement la question de la santé par laquelle vous vous êtes emparé de cette question qu'on pourrait penser écologique tout simplement.
0: Oui, parce que en fait, on a travaillé sur des études et avec des experts. On a publié un premier rapport sur les manques en matière d'adaptation en 2024, en disant nous ne sommes pas prêts sur les questions d'infrastructures, de bâtiments. Et puis on s'est rendu compte qu'il y avait quand même un gros sujet santé. Donc on a décidé de creuser ce sujet santé en travaillant avec des études scientifiques, toutes les productions qui existent, hein, qui sont très solides, et puis des experts. Et vous avez raison, moi qui lis beaucoup de rapports, celui-là je l'ai lu. Il a été coordonné par Robin L. et je l'ai appelé, je me suis dit waouh, mais on est sûr de tous ces chiffres, enfin, c'est extrêmement inquiétant. Et juste pour que tout le monde sache, un chiffre très récent, oui, publié par Santé publique France, la dernière canicule, celle de mai, elle a tué plus de moins de 45 ans que de plus de 45 ans. Donc on a fait entrer dans la tête des gens
26: ça, que... Ça c'est contre-intuitif.
0: C'est totalement contre-intuitif, ça montre en creux que la prévention fonctionne. C'est-à-dire que depuis la vague de chaleur de 2003, on sait que les personnes âgées sont vulnérables.
26: Une canicule qui avait duré 15 jours.
0: Et qui avait tué des milliers de personnes âgées.
26: Notamment dans les EHPAD.
0: Exactement. Depuis, on a vraiment mis en place des mesures de prévention. Donc ce rapport, il insiste sur les conséquences, il montre le risque qui est considérable, hein, sur l'aggravation de maladies chroniques, sur l'aggravation des AVC, sur le fait qu'une vague de chaleur, c'est 26% de plus d'accouchements prématurés, et que du coup, il faut absolument à la fois s'occuper de notre système de soins et avoir une vraie politique de prévention très transparente pour alerter sur les risques et éviter que des jeunes hommes de 19 ans meurent sur des toits pendant une vague de chaleur.
26: Il y a la question des inégalités et on va y parler, on va en parler évidemment. Vous citez dans votre rapport la formule du secrétaire général de l'ONU, Antonio Guterres, qui parle d'une épidémie de chaleur extrême. L'expression, elle est forte et elle est parlante parce que la chaleur agit comme un virus, c'est-à-dire qu'elle se propage et elle met à l'épreuve notre système de soins, notre société, comme le ferait une épidémie avec certaines populations donc plus exposées que d'autres.
0: Exactement. Bah, plus on est pauvre, plus on est exposé, mais aussi elle met en lumière les inégalités femmes-hommes. Les femmes sont plus victimes du changement climatique que les hommes, et notamment en termes de santé, par exemple, parce qu'elles augmentent les AVC et que les femmes meurent plus des AVC, y compris les femmes jeunes. Donc c'est compliqué de parler de ces sujets sans avoir l'air alarmiste, mais là, il y a effectivement alerte rouge sur cette question, et il n'y a pas non plus de fatalité, c'est-à-dire qu'on peut agir à la fois pour faire baisser nos émissions,
26: on va en parler,
0: mais aussi
26: bien sûr
0: travailler sur l'adaptation, sur la santé, et aussi sur le système de soins et sur les hôpitaux, parce qu'une grande partie de nos hôpitaux dans lesquels on a sous-investi sont vétustes, donc il y a des choses à faire. Et juste un chiffre, parce qu'on peut se dire mais c'est énorme et on est écrasé par ça, on a calculé que les besoins d'investissement dans le système de santé, c'est 17 mois de bénéfices de Total. Donc c'est un ordre de grandeur pour dire c'est pas
20: de bénéfice mondial.
0: De bénéfice mondial de Total, mais c'est pas hors de portée.
26: 20 milliards d'euros.
0: Exactement, c'est pas hors de portée. Et en tout cas, si on ne le fait pas, ça nous coûtera beaucoup plus cher financièrement, mais surtout en vie humaine. Et là, c'est vraiment ce rapport se veut un signal d'alarme pour réveiller les politiques qui doivent absolument agir sur l'ensemble de ces sujets.
20: Donc c'est intéressant ce que dit Cécile Duflot, Jacques Ferrier, notamment sur la question des inégalités, c'est-à-dire qu'on ne subit pas pareil la chaleur quand on est dans un territoire qui est privilégié ou dans un territoire qui est modeste. Et ça, c'est vraiment mesuré en 2025 dans les 10 départements de l'Hexagone et de la Corse avec le taux de pauvreté le plus élevé. Et ben la part de mortalité liée aux fortes chaleurs est beaucoup plus importante. Vous qui êtes architecte urbaniste, vous le voyez aussi, le bâtiment, le bâti, la végétation n'est pas la même selon qu'on habite dans un quartier modeste ou un quartier privilégié.
2: C'est-à-dire que c'est biaisé dès le départ si on considère vraiment l'addiction de la ville à la technique, qui est un phénomène relativement récent à l'échelle de l'urbanisme. Hein. C'est-à-dire qu'on a rendu la ville dépendante de technosolutions depuis, disons, 150 ans.
20: Comme
2: depuis
20: la climatisation, par exemple.
2: Comme la climatisation, comme l'éclairage artificiel, etc. Et ces techniques, quand elles se sont mises en place, notamment aussi pour les transports en commun, etc., elles privilégient toujours en premier ceux qui ont les moyens de s'offrir à la technique. Parce que la technique marche main dans la main avec l'économie, avec le système financier. La climatisation, c'est quand même fantastique. C'est-à-dire que jusqu'en 1902, date d'invention de la climatisation, jusqu'en 1902, l'air dans lequel l'humanité baigne, il n'y a qu'un air. C'est le même. Alors, et selon
26: et
2: les
26: puis,
2: climats...
26: il y a un homme, Willis Carrier, qui est arrivé, qui a donné son nom à l'une des plus grandes marques de climatisation de la planète. Racontez-nous ce qui se passe. C'est un capable qui est un système qu'il invente.
2: Il invente un système qui maîtrise donc l'hygrométrie, la température, la ventilation, et ça va de pair avec le thermostat, qui fait que tout ça, ça se règle automatiquement et qu'on éloigne, c'est le propre de toutes ces techniques qui gèrent notre habitat et notre ville, on éloigne de plus en plus l'utilisateur de du contrôle de son ambiance. Donc, pour en revenir à votre question, ces techniques, elles ont un coût, et l'air qui était le même pour tous devient un air qu'on paie.
7: Oui, mais il n'y a qu'à monter la clim, Cécile Duflo. C'est ça qu'on entend
2: absolument.
7: Le plus souvent. Là, dans le journal de 8 heures, il y avait une des personnes interrogées dans un reportage qui disait « J'étais contre la clim, mais j'y étais obligé. » C'est comme si on avait aujourd'hui la télécommande de la climatisation et qu'on pouvait finalement s'adapter au réchauffement climatique et non pas repenser notre architecture et notre urbanisme.
3: Alors, je vais prendre la suite de ce que dit Jacques Ferrier. C'est pas une mauvaise chose en soi, la climatisation. C'est pas non plus une bonne chose. C'est une solution qui peut servir notamment dans les cas où on a besoin de protéger, je pense en particulier aux maternités, des nouveau-nés, les tout petits bébés, ils se protègent très mal de la chaleur. Donc, il ne faut pas les mettre dans des maternités surchauffées.
8: Les écoles aussi, parce que là, il y en a 800 qui vont être fermées.
3: Mais les écoles, et là, je vais rejoindre ce que dit Jacques Ferrier, les écoles, elles ont fonctionné dans un certain nombre d'endroits parce qu'elles étaient aussi bien construites. C'est-à-dire que ces grands vitrages qui étaient protégés par des stores, ils chauffaient moins que quand vous avez des grands vitrages qui deviennent des serres avec des enfants à l'intérieur. Parce qu'on pouvait aérer. On a fait des fenêtres qu'on ne peut pas ouvrir ou qu'on peut juste entre-ouvrir. Donc, en fait, on ne peut pas utiliser tout ce qui n'a pas besoin de technique avant de l'utiliser. Mais surtout, ce qu'il faut comprendre, c'est que plus on utilise des climatiseurs, plus on réchauffe autour de l'endroit où on climatise. Et ça, ça a des impacts, parce que même les gens qui achètent ces climatiseurs, à un moment, ils vont sortir dehors. Et puis, par ailleurs, l'augmentation des températures et ces vagues de chaleur ont un impact sur les infrastructures. Je fais référence à notre rapport de 2024. Si tout le monde a de la climatisation qui fonctionne à l'électricité, mais que le réseau est vulnérable, qui n'a pas été conçu pour supporter des très très grandes vagues de chaleur, et que vous n'avez plus d'électricité, enfin, on voit bien qu'on est dans un piège.
8: Jean-Marc Jancovici disait que ce n'est pas si grave la consommation électrique. Lui, non, qui est un grand défenseur de l'environnement.
3: Je ne parle pas de la consommation, c'est vrai, parce que effectivement, c'est les moments où il y a du soleil, donc on peut imaginer qu'on les fait fonctionner à l'énergie solaire. Mais le système électrique, le transport de l'électricité, comme les ponts, comme les routes, comme les voies ferrées, n'a pas été dimensionné pour le climat dans lequel nous allons vivre. Et ça, ça fragilise toutes nos infrastructures. C'est là aussi où nous, ce que nous disons, c'est qu'il faut s'y préparer. Et le plan d'adaptation qui a été adopté, il ne finance pas tous ces travaux. On sait quels sont les risques, mais ils ne sont pas financés.
7: On va filer au standard dans un instant. Beaucoup de questions d'auditeurs, mais Jacques Ferrier, vous écriviez dans Le Monde, si l'on veut lutter contre le réchauffement climatique, il faut renoncer aux bâtiments standardisés de l'architecture de l'après-guerre. C'est renoncer donc à un modèle, mais en inventer un autre, vous qui avez publié La Ville Machine, rétablir le lien avec l'environnement, ça passe par quoi ? Retrouver une intelligence du climat, vous dites que les solutions, elles sont simples. L'ombre, la ventilation naturelle, l'inertie des matériaux, la présence de l'eau, du végétal. Mais ça, c'est pas du tout le modèle de l'urbanisme contemporain.
2: Ce n'est pas du tout le modèle, et c'est vrai que le bâtiment fermé, à partir des années 1950, va de pair avec la climatisation et permet d'avoir Dubaï, permet d'avoir les mêmes gratte-ciel de verre sous tous les climats.
7: En plein désert, à Dubaï, dans un mall, il peut faire 13, 15, 17 degrés, on peut avoir besoin d'un pull en plein désert.
2: On vit à contre-saison. Aux États-Unis, c'est devenu un luxe de dire j'ai une chambre d'hôtel qui est ultra chauffée l'hiver et j'ai une chambre d'hôtel qui est glacée l'été. Je crois qu'il y a un problème sur les mots, c'est-à-dire que climatisation, c'est une solution. La question, c'est pas la climatisation. La question, c'est le rafraîchissement. Si on dit on a besoin de rafraîchissement, là, ça change complètement la donne, parce que le rafraîchissement, c'est ce que vous venez d'énoncer, ça passe par beaucoup de choses, ça passe par prendre une douche, ça passe par des stores, ça passe par l'ombre, ça passe par le végétal, et puis la climatisation, c'est la solution la plus pointue, adaptée à l'hôpital, adaptée à la maternité, qui n'est pas forcément
7: mais
2: celle...
7: Mais vous, comme architecte, comment est-ce que vous travaillez pour limiter la surchaleur ?
2: Alors, déjà, toujours pouvoir ouvrir la fenêtre. Et ça entraîne d'ailleurs un rapport avec l'extérieur, ce qu'on appelle la ville sensible, renouer avec les sensations de la ville. Donc ça fait... Nous, tous les bâtiments de bureaux, etc., peuvent avoir des fenêtres qui s'ouvrent, contrairement aux immeubles de la Défense. Travailler avec le végétal, avec les paysagistes, travailler avec, effectivement, des bons matériaux. Le bien construire, qu'évoque Cécile Duflo, il est essentiel. Les bâtiments neufs, aujourd'hui, ne sont pas conçus pour cette confrontation avec le climat.
7: Mais
2: et surtout
7: Duflo,
2: éviter d'aggraver
7: voyez...
2: par la clim, c'est plus 25%. La clim, excusez-moi, la clim rejette 25% de plus de chaleur qu'elle n'en note au bâtiment.
26: Alors, question à l'ancienne étudiante en urbanisme et à la ministre, surtout Cécile Duflot, il y a des surfaces dont on pourrait se passer, le bitume, le béton, le zinc. Bon, bah, c'est l'architecture d'aujourd'hui.
9: Alors, en fait, on peut construire différemment. On le sait, les architectes ont travaillé. Et ce que je trouve intéressant, ce que je voudrais revenir sur la climatisation et Dubaï, parce que je pense aux gens qui nous écoutent et qui nous disent, oui, bon, bah, on met du chauffage l'hiver, on met de la climatisation l'été. Et donc, Dubaï, ça marche, en fait. On peut avoir frais. Sauf que Dubaï a vécu des inondations dévastatrices. Parce que le changement climatique, c'est pas uniquement des vagues de chaleur. C'est aussi un dérèglement total de la pluviométrie et donc des orages, des périodes de pluie extrêmement violentes.
8: On le voit même en ce moment. Il y a
9: donc des inondations. Et d'ailleurs, la chaleur, ça augmente aussi les maladies infectieuses, notamment les maladies transportées par les moustiques. Le chikungunya, aujourd'hui, est répandu dans beaucoup de départements en France. Et il y a eu plus de morts en une seule année du chikungunya, plus de cas, pardon, de chikungunya que la moyenne de l'Union européenne de ces 10 dernières années. Donc, ça, vous ne pouvez pas échapper aux piqûres de moustiques. Donc, réfléchir de manière juste petite boîte par petite boîte, c'est pour moi quelque chose... Alors, j'ai essayé de le comprendre parce que, comme je suis une vieille écologiste, ça fait 25 ans, je me dis, enfin, tous les trucs qu'on a annoncés sont en train de se réaliser. Là, maintenant, on devrait pouvoir agir. Donc, il y a une part de déni qui est un réflexe humain assez naturel. C'est trop compliqué, on ne veut pas voir. C'est un peu comme les enfants de 2 ans et demi quand ils jouent à cache-cache et qui mettent les mains sur les yeux en disant « je suis caché ». Bah, on dit pareil. On dit « bon, bah, c'est pas grave, on va faire un plan clim ». Et en fait, on aura un autre problème. On aura ces inondations massives qu'on ne saura pas gérer, des bâtiments qui seront encore plus vulnérables, des inondations sèches, c'est-à-dire des gens qui n'y habitent pas à proximité d'un cours d'eau. Mais quand vous avez dimensionné les conduites d'évacuation des eaux pluviales en disant 5 fois plus que ce qui pleut au maximum et qui pleut 10 fois plus, bah vous avez l'eau qui monte dans les rues. Et donc, le sujet, c'est justement d'arrêter d'être dans le déni et de se dire, allez, on prend le sujet à bras-le-corps et on l'affronte tous ensemble.
8: Mais vous avez entendu la ministre actuelle de l'Environnement, Cécile Duflot, cette semaine, elle disait, l'erreur qu'on a fait pendant longtemps, c'est de dire qu'il fallait choisir entre l'adaptation au changement et l'atténuation du changement. Est-ce qu'il faut choisir ?
9: Je ne suis pas d'accord. Et puis, vous savez, je commence à avoir peu de patience là, à l'égard d'un certain nombre de responsables politiques. Alors, je comprends, ils sont ministres pour quelques mois, donc ils veulent pas prendre des décisions qui peuvent être un peu compliqué, mais qui sont celles qu'il faut prendre. Mais il faut bien arrêter de dire ça, c'est pas vrai. Tout le monde a parlé de ce sujet. Enfin, ça fait de longues dates. Quand on dit qu'il fallait atténuer les émissions, c'est qu'on disait, voilà ce que vont être les conséquences, et donc il va falloir faire avec. Mais en fait, il y a eu plusieurs rapports qui ont été publiés. Celui du RAC sur l'impact sur le patrimoine. Est-ce qu'on a envie que le château de Chenonceau...
8: Réseau Action Climat.
9: Voilà, que le château de Chenonceau s'effondre. Non, on n'a pas envie. Donc, en fait, vraiment, je me dis, il peut y avoir cette mobilisation
26: générale. Sur la Loire, pourtant, c'est pas le pire endroit où... ou être en ce moment.
9: Mais dans effectivement, parce qu'en fait, ce qu'on sait aujourd'hui, c'est que les techniques les plus efficaces, je rejoins totalement ce qu'a dit Jacques Ferrier, c'est les techniques naturelles. C'est celles-là qui sont les plus efficaces, et notamment la part de la nature, remettre de la nature en ville, remettre des arbres, remettre des zones non bitumées, éviter les surfaces qui sont des surfaces étanches et foncées. Enfin, c'est des techniques qui sont très connues, et d'ailleurs, c'est des techniques qu'on connaissait, que les humains ont utilisées, et qu'on a perdues. Et je pense qu'il faut justement faire un peu diminuer la prétention de la technique.
26: Justement, question sur l'appli Radio France. Dominique vous demande à propos des lois et des techniques d'isolation. Elles ont été créées contre le froid au départ. Aujourd'hui, elles emmagasinent la chaleur. Est-ce que ces systèmes d'isolation auxquels nous sommes habitués sont contre-productifs ?
2: Alors, ils ne sont pas contre-productifs, mais c'est vrai que c'est deux questions différentes qu'on a tendance à assimiler, c'est-à-dire la question d'économie d'énergie l'hiver et la question dont on parle aujourd'hui, qui est le confort d'été, qui ne sont pas les mêmes. Néanmoins, dans l'architecture, effectivement, dans l'histoire de l'architecture, on s'est toujours confronté à ça, mais notamment en demandant des adaptations d'usage. C'est-à-dire, on n'utilise pas la même pièce forcément l'été que la pièce qu'on utilise l'hiver, on n'utilise pas le même espace extérieur l'été que l'hiver. Il y a aussi la technique qui nous a habitués à avoir des espaces indéfiniment disponible, qu'on soit le jour, la nuit, l'été, l'hiver. Et donc, je crois qu'il va falloir aussi mettre en jeu la compétence des habitants, qui a été niée depuis un siècle, pour qu'ils reprennent la main et qu'ils soient aussi responsabilisés.
26: Mais quand on habite sous les toits, c'est qu'en général, on a assez peu d'argent. Enfin, en tout cas, à Paris, dans les chambres de bonne, par exemple, sous le zinc, ça peut être absolument insupportable.
2: Sous les toits, évidemment, ça c'est un sujet très parisien, sous les toits, il est évident, et de toute façon c'est ce que les ingénieurs nous disent, la première paroi, disons, du bâtiment à isoler, c'est la couverture. Et dans les bâtiments récents à Paris comme ailleurs, aujourd'hui, il y a de plus en plus de toitures végétalisées. Pourquoi ? Parce que ça résout la question de l'eau. On stocke de l'eau, on crée donc de la vapeur, on rafraîchit, ça stocke l'eau en cas d'orange, et puis c'est un super isolant, été comme hiver.
8: Mais Jacques Ferrier, quand on vous lit et quand on lit votre tribune, vous parlez presque de ce qu'on fait dès le départ, dans la construction, dans la conception des bâtiments, mais là on a le bâti qu'on a aujourd'hui, il faut l'adapter, ça nécessiterait un gros investissement de repartir de zéro.
2: On peut ajouter des balcons. On peut remettre en service des stores, on peut ajouter des volets. Regardez autour de vous, les volets ont souvent disparu. Parfois, des bâtiments qui avaient des volets, les volets ont été ôtés, je ne sais pas trop pourquoi. On peut ajouter ceci. Haussmann, qui a fait une ville hyper dense, vous connaissez l'immeuble haussmannien, il a des toutes petites cours étroites. Les gens se plaignent parce que c'est pas bon pour la lumière.
8: Oui.
2: Mais en fait, c'est très bon pour la ventilation. C'est-à-dire, si on ouvre judicieusement des ouvertures qui permettent de faire circuler l'air frais de rez-de-chaussée qui monte, c'est ce qu'on appelle une cheminée avant, on peut ventiler. Donc, il y a des solutions, mais effectivement, il faut les envisager de façon globale et pas toujours recourir à la technique pour résoudre les questions que la technique a elle-même créées.
26: La double peine climatique, elle est terrible, Cécile Duflot, c'est-à-dire qu'il y a à la fois, évidemment, la question de la chaleur et des risques sanitaires, mais il y a aussi la question des inondations, des feux de forêt, vous en avez parlé, du pic de pollution, c'est assez incroyable comme tout est intriqué.
9: Exactement. Les études là ont montré que, on se souvient des méga-feux, les premiers méga-feux de l'histoire de France et ceux des Landes l'été 2003, ils ont émis plus de particules fines que la circulation, quatre fois la circulation de tous les camions en France. Donc ça a des conséquences. Oui, ça a des conséquences. C'est pour ça que je vous dis ce rapport, vous dites il est flippant.
26: Non, mais moi, il est passionnant.
9: Il est passionnant parce qu'il est un appel à l'action. Et c'est ça que j'ai envie de dire parce qu'on est au bord d'un grand débat politique sur 2027. Je vois plein de gens qui pensent qu'ils peuvent individuellement sauver la France. En vérité, on va avoir besoin d'une mobilisation générale de tout le monde, de tous les habitants, de tous les professionnels, des services de santé, mais aussi des entreprises, aussi des techniciens. En fait, et c'est un chantier qu'on doit pouvoir mener ensemble. Et je dis, c'est un vrai sujet d'intérêt général. Ça dépasse absolument tous les clivages. Et pour ça, il faut se réveiller. Et je pense que les citoyens peuvent aussi être un outil de mobilisation très important pour faire pression, parce qu'on ne peut pas subir ça durablement. Ceux qui meurent d'asthme, effectivement, ce sont souvent les enfants et souvent les enfants plus pauvres. Et ceux qui meurent du dérèglement climatique, ce sont plus souvent les plus pauvres et encore plus souvent les femmes. Donc je crois vraiment qu'on doit pouvoir agir maintenant.
26: Bah espérons en tout cas que ce sera l'un des sujets majeurs de la campagne présidentielle. Après tout, on peut toujours rêver. Merci Cécile
9: Duflot. C'est plus qu'un rêve là, c'est de la détermination.
26: Le rapport d'Oxfam est à lire sur votre site et merci infiniment. Je recommande la lecture de cette tribune Jacques Ferrier qui est publiée dans le journal Le Monde et votre livre La Ville Machine. Excellente journée à tous les deux.
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8: Céline Dacosta, on aura encore des orages aujourd'hui.
20: Oui, ils seront moins forts qu'hier soir sur le nord du pays, mais bien présents surtout cet après-midi entre la région centre vers les frontières du nord-est, sous des températures encore caniculaires, 30 à 38 degrés, c'est la moyenne cet après-midi sur l'ensemble du territoire. On a quelques valeurs qui sont beaucoup plus basses sur les littoraux du nord, 21 à 24 degrés, mais tout ça va repartir à la hausse dès demain. Pour l'instant, 60 départements sont en vigilance orange canicule.
26: Merci Céline Dacosta. 8h43 sur France Inter.
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26: Charles Pépin, Christophe Bourseiller, bonjour les amis.
14: Bonjour.
26: La question philo du jour.
15: Est-ce que le succès n'est pas parfois plus dangereux que l'échec?
26: Ce monde vous rend-il fou ce matin, Christophe?
15: Oui, écoutez, de plus en plus, parce que là, je me demande pourquoi les objets fétiches de notre époque sont-ils aussi absurdes?
26: Oui, je comprends, mais il y aura la revue de presse dans une poignée de minutes de Corinne Audouin également, mais d'abord, musique.
8: Mais oui, musique, c'est tout frais sorti cette nuit minuit, le nouveau titre de Angèle, dis-le.

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1: 8h46.
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1: Charles Pépin. Mais d'abord, dans l'œil de Corinne Audouin, on va feuilleter la presse. Vos journaux s'intéressent aux suites de l'affaire Liana.
3: Corinne. Compte tenu de la charge actuelle du service, le dossier de votre fille n'a pas pu être attribué à un enquêteur pour le moment. C'est le mail reçu par Sarah, mère d'une petite fille de 5 ans, scolarisée à Paris, après sa plainte déposée contre un animateur périscolaire. Dans le Figaro, Sarah raconte les mots de sa fille. Un animateur n'arrête pas de l'embêter. Il lui dit « Je t'aime beaucoup ». Elle voudrait que ça s'arrête. La directrice de l'école et du périscolaire balaye les soupçons de Sarah. Mais elle apprend 3 semaines plus tard que l'animateur a été suspendu en raison d'une plainte antérieure pour une agression sexuelle sur un enfant. Et d'autres parents ont signalé des jeux sexuels organisés par l'animateur. Depuis, sa colère ne retombe pas. En attendant que sa plainte soit traitée, on lui a dit de ne pas trop parler de cette histoire avec sa fille pour préserver la parole de l'enfant quand elle sera entendue par les enquêteurs. Sarah imagine le pire en attendant. Les familles sont isolées, la justice, elle, est débordée par les cas de pédocriminalité. Le Monde a suivi le quotidien des magistrats du parquet de Béthune. La mort de Liana a relancé le débat sur les moyens de la justice, écrit le journal, qui, bien qu'en augmentation, reste largement insuffisant. Le magistrat de permanence téléphonique à Béthune prend ce jour-là une centaine de décisions. Sont-elles toutes optimales ? On se pose la question chaque jour, s'interroge le magistrat. À la journaliste Lucie Soulier, une magistrate confie son épuisement face à la quantité extrême et la charge mentale et émotionnelle de dossiers qui font voir ce que le reste de la société a l'air de découvrir, la masse des violences sexuelles faites aux enfants. Le parquet de Béthune a recensé 1400 procédures en cours. Le ministre de la Justice a ordonné de toutes les réexaminer. Mais comment hiérarchiser ? On ne peut pas dire aux enquêteurs que tout est prioritaire. Eux aussi sont débordés, alors il faut faire des choix, déplore la procureure adjointe. On a su mettre les moyens sur le narcotrafic, à juste titre, ajoute Émilie Droit. Qu'attend-on pour en faire de même sur les violences faites aux mineurs ? C'est à lire dans Le Monde, daté d'aujourd'hui.
2: Prisma contre Bolloré, c'est à lire cette fois sur le site des Jours.
3: La grève chez Voici, la grève chez Femmes Actuelles, la grève chez Géo, aussi bien que chez TéléZ, Capital et Ça m'intéresse, écrivent d'une plume toujours mordante Isabelle Roberts et Raphaël Garrigos. Il faut reconnaître à Vincent Bolloré le don de réveiller le goût du combat dans des médias où il n'est pas de tradition d'en arriver à de telles extrémités. Vincent Bolloré est le principal actionnaire du premier groupe de presse de France, où un troisième plan social en 2 ans envisage de supprimer 40% des effectifs, 261 personnes, dont 90 journalistes. Pourtant, Prisma n'est pas dans le rouge, rappelle les Jours, contrairement par exemple au JDD et au JD News, autres titres de Vincent Bolloré, qui perdent 7 millions d'euros par an. Le 16 avril dernier, les salariés manifestaient devant le siège d'Hachette Group sur les pancartes « Cuisine actuelle, ça brûle en cuisine »,« Géo, dernier cliché avant la fin du monde » ou encore « Voici la sortie ». Après négociation, le périmètre du plan social a été revu à la baisse. Sur les 261 prévus, 2 postes ne seront pas supprimés. Alors cette semaine, la grève a été très suivie dans ce groupe qui n'a donc pas la culture de la mobilisation. Pourquoi un tel plan dans un groupe qui gagne de l'argent, se demandent les journalistes. Compliqué d'y voir clair, le groupe Bolloré voudrait sacrifier le magazine de reportage Géo, qui coûte cher à fabriquer, et garder le lectorat populaire de Voici, Femmes Actuelles et des magazines télé, pour y promouvoir les autres produits du groupe, Canal+, Hachette, Fayard, etc. Autre option, en faire en douce des magazines d'opinion. Il y a quelques mois, la direction a imposé une double page sur le cardinal Bustillo au magazine Femmes Actuelles, double page écrite par une salariée de CNews. Et ce n'est pas la direction qui va dissiper le brouillard. Les Jours rapportent cette phrase de la directrice générale de Prisma, Pascale Sauquet. L'avenir du groupe passera par la réincarnation des marques grâce à un nouveau design de pensée.
1: Merci Corinne Audouin. Et à demain à méditer. 8h51 sur France Inter. La question philo, c'est avec vous Charles Pépin. Et aujourd'hui Charles, vous avez choisi celle-ci.
4: C'est Juliette, j'ai une question pour Charles Pépin. Je me demandais, est-ce que le succès n'est pas parfois
0: plus dangereux que l'échec.
1: Merci Juliette. Le succès n'est-il pas parfois plus dangereux que l'échec?
4: Alors, plus dangereux que l'échec, je n'irai peut-être pas jusque-là, mais dangereux, oui. Nino Ferrer, par exemple, a remporté un immense succès avec des tubes comme Mirza ou le téléphone. Mirza, mais où est passé ce chien? Gaston, il y a le téléphone qui sonne. Et ce succès l'a enfermé, réduit, lui qui était un musicien expérimental, exigeant, un des pionniers de la musique électronique. Il a très mal vécu ce succès. Si l'échec peut blesser, le succès peut enfermer et même faire mal quand il n'est pas remporté au bon endroit, comme dans le cas de Nino Ferrer.
1: Mais c'est étonnant que vous commenciez par ce cas-là, celui de Nino Ferrer, parce qu'on imagine d'abord le contraire, c'est-à-dire le succès qui rend arrogant, qui rend suffisant.
4: C'est vrai, c'est un autre des risques du succès, non pas d'être enfermé dans quelque chose qui ne nous ressemble pas, mais de trop s'identifier à son succès, de confondre le succès de son projet et celui de sa personne, et comme vous l'avez dit Ali, de tomber dans l'arrogance, la suffisance, pour le dire simplement, de devenir un con. Un con qui n'écoute plus personne et croit que le succès qu'il a remporté dans un domaine l'autorise à la ramener dans tous les autres champs de l'existence. La prochaine fois que vous écouterez un de ces entrepreneurs à succès tomber dans ce travers, demandez-vous si le beau succès qu'il a remporté dans la tech l'autorise vraiment à s'improviser coach de vie ou thérapeute de couple. Au fond, il ne faut s'identifier ni à ses échecs, ni à ses succès. Mon échec n'est pas celui de ma personne, il est celui de mon projet, de mon initiative. Mon succès n'est pas celui de ma personne, il est celui de mon projet, de ce que j'ai tenté. Ce n'est pas parce que j'ai raté que je suis un raté, ce n'est pas parce que j'ai réussi que je suis un winner.
1: Alors, pour répondre à Juliette...
4: Eh bien, Juliette, vous avez raison. Le succès a un coût. Imaginez un champion du monde de boxe âgé de 20 ans, mais qui s'est pris tellement de coups sur la tête que son cerveau est abîmé pour la vie. C'est ça aussi le coût du succès. Si l'échec peut avoir des vertus, le succès peut être dommageable. On peut aussi réussir en se comportant mal, en trahissant ses valeurs ou son idéal, oui, et s'en trouver plein de remords. Il peut avoir aussi ce goût, ce coût, notre petit succès, et c'est une autre façon de nous enfermer. Enfin, il y a un danger plus particulier au succès précoce. C'est un écrivain auréolé trop tôt du plus prestigieux des prix qui voit soudainement sa créativité tarie. C'est André Agassi qui commence sa dépression à sa vingtaine, le jour où il devient numéro un mondial, parce que c'est arrivé si vite. L'angoisse le saisit parce qu'il n'a plus alors de but, il n'a plus alors de projet.
1: Donc il vaut mieux des succès tardifs que des succès comme ceux d'Agassi, par exemple.
4: Voilà, c'est ce que je recommande. Un succès qui vient bien tard. Comme ça, on a eu le temps de connaître la vie, de voir réussir des gens auxquels on n'a pas du tout envie de ressembler, de voir échouer des gens talentueux et de mesurer la part du hasard dans les échecs comme dans les succès. Et on se retrouvera alors capable de mieux vivre ce succès, d'abord en le relativisant, ensuite en l'appréciant mieux et en sachant surtout que l'essentiel est ailleurs. Non pas dans ce que la société appelle échec ou succès, mais dans l'accomplissement de son humanité, dans une attitude de quête, de recherche, de créativité. Car c'est peut-être cela, réussir sa vie, rester ouvert, curieux, en recherche, à l'écoute des autres et du monde. Or, un des dangers du succès est de nous entretenir dans l'illusion que nous sommes arrivés, nous faire oublier que la vie est belle précisément parce que nous sommes en chemin dans tous les sens du terme, parce que précisément nous ne sommes pas arrivés.
1: C'est passionnant. Merci Charles Pépin et merci à Juliette qui vous a permis de nous offrir cette réflexion. Je signale que votre pièce La Rencontre, écrite pour Thierry Lhermitte, sera jouée cet été lors du Festival d'Avignon au Théâtre du Chêne Noir, puis à partir du mois de septembre à Paris, au studio des Champs-Élysées, dans une mise en scène de Steve Suissa.
2: 9h-5, oui, ce monde
5: moi,
2: me rend fou à présent
5: moi,
2: avec
5: succès
2: un homme à succès.
5: Pas, moi, oui.
2: Christophe Bourseiller, puis on commence avec ça.
6: On la bloque à Dubaï.
2: Le chanteur Kebra, ça s'appelle Dubaï. Vous nous emmenez à Dubaï ce matin, Christophe, bah oui, avec du vocodeur aussi.
5: Hein. Oui, ça vous surprend. Hein. Alors vous vous demandez pourquoi je vous parle de Dubaï. Je vous comprends, Marion. Suivez-moi bien, mon raisonnement est un petit peu alambiqué, ça arrive. Il y a un livre qui a fait date. Hein. Je veux parler de Mythologie de Roland Barthes qui était sorti en 1957. Et dans cet ouvrage culte, Roland Barthes recensait les objets fétiches de son temps. Or, quel est le principal objet fétiche de notre époque?

0: Hein. Les frappes ont visé plus d'une douzaine de localités, pour beaucoup dans le secteur de Nabatier.
1: L'idée culture du week-end à présent, c'est un film français intitulé Ulysse, qui est en salle depuis mercredi.
0: Élodie Boucher et Stanislas Mérard forment un couple qui découvre que leur enfant souffre d'un syndrome génétique. La réalisatrice Laetitia Masson s'inspire de sa propre expérience pour narrer cette odyssée familiale qui porte un regard lucide, plein d'espoir, sur la question du handicap. Ulysse, c'est le coup de cœur cette semaine de notre spécialiste ciné, Alexis Demeyer.
2: Le diagnostic, la prise de conscience, puis la vie avec le handicap, ce drame social nous montre Ulysse de sa naissance jusqu'à sa majorité, bien épaulée par sa mère, incarnée par l'impeccable et émouvante Élodie Boucher.
3: Alice, c'est une mère qui va faire en sorte que son fils puisse avoir le destin qu'il mérite. Je connais bien Laetitia depuis longtemps, je connais Alphonse, son fils qui joue dans le film, et je savais absolument que le film ne partirait pas dans le pathos.
2: Et en effet, en racontant sa propre expérience, Laetitia Masson quitte paradoxalement sa zone de confort, elle qui pratiquait jusqu'alors un cinéma de recherche, plus sinueux et surtout moins intime.
4: Les gens de l'extérieur, quand il vous arrive quelque chose d'un peu exceptionnel, vous dites « Ah, c'est un sujet de film !» Et là, on se dit évidemment « Non, tout n'est pas sujet de film, et même au contraire, je suis pas du tout film dossier de l'écran. » Et puis à un moment, j'étais au bout d'une période, comme on dit, sans me comparer à Picasso. Donc là, je me suis dit « Je vais rentrer dans la période rose. » Non, je me suis dit « Il faut voir si je suis capable de me confronter à un vrai sujet. »
2: Malgré quelques scènes un poil trop explicatives, Laetitia Masson trouve le ton juste pour retracer ce parcours du combattant. Elle filme avec beaucoup de douceur sa troupe de comédiens, son propre fils Alphonse Roberts et Élodie Boucher donc, mais aussi Stanislas Mérard, Roman Boringer et le rappeur Gringe.
0: Le cinéma pour trouver un peu de fraîcheur. Ulysse, un film de Laetitia Masson. Merci Alexis Demeyer. Un mot de football et des résultats de la nuit du mondial. Les États-Unis qualifiés pour les 16e de finale. Les Américains ont battu l'Australie 2-0. La Turquie et Haïti sont les deux premières sélections éliminées. Les Turcs se sont inclinés 1-0 face au Paraguay. Les Haïtiens battus par le Brésil 3-0. Et le Maroc, quant à lui, a battu l'Écosse 1-0.
5: C'était le journal de Laurence Thomas, 9h10 sur France Inter.
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5: Céline Dacosta, toujours 60 départements en vigilance orange canicule.
7: Oui, quasiment toute la France est concernée par ces températures caniculaires, parce qu'on a du orange, on a aussi du jaune, avec cet après-midi encore 30 à 38 degrés du nord au sud. Les valeurs les plus chaudes seront pour l'est et le centre. On note quand même une baisse des températures sur les littoraux du nord-ouest et du nord, avec par exemple 21 degrés à Cherbourg, 22 au Havre, 24 à Brest et Abbeville, on les envie. Une baisse qui est assez marquée, mais qui sera temporaire, ça va repartir à la hausse dès demain. Vigilance qui est appelée à évoluer vers le rouge canicule pour de nombreuses régions. Donc, ça sera sur la carte de 16h. On aura également davantage de départements vigilance orange.
5: Et pour le ciel, encore des orages.
7: Oui, alors moins fort qu'hier soir sur l'Eure ou les Hauts-de-France, mais présent dès ce matin entre le nord de l'Aquitaine, la région centre, des orages qui vont se décaler vers l'est et qui vont être un petit peu plus actifs avec de la petite grêle et de bonnes rafales de vent. J'ai petite par rapport à la taille des grêlons entre hier et aujourd'hui. Donc, ces orages cet après-midi, on les retrouvera entre la région centre vers l'est de l'Île-de-France, la Bourgogne, les frontières du Nord-Est. On aura également quelques coups de tonnerre comme depuis plusieurs jours sur le relief du Massif central ou des Alpes du Sud, et puis des orages sont prévus dans la soirée sur les Landes.
5: La météo très chaude de Céline Dacosta à suivre. On n'arrête pas l'écho. Alexandra Ben Saïd reçoit Emmanuel Moulin, nouveau gouverneur de la Banque de France.
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4: Il est 9h14 sur France Inter. Un autre monde est possible, mais jamais on arrêtera l'écho. Bonjour Alexandra Ben Saïd.
5: Bonjour Ali, bonjour Marion.
6: Bonjour.
5: En tout cas, on va essayer de le discuter, cet autre monde de l'écho. Allez,
4: c'est parti.
5: C'est parti.
7: Ob es fairen Wettbewerb oder die großen Fragen der Geopolitik geht, China und Deutschland haben viel zu besprechen. Wir können in vielen Bereichen auch zum gegenseitigen Nutzen. Und das erfordert Geduld und das erfordert vor allem Dialog.
5: Concurrence, géopolitique, la Chine et l'Allemagne ont beaucoup de sujets à aborder. Nous pouvons collaborer pour notre intérêt mutuel avec de la patience et avant tout du dialogue. Ça, c'était le chancelier allemand à Pékin le 25 février dernier. Friedrich Merz vantait alors le dialogue avec Xi Jinping, son premier partenaire commercial et aujourd'hui aussi son concurrent le plus féroce. J'explique à grands traits. De 2000 à 2020, la relation Pékin-Berlin, ça a été très complémentaire. La Chine, elle achetait les voitures, les machines-outils, la chimie allemande. Elle se développait et l'Allemagne florissait. Mais depuis 6 ans, le partenaire est devenu l'adversaire qui vante au reste du monde ses propres machines-outils et, nous le savons bien, ses voitures. Alors à qui la faute? Est-ce la faiblesse de la compétitivité en Europe ou le dopage de la compétitivité chinoise? Les deux sans doute, mais jusqu'à présent, jamais l'Allemagne n'évoquait à voix haute les subventions, les aides d'État et autres soutiens que la Chine accorde à ses entreprises. Aucune insolence qui risquerait de fermer aux industriels allemands le grand marché chinois. Eh bien cette semaine, il s'est passé quelque chose. Cette semaine, Friedrich Merz a nommé l'éléphant dans la pièce. La monnaie chinoise est sous-évaluée, a-t-il dit, de 25 à 30%. Un coup de gueule inhabituel, diplomatiquement incorrect, plutôt à la Trump en fait. Hein. Un changement de discours de l'Allemagne, soudain plus ferme face à la Chine, et qui reconnaît donc en creux que non, tout ne se résume pas aux réformes à faire ici, à la paperasse et au coût du travail.
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5: Bonjour à tous, bienvenue dans votre magazine d'économie. Je suis heureuse de vous retrouver avec la bande. Mon complice Valentin Pérez, la réalisatrice Céline Hilla, Anne-Cécile Perrin, notre attachée de production, Maxime Goudard qui signe les mix et Achille Aquenin qui est face à moi derrière la vitre à la console. Ce samedi 20 juin, le gouverneur de la Banque de France est l'invité du Mag Éco. Où va notre économie après le faux départ des négociations entre l'Iran et les États-Unis? Quelles conséquences? Eh bien, la première interview radio d'Emmanuel Moulin, c'est sur France Inter et ce sera vers 9h40. Derrière la question de l'inflation et des taux d'intérêt, il y a celle de notre pouvoir d'achat. Une préoccupation qui redevient majeure pour les salariés, surtout les plus modestes. Comment lutter contre la smicardisation? Quel rôle pourrait bien jouer la future loi sur la transparence des salaires? Vous entendrez le reportage de Léa Gage. Madame vie au boulot ne manque jamais sa prise de poste. Bonjour Sandrine Foulon.
9: Bonjour Alexandra, bonjour tout le monde.
5: Notre auditrice Chloé vous a écrit « Danger Sandrine ». Comme beaucoup d'auditeurs, elle est confrontée au traditionnel casse-tête de la pause d'essai congé d'été.
9: Et oui, Chloé reçoit des mails de son employeur qui lui demande de prendre la moitié de ses RTT cet été. Seront-ils perdus si elle ne les prend pas? Une RTT peut-elle vraiment disparaître corps et bien? Je vous dis ça tout à l'heure.
5: La disparition de la RTT. On veut bien savoir, ça sera juste avant 10h. Mais tout de suite, le débat, c'est avec Béatrice Mathieu. Salut Béatrice.
10: Bonjour à tous.
5: Vous êtes grand reporter à L'Express. et Christian Chavagneux. Hello Christian.
1: Bonjour à toutes et à tous.
5: Vous êtes éditorialiste à Alternatives économiques et ce matin, on a décidé d'investir un terrain qu'on n'investit pas souvent. C'est le football. Qu'est-ce que ça donne quand on regarde les matchs avec des lunettes éco ? Alors tout de suite, je vous le dis, on va moins discuter ballon, short, crampon que ticket d'entrée, retour sur investissement, partage de la valeur. Le but, je file la métaphore, c'est de renverser les idées reçues sur l'argent et le foot ou alors d'en conforter certaines. Coup d'envoi.
6: C'est terminé. L'équipe de France impose 3-1 grâce à un doublé de Kylian Mbappé qui déjà impressionne de nouveau et montre de nouveau qu'il faut raconter sur lui dans cette Coupe du Monde 2026.
10: C'est des moments uniques, c'est des moments uniques qu'on va garder à vie. Et le temps et le foot passent très vite. Le plus important, c'est ça, c'est de bien profiter et d'être sérieux sur le terrain et en dehors du terrain.
11: 39 jours, du 11 juin au 19 juillet. Place la plus chère pour la finale, plus de 9000 euros. 7 fois plus qu'il y a 4 ans au Qatar. La Coupe du Monde du Business, peut-être.
12: Ça devrait rassembler les familles qui n'ont pas beaucoup d'argent. Donc, faut que ça soit la fête football pour tout le monde.
13: On va tous avoir accès au foot. C'est très triste d'en faire un truc business et premium, surtout dans un pays où ils veulent développer la culture foot et on n'y est pas encore.
14: Le marché américain, notamment les consommateurs.
15: Richard Duhautois, chercheur au Conservatoire national des arts et métiers.
14: Ils sont sans doute prêts à payer beaucoup plus que ce qui se passait au Qatar ou en Russie ou ce qui se passera peut-être en 2030 en Espagne, au Portugal et au Maroc. En fait, c'est vrai que c'est un sport populaire dans le monde entier, mais aux États-Unis, il est pratiqué par une classe moyenne ou une classe plutôt supérieure.
16: Oui, je mérite l'argent que je gagne. Je l'ai volé à personne.
17: Le président Hollande avait eu l'idée de taxer tous les revenus au-delà du million d'euros et donc il avait été très concerné, le football.
18: Vincent Chaudel, fondateur de l'Observatoire du sport business.
17: Cet argent, il n'est pas volé par les joueurs. Il est le reflet d'une économie et d'un rapport de force. Les clubs qui payent le plus les joueurs sont les clubs qui ont un chiffre d'affaires très important et beaucoup de public.
19: Pas prendre de but, c'est une satisfaction à la fin du match. Bon, on a pris un contre le Sénégal, mais...
20: Que ce soit les Jeux Olympiques ou la Coupe du Monde, il y a assez peu d'impact sur les économies.
21: Lucas Rondel, économiste du football, professeur à l'École d'économie de Paris et chercheur au CNRS.
20: Si on regarde par exemple aux États-Unis en 1994, on s'attendait à avoir un impact économique positif alors que finalement ils ont plutôt fait des pertes économiques sur l'événement. Quoi. En France, par exemple, l'euro 2016, il a rapporté à peu près 1,5 milliard à l'économie. Donc vous voyez, rapporté au PIB, c'est très très peu.
22: On n'est pas les plus forts, mais on a battu tous nos adversaires. Les autres, on ne les a pas rencontrés.
5: On adore Didier Deschamps. Christian Chavagneux, allez, on parle du ticket d'entrée. Est-ce que le foot, c'est d'abord du sport populaire ou c'est devenu un spectacle premium ?
1: Alors, j'adore l'expression de mon collègue d'Alternative économique, Jérôme Latta, grand spécialiste du football. C'est un sport de raquette, raquette au sens d'extorsion. On est en pleine dérive avec cette Coupe du Monde. D'abord, une tarification dynamique. Hein, le yield management, comme le TGV ou les avions, plus il y a de demandes, plus les prix augmentent. Le billet le moins cher de la finale, quand vous êtes un fan de foot, vous dites, si je vais voir qu'un match, je vais voir la finale, c'est génial. Le billet le moins cher de cette Coupe du Monde, c'est le prix du billet le plus cher de toutes les autres Coupes du Monde. Le billet le moins cher, c'est combien ? 1 800 $. Le plus cher, 28 000 $. Non mais c'est hors de proportion. Un marché de la revente, parce que la FIFA dit, ok, je vous fais des petits billets à $60, pas cher, mais vous pouvez les revendre. Et là, les prix augmentent, elle prend 15% à la vente et 15% au rachat. Donc vraiment, on est en plein fric, football fric. Un supporter français qui veut aller voir les 8 matchs, en espérant qu'évidemment on va jusqu'à la finale, l'hôtel, un petit hôtel 2-3 étoiles, hein, aller voir les matchs, 22 000 €. Mais qui peut se payer 22 000 €? Vous regardez le match d'ouverture de la Coupe du Monde, vous voyez qu'au Mexique, le stade n'est pas plein. Par contre, aux États-Unis, c'est plein. Vous voyez quoi ? Des bonnes petites familles blanches, parce que avec cette économie inégalitaire américaine, ben les riches américains peuvent y aller. Donc, pour répondre à votre question, Alexandra, c'est un sport populaire parce que tout le monde s'y intéresse. Mais pour aller au match, pour aller à cette Coupe du Monde, c'est un sport premium.
5: Béatrice Mathieu, vous êtes d'accord ? Cette idée-là, on la valide ?
23: Bah oui, bien sûr. C'est une Coupe du Monde de la démesure, avec un budget de la FIFA qui a explosé, parce que la FIFA était dans une logique de maximisation de ses revenus, donc à maximiser le nombre d'équipes participantes, donc maximiser le nombre de matchs. Et alors, il y a un chiffre qui est très intéressant, c'est que par match, en fait, la recette que va recevoir la FIFA par match va être de 14 millions, était de 14 millions de dollars en 2022 et va être de 29 millions en 2026. Donc on voit bien que la rentabilité de l'organisation FIFA va exploser lors de cette Coupe du Monde.
0: Est-ce que vous voulez expliquer le modèle économique du football ? Est-ce que vous voulez nous dire si l'industrie du foot, ça pèse lourd dans l'économie mondiale ?
1: Alors, on l'a entendu dans le ZAP, hein, l'économie du foot, ça pèse pas du tout très lourd dans l'économie mondiale. On a entendu Lucas Randel et Richard Duhautois dans le ZAP. Ils nous disent dans un livre qui est sorti récemment que les 5 plus gros championnats ont un chiffre d'affaires de 20 milliards. C'est le montant des paris à la Française des Jeux en un an en France. La Ligue 1, c'est-à-dire chez nous, c'est 2 milliards. Donc vraiment, on est dans une toute petite économie. Le modèle éco, c'est normalement celui des droits télé. Donc j'ai regardé, enfin c'est plutôt mon collègue Jérôme Latta qui a regardé les données sur la part des droits télé dans les recettes du foot. En gros, quand la France organise la Coupe du Monde en 98, c'est la moitié des recettes. Qatar 2022, en gros, c'est la moitié des recettes. Et là, en 2026, c'est moins de 45%, parce qu'on retrouve le truc qu'on disait tout à l'heure, c'est l'explosion du prix de la billetterie.
0: Mmh. Billetterie, trading des joueurs et droit télé. C'est ça, Béatrice, hein, le modèle ?
23: Oui, alors, je pense que c'est un modèle économique aussi extrêmement inégalitaire. Vous avez des inégalités partout. Vous avez des inégalités de revenus entre joueurs, vous avez des inégalités entre clubs, vous avez des inégalités entre ligues et donc des inégalités entre pays. Et c'est ça, à mon avis, le terme inégalité qui peut traduire le plus cette économie. Si on regarde l'économie et si on compare la France par rapport aux autres pays, on a un modèle économique du foot professionnel qui est assez singulier par rapport à celui de nos voisins européens, où finalement, dans cette Europe, nous, on est les pauvres. Peut paraître, pour ceux qui nous écoutent et qui se disent « Ah ben, attendez, les joueurs du Paris Saint-Germain, j'ai pas l'impression qu'ils sont pauvres. »
0: Ah bah, il y a déjà les grands clubs et les petits clubs. Hein,
23: voilà, oui. Mais même au sein de la Ligue 1, c'est extrêmement inégalitaire. Quand on voit le modèle économique de la Ligue 1, ça repose sur trois piliers. Donc les droits TV, effectivement, la billetterie, le sponsoring. Et comment les clubs essayent, et ils n'y arrivent pas, d'équilibrer leur compte à la fin, c'est avec les transferts des joueurs. Mmh. Et cette spécificité européenne, cette spécificité française dans un modèle européen où la France aujourd'hui ne vit, les clubs français ne vivent que sur le transfert de joueurs. Et c'est le gendarme du foot français, la DNCG, qui fait un bilan chaque année en fait, de la situation financière des clubs et qui, dans son dernier bilan, montrait que sur les 18 clubs de Ligue 1, eh bien, il y en a 7 seulement qui sont bénéficiaires. Tous les autres perdent de l'argent et le foot français et la Ligue 1 en particulier ne vit que parce qu'il y a des actionnaires qui remettent et qui remettent toujours beaucoup d'argent au pot.
0: Alors, à propos d'argent, toujours, autre idée reçue, ou en tout cas idée à débattre, Christian, c'est celle du retour sur investissement. Est-ce que ce sont toujours les clubs les plus riches qui gagnent ?
1: Les deux experts qu'on a entendus dans le ZAP, Lucas Randel et Richard Duhautois, dans leur bouquin, nous disent oui, hein, les revenus sont liés aux performances, et les performances, c'est lié à la masse salariale. Donc, il faut vraiment avoir beaucoup d'argent. C'est un vrai capitalisme financiarisé. Il y a plein d'actionnaires américains, des milliardaires ou des fonds d'investissement. Rappelez-vous que Manchester United, qui est quand même une grosse équipe anglaise, a été rachetée sur un LBO, c'est-à-dire en empruntant beaucoup et en pompant toute la trésorerie du club à chaque fois qu'il y a des revenus pour pouvoir rembourser la dette. Il y a des multipropriétaires de clubs. Si vous êtes un fan de foot, vous achetez un club que vous soutenez. Là, ils achètent plein de clubs et puis que le meilleur gagne. Les clubs français, vous l'avez dit, c'est Béatrice qui l'a dit, c'est une super réputation pour former des joueurs. Pourquoi faire ? Pour les revendre. Et puis, vous avez quand même une bulle des transferts. Quand Mbappé part du PSG vers le Real Madrid, 180 millions de transferts. Alors, les deux auteurs que j'ai cités tout à l'heure lui disent non, mais il les vaut bien, c'est parce qu'il les vaut bien. Oui, mais Norbert Elias nous a montré que le génie de Mozart, eh ben, il était lié à plein de monde. Et puis Stéphane Beau, dans un superbe livre sur Zinedine Zidane, vient de montrer qu'on ne réussit jamais tout seul, même au football.
23: Ça, je voudrais juste dire que ce que vient de décrire Christian, c'est quand même un modèle très européen. Parce que le modèle des fonds d'investissement, etc., et des fonds de private equity qui arrivent très massivement dans le sport et dans le foot, c'est très européen parce qu'aux États-Unis, où l'argent est roi, en fait, les clubs, par la loi, en fait, n'ont pas le droit d'être détenus à plus de 20% ou 30% par des fonds d'investissement. Donc ces fonds d'investissement à la recherche d'argent se sont dit, ben, nous on va venir en Europe puisqu'il y a beaucoup à faire en Europe. Ce qui explique,
0: ça c'est
23: en fait,
0: intéressant, ça on le sait
23: qui,
0: pas beaucoup.
23: Ce qui explique l'arrivée très très massive de tous les fonds d'investissement dans le foot européen. Et par exemple en France, si on regarde Ligue 1 et Ligue 2, il y a une centaine de clubs de foot qui ont des actionnaires américains dans leur compte.
0: Et vous faites une corrélation, Béatrice, entre les budgets des clubs, les salaires, les victoires, ça existe ça ?
23: Non, mais bien sûr, il y a un cercle comme on est vicieux ou qui s'enclenche. Alors je mettrai un tout petit bémol qui est le PSG qui a gagné deux fois de suite la Ligue des Champions et qui a quand même un budget 25% inférieur à celui du Real de Madrid, qui a pour la deuxième année consécutive un budget supérieur à 1 milliard d'euros.
0: On termine avec la dernière idée qu'on triture souvent à propos des footballeurs, des milliardaires en short qui courent derrière un ballon. Est-ce que, Christian, sont les sportifs les mieux payés de la planète? Et je dirais même, sont-ils trop payés, oui ou non?
1: Mieux payés de la planète. J'ai regardé par curiosité le classement Forbes. Cristiano Ronaldo, qui joue encore à un âge un peu avancé, on va dire, 300 millions de dollars de revenus. Oui, c'est lui le sportif le mieux payé. Dans les 10 premiers, il y a 3 footballeurs. Bon, mais oui, c'est une économie où ils sont trop payés, mais ils ne sont pas trop payés en salaire. Regardez, Mbappé, on estime qu'il touche aujourd'hui à peu près 100 millions, mais c'est un tiers de salaire seulement. Les deux tiers, c'est ce qu'on peut appeler ses actifs immatériels, sa notoriété, son image de marque. C'est ça qui lui rapporte surtout beaucoup d'argent. Moi, j'ai été frappé par ce chiffre. Un joueur de foot moyen, il a que 50 vies actives. Mais sur ces 50 vies actives, il touche brut entre 50 et 60 000 euros par mois. C'est ce que gagne un diplômé du supérieur sur l'ensemble de sa vie active. Donc moi, il va falloir que je bosse plus de 40 ans pour gagner ce qu'un joueur de foot va gagner en 5 ans.
0: Mais vous êtes beaucoup moins bon en short sur un terrain de foot.
1: Ouais, puis je suis pas assez payé, c'est ça.
23: Non, mais là, Christian a une illusion d'optique en disant ils sont trop payés, parce qu'il y a une statistique qui est très intéressante, c'est 45% des joueurs professionnels au niveau mondial gagnent moins de 1 000 euros.
1: Oui, mais c'est évidemment si on met les petits clubs africains et les petits clubs asiatiques, mais il faut regarder chez nous, ils sont surpayés.
23: Non.
0: Et qu'est-ce que vous pensez de l'idée que le football, c'est marxiste? Je crois que c'est l'idée de Luc Arondel, l'économiste qu'on a beaucoup cité, et qui dit, en fait, il y a plein de joueurs qui viennent des quartiers pauvres et ils raflent la richesse, si j'ai bien compris, c'est ça?
23: C'est pas marxiste, c'est un système encore extrêmement inégalitaire. Et je dirais, juste pour répondre à cette question-là et au marxisme, et sur les inégalités, c'est qu'il y a un rapport aujourd'hui de 1 à 7 entre les salaires les mieux, en France en fait, les salaires des joueurs les mieux payés et ceux les moins bien payés. Et ce rapport était il y a 15 ans de 1 à 2. Donc les inégalités se sont considérablement creusées.
1: Et on ne peut pas dire que...
23: Dans l'ensemble, ils sont extrêmement bien payés.
1: Le problème, c'est la plus-value patrimoniale. Qui se rappelle que le Qatar a racheté le PSG en 2012 à 100 millions? Il vaut combien aujourd'hui? 4,5 milliards. Donc, plus-value patrimoniale, plus-value médiatique. Le Qatar, il ne fait pas ça pour le foot, il fait ça pour Mohamed Bin Salman qui rachète Newcastle, pour avoir de la plus-value médiatique.
23: Le foot est éminemment politique.
1: C'est vraiment la crise morale du football, avec des sponsors qui sont des compagnies aériennes, des paris sportifs, des cryptos, de la malbouffe. C'est ça qu'on voit, les sponsors qu'on va regarder la Coupe du Monde. Il y a une dérive morale du foot.
23: Personne.
0: On va se réjouir de ce mondial et souhaiter aux Bleus d'aller le plus loin possible. Christian Chavagneux et Béatrice Mathieu, j'en tape sur ma table. Tiens. Allez, notre belle équipe.
2: Le déindustrialiseront un
3: unemployment and lower job creation.
4: Maintenant qu'on y a cette économie.
0: L'écho en version originale à présent. Ce samedi, je vous emmène en Suède.
7: Sverige är idag en stark kärnkraftsnation, men nu ska vi bli ännu starkare. Om vi då tittar på det leverantörsval som Videberg Kraft nu har gjort, så har det då alltså landat på Rolls-Royce SMR, alltså Small Modular Reactor, små modulära reaktorer.
0: C'est la vice-première ministre suédoise Ebba Busch qui annonce que le britannique Rolls-Royce, ça on a compris hein, dans le son, a été sélectionné pour construire des petits réacteurs modulaires nucléaires, donc dans le sud-ouest du pays. Alors là, on a deux infos. Rolls-Royce a une filiale SMR. On ne savait pas. La Suède, deuxième info, la Suède se lance à son tour dans l'inconnu. Bonjour Ottilia Ferré.
24: Bonjour Alexandra, bonjour à tous.
0: Vous êtes correspondante de France Inter en Suède. Le pays n'a pas installé de réacteur depuis 50 ans. Pourquoi choisit-il aujourd'hui de relancer l'énergie nucléaire? Pourquoi avec cette technologie très particulière, les petits réacteurs, les SMR?
24: Alors ici, on peut véritablement parler de virage énergétique majeur pour la Suède. Pendant très longtemps, il faut savoir que le pays a misé sur l'hydroélectricité et l'éolien. Le problème, c'est que la demande d'électricité explose. Et la Suède, eh bien, elle veut électrifier ses transports, produire de l'acier décarboné et attirer de nouvelles industries très gourmandes en énergie, notamment dans le nord du pays. Le gouvernement estime même que la consommation d'électricité pourrait pratiquement doubler d'ici à 2045. Donc, pour répondre à cette demande tout en respectant ses objectifs climatiques, il considère eh bien, que les énergies renouvelables ne suffiront tout simplement pas à elles seules et il faut donc relancer le nucléaire. Mais plutôt que de construire d'immenses centrales comme dans les années 70, la Suède mise sur ces fameux SMR, ces petits réacteurs modulaires. Ils produisent moins d'électricité qu'un réacteur classique, mais ils sont censés être plus rapides à construire et surtout moins coûteux.
0: Et c'est justement là, Ottilia, que Rolls-Royce entre en scène.
24: Le groupe britannique développe depuis plusieurs années cette technologie et Vattenfall, le géant public suédois de l'énergie, estime aujourd'hui que son projet est le plus avancé parmi les candidats étudiés. Ça se jouait entre Rolls-Royce et l'américain GE Vernova Hitachi, mais la Suède a aussi choisi Rolls-Royce parce que ça réduit le risque de perturbations géopolitiques. Ce qui est prévu donc, c'est qu'un premier réacteur puisse fournir de l'électricité autour de 2035. Attention toutefois, ces réacteurs restent largement à l'état de promesse. Aucun SMR de Rolls-Royce n'est encore en service et puis il va falloir obtenir un permis environnemental et un permis nucléaire. Autrement dit, pour la Suède, c'est un pari sur l'avenir énergétique du pays, pays qui cherche à devenir, comme l'a dit la ministre de l'énergie qu'on a entendu tout à l'heure, une nation nucléaire plus forte.
0: Ottilia Ferré avec nous de Stockholm. h 34 sur France Inter. Dans moins de 10 minutes, l'invité dont n'arrête pas l'écho, c'est le nouveau gouverneur de la Banque de France, Emmanuel Moulin. On va parler croissance, Iran, taux d'intérêt, inflation. Et pour nous tous, ce qui se joue en creux derrière ces mots, c'est notre pouvoir d'achat. Étude très intéressante cette semaine de la Fondation Travailler Autrement. Près de 9 salariés sur 10 font désormais de la hausse de leur rémunération une de leurs deux priorités. L'autre priorité, c'est l'équilibre vie pro-vie perso, mais elle arrive très loin derrière. Autre enseignement, près de 9 dirigeants interrogés sur 10 estiment que ce qui est versé aux collaborateurs leur permet de subvenir à leurs besoins essentiels ainsi qu'à ceux de leur famille. Et bien de l'autre côté, il y a seulement un peu plus de 6 salariés qui partagent l'avis des dirigeants. Est-ce que la future loi sur la transparence salariale conduira à réduire les écarts dans les entreprises? Est-ce que ça passera par des augmentations? Venez, on sort du studio. Ce matin, notre reporter Léa Gage nous emmène dans une entreprise de conseil en ressources humaines. Elle s'appelle Luca. Là-bas, ils développent des logiciels de gestion RH. Et sur la transparence et ses effets, on peut dire que les conseillers savent de quoi ils parlent. Ils sont à l'avant-garde.
4: Bonjour.
6: Enchanté. Enchanté.
8: Je suis Yann Yamla, IT manager chez Lucas. Chez nous, tout le monde connaît le salaire de tout le monde. Ça va du PDG à l'alternant, à n'importe qui dans la société. Donc on a un logiciel qui s'appelle rémunération. J'ai un tableau de bord où là j'ai une sorte de petite liste déroulante et je vais pouvoir taper le nom de n'importe qui dans la société. Donc si quelqu'un d'autre dans la société tape mon nom et rentre dedans, il verra la même chose que ce que je vois, c'est-à-dire mon package contractuel, donc mon salaire annuel brut. Moi je suis un 66 700 brut par an, puis voilà, j'ai pas de problème avec ça. On a aussi un logiciel compétences dans la gamme talent, et donc dedans je sais toutes les compétences évaluées, le niveau attendu, qui sont du niveau débutant au niveau expert, et donc c'est ces compétences-là qui font que je rentre dans telle catégorie de salaire. Et donc, nous, c'est pas tabou. C'est-à-dire qu'il n'y a plus de bruit de couloir sur le salaire d'un tel, de la jalousie. Et en plus de ça, ça nous permet de nous projeter parce que la grille de salaire, elle est sur plusieurs années, elle est fixe. Et donc, moi, dans 10 ans, je sais exactement, si je suis à mon poste, je sais exactement le salaire que j'aurai. Ça limite complètement et ça même quasiment annule les écarts de salaire qui sont injustifiés. Aujourd'hui, même si on prend le salaire du PDG, il n'y a pas d'écart comme ce qu'on pourrait connaître dans d'autres sociétés. Il est à hauteur des managers ou de la direction. Ça fait un peu garde-fou, on va dire. Il n'y a personne qui peut s'augmenter lui-même ou être augmenté dans le dos des autres. Et ça évite aussi des écarts femmes-hommes. C'est-à-dire qu'une femme et un homme à ancienneté égale, qualification égale, touchent exactement le même salaire.
9: Index d'égalité femmes-hommes, loi Pacte, la loi française oblige déjà certaines entreprises à publier des chiffres sur les rémunérations de leurs effectifs.
24: Mais avec la directive européenne sur la transparence salariale, elles vont devoir aller bien plus loin. Tristan Goguillo est salarié depuis 12 ans chez Lucas.
4: Alors aujourd'hui, je ne pense pas que les entreprises soient prêtes pour l'application de cette directive qui dit qu'on doit avoir moins de 5% d'écart pour les personnes qui font un travail de même valeur. Qu'est-ce que ça veut dire un travail de même valeur ? Déjà sur le jeu de cette définition-là, il y a un challenge, c'est comment on va pouvoir comparer un métier avec un autre, et entre autres qui va passer par la mise en place obligatoire dans toutes les entreprises de grilles de métiers et de compétences. Et ça, aujourd'hui, la majorité des PME françaises ne sont pas équipées. Donc nous, on va essayer de les accompagner pour mettre en place tout ce qui est nécessaire pour leur faciliter la vie. Et ça ne se fait pas du jour au lendemain, puisque ça va jouer sur la rémunération, in fine. Donc c'est des travaux qui s'anticipent de plusieurs mois. Il faut en parler avec les managers, il faut en parler avec les organisations syndicales, par exemple, ou le CSE. C'est pour ça que les équipes RH, aujourd'hui, sont sur le pont, et que même si la directive rentre peut-être en effet qu'en janvier 2028, les 12-18 mois qu'on a devant nous seront nécessaires pour mettre en place toutes ces grilles.
24: La directive européenne sur la transparence salariale est une petite bombe dans l'univers encore très opaque des rémunérations en entreprise. Pourra-t-elle permettre aux employés de négocier leur salaire à la hausse ? Les mesures phares vont dans ce sens. Par exemple, les employeurs devront afficher une fourchette de salaire dès le premier entretien d'embauche. Et ils ne pourront pas demander aux candidats leur précédente rémunération. Les salariés auront le droit de connaître ce que gagnent en moyenne leurs collègues sur des postes de valeur égale. Enfin, les entreprises devront publier les écarts de rémunération entre les femmes et les hommes dans le détail avec pas moins de 7 indicateurs.
10: Alors ça, c'est la liste de ce que devrait introduire la directive. Maintenant, il faut la comparer avec ce que nous propose le gouvernement dans son projet de loi. On a un gouvernement qui n'est pas au rendez-vous de l'histoire.
24: Myriam Lepkiri est référente pour la CGT sur les enjeux d'égalité femmes-hommes.
10: Nous, ce qu'on demande, c'est que de manière annuelle soient calculés les 7 indicateurs prévus dans la directive. Mais le dernier indicateur, celui de l'écart de rémunération entre les femmes et les hommes par catégorie de travailleurs, le gouvernement souhaite que ce soit calculé pour les 3/4 des entreprises que tous les 3 ans. Ça veut dire que si on s'aperçoit d'un écart de rémunération, il y a des propositions de correction, mais après on les recalcule que 3 ans plus tard. Et ce qui est encore plus grave, c'est que quand on va constater un écart, il y aura des propositions de mesures de correction, mais il n'y aura même pas de mesures de sanction des entreprises lorsque les écarts sont répétés de manière annuelle. Une deuxième ligne rouge, c'est d'exclure une partie des salariés, puisque par exemple pour faire la transparence, c'est-à-dire qu'on puisse avoir accès à la rémunération moyenne, ils veulent appliquer des seuils. Si dans une catégorie de travailleurs effectuant un travail de valeur égale, il y a moins de 10 salariés, l'entreprise pourra dire que non, on ne peut pas communiquer les rémunérations puisque ça permet de cibler un salarié en particulier. Ça veut dire que finalement, la transparence en entreprise, on ne va pas l'avoir dans beaucoup d'entreprises et on va d'ailleurs l'avoir que dans les très très grosses. On est avec, au niveau européen, un outil précieux pour sortir les femmes de la smicardisation. Et on se retrouve vraiment avec une transposition très molle.
24: Les femmes sont surreprésentées dans les bas salaires. Celles qui touchent le SMIC bénéficient de la revalorisation automatique à hauteur de l'inflation, plus 2,4% au 1er juin. En revanche, rien de tel pour celles et ceux qui sont juste au-dessus du salaire minimum. Eux stagnent. C'est ce qu'on appelle le tassement des salaires. Une situation que vit Valérie Pelletier. Elle est hôtesse de caisse et vendeuse chez Decathlon, représentante CFDT. Au début du mois, Valérie participait au mouvement de grève qui a mobilisé plus d'un millier de salariés du groupe en France pour réclamer des hausses de salaire.
11: Donc je vous ai ramené mes bulletins de paye. Si on regarde l'année 2017, ma dernière augmentation individuelle, j'ai eu 50 euros d'augmentation brute. Ça me faisait un brut à 1650 euros. Ensuite, mon salaire a suivi la revalorisation du SMIC. À chaque fois qu'il y a une augmentation du SMIC avant, effectivement, j'en ai bénéficié. Mais cette année, j'ai 2190 euros bruts. C'est à peine 320 euros de plus que le SMIC. Et ça ne va pas bouger. Malgré mon investissement, malgré toutes ces années que j'ai données à l'entreprise, une vie, on peut dire, 34 ans, c'est quand même quelque chose. Et malheureusement, on n'a pas le fruit de notre travail, en fait.
24: Pour tenter de répondre à la colère des salariés, Decathlon a annoncé verser 2 000 euros en actions gratuites à plus de la moitié de ses employés. Mais les syndicats français ne sont pas convaincus. Décathlon est loin d'être la seule entreprise concernée par ce phénomène. Avec des salaires qui ont été réévalués avant l'inflation du printemps, dans la plupart des branches professionnelles, de nombreux travailleurs voient le niveau de leur rémunération rattrapé par le SMIC.
12: Bonjour, Stéphane Carcillo.
13: Je suis économiste, spécialiste du marché du travail. Je dirige la division emploi et revenus à l'OCDE et je suis aussi le président du groupe d'experts sur le SMIC.
24: On peut s'installer dans votre bureau ?
12: Ah oui, je vous en prie.
13: Même avant la période d'inflation, on avait plus de la moitié des personnes qui étaient payées moins de 1,6 fois le SMIC. Donc c'est déjà une forte concentration. Mais avec l'inflation, le SMIC qui est indexé sur l'inflation a augmenté beaucoup plus vite que les autres salaires, ce qui a provoqué un tassement des grilles salariales. Et puis, il y a aussi derrière des gains de productivité qui sont faibles. On était dans les années 90 avec des taux de gains de productivité de 2% par an. Et on est passé à des gains de productivité qui sont autour de 0,5% par an. Si on a des gains de productivité de 2% par an, on double le pouvoir d'achat tous les 35 ans. À 0,5% par an, il faut plus de 100 ans. Donc c'est vraiment un processus hyper important. On a le fait que dans les petites entreprises et pour certaines professions, les taux de syndicalisation sont très faibles. Donc, il n'y a pas aussi énormément de pouvoir de négociation pour partager la valeur ajoutée produite chaque année. Et puis, il y a un dernier mécanisme dont on n'a pas parlé encore, qui sont potentiellement toutes les aides qu'on accorde pour soutenir l'emploi au niveau des bas salaires. Depuis le Covid et avec l'inflation de 2021-2022, l'enveloppe de cette politique a pratiquement doublé. On est passé de 20-30 milliards d'euros consentis par an à aujourd'hui plus de 75 milliards d'euros. Et maintenant, on se demande, qu'est-ce qu'on fait avec cette politique? Est-ce qu'on la revoit pas? Parce qu'elle coûte maintenant très très cher, on peut probablement plus la permettre. Et on se pose la question, est-ce qu'elle favorise pas aussi la concentration au niveau des bas salaires? Parce qu'en fait, on a maintenant un coût du travail au niveau du SMIC qui est relativement bien moins cher que le coût du travail au niveau du salaire médian. Et est-ce que ça freine pas aussi la progression des salaires?
0: Transparence, smicardisation, le niveau de nos salaires en question. C'était le reportage de Léa Gage.
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0: Et l'invité dont n'arrête pas l'écho ce samedi 20 juin, c'est le gouverneur de la Banque de France. Bonjour et bienvenue Emmanuel Moulin.
15: Bonjour Alexandra Ben Saïd.
0: Et merci d'avoir choisi On n'arrête pas l'écho pour votre première interview radio. Vous avez été nommé le 2 juin dernier. Alors, après le Covid, après la guerre en Ukraine qui dure toujours, les Français sont donc en train de vivre un troisième grand choc, c'est le conflit au Moyen-Orient. La préoccupation pour le pouvoir d'achat, on l'a dit, elle revient en force. Emmanuel Moulin, dites-nous, est-ce que les Français ont raison d'être inquiets pour leur pouvoir d'achat, pour leur salaire ?
15: Alors, évidemment, la guerre en Iran et au Moyen-Orient, elle a provoqué un choc énergétique. Mais l'objectif de la Banque centrale, c'est justement d'éviter une augmentation trop forte de l'inflation. Au-delà de ce choc énergétique et une diffusion de l'inflation à l'ensemble du panier de biens de consommation. Et donc ce sont les décisions que nous prenons pour lutter contre l'inflation. Et par ces décisions, nous préservons le pouvoir d'achat des Européens.
0: Vous partez tout de suite sur votre autre casquette, parce qu'en tant que gouverneur de la Banque de France, vous siégez au Conseil des gouverneurs à la Banque Centrale Européenne, et la semaine dernière, voyant l'inflation en Europe, dans la zone euro, vous avez donc décidé, vous avez décidé ce qu'on appelle un durcissement monétaire, c'est-à-dire vous avez fait monter le taux de crédit. Donc vous dites, on voit suffisamment d'inflation dans la zone euro pour décider qu'il est temps de refroidir la machine, c'est ça que vous dites ?
15: Alors, ce que nous voyons dans nos prévisions, c'est une augmentation de l'inflation au-delà de notre cible de 2%. La Banque Centrale Européenne, elle a un objectif d'inflation de 2%. Et là, dans nos prévisions, nous sommes au-dessus. Nous sommes à 3% en 2026, 2,3% en 2027, et nous ne revenons à notre objectif qu'en 2028.
0: Et en France, qu'est-ce qui se passe, Emmanuel Moulin ? Qu'est-ce qu'on dit aux Français pour l'année 2026 ?
15: Alors, pour l'année 2026, on sera à 2,5% selon nos prévisions, et puis ensuite, on retombera en dessous des 2% à 1,7% en 2027 et en 2028. Mais évidemment,
16: à la Banque Centrale Européenne, nous regardons la situation de la zone euro. Pas seulement la situation d'un pays de la zone euro, même s'il est aussi important que la France.
0: Mais sur la France, pardon, et après je reviens à la zone euro, mais sur la France, est-ce que quand vous dites que l'inflation va monter à 2,5%, ça veut dire que ce qui nous attend, ce sont des hausses de prix? Là, vous parliez de l'énergie, mais vous êtes en train de penser que ça va se diffuser? On va voir ça dans les rayons des supermarchés?
16: Ce qu'on veut éviter, effectivement, c'est une diffusion trop importante de l'augmentation du prix de l'énergie aux autres composantes de l'indice des prix à la consommation. Ce qu'on voit aujourd'hui, c'est que ça commence sur les services, et en particulier les services qui ont une grosse dépendance à l'énergie.
0: Vous pensez
16: en particulier
0: à quoi ?
16: Les services de transport, les services de transport aérien, la logistique. Et puis, on peut avoir un impact également sur l'alimentaire. Et donc, cela, nous voulons l'éviter, nous voulons éviter une spirale inflationniste. Souvenez-vous, 2022. Souvenez-vous 2022, où on a eu une augmentation très forte des prix, on a atteint des taux d'inflation de presque 6%.
0: Et on a dit que les banquiers centraux avaient réagi un peu trop tard.
16: Alors voilà, il ne faut pas avoir la mémoire courte. Nous réagissons, mais nous réagissons de manière pragmatique, assez modeste, puisque nous augmentons notre taux directeur de 25 points de base, nous passons de 2 à 2,25. Et nous avons dit, nous n'enclenchons pas aujourd'hui un cycle haussier des taux. Nous regarderons à chaque réunion du Conseil des gouverneurs de la BCE quelle sera la situation et nous prendrons les décisions réunion par réunion.
0: Ça veut dire que vous entendez ceux qui disent vous êtes gentils, mais là l'inflation elle ne s'est pas encore diffusée, vous êtes en train de mettre un jet d'eau froide sur une économie qui est à peine tiède.
16: Je pense que nous avons pris cette décision, elle est appropriée. Elle est appropriée, elle est raisonnée, elle est logique, et en même temps, nous ne disons pas que nous allons augmenter les taux dans les réunions futures. Donc, nous avons une économie européenne qui, en fait, est assez résiliente. L'économie française a connu un peu un trou d'air au premier trimestre, mais l'économie européenne est assez résiliente, et donc la décision que nous avons prise, elle est appropriée, adaptée et modérée.
0: C'est dit. Emmanuel Moulin, la France, justement, cette semaine, la Banque de France a révisé sa prévision de croissance pour le pays, de 0,9 à 0,5% de croissance, donc c'est de la baisse. Est-ce que ça veut dire que jusqu'à présent, nous aussi, on était résilients comme les copains, mais que là, on est en train de décrocher?
16: Alors, on a connu un premier trimestre avec quelques spécificités françaises, notamment des difficultés sur les chaînes d'approvisionnement de l'aéronautique, et c'est un secteur très important pour nos exportations, et puis un impact du vote du budget décalé, notamment sur l'investissement en logement des ménages. Donc, ce sont des éléments assez spécifiques. Et ce que nous prévoyons-nous, c'est que au deuxième trimestre, on aura une croissance atone, car au deuxième trimestre, l'effet du choc énergétique, notamment lié à la guerre en Iran qui a commencé le 28 février, se fera sentir principalement sur ce deuxième trimestre. Alors, il y a d'autres prévisions de l'INSEE qui sont un peu plus optimistes que les nôtres. J'espère que nous nous trompons et qu'ils ont raison. Mais pour l'instant, notre analyse, c'est que le deuxième trimestre sera plutôt atone, avec une très très légère reprise au deuxième semestre de l'année.
0: Là, on a quand même un protocole d'accord entre l'Iran et les États-Unis. Vous allez me dire, il est fragile. Est-ce que si ça se passe bien, ça peut nous donner justement cette bouffée d'oxygène qui vous donnerait tort?
16: Oui, bien sûr. Parce que, notamment, une autre différence entre les prévisions de l'INSEE et les nôtres, c'est le prix du pétrole. Nous avons arrêté nos prévisions au 21 mai. Donc, on était sur des prévisions de prix du pétrole à peu près 100 $ le baril. Aujourd'hui, on est autour de 80. Donc, évidemment, c'est plutôt une bonne nouvelle. Ce que nous disons, cependant, c'est que le choc énergétique risque d'être persistant, car revenir à la normale mettra du temps. Le trafic sur le détroit d'Ormuz, effectivement, normalise, mais assez lentement. Il y a aussi eu des destructions de capacités de production dans le Golfe. Et donc, tous ces éléments vont faire qu'on ne retrouvera pas des prix du pétrole, ceux d'avant la crise, avant un certain moment.
0: Donc, à un certain moment, vous pensez ça peut...
16: C'est très difficile de faire des prévisions sur le prix du pétrole, mais on a, je pense, plusieurs mois de réadaptation de la situation avant qu'elle arrive à une situation normale.
0: Emmanuel Moulin, ce samedi, on a 60 départements qui sont en vigilance orange. Peut-être que demain, certains passeront en rouge. On voit que des écoles ferment, que des trains sont annulés. Qu'en dit le gouverneur de la Banque de France ? À quel point la canicule, ça pèse sur notre économie ? Et à quel point il faudrait investir pour être adapté à ce réchauffement climatique, à ces canicules ?
16: Alors, pour la Banque de France et puis pour la Banque Centrale Européenne, le changement climatique, c'est un risque important, en particulier sur le secteur financier, puisque ça impacte les actifs des banques, les bilans des banques, et ça impacte aussi les assurances. Et c'est vrai que l'Europe est soumise à des chocs importants au niveau énergétique et à des événements climatiques exceptionnels. Mmh. Donc il est important de continuer à investir dans la décarbonation et puis dans l'adaptation. Du point de vue économique, à court terme, les effets sont à peu près un peu ambigus. On ne sait pas très bien si ça a un effet. Certes, la productivité peut baisser parce que c'est difficile de travailler quand il fait chaud, mais en même temps, on peut utiliser plus d'énergie à cause de la climatisation. Donc à court terme, il y a un effet qui est un peu ambigu. Mais à moyen terme, clairement, ça a un effet négatif sur la croissance. Et c'est le cas des canicules, mais aussi des incendies, mais aussi des inondations. En Europe, le cas de la Slovénie, où il y a eu un impact sur le PIB de presque de 10% sur le PIB de la Slovénie. Nous, on a eu évidemment les inondations à Valence. Et donc, on a une multiplication de ces événements climatiques.
0: Donc, il faudrait trouver l'argent pour investir beaucoup plus ?
16: Il faut poursuivre, effectivement, nos investissements dans la décarbonation et dans la lutte contre le changement climatique. Il faut que le secteur financier y contribue. Ça, c'est aussi le secteur privé. C'est pas seulement de l'argent public qui doit être mobilisé.
0: Je vous pose la question parce que, avant d'être gouverneur de la Banque de France, vous avez été de 2017 à 2024 directeur du cabinet de Bruno Le Maire, puis patron du Trésor. Ça veut dire que vous avez un œil particulier sur le budget. Le budget 2027, avec tout ce qu'on a dit, ça va être mission impossible ?
16: Non, je ne pense pas. Je pense que c'est possible de trouver, j'espère que c'est possible de trouver un accord avec les forces politiques pour avoir un budget pour 2027. C'est indispensable parce que on peut pas fonctionner avec une loi spéciale pendant 6 mois. Donc, je pense que tout le monde a intérêt à trouver un accord sur le budget pour aborder sereinement la période des élections présidentielles. Et en tout état de cause, il me semble qu'après l'élection présidentielle, il y aura un budget rectificatif. Donc, les choix politiques qui seront ceux du nouveau président et d'une éventuelle nouvelle majorité, eh bien, pourront s'exprimer dans un projet de loi de finances rectificatif à l'été après les élections.
0: Donc, vous dites qu'il faudrait un budget au 31 décembre 2026. Il ne faudrait pas une note spéciale.
16: Hein. Il faudrait un budget soit au 31 décembre, soit au début de l'année s'il faut un peu plus de temps. Mais effectivement, c'est mieux d'avoir un budget pour la confiance de nos concitoyens, pour la confiance des entrepreneurs et pour qu'on soit sur un environnement plus stable en termes de croissance économique.
0: Dernière question, vous avez été nommé le 2 juin, votre nomination a été validée au Parlement, mais c'est pas passé comme une lettre à la poste. Pour le dire en clair, certains, le RN, la gauche, vous reprochent un manque de légitimité ou plutôt un manque d'indépendance pour votre proximité avec Emmanuel Macron. Qu'est-ce que vous leur avez répondu ? Qu'est-ce que vous leur dites ?
16: Je leur ai répondu que ça fait 30 ans que je suis un serviteur de l'État. J'ai toujours dit ce que je pensais aux personnes avec qui j'ai travaillé. Et puis l'indépendance, elle est consubstantielle à l'institution de la Banque de France et à la fonction de gouverneur. Et donc, j'ai cherché à les rassurer. Et ce qui m'a rassuré aussi, c'est qu'il y a un consensus sur l'indépendance de la Banque de France autour des forces politiques.
0: Emmanuel Moulin, le nouveau gouverneur de la Banque de France. Merci d'avoir été l'invité d'On n'arrête pas l'écho.
16: Merci.
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0: Sandrine Foulon, Chloé, notre auditrice, vous a écrit d'Angers. Son employeur lui a envoyé un mail lui demandant de solder la moitié de ses RTT cet été pour éviter de les perdre si elle ne les prend pas en fin d'année. Alors, est-ce que ces jours peuvent vraiment passer à la trappe, sachant, vous dit Chloé, qu'ils ne sont pas de même nature que les congés payés classiques ?
18: Vous avez raison sur un point, Chloé. Les jours de RTT sont différents. Ils correspondent à des heures de travail effectués. Ils vous sont donnés en compensation des horaires que vous faites au-delà de 35 heures par semaine. Voilà pourquoi les entreprises mettent en place des comptes épargne-temps, peuvent accorder des reports sur l'année suivante de jours non pris au 31 décembre. Il est même maintenant possible de les monétiser, de vous les faire rembourser, ce qui est interdit pour les congés payés, sauf en fin de contrat dans un solde tout compte par exemple. Mais là où votre employeur a raison, Chloé, c'est que ces jours ont une durée de vie limitée. Si la convention collective ou l'accord d'entreprise prévoit noir sur blanc que les jours non pris au 31 décembre sont perdus, eh bien vous pouvez leur dire adieu. C'est ce que confirme l'avocate Alexandra Stocchi. Surtout, insiste-t-elle, si l'employeur écrit, envoie des mails pour vous rappeler la règle. C'est aussi à vous, Chloé, d'organiser vos temps de congé. Si plusieurs salariés oublient ou refusent de les poser à intervalles réguliers, ça peut vite créer des dysfonctionnements dans un service.
0: Mais on sait bien comment ça marche, Sandrine. Dans les équipes, en sous-effectif par exemple, ça n'est pas toujours facile et c'est même parfois impossible de poser ses RTT comme on veut.
18: C'est vrai, mais il faut savoir que dans ces cas-là, c'est au salarié de démontrer qu'il n'a pas été en mesure de prendre ses jours. C'est sur lui que repose la charge de la preuve, rappelle encore Alexandra Stocchi. Chloé, si la direction vous fixe des objectifs intenables alors qu'il y a des salariés non remplacés, vous prenez vous aussi votre plus beau clavier et vous expliquez la situation à votre responsable. C'est toujours utile pour négocier la non-perte de vos jours ou obtenir réparation devant les prud'hommes si d'aventure les choses tournaient mal. La jurisprudence est assez constante sur le sujet. Il y a 10 ans déjà, la Cour de cassation rappelait que pour être indemnisé de jours RTT non pris, il faut pouvoir justifier qu'on a essayé de les poser mais que l'employeur s'y est opposé ou qu'il a créé lui-même une surcharge de travail. Plus récemment, les juges ont condamné une entreprise qui n'avait pas suffisamment informé une manager en forfait jour sur la prise de RTT. Pour le dire autrement, Chloé, c'est à vous de prouver que vous avez tenté de poser vos jours, mais c'est à la direction de tout faire pour que vous puissiez bien exercer ce droit.
0: Sandrine Foulon, Ma vie au boulot.
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0: Je vous donne rendez-vous même jour, même heure, la semaine prochaine pour la prochaine émission d'On n'arrête pas l'écho. Je vous signale aussi que juste après le journal, on aura tout vu. L'émission cinéma a donné une carte blanche à Éric Judor. J'en connais plein qui vont être derrière leur poste. Il est 10h sur France Inter. Et c'est l'heure des informations avec Philippine Thibaudeau. Bonjour Philippine.
31: Bonjour à tous. À la une, coup de chaud sur la France. 60 départements, vigilance orange, canicule. Des journées étouffantes et des nuits tout autant. On rappelle les bons gestes à adopter. Il faut boire de l'eau, beaucoup boire. Nous serons dans la Manche qui fait de la résistance face à la chaleur, envahie par les touristes en quête de fraîcheur. L'actualité, aussi cet accord bien fragile entre Israël et le Hezbollah pro-iranien. Le mouvement chiite peut compter sur son allié iranien. Avec l'accord de paix, cette fois entre les États-Unis et l'Iran, le déblocage du détroit d'Ormuz, les prix des billets d'avion vont-ils baisser ? La réponse est non, ce n'est pas pour tout de suite. Et puis on sort les bottes en cuir et les chapeaux de cow-boy, cap sur le Texas, où se jouent des matchs du mondial de foot et où l'État américain veut attirer les touristes avec du rodéo.
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31: Ce n'est pas la première et ça ne sera pas la dernière. Une vague de chaleur s'abat sur la France, 60 départements en vigilance orange. Certains pourraient même passer demain en rouge. Météo France estime que cette canicule pourrait être comparable à celle de 2003 en intensité et en durée. On le rappelle, elle avait duré 2 semaines. Alors il est utile de rappeler les gestes simples à adopter et cela passe, Louise Forbin, notamment par l'alimentation.
2: La première chose, c'est de s'hydrater. Buvez, même si vous n'avez pas forcément soif. Lors des épisodes de grande chaleur, on se déshydrate sans forcément s'en rendre compte. C'est d'autant plus vrai pour les personnes âgées. Ça passe par l'eau, bien sûr, mais aussi par une alimentation équilibrée, des fruits, des légumes, comme le melon, le concombre ou encore la pastèque. On ne néglige pas non plus son apport en protéines, mais en favorisant plutôt les viandes maigres, comme la dinde, ou alors le poisson blanc ou le thon, plus digeste. On limite par contre le café, le thé, les sodas, et on évite carrément l'alcool qui déshydrate.
31: Mais quels sont les autres bons réflexes à adopter, Louise ?
2: Essayez le plus possible de rester au frais, au moins plusieurs heures par jour. Pour ça, il faut fermer les volets et les fenêtres à la journée et ne les rouvrir qu'au petit matin, lorsque la chaleur redescend. Pour se rafraîchir, on peut se mouiller le corps, en particulier le visage et les avant-bras. Vous pouvez aussi vous rendre dans des espaces climatisés, une bibliothèque, un cinéma ou un centre commercial, par exemple. Il faut simplement éviter les déplacements lors des heures les plus chaudes de la journée. On évite aussi les sports trop intenses. Ce n'est pas le moment d'aller courir un marathon au risque de faire un arrêt cardiaque. On peut pratiquer une activité douce, mais plutôt le matin, entre 6h et 9h.
31: Dans ce contexte, le Premier ministre active dans une heure au ministère de l'Intérieur le centre interministériel de crise avec une partie des membres du gouvernement, dont la ministre de la Culture. Catherine Pégard appelle ce matin à une extrême vigilance pour la fête de la musique demain. Elle laisse aux préfectures et communes le soin de maintenir ou non les festivités. Des communes qui prennent des mesures, cette fois concernant les événements sportifs et extérieur, annulation dans le Lot-et-Garonne, dans le Bas-Rhin ou encore en Seine-Maritime. Et dans cette France étouffante, d'irréductibles Gaulois résistent encore et toujours à la chaleur. Le Nord-Cotentin, dans la Manche, reste préservé pour l'instant. Un îlot de fraîcheur qui attire les touristes, comme au nez de Jobourg sur le littoral. Et ils viennent parfois de loin, Marie Starecki.
3: Il fait à peine 20 degrés au nez de Jobourg, mais en plein soleil, c'est le temps idéal pour ces randonneurs.
4: Nous avons constaté qu'il y a un écart de 10 degrés entre notre région à 120 km d'ici et ici au nez de Jobourg.
5: On est mieux ici ?
4: On est mieux ici.
3: Face à la mer avec leur appareil photo, Marie-Joseph et Catherine, deux retraités venus du Grand Est pour une semaine, ont un grand sourire aux lèvres.
5: On a très, très contente. La famille suffoque.
6: 34, 35, 36 et sans air. Ici, c'est vraiment, vraiment agréable. Il fait tellement bon ici.
5: Vous auriez quand même fait de la randonnée en Alsace par 35
6: degrés ?
5: Non,
6: ça non. Non, on serait dans notre maison, les volets fermés, dans le noir. Oui. Parce que là-bas, quand il fait chaud, il fait chaud.
3: Même soulagement pour ce couple venu de Nouvelle-Aquitaine.
7: On est de Poitiers et il fait 40 degrés chez nous. On apprécie, on est vraiment content de la fraîcheur du Cotentin.
3: Mais le retour approche à grands pas et ça risque de ne pas être une partie de plaisir.
7: Difficile, je pense.
5: On n'a pas la clim dans la voiture.
7: On nous a prévu oui, du 40 degrés sur le retour, là, sur la route.
5: Ça va être sympa.
3: De quoi donner envie de rester encore un peu plus dans notre îlot de fraîcheur normand.
31: Ici Cotentin pour France Inter. Après la chaleur et ses liés, les orages. Hier soir, des gros longs gros comme des balles de ping-pong dans le nord et le nord-Pas-de-Calais, des rafales de vent jusqu'à 120 km et de nombreux impacts de foudre. 2 personnes ont été légèrement blessées près d'Arras après avoir été frappées par la foudre. 2 hommes, 56 et 66 ans, qui ont été emmenés ensuite à l'hôpital. Inquiétude aussi pour les champs et les forêts. Les risques d'incendie sont élevés. C'est le cas aujourd'hui, indique Météo France. Du Var, du Vaucluse et de l'Allier. Des bombardements entendus au Liban. 5 morts ce matin dans le sud du pays, selon un média d'État libanais. Pourtant, un cessez-le-feu est en vigueur depuis hier entre Israël et le Hezbollah pro-iranien après une journée particulièrement meurtrière dans le sud du pays. Accord arraché quelques jours après celui conclu entre l'Iran et les États-Unis. Un épisode qui montre que la République islamique n'a pas l'intention de lâcher son allié chiite au Liban. Christian Chéneau.
1: Pour la République islamique, le Hezbollah a toujours été considéré comme le joyau de l'influence iranienne au Moyen-Orient, le glaive des gardiens de la révolution face à Israël. Affaibli en 2024 par les explosions des beepers qui ont décimé ses cadres et la disparition de son chef charismatique, Hassan Nasrallah, tué dans son bunker souterrain de Beyrouth, le mouvement chiite s'est depuis restructuré. Une nouvelle génération de cadres et de combattants est désormais aux commandes. Les Iraniens ont envoyé des conseillers pour l'encadrer. L'essentiel des fonds du Hezbollah ne transite plus par la Syrie, mais via la Turquie. Au plan militaire, le mouvement conserve ses missiles longue portée dans ses caches dans la vallée de la Bekaa, mais surtout il dispose de drones à fibre optique indétectables qui causent des pertes matérielles et humaines importantes au sein de l'armée israélienne. En imposant une référence au Liban dans le protocole d'accord avec les États-Unis, Téhéran s'est imposé dans tout règlement de paix aux grandes dames des autorités de Beyrouth qui soutiennent, elles, un plan de désarmement du Hezbollah.
8: Pour ce qui est de l'accord entre les États-Unis et l'Iran, de nouvelles négociations semblent sur le point de débuter. Selon des médias américains, l'émissaire de Washington, Steve Witkoff, est en route pour la Suisse pour y mener des discussions avec l'Iran, alors que le vice-président américain, Jed Vance, avait lui annulé son déplacement. Tout cela fait espérer une baisse des prix du carburant, le détroit d'Ormuz débloqué, les pétroliers peuvent donc passer, et donc espérer aussi une baisse des prix sur les billets d'avion. Les compagnies aériennes, on le rappelle, avaient augmenté leurs tarifs après le déclenchement de la guerre de dizaines à plusieurs centaines d'euros. Et donc une question, Luc Chemla, va-t-on payer moins cher nos billets, par exemple, pour les vacances d'été ?
9: Il ne faut pas se faire d'illusions, pas d'effondrement des prix à l'horizon, prévient-on au sein d'un poids lourd du secteur. Si tout dépendra du tarif du baril sur le marché, oui, les billets finiront par baisser, mais pas tout de suite, abonde un représentant d'une compagnie française qui s'explique. Déjà, quand la crise a commencé, elles ont pour la plupart attendu au moins 3 semaines avant d'augmenter le prix. Un retard à l'allumage a compensé, selon ses mots. Et puis, une grande partie de l'inflation a été absorbée, d'où les dizaines de millions d'euros de pertes, surtout que le carburant pèse aujourd'hui 45% des coûts contre 25% avant la guerre. Mais ce représentant le reconnaît, face à l'attentisme de la clientèle, des compagnies ont été obligées de baisser les tarifs sur certaines destinations lointaines. Et puis l'été est la période la plus rentable de l'année. Il y aura donc des gestes commerciaux à

0: question. Le prochain, c'est lundi, Argentine-Autriche. L'État américain veut profiter de ses supporters pour faire marcher l'économie. Et l'une des grosses attractions, c'est le rodéo, comme à Fort Worth. Un énorme succès, Guillaume Batin.
1: Nous sommes au Cowtown Stockyards, littéralement le village aux bestiaux. Il y a ces vieux hangars de briques rouges où les bêtes attendent le rodéo ou l'abattoir, le musée John Wayne, les magasins de Santiago, les bottes de cowboys où les prix peuvent atteindre les 1 500 $ la paire, d'autres spécialisés dans les boucles et les ceintures, et les restaurants où l'on vient déguster la merveilleuse viande Angus en attendant l'ouverture des portes de l'arène. Tim Long est le patron du Cowtown Coliseum.
2: Le rodéo, c'est un ensemble de compétitions qui rapportent de l'argent aux meilleurs. Mais c'est aussi pour montrer tout le travail que les cowboys réalisent dans les ranchs. Le dressage des chevaux, comment on attrape les veaux au lasso, tout ça, sauf les taureaux. Ce sont les meilleurs cow-boys du Texas et de tout le pays qui se retrouvent ici. Quelques-uns aussi viennent du Brésil.
1: Bottes en cuir, pantalon en jean, chapeau et chemise à carreaux avec son numéro 709 dans le dos, Blake Bentley est l'un des meilleurs cowboys du Texas.
3: C'est un peu dangereux, mais il y a 5 personnes dans l'arène proches de nous en cas de problème. La plupart du temps, ça se passe bien. Les chevaux sont bien dressés. Et si ça se complique, tu lâches la lanière et tu sautes.
1: Bien installé dans les sièges en cuir au premier rang ou à l'arrière sur les vieux strapontins en bois, des supporters de foot croates et anglais sont enchantés. Dan est venu de Londres pour la Coupe du Monde, mais lui n'est pas convaincu par le spectacle.
4: Moi, je trouve que attraper des animaux comme ça au lasso, c'est juste cruel. Je ne m'attendais pas à ça.
1: Le Cowtown Coliseum a ajouté 3 dates supplémentaires de rodéo pendant la durée des 4 matchs de la Coupe du Monde organisée à Dallas. 7000 places vendues en plus et près $1 million de recettes supplémentaires.
0: Guillaume Batin au Texas et Johanna Gabric au moyen technique pour France Inter.
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0: France Inter, il est 10h12, on aura tout vu avec Christine Masson et Laurent Delmas.
7: Merci Philippine.
8: Ce qui compte pour un acteur, c'est la personnalité. Ta présence.
9: Si vous répondrez non, ça serait de la bêtise.
10: Si tu veux être dans un de mes films, il faut que ça coule dans tes lèvres. Ok?
11: Ça peut couler, hein.
12: On n'a pas tout.
13: Allez, action!
14: Ce qui sera encore mieux, c'est de rien dire.
7: Finalement, le secret de la comédie, ce serait ça. Ne jamais oublier qu'on a été un enfant. Continuer à l'être, même dans la régression. Entre l'innocence et l'idiotie, tout cela combiné égale lui, sur notre affiche ce matin. Bonjour tout le monde et salut Laurent.
15: Bonjour Christine, bienvenue à tous.
7: Il y avait bien un garçon à l'école plus drôle que lui, Benoît Lepec, mais il a réussi à le dépasser et même à en faire un métier. Bonjour Éric Judor.
16: Eh, comment t'as dit?
7: Pas mal. Acteur.
16: C'est vrai qu'il était marrant quand même, Benoît Lepec, il était très marrant.
7: À Éric Judor, acteur, humoriste, réalisateur, producteur, créateur de séries, en duo, en solo, entre une tour à Montparnasse, un hôpital, les Problémos, l'école Quentin Dupieux, la série Platane, jusqu'à ce roi du game prévu à l'automne. Comment vous cernez, Éric? Peut-être bien au travers du cinéma, celui des autres, celui qui vous fait marrer ou sursauter, ou réfléchir. Une carte blanche donc, avec des types très drôles, outre-Atlantique, mais aussi des films plus graves. Merci de nous les faire partager. Enfin, les sorties de cette nouvelle semaine de cinéma entre une baleine et une icône sexy gay, c'est parti.
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0: Éric Judor, vous le reconnaissez, ce musicien qui va finir par fracasser son piano, perruque blonde bouclée et haut de forme chiffonnée. C'est oui, Harpo, les Marx Brothers.
1: Oui, je me dis, mais déjà le son est très drôle.
0: Hein. Bah oui,
1: c'est fou. Alors qu'il était drôle physiquement drôle.
0: Et c'est ce que je voulais et vous ouais, dire. C'est le muet ça. De la bande. Ouais. En fait, ce type a fait rire sans rien dire. C'est l'humour du corps.
1: J'ai rien cité dans mes dans les films que je vous ai proposés.
0: Eh ben, sur... on le cite pour vous.
1: Ah mais il est, ah mais c'est, il fait partie de mes héros et d'un qui m'a inspiré énormément.
0: Mais vous le voyez aussi, vous avez vu au cinéma quand vous étiez ado?
1: Non, j'ai vu. Alors, je voyais en famille, parce que ma famille en Autriche, ma mère autrichienne, donc les vacances en Autriche à Noël, et tout, pendant toutes les fêtes, on se regardait les Marx Brothers en boucle, et les Chaplin, et Harold Lloyd.
0: Ouais. Mmh. Et là,
2: bonne formation.
1: Et ouais, ouais, bah, pour le corps, oui. Ouais.
0: Une, en fait, l'humour, c'est une gestuelle.
1: Alors, pas que, hein. Non, je pense bien que sûr. C'est aussi une musique dans la le point. Langage, et puis dans les tons, le temps, etc. Mais l'humour du corps, surtout, il est indémodable. C'est-à-dire que Harpo, on peut le regarder encore aujourd'hui et éclater de rire. La manière dont il se laisse tenir la jambe par un mec qui se fout de sa gueule et il rit avec eux, il leur file sa jambe à tenir.
0: Ou quand il tient un immeuble et qu'on lui enlève la main et que l'immeuble ouais, s'écroule.
1: Bah voilà, c'est imbattable, ça.
0: Déjà, il y a aussi l'enfance qui est un peu l'atout majeur de Harpo aussi. Il y a beaucoup d'enfance dans son personnage.
1: Je sais pas, c'est de l'enfance ou de l'innocence.
0: Ouais.
1: C'est entre mi-bénet et mi-enfant. Mmh. Un peu débile, ouais. Un peu regard un peu vide, et un peu aussi qui découvre tout naïf comme un enfant.
2: Ouais. Mais malin comme un singe aussi parfois.
1: Ouais, ouais.
2: C'est ça mais, l'intérêt.
1: Mais oui, aussi. Mais le singe, on lui donne une intelligence d'un enfant de 8-10 ans, c'est ça, max. C'est ça. Donc ouais. Voilà, on y est quoi. Oui, enfance ouais. Singe.
0: Et pourtant, c'est ce truc d'enfance que vous allez recréer avec Ramzy Media, sur scène d'abord, à la télé, et dans votre premier film ensemble, La Tour Montparnasse Infernale, réalisé par Charles Némès. Mais vous et Ramzy, vous avez aussi collaboré. Au scénario.
3: Allô?
4: Oui?
3: Allô?
4: Oui?
3: Oui, allô? Oui? Oui, on est à la Tour Montparnasse. Il se trouve qu'il y a un Chinois, un Français, un Noir, un Belge qui sont sur la Tour Montparnasse.
5: Ouais, c'est ça, je connais la blague. Le Chinois il tombe, ça fait chin tok. Bon, c'est très marrant, mais faut
6: l'imaginer. Non, mais arrête de marrer, mais t'es fou, quoi.
3: Allô? Allô, monsieur, je vous appelle de la Tour. Allô, monsieur, on vous appelle de la Tour.
5: Quelle est votre identité?
3: Je suis le chef de la sécurité de la Tour Montparnasse.
5: Ne quittez pas, je vous passe le responsable.
7: Merci.
8: Allô, vous êtes le chef de la sécurité de la tour? Vous êtes en lieu sûr?
3: Oui, c'est moi le chef de la sécurité de la tour. On est en lieu sûr.
6: Qui avait quitté?
8: Vous êtes seul?
3: Non, je suis pas seul, je suis avec un ami.
6: Un ami.
3: Monsieur, nous sommes...
6: Un ami ingénieur. Non, philosophe. Philosophe.
3: Un ami philosophe.
6: Ingénieur philosophe.
8: Philosophe.
6: Il s'appelle Michel.
3: Il s'appelle Michel. Nous, on est dans
6: il aime les échecs.
3: Il aime les échecs aussi. Ça, il aime les. S'il vous plaît.
6: Il aime le foot aussi.
9: Mais plus quoi? Le foot en salle. Mais attention, on passe à salle demain.
8: Ok, on passe sur la 42. Il y a des enfants qui utilisent la fréquence.
3: Non.
0: J'adore. Il y a des enfants qui utilisent la fréquence. C'est le fameux humour régressif.
1: Complètement. Et absurde.
0: Et absurde.
1: Ouais, débile. Ouais, débile, 100%, 100% débile.
0: Mais c'est marrant parce que vous n'étiez pas humoriste avant. En fait, en rencontrant Ramzy, tous les deux, vous créez quelque chose d'autre, quoi. Un humour.
1: Et ça continue de faire ça, en fait. C'est-à-dire que lui, il suit sa carrière solo. Ouais. Moi, je fais ma carrière solo. Et quand on se retrouve, il y a un problème.
0: C'est-à-dire?
1: Je sais pas. Je crois qu'on a encore cette pudeur aujourd'hui de vouloir être normal, de devoir se montrer normalement.
0: Ouais.
1: Et donc, on continue de quasi jouer des personnages quand on est l'un face à l'autre. On surenchérit en permanence. S'il y en a un qui devient trop sérieux, trois phrases, l'autre est obligé de casser ce que vient de dire le premier.
0: Mais à l'époque, vous êtes conscient...
1: Et c'est un problème, hein. Ah oui. c'est un problème pour notre entourage, pour nos familles.
0: Ah oui.
1: Parce que, évidemment, quand on se voit, donc je vais chez lui en vacances, par exemple,
0: oui.
1: Ou lui est venu chez moi récemment, ça ne se passe pas comme quand on invite des gens, en fait. Et surtout, bah, on s'isole, et on isole tout le monde. Et c'est marrant, je pense, comme ça, petite dose à regarder. Venez, on va au cinéma, on va regarder Rick et Ramzy. Ah, on a passé une heure avec sympa. Mais quand vous êtes la famille de ces gens-là, c'est toute la journée comme ça.
0: Mais qu'est-ce qui se passe? Ça va super loin, vous deux? Comment ça se passe? Parce que vous allez.
1: Déjà, il y a toutes les vannes interdites, en plus, là, qu'on peut faire, nous, quand on est en privé. Donc ça va très, très loin. Ouais. Et ça ne fait pas rire tout le monde, évidemment. Et y a un truc, effectivement, d'enfant bruyant. Vous voyez, il y a deux enfants qui s'entendent bien, mais pas vraiment. C'est-à-dire qu'ils se tapent et après ils se réconcilient, ils rigolent ensemble, puis ça se rebagarre, ça pleure un peu. C'est difficile d'avoir ces deux enfants à la maison.
0: Mais à l'époque, vous aviez conscience de faire un truc qui ressemblait à personne, ou pas? C'était complètement décalé, ça n'existe pas.
1: C'était une volonté de notre part de ne vouloir ressembler à personne.
0: Ouais.
1: Il y avait Élie Dieudonné à cette époque-là qui était très fort, qui nous faisait beaucoup rire. Et donc, il fallait exister par ailleurs, quoi. Il fallait s'inventer une identité. L'idée, c'était de ne pas copier quelqu'un, mais d'être nous, ouais.
0: Il n'y avait pas les Charlots derrière, des gens comme ça?
1: Il y avait les Charlots avant, ouais, mais on s'est éloigné. On a pris un peu de choses qui nous plaisaient de tous ces gens. On s'est inspiré, disons, et puis on a créé notre identité.
0: Quand vous dites, on est entre vous, on va super loin, parce que maintenant, on ne peut plus aller super loin dans les comédies.
1: Ah oui, il y a de ça, et en même temps... J'ai l'impression, alors peut-être que les quelques mois suivants, les années qui vont arriver vont prouver le contraire, mais que nous, on a une sorte de carte blanche de faire un peu, dire un peu ce qu'on veut.
2: Nous,
1: Ramzy et moi,
2: ah oui.
1: On est ensemble.
0: Dans la tour Montparnasse, par exemple, ou sur le chinois, vous dites, mais... Comment il fait pour voir?
1: Oui.
0: Ça, c'est un truc qu'on peut plus dire.
1: Ah non, ça, c'est pas dans la tour. C'est dans Seul Tout.
0: C'est dans Seul Tout, pardon.
1: Oui, c'est dans Seul Tout.
0: Vous dites, comment il fait pour voir? Ça, on peut plus faire ça.
1: Et pourtant, c'est une vérité. Comment font-ils pour voir, en réalité? Parce que parfois, c'est très bridé, et donc on est obligé de... Non, mais c'est vrai.
0: Oui.
1: Voilà.
0: Alors, bien sûr, dans cette carte blanche, on y arrive. On s'attendait surtout à des comédies. Ouais. Mais le premier choix qui tombe... C'est celui-là, paf, boum, Amadeus, Milos Forman, ou comment raconter l'histoire d'un génie Mozart par le biais de la jalousie d'un rival obscur, Salieri.
4: Are we going to appall you with something confidential and disgusting? Let's hope so, because that is what you really like. Unconfessed crimes of buried wickedness. If that is what brings you to us, the prospect of hearing horrors, you shall not go unrewarded. Hear it all over.
7: What a story.
4: What a scandal.
7: What a comedy.
4: What a tragedy.
7: Incredible.
4: I don't believe it.
7: Who can believe it?
4: What horrors have you heard?
7: Tell us.
4: Tell us.
7: Tell us at once.
4: Tell us about Wolfgang.
7: Amadeus.
4: Mozart.
7: Mozart.
4: Mozart?
10: How good is he, this Mozart?
11: He's remarkable.
12: He's an unprincipled, spoiled, conceited brat.
13: I'm a vulgar man. I assure you, my music is not.
0: À la fin, il dit « Je suis vulgaire, mais ma musique ne l'est pas », dit Mozart. Et ça, tout le talent du film, en fait, de montrer un être pas forcément...
1: Humain, quoi, ouais.
0: C'est ça.
1: Mais les films qui traitent de génie, moi, j'ai toujours adoré ça, voir les gens au-dessus du lot, quoi. Et j'ai même pensé que certains ont une connexion avec Dieu directement et qui leur filent... qui leur filent des tips, quoi. Je pense que Mozart, il devait avoir un Wi-Fi qu'on n'a pas. Et du coup, il captait des trucs que nous, on ne capte pas. Et du coup, il nous a créé des musiques divines. Moi, je sais qu'il y a des morceaux, le Requiem, hein, tout simplement, déjà, je l'écoute, mais les larmes me viennent immédiatement, l'émotion. Ça va toucher à des endroits. C'est inédit, quoi, je trouve. Il y en a peu. Il y a Bach aussi qui est comme ça.
0: Ouais. Le thème de la jalousie devant le talent, ça vous parle, ça ou pas?
1: À ce point-là, là, quand même, non. J'ai de la jalousie, mais tout ce qu'il y a de... J'ai la dose que tous les humains ont, je pense.
0: Ça se travaille, le talent?
1: Ah, je croyais la jalousie. On peut devenir de plus en plus jaloux au fil de la carrière, ouais. Je pense si on n'est pas content de l'endroit où on se trouve, ouais.
0: Non, pardon, il y a des gens qui vous rendent... Par exemple, je sais que vous adorez Ricky Gervais, ça vous rend jaloux, cet humour-là?
1: Jaloux, non.
0: Non, pas jaloux.
1: Non, alors, ce qui peut m'arriver, c'est que au contraire, quand je vois quelqu'un que j'ai l'impression qui est moins méritant que moi, qui fait un carton, ça me donne de l'espoir. Je me dis, ah bon, bah, alors si elle va faire 10 millions, Pourquoi je veux pas faire, moi, avec Problemos, et hop, 150 000 entrées.
0: que 150 000.
1: Ouais, c'est cool.
0: Hein. Qu'est-ce qui était prévu, en fait, dans l'histoire, plus que beaucoup plus.
1: Rien. Bah, non, c'est impossible, on veut pas se porter la poisse.
0: Ouais.
1: Mais peut-être que quelqu'un, dans la production, nous a porté la poisse, là, parce que quand même, 150 000, c'est pas beaucoup, mais... Au départ, on espère que ça va marcher, mais on n'imagine pas de chiffres. Mais on espère que ça va marcher quand on est très satisfait du produit.
0: Ouais.
1: Là, on était vraiment... Moi, j'étais très content. Les bandes annonces, j'ai trouvé super et tout ça. Donc, c'était très, très, très surprenant. Mais il y a d'autres films où je suis moins surpris que ça ne marche pas.
0: Et Amadeus, il a fait 4 millions 6 entrées en France.
1: Ah ouais, quand même.
0: C'est quand même. Hein. Et ce qui reste de film, c'est quand même un rire. C'est ça qui est dingue de la part de Forman.
1: Tout
0: c'est
1: est extraordinaire. Non, mais tout est... Le montage est dingue. Et puis, c'est comme pour le film Michael. Hein, la bande-son de Mozart, elle parle pour elle-même, quoi.
0: Vous parlez de Michael Jackson.
1: Bah, il y a eu le film Michael.
0: Ouais,
1: la bande son, elle est dingue.
0: Ben oui.
1: Bah voilà, t'as envie de danser, bah là t'as envie de chialer tout le film dans Amadeus. Et d'ailleurs, moi j'ai eu envie à un moment donné et c'est toujours d'ailleurs dans les cartons.
0: Les tuyaux,
1: j'ai envie de faire un film sur Bach.
0: Ah ouais.
1: Ouais, parce qu'en fait c'était lui le vrai génie.
0: À savoir.
1: Et d'ailleurs, il y a des anecdotes qu'on raconte qui sont dans le film de Amadeus, qui sont en réalité de Bach. Par exemple, le moment où l'empereur vient et a composé un petit morceau pour Bach et pour Mozart, qui lui donne, et il le joue, et Mozart dit ah, c'est sympa, mais regarde si on rajoute ci, ça, ça, ça, et il commence à le jouer, ça devient génial.
0: Ouais.
1: Bah, c'est Bach, c'est l'histoire de Bach, ça.
0: Et c'est vous qui joueriez Bach?
1: Non, je peux, hein, quasi. Hein. Physiquement, déjà.
2: Physiquement, c'est très proche.
1: Ouais. Très souvent, on me compare.
2: C'est assez frappant, même.
1: Ouais. Merci, Laurent.
2: J'en prie.
1: C'est pas la première fois qu'on me le dit.
2: Hein. Je sais.
1: Donc, voilà.
0: Pour le deuxième choix, deux immenses acteurs, deux écoles de la comédie. L'anglais Michael Caine face à l'américain Steve Martin. Oh, le plus escroc des deux de Frank Rose. Deux spécialistes de l'arnaque. Auprès des femmes se retrouvent en rivalité dans une villa de la Côte d'Azur en France. Pour se démarquer, ils décident de se lancer un défi. Le vainqueur qui pourra chasser l'autre sera celui qui obtiendra d'une femme riche, choisie au hasard, 50 000 dollars.
11: Steve Martin and Michael Caine are competitors in the Riviera's most profitable business, but with very different styles.
14: Do you have any idea what it feels like to take a woman for 20 bucks?
15: No, I haven't. I'm afraid it's a little out of my class.
11: Can two con men survive in a town really made for one?
14: Really?
15: We find a woman, set a price, and the first man to extract the correct amount from her wins.
16: Wish me luck.
11: Let the contest begin.
16: If I lose, I'll leave.
14: Excuse me. May I go to the bathroom first?
15: Of course you may.
14: Thank you.
11: And Michael Caine is...
15: Lawrence Jameson.
17: Chips O'Toole.
18: Dr. Emil Schaffhausen.
11: And they're both dirty, rotten scoundrels.
19: Shh. Do you want the whole world to know?
11: Dirty, rotten scoundrels. You mustn't turn your back on them for a second.
0: La comédie anglaise et la stratégie très élaborée de Michael Caine, Éric Judor face aux pitreries, à la vulgarité et au jeu outré de Steve Martin. C'est le buddy movie, déjà.
1: Buddy movie par excellence. Alors, c'est marrant parce que quand je vous ai entendu pitcher le film, ça a l'air nul. On se dit, je sais pas, deux mecs essaient de séduire une femme pour 50 000 dollars. Dire vraiment un pitch des années 2000, le boulet, quoi, l'ambiance. Et en fait, il est dément ce film. Parce qu'il y a deux acteurs qui sont extraordinaires.
0: Ouais.
1: Et puis des séquences dont... alors, on aurait pu être dénoncé par Copie Comique à un moment donné.
0: Oui, c'est vrai.
1: Parce que dans La Tour Montparnasse Infernale, je saisis une barre brûlante.
0: Oui.
1: Et j'ai une larme
0: qui
1: coule.
0: Je viens de le revoir, ça.
1: Ouais. Et je fais comme si de rien n'était.
0: Ouais.
1: Et ben, c'est la scène dans Dirty Rotten Scoundrels, le plus escroc des deux.
0: Ouais.
1: Où... l'un se fait passer pour handicapé, qui sent plus rien des jambes, et l'autre pour un grand médecin, et qui lui met des petits coups de cravache pour dire « Et là, vous sentez rien ? Là, vous sentez rien ?» Et il donne de plus en plus fort. Et l'autre dit « Non, franchement, ça va, je sens rien. » Et il commence à pleurer, et la femme à côté dit « Regardez, il pleure de joie parce que vous allez le soigner. » Et ben, c'est inspiré de ça.
0: Ces deux horribles misogynes, heureusement, les femmes vont se... vont faire leur revanche à la fin, mais de masculinité. Mais c'est vrai que les comiques sont souvent machos. Vous avez remarqué ça ou pas?
1: Ah bon?
0: Ouais.
1: Ah bon?
0: Oui, misogyne.
1: Première nouvelle.
0: Oh!
1: Arrêtez, Christine. C'est notre procès, ça y est. C'est pour ça que je suis invité.
0: Mais non, mais vous n'avez pas remarqué ça.
1: Alors donnez-moi des exemples.
0: Il y en a...
1: Il n'y a que ça, merde.
0: Mais non! Il y a Will Ferrell et toute la bande. C'est des horribles machos. Même Ricky Gervais, même qui encore.
1: Ah oui, alors d'accord. Ah oui! Ben très oui. Bien, oui, je vois l'enjeu.
0: Vous avez compris,
1: mais, oui, bien sûr. Une fois pas de temps, désolé. C'est samedi, hein. Ouais. C'est tranquille. Non, mais en fait, pour être drôle, je pense qu'il faut quand même des aspérités. Il faut avoir des défauts. Et les plus beaux défauts, bah, la misogynie en fait partie. C'est un super défaut pour faire de la comédie avec une femme. Ouais. Quelqu'un qui est dénigrant, qui est con, et qui se croit supérieur alors qu'il est débile... Bah, ça fait l'affaire, ça fait le gag déjà. D'ailleurs, nous, dans la tour, on parle à Saint-Fernal. Voilà.
0: Mais d'ailleurs, vous êtes complètement...
1: Marie-Joëlle est bien plus maligne que nous.
0: Oui, c'est ça, mais vous, face aux femmes, tous les deux...
1: On est des enfants.
0: Vous êtes des enfants.
1: Ouais, ouais.
0: Il n'y a pas de blague de sexe, d'ailleurs.
1: On est assez pudique là-dessus.
2: Asexué.
1: Ouais. Ouais, complètement oui. Asexué. Ouais. Ouais. Ouais.
0: Mais pourquoi?
2: Comme Tintin.
1: Ouais, ah ouais, bah, c'est pas la première fois non plus qu'on me compare à Tintin physiquement, mais...
2: La ouf en plus.
1: Mais... Ouais,
0: pourquoi c'était un tabou par rapport à vos familles ?
1: Parce que j'ai l'impression que les blagues de cul, les blagues de caca, pipi prout,
0: ouais.
1: C'est la toute première base qui fait rire. Et plus on avance dans ce registre de la comédie, plus on progresse, j'ai l'impression, plus on s'en éloigne. Parce que c'est la première blague, c'est les premiers trucs qui font rire. Hein. Quand on est enfant, on pète,
0: oui,
1: et ça fait rigoler.
0: Ouais.
1: Et au fur et à mesure, ben, si on veut progresser dans son...
0: dans son humour.
1: Ben, ouais, dans son domaine, ben, faut s'en éloigner de ce thème. Quoi.
0: Et le film plaisait vachement.
1: Et les Américains sont vachement blagues de cul, mais à mort,
0: mais oui.
1: À mort. Ça en devient gênant, quoi.
0: Alors c'est, qu'ils sont moins libérés que nous.
1: C'est ça, bah, c'est fou, là, du c'est... coup, c'est un exutoire.
0: Voilà.
1: Mais du coup, nous, comme il n'y a pas de tabou en cul en France, j'ai l'impression, on peut, beaucoup moins qu'aux États-Unis.
0: Ouais.
1: Du coup, je trouve ça pas...
2: On peut s'en
1: libérer. Ouais, ouais, c'est pas à sa place de vouloir justement mettre le doigt dessus pour essayer d'exorciser ça, quoi. C'est un truc où on n'a pas besoin.
0: Un autre duo réel acteur, cette fois américain, Mel Brooks, aux commandes de Frankenstein Jr. avec
1: Quel
0: Gene Wilder.
1: Choix merveilleux, et j'ai fait, là.
0: Mais c'est,
1: désolé,
0: mais c'est fou. Le docteur Frankenstein, petit-fils du célèbre scientifique, reçoit en héritage le sinistre manoir aidé de son assistant. Il n'attend guère avant de reprendre les travaux de feu son grand-père, donnant vie à un monstre au corps herculéen, au cerveau quelque peu déficient. Donc, entre Frankenstein et Igor, tout est une question de prononciation.
17: Dr. Frankenstein. Frankenstein.
20: You're putting me on.
17: No, it's pronounced Frankenstein.
20: Do you also say Frederick?
17: No, Frederick.
20: Well, why isn't it Frederick Frankenstein?
17: It isn't, it's Frederick Frankenstein.
20: I see.
17: You must be Igor.
20: No, it's pronounced Igor.
0: Igor.
1: Igor.
17: But they told me it was Igor.
20: Well, they were wrong then, weren't they?
1: Putain, j'en ai des larmes.
17: You were sent by your Frankenstein, weren't you?
20: Yes. My grandfather used to work for your grandfather.
17: How nice.
20: Of course, the rates have gone up.
17: Of course.
1: Tu peux
17: of course. I'm sure we'll get along splendidly. Oh!
0: Il y a des larmes, vous avez les larmes.
1: Des larmes, juste des larmes. De les entendre.
0: Ouais.
1: Et c'est imparable.
0: C'est-à-dire, ça pousse très loin le truc, quoi.
1: Mais même, en plus, j'imagine immédiatement Igor avec son œil qui part.
0: Oui.
1: Ses yeux globuleux. Et en fait, il y a des acteurs. Je pense à Sim, par exemple. Hein.
0: Par exemple.
1: Vous voyez bah, non, mais qui avait un physique spécial, particulier, oui, qui est tout de suite immédiatement drôle.
0: Oui.
1: Il n'a pas besoin de faire d'efforts. Et d'ailleurs, il n'en a pas fait plus d'efforts. Non. Il a juste joué sur son physique. Ce que pourrait faire cet acteur, Igor, c'est quoi son nom ?
2: Marty Feldman.
1: Marty Feldman. Marty Feldman aurait tout à fait pu s'arrêter sur son physique. Non, il a un timing de jeu de dingue. Ouais. Il a un phrasé de fou. C'est-à-dire que le mec, il a tous les ressorts comiques. C'est une arme absolue, ce mec. C'est-à-dire tu le mets dans une pièce, un enterrement, ça, c'est obligé que le mec puisse déclencher un fou rire. Potentiellement.
0: Le tout sera un noir et blanc splendide. Oh, et Brooks qui a utilisé les mêmes décors que le film de 1931, c'est magnifique.
1: Non, mais quand il dit je vais bloquer la porte avec mon corps et la porte se tourne, c'est une énorme porte en très très lourde en pierre et il y a un énorme choc et il fait style ça va quoi. Mais tout est à pleurer de rire.
0: Ça,
1: franchement.
0: Vous le découvrez à quel âge, ça, ce film-là ? Tard ou pas ?
1: Non, pareil, bah, c'est. Bah, c'est mon époque ! C'est les noirs et blancs, quoi. Non, mais j'ai regardé enfant, avec. Heureusement, ma famille du côté de ma mère était très portée sur la comédie. Donc, encore une fois, toutes les réunions familiales, on se matait. Mais que des vieux trucs, c'est très bizarre.
0: D'ailleurs, c'est un hommage à Elsa Poppin. Vous l'avez vu, Elsa Poppin ?
1: Oui, j'ai vu.
0: Et c'est vraiment ça, la base, la matrice. De cet humour-là, c'est Elsa Poppin.
1: Un peu, ouais. Mais alors, poussé avec Marty Feldman et Wilder, c'est... Enfin, c'est complètement... Vous vous souvenez du moment où... je l'ai pas revu pour faire cette émission, mais j'aurais dû, parce que il y a un moment où il va chercher un corps pour créer son Frankenstein, pour créer son monstre. Et donc, il va récupérer un vieux cadavre, mais d'un géant. Et en fait, le bras sort de la carriole et il y a les flics qui arrivent et il se met à côté du bras et il fait comme si c'était sa main et son bras se file gigantesque et il se décrotte un peu les ongles et tout ça. Cette scène, mais je te jure, tu pleures, c'est impossible de pas rire. C'est impossible. Le mec met des paramètres qui sont imparables.
0: Frankenstein Junior, si on part dans les extrêmes... Indispensable dans la liste, le grand, l'immense Will Ferrell dans Anchorman, présentateur vedette, la légende de Ron Burgundy. En 2005, dans les années 70, il est présentateur vedette à la télévision locale de San Diego quand le féminisme entre à la rédaction sous la forme de la présentatrice ambitieuse Veronica Cummingstone, extrait dans la cabine téléphonique avec Will Ferrell.
5: Antenna.
21: Ron, are you okay?
22: The man put it back, sir!
21: Calm down. Breathe, Ron. Breathe.
22: The man from the motorcycle!
21: What did the bad man do, Ron?
22: The motorcycle on the bridge! I hit him with a burrito!
21: Ron!
22: He took him with his foot! And he kicked him! That's what he did!
21: Someone punted him?
22: No, wait! Let me say something!
21: What? I didn't understand a one word you said.
23: Ron, are you okay? Ron.
21: Ron, where are you?
22: I'm in a glass case of emotion.
1: J'imagine ma mère, grande lectrice de Télérama et La Vie catholique, tout écouter cet extrait-là et se dire qu'est-ce qu'il y a de drôle. C'est juste un mec qui hurle.
0: Oui.
1: Voilà.
0: Ouais. Et en fait...
1: Mais en fait, bah, il faut le voir, ce mec aussi. Parce que juste les hurlements, effectivement, comme ça, on peut se dire bon. Mais voir ce physique un peu, avec un peu de gras. Mais Ouais, mais pas, c'est pas un gros non plus. Son physique est drôle déjà. Et la manière dont il interprète le désespoir, là. Il s'effondre, il se jette contre les parois, tout ça, il y a un truc génial de jeu. Et surtout, la comédie d'Anchorman, c'est pas que des hurlements, il y a plein de moments absurdes, très écrits, quoi. Et Steve Carell,
0: qui vole la vedette. La bagarre dans le hangar entre les présentateurs,
1: qui
0: disent à un moment, on ne touche pas au brushing.
1: Oui, voilà. Ça, c'est parce que ma mère qui est fan de brushing aurait beaucoup aimé ça.
0: Comédie absurde sur la bêtise aussi, la bêtise des mecs. La bêtise masculine. C'est une critique de la masculinité presque avant l'heure. Ça serait presque un truc qui correspondrait bien au président américain actuel et tout le mouvement masculiniste, vous voyez.
1: C'est possible. Ouais. Je ne suis pas certain qu'il l'ait écrit en pensant à critiquer quoi que ce soit.
0: Non.
1: C'est surtout un film pastiche des présentateurs de cette époque-là, quoi. Et puis où ils ont tout mis dedans, en fait. j'imagine qu'ils l'ont écrit comme nous, on a écrit la Tour Montparnasse. C'est-à-dire, qu'est-ce qui me fait marrer ? Ouais. Tiens, qu'est-ce qui me ferait marrer avec une boule de bowling ? Hop, et ils mettent une boule de bowling dans, le, dans l'accident de bus, en sud, ouais, etc. Ils se rajoutent plein de trucs qui n'ont pas de sens. Mm. Et le personnage de Steve Carell raconte tout à fait cette écriture-là. C'est un mec qui est complètement à côté de la plaque, surtout. Quand, justement, Will Ferrell demande à son équipe... est-ce que vous savez ce que c'est aimer ? Et tout le monde dit, ouais, moi j'ai aimé ainsi,
0: oui,
1: machin. Et lui, il dit, I love lamp, j'aime la lampe. Mm. Et il dit, non, c'est pas ça que je veux dire, c'est pas ça l'amour. Et ben, c'est Steve Carell, c'est exactement l'exemple de cette façon d'écrire. Mm.
0: Moins de 3000 entrées en France pour la seule semaine d'exploitation. What? Pour Encore Man. Mais qu'est-ce qui se passe ? C'est sorti en 2005. Mais ah bah qu'est-ce, oui, qui se passe ? C'est trop américain ? Pourquoi nous, on n'attrape pas ce genre d'humour en France ? C'est très curieux quand même. On a une petite frange de gens à adorer ça.
1: Aujourd'hui, Will Ferrell est quand même connu en France.
0: Maintenant,
1: hein ? Oui.
0: Maintenant.
1: Oui, 2005, c'était leur prime à eux. Et ça n'avait pas passé les frontières. Mais je crois que de toute manière, la comédie en général... voyage mal, voyage mal. C'est très ricain déjà.
0: Ouais.
1: Les références, elles sont très américaines. Mmh. Et aujourd'hui, bah, la Gen Z, par exemple, elle a ça pour elle de regarder TikTok, Instagram, tout ça, tout en anglais. Et ils ont les références ricaines et ils captent l'humour de Will Ferrell.
0: Il y a le malaise.
1: Qu'ils trouvent certainement très vieux maintenant.
0: Mmh. Mais... ouais, c'est ça. Il y a le malaise, il y a les silences, la gênance aussi.
1: Ils sont parfaitement gênants tout le temps, eux.
0: Ouais.
1: Ouais, ouais, ils sont tout le temps à côté de la plaque, ils disent des choses grossières aux femmes, ils sont vraiment, ouais, irrespectueux de tout. Ouais, j'aime beaucoup.
0: Et un jour, vous mettez en scène, donc on a choisi un extrait de Problemos, parce que c'est un super sujet à la fois. C'est Jeanne et Victor, c'est vous, Victor, de Français moyens qui vont croiser sur leur route de vacances une communauté zadiste. Donc, en fait, c'est faire rire avec des nouvelles formes de lutte politique, mais sans... complètement se moquer d'elle non plus.
1: On se moque de tout le monde, hein. On se moque du Parisien aussi qui, ouais, arrive là.
0: Ouais.
1: C'est vrai que j'ai pu lire ça justement, des gens qui disaient que, bah voilà, pour une fois que il y avait des gens qui avaient une pensée neuve, que je la dénigrais, que c'était un film droitard et tout ça. On se moque de. Il y a des zadistes qui l'ont mal pris. Il y en a d'autres qui ont su en rire. Mais il y a des zadistes qui ont mal pris ce film.
0: Il y a une jeune fille accro à son smartphone, pourtant interdit, qui va lancer, sans le savoir, l'alerte.
5: Bon, là, je pense que tu dois éteindre ton portable.
6: Mais t'es un ouf, n'est pas à l'école, wesh.
5: Mais tu vois bien qu'il y a consensus, là.
6: Boulet.
8: Alors moi, je vous trouve un tout petit peu dur avec elle, parce que cette génération, ils ont grandi avec les portables. C'est comme nous, avec les bouquins.
6: Mais de toute façon, c'est pas la peine de s'exciter, je vais finir par le tège, mon téléphone.
8: Mais non, c'est...
6: C'est le seum, il n'y a plus personne sur Twitter. Ceux qui restent, ils font que parler de pain de mie, ça me fait chier, tu vois. C'est que pain de mie chimique. Attends, en plus, regarde comment ils écrivent pain de mie. Mm-hmm. C'est abusé, ils font même plus d'efforts d'orthographe sur Twitter.
9: Non, mais Victor déteste Twitter.
8: Faux, j'ai des Twitter, j'aime ça.
9: Toi, t'as des Twitter.
8: Oui, j'ai des Twitter.
6: C'est clair que c'est chimique, le pain de mie, mais dans ce cas-là, on mange plus rien. À ce qui paraît, le surimi, c'est chimique aussi, mais c'est bon.
8: Attends,
6: alors,
8: pandémie. Pardon ? C'est pas pain de mie, c'est pandémie. C'est une putain de pandémie. Il y a une putain de pandémie.
6: Une pandémie.
8: T'es débile,
6: elle.
8: T'es débile, toi, en
6: fait. Une pandémie, c'est
8: elle
6: une pandémie.
8: Elle est débile, elle. Elle est débile.
2: T'es débile, toi.
6: C'est une pandémie.
8: Il y a une énorme différence.
6: C'est quoi une pandémie, putain. Ça va.
8: C'est pas vrai. Alors, ça a commencé il y a 2 semaines et demie au Venezuela. Ça a été fulgurant.
6: Et depuis 4 jours, il n'y a plus du tout de signal nulle part, même en Russie.
24: Non, mais sérieusement, vous allez croire des infos que vous voyez sur Internet? Non, mais j'hallucine.
8: C'est la fin de l'humanité, hein.
6: Eh, mais c'est bon, on a Internet. T'es dépressif, toi. C'est une catastrophe naturelle, c'est pas chez nous.
8: C'est une pandémie, Maëva. Putain de merde. Comment c'est possible d'avoir un portable et de rien avoir remarqué?
6: Calme, d'accord. C'est bon, tu vas sur les sites d'infos, c'est tout.
8: Mais putain, c'est quoi cette gamine?
6: Mais ouf. Attends, mais Maëva, mais tu t'es sur les réseaux sociaux quand même, non? Réseaux sociaux. La meuf, elle a 40 000 ans, là, à l'Académie française.
0: L'Académie. Ce qui est dingue, c'est que le film date de 2017.
1: Ouais.
0: 3 ans avant le Covid.
1: Ouais, ça résonne autrement, là.
0: Mais c'est fou, ça.
1: Ouais.
0: Quand il y a eu le Covid, vous
1: c'est toujours une petite avance qui me sert à rien, en plus. Parce que ça se plante après.
0: Mais non, mais ça aurait pu ressortir, quoi.
1: Ouais, c'est... Bah, c'est vrai que là, du coup, le regarder, l'entendre maintenant, là, ouais, quand tu commences à parler, ouais, ouais, ça a démarré au Venezuela et tout ça.
0: Oui.
1: Je me souviens avoir suivi la pandémie qui démarrait de Chine, un peu pareil et tout.
0: Ouais.
1: C'est ouais, voilà.
0: Et comme vous êtes vraiment surprenant, Eric, on va conclure cette carte blanche avec ce film qu'on a adoré avec Laurent, au point qu'à l'époque de sa sortie en 2011, on en a parlé pendant des semaines jusqu'à son dernier souffle, jusqu'à son dernier jour d'exploitation. Il s'agit d'Incendie de Denis Villeneuve, adapté de la pièce de Wajdi
1: Mouad.
0: Ouais, l'histoire de jumeaux. Simon et Jeanne, qui à la mort de leur mère, apprennent à la lecture du testament que leur père est vivant et qu'ils ont un frère. Ils doivent aller le retrouver. Simon refuse et Jeanne, elle, va partir au Moyen-Orient entreprendre cette enquête familiale et originelle.
3: Simon Marwan et Jeanne Marwan.
4: Tu viens d'apprendre que A, ton père est vivant, et que B, tu as un autre frère. Tu dois savoir, sinon ton esprit ne sera jamais en paix.
7: Si vous voulez retrouver votre frère, il va falloir remonter dans le passé de votre mère.
10: Je cherche quelqu'un qui aurait connu cette femme-là.
12: Alors, je vais faire
25: ça. Je vais savoir d'où il y a notre alentour.
26: Votre mère est photographiée à Kfariat. C'est une prison au sud.
27: Parfois, il vaut mieux peut-être ne pas tout savoir.
26: La mort, c'est jamais la fin d'une histoire.
0: Eric, je dois rien qu'à entendre ces bandes annonces, on a déjà des frissons.
1: Ah, putain, la vache. Comment c'est... Moi, je me pose la question... Si cette histoire existait vraiment. Comment inventer ça?
0: Oui.
1: C'est ce qui m'a traumatisé, moi, la chute de ce film.
0: Oui.
1: Mais ça m'est resté, mais ça m'a touché très profondément. Et je suis persuadé que c'est impossible à écrire. Je pense que c'est impossible à écrire.
0: Oui.
2: On rappelle qu'à la base, c'est une pièce de...
0: Wajdi Mouad.
2: Wajdi Mouad, grand dramaturge.
0: Moi, je me souviens.
1: Oui, ça n'empêche.
2: Moi, c'est... Ouais, Non, je pense que c'est arrivé.
1: Je pense que c'est...
0: Ah oui.
1: Je pense que c'est arrivé.
0: Ouais.
1: C'est impossible d'imaginer ce qui arrive à cette femme.
0: Moi, je me souviens, dans la salle de cinéma, la fille devant moi a sauté en l'air... Justement, à la conclusion, la révélation. Ouais. C'est-à-dire que c'est super rare des chocs physiques au cinéma, non? Des trucs physiques. De ressentir des trucs aussi physiques.
1: Je n'ai jamais ressenti ça, moi. Et c'est marrant parce que y a tout pour pas que je le regarde. quand on regarde, c'est accent québécois, ça va en Arabie, tout ça, ça me saoule, je m'en fous.
0: Ouais, je m'en fous.
1: Je me dis, ouais, pas intéressant. Et je sais pas pourquoi je me suis mis sur ce film, parce que bon, Villeneuve, on m'a dit... En fait, j'ai fait ça, le truc à Robospoil, il avait fait des gros blockbusters ensuite.
0: Oui.
1: Je me suis dit,
0: oui.
1: Ah putain, c'est un super réel, tiens, oui. Je vais regarder ses premiers films. Oui. Et en fait, c'est ce qu'il a fait de mieux.
0: Moi, je pense. Ouais.
1: C'est ce qu'il a fait de mieux.
2: Oui,
1: ça te met une patate dans la gueule à la fin. Je n'ai jamais ressenti ça.
0: Incendie.
1: Et certainement... Parce que au fond de moi, j'ai dû me dire c'est arrivé.
0: Mmh.
1: Et je pense que il tient ça d'une anecdote de quelqu'un qui lui a raconté.
0: Merci pour tous ces choix. On les retrouve sur notre site, si peut-être.
1: Vous ne vous prononcez pas.
2: Non, je ne prononce pas.
1: Je pense que c'est genre un grand dramaturge qu'il a.
2: En tout cas, que ça soit un grand dramaturge, c'est sûr. Mais après, effectivement, il a tout inventé. Je sais pas.
1: Ça ressemble effectivement à de la mythologie. Hein. C'est typiquement.
2: Bien sûr.
0: Bah oui.
1: Dans la mythologie grecque.
0: Vous restez avec nous. On se retrouve pour les sorties après les Stones in the Stars.

0: 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Christine Masson et Laurent Delmas.
1: Toujours avec Éric Judor qui nous disait qu'il adorait les Stones, justement.
2: Et tout l'inverse, d'ailleurs. Ça ne procure aucune émotion, je pense que c'est un truc générationnel.
1: On va commencer par Ulysse de Laetitia Masson. Ouais. Alice, chercheuse en sociologie, découvre qu'elle est enceinte. Luc, son mari, exulte, ce sera un garçon. Ils l'appelleront Ulysse, sauf qu'à un an, Ulysse ne rentre pas dans les courbes. Trop petit, trop maigre, les pédiatres s'interrogent et le verdict tombe. Syndrome génétique, il ne sera pas comme les autres, inspiré de la propre histoire de la réalisatrice Laurent avec son fils, qui d'ailleurs joue dans le film Sacré défi. Elle voulait interroger notre regard sur le handicap de ce point de vue. C'est plutôt réussi.
3: Oui, oui, absolument. On songe à la démarche comme ça, autobiographique de Donzelli, pour La guerre est arrivée. Il y a des similitudes. Effectivement, parce que on voit ce garçon à différents âges de sa vie et qu'à chaque fois, il est joué par des enfants puis des adolescents porteurs eux-mêmes de ce handicap. Donc, il y a une façon de dire, c'est le film qui s'adapte aux acteurs et pas l'inverse comme d'habitude. C'est ça qui est, je trouve, éminemment intéressant. Ça donne beaucoup, beaucoup à réfléchir sur le handicap, sur notre propre vision du handicap. Et comme Laetitia Masson évite à peu près tout excès de pathos, parce qu'on voit bien que c'est serait la tentation et le gouffre devant elle, c'est un très beau pari réussi.
1: Avec une grande Élodie Bouchèze, d'ailleurs. Oui. Jim Quinn, c'est le premier film réalisé par le tandem Marco Nguyen et Nicolas Attan. C'est de l'animation, en séance diminuée à Cannes, le film a reçu un accueil délirant. Jim, icône sexy de la scène gay, adepte de la gonflette, voit sa vie basculer lorsqu'il contracte l'hétérose, un étrange virus qui transforme les hommes gays en hétérosexuels. C'est marrant, hein, il voit alors tout le monde lui tourner le dos, à l'exception de son dernier follower, Lucien, un jeune homme qui peine à s'assumer face à une mère castratrice qui est première ministre réac, et elle s'appelle d'ailleurs Christine. Je pense à Boutin. Détournement de code, il s'attaque à toutes les communautés hétéro et gays, tout en célébrant le monde queer, les codes et les lieux, sans excluer les autres, les références dans tous les plans. Ça va si vite et finalement l'animation reste l'outil idéal pour raconter ça.
3: Oui, c'était d'ailleurs un des 8 ou 9 films d'animation présents à Cannes cette année. Ouais. Il y avait une inflation d'animation et avec des choses très réussies comme ce film, effectivement. Alors, on pouvait craindre une approche presque militante. C'est vraiment pas le cas. Il y a des très belles trouvailles, comme moi j'adore cette brigade anti-homo baptisée Gestapo. Voilà, c'est bien. C'est vraiment dans le sens du film. Il y a du Bill Clinton aussi, pour ceux qui aiment cette animation. C'est absolument iconoclaste et c'est très, très réjouissant. Alors, parfois, on peut dire, si on veut faire un peu la fine bouche, que trop de gags tuent un peu le gag et qu'à l'instar du personnage féminin principal légèrement sacrifié, ça manque un peu d'épaisseur parfois.
2: Il n'y a jamais trop de gags.
1: Et il est inquiet parce que tout d'un coup, il comprend les règles du foot et ça l'inquiète beaucoup.
3: Oui, il y a des choses comme ça.
1: Il y a plein de
3: très
1: trucs.
3: Il y a plein de notations très drôles.
1: L'illusion de Yakushima, c'est le nouveau film de Naomi Kawase. Cory est française, vit au Japon. Elle partage sa vie avec Jim, il s'occupe d'enfants en attente de greffe cardiaque à l'hôpital. Alors que la culture japonaise a du mal à accepter le don d'organes, Cory se bat au quotidien pour faire évoluer les mentalités, Laurent.
3: Oui, alors c'est Vicky Krieps, absolument formidable, comme d'habitude, en chirurgienne spécialiste du cœur. Bon, elle est censée être absolument française et Vicky Krieps a un accent. Bon, ça, on s'en fiche, ça se passe au Japon. On passe là-dessus. Comme on se fiche un peu, voire beaucoup, de l'histoire d'amour qui est censée animer le film, l'histoire d'amour avec ce photographe qui va disparaître, et ça parcourt tout le film, mais très honnêtement, l'essentiel, en tous les cas, tel que je l'ai vécu, et bien ailleurs, sur ce que vous disiez, c'est-à-dire sur cette façon de montrer combien la culture japonaise est rétive à la transplantation, en l'occurrence cardiaque, mais pas seulement, chez les enfants. Donc cette façon de ne pas prêter attention à ça, d'accepter qu'il y ait des délais incroyables, 2 ans, 3 ans de transplantation, ce qui, au bout du compte, fait que les gens meurent avant d'avoir été transplantés, il y a une vraie réflexion là-dessus, et ça, c'est ce que sait faire Kawase en général, c'est-à-dire le côté documentaire, c'est ce qu'elle réussit à nouveau dans ce film.
1: Ouais, parce que d'habitude, vous l'aimez pas trop, Kawase.
3: On a beaucoup de réticences sur elle, mais finalement, on s'aperçoit que ce qu'elle réussit, c'est plutôt ça, c'est plutôt le documentaire. Le reste, bon.
1: La baleine et le musicien de Valentin Paoli, après avoir découvert que sa musique, il a vu ça sur Internet, sans mystérieusement attirer les cétacés, le compositeur Ron embarque pour une expérience singulière, tenter d'établir un dialogue musical en pleine mer avec une baleine à bosse. Le réal, lui, voulait faire ressentir ça, le rapport avec l'animal. L'idée est belle, mais le résultat n'est pas très convaincant, Laurent, si c'était de nous faire ressentir ces longues périodes d'attente. en pleine mer qui ralentissent pas mal le rythme du récit. Un doc a dit à un spectateur, plus à destination des fans de Rhône que des fans de baleines.
2: T'es réel, t'entends ça de ton film, tu dis, ah, elle a raison, merde, c'est vrai. Je suis resté trop longtemps sur l'eau avec les barques, là, il se passe rien. J'aurais dû couper ce passage.
1: C'est le destin des documentaristes à l'image.
2: Ah, c'est un documentaire, ouais.
3: Ah oui, c'est un documentaire, c'est l'homme qui murmurait à l'oreille des baleines.
2: Ah ouais, et à la fin, la baleine, elle arrive et tout.
3: C'est ça la question, c'est que répond la baleine.
2: Ah, et rien donc, en fait, c'est ça.
3: La musique de la baleine, quoi. Mmh. Mais est-ce que c'est vraiment intéressant?
2: C'est pas ouf, quoi.
3: La question reste posée.
1: Voilà, pas mal.
2: C'est un peu chiant.
3: Vous faites Rhône ou la baleine? Ah non, c'est la baleine,
2: c'est
3: pardon.
2: Dommage. Okay,
1: et Mozart?
2: Ah, Mozart, c'est un peu plus joli. Oui, c'est, je peux pas te limiter.
1: Chana de Lila Pinel, avec cette révélation d'actrice qui est Eva Huot. Nous les avons reçues toutes les deux samedi dernier. Chana, en galère entre les quartiers bourgeois et la cité, entre une famille pleine de non-dits et un compagnon en prison qui l'oblige à dealer, au milieu des drames et des rires, en même temps une réflexion sur les origines avec une actrice comme une tornade. Elle s'appelle Eva Huot. À mon avis, elle va décoller très gravement, elle.
3: Ouais,
1: très...
3: c'est une belle complexité d'un personnage qui aurait pu tourner à la caricature et au pittoresque absolu. Ouais, et toutes les deux, la réale et son actrice, elles parviennent toujours à rebondir et à trouver de quoi nous surprendre.
2: Là, c'est les films qui sortent, là ?
1: Oui, qui sont sortis mercredi.
3: Sont sortis mercredi.
2: Ah, cool !
3: Chana. Voilà.
1: À plein de reprises,
2: on va aller. Donc, pas baleine, on va plus aller sur.
3: Chacun fait comme il veut.
2: Bourgeoisie, dealer.
3: Okay, chacun fait comme il veut.
1: Et gay qui devient
2: gay. Ouais, marrant ça.
1: Marrant, hein.
2: C'est marrant ça. Ouais, non, mitigé, trop de blagues, soi-disant.
1: Non, c'est très drôle. C'est très drôle. Plein de reprises, Laurent, vite abandonner les cadeaux parce qu'on a plus que longtemps. Une reprise de Derek Jarman, War écrit.
3: En fait, le film n'est jamais sorti en France. Ah, c'est une incroyable adaptation avec juste deux acteurs, le dernier rôle de Laurence Olivier à l'écran et l'un des premiers de Tilda Swinton.
1: Ah, pas mal.
3: Ah oui, chapeau. Non, c'est un très beau film.
1: De Giuseppe De Santis.
3: Oui, absolument. Réalisateur italien. Ria Mer, 1948, avec Silvana Mangano, sublime dans Les Rizières. On a tous en tête ces superbes photos. Et puis Pâques sanglante, 1950. Raph Vallone et Lucia Bosé. Alors là, c'est un autre casting, mais XXL aussi, avec une très belle approche quasiment documentaire.
2: Vous trouvez que... Moi, pourtant, je suis pas la jeune Z. Hein, mais moi, déjà, là, les films des années 50, tout ça, je trouve qu'ils ont tous pris un bon coup de vieux.
3: Non, ça dépend.
2: Non ? Ah non, ouais, c'est vrai.
3: Cela, c'est
2: stylé.
3: Mais c'est pas tout à fait vrai.
1: Oui, vous parlez.
2: Mais parce qu'en général, quand même.
1: Il y a des filles qui multiplient par deux la vitesse des trucs sur
2: Internet. Oui, après, ça dénature le truc.
1: Il ne supporte plus rien.
2: Mais j'ai l'impression que quand même, le cinéma vieillit quand même vite.
3: Ça dépend.
2: Ouais, oui, il y a des œuvres qui restent, qui sont solides.
3: Ouais.
2: Mais quand même, même dans les œuvres solides. Des fois, je mettrai des petits coups d'avance rapide.
3: La règle du jeu, ça.
2: Non.
1: Le cuirassé Potemkin, par exemple, Eisenstein.
3: Ah, bah non. Ça
2: celui-là, surtout pas deux. Pas fois deux, celui-là.
3: C'est un
2: celui-là. Fois cinq. Ah ouais.
3: Mais il est déjà en fois deux, fois quatre. C'est ça l'incroyable.
2: Ah, merde, du cuirassé Potemkin. Faire, alors,
3: évidemment, ça va à toute allure. Il est sur des détails, il focalise sur des plans serrés.
2: Quel connard.
3: C'est extraordinaire. Eisenstein.
1: Oh là là, on va déborder là. L'aile ou la cuisse.
3: Allez, l'aile ou la cuisse. Bon, mais on
2: fait. Ah bah non, ça là. Non, celui-là, pas fois deux.
3: Ah, on fête les 50 ans de l'aile.
2: Sans déconner.
3: Ouais, alors ça a vieilli un certain nombre de choses. Un Coluche, c'est pas très bon, franchement. De Funès, c'est un peu au ralenti parce qu'il est très malade. Mais ce que ça dit sur la malbouffe, sur
2: t'as
3: la critique
2: pas aimé
3: gastronomie.
2: Ce film
3: mais si, c'est ce que je suis en train de dire. Ah ouais. Ce que ça dit sur la critique gastronomique, la malbouffe, etc., c'est d'une formidable actualité.
1: On a plus que deux cadeaux, Laurent.
3: Oui, c'est les Eric Ramsey de l'époque.
1: Ouais.
3: Terence Hill et Bud Spencer. on était sûr que ça vous plairait. On l'appelle Trinita. On continuera à l'appeler Trinita. C'est chez Rémini, Western Spaghetti des années 60. Un formidable duo avec plein de bonus, notamment des photos de films, vous pourrez décorer votre appartement.
1: Merci Eric Judor d'être venu, c'était vraiment cool d'être
2: Christine,
1: là avec nous. 21 octobre, Le Roi du Game, réalisé par vous, qui sort. Merci d'être venu avant, hors promo, comme on dit. Merci à notre équipe, Valérie Ayestaraï, Benjamin Ducy, Thierry Dupin et aux manettes ce matin, Eric Villanfin. Au revoir.
2: Merci.
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1: Dans quelques minutes, vous retrouvez Christophe Galfard, Big Bang, aujourd'hui, le soleil.
11: J'adore Christophe.
1: Ah ben voilà. Mais pour l'instant, il est 11h sur France Inter. Les infos, Raphaël Benab Delmoumen. Bonjour Raphaël.
12: Bonjour à tous. Réunion de crise canicule en ce moment même au ministère de l'Intérieur. Le Premier ministre Sébastien Lecornu réunit une partie de son gouvernement. Alors que 60 départements sont en vigilance orange pour les températures élevées, certains pourraient passer en rouge dès demain, prévient Météo France. On attend jusqu'à 39 degrés localement aujourd'hui avant des pics à 41 demain. Dans cette chaleur étouffante, des événements sportifs sont annulés ce week-end en Alsace, dans le Lot-et-Garonne, une dizaine aussi à Paris, la capitale où le maire Emmanuel Grégoire se dit préoccupé quant au déroulé de la fête de la musique. L'événement prévu demain, déjà annulé par précaution dans de nombreuses villes de France face à cette vague de chaleur. Autre conséquence des températures caniculaires, 5000 élèves de terminale et de première passeront leurs oraux du bac avec quelques jours de retard. Grand oral et épreuve de français reportée dans 5 académies, Bordeaux, Lyon, Montpellier, Poitiers et Nantes. Ça concerne les lycéens qui devaient passer lundi et mardi. Tous les élèves ont été prévenus et ont reçu une nouvelle convocation, affirme le ministère. Le cessez-le-feu plus que fragile au Liban. De nouvelles frappes israéliennes ont fait 5 morts cette nuit dans le sud du pays, dont un soldat libanais selon l'armée. Moins de 24 heures après l'annonce d'un accord entre Israël et le Hezbollah, cessez-le-feu arraché quelques jours après celui conclu entre l'Iran et les États-Unis. Mais les négociations des modalités précises de l'accord peinent à démarrer. Selon des médias américains, l'émissaire de Washington, Steve Witkoff, est en route pour la Suisse pour y mener des discussions avec l'Iran. Incertitude en revanche côté iranien. L'Iran estime qu'il n'y a aucune urgence à rencontrer les négociateurs américains. La Bolivie décrète l'état d'urgence. Les autorités haussent le ton après la signature d'un accord avec la principale centrale syndicale du pays. La Bolivie est confrontée à des pénuries de nourriture et de médicaments après plus de 6 semaines de blocage des routes. Les manifestants en veulent au gouvernement, accusés de ne pas répondre à la plus grave crise économique que traverse le pays d'Amérique latine depuis 40 ans. Un premier cas de grippe aviaire en Australie. La souche contagieuse de la maladie a été découverte chez un oiseau marin migrateur dans une région reculée du pays. C'est la première fois que la souche de grippe aviaire H5 est détectée en Australie, ce qui signifie que la maladie est désormais présente sur tous les continents du globe. En France, Bruno Retailleau rassemble ses troupes cet après-midi. Le patron des Républicains et candidat à la présidentielle tient son premier grand meeting au Parc Floral de Paris. L'ex-ministre de l'Intérieur enquête d'une nouvelle dynamique depuis sa sortie du gouvernement à l'automne. Bruno Retailleau qui tente de se placer face à ses deux principaux concurrents de la droite et du centre, Édouard Philippe et Gabriel Attal. Et puis, premier pays éliminé au mondial de football, fin de parcours pour Haïti et la Turquie. Qualification en revanche pour les 16e de finale d'un des pays hôtes, les États-Unis, vainqueurs de l'Australie 2-0 hier. Programme du soir aujourd'hui, Pays-Bas-Suède à 19h et le choc Allemagne-Côte d'Ivoire, c'est à 21h.
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12: 11h04 sur France Inter, c'est l'heure de retrouver Christophe Galfard avec Big Bang.
16: Merci Raphaël Ben Abdelmoumen. On vous retrouve à midi pour un nouveau journal et c'est parti pour Big Bang, pour fêter l'été qui arrive avec mes invités. Nous allons parler du soleil. Imaginez-vous en train de vous envoler en pensée vers le ciel, de le traverser, de quitter la Terre, de filer vers le Soleil, d'arriver près de lui et de transpercer sa surface pour plonger à l'intérieur jusqu'à son cœur. Là, vous vous arrêtez. Vous êtes à l'endroit le plus extrême qui soit dans notre voisinage cosmique. Depuis le centre de la Terre jusqu'à sa surface, il y a environ 6300 km. Mais là, au-dessus de vous, il y a presque 700 000 km de matière qui vous pèse dessus dans toutes les directions. En chair et en os, vous ne seriez jamais arrivé jusqu'ici. Vous auriez été pulvérisé en une infime fraction de seconde, longtemps même avant d'avoir atteint la surface du Soleil. Mais là, vous voyagez en pensée, alors vous n'avez rien à craindre. Vous êtes au cœur du soleil et vous vous rappelez une chose que vous avez peut-être apprise dans le temps, à l'école. À savoir que la matière, toute la matière de notre univers, est constituée d'atomes qui ont tous exactement la même structure. Ils sont faits d'un noyau autour duquel tournent des électrons. C'est tout, c'est simple. Mais là, au cœur du Soleil, il n'y a plus d'atomes. Les conditions sont tellement extrêmes que les électrons ont tous été arrachés à leur noyau, de sorte que vous êtes en réalité entouré d'une soupe faite d'un mélange de noyaux et d'électrons qui ne sont plus attachés les uns aux autres. On appelle une telle soupe un plasma. Vous êtes donc au milieu d'un plasma, soumis à des conditions extrêmes. La pression est phénoménale et il fait chaud. Chaud comment, vous vous demandez? Eh bien, on parle de 15 millions de degrés. Il fait très chaud. Et alors que vous vous apprêtiez à repartir, vous réalisez soudain qu'il se passe quelque chose autour de vous, quelque chose qui n'a pas lieu sur Terre. Les noyaux d'atomes, loin de rester isolés les uns des autres comme ils le feraient normalement, se mettent à se coller les uns aux autres pour former des noyaux plus gros. Ils fusionnent. C'est ce qu'on appelle la fusion thermonucléaire. Et bien qu'il faille une énergie folle pour enclencher cette fusion, on parle de toute la gravitation de l'étoile, il se trouve que quand elle a lieu, elle dégage encore plus d'énergie. Tellement que vous comprenez, en la voyant, que c'est l'énergie libérée par la fusion thermonucléaire qui fait briller le Soleil. Le Soleil est une étoile et comme toutes les étoiles, elle brille parce qu'elle fabrique dans son cœur de gros noyaux d'atomes en fusionnant entre eux des noyaux plus petits. Les étoiles sont des forges. Ce sont elles qui fabriquent depuis toujours les atomes d'hélium, de carbone, d'oxygène et tant d'autres qui composent aujourd'hui à la fois notre monde et nos corps. Fort de savoir que nous sommes donc toutes et tous faits de poussière d'étoiles, vous levez les yeux vers la surface et vous retraversez en un clin d'œil les 700 000 km qui vous séparent de l'espace. En vous éloignant un peu, vous remarquez que loin d'être une paisible boule de feu, le Soleil, notre étoile, est une furieuse boule de plasma qui éjecte des quantités phénoménales d'énergie vers l'espace. Et c'est justement pour parler de ces énergies, pour parler de ce que le Soleil envoie vers nous et vers les autres mondes, pour parler de tempêtes magnétiques et de météo spatiales, que j'ai l'honneur d'avoir à mes côtés trois invités qui brillent autant que le Soleil lui-même.
17: Oui, bonjour, donc je m'appelle Barbara Perry, je suis astronome adjointe à l'Université Paris-Saclay et je travaille sur des modèles numériques du Soleil, en particulier sur comment est-ce qu'il va nous impacter sur Terre.
18: Bonjour, je suis Miho Janvier, je suis astrophysicienne, spécialiste du Soleil, de son activité et de son atmosphère, et je suis aussi autrice d'un livre paru aux éditions Le Duc qui s'intitule Les secrets du Soleil. Et je suis aussi responsable et co-responsable scientifique de missions spatiales à l'Agence spatiale européenne, en particulier des projets Solar Orbiter, SOHO et Proba 3, dont j'espère qu'on va parler, et qui nous révèlent de magnifiques données du Soleil.
19: Bonjour, je suis Blanca Lee, danseuse et chorégraphe, et je passe ma vie à inventer des choses qui n'existaient pas.
16: Blanca Lee, Barbara Perry, Mio Janvier, bonjour, bonjour à toutes et à tous. Nous sommes avec le public du studio.

0: rayons de soleil qui rentrent par une fenêtre, c'est très difficile quand on est dans les noirs.
1: Je vous comprends tellement. Eh bien, on va essayer de comprendre ce soleil. Barbara Perry, plaçons-nous au cœur du soleil où on a été il y a quelques instants pendant l'introduction. Est-ce que vous pourriez nous décrire un petit peu ce qu'on traverse lorsque, partant du cœur du soleil, on remonte vers sa surface? Est-ce qu'il y a différentes couches? Est-ce qu'il y a... Voilà, c'est quoi la structure du soleil?
2: Oui, tout à fait. Donc le soleil, effectivement, c'est pas du tout une boule uniforme. On va avoir plein de couches et plein de milieux très différents à traverser. Donc comme vous l'avez dit, la lumière qui est émise, que nous on reçoit du soleil, elle prend naissance dans le cœur lors des réactions de fusion nucléaire. D'ailleurs, c'est très drôle parce que en fait, il n'y a pas tout à fait les conditions requises pour pouvoir allumer la fusion. La température de 15 millions de degrés n'est pas en fait tout à fait suffisante pour allumer. Il y a un petit effet supplémentaire qui vient de la mécanique quantique et de l'infiniment petit qui permet de faire ça, qui est ce qu'on appelle l'effet tunnel, où les atomes peuvent se rapprocher parce que d'un coup d'un seul, ils se transforment en ondes et non plus en particules. Donc voilà, c'est toujours rigolo de se dire qu'on a aussi de l'infiniment petit à l'intérieur de l'infiniment grand. Mais donc voilà, on a cette lumière qui est créée à l'intérieur. Ensuite, elle va traverser une première couche qui est ce qu'on appelle la zone radiative du Soleil. Ça veut dire que, en En gros, l'énergie est ici transportée sous forme de lumière. C'est un milieu globalement transparent. Pour autant, ce n'est pas un milieu de tout repos, parce qu'en fait, il y a plein d'atomes qui continuent à exister. Et donc, ces atomes, ils vont en permanence réabsorber la lumière et la réémettre dans n'importe quelle direction. Autrement dit, la lumière, elle avance pas du tout en ligne droite. Elle va avancer de manière complètement erratique, en faisant plein de zigzags. Et donc, un petit photon de lumière, il va mettre parfois jusqu'à 100 000 ans pour réussir à traverser cette zone. Donc la lumière que vous voyez du soleil, il faut vous dire que si ça se trouve, ça fait 100 000 ans qu'elle existe. Et elle a mis tout ce temps à parvenir jusqu'à vous, ce qui est absolument extraordinaire.
1: 100 000 ans à l'intérieur du soleil pour aller du cœur à la surface, et ensuite 8 minutes 30 et quelques pour traverser tout l'espace jusqu'à la Terre. Donc,
2: Exactement, c'est pas de tout repos la vie d'un petit photon solaire.
1: C'est pas de bol pour un photon de tomber sur Terre, parce qu'il pourrait continuer vers l'espace pendant pour un temps infini. Ben non, il y en a certains qui viennent s'échouer sur nos rives.
2: Exactement. Donc cette zone, c'est à peu près 70% du volume du Soleil, et ça va représenter en fait plus de 90% de sa masse. C'est vraiment là qu'on a l'essentiel des atomes. Et plus on se rapproche de la surface, et plus on va arriver dans une deuxième zone, qui est ce qu'on appelle la zone convective. C'est un milieu où là, on n'est plus transparent, ça devient opaque, donc la lumière ne peut plus traverser. Donc l'énergie, elle va devoir trouver un autre moyen de traverser le Soleil, et ça va être via des mouvements. À ce moment-là. En gros, l'énergie, la lumière va s'accumuler en bas de la zone, ça va chauffer, et là, ça fait vraiment comme une casserole que vous mettez sur votre feu pour faire chauffer vos pattes. Vous allez voir des mouvements qui vont se mettre en place. La matière plus chaude, elle va avoir tendance à remonter, et ensuite, à la surface, elle se refroidit et elle est rééjectée sur le côté, et ça, c'est ce qu'on appelle des cellules de convection. Et donc, c'est pour ça qu'on appelle ça la zone convective. Et le différentiel de température, donc comme on a dit, on est parti de 15 millions de degrés au cœur du Soleil, et quand on arrive à la surface, on n'est plus que entre guillemets, à 6000 degrés. Donc ça, c'est ce que nous, on considère comme étant froid.
1: Il faut une petite laine, en gros. Mi-janvier, lorsqu'on arrive à la surface, est-ce que la structure du Soleil, est-ce qu'on est directement dans l'espace? Est-ce qu'il y a une atmosphère solaire?
3: Et oui, il y a une atmosphère comme la Terre, une atmosphère qui est très intrigante. Comme a dit Barbara, quand on part du cœur du Soleil, on est vraiment à des températures extrêmes, on part de 15 millions de degrés, on descend en température, et en fait, on a des lois de la physique qui nous disent que c'est normal. Quand on s'éloigne d'un feu de camp ou du four dans la vie de tous les jours, on s'aperçoit qu'effectivement la température refroidit. Et c'est ce qui se passe vraiment quand on est à la surface du Soleil, cette première couche de l'atmosphère qu'on appelle la photosphère. Mais en fait, quand on s'éloigne de plus en plus, eh bien, l'atmosphère se réchauffe de plus en plus jusqu'à atteindre plus de millions de degrés. À travers des couches, la première, donc la photosphère, ensuite on a la chromosphère, et puis on a une petite zone, ce qu'on appelle une zone de transition, qui est à quelques centaines de kilomètres, où là on arrive dans l'atmosphère externe du Soleil, que l'on appelle la couronne solaire, et que l'on peut voir même à l'œil nu, lors des éclipses totales du Soleil.
1: Et on en a une le 12 août.
3: Exactement, dans quelques mois.
0: Je pense qu'il faut aller à Asturias. On va voir très bien là-bas.
1: En Espagne, l'éclipse sera totale pendant,
0: ouais, ouais.
1: Pendant
0: tout le monde se prépare. C'est...
1: Vous avez dit que la température du cœur du Soleil, c'est 15 millions de degrés, la surface, c'est 6 000, et ensuite, ça remonte à 1 million de degrés dans l'atmosphère du Soleil à un moment. Pourquoi est-ce que la température remonte comme ça?
3: Alors c'est un des grands mystères de la physique solaire. Les lois physiques, ce qu'on appelle les lois de la thermodynamique, nous disent que quand on s'éloigne d'une source de chaleur, les températures doivent diminuer. Ce n'est pas le cas dans l'atmosphère et en fait, comme on en a parlé auparavant, le Soleil n'est pas une boule d'atomes, elle est une boule de plasma. En fait, ce plasma, quand il tourne autour de lui, il crée ce qu'on appelle un effet dynamo qui va générer son

0: champ magnétique. Et l'atmosphère du Soleil est complètement structurée par cet énorme champ magnétique qui va en quelque sorte dicter la dynamique du plasma à grande échelle. Et ce qu'on pense qu'il se passe, ou qu'on a quand même des théories auxquelles on essaie de confronter les observations, qui nous disent que peut-être que ce chauffage est dû à des ondes qui vont venir se propager dans ce plasma atmosphérique et venir chauffer ce plasma, ou alors des petits événements un peu partout dans toute l'atmosphère du Soleil, que l'on appelle les événements de reconnexion magnétique, on en parlera sans doute dans des grands phénomènes d'éruption solaire, et qui vont venir dégager partout dans l'atmosphère du Soleil de l'énergie magnétique et venir chauffer localement, mais comme ça se passe vraiment partout, venir chauffer globalement également l'atmosphère, donc cette couronne solaire.
1: Blancali, vous irez voir l'éclipse le 12 août ?
2: J'essaierai en Espagne, oui.
1: Vous serez en Espagne, vous essayerez de regarder le ciel. Est-ce que c'est un événement scientifiquement intéressant, mi-janvier, une éclipse ?
0: Alors, en tant que scientifique, oui, mais pour plusieurs raisons. Déjà, la première chose, c'est que quand je compare à d'autres scientifiques qui vont sur le terrain, qui vont aller par exemple observer des roches ou aller mesurer par exemple la végétation, etc. Nous, on observe le soleil surtout grâce à des instruments, puisqu'on ne peut pas regarder le soleil directement avec nos yeux. Et les éclipses totales sont le seul moment où on peut vraiment observer le soleil avec notre propre œil nu. Et en tant que scientifique, je dirais, c'est absolument formidable. C'est-à-dire que notre objet d'étude, c'est le seul moment où l'on peut vraiment le regarder avec nos propres yeux. Alors après, il y a plein de choses à regarder. J'ai parlé de la structuration de l'atmosphère grâce à ce champ magnétique. En fait, on peut le voir.
1: Juste avant, je précise quand même quelque chose. Il y a des enfants qui nous écoutent. Même pendant une éclipse totale, il faut faire extrêmement attention à ne pas regarder le soleil directement avec les yeux. On peut éventuellement, pendant le moment d'éclipse totale, lorsqu'on ne le voit pas du tout, mais dès qu'il réapparaît, là, il faut mettre des lunettes spéciales. Ce n'est même pas des lunettes de soleil normales. Hein. Ce sont des lunettes spéciales, spécialisées, qui permettent de ne pas se brûler les yeux en regardant le soleil. Parce qu'en plus, on peut se brûler les yeux sans s'en rendre compte. Notre œil n'a pas de nerfs, donc ça ne fait pas mal. Mais il brûle quand même et les dégâts peuvent être terribles. Pardon, je vous ai interrompu pour une notice de sécurité.
0: Il faut effectivement le préciser. Et donc, ce moment de totalité, en fait, ne dure que très peu de temps. Donc, cette année, on sera à l'ordre de 3 minutes. L'année prochaine, en 2027, on en aura une autre qui atteint aussi le sud de l'Espagne. Donc, si cette année, ça ne marche pas, il y aura encore une autre occasion l'année prochaine, qui sera un peu plus longue, donc on peut préciser à 7 minutes. Mais c'est très court, en fait. Et pendant ce temps-là, donc on essaye effectivement de faire des observations directes de la couronne solaire, et aussi de petites structures qui, normalement, se trouvent plutôt dans l'atmosphère basse, donc j'ai parlé de la chromosphère. On a des structures qui sont comme suspendues, et parfois qui peuvent être suspendues bien plus haut en altitude, et qui se retrouvent dans la couronne solaire.
1: On parle de quel genre de structure ?
0: Alors, dans le jargon scientifique, on parle de protubérance, et si on les regarde à l'œil nu seulement pendant la totalité, en fait, ce sont des structures qui apparaissent un peu roses, rouges dans l'atmosphère et qui sont en fait des sortes de petits tuyaux. Alors, on ne voit pas vraiment les tuyaux.
1: Ça ressemble à des filaments, c'est ça ?
0: Exactement.
1: Un petit peu, oui.
0: Exactement. On parle de tubes torsadés, en quelque sorte.
1: Mais gigantesques.
0: Gigantesques. Ouais. Alors, on pourrait, suivant... On a de différentes tailles, évidemment, mais on pourrait mettre 2-3 terres à l'intérieur.
1: Ouais, donc, c'est absolument énorme. Alors, si jamais certains ou certaines se demandent pourquoi l'éclipse sera totale en Espagne notamment, dans ces deux moments-là et pas ailleurs, il faut imaginer que la Lune, c'est un tout petit caillou, une toute petite boule qui est dans l'espace, que le Soleil est gigantesque mais extrêmement loin, et que ça va être l'ombre de la Lune qui va se projeter sur Terre. Et il se trouve qu'on habite à une époque de l'humanité, de la Terre, disons, même dans l'histoire de la Terre, où la Lune apparente, fait la même taille apparente que le Soleil. C'était pas le cas il y a longtemps, la Lune était plus proche, donc plus grosse, et dans très longtemps, vu qu'elle s'éloigne, elle sera plus petite. Mais là, elle fait pile la même taille. Donc à un moment donné, l'ombre correspond pile à l'ombre à la taille du Soleil, pardon, et son ombre se balade sur Terre, sur des petites bandes. L'ombre totale se balade, et là, elle va se balader en Espagne. Barbara Perry, est-ce que vous pouvez nous expliquer peut-être l'origine justement de cette dynamo, de ces champs magnétiques qui sont internes au Soleil ?
3: Oui, parce que ça, c'est effectivement assez surprenant de se dire que cette gigantesque boule de gaz, enfin de plasma en fusion, réussit à avoir la propriété d'être un aimant géant. C'est assez surprenant. Et pourtant, les champs magnétiques, il y en a partout dans l'univers. Depuis le Big Bang, on sait qu'il y a des champs magnétiques primordiaux, donc plein de petits aimants qui se sont créés très naturellement, parce que justement, qui dit plasma dit des courants électriques qui peuvent être générés très très facilement. Et ensuite, c'est vraiment comme une dynamo de vélo. Donc, dans votre vélo, vous avez justement un petit aimant, et quand vous pédalez, cet aimant, il va transformer l'énergie de votre mouvement, ce qu'on appelle l'énergie cinétique, en courant électrique qui va venir allumer votre petite lampe. Donc il a transformé ça en énergie électromagnétique. Bah, le soleil, il fait la même chose. Le soleil, il tourne sur lui-même et il va transformer cette énergie de mouvement ensuite en champ magnétique.
1: Est-ce que c'est la même chose que le champ magnétique terrestre ?
3: Alors, c'est effectivement, ça porte le même nom. C'est aussi une dynamo, même si c'est pas tout à fait le même fonctionnement, parce que dans la Terre, le Soleil, lui, c'est un plasma partout. Donc, il y a tout le Soleil qui peut contribuer à créer la dynamo. La Terre, il y a que son cœur qui est constitué de fer, et encore plus spécifiquement, il y a que la partie externe du cœur qui est constituée de fer liquide, et donc qui peut avoir ce mouvement. Donc, la Terre, c'est un peu plus chaotique parce qu'il y a moins d'espace qui participe à la dynamo.
1: Donc, la Terre, c'est le cœur de la Terre qui crée cette dynamo, alors que pour le Soleil, c'est la surface.
3: Alors, le Soleil, on pense quand même que la zone la plus efficace se situe à l'intérieur du Soleil, mais on peut effectivement avoir des petits phénomènes magnétiques plus locaux, comme disait Mio, qui peuvent se situer à la surface, qui peuvent se situer dans la couronne. Il y a vraiment du champ magnétique à toutes les échelles, absolument partout.
1: Et avec les éruptions solaires dont on va parler dans un instant, ça va jouer un certain rôle. Blancali, d'imaginer que le Soleil, en fait, c'est un gros aimant. Ça vous plaît ou pas trop?
2: Oui, de toute façon, je pense qu'on a la sensation que le Soleil nous attire. Et moi, je me demande pourquoi c'est si important dans la vie, en fait, et dans notre bien-être émotionnel, le fait d'avoir le soleil, pourquoi ça nous influence autant?
1: Alors, c'est peut-être pas une question de physique théorique, mais peut-être que vous voulez répondre, Mio Janvier.
0: Alors, de manière personnelle, je le vois, ces jours-ci, il fait très beau et je suis très en forme. Je dirais que... On parle vraiment d'un système soleil-planète, en particulier soleil-terre. La Terre n'existerait pas sans le soleil. Donc, de manière générale, on est lié véritablement au soleil. Après, c'est important aussi pour l'émergence de la vie. On a besoin d'une énergie et le soleil nous fournit cette source d'énergie.
1: Barbara Perry.
3: D'ailleurs, justement, cette chaleur, cette sensation qu'on ressent quand le soleil est sur la peau, ça exerce comme une petite pression, et on appelle ça la pression radiative, donc qui est un peu le même phénomène que quand vous avez les atomes qui voyagent à l'intérieur du soleil.
2: J'avais jamais remarqué que c'était une pression. J'adore encore plus.
1: Si vous faites même un petit pas de côté, et que vous regardez l'ensemble de cette énergie qui arrive du soleil, dont l'origine est justement cette fabrication de nouveaux atomes, de noyaux d'atomes dans le cœur du soleil, 99,9% de l'énergie de la Terre nous provient du Soleil. Donc on a souvent l'impression que c'est d'autres choses qui font peut-être cette énergie, mais non, le Soleil est responsable de la quasi-totalité de l'énergie, en tout cas de surface, qui arrive sur Terre. Mio Janvier ?
0: Je rajouterais aussi que moi, ce qui me fascine, on parle du Soleil dans la vie de tous les jours, mais en fait, cette vie de tous les jours, elle remonte jusqu'aux premières secondes de l'humanité. En fait, ce que j'aime me rappeler aussi, c'est que on voit le soleil apparaître dans plein de mythologies, dans tous les récits de l'humanité, même les déités que l'on peut retrouver dans plein de civilisations différentes. Et quelque part, je me rends compte qu'on a un peu oublié à quel point le soleil est important pour nous. Et je recommande fortement, on a parlé d'éclipse totale, d'aller voir une éclipse totale, parce que c'est là où on se rend compte en fait, qu'on a une scène céleste magnifique, gratuite, que les civilisations anciennes ont aussi pu avoir ce spectacle.
2: Et je vais dire une chose, c'est que les soleils dans certains antiquités, dans certaines cultures, étaient la soleil.
1: C'était féminin.
2: Parce que c'est quand même important de savoir que pourquoi les soleils et pas la soleil.
1: On pourra tout à fait se poser la question. Je vous propose d'écouter Johnny Nash, I Can See Clearly Now, juste avant de partir sur les tempêtes et les ouragans de l'espace.

0: Aujourd'hui, nous explorons le soleil et nous allons parler de tempête spatiale avec la chorégraphe Blanca Lee, les astrophysiciennes Mio Janvier et Barbara Perry et bien sûr le merveilleux public du studio 181 de la Maison de la Radio.
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0: Et oui, météo spatiale, il se passe des choses là où on croit peut-être parfois que l'espace est vide, qu'il n'y a rien là-haut, mais pas du tout. Il y a des tempêtes, des choses qui émanent du Soleil. Est-ce que vous pourriez nous décrire peut-être déjà ce qu'on peut voir à la surface du Soleil qui nous indique que quelque chose se passe, Barbara Perry?
2: Oui, effectivement. Ben, encore une fois, tout va se ramener finalement au champ magnétique. C'est là où on a du champ magnétique extrêmement intense qu'on a le plus de chances d'avoir des événements qui se produisent. Et ce champ magnétique, on le voit à la surface parce que ça forme ce qu'on appelle des taches solaires. Ça va être des zones qui vont être plus sombres à la surface du Soleil parce que justement, le champ magnétique va isoler localement le plasma du reste des sources de chaleur autour et donc il va devenir plus froid. Alors encore une fois, froid, ça veut dire seulement 3000 degrés.
0: C'est quand même 3000 degrés de moins que ce qu'il y a autour.
2: Voilà, exactement. Et ces taches solaires, parfois, elles sont tellement grandes qu'on peut les voir à l'œil nu. Alors encore une fois, avec des lunettes d'éclipse, mais il faut se rendre compte que ça représente encore une fois plusieurs fois la Terre qui sont mises à l'intérieur.
0: Ces taches, elles viennent d'où ?
2: Donc ces taches, en fait, ce sont des structures, des tubes de champs magnétiques, comme par les MIO, qui vont émerger depuis l'intérieur du Soleil. C'est pour ça que les taches, elles apparaissent toujours par deux. Parce qu'en fait, il faut s'imaginer une arcade qu'on ne voit pas par-dessus, une espèce d'arche. Et les taches, ce sont les pieds de cette arche.
0: Comme si un gros ver de terre magnétique sortait d'un endroit du Soleil pour aller plonger à un autre, MIO Janvier.
3: Exactement, ouais. C'est une belle métaphore ou une métaphore assez descriptive. Après, on a parlé de ces taches solaires. Ce qu'il faut se dire, c'est que en fait, elles apparaissent à la surface du Soleil qui nous émet la lumière visible. Et donc, ce qui est intéressant, c'est que ces taches solaires, en fait, encore une fois, sans les regarder à l'œil nu, mais en tout cas depuis la Terre, où on peut capter cette lumière visible, on peut voir ces taches et on peut en faire l'enregistrement. Et en fait, on a des enregistrements depuis des centaines d'années. Et ça nous permet d'aller compter, d'aller regarder où apparaissent ces taches, à quelle fréquence. Et c'est grâce à ces relevés de taches solaires qu'on s'est rendu compte qu'elles apparaissaient de manière cyclique. Elles apparaissent de manière cyclique dans le sens où il y a des moments où le Soleil est très calme, c'est-à-dire que sa surface n'a aucune tache, et puis au fur et à mesure du temps, on parle à peu près de 5 ans, on va avoir beaucoup, beaucoup, beaucoup de taches qui vont apparaître jusqu'à atteindre un pic, et puis les 5 années qui vont suivre, ou les 6 années qui vont suivre, on va avoir une sorte de décroissance de ce nombre de taches. Et ça va créer un cycle qu'on appelle le cycle solaire d'à peu près 11 à 13 ans, où l'activité du Soleil va changer, donc on le voit directement en lumière visible avec ces taches. Et en fait, ça va se retranscrire en activité dans l'atmosphère du Soleil. Et là, il va falloir aller voir, notamment en dehors de l'atmosphère terrestre, pour aller capter cette lumière qui, normalement, est bloquée par l'atmosphère terrestre.
0: J'ai deux questions pour vous à ce propos, rapidement, histoire de mettre ça de côté. La première, c'est est-ce que cette différence d'activité solaire sous forme de cycle peut faire partie des raisons du réchauffement climatique aujourd'hui sur Terre ?
3: Alors non, dans le sens où, évidemment, on a parlé tout à l'heure de le pourcentage très important de l'énergie que reçoit la Terre depuis le Soleil. Donc évidemment que le Soleil va jouer un rôle très important dans ce qu'on appelle le climat terrestre. Les fluctuations de l'énergie que l'on reçoit du Soleil, cette énergie va évidemment fluctuer au fur et à mesure du temps. Mais du fait de cette cyclicité, on a une cyclicité aussi de l'impact de cette énergie que reçoit la Terre. Donc c'est pris en compte notamment dans les modèles de climat terrestre. Et cette cyclicité, elle est aussi mise dans ces grands modèles numériques qui vont nous permettre de prédire ou de regarder dans le passé comment s'est comporté le climat terrestre. Mais cela n'explique absolument pas la forte augmentation très rapide que l'on a vue dans les températures, mais aussi le carbone. Ça ne peut pas s'expliquer juste par l'activité du Soleil.
0: Barbara Perry.
2: Oui, juste pour compléter, pour donner quelques ordres de grandeur, donc on voit effectivement un tout petit peu plus d'énergie qu'on reçoit du Soleil. On va passer de 1361 à 1362 watts par mètre carré qu'on va recevoir tous les 10 ans. Et ça va correspondre à une augmentation d'à peu près 0,1 degré. Donc on est très très loin de l'augmentation de 1 à 2 degrés qu'on a observée.
0: J'en viens donc à ma deuxième question. Est-ce qu'on connaît l'origine du cycle solaire ?
3: Ça fait partie d'un autre mystère. Donc on a parlé du chauffage de l'atmosphère du Soleil. Effectivement, le cycle solaire, d'où est-ce qu'il vient ? On a évidemment des pistes. Donc on a parlé du champ magnétique. Alors on sait quand même que ce cycle solaire, il est lié, on a parlé des taches solaires, à ce qui va se passer à l'intérieur du Soleil, à cette dynamo solaire. Et donc on a une cyclicité de cette dynamo qui va se complexifier au fur et à mesure du temps. Cette complexification, elle va se transcrire justement comme ces vers, en quelque sorte, ces vers magnétiques qui vont sortir du Soleil. On peut se l'imaginer comme une sorte d'aimant magnétique dont le champ magnétique va être de plus en plus complexe, torsadé, etc. Et donc on va aussi le voir comme complexification des structures dans l'atmosphère du Soleil. Donc on sait que c'est lié quand même au champ magnétique, on sait que c'est lié à des choses qui se passent à l'intérieur du Soleil. Et aussi, la grande question, c'est qu'on a des relevés de quelques centaines d'années de ces taches solaires, mais si on regarde à des millénaires, voire des millions d'années, voire même depuis le début de l'existence du Soleil, on n'en a aucune idée. Et pour ça, il faut aller regarder d'autres étoiles. Et donc, c'est vraiment là où on a le dialogue entre la physique du Soleil et la physique des autres étoiles, la physique stellaire. On va aller comparer le Soleil tel qu'il est aujourd'hui à d'autres Soleils, vraiment, donc des étoiles de type solaire qui sont soit plus jeunes, soit plus anciennes, soit comme le Soleil, et quelles sont leurs activités. Et en fait, ce dont on se rend compte, c'est qu'elles sont à peu près toutes différentes. Et le Soleil, en fait, n'est pas si actif. Il est actif pour nous, puisqu'il a il aura des effets sur nos sociétés, mais il n'est pas si actif si on compare à d'autres étoiles. Pourquoi ? Grande question.
0: Vous avez dit que ça pouvait avoir un impact sur nos sociétés. Barbara Perry, qu'est-ce qui se passe quand cette image du ver, là, qui sort, ver magnétique, qui sort d'un endroit à un autre, si ce ver éclate, s'il s'ouvre, par exemple, est-ce que ce sont des choses qui arrivent et quelles en sont les conséquences ?
2: Donc voilà, il faut avoir cette image que donc ces vers magnétiques, ils sont extrêmement instables. Et donc plus ils accumulent d'énergie, plus au bout d'un moment, ils ont besoin de la libérer. Et ça arrive qu'effectivement, il y a une partie qui soit éjectée dans l'espace. Donc on peut avoir de la libération d'énergie sous plusieurs manières. Quand on a une libération d'énergie sous forme de lumière, on va parler d'éruption solaire. Donc là, ça fait comme un gros flash à la surface du Soleil qui est visible dans toutes les longueurs d'onde. Il y a toutes les formes de lumière possibles et imaginables qui sont émises.
0: Ça veut dire la lumière qu'on voit, nous, avec nos yeux, les infrarouges, voilà. Les ultraviolets, peut-être les ondes radio, les rayons X, tout ça.
2: Exactement. Et on peut avoir aussi un peu de matière qui est éjectée, puisqu'à l'intérieur de ces tubes, on a du plasma qui peut être piégé. Et à ce moment-là, on a une espèce de nuage magnétique qui va être éjecté à très grande vitesse, plusieurs centaines, voire plusieurs milliers de kilomètres par seconde, et qui vont devoir partir ensuite potentiellement vers la Terre.
0: Alors, qu'est-ce qui se passe quand ça vient vers nous, ça ? Est-ce que c'est dangereux ?
2: Alors, c'est pas du tout dangereux pour le quidam moyen.
0: Je sens que
2: puisque
0: Blanca est en train de
4: d'hésiter
0: finalement à aller voir cette éclipse.
2: Non, heureusement, c'est pas du tout dangereux pour nous parce que la Terre, elle a ses moyens de défense. Elle a deux protections très importantes. Elle a son propre champ magnétique dont on parlait, qui est généré par sa propre dynamo, qui va permettre d'arrêter et de dévier une grande partie des particules. Et elle a aussi son atmosphère qui va absorber une très grande partie du rayonnement. C'est pour ça que nous, on reçoit qu'un tout petit peu d'UV pour bronzer. Et qu'on ne brûle pas complètement quand on est soumis au rayonnement solaire.
4: On est surlagé.
2: Mais en revanche, quand on est un
0: Attendez, c'est pas fini. Hein.
2: Quand on a un appareil électronique, c'est un petit peu plus compliqué, parce que ces événements, quand ils vont arriver sur Terre, ils vont quand même générer des rayonnements très importants, des courants électriques en interagissant avec l'atmosphère terrestre. Et donc, en revanche, pour tout ce qui peut percevoir le rayonnement électromagnétique, bah là, c'est plus compliqué. Donc pour les satellites, pour les télécommunications, voire pour les installations électriques sur Terre, là, on peut avoir des surcharges, des pannes, etc.
0: Ce que vous êtes en train de dire, c'est qu'on va avoir donc cette éruption solaire ou cette ouverture de boucle magnétique qui va nous envoyer un peu comme une fronde du plasma à ultra haute énergie, ultra rapide, qui va venir comme une douche vers la Terre, qui va taper dessus. Et les satellites qui sont dans l'espace sont peut-être un petit peu protégés par le champ magnétique terrestre, mais pas complètement. Et ensuite, en tapant sur le haut de l'atmosphère, ça peut créer des courants électriques au niveau du sol.
2: Exactement, c'est ce qu'on appelle des courants induits. Donc on a des courants électriques qui sont générés dans l'atmosphère. Ça, on peut le voir avec des très beaux événements que sont les aurores boréales, qui sont justement une réaction de l'atmosphère par rapport à ça. Donc là, on a des très belles lueurs qui sont émises en vert, en rouge, en violet, etc., en fonction de la composition chimique de notre atmosphère. Mais ces courants, ils vont créer des sortes de courants miroirs par induction à l'intérieur du sol. Et ces courants, bah, ils vont se canaliser dans des grandes structures métalliques qui sont très très droites, donc typiquement les pipelines, les grandes installations électriques, les centrales, etc.
0: C'est déjà arrivé que ça a créé des problèmes ?
2: Et ça, effectivement, on a eu des événements historiques qui nous ont amenés à nous intéresser à la prévision de ces événements, ce qu'on appelle la météorologie de l'espace. L'événement fondateur, c'est en 1859 l'événement de Carrington. Alors à l'époque, la technologie la plus avancée, c'était les télégraphes. Donc il n'y a pas eu trop de dégâts, mais quand même, on s'est rendu compte que suite à une éruption solaire absolument énorme et aux nuages de matière, donc je n'ai pas dit ce qu'on appelle les éjections de masse coronale qui se propagent vers la Terre, il y a eu tous les télégraphes plus ou moins dans le monde qui ont cessé de fonctionner, qui ont pris feu. Et donc ça a alerté les gens sur le fait que mais il se passe quelque chose avec le soleil. Et plus récemment, on a eu l'événement en 1989 où il y a eu une panne au Québec. Il y a eu un gros problème de surcharge sur le réseau électrique et hydraulique et donc il y a eu une panne en plein mois de mars pendant 9 heures. Les gens ont eu ni eau ni électricité. Donc on imagine les températures qu'il devait faire à cette époque et donc forcément ça a beaucoup marqué les esprits.
0: Il y a même eu des satellites Starlink qui sont tombés. Il me semble.
2: Exactement, parce que Starlink a fait le choix d'ignorer un petit peu les caprices du soleil, et bien mal leur en a pris, puisque donc ces courants électriques qui vont se générer dans l'atmosphère, ils vont chauffer l'atmosphère, et donc l'atmosphère de la Terre va se dilater, va devenir plus grande que d'habitude. Et ça, ça fait que des satellites qui, à la base, ne sont pas censés voir l'atmosphère, et bien d'un coup d'un seul, ils ont une force de résistance qui va les empêcher d'avancer, et là, si on n'a pas embarqué du carburant pour prévoir ça, et bien le satellite, il va ralentir, et il va tomber petit à petit. Et effectivement, les derniers événements qu'on a pu observer sur les dernières années, bah, c'est plusieurs centaines de satellites Starlink qui sont désintégrés dans l'atmosphère à chaque fois.
0: Mi-janvier, les...
5: Oui. Mais d'une certaine manière, ces moments-là, s'ils sont si forts, ils doivent nous affecter même d'une manière ou une autre. On doit les sentir aussi, non?
0: Par une petite pression, par exemple?
5: Quelque chose. J'imagine, ça peut pas être quelque chose qui passe inaperçu dans les corps, non?
3: Alors, juste pour revenir à
0: on revient à votre question dans deux secondes, ouais, Lorcalie.
3: Je reviendrai dessus, mais juste pour revenir à ce phénomène de ces grandes éjections de matière et des éruptions solaires, il y a aussi un troisième pendant qui est très intéressant aussi pour la météorologie de l'espace, qui est l'injection de particules très énergétiques. En fait, ces tempêtes solaires, ce que j'aime appeler ces sortes d'ouragans de l'espace, sont pas si énergétiques que ça. En fait, elles transportent en leur sein du plasma solaire qui est à peu près le même plasma que l'on va retrouver dans l'atmosphère du Soleil. En fait, c'est comme si on avait pris de l'atmosphère du Soleil et qu'on l'avait emmené dans l'espace. Et ça va se déplacer à des vitesses très rapides, évidemment, mais pas à la vitesse de la lumière. Donc, on ne parle pas vraiment de hautes énergies. Et on a la capacité de les voir grâce à des imageurs, notamment en faisant des éclipses artificielles en sortant de l'atmosphère terrestre. Et donc, en fait, on a le moyen de les prédire. Puisqu'on peut les voir partir du Soleil, on peut aller mesurer à peu près leur vitesse de propagation au Soleil et dire, bon, bah, d'ici quelques heures, voire quelques jours, elles vont arriver à tel ou tel objet céleste. Par contre, les particules énergétiques qui peuvent être injectées grâce à cette énorme libération d'énergie, elles se déplacent pratiquement à la vitesse de la lumière. On part de quelques dizaines de minutes, c'est pas exactement la vitesse de la lumière. Par contre, ça, ce sont des particules très énergétiques. Ça, c'est très important aussi en termes de conséquences sur les technologies, puisque ça peut impacter par exemple les circuits électroniques de nos satellites, mais aussi par exemple les astronautes dans la Station Spatiale Internationale. Et en particulier, ils sont protégés par la station elle-même, mais en sortie extra-véhiculaire, ou alors si dans le futur proche on est sur la surface de la Lune, eh bien c'est quelque chose auquel il faut absolument faire attention, mais en fait on a très peu de moyens dans la mitigation de ces phénomènes, puisque ça nous arrive très très rapidement.
0: Donc c'est surtout de la prévention et d'essayer de voir si ça arrive, et vous avez des satellites dans l'espace que vous supervisez ou sur lesquels vous avez travaillé, qui observent le Soleil en permanence.
3: Exactement, voilà. Alors c'est les missions spatiales sur lesquelles je travaille, elles ont un but vraiment scientifique, qui est vraiment d'aller récolter les données pour nous permettre de pousser plus loin les réponses à ces grandes questions de comment les éruptions solaires ont lieu. Par contre, on a aussi des missions spatiales qui sont en préparation pour vraiment devenir opérationnelles. C'est par exemple la mission Vigile de l'Agence spatiale européenne qui vont nous permettre de fournir des données pour essayer de prédire ces événements. Juste pour finir, pour répondre.
0: on ne va pas laisser la question de Blanca.
3: Vous voyez qu'en fait, il y a vraiment un lien direct, comme on dit, on peut le sentir. Plus on s'éloigne de cette atmosphère protectrice et de cette bulle protectrice qu'est la magnétosphère terrestre, donc cet aimant géant de la Terre, effectivement, plus on ressent cet effet-là. Et en fait, ces particules énergétiques, elles peuvent être aussi ressenties plus haut dans l'atmosphère et plus proche des pôles, on est moins protégé par le champ magnétique terrestre. Et donc, le personnel navigant à bord même d'avions civils, certaines compagnies leur proposent d'avoir des dosimètres pour pouvoir sentir, en quelque sorte, la radiation qu'ils reçoivent. Donc, on peut voir vraiment cet effet après, à notre échelle, à nous, c'est-à-dire qu'à la surface de la Terre, on ne se reçoit pratiquement rien. Donc, on est plutôt, comme dit Barbara, on est bien protégé quand même.
5: Je vais poser une question que je pense tout le monde se pose. Qu'est-ce qui se passe quand on prend beaucoup d'avions et pour les gens qui travaillent dans les avions, est-ce qu'ils sont dans un risque avec autant de radiation possible qu'ils reçoivent?
3: Alors, c'est pris en compte, effectivement. C'est pris en compte et suivant les circuits. Alors, encore une fois, plus on passe proche des pôles, plus en fait, cette protection magnétique terrestre diminue. Et donc, de ce que j'ai pu discuter avec des personnels navigants, en fait, ils ont une sorte de feuille de route à l'année où il y a une estimation de la dose radiative que se reçoit le personnel navigant. Et donc, évidemment, ils sont bien au-dessous du seuil critique. Et donc, leur feuille de route à l'année prend en compte les différentes destinations et les différentes routes que
0: peuvent avoir. Alors, sachez que tout ce qu'on vient d'entendre, c'est la réalité scientifique et ce ne sont pas des mythos, contrairement au nom de la chanson de Théodora que nous allons écouter maintenant. Oui.

0: Nous sommes toujours en compagnie des merveilleuses astrophysiciennes Barbara Perry et Mio Janvier, de la lumineuse chorégraphe Blanca Lee et bien sûr le public du studio 181 qui s'apprête à poser des questions sur le Soleil.
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0: Nous avons une première question de Charlotte.
2: Oui, bonjour. Alors ma question c'était, est-ce que toutes les étoiles peuvent être considérées comme des soleils ou est-ce que c'est une appellation que seulement certaines étoiles ont?
0: Barbara Perry.
3: Alors c'est une très bonne question. Dans notre jargon, nous, on parle effectivement d'étoiles de type solaire et plus particulièrement le Soleil dans sa petite classification, c'est une étoile de type G. On a plusieurs catégories. Globalement, il faut retenir qu'il y a trois grands types d'étoiles. Moi, je vous expliquais qu'à l'intérieur du Soleil, il y a donc cette double séparation. On a une zone radiative puis une zone convective. On a des étoiles plus petites, qui sont les étoiles de type M qui, elles, n'ont qu'une zone convective. Et on a des étoiles plus grosses, c'est les étoiles de type A et B, où elles, ça s'inverse. C'est l'intérieur qui est convectif et c'est l'extérieur qui est radiatif. Et ça, ça change tout, parce que du coup, l'atmosphère, elle n'a pas du tout les mêmes propriétés. Donc, tout ce qui va être beaucoup plus petit ou beaucoup plus gros que le Soleil, c'est très différent. Mais on a quand même à peu près 7% des étoiles dans l'univers qui ressemblent au Soleil. Et donc, ça fait quand même beaucoup d'étoiles qu'on peut appeler des Soleils.
0: Nous avons une question de Léonidas.
4: Jusqu'à où a-t-on réussi à approcher du Soleil avec des robots ?
0: Mi-janvier, c'est
5: alors,
0: pour vous.
5: J'ai deux réponses à cela. Le plus proche robot, comme tu les appelles, qu'on appelle aussi des sondes spatiales, qui s'est rapproché le plus proche du Soleil, c'est la mission Parker sur la probe de la NASA, et qui s'est rapproché à peu près à 6 millions de kilomètres du Soleil. Mais cette sonde est tellement proche qu'elle n'a pas à bord des appareils photo, en quelque sorte des télescopes qui nous permettent de voir le Soleil. Donc, ce qu'elle va faire, c'est qu'elle va récolter des données pour aller sonder son environnement spatial, donc par exemple, aller récupérer ce plasma qui part du Soleil et qui arrive à la sonde. Maintenant, la deuxième réponse, c'est que le robot ou la sonde la plus proche qui s'est approchée avec des télescopes pour aller regarder le Soleil, c'est la mission Solar Orbiter de l'Agence Spatiale Européenne avec une contribution de la NASA, et qu'elle se rapproche à peu près un tiers de la distance Soleil-Terre, donc plus proche du Soleil que la planète Mercure ne l'est, et donc c'est à peu près 50 millions de kilomètres.
0: Et pour te donner une idée aussi, un million de kilomètres, on avait dit quoi, quelques millions pour Parker?
5: Ouais, 6 millions.
0: 6 millions, le Soleil lui-même fait 1,3 million de kilomètres de diamètre. Donc ça fait à peu près 5 fois la largeur du Soleil, donc c'est vraiment ultra, ultra, ultra proche. Nous avons une question de Gilles.
6: Bonjour, comment faites-vous pour savoir ce qui se passe à l'intérieur du Soleil alors que vous ne pouvez même pas y accéder?
0: Barbara Perry.
3: Pareil, c'est une très bonne question parce que vous n'avez pas à me croire sur parole. Comment est-ce que je peux vous dire ce qui se passe à l'intérieur du Soleil alors que personne ne peut y aller? Eh bien, en fait, c'est qu'on triche. On fait comme la Terre, on fait des observations indirectes. Donc, comment est-ce qu'on sait ce qui se passe à l'intérieur de la Terre? C'est grâce aux ondes sismiques. Parce que quand on a un tremblement de Terre, on va avoir des ondes qui vont traverser tout l'intérieur et ensuite revenir. Et en décryptant leur trajet, on peut avoir des informations sur ce qu'elles ont traversé. Eh bien, en fait, le Soleil, c'est la même chose. Toutes ces éruptions solaires, ces éjections de masse coronale, ça génère des ondes qui vont ensuite se propager à l'intérieur du Soleil, et en suivant le trajet, c'est comme ça qu'on peut inférer. Alors, à noter quand même que le cœur du Soleil, c'est encore un grand mystère, parce que c'est très difficile d'avoir des ondes qui se propagent dans ces milieux, elles n'arrivent pas jusqu'à la surface, et donc on n'est pas encore complètement sûr de ce qui se passe à l'intérieur du cœur du Soleil.
0: C'est peut-être toi qui trouveras la solution plus tard. Paulina.
7: Bonjour, que se passerait-il si le Soleil disparaissait soudainement?
0: C'est une question pour vous, Barbara.
3: Oui, alors, fort heureusement, il y a très peu de chances qu'il disparaisse du jour au lendemain. Mais on sait que le Soleil, comme toutes les étoiles, il a une naissance et il a aussi une mort. Le Soleil ne vivra pas éternellement. Une fois qu'il aura épuisé tout son réservoir d'hydrogène qu'il arrive à fusionner pour pouvoir générer son énergie, il va avoir un dernier petit sursaut. Il va devenir ce qu'on appelle une géante rouge. Il va se mettre à fusionner l'hélium. Donc c'est une réaction qui est encore plus énergétique. Et à cause de ça, il va devoir se transformer. Donc il va grossir. Il va notamment avaler Mercure et Vénus, et peut-être la Terre, ça c'est pas encore complètement sûr. Ou sinon, en tout cas, il se rapprochera tellement près qu'à ce moment-là, la Terre deviendra complètement inhabitable. Et ensuite, ultimement, il n'arrivera même plus à fusionner son hélium, et donc il finira en ce qu'on appelle une naine blanche, c'est-à-dire que le cœur va se contracter et il expulsera le reste sous forme de gaz. Après, rassurez-vous, on a 5 milliards d'années avant que ça arrive, donc c'est pas tout de suite.
0: Est-ce que toutes les étoiles ont la même espérance de vie?
3: Non, ça dépend justement de leurs propriétés, de la taille. En particulier, les étoiles qui sont plus grosses, en fait, paradoxalement, elles vivent moins longtemps parce qu'elles brûlent beaucoup plus vite leur énergie et elles n'ont pas toutes la même fin. Le Soleil, comme on a dit, c'est une étoile finalement assez petite et calme dans l'univers. Donc ça, c'est le scénario naine blanche, mais on peut avoir des étoiles plus grosses qui peuvent finir avec des fins encore plus cataclysmiques, ce qui va donner les supernovas ou même les trous noirs.
0: J'adore les trous noirs. Gabrielle, une question.
8: Bonjour. Ma question, c'est peut-on prévoir les éruptions solaires ?
0: Mi-janvier.
5: Alors, c'est une excellente question et ça fait partie d'un des autres mystères de la physique solaire qui est la prédiction. Quand est-ce que ces éruptions solaires vont arriver ? Alors, on ne part pas de loin. Évidemment, on a parlé des taches solaires. On a parlé du fait qu'on a cette complexification du champ magnétique. Donc, en fait, on sait à peu près à quel moment du cycle solaire on va avoir plus d'éruptions solaires. Un peu comme si on disait, ben, on connaît les saisons sur la Terre, mais on ne sait pas quand est-ce qu'il va pleuvoir, est-ce qu'il va pleuvoir demain ou dans l'heure qui vient. De la même manière, on voit apparaître les régions où il peut y avoir des éruptions solaires, donc une sorte de prédiction un peu probabiliste de cette probabilité d'avoir des éruptions, mais on est incapable de dire au jour le jour, est-ce qu'on va avoir des éruptions solaires.
0: Je vais maintenant vous faire écouter un petit son, surtout à vous, Blancali. Je vais vous faire écouter un son de l'espace, peut-être, ou peut-être d'ailleurs, je ne vais pas vous en dire trop. Je vais laisser votre imagination nous dire ce que vous entendez, ce que vous en pensez, ce que vous pensez que c'est notamment. Faire une drôle de tête. Vous avez une idée ?
9: Moi, je pense que c'est le son des rayons de soleil qui me réveille chaque matin.
0: On n'est pas si loin que ça, on n'est pas si loin que ça. Je vous laisse l'écouter encore quelques instants parce qu'il est assez amusant. Et ensuite, on aura une explication rapide de ce que c'est. Pour l'explication, c'est Antoine Strugarek, qui est astrophysicien au CEA, pour une petite explication voilà, de ce qu'on vient d'entendre.
10: Donc ce qu'on vient d'entendre, c'est en fait une transcription audio de ce qu'on appelle des sursauts radio de notre étoile, du Soleil. Alors qu'est-ce que c'est des sursauts radio ? En fait, c'est des émissions dans les ondes radio émises par l'environnement du Soleil et qui sont comme ça épisodiques, c'est pour ça qu'on appelle ça des sursauts, et c'est pour ça que le son fait des hauts, des bas comme ça, qui sont donc cette transcription de ces sursauts radio qui couvrent une large gamme de fréquences électromagnétiques afin qu'on puisse les entendre.
0: C'est un petit peu, vous disiez tout à l'heure, Barbara, que le Soleil émettait des lumières qui ne sont pas forcément visibles à l'œil nu. Là, on a une retranscription audio d'une lumière que nos yeux ne voient pas et qui émane du Soleil, c'est bien ça ?
3: Exactement, donc c'est les ondes radio, finalement les mêmes qu'on utilise quand on diffuse la radio et qu'on veut la recevoir. Mais ça fait aussi partie de ce qu'on appelle le spectre électromagnétique, donc toutes les longueurs d'onde que peut prendre la lumière.
0: Alors justement, en parlant de ces ondes radio, peut-être j'avais une petite question pour vous. Lorsque ces grosses explosions, ces éruptions, ces ouragans, ces tempêtes solaires viennent taper sur le haut de l'atmosphère, notamment via ces ondes radio ou d'autres, est-ce que ça ne pourrait pas aussi perturber les ondes radio que vous écoutez, chères auditrices et chers auditeurs ?
3: Alors, pas tout à fait celles que vous écoutez, mais oui, ça va venir perturber une partie des ondes radio, en particulier celles qui vont faire des très longues distances. Parce que, par exemple, comment est-ce qu'un avion il communique avec son aéroport ? En fait, il triche, il se sert de l'atmosphère terrestre pour faire des rebonds et pour pouvoir parcourir des très grandes distances. Et donc, si cette atmosphère, elle est perturbée, parce qu'elle a des courants électriques, parce qu'elle a des aurores boréales, etc., les ondes, soit elles ne vont pas rebondir comme on pensait et donc elles vont arriver à côté, voire elles vont carrément traverser et aller dans l'espace. Et c'est pour ça que, justement, ça fait aussi partie des conséquences. Quand il y a des gros événements sur Terre, on peut avoir des aéroports qui ferment parce qu'ils n'arrivent plus à contacter leurs avions.
0: Vous voyez, les avions, quand même, ça revient souvent, hein, Blancali, le soleil.
9: Aïe, aïe, aïe.
0: Ça vous inquiète toujours de voir un avion, là, du coup ?
9: Non, mais c'est vrai que... Non, moi, je voyage beaucoup, beaucoup, comme je pense beaucoup d'artistes. Hein, on prend beaucoup d'avions et pas que les artistes. Je pense qu'il y a beaucoup de gens qui doivent travailler sur plusieurs pays, qui prennent des avions de manière régulière. Et c'est vrai que c'est des choses qu'on on connaît pas et on parle jamais. Ça pourrait être intéressant pour les gens qui voyagent de manière générale de comprendre un peu mieux tout ça et aussi pour vivre avec plus tranquillement, non ?
0: Dans l'univers tel qu'on le connaît aujourd'hui, nous habitons une galaxie qui s'appelle la Voie lactée, qui est un agencement d'étoiles. On considère qu'il y en a environ 300 milliards à l'intérieur de notre galaxie à nous. 300 milliards d'étoiles qui ne sont pas toutes comme le Soleil, comme Barbara Perry nous l'a expliqué. Il y en a des plus petites, les naines rouges. Vous aviez donné une classification tout à l'heure, mais ces naines rouges-là, par exemple, si un jour vous cherchez une étoile qui ne périra pas, les naines rouges sont une bonne option parce qu'on en a jamais vu mourir depuis la naissance de notre univers, vu qu'elles peuvent utiliser leurs ressources pendant des centaines de milliards d'années avant de s'éteindre. Est-ce que, au-delà du Soleil, vous avez une étoile préférée, Barbara Perry ?
3: Ah, c'est une très bonne question. Je dirais qu'une étoile que j'aime beaucoup, plutôt côté astronomie amateur, c'est Albireo. En fait, c'est une étoile double, et justement, c'est très intéressant pour voir les différents types d'étoiles, parce que quand on la regarde avec juste des jumelles ou un télescope, on voit qu'il y en a une qui est bleue et une qui est orange. Et donc, ça voit que justement, la bleue, c'est une étoile très grosse et qui va vivre pas très longtemps, alors que la orange, c'est plutôt une naine rouge, et donc ça montre qu'on peut avoir plusieurs étoiles qui coexistent l'une avec l'autre.
0: Mi-janvier, vous avez une étoile préférée, vous?
5: Alors,
0: aussi
5: moi, c'est un duet d'étoiles, Proxima du Centaure et Alpha du Centaure. En fait, ce sont les étoiles les plus proches de notre système solaire. Ce qui est intéressant, c'est qu'on a trouvé des exoplanètes autour de ce duet d'étoiles, ce qu'on appelle ces étoiles binaires. Et en fait, ça nous fait poser la question de est-ce qu'on va pouvoir trouver la vie sur ces exoplanètes, notamment parce que on s'intéresse à l'activité de ces étoiles et d'autres étoiles en particulier. Mais si on a peut-être la chance de trouver une autre vie, évidemment, on cherche des systèmes voisins du nôtre.
0: Oui, là, c'est pas très loin, finalement. Lorsque la lumière du Soleil, vous nous disiez tout à l'heure, Barbara Perry, qu'elle met à peu près l'énergie, met 100 000 ans pour partir du cœur et arriver à la surface. Ensuite, elle met 8 minutes et quelques pour parcourir les 150 millions de kilomètres qui nous séparent de notre étoile. Pour aller jusqu'à Proxima du Centaure, on parle pas de 8 minutes 30, on parle de...
5: 4, quelque chose,
0: oui,
5: années-lumière.
0: 4 ans et demi, disons, à peu près. Si vous envoyez un petit message sur Proxima du Centaure, il arrivera là-bas dans à peu près 4 ans et demi. Et pourtant, c'est l'étoile la plus proche de nous après le Soleil. Et l'une des deux, si je me souviens bien, est une naine rouge qui tiendra pendant très longtemps aussi.
5: Exactement, oui.
0: Donc peut-être que ce sera une option d'aller se réfugier là-bas. À un moment, cela dit, il faudrait environ 50 ou 60 000 ans de trajet. Ce qui limite quand même un petit peu... les possibilités. Comme vous l'entendez, c'est déjà la fin de Big Bang. Merci à toutes et à tous de nous avoir écoutés jusqu'ici. Merci Antoine Strugarek de nous avoir expliqué les soubresauts du Soleil. Blancali, merci beaucoup à vous d'être venu malgré l'avion. Votre spectacle Casse-Noisette se produira du 25 novembre au 17 janvier 2027 au Théâtre Libre à Paris. Et votre spectacle Le Bal de Paris sera aux Nuits de Fourvière du 9 au 11 juillet. Merci Mio Janvier, votre livre Les Secrets du Soleil est publié aux éditions Alizio Science. Merci beaucoup Barbara Perry pour votre travail et vos explications. Et merci au public du studio 180 de la Maison de la Radio. Cette émission a été réalisée par Benjamin Riquet, à la programmation musicale Jean-Baptiste d'Hibert, à la technique Geoffrey Roblin, à la vidéo Noé Chaban et à la préparation et à la programmation Élodie Royer avec le relais de Laura Dumez. Merci aussi à toutes les équipes de la Maison de la Radio d'avoir rendu cette émission possible avec ce merveilleux public. La semaine prochaine, ce sera la dernière émission de la saison pour Big Bang et nous ferons une émission en direct à la Maison de la Radio. La billetterie vient d'ouvrir et vous pouvez déjà réserver vos places sur le site de la Maison de la Radio. C'est gratuit. 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Tout de suite, après le journal, nous retrouvons Thomas Snegaroff pour le grand face-à-face. Bonjour Thomas, de quoi allez-vous nous parler ce midi ?
11: Bonjour Christophe, à midi, une émission spéciale consacrée à Marc Bloch. Marc Bloch qui entre au Panthéon mardi.
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15: Bonjour à tous. La canicule actuelle pourrait être comparable à celle de 2003, prévient Météo France. Voilà ce qui nous attend dans les prochains jours et qui a même déjà commencé. 41 millions de Français, 60% de la population, désormais concernés par les températures élevées. 60 départements en vigilance orange. Certains pourraient même passer en rouge dès demain. Dans ce contexte, Sébastien Lecornu réunit depuis une heure 14 de ses ministres pour une réunion de crise au ministère de l'Intérieur. Le gouvernement particulièrement attentif au déroulement de la fête de la musique demain. Certaines villes ont déjà annulé l'événement, mais pas de consigne nationale pour l'instant. La ministre de la Culture, Catherine Pégard, appelle à la prudence et laisse aux préfectures et aux municipalités la décision de maintenir ou annuler les festivités. En revanche, pour éviter les malaises lors des oraux du bac, 5 académies reportent le grand oral et l'épreuve orale de français prévue lundi et mardi. 5000 élèves de première et de terminale des académies de Bordeaux, Lyon, Montpellier, Poitiers et Nantes sont concernées. Le thermomètre s'affole et le ciel gronde. Deux personnes ont été frappées par la foudre dans le Pas-de-Calais hier. Des grêlons, gros comme des balles de ping-pong et des vents allant jusqu'à 120 km/h se sont abattus sur la région d'Arras. La chaleur qui augmente aussi le risque de feux de forêt. Le Var, le Vaucluse et l'Allier sont en vigilance élevée pour le risque d'incendie aujourd'hui. Encore un cessez-le-feu au Liban qui n'aura pas tenu 24 heures. 16 personnes sont mortes dans des bombardements israéliens dans le sud du pays aujourd'hui. C'est ce qu'indique la défense civile libanaise à la mi-journée. L'armée israélienne a survisé actuellement des cibles du Hezbollah en réponse aux tirs de plus de 50 projectiles du mouvement pro-iranien la nuit dernière, alors même qu'Israël et le Hezbollah se sont accordés sur un cessez-le-feu hier. Une collision impressionnante hier entre deux trains de passagers au nord de Londres. Bilan, un mort, le conducteur et des dizaines de blessés, dont 11 très grièvement. Un train a percuté l'autre par l'arrière. Il est trop tôt pour connaître les causes de l'accident, selon la ministre des Transports britannique. Un jeune homme tué par balle hier soir dans la Drôme. La victime d'une vingtaine d'années a été grièvement blessée par des tirs d'armes de type Kalachnikov. Ça s'est passé dans un quartier sensible de Valence. Deux mineurs et un jeune majeur ont été interpellés. Le parquet évoque un probable règlement de compte lié au trafic de drogue. Former les lycéens à l'intelligence artificielle. Une heure d'enseignement à l'IA par semaine intégrée au cours de technologie. C'est ce qui attend les élèves de seconde dès la rentrée de septembre. Objectif, donner les clés aux jeunes pour comprendre et maîtriser l'IA, explique le Premier ministre Sébastien Lecornu. La Coupe du monde de football et les États-Unis qui se qualifient pour les 16e de finale après leur victoire 2-0 face à l'Australie hier. Trois matchs ce soir et la nuit prochaine. Pays-Bas-Suède à 19h, suivi de l'affiche du groupe E, Allemagne-Côte d'Ivoire à 22h et Équateur-Curaçao à 2h du matin.
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23: Merci Raphaël, l'info revient à 13h. Bonjour, bonjour et bienvenue dans le grand face-à-face, l'émission de débat et d'idées de France Inter. Une émission spéciale, aujourd'hui consacrée à un homme, un historien dont les travaux ont changé notre approche de la discipline. Un citoyen attaché viscéralement à la République, au point d'entrer en résistance et de perdre la vie il y a 80 ans sous les balles de la Gestapo. Marc Bloch, qui entrera mardi au Panthéon en compagnie de son épouse Simone, l'occasion de revisiter la biographie et l'œuvre d'un homme dont les travaux irriguent peut-être plus que jamais notre présent.
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25: Je vois mon père comme un homme d'une stature moyenne, assez bien proportionné. Je le vois assez bien dans la tenue qu'il avait à la campagne, qui s'inspirait, je crois que ce n'était pas du tout particulier à lui, de l'expérience de la guerre. Il portait toujours des leggings, toujours cravatés. Je crois que je n'ai jamais vu mon père, peut-être si, quand il était en robe de chambre, sans cravate. On était frappé quand on voyait mon père par, d'abord, sa calvitie et une tête presque ronde. Et essentiellement dans la physionomie, avec un nez assez volumineux et une moustache très raide, par le regard. Les yeux transparaissaient à travers les lunettes. Mon père était très myope et il avait un regard qui frappait. Il avait l'air assez sévère. Mais il avait tout de même un sourire qui éclairait son visage et il lui arrivait assez souvent de sourire, très rarement de rire.
23: Marc Bloch décrit ici par son fils aîné Étienne, le gardien de la mémoire de son père. C'est donc avec cet homme, Marc Bloch, que nous allons passer une heure et je ne serai évidemment pas seul. Bonjour Gilles Finkelstein.
26: Bonjour Thomas.
23: Une fois n'est pas coutume, pour la première fois depuis bien des années, vous êtes sans Natacha Polony, très loin de Paris mais très près de notre cœur bien sûr. Trois invités ont accepté d'être avec nous ce midi. Bonjour Peter Schoettler.
27: Bonjour.
23: Directeur de recherche honoraire au CNRS, professeur émérite d'histoire contemporaine à l'Université libre de Berlin. Vous venez de sortir Marc Bloch, une biographie intellectuelle. Très gros travail, très long travail, c'est chez Gallimard. À vos côtés, Joël Alazard, bonjour.
28: Bonjour Thomas.
23: Docteur en histoire du Moyen-Âge, ça tombe bien, hein. On l'oublie, mais Marc Bloch était médiéviste, professeur de chaire supérieure à Louis-le-Grand à Paris, présidente de l'Association des professeurs d'histoire-géographie, l'APHG, qui est aussi dans les commémorations pour Marc Bloch, parce que, bien sûr, un historien, pour la première fois, entre au Panthéon. Et puis un philosophe est avec nous, Michael Fossel, bonjour.
29: Bonjour.
23: Co-auteur de Une étrange victoire. Alors, lui avait écrit Une étrange défaite, vous, c'est Une étrange victoire. Évidemment, le titre n'est pas pris au hasard. L'extrême droite contre la politique, le sous-titre aux éditions du Seuil. Je cite aussi Récidive, publié au PUF en 2018, qui nous disait qu'on ressemble peut-être parfois à 1938 aujourd'hui. Vous nous direz si les récidives aussi se retrouvent dans le travail intellectuel de Marc Bloch. Merci à tous les trois d'être avec nous. Une première question pour commencer. Fait-il partie, Marc Bloch, de votre panthéon personnel,
1: Michael Fesser.
2: Incontestablement, vous savez, je suis universitaire et les universitaires qui ont eu le courage de se battre pour leurs idées, aussi pour leur conception de la République jusqu'à la mort, sont assez peu nombreux. Et Marc Bloch, dont je ne suis pas spécialiste de son travail d'historien, que j'admire de l'extérieur, je dirais, mais il a su mêler à la fois l'intelligence du passé, celle du présent, ce qui est beaucoup plus rare. Hein, c'est un historien du temps long, mais qui a aussi réussi à fonder en quelque sorte l'histoire du temps présent avec l'étrange défaite, précisément, et qui a su mêler son action à sa pensée, ce qui est une chose assez rare.
1: Courage, intelligence, des mots qu'on va beaucoup, j'imagine, employer pendant cette heure. Joël Alazard, même question, fait-il partie de votre panthéon personnel ?
4: Bien sûr, comme tous les professeurs d'histoire-géographie d'ailleurs, oui. Je pense, qui ne sont pas rentrés dans son œuvre forcément.

0: boussole intellectuelle, le courage, évidemment, de cet homme. On va y revenir très, très largement. Alors, Peter Schoettler, vous demandez s'il fait partie de votre panthéon personnel, vous qui avez passé tant d'années à travailler sur lui, est une question un peu stupide, mais je me lance tout de même.
1: Oui, bien sûr. D'autant que moi, je suis dans une situation un peu particulière. Vous ne l'avez pas mentionné, mais je suis allemand.
0: Oui. Hein.
1: Donc, j'ai fait mes études quand même, en grande partie en Allemagne, même si après, je suis venu à Paris, à la 6e section de l'école des hautes études à l'époque. Je n'ai découvert Marc Bloch au cours de mes études. Ce n'était pas le point de départ. En tant qu'Allemand, je voulais d'abord travailler en plus, non pas sur les nazis comme beaucoup d'amis et de camarades, mais je voulais travailler sur les bons, donc je me suis consacré à l'histoire du mouvement ouvrier français, notamment du syndicalisme révolutionnaire. Et dans ce cadre, j'ai d'abord découvert en fait Lucien Febvre, parce que Lucien Febvre avait écrit en 1913 un article absolument remarquable sur Proudhon et le syndicalisme révolutionnaire dans la revue de synthèse historique, comme par hasard. Et c'est de là que j'en suis venu aux annales et que j'ai découvert Marc Bloch.
0: On y reviendra, mais il y a un petit côté dans votre œuvre, trois petits chats. On passe de l'un à l'autre et puis on arrive à Marc Bloch. Et puis quand on y arrive, bah on y reste. Même question, Gilles, pour vous aussi, ce Marc Bloch-là, quelle image en aviez-vous et en avez-vous aujourd'hui ?
2: C'est intéressant parce que quand on entend les trois invités et le fils de Marc Bloch, on voit que chacun a son Marc Bloch.
0: Ouais.
2: Et je trouve une des questions de savoir quel est le Marc Bloch qui entre au Panthéon.
0: On va se la poser, bien sûr.
2: Et je crois que le risque est qu'il y entre en raison de sa mort et par le titre d'un livre,
0: L'étrange défaite,
2: qui, paradoxe suprême, n'est pas le sien, alors qu'il devrait y entrer non pas pour sa mort et pour un livre, mais pour sa vie et pour son œuvre. Et c'est ça qui me frappe. Et on se souvient de la formule de Georges Clémenceau sur la révolution. La révolution est un bloc. Eh bien, je crois qu'il faut prendre Marc Bloch en bloc.
0: Et on va essayer de prendre Marc Bloch en bloc. Et on va, je crois, commencer parce que les gens qui nous écoutent ont une idée peut-être plus ou moins précise de qui est Marc Bloch. Pour comprendre quel Marc Bloch entre au Panthéon, on va essayer de comprendre d'où il vient. Et Peter Schoettler, je me tourne d'abord vers vous, avec cette question de l'attachement de la République que, lors de mon sommaire tout à l'heure, j'ai qualifié de viscéral. Est-ce que ce mot « attachement viscéral » vous semble justifié ? Et puis commençons, comme souvent pour la vie d'un homme, par sa famille et ses origines alsaciennes. Sa famille est tout de même une famille qui va décider de déménager après 1870 pour rester en France, ce qu'on appelle les optants. Ça traduit quand même un héritage familial assez puissant.
1: Oui, il y a cet héritage familial, sauf que Marc Bloch, à l'époque, n'était pas encore en vie. Donc il est né à Lyon en 1886, donc quand même un peu plus tard. Il n'a jamais vécu en Alsace.
0: Oui.
1: Donc si on dit l'Alsacien Marc Bloch, on exagère un peu. Par ailleurs, je voudrais quand même corriger un tout petit peu la présentation d'Étienne Bloch. Elle est évidemment magnifique. Mais ce qu'il oublie quand il dit que qu'il était bien proportionné, etc., oui. Marc Bloch faisait 1m67. C'est-à-dire qu'il avait la taille de Napoléon.
0: On peut donc être petit et grand à la fois. Hein.
1: Absolument. Il était assez petit, il était non seulement toujours en cravate, mais ses élèves disaient qu'il était tiré à quatre épingles. Il était toujours hyper correct, et ça créait évidemment une sorte de distance entre lui et ses étudiants, mais aussi ses collègues, etc. Il était toujours un peu... il sortait toujours un peu du frigidaire.
0: Cette idée de l'attachement à la République, Joël Alazard, on peut aussi le comprendre quand on revient à ce qu'est un juif au début du XXe siècle en France, quand il choisit aussi de devenir professeur d'histoire-géographie. Là, il y a quelque chose qui se joue à l'époque, peut-être plus encore qu'aujourd'hui, sur un choix politique, un choix idéologique presque.
3: Bien sûr, mais je pense qu'il fait partie de ceux qu'on a appelés les juifs de la République. Voilà, alors c'est une génération qui a été très marquée par l'affaire Dreyfus, malgré tout, même s'il est né en 1886 et qu'il était encore très, très jeune. Mais on en sent évidemment les séquelles. Au cours de ses études, il y a la volonté d'intégrer justement tous les enseignements de la République et vous l'écrivez d'ailleurs, c'est dans les années Louis le Grand, très certainement aussi, que

0: son lien à la judéité se défait en quelque sorte et qu'il s'éloigne de la judéité et ce qui va amener après à la rédaction des testaments qu'on connaît bien et notamment le testament de 41 où il explique qu'il ne veut pas des prières, des rituels juifs, qu'il veut des funérailles purement civiles.
1: Oui, Peter Schoettler, c'est une vraie question, c'est quel juif est-il ? À l'époque, on parlait beaucoup, et c'est une des questions que vous posez dans votre livre, c'est, à l'époque, on parlait beaucoup des Israélites, pour quasiment déjudéaïser leur identité, dire qu'ils étaient d'abord des Français avant d'être des Juifs, et beaucoup vont découvrir leur judaïté dans le drame de la Seconde Guerre mondiale.
2: Je complète. Est-ce que vous reprenez à votre compte la formule, je crois qu'elle est de Jacques Le Goff, dans la préface des Rois Thaumaturges, dans laquelle il le qualifie de juif athée ?
3: Oui, ça me semble tout à fait juste. Enfin, moi, j'ai dit il est juif et non juif à la fois.
1: Ça veut dire quoi ?
3: J'ai l'impression comme s'il n'y pensait pas tout le temps, justement. Mmh. Ça, il n'y pensait pas du matin au soir, je suis juif. Il n'a jamais vécu ni eu les informations nécessaires sur les persécutions antisémites en Allemagne, par exemple. Il savait que ça existait, il savait que les pogroms existaient. Il parlait de l'antisémitisme, mais évidemment, il ne connaissait pas la Shoah, il ne pouvait pas réagir comme d'autres ont pu réagir depuis l'époque. Donc, pour lui, c'était un attachement culturel et religieux, mais qu'il avait abandonné dans le cadre justement de la découverte de la République et de la science sociale.
1: Joël Alazard et puis Michel Fessel.
0: Oui, juste un élément. Quand on lit ses travaux de médiéviste, on voit qu'il a une connaissance parfaite des textes et qu'il est très à l'aise. Mais après, c'est pas ce qui oriente son travail et ses questionnements et sa méthode. Voilà, il est vraiment sur l'histoire économique et sociale, sur l'histoire des représentations, des mentalités, etc. Mais c'est vrai que tous les médiévistes, à chaque fois qu'on le lit, on se dit oui, il y a un capital. Là, effectivement, culturel, une maîtrise des textes qui est très importante.
1: Il y a un héritage.
0: Un héritage.
1: Michel Fessel.
4: Oui, et sans doute son attachement à la République est-il lié à l'émancipation des Juifs, qui évidemment est pour le coup une invention française, avec sans doute aussi, si ce n'est le souvenir, il était très jeune, mais en tous les cas, il avait à l'esprit l'affaire Dreyfus, c'est-à-dire ce moment où la République française s'avère être, pour une partie d'entre elles en tout cas, assez antisémite. J'ai le souvenir que dans L'étrange défaite, il rappelle son judaïsme au moment précis où il serait invité, si je puis dire, à le taire par les autorités, oui. C'est-à-dire qu'il y a, comme chez un certain nombre d'autres juifs, un moment de prise de conscience et de revendication d'une religion qui n'est pas la sienne, mais à la mesure des persécutions dont elle fait l'objet. Il faut d'ailleurs noter qu'il est, dès 1940, tout à fait conscient de ce que le régime de Vichy était marqué par un antisémitisme viscéral.
1: Oui, d'ailleurs, il raconte plusieurs fois qu'il ne se sent juif que lorsqu'il est accusé d'être juif. C'est une judaïté un peu en miroir, comme beaucoup de juifs de l'époque d'ailleurs ont certainement ressenti.
4: Et il tient d'ailleurs à ce que cela soit inscrit au moment où qu'il envisage déjà, car il y a une très grande lucidité même dans l'étrange défaite par rapport à la possibilité de la mort. Il veut que l'on rappelle à cette origine, ou qu'on la rappelle, dans l'hypothèse de sa mort prochaine, c'est-à-dire qu'il a déjà un pressentiment de la tragédie qui peut survenir.
1: Gilles ?
2: Oui, il ne pense pas tous les jours qu'il est juif, mais les autres... Oui. Ne l'oublie pas, parce qu'il l'éprouve quand même au-delà du souvenir de l'affaire Dreyfus, il l'éprouve concrètement en étant, en raison du statut des Juifs, exclu de la fonction publique,
1: oui.
2: Et quand il est rattrapé, il ne peut pas donner de cours public. Donc, il y a cette double dimension, quand même.
1: Mais revenons un petit peu en arrière sur l'engagement républicain de Marc Bloch, c'est aussi son engagement dans une guerre mondiale, la première, puis dans une seconde guerre mondiale, la deuxième, cet engagement... Il traduit quoi, Peter Schoettler ? Son amour de la France ? Son amour de la République ? Son devoir envers ce pays qui lui a tant donné ? Ça raconte quoi, cet engagement ?
3: De toute façon, je pense qu'il n'était pas le seul. Tous ses camarades, non seulement de l'école normale, mais tous les jeunes gens qu'il rencontrait étaient dans la même situation. Et je ne pense pas qu'il faille dire que Marc Bloch était plus patriote que celui qui tombait à côté de lui. Hein, au contraire, il a plusieurs fois décrit qu'il se sentait très bien parmi ses autres poilus, qu'il voulait être un poilu lui-même, bien qu'il, en tant que normalien, jeune officier, etc., il était dans une classe en soi. Mais c'était pour lui très important, cet égalitarisme militaire, en quelque sorte. Hein. Mais pour revenir, il y a un malentendu, moi je ne pense pas qu'à partir de 1940, il n'y ait plus pensé. Mais je veux dire, pendant sa jeunesse,
1: bien sûr.
3: Pendant sa jeunesse, il y est peut-être moins pensé, encore qu'il fallait faire la différence entre la France et d'autres pays. Par exemple, enfin, moi évidemment, je pense à l'Allemagne ou à l'Autriche, où certaines familles n'ont découvert leur judaïté que juste avant l'arrivée des nazis. Hein. Parce que ils étaient tellement assimilés qu'ils n'y pensaient même plus, d'autant que les structures étatiques ne le soulignaient pas. En France, évidemment, avec une communauté juive très importante à Paris, c'était quand même un Parisien, Marc Bloch.
1: Oui.
3: Hein. Donc il avait la possibilité de vivre ça très, très souvent, avec des fêtes, etc. Et il a donc seulement au cours de son évolution intellectuelle, avec d'autres grandes idées, il avait la possibilité de se défaire de la religion en soi.
1: Joël Alazar.
0: Oui, sur la Première Guerre mondiale, c'est une période fondatrice aussi pour l'historien.
1: Oui.
0: Voilà, on connaît le combattant, les distinctions militaires qui ont pu justement marquer son courage, le récompenser. C'est aussi le moment où il rencontre, puisqu'il est quand même issu de la bourgeoisie, son père était professeur à l'école normale supérieure de la rue d'Ulm. Voilà, là, il rencontre le peuple. Et on voit très très bien dans ses carnets de guerre, avec toutes les photographies qu'il a prises, aussi, Annette Becker a beaucoup travaillé là-dessus dans son quarto, l'attachement à nommer tous les hommes qu'il a rencontrés et à regarder de près aussi leur situation. Et puis il y a l'attachement au paysage aussi qui est très très net à travers cette épreuve.
1: C'est un attachement alors aussi au paysage de la France, de ce pays.
0: Oui.
1: C'est ça qu'on voit.
0: Oui, et dans la suite, tout ce qu'il écrit aussi sur l'observation du paysage, sur la méthode régressive, ça peut être lié aussi à cette observation très fine de ce qui l'entoure pendant la Première Guerre mondiale.
5: La méthode, c'est, si vous voulez, l'introduction de la notion de solidarité dans la recherche historique et dans tous les compartiments des sciences humaines. Dans la recherche historique, solidarité des époques. C'est ainsi, par exemple, que ce médiéviste, compte tenu de la lenteur de l'évolution des structures sociales, appelait volontiers en témoignage les événements de périodes très postérieures à la sienne, et que, remboîtant ainsi les témoignages, il arrivait à compléter une information que les seuls documents du Moyen-Âge ne lui auraient pas donnée. Et d'autre part, alors, et surtout, solidarité des diverses disciplines humaines. C'est l'homme qui a regardé toujours au-delà de sa spécialité, qui, au lieu de juxtaposer les faits, s'efforçait de les expliquer, de les faire entrer dans des formules toujours plus larges, toujours plus hautes. Cet historien, à toutes les délicatesses chartistes, était aussi un grand sociologue.
1: Les délicatesses chartistes, un grand sociologue, les mots très puissants de l'historien Ernest Labrousse, qui a connu Marc Bloch à la Sorbonne et qui rend hommage à son collègue pour les 10 ans de sa mort sur France Culture le 16 juin 1954. On l'a entendu, un hommage à son travail, à sa méthode d'historien. Et Michael Fessel, et ça va vous toucher, vous qui aimez aussi vous promener entre la philosophie, les sciences politiques et l'histoire, mêler différentes disciplines pour faire sens.
4: Lui, c'est un historien d'un sens total, qui a participé évidemment, puisqu'il l'a fondé en partie, l'école des annales, c'est-à-dire au fond une interdisciplinarité historienne qui mêle la sociologie, l'économie aussi, une étude qui n'est pas, alors c'est ça qui est assez prodigieux chez Marc Bloch, qui n'est pas fondée ou qui rompt avec une histoire événementielle, mais Marc Bloch, si je puis dire, a démontré qu'il était aussi à la mesure de l'événement lorsque l'événement advient. Et ça n'advient pas la première fois, contrairement à ce qu'on pourrait croire, en 1940, au moment de la drôle de guerre, ça advient déjà au moment de la Première Guerre mondiale, puisqu'il écrit un texte qui n'a d'ailleurs pas perdu une ride, sur les fausses nouvelles qui étaient déjà présentes dans ce conflit, où il fait une analyse, si je puis dire, déjà à chaud, d'un certain nombre d'événements du présent qu'ils raccordent à leur histoire. Et dans l'audio qu'on a entendu, la notion très importante, je crois, parce qu'on la retrouve chez Bloch, c'est la notion de témoignage. Et après tout, c'est le titre que Marc Bloch a donné à L'étrange défaite. C'était d'abord un témoignage.
6: Oui, témoignage.
4: Et donc, au fond, il a accompli quelque chose qui, je crois, est assez rare. Je parle sous l'autorité des deux historiens. Il a voulu rédiger une archive. C'est-à-dire qu'il ne cesse, dans ce livre, de s'adresser aux historiens du futur, c'est-à-dire qu'il était habité d'abord, peut-être aussi par rapport à son geste de résistance, il était d'abord habité par une insatiable curiosité de ce qui arrivait, et pour sortir de la sidération de 1940, il voulait donner déjà des clés d'interprétation qui pourraient servir aux historiens du futur.
1: Peter Schoettler, est-ce que c'est ça le grand apport intellectuel de Marc Bloch, que d'avoir croisé les disciplines? Michael Fessel parlait des fausses nouvelles publiées après la Première Guerre mondiale. C'est un livre qui emprunte en réalité à la sociologie, à la psychologie sociale, à l'histoire qu'on qualifie aujourd'hui, mais qu'on qualifiait pas ainsi, d'immédiate. C'est prodigieux, surtout pour quelqu'un qui, par ailleurs, travaille sur la société féodale, et donc un temps très ancien. Ce passage, cette idée de mêler à la fois les disciplines et les temporalités, est-ce que c'est ça qu'on doit retenir du travail intellectuel de Marc Bloch ?
3: Oui, il me semble que c'est un aspect extrêmement important, mais il faudrait y ajouter encore aussi le côté comparatif et le côté international. Il y a cette internationalité du regard chez Marc Bloch. Très peu d'autres historiens, encore qu'à l'époque, c'était pas... Enfin, il y a des... Henri Auser et d'autres avaient aussi déjà pris cette habitude de regarder au-delà des frontières françaises. Mais c'était beaucoup plus... C'est devenu beaucoup plus rare après. Parce que sous l'effet de la Seconde Guerre mondiale, on a peut-être pensé que la France serait redevenue le centre du monde. Marc Bloch savait très bien que c'était pas le cas. Et donc, il regardait toujours vers l'Angleterre, vers l'Allemagne, vers l'Europe du Sud, voire même vers les États-Unis ou le Japon. Donc, il y avait quelque chose de très particulier. Et nous sommes toujours un peu soumis à des effets de tunnel, malheureusement. Enfin, c'est un cliché, ce mot, mais il n'y a pas de... Je ne vois pas de meilleur. Pour souligner que trop d'aspects nous viennent à l'esprit quand nous faisons abstraction de tout ce qui est autour. Donc nous voyons telle méthode chez Marc Bloch, nous pensons immédiatement que c'est inventé par Marc Bloch.
1: Oui.
3: La question des rumeurs, nous pensons immédiatement que c'est inventé par Marc Bloch. Et pour l'étrange défaite, pendant la Première Guerre mondiale, il essaie déjà de faire quelque chose de ce genre. Il commence des cahiers de notes sur la guerre, mais apparemment il est trop pris par les combats et la vie quotidienne dans les tranchées pour pouvoir vraiment continuer. Et puis il tombe gravement malade, puis il est envoyé en Algérie, etc. De toute façon, il n'a pas les loisirs qu'il trouve en 1940 pour enfin mettre sur papier son expérience de guerre.
1: Joël Lazard, dans L'étrange défaite, Marc Bloch écrit « Sans se pencher sur le présent, il est impossible de comprendre le passé. »
0: Oui.
1: Il y a beaucoup d'historiens qui s'évanouiraient en lisant même aujourd'hui, qui ne supportent pas le jeu du passé et du présent. Et je sais que Michael Fessel a été très critiqué quand il a fait son livre sur 1938 et 2018, en disant « Mais ce n'est pas un travail d'historien !» Alors que vous expliquez juste qu'il ne s'agissait pas de dire que c'est la même chose qui se passe, mais de savoir ce qu'on savait à l'époque, de ce qu'on sait aujourd'hui de l'époque. Donc faire un travail, en fait, d'historien. Mais ces mots-là que je répète de Marc Bloch, sans se pencher sur le présent, il est impossible de comprendre le passé. C'est un programme intellectuel, ça.
0: Oui, bien sûr, bien sûr. Et l'histoire, j'en reviens à votre première question. Finalement, pour lui, c'était pas un catéchisme national, c'est la science du changement, et c'est aussi ce qu'on espère célébrer dans la panthéonisation ce mardi soir. Je voudrais revenir sur ces apports, parce qu'il y a effectivement pour nous aujourd'hui beaucoup de fruits à tirer de son œuvre. Il y a l'ouverture aux sciences sociales, tous les apports de la sociologie historique, de l'anthropologie historique, ce qui permet vraiment de comprendre en profondeur les sociétés, et ça dans nos classes encore, quand on enseigne par exemple le Moyen-Âge, c'est très important. Il y a l'histoire comparative pour évidemment penser plus largement la situation de son objet, et puis parce que la France n'est pas une île, évidemment. Et puis c'est une histoire qui n'est pas cloisonnée dans une période, en fait. On dit toujours que Marc Bloch qui est un historien médiéviste, mais en fait, il s'émancipe très largement du Moyen-Âge. Par exemple, dans Les Rois Thaumaturges, il va bien au-delà, et on voit qu'il va régulièrement aussi sur le terrain contemporain. Donc, et d'ailleurs, sur les plaques, là, on vient de mettre, oui, c'est Louis le Grand, une plaque en sa mémoire, qui est au deuxième étage de la cour Victor Hugo, qui est celle où on passe les oraux de l'agrégation d'histoire. Donc, ah, maintenant, oui, les agrégatifs passeront leurs oraux sur la coursive Marbloch. Ouais. La famille nous a bien dit, ne mettez pas historien médiéviste, mettez historien tout court. Il ne se revendique pas seulement comme un médiéviste.
1: Mais tout de même, question à la médiéviste que vous êtes, est-ce qu'on... Alors, il y a très peu de textes d'histoire qu'on peut lire 100 ans après. Est-ce qu'on peut lire aujourd'hui avec intérêt scientifique Les Rois Thaumaturges ou la société féodale?
0: Bien sûr, alors il faut aussi tenir compte des apports les plus récents, mais ça reste des études tout à fait pionnières, fondatrices. Il y a des choses qui ont un petit peu moins bien vieilli, par exemple dans les caractères originaux de l'histoire rurale française. Mais il y a encore, en revanche, des typologies, par exemple, dans les caractères originaux qui restent très, très importantes. Par exemple, la typologie des défrichements qui est reprise dans tous les manuels de premier cycle, en fait. Personne ne cite jamais Marc Bloch, mais ça vient de Marc Bloch.
1: Ça, c'est super. J'aime bien quand on raconte aussi des choses très précises sur le travail, parce que ça reste quand même un historien qui a passé des heures et des années en archives à réfléchir à des structures. Peter Schoettler, et puis après, Gilles.
3: Et d'ailleurs, Marc Bloch était le premier, évidemment, à commencer à détruire ses propres thèses et hypothèses.
1: Ah oui.
3: Notamment pour les caractères originaux, il a écrit plusieurs textes où il dit, oui, là, je me suis trompé. Enfin, j'ai pas les détails en tête.
1: C'est super.
3: Mais il commence à faire son autocritique et vouloir changer les choses. Je crois qu'il aurait fait la même chose pour d'autres livres s'il avait eu l'occasion de le faire.
1: Gilles.
2: Marc Bloch est donc le cofondateur de l'École des Annales. Et je pense pour beaucoup d'auditeurs, le fait que l'histoire s'intéresse aussi à l'économie, au social, au culturel, qu'elle ait une dimension comparative, qu'elle ne s'intéresse pas seulement à l'écrit, mais à d'autres matériaux, tout ça semble assez naturel. Dans quelle mesure et pourquoi, comment ça constitue une rupture et... Question complémentaire, quelles étaient ces relations? Vous parlez d'un duo conflictuel, Peter Schoettler, avec Lucien Febvre, l'autre cofondateur de l'École des Annales.
1: Peter Schoettler sur les Annales.
3: Oui.
1: C'est 1929, l'École des Annales.
3: Vaste question. C'était deux bonhommes très différents. Hein. Ce n'était pas Bouvard et Pécuchet, ni Marx et Engels.
1: Ni Natacha Polony et Gilles Finkelstein.
3: donc ils se sont trouvés un peu par hasard, enfin pas tout à fait par hasard, mais quand même, parce qu'ils avaient le même professeur, le même directeur de thèse, Christian Pfister, qui devenait en fait le père fondateur de la nouvelle université de Strasbourg et qui les a appelés tous les deux, l'un déjà en pleine carrière, Lucien Febvre, tandis que Marc Bloch était encore un débutant. Il n'a même pas fait sa thèse quand il est arrivé à Strasbourg. Mais après cela, ils ont découvert qu'ils avaient de nombreux points communs, notamment critiques par rapport à ce qui se passait dans les facultés de lettres, qui à l'époque, il y va, on n'était pas celle d'aujourd'hui. On n'enseignait pas justement l'histoire comme aujourd'hui. À l'époque, on enseignait l'histoire par des cours magistraux. On n'avait pas de séminaire, pas de travaux dirigés sur documents, etc. Tout ça n'existait pas. Tout ça était, je n'irais pas importé, mais tout ça était le résultat d'expériences que ces professeurs faisaient soit en Allemagne, soit en Angleterre, soit en Italie, etc. Donc ils apportaient non seulement des nouvelles sources, souvent, Marc Bloch, toutes ses analyses sur l'histoire rurale, il les rapportait de Leipzig, hein, où on travaillait avec les plans parcellaires au séminaire, enfin, sur papier, les étudiants devaient les commenter. Mais à ce moment-là, ils avaient cet horizon négatif, en quelque sorte, qu'ils devaient d'abord avec lequel ils devaient rompre pour édifier quelque chose de différent. Alors que ça allait pas toujours dans la même direction. C'est ça mon hypothèse pour le tandem. Hein, on n'était pas toujours sûr s'ils prenaient vraiment la même direction ou si l'un avait plutôt telle priorité et l'autre pas. Et du coup, il y avait quand même pas mal de disputes entre les deux. Qu'après coup, on a un peu tendance à harmoniser sous l'étiquette École des Annales. Mais beaucoup de gens ont dit l'École des Annales, ça n'a jamais existé. C'est une boutade, mais il y a du vrai.
1: Ce qu'il y a du vrai aussi, c'est que d'autres historiens, après Marc Bloch, n'ont plus hésité à se promener dans les époques. Quelques exemples qui me viennent en tête, mais Pierre Vidal-Naquet, par exemple, de l'Antiquité jusqu'à la guerre d'Algérie, donc une histoire très contemporaine du moment. Stéphane Audouin-Rouzeau, qui est parti de la Première Guerre mondiale lui aussi pour arriver jusqu'au Rwanda, par exemple. Ou Nicolas Offenstadt, lui aussi parti de la Première Guerre mondiale pour aller à la RDA d'aujourd'hui. Enfin, c'est intéressant, ces allers-retours.
0: Il était médiéviste, pas au début.
1: Et même médiéviste au début. Donc, il a ouvert une porte ici. Et puis, avant de basculer sur la dernière partie, la plus longue, je pense, et la plus peut-être actuelle de Marc Bloch, j'ai envie de vous faire réagir, Michael Fossel, sur une autre citation de Marc Bloch, qui vient aussi de L'étrange défaite, dans laquelle il écrit « La science des hommes a sans cesse besoin d'unir l'étude des morts à celle des vivants ».
4: Ben, c'est un historien, évidemment, Marc Bloch, mais c'est un historien qui ne pense pas que le passé est rigide, est mort, et donc c'est quelqu'un qui investit aussi, non pas avec l'idée qu'il a une sorte de souveraineté sur le passé, mais même dans L'étrange défaite, il y a une réflexion sur ce qu'a été la France et sur ce que peut-être elle n'a pas, la hauteur de quoi elle n'a pas été en 1940. Et donc c'est un homme qui est pleinement, je dirais, investi dans son temps avec une forme d'engagement discret, hein. C'est pas un homme qui est au-dessus des partis, comme on a pu le dire récemment de Jean Moulin, qui ne l'était pas non plus au-dessus des partis.
1: Je vois l'allusion.
4: Voilà. C'était un homme qui était membre de la SFIO, du Parti Socialiste, mais qui effectivement avait, d'ailleurs par différence avec Lucien Febvre, dont il a été question, un engagement peut-être plus modeste, qui n'avait pas voulu prendre la parole au nom de son savoir, et qui finalement d'ailleurs ne l'a fait que dans les conditions de la clandestinité. Ce qu'il y a aussi de remarquable chez lui, vu comme ça de l'extérieur, c'est l'extraordinaire humilité de ce personnage qui n'a jamais voulu utiliser ses positions universitaires, sociales, pour en retirer une gloire que, somme toute, et malheureusement seule, finalement, sa mort lui aura conférée.
1: Et on verra peut-être que le regard qu'il aurait porté sur son entrée au Panthéon ne serait pas forcément celui d'un héros, puisqu'il avait sans cesse refusé cette étiquette.
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7: Et c'est comme ça que j'ai connu Marc Bloch, et malheureusement, j'ai été le dernier à l'avoir vu vivant et libre, car j'ai dîné avec lui un soir, il était inquiet parce que son neveu a été arrêté, nous avions rendez-vous le lendemain matin, à 10h j'étais au rendez-vous, à 10h15 il n'était pas là, les 15 minutes réglementaires étant passées, je suis parti. Il y avait un rendez-vous de rattrapage l'après-midi. Il n'est pas venu. À ce moment-là, j'ai su qu'il avait été arrêté. Et dans l'intervalle, pour satisfaire une demande qu'il m'avait formulée, je m'étais rendu à la bibliothèque de la faculté pour emprunter, pour lui, parce qu'il ne voulait pas l'emprunter sous son nom, les mémoires d'outre-tombe. Et quand je suis arrivé au rendez-vous de rattrapage, j'avais moi les mémoires d'outre-tombe. J'ai su ensuite qu'il avait été arrêté, torturé et fusillé. Et un rescapé de la fusillade a décrit la mort de Marc Bloch, qui a pris sous son bras un jeune homme de 16 ans qui tremblait de peur. Il lui a dit « Mon petit, n'aie pas peur, ça ne fait pas mal ». Et il a crié « Vive la France ».
1: Le physicien et résistant Pierre Bicard dans l'émission « Mémoire du siècle » sur France Culture, diffusée en août 1986. Peter Schoedler, vous connaissiez pas ce témoignage ?
3: Non, je ne le connaissais pas, mais évidemment, il répète à la fin un certain nombre de choses dont il n'est pas lui-même, évidemment, le témoin.
1: Bien sûr.
3: Puisqu'il n'y avait pas de témoin à ce niveau-là, et qui font déjà partie de la légende de Marc Bloch, qui est née immédiatement après la mort ou après la découverte de sa mort. On a commencé à dire, oui, il a dit ceci, il a dit cela. Les deux témoins, en tout cas, n'ont pas rapporté ce genre d'expression, de formule. Le petit gamin, enfin, il y avait un des fusillés, était très jeune, il avait 17 ans ou 18 ans. Donc ça faisait gamin à côté de Marc Bloch.
1: 57 ans, je crois.
0: Oui.
1: Ou 58 ans, En tout cas, Mémoire d'outre-tombe, c'est quand même quelque chose de l'avoir.
3: Remarquable, oui.
1: Remarquable, de vouloir l'emprunter sous un faux nom à la bibliothèque. Et d'ailleurs même, Pierre Bicard raconte un peu plus tôt dans la même émission qu'il rencontre pour la première fois Marc Bloch sur un pont à Lyon, et Marc Bloch a sous le bras des fabliaux du Moyen-Âge. C'est quand même extraordinaire. En pleine guerre, il reste le savant, le curieux, celui qui veut en savoir plus. On a commencé l'émission tout à l'heure. Michael Fessel, vous avez expliqué le courage, l'engagement que ça représentait. Effectivement, là, on est dans le courage absolu de l'entrée dans la résistance. Il a même refusé de rejoindre les États-Unis parce qu'il ne voulait pas qu'une partie de ses enfants majeurs reste loin de lui et sa mère aussi en France. C'est un engagement total.
4: C'est un engagement total, c'est un engagement aussi qui ne se contente pas, ce qu'il aurait d'ailleurs été légitime de faire, d'être un engagement, disons, d'intellectuel, d'écrire. Oui. C'est quelqu'un qui d'ailleurs sera arrêté dans les conditions d'une résistance, je dirais, physique, d'une certaine manière. Évidemment, là, c'est quelque chose qui relève de la singularité d'un homme. Je crois que ça transcende sa discipline, sa force d'historien. C'est quelque chose qui, d'une certaine manière, explique aussi d'ailleurs un engagement. C'est une chose qui n'est pas souvent dite, que je trouve, moi, de plus en plus radical dans les, enfin, je veux dire, au sens, bon sens du terme, dans les années de l'occupation. On lit toujours L'étrange défaite, mais Marc Bloch écrit des articles dans des revues clandestines, en particulier un portrait d'un collègue à moi, si je puis dire, un philosophe, Albert Rivault, qui lui va collaborer, qui est d'une férocité absolument, absolument terrible. C'est quelqu'un qui, d'une certaine manière, fait aussi l'apprentissage des fautes, des trahisons du régime de Vichy. Hein. Je lirai juste quelques lignes d'un article qu'il publie en 1944, qui s'appelle « À propos d'un livre trop peu connu », qui est un livre, enfin, en fait, c'est surtout à propos d'une préface du maréchal Pétain à un livre qui expliquait en 1938 que la France jamais ne serait envahie par des tanks, qu'il ne fallait pas faire non plus d'avions. Et Marc Bloch écrit, et là je trouve que le style est déjà très différent de celui, nous sommes en 44, hein, de celui de L'étrange défaite. Le jour viendra en effet, et peut-être bientôt, où il sera possible de faire la lumière sur les intrigues menées chez nous de 1933 à 39 en faveur de l'axe Rome-Berlin pour lui livrer la domination de l'Europe en détruisant de nos propres mains tout l'édifice de nos alliances et de nos amitiés. On a là un homme qui est un homme aussi en colère, qui constate plus que l'infidélité, la trahison du régime de Vichy, et on est loin de l'image, je dirais, parfois un peu iconique que l'on donne du Marc Bloch, patriote, qui considère que la France d'ancien régime, la France révolutionnaire, tout cela en somme, cela ne fait qu'un. Non, c'est un homme que l'événement a poussé à un engagement de plus en plus fort, et un engagement dont on connaît malheureusement l'issue.
1: Joël Lazard, sur cet engagement en résistance de Marc Bloch, et ce constat, parce qu'il faut y venir, de l'étrange défaite, qui n'est donc pas le titre qu'il avait choisi, qu'un titre donné après-guerre, dans lequel il pointe les responsabilités qui expliquent l'état dans lequel est la France à partir de 1940.
0: Oui, il y a peu de témoignages aussi saisissants par leur lucidité, en fait, alors que l'histoire est en train de se faire, en train de s'écrire. Là, on voit l'immense historien, effectivement, qui convoque toutes ses capacités pour expliquer le présent avec une lucidité extraordinaire. Moi, j'espère vraiment, pour rebondir sur les propos qui viennent d'être tenus, que le discours de panthéonisation qui accompagnera l'entrée sous la coupole rappellera la tragédie vraiment de sa situation aussi.
1: Oui.
0: C'est un immense professeur qui était professeur en Sorbonne, le fondateur des Annales, etc., qui est rétrogradé par Vichy, qui est exclu de la communauté nationale en raison de ses origines. Et j'espère vraiment aussi qu'on va rappeler en fait les raisons qui le poussent aussi à rentrer en résistance. Hein. Il y a le refus de la défaite, évidemment, mais il y a cette volonté résolu de combattre pour des idéaux, pour la République, et dans le refus de ce qu'est Vichy aussi.
1: Sans tomber, et Marc Bloch nous critiquerait, dans le déterminisme historique, est-ce que, Peter Shuttler, il y avait dans l'histoire et dans l'itinéraire de Marc Bloch cette issue évidente qui était d'un jour entrée en résistance ?
3: À mon avis, oui, mais pas au sens, évidemment, d'un déterminisme simplet, au sens que c'était un homme d'un certain caractère, d'un grand caractère, on pourrait dire, qui travaillait avec une certaine logique et qui refusait les solutions faciles. Et donc, il n'avait pas une perspective disons, intuitive de l'histoire, justement, qu'il refusait en tant qu'historien. Il n'avait pas non plus une perspective intuitive de la politique, je pense. C'est ce qui l'a peut-être aussi encouragé à ne pas trop se mêler de politique quotidienne. Hein. Mais c'est quelqu'un qui, malgré tout, avait un certain optimisme. Il avait un optimisme scientifique, mais il avait aussi un optimisme politique, si vous voulez. Mm. Hein. Moi, j'aime beaucoup cette citation de Georges Canguilhem, qui était aussi un philosophe résistant, qui a dit un jour « On devrait pouvoir comprendre que les choses sont sans espoir et cependant être décidé à les changer. » Je pense que Marc Bloch, il aurait pensé un peu dans cette direction.
1: Juste un mot, le philosophe, il pense quoi de ça?
4: C'est l'énergie du désespoir, et effectivement, je crois que Marc Bloch aura été conscient. D'abord, il a été rétrogradé, il était normalement prévu qu'il travaillât à l'université de Montpellier, mais enfin, il a été interdit de cours, il a subi d'ailleurs l'antisémitisme de l'un de ses collègues. Alors évidemment, le paradoxe tragique, c'est que cela a libéré d'une certaine manière aussi du temps une énergie du désespoir et qu'il s'est investi dans la résistance. Mais il est certain que pour résister en 1940, il fallait avoir autre chose que l'espérance de pouvoir l'emporter rapidement.
1: Et au passage, merci Michael Fessel pour cet usage impeccable de l'imparfait du subjonctif, assez rare de nos jours. Gilles.
8: On a entendu dans le témoignage qui ouvrait cette dernière partie, Marc Bloch, martyr de la résistance. La question que je voudrais vous poser est de savoir, Marc Bloch résistant, à la fois quand il entre et qu'est-ce qu'il fait? Parce qu'à la fois il écrit, comme le disait Michael Fessel, mais ce qui m'a frappé en lisant le livre de Peter Schoettler, c'est que c'est aussi un organisateur.
1: Peter Schoettler.
3: Oui, c'était un logisticien, on pourrait dire. Hein. C'est lui qui a mis de l'ordre dans le chaos de ce groupe, finalement pas très grand, essentiellement composé de jeunes hommes, d'étudiants, etc., qui n'avaient aucune expérience de ce côté.
1: Il dit à Claudius Petit, il lui dit « Mais j'ai envie d'aider ». Et Claudius Petit, tu veux faire quoi? Parce qu'il dit, en gros, j'ai pas envie de déposer uniquement des journaux dans des boîtes aux lettres, quoi. Je veux aider à organiser. Mais tu veux faire quoi? Et il lui explique ce qu'il veut dire. Vas-y, fais-le. Et Marc Bloch est surpris, parce que lui qui vient de l'université, des structures. Et Claudius Petit lui dit, mais la résistance, c'est les hommes qui la font. Donc, vas-y.
3: Mais il était, je pense, aussi la personne idéale pour ce genre de travail, parce qu'il y a aussi le côté négatif, hein, quand ses enfants disent qu'on partait en vacances et papa avait déjà tout organisé du matin au soir, c'était un peu du fordisme, quoi, du fordisme privé. Mais quand Marc Bloch entre en résistance, ou d'ailleurs entre dans un institut scientifique de l'université de Strasbourg, il commence à mettre de l'ordre et à organiser les choses. Alors, il y a des collègues qui n'aiment pas ça tellement, hein, et qui trouvent que ce monsieur devrait rester dans son coin au lieu de vouloir réformer l'université, faire avancer l'université, augmenter le pas, en quelque sorte.
1: Alors, je jette un petit coup d'œil un peu ironique à Michael Fessel, mais alors aujourd'hui, on demande tellement d'administratifs aux enseignants à l'université qu'ils seraient au contraire aujourd'hui vantés comme étant l'esprit même du nouveau professeur d'université. Joël Lazare.
0: Ce que nous a apporté aussi cette année Marc Bloch, là, c'est une série de travaux aussi sur cette période de la résistance. Alors évidemment, la résistance, par définition, c'est secret et il nous manque des jalons, évidemment. Mais par exemple, il y a les travaux là maintenant de Laurent Douzou, de Cécile Vast, et qui montrent aussi que ça a dû être une expérience, alors difficile évidemment, mais fondamentale et extraordinaire pour lui, parce qu'il a 53 ans quand la guerre débute. Il se retrouve avec des jeunes gens qui au début sont un peu dubitatifs sur quand même ce monsieur très élégant, un peu âgé pour eux, quasiment avec sa canne, qui est quasiment, enfin qui est pour un vieillard.
1: Oui, à l'époque, clairement. Et
0: ce qui est très très émouvant, c'est de voir que très rapidement, en fait, il devient essentiel dans la résistance lyonnaise, grâce à ses capacités, à ses compétences d'organisateur, comme vous le disiez, Peter.
1: Mais Lyon, et là je m'adresse à Michael Fessel ou à Peter Schoettler, à celui qui veut répondre, mais Lyon à l'époque, c'est quand même le Lyon sous la coupe de la Gestapo de Klaus Barbie. C'est Marc Bloch qui finit à Montluc et qui est supplicié puis exécuté le 16 juin 1944 dans les alentours de Lyon pour dire aux villages autour « Attention, il y a eu le débarquement en Normandie, il n'est pas question de vous soulever, sinon voilà ce qui se passe. » Sa fin est dramatique, évidemment dramatique, Peter Schoettler.
3: Oui, mais il faut dire que à ce moment-là, justement, la Gestapo vidait oui. les prisons. C'est-à-dire que ce genre d'assassinat avait lieu
1: tout autour de
3: Lyon, et toujours de manière anonyme, évidemment. Donc, du coup, on ne peut pas savoir où est Marc Bloch, pourquoi Marc Bloch, pourquoi pas tel autre dirigeant de la résistance. Il était évidemment, de par son âge, puis il avait une serviette avec lui, des papiers, reconnaissable comme un dirigeant de la résistance, et des gens comme Barbie, évidemment, pour eux, c'était évident qu'il s'agissait d'un judéo-communiste dangereux qu'il fallait absolument éliminer et qu'il ne fallait, par exemple, pas envoyer, comme d'autres dont on ne savait beaucoup moins de choses, envoyer dans un camp de concentration où il aurait eu une petite chance de survivre.
1: Sait-on s'il a été torturé ?
3: Oui, il a été torturé. C'est évidemment un des débats parmi les historiens. Depuis l'an 2000, on a découvert que les archives nationales conservaient dans une enveloppe scellée, à ne pas ouvrir avant l'an 2000, le procès-verbal de son interrogatoire. Alors, c'est un peu compliqué, je décris ça dans le livre, parce que ce n'est pas l'original, c'est un texte plus tardif qui a été copié sur l'original, mais malheureusement, du fait que ce texte a été scellé et inconnu jusqu'à l'an 2000, tous les témoins possibles qu'on pourrait interroger étaient morts. Mmh. Hein. Donc, on est forcé à spéculer un peu, mais des gens des archives nationales ont examiné ça de près et ont développé l'hypothèse qu'il ne s'agit pas d'un faux, hein, qu'il s'agit d'un texte correct, de procès-verbal très policier, dans un langage très policier, mais disons français, avec des petites fautes germaniques dedans, en quelque sorte, où Marc Bloch, en fait, ne dit absolument rien. Hein, sur 4 pages, c'est des informations sans grande utilité pour la Gestapo, vides. Il donne un certain nombre de noms, mais moi je suppose que la plupart de ces noms n'existaient pas. Enfin, ces personnes n'existaient pas.
1: Le courage jusqu'au bout. Michael Fessel, depuis le début de l'émission, on tourne autour d'un livre, L'étrange défaite, dont on peut imaginer qu'Emmanuel Macron fera l'exégèse, ou en tout cas peut-être une actualisation pour parler de la France d'aujourd'hui. Il nous reste quelques minutes, mais de quoi parle concrètement L'étrange défaite et quelles sont, selon Marc Bloch, les raisons qui ont expliqué l'effondrement de la France et en quoi ça peut éventuellement parler à la France de 2026 ?
4: Alors, L'étrange défaite s'est constitué quand même pour beaucoup d'une analyse des causes militaires de la défaite de 1940. Et de ce point de vue-là, elles intéressent l'historien, d'une certaine manière, qui étudie cette période. Mais il y a un des chapitres qui vise, c'est d'ailleurs assez propre à la méthode de Bloch, à réfléchir à la psychologie de la France, oui. Je dirais, d'avant-guerre. Alors là, il y aurait beaucoup de choses à dire. En particulier, le fait que, vous savez, on a cité beaucoup hein, Marc Bloch, Sarkozy l'avait déjà fait. Généralement, on cite toujours une formule, d'ailleurs, de l'étrange défaite, qui consiste à dire que, alors je la cite de mémoire, hein, je ne l'ai plus exactement en tête, mais enfin le sens y est, Marc Bloch écrit « qui n'a pas vibré au sacre des rois et en même temps à la fête de la Fédération ne peut pas être véritablement français ». Alors évidemment, si on cite cette formule en la détachant de son contexte, cela veut dire, et ça c'est une leçon pour aujourd'hui, que la France serait en quelque sorte une France éternelle qui aurait enjambé la séparation de la Révolution française et qui au fond mêlerait un petit peu toute l'histoire. Alors justement, on a l'occasion là d'un historien qui rentre au Panthéon et qui lui-même a participé à l'histoire, parce que le passage en question, c'est un passage où il s'en prend à la bourgeoisie de son temps, du Front Populaire, qui n'a pas su vibrer aux grèves et aux occupations d'usines, c'est le moins qu'on puisse dire, qui n'a pas su vibrer, d'ailleurs qui s'est opposé frontalement aux occupations d'usines de 36. Autrement dit, il y a un passage très étrange pour quelqu'un qui était aussi sobre que Marc Bloch, où il explique que la France de la fin des années 30 était une France profondément divisée, une France qui n'a pas su, dit-il, faire de fêtes pour la démocratie. Alors que les nazis à côté, les fêtes nazies évidemment étaient des fêtes extrêmement hiérarchisées, c'était les fêtes de Nuremberg, si je puis dire, et il regrette, et plus que que cela. Il est d'une certaine manière en colère de la manière dont cette espèce d'enthousiasme qu'avait suscité le Front populaire dans les classes de travailleuses en particulier n'est suscité que de l'amertume et de la colère chez les bourgeois. Donc, je dirais, Marc Bloch était un homme qui a su tout de même voir aussi ce qui, dans la France qui a précédé la défaite, et pour des raisons non militaires, préparait en fait la capitulation, au fond. Le titre « L'étrange défaite » n'est pas de Marc Bloch, mais il est tout de même un bon titre, parce qu'il veut dire aussi que la défaite militaire ne fait que précéder le désastre moral.
1: Voilà, la trahison des élites militaires, des élites bourgeoises, cette incapacité à voir le danger aussi dans un déni, c'est aussi l'un des messages de Marc Bloch pour 2026. Je ne suis pas sûr que Peter Schuttler, l'historien, aime autant que cela arriver et tirer le fil de 1940 jusqu'à 2026, mais on est obligé de le faire, puisque mardi, c'est en 2026 que Marc Bloch entre au Panthéon, et s'il entre aujourd'hui, c'est certainement en partie pour cette raison.
3: Je ne sais pas, enfin, je ne suis pas spécialiste de ce genre de questions et de ce genre de...
1: Je le sentais un peu.
3: De ce genre de psychologie sociale, je dirais. Je m'excuse. Donc, je ne sais pas ce que les Français vont ressentir, ce que, à l'étranger, on va en tirer comme conclusion. Mais c'est vrai que nous vivons une époque qui est... Qui vibre effectivement, mais où tout le monde s'attend, il va se passer quelque chose. Mmh. Il risque de se passer quelque chose. On risque de tomber dans une catastrophe analogue, même si c'est pas la même, évidemment. Mmh. Hein, et avec les deux ou les plusieurs guerres, on peut même plus les énumérer, en même temps, et l'Europe qui ne parvient pas à se décider comment réagir, ça rappelle quand même fatalement les hésitations des années 30. Mmh.
1: Joël Lazard, sur cette réplique, cette récidive, comme l'avait appelé dans un beau livre Michael Fessel il y a quelques années.
0: Oui, mais je m'interroge aussi beaucoup. J'espère. Enfin, je me dis souvent que le pire n'est jamais sûr. Et je nourris un certain espoir quand même. Mais je pense que si on le panthéonise, c'est que justement, chez lui, le savant, le citoyen, le patriote, le résistant ne font qu'un. Donc c'est un modèle moral aussi absolu pour notre génération.
1: Gilles, c'est un débat politique, hein, aujourd'hui, que Marc Bloch au Panthéon. On se souvient de Jordan Bardella qui avait cité Marc Bloch. La famille s'était mise en colère en expliquant que l'extrême droite n'avait pas à s'accaparer la figure de Marc Bloch. Quand Marc Bloch entre au Panthéon, c'est un geste aussi politique de la part du président de la République. On sait bien que les présidents de la République, quand il faut entrer quelqu'un au Panthéon, c'est un peu d'eux-mêmes qu'il faut entrer aussi.
8: Oui, mais c'est une panthéonisation plutôt consensuel. Après, il peut y avoir, dans l'autre sens, un accaparement indu trop large, mais il y a eu des panthéonisations qui ont été discutées. Celle de Marc Bloch ne l'est pas tellement. Et en fait, je trouve qu'une des difficultés, c'est que à la fois la citation, la célèbre citation qu'a reprise Michael Fossel, ou même le titre, L'étrange défaite, porte en elle-même tant d'interprétations, de savoir, on dit étrange défaite, si défaite il y a, ça veut dire qu'il y a un adversaire, qu'il y a même un ennemi, mais quel est cet adversaire, quel est cet ennemi, c'est là où on rentre dans un champ des possibles qui est infini.
1: Et Marc Bloch, le curieux qui aimait varier toutes les disciplines, aurait certainement adoré ses réflexions sur de psychologie sociale, sur l'usage d'un texte très ancien qu'il avait lui-même écrit. Merci beaucoup d'avoir participé à cette émission. On a avec vous, j'espère, mieux compris l'œuvre, l'itinéraire et le courage de Marc Bloch. Merci à Gilles, merci à l'équipe du Grand Face à Face, Mathilde Clatte à la préparation de l'émission, Marie Mérier à sa réalisation. Aujourd'hui, Achille Aknin à la technique d'une émission à laquelle vous pouvez vous abonner en podcast sur l'appli Radio France. Quant à moi, je vous retrouve tout à l'heure à 18h pour un nouveau podcast Pédocriminalité, anatomie d'un déni avec l'historienne Anne-Claude Ambroise Rendu, une conversation que vous pouvez déjà écouter en podcast sur l'appli Radio France.
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14: 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Bonjour Éric.
15: Bonjour mon cher Thomas et bienvenue à tous. À la une de ce 13h, la France écrasée par la canicule. Depuis 11h ce matin, Sébastien Lecornu préside la réunion du centre interministériel de crise. Un tiers du gouvernement est réuni. Nous serons en Suisse où les discussions de fond entre les États-Unis et l'Iran devraient être lancées 3 jours après la signature d'un protocole d'accord. La Coupe du monde de football. Nous verrons pour quelles raisons précises un joueur paraguayen a été expulsé après avoir posé sa main devant sa bouche. Nous regarderons la Lune dans ce journal. Les conditions sont parfaitement réunies ce week-end pour l'opération baptisée On the Moon Again, sur la Lune encore une fois, dans plusieurs pays du monde et la France en particulier. Qu'avons-nous donc encore à apprendre de la Lune? Nous en parlerons avec notre invité, le planétologue Sylvain Boulet. Enfin, pour ceux qui cherchent un peu de fraîcheur, balade en fin de journal sous 9000 arbres du plus grand cimetière de France, le cimetière de Pantin, qui propose une exposition sur le temps qui passe. Le temps qui ne passe pas, Céline Dacosta, c'est celui de la canicule. Il va donc encore faire très chaud cet après-midi.
16: Oui, 30 à 38 degrés, c'est la moyenne générale, avec les valeurs les plus hautes entre le centre et l'est.
15: Et j'ajoute que 10 départements sont placés cet après-midi en vigilance orange pour risque d'orage. La liste complète de ces départements dans une vingtaine de minutes. L'émissaire de la Maison-Blanche, Steve Witkoff, est donc attendu en Suisse. Il va y retrouver l'autre envoyé de Donald Trump, Jared Kushner, pour tenter de relancer les négociations avec l'Iran. Les rencontres avaient été reportées hier en Suisse. La Suisse où vous êtes, Marie Mollet, bonjour.
17: Bonjour.
15: C'est donc la suite du protocole d'accord signé mercredi entre les deux pays et les Américains sont donc bien attendus. Hein.
17: Oui, information rapportée par plusieurs médias américains. La Maison-Blanche dépêche son émissaire Steve Witkoff en Suisse alémanique pour tenter de sauver ce qui peut l'être des négociations techniques. Des diplomates iraniens et américains se trouvent en ce moment au Palace Bürgenstock pour commencer à travailler, c'est ce que nous confirme une source diplomatique. Mais on ignore s'ils seront rejoints à un moment donné par des poids lourds politiques. Le vice-président américain J.D. Vance, qui a brutalement annulé sa venue hier, ou encore le ministre des Affaires étrangères iranien Abbas Araghchi. Hier, le gouvernement iranien a fait savoir qu'il n'y avait plus aucune urgence à se rendre en Suisse. Car en effet, au premier jour des pourparlers, les négociations ont été percutées par la flambée de violence au Liban, Israël qui bombarde massivement le sud du pays, faisant fi de ce qui est écrit noir sur blanc dans le protocole d'accord. Le Hezbollah a répliqué « Téhéran fait désormais du cessez-le-feu au Liban » une condition pour avancer sur tout le reste. Or, à 7h, on voit mal comment les discussions pourraient reprendre. Israël a de nouveau bombardé ce matin le sud du pays, dans la région de Nabatieh, faisant 16 morts. Un cessez-le-feu avait pourtant été annoncé hier. Il n'aura duré que quelques heures.
15: Et sur le fond des discussions, Marie, c'est ce matin encore le plus grand flou.
17: Oui, car les négociations se sont grippées avant même que le dossier du nucléaire iranien n'ait été abordé. Or, le protocole d'accord dans son écriture est extrêmement évasif à ce sujet et laisse en suspens toutes les questions clé. L'Iran sera-t-il encore autorisé à enrichir sur son sol? Sinon, pour combien de temps? Quel sort pour les stocks d'uranium déjà existants? Quel calendrier pour la levée des sanctions? Lors du précédent accord de 2015 sur le nucléaire iranien, les discussions avaient duré plusieurs années, alors même que les Iraniens sont célèbres pour faire de la procrastination une technique de négociation.
15: Marie Mollet, envoyée spéciale en Suisse, et concernant le Liban depuis l'accord de cessez-le-feu arraché hier. Certes, la capitale Beyrouth n'est pas bombardée, mais le sud du Liban est toujours ciblé par Israël. 47 morts hier et une centaine de blessés, auxquels il faut ajouter 16 morts encore ce matin. Et à l'instant encore, le Liban annonce 7 morts après une frappe israélienne dans le sud donc du Liban. En France, c'est le moment de boire de l'eau, pas trop d'alcool, ni de soda. Il s'agit de manger maigre et de sortir. Si vous devez le faire, ce sera encore mieux avec un chapeau. 60 départements sont en vigilance orange canicule. Le rouge possible demain. Météo France parle d'un épisode durable et intense. Et le Premier ministre est en train de présider ce matin l'installation donc du centre interministériel de crise qui a mobilisé un tiers des ministres du gouvernement. 41 millions de personnes sont donc concernées en France, dont les prisonniers. Ils sont enfermés dans des cellules souvent surpeuplées. C'est le cas notamment à la maison d'arrêt d'Angoulême, là où les conditions de détention sont devenues très très difficiles. Reportage de Pierre Marsat.
18: Laura est venue visiter son mari détenu à la maison d'arrêt d'Angoulême. Après le parloir, elle raconte la surpopulation et la chaleur intenable.
19: Ils sont 5 dans la cellule et même avec des ventilateurs, il fait très très chaud. Ils suffoquent. En fait, ils ouvrent un peu le matin pour aérer un petit peu. Après, arrivé midi, ils ferment. Le soir, ils rouvrent, quoi.
18: Même témoignage pour ses parents venus voir leur fils qui vit très mal cette situation.
20: Comment voulez-vous qu'il vive ? Déjà, sans la chaleur, ça va pas. Alors avec, ça s'arrange pas.
21: Normalement, la douche, c'est qu'une fois tous les 2 jours. Alors, s'il pouvait avoir au moins une douche tous les jours, mais bon.
18: La maison d'arrêt d'Angoulême est prévue pour accueillir 200 détenus. Elle en compte aujourd'hui 290. Les syndicats d'agents pénitentiaires demandent 10 agents de plus et une cinquantaine de détenus transférés ailleurs. Sans succès pour l'instant, regrette le délégué force ouvrière de l'administration pénitentiaire, Julien Fringant.
22: Si les détenus ne sont pas bien, forcément nos conditions de travail ne seront pas bien. C'est ce que nous on réclame. Un surveillant, il avait peut-être 50 détenus à gérer. Aujourd'hui, il en a 90 à gérer. Il fait chaud, c'est des vieilles pierres, hein, donc ça garde vite la chaleur. On essaye de les aider au mieux, mais c'est vrai que c'est compliqué même pour nous. Hein. L'année dernière, il faisait tellement chaud qu'à l'infirmerie, les médicaments fondaient.
18: Avec la chaleur et la réduction de l'espace vital, les bagarres et les tensions sont plus nombreuses depuis quelques jours dans les cellules.
15: Pierre Marsat, ici La Rochelle. Conditions de travail difficiles pour le personnel pénitentiaire, on vient de l'entendre. Travail difficile également dans le secteur médical. Exemple avec cette infirmière à domicile, Nathaëlle Dutreuil. Elle habite Longvic, c'est en Côte d'Or. C'est l'un des départements en vigilance orange. Jusqu'à 37 degrés annoncés aujourd'hui et une cinquantaine de visites à assurer. Stéphanie Perronon, vous l'avez suivie, cette infirmière, dès le début de sa tournée.
23: Premier rendez-vous chez Suzanne, 94 ans, et comme à chaque début de visite, Nathaëlle Dutreuil demande des nouvelles.
24: Ça va ? Je viens de me réveiller.
23: Elle prend aussi quelques initiatives.
25: Est-ce que vous voulez malgré tout que j'ouvre un petit peu vos fenêtres pour faire rentrer la fraîcheur ?
24: Ah oui, oui, oui.
23: Le temps du soin, l'infirmière en profite aussi pour prodiguer quelques conseils.
25: Vous penserez bien à boire sur la journée, même si vous n'avez pas soif.
24: Oui, oui, oui, oui.
23: Car avec cette canicule, l'infirmière redouble de vigilance.
26: Il suffit qu'ils ne boivent pas sur la journée et là, on court à la catastrophe au niveau de la déshydratation. Quoi.
23: Les visites s'enchaînent et plus les heures passent, plus il fait chaud avec quelques mauvaises surprises côté matériel pour l'infirmière.
26: On a les tubes de prélèvement pour nos prises de sang. On en a quelques-uns d'avance pour les prélèvements du lendemain. Et là, j'étais en train de vous faire voir un tube qui a complètement fondu dans ma voiture.
23: Autre conséquence de ces chaleurs, les patients ne sortent plus beaucoup. Alors cette visite est très attendue, comme chez Manuel et Maria.
27: Oh bah oui, je les attends tout le temps. C'est comme si c'était de la famille. Hein.
28: C'est vrai.
23: Une tournée qui reprend le soir entre 17 et 19 heures. Et là, c'est encore plus dur avec la chaleur, mais pas le choix. Nathaëlle le sait, ces visites sont essentielles et encore plus en cette période de canicule.
15: Stéphanie Perrenon, ici Bourgogne. Comment s'adapter donc à ces vagues de chaleur qui risquent de devenir la norme ? Les Français peuvent s'inspirer de l'Espagne, qui connaît bien le phénomène, même si pour une fois, en ce moment, les records de chaleur n'atteignent pas en Espagne ceux de la France. La ville de Barcelone s'est dotée d'un réseau de 450 refuges climatiques, des îlots de verdure et des revêtements au sol réfléchissants. C'est un reportage à Barcelone, donc, de notre correspondant, Henri Delaguéry.
29: Dans une rue qui mène au Camp Nou, le stade du FC Barcelone, le bitume ne brûle pas autant qu'ailleurs. C'est un revêtement réfléchissant gris clair qui a été installé. En période de canicule, le bitume classique peut atteindre 50 degrés. Avec cette nouvelle chaussée, c'est 10 de moins. Ailleurs, Barcelone teste un revêtement à base de résidus d'olive. Enfin, pour réduire l'effet d'îlot de chaleur, chaleur urbaine, les espaces verts gagnent du terrain, comme l'explique Irma Ventayol, responsable climat à la mairie.
0: Ces dernières années, on a grandi de 80 hectares. Mais dans une ville comme Barcelone, c'est très compliqué car c'est une ville très dense. Et là où on ne peut pas mettre de verre, alors on crée de l'ombre.
29: Une centaine d'espaces publics, des aires de jeux pour enfants ou des rues commerçantes sont protégées par des pergolas. Près de la Sagrada Familia, un échangeur routier a disparu. À la place, une immense pelouse, un millier d'arbres ont été plantés, des pins et des oliviers notamment, une bonne mesure pour Marina.
1: Ces espaces sont très beaux, avec toute la végétation qui a poussé. C'est un endroit où on respire un peu d'air frais en ville.
29: Cet été, avec l'argent récolté grâce à la taxe de séjour, la climatisation sera installée dans une trentaine d'écoles à Barcelone. D'ici 2029, tous les établissements scolaires seront équipés. Barcelone, Henri de la Guérie, France Inter.
15: Et en France, cette séquence caniculaire risque bien d'hypothéquer la populaire fête de la musique demain. Renseignez-vous localement. À Paris, pas d'annulation annoncée pour l'instant, mais le maire Emmanuel Grégoire rappelle que l'alcool, la chaleur et la proximité de l'eau, la Seine, ne font généralement pas bon ménage. Toujours dans la capitale, les événements sportifs sont annulés ce week-end. Et puis je signale dans le sud de la France un risque accru d'un

0: Montée à bord de la frégate française.
1: Là, il y a un aéronef inconnu que j'ai classé suspect.
2: Dans le central opération, le lieu le plus secret de la frégate, l'enseigne de vaisseau Kevin prépare ses équipes à l'exercice. Comment réagir si un avion ennemi ne répondait pas aux sommations?
3: C'est la menace qui va la plus vite. Un avion de chasse en ordre de grandeur, c'est une vingtaine de kilomètres en une minute. Ça laisse peu de temps à l'improvisation.
2: Une menace qui peut être tout à fait réelle. Le commandant de la frégate, Martin Redouté.
4: On a constaté des évolutions des forces russes à proximité du bâtiment. Notre posture, c'est de faire en sorte dans ces cas-là que notre attitude ne soit pas perçue comme agressive puisque nous sommes dans un scénario vraiment défensif.
2: Les alliés ont aussi testé leur capacité de déminage pour escorter des unités dites précieuses comme des ravitailleurs. Ils ont appris à arraisonner des navires suspects comme les pétroliers de la flotte fantôme russe. Le commandant.
4: Si dans le contexte mondial actuel, on continue d'envoyer des navires et des aéronefs pour participer à Baltops, c'est bien le signe de l'importance de cette région du monde pour notre sécurité collective.
2: La frégate va encore naviguer en mer Baltique pour assurer la mission de patrouille décidée par l'OTAN début 2025. À Tallinn, Marielle Vitureau, France Inter.
0: En Bolivie, le président Rodrigo Paz a décrété ce matin l'état d'exception sur l'ensemble du territoire après plus de 6 semaines de protestations et de blocages routiers. Je rappelle qu'une partie de la population bolivienne réclame sa démission. L'état d'exception signifie que les règles de droit commun peuvent être suspendues le temps d'un retour au calme. La Coupe du monde de football, la nuit dernière, le Brésil s'est relancé dans le groupe C en éliminant Haïti, 3-0. Les Brésiliens sont ex aequo en tête du groupe avec le Maroc. Autre match la nuit dernière, le Paraguay a éliminé la Turquie. Un match qui a été marqué par l'expulsion de Miguel Almirón pour une main devant la bouche. Et ça, c'est une nouvelle règle, Nouredine Zidane.
5: C'était devenu la parade absolue contre les experts en lecture labiale. Cacher sa bouche, c'était la garantie qu'une conversation reste secrète. Mais pour les plus retors, la possibilité aussi de déverser son fiel pour provoquer un adversaire. Comme en février dernier avec ce joueur du Benfica Lisbonne, Gianluca Prestiani contre une des stars du Real Madrid, Vinicius, lors d'un match de Ligue des Champions. Le Brésilien dénonçait des propos racistes, niés par l'Argentin, mais finalement suspendu. Alors pour éviter tout débat, un nouveau cas d'expulsion a donc été introduit dans les règles du jeu le mois dernier. Une sorte de présomption de culpabilité dès lors qu'on cache sa bouche, que ce soit avec sa main, son bras ou son maillot, et uniquement en cas de situation conflictuelle. C'était le cas cette nuit pour le Paraguayen Almirón, confondu par l'assistance vidéo après une altercation avec un joueur turc. Une règle introduite pour ce mondial pour la première fois, mais qui reste à la discrétion des organisateurs à l'occasion de chaque championnat ou tournoi.
0: C'était il y a 7 ans. Le monde célébrait les 50 ans des premiers pas sur la Lune. Et bien depuis 7 ans, chaque année donc, dans plusieurs pays du monde, est lancée l'opération On the Moon Again, en français, sur la Lune encore une fois. Il s'agit de favoriser les rencontres entre passionnés et observer ce satellite de la Terre. D'ailleurs, les conditions cette année sont idéales, ce qui réjouit notre invité. Bonjour Sylvain Boulet.
6: Bonjour.
0: Vous êtes planétologue, vous êtes professeur au laboratoire géosciences de Paris-Saclay, vous êtes aussi vice-président de la Société astronomique de France et vous êtes coordinateur pour la France donc de cet événement international On the Moon Again. Il faut peut-être commencer par redire à quel point la Lune et la Terre sont intimement liées. Hein. C'est l'histoire d'une collision au final.
6: Oui, c'est ça. Effectivement, il y a plus de 4,5 milliards d'années, en fait, il y a eu une petite planète qui est rentrée dans la planète Terre en formation. Et de cette collision, eh bien, est née la Lune. Et donc, effectivement, on a une histoire commune et on ne peut pas raconter la Terre sans raconter l'histoire de la Lune.
0: La Terre est d'ailleurs la seule planète du système solaire à avoir un aussi gros satellite par rapport à sa taille. Quel rôle de stabilisateur la Lune a-t-elle joué pour la Terre ?
6: Alors effectivement, hein, Mercure, Vénus, Mars n'ont pas de satellites ou de toutes petites lunes pour Mars. Et le fait que la Lune soit autour de la Terre, eh bien, la Lune elle a stabilisé en fait, la planète Terre, notamment sur l'inclinaison de la Terre. Vous savez que naturellement, une planète peut varier, enfin, l'angle d'obliquité, hein, l'angle d'inclinaison peut varier au cours du temps. Et là, la Lune en fait, a stabilisé eh bien, la planète Terre, et donc ce qui a permis certainement d'avoir un climat.
0: Je crois qu'on est en train de vous perdre. Oui, on n'a pas très bien entendu la fin. En tout cas, là, effectivement, la Lune a bien stabilisé la Terre, ce qui a permis donc l'émergence du vivant, hein, probablement sur Terre. Ce que vous recherchez...

0: en observant la Lune, ce sont notamment les impacts d'astéroïdes. Qu'est-ce que ces impacts peuvent nous apprendre ?
1: En fait, effectivement, quand on regarde la Lune, en fait, la Lune ce soir, hein, sur tous les sites d'observation d'On the Moon Again, vous allez pouvoir voir des milliers de cratères, et chaque cratère, en fait, c'est une cicatrice d'un impact d'un astéroïde. Et en fait, on réalise bien qu'en fait, la surface de la Lune est criblée de cratères, et on voit une surface très ancienne. En fait, sur Terre, on se rend bien compte que tous les cratères, une grande majorité des cratères, ont disparu. Et donc, en regardant la Lune, on regarde finalement un peu notre passé, et on se rend bien compte que bah voilà, on a affaire finalement aux premières centaines de millions d'années de l'histoire de la Terre en regardant eh bien, notre satellite.
0: Dernière question, quel intérêt a-t-on à retourner sur la Lune ? Est-ce surtout une forme de répétition générale avant d'aller sur Mars ?
1: On a surtout besoin tout simplement de mieux comprendre l'origine de notre satellite. En fait, aujourd'hui, même si on a une histoire commune de la Terre et de la Terre et de la Lune, en fait, on a encore du mal à comprendre totalement l'origine de la Lune. Donc, si on veut comprendre l'origine, eh bien, de l'eau sur Terre, de la vie, eh bien, on doit comprendre encore davantage l'histoire de la Lune. Et c'est pour ça que ce soir, eh bien, sur les 600 sites à travers 60 pays, bah, on va parler un petit peu de tout ça. En France, voilà, On the Moon Again est coordonné par la Société Astronomique de France. Donc, allez sur onthemoonagain.org, vous allez voir, il y a des centaines de passionnés qui vous feront découvrir la Lune, et ça sera l'occasion, voilà, de tout simplement de mieux vous reconnecter au ciel et de passer un bon moment en famille ou avec des amis.
0: Eh bien, c'est dit. Merci beaucoup, Sylvain Boulet, coordinateur donc pour la France de cet événement international On the Moon Again. On va terminer ce journal avec une idée de promenade à la fraîche si vous êtes de passage en Île-de-France. Une visite du plus grand cimetière de France, c'est même le quatrième plus grand d'Europe, le cimetière parisien de Pantin, 104 hectares, 9000 arbres, et c'est inédit en France. Depuis quelques jours, ce cimetière accueille une exposition baptisée Demeure, une expo qui évoque notre rapport au temps, à la mémoire, porté par le collectif d'artistes Push, qui est basé à Aubervilliers. Laura Dulieu a visité cette exposition.
2: C'est le résultat d'un long voisinage des artistes du collectif Push avec ce cimetière. Inès Massoni est l'une des commissaires de l'exposition.
3: Beaucoup d'artistes à Push et des artistes qu'on a invités travaillent sur les questions de mémoire, de ce qui résiste au temps, et on a essayé de s'inscrire le plus justement possible dans ce cimetière.
2: Avec une quarantaine d'œuvres, principalement dans l'allée des Sophoras, qui ressemble à un jardin. Les œuvres ne sautent pas aux yeux, au contraire, elles se devinent.
3: Et on remarque des échères. Ce sont des plantes qui sont violettes pour guider le visiteur, pour signaler des œuvres.
2: Et on aperçoit des doigts en bois entrelacés dans des arbres. D'autres œuvres restent discrètes, cachées, mais massives. Par exemple, cette immense toile entre deux buissons sur le côté. D'autres sont clairement visibles. C'est le cas de ce monument en forme de porte, une structure métallique qui renferme des restes de sépulture.
3: Les tombes sont broyées et on aperçoit donc des morceaux de granit, de marbre. C'est un monument qui questionne justement la fonction du monument. Et ici, elle va disparaître, l'œuvre. C'est presque la plus imposante de l'exposition, mais elle va être recouverte petit à petit de lierre qui va la rendre presque invisible dans la perspective de l'allée.
2: Végétation qui aura tout le temps de pousser jusqu'à la fin de l'exposition le 15 novembre.
0: L'exposition Demeure au cimetière parisien de Pantin. Avant la météo, retenez que 10 départements sont placés cet après-midi en vigilance orange pour risque d'orage. Ça concerne l'Aisne, les Ardennes, l'Aube, la Côte d'Or, la Marne, la Haute-Marne, la Meuse, la Nièvre, la Seine-et-Marne et le département de l'Yonne. Le temps.
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0: Bonjour Céline Dacosta.
5: Bonjour Eric, bonjour à tous.
0: C'est donc presque tout le pays qui est en vigilance orange canicule.
5: Oui, et cette vigilance va sûrement s'étendre un peu plus encore demain. C'est au rouge sur de nombreuses régions. Ce qu'on peut dire également, c'est qu'on ne voit pour l'instant pas de fin à cet épisode caniculaire. Donc cette vigilance va nous accompagner au moins jusque fin juin. Cet après-midi, la moyenne va de 30 à 38 degrés. Mais la bonne nouvelle pour les littoraux du Nord, ça baisse même fortement. 21 degrés à Cherbourg, 22 au Havre, 24 à Brest ou à Abbeville. Une baisse qui fait du bien, mais qui est temporaire. Demain, ça repartira déjà à la hausse.
0: Et pour cet après-midi, il faut s'attendre à quelques orages.
5: Oui, présent entre la région centre vers les frontières du nord-est, en passant par l'est de l'Île-de-France. On pourrait en avoir également sur le relief du Massif central et des Alpes du Sud en deuxième partie d'après-midi. Puis un petit peu plus tard, ça sera dans la soirée, sur les Landes. Des orages un petit peu plus forts que ce matin, avec de la grêle et de fortes rafales de vent. Partout ailleurs, c'est encore et toujours du soleil.
0: Les prévisions de Céline Dacosta.
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0: 13h22, quand les dieux rôdaient sur la terre. Voici la mythologie, racontée par Pierre Judet de la Combe.

0: Quand les dieux rôdaient sur la terre, il y a très longtemps en Grèce, ça chauffait à Athènes, en l'année 424 avant notre ère, et aussi pendant beaucoup d'autres années avant et après. Ça chauffait dans la vie réelle, avec de vraies zizanies politiques, avec la guerre tout autour contre Sparte qui durait depuis plusieurs années. Et ça chauffait encore plus sur la scène du théâtre de Dionysos, au flanc de l'Acropole, juste sous le grand temple de la déesse protectrice de la ville, le Parthénon, dédié à Athéna. Un jeune auteur, Aristophane, y a présenté une comédie féroce et aussi extrêmement drôle sur la vie politique d'Athènes. Cette comédie s'appelle « Les Cavaliers ». Les personnages étaient facilement reconnaissables par le public, avec leurs gros masques grotesques et ressemblants. Il s'agissait de personnages bien connus. Et les spectateurs, en majorité des Athéniens, avaient eu la surprise de se reconnaître eux-mêmes tous dans la pièce.
1: Quand les dieux rôdaient sur la terre. 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
0: L'un des personnages, celui chez qui l'action se passe, s'appelle tout simplement Démos, c'est-à-dire le peuple. Toute la communauté des citoyens qui faisait d'Athènes une cité démocratique, gouvernée par l'ensemble du démos, du peuple. La pièce se jouait pendant le festival d'hiver. Le public était principalement composé d'Athéniens. Les vents et la mer Méditerranée étaient encore trop durs et les étrangers n'accouraient pas encore à Athènes pour assister au spectacle. Ce sera différent. Le théâtre sera plus ouvert aux étrangers pour le festival de printemps, les Grandes Dionysies. En février, les Athéniens assis sur les gradins vont donc contempler les aventures d'eux-mêmes, du démos, du peuple qu'ils sont tous les jours. Et ils vont rire d'eux-mêmes, alors que l'auteur, Aristophane, ne les ménage pas. Il souligne leurs ridicules, leurs inconséquences en tant que peuple.
2: « Itatataï, ax, que de misère! Itatataï, ah, ce paphlagonien !»
0: Aristophane nous fait assister, participer aux troubles domestiques qui secouent la maison de ce démos. La maison, ça veut dire Athènes, cette démocratie où normalement c'est le peuple, le démos, qui a le pouvoir.
2: « Cet abominable nouveau, si seulement les dieux pouvaient le faire périr abominablement pour ses machinations. »
3: Jean-Noël Allard, historien.
4: Cette comédie, elle va permettre notamment de remettre en question certaines attitudes, certains comportements, et va jouer aussi un rôle didactique. Le peuple lui-même est pris pour cible dans la comédie, et cette manière de prendre le peuple pour cible va permettre de lui indiquer aussi les manières de mieux endosser son rôle des citoyens. Par exemple, très souvent, Aristophane présente les citoyens comme avalant, benet, toutes les paroles que les orateurs prononcent. Et par la mise en abîme de cette situation dans le théâtre à l'endroit des citoyens, ils vont réfléchir à leur manière d'envisager les discours des orateurs et à les affronter ou à les digérer de manière un peu plus raisonnable.
0: Ce démos, dans la fiction mise en scène par Aristophane, est un naïf balourd, un vieux qui entend mal et qui, selon un cliché de théâtre habituel, est un paysan grognon.
2: Un paysan coléreux, croqueur de fèves, atrabilaire, démos de Pnyx, un petit vieux mal embouché et dur d'oreille.
0: Aristophane l'appelle Démos de Pnyx, car la Pnyx était la colline où l'assemblée du peuple vote les lois. Démos est sourd à force d'avoir écouté des discours qui ont petit à petit bouché ses oreilles. Ce Démos a trois esclaves dans sa maison. Deux entrent en scène dès le début de la pièce. Ce sont des esclaves anciens, des Athéniens. Ils se frottent les côtes, car le troisième esclave, un nouveau venu, joue aux tyrans domestiques et les martyrise. Démos vient de l'acheter. Il vient de loin, de Paphlagonie, une région de la Turquie, au bord de la mer Noire. Dans la pièce, on l'appelle le Paphlagonien. Son métier, tanneur. Il travaille le cuir. Cet intrus a su mettre Démos dans sa poche. Et il a roué de coups les deux anciens qui hurlent

0: quel salopard!
1: Les deux esclaves plus anciens sont bien connus du public. Ce sont deux stratèges, ou généraux de l'armée, élus démocratiquement par le peuple d'Athènes. Le premier s'appelle Démosthène. Ce n'est pas l'orateur célèbre, il porte simplement le même nom. Il a joué un grand rôle dans la guerre du Péloponnèse. Le second, Nicias, est connu pour son hostilité envers l'aventurisme belliqueux du camp démocrate, toujours prompt à attaquer Sparte, à sévir durement contre les cités qui se rebellent contre Athènes. Nicias voudrait négocier. Les faucons démocrates ont comme leader Cléon, qui jouit d'une autorité considérable dans le peuple athénien, dans le démos. Le troisième esclave, le Paphlagonien, est une caricature, pas du tout voilée, de ce leader démocrate haï par les autres, Cléon. Son père était un tanneur et Cléon avait un commerce de cuir. Dans la vraie vie, les deux généraux athéniens, Démosthène et Nicias, sont furieux contre Cléon. Le premier, Démosthène, parce que Cléon lui a volé une victoire militaire qui a eu beaucoup d'importance pour Athènes dans sa guerre contre Sparte. Cléon a tiré un grand prestige politique de ce vol. Au théâtre, Cléon a droit à être assis au premier rang, à côté du prêtre de Dionysos, dans un beau fauteuil de marbre. Et il est entretenu par la cité en vivant au Prytanée. Le deuxième général, Nicias, déteste Cléon parce qu'il sabote ses tentatives pour la paix et occupe tout le pouvoir. Dans la pièce, le Cléon inventé par Aristophane a pris le dessus sur Démosthène et Nicias. Il gouverne la maison de Démos et ne s'est pas privé de les rouer de coups. Les deux compères, perclus de douleur et de rage, cherchent comment se débarrasser de cette brute. Ils ont peur. Cléon, le Paphlagonien, est puissant. Il surveille tout dans la maison de Démos, qui laisse faire. Démosthène et Nicias se disent qu'ils n'ont qu'une seule solution. Mourir en héros, virilement. Mais comment faire? Ils ne trouvent pas de bonne solution. Le plus actif, Démosthène, propose de boire du vin pur. Comme ça, une idée claire viendra. Il envoie Nicias, le plus mollasson des deux, aller chercher du vin dans la maison. Nicias hésite, du vin quand même. Ce n'est pas cela qui illumine l'esprit. Démosthène le traite de gros plein de flotte, fait l'éloge de la lucidité que procure le vin, et Nicias, finalement, y va. Heureusement, dans la maison, Cléon le Paphlagonien ronfle et dort. Il ne le voit pas. Nicias ramène un cruchon et des coupes, et mieux. Il a vu que Cléon a près de lui le rouleau de papyrus où sont écrits les oracles, qu'il a achetés sans doute, et qui prédisent l'avenir d'Athènes. C'est par ces oracles qu'il contrôle la ville. Il connaît son avenir. Si on lui dérobe ces oracles, Cléon sera impuissant. Poussé par Démosthène, Nicias retourne dans la maison et revient avec le précieux rouleau de papyrus où sont notés les oracles. Ça s'arrose. Écoutons la scène. Je continue à suivre la traduction vraiment aristophanesque de Pascal Tiercy.
2: Le Paphlagonien pète et ronfle tant et si bien que je lui ai pris en douce ce sacro-saint oracle, celui qu'il garde si jalousement.
3: Oh, habilissime! Donne-le-moi, que j'en prenne connaissance. Pendant ce temps-là, verse-moi à boire. Dépêche-toi. Voyons voir. Qu'y a-t-il donc là-dedans? Oh, quelle prédiction! Passe-moi la coupe. Passe-la-moi vite.
2: Voilà. Que dit l'oracle?
3: Verse-en une autre.
2: C'est dans les prédictions, verse-en une autre.
1: Il y a de quoi être surpris par cet oracle. Le papyrus dérobé à Cléon fait la liste des Athéniens qui, selon les dieux, sont destinés à diriger la ville. Il y en a quatre. Trois appartiennent déjà au passé ou au présent. Ils ont déjà exercé du pouvoir à Athènes ou en exercent encore. L'oracle, pour ces trois-là, avait donc dit le vrai. Le premier sur la liste de l'oracle est un marchand de Phylace qui ne sentait pas très bon, mais pas trop mauvais non plus. Or, c'est vrai, il y en a eu un dénommé Eucratès. Le deuxième est un marchand de moutons. Il sentait déjà moins bon. Or, il y a bien eu un marchand de moutons magistrat à Athènes. Ce marchand de moutons était, selon l'oracle, destiné à être remplacé par un troisième homme qui devait sentir encore plus mauvais que lui, un tanneur. L'oracle annonce clairement l'arrivée au pouvoir de Cléon en personne. Le père de Cléon était le propriétaire d'une tannerie, une entreprise assez importante. Cléon en avait hérité, apparemment sans exercer lui-même le métier de tanneur, mais en s'enrichissant de ses revenus. L'oracle, encore une fois, a dit vrai.
2: Et quel doit être son sort à ce marchand de moutons ?
3: Dominé, jusqu'à ce qu'un autre homme, encore plus puant que lui, survienne. À ce moment-là, c'en est fait de lui. Car vient ensuite un marchand de cuir, un paphlagonien rapace, braillard avec une voix de torrent.
2: Le marchand de moutons devait donc fatalement être terrassé par un marchand de cuir ?
3: Oui, par Zeus.
1: Mais par qui, Cléon, va-t-il être remplacé ? Qui est le quatrième homme sur la liste ? La révélation de l'oracle est stupéfiante et va donner de l'espoir aux deux compères. Le quatrième homme qui va renverser le marchand de cuir sera lui aussi un marchand.
2: D'où pourrait donc venir encore un marchand ? Rien qu'un ?
3: Il y en a encore un qui a un métier fantastique.
2: Qui est-ce ? Dis, je t'en prie.
3: Dois-je le dire ?
2: Oui, nom de Zeus.
3: C'est un marchand de boudin qui doit mettre en pièce cette crapule.
2: Un marchand de boudin ? Posé dans quel métier ? Voyons, où allons-nous trouver cet homme-là ?
3: Cherchons-le.
1: Un marchand de tripes pour remplacer Cléon et gouverner Athènes. Pour Aristophane, ce marchand n'est pas l'élite. C'est très peuple, très bas dans la société. Encore plus que marchand de cuir. Je demande des excuses auprès des vrais artisans de la charcuterie, qui sont des artistes. Je pense entre autres à Sylvain, le roi du boudin, qui amène son camion tous les samedis au marché de Dieppe. Ou encore à la boucherie Gustini, médaille d'or du boudin noir, à Sisteron. Le jugement d'Aristophane est injuste.
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0: Pierre Judet de la Combe parle du marchand de boudin qui doit sauver la cité d'Athènes.
1: Comment trouver ce marchand de boudin providentiel qui va chasser le Paphlagonien, l'insupportable Cléon et libérer Athènes? Or voilà, justement, qu'à ce moment précis, un marchand apparaît sur scène. Il porte en bandoulière un éventaire de charcuterie. Le hasard fait bien les choses au théâtre. Démosthène, toujours empressé, se précipite sur lui.
0: Mais le voici qui arrive, comme par miracle, en route pour l'Agora. Oh, bienheureux marchand de boudin, viens, très cher ami, montre-toi, toi qui apparais comme notre sauveur et celui de la cité.
2: Qu'y a-t-il ? Pourquoi m'appelez-vous ?
0: Viens ici, afin d'apprendre combien la fortune te favorise et quelle est l'immensité de ton bonheur. Bon, eh bien, pour commencer, pose ton attirail, puis prosterne-toi en adoration de la terre et des dieux.
2: Voilà. Qu'y a-t-il ?
0: Oh, bienheureux ! Oh, opulent ! Oh, toi qui aujourd'hui n'es rien, mais qui sera demain grandissime ! Oh, potentat de la florissante Athènes !
2: Hé, l'ami ! Pourquoi ne me laisses-tu pas rincer mes tripes et vendre mes boudins, au lieu de te moquer de moi ?
0: Insensé, des tripes ! Allons donc, regarde par ici.
1: Démosthène lui montre la masse des spectateurs, assis sur les gradins devant lui.
0: Vois-tu ce peuple en rang serré ?
2: Je le vois.
0: De tous ces gens-là, tu seras le prince. Et aussi de l'Agora, du Pirée, de la Pnyx. Tu fouleras au pied le conseil, tu casseras des généraux, tu enchaîneras, tu emprisonneras, tu feras le débauché aux prytanées.
1: J'ai modifié la traduction de Pascal Tiercy pour le dernier membre de phrase, car nous sommes sur un service public et de jeunes oreilles écoutent. Puis, Démosthène lui demande de monter sur son petit étal de charcutier pour voir mieux, plus loin, et lui dit de regarder les îles autour d'Athènes et tous les bateaux de marchandises qui naviguent et les ports au loin, aussi bien à l'est qu'à l'ouest, jusqu'à Carthage.
2: Quel bonheur, oui, si je me mets à loucher.
1: Démosthène lui annonce qu'il sera le maître et le profiteur de tout cela, de tout ce trafic. Car l'oracle annonce avec certitude qu'il sera un homme important à Athènes. Le marchand ne comprend pas. Comment lui, un marchand de boudin, peut-il prendre de l'importance ? Démosthène répond avec assurance.
0: C'est justement pour cela, vois-tu, que tu deviens important. Parce que tu es une canaille, un pur produit de l'agora et un arrogant.
2: Je ne me sens pas digne d'un tel pouvoir.
0: Misère ! Qu'est-ce qui te fait dire que tu n'en es pas digne ?
1: Démosthène devient soupçonneux. Il se demande si le marchand est suffisamment vicieux, dépourvu de vertu, suffisamment dépravé pour obtenir le soutien du peuple athénien. Il vérifie son curriculum vitae.
0: Tu m'as l'air d'avoir quelques bonnes actions sur la conscience. Serais-tu issu d'un bon milieu par hasard ?
2: Grand Dieu, non. Rien que de la canaille.
0: Heureux homme, quelle chance tu as ! Quel atout tu as là pour faire de la politique ?
2: Cependant, l'ami, je n'ai même pas d'instruction. Je ne sais que lire et écrire. Encore pas bien bien.
0: C'est bien là ton seul handicap, même si tu ne sais le faire que pas bien bien. La conduite du peuple, ce n'est plus l'affaire des gens instruits et de bonne mœur à présent. C'est réservé aux ignorants et aux puants. Allons ! Ne laisse pas échapper ce que t'offrent les dieux dans leurs prédictions.
1: Ouh là là, est-ce qu'Aristophane donne raison à ceux qui disent « tous pourris » Comme on l'entend de plus en plus, il est plus radical. Dans sa comédie, il met des gens qui disent ça, comme ce Démosthène, qui se croit supérieur, pas puant, et Aristophane se moque de lui. C'est celui qu'il dit qu'il est, semble-t-il dire. Le marchand de boudin a encore des doutes. Il est flatté, mais se dit incompétent pour gouverner le peuple. Démosthène pense le rassurer en disant que politique et charcuterie, c'est en fait la même chose. On mêle tout ensemble. Oui, mais réplique le marchand, pour faire cela, pour réussir, il ne faut pas être seul. Il faut passer des alliances. Il faut être soutenu par une grande partie de la population. Or, il est seul et tout le monde a peur de Cléon.
2: Et quel allié aurais-je? Car vois-tu, les riches le craignent et les pauvres gens en pètent d'effroi.
1: La réponse de Démosthène est très étonnante. Le marchand de Boudin, l'homme du peuple d'en bas, va être soutenu par des aristocrates, par la jeunesse dorée, ceux qu'on appelle les cavaliers, parce qu'ils ont les moyens de se payer un cheval et des armes, alors que les hommes du peuple ne servent la cité qu'avec leurs bras nus, quand dans les batailles, ils font office de rameurs sur les galères de l'État, comme à Salamine contre les Perses. Ces jeunes détestent Cléon par-dessus tout. Ils sont braves, vigoureux, ils n'auront pas peur de Cléon. Ils feront le cœur de la pièce, qui pour cette raison s'appelle les cavaliers.
0: Eh bien, il y a les cavaliers, 1000 braves qui le détestent et viendront à ton secours, ainsi que les honnêtes gens et tous les spectateurs qui ont de la jugeote, et moi avec eux, et le Dieu qui t'assistera.
1: Puis, Démosthène rassure le marchand. Il devra affronter sur scène Cléon. Mais surtout, il ne doit pas s'effrayer. Le masque de théâtre de Cléon est terrifiant, un masque d'horreur. S'il n'est pas ressemblant, c'est que le vrai Cléon fait tellement peur qu'aucun artisan n'a osé en faire un portrait fidèle.
0: D'ailleurs, n'aie pas peur. Il n'est pas vraiment ressemblant. C'est parce que sous l'effet de la terreur, aucun costumier ne voulait faire un masque ressemblant. Mais enfin, on le reconnaîtra bien. Le public est malin.
1: Peut-être que si le masque avait été ressemblant, il aurait été encore plus effrayant. Et dire que le vrai Cléon était sans doute présent au théâtre au premier rang et entendait toute cette description épouvantable de lui. Et voilà que tout d'un coup, comme par hasard, le paphlagonien, Cléon, s'est réveillé et surgit sur la scène. Il comprend tout de suite qu'on complote contre lui. Il voit l'esclave Démosthène en train de boire joyeusement, en plus dans une coupe qui vient d'une région de Grèce qui s'est révoltée contre Athènes. Cléon hurle.
0: « Vous serez tués, vous serez massacrés tous les deux, espèce d'immonde scélérat !»
1: Affolé, le marchand de Boudin s'enfuit. Démosthène appelle à la rescousse les cavaliers. Il leur demande de charger en ordre de bataille et ordonne aux marchands de revenir, de faire face. Un nuage de poussière annonce que les cavaliers approchent, puis un tonnerre de cavalcade envahit le théâtre. Le cœur des cavaliers apparaît dans un galop frénétique. Alors que Cléon et le marchand se sont rués l'un sur l'autre et se bagarrent, le chef du cœur encourage le marchand. Il est furieux contre Cléon qui l'a accablé d'impôts, lui le possédant, et qui s'est goinfré d'argent public.
3: Frappe-le ! Frappe-le ! Ce gredin, ce fouteur de souk dans la belle cavalerie, ce percepteur, ce gouffre, cette caribe de rapine, ce gredin ! Ce gredin, oui, je le dirai maintes fois, car ça, oui, maintes fois par jour, il se montrait gredin. Allons, frappe-le, poursuis-le, culbute-le, bouscule-le, vomis-le, ça, oui, tout comme nous. Tombe dessus en hurlant. Fais bien à ce qui ne t'échappe pas.
1: Cléon, le paphlagonien, est mis à mal dans la bagarre. Il en appelle aux spectateurs. Qu'il a tant aimé et tant chéri, dit-il. Il leur rappelle qu'il a fait voter une aide de 3 oboles par jour pour tout citoyen qui participerait à un jury populaire. 3 oboles, c'est la moitié du salaire quotidien d'un ouvrier travaillant à construire les temples sur l'Acropole. Ce n'est pas rien. Beaucoup de pauvres trouvaient là une ressource. Il demande au public de venir l'aider contre les conspirateurs qui lui tapent dessus. En réponse, le chef des cavaliers l'accable encore plus.
3: Ce n'est que justice. Tu boulottes les biens publics avant leur attribution. Tu épies les magistrats en fin de mandat en les palpant comme des figues pour voir qui parmi eux est indigeste, mûr ou pas mûr. Et là, dès que tu en repères un d'un peu niais qui se tient à l'écart des affaires, tu le fais revenir de sa province, tu lui fais une feinte, un croche-pied et alors là, une torsion d'épaule et tu lui rentres dedans.
1: Puis, le chef des cavaliers le menace de coups de sabot. Cléon, le paphlagonien, continue de hurler et tente par ses cris de soulever le peuple. Le marchand proteste. Le chef des cavaliers prend alors les choses en main. Il lance un concours de hurlements. entre les deux adversaires. Ce sera cri contre cri, excès contre excès, que le meilleur gagne.
0: Ô cité, ô démos, quel fauve me bourre l'estomac de coups.
2: Et tu brailles, tu bouleverses la cité comme toujours.
0: Eh bien toi, c'est justement grâce à ces cris que je vais te faire fuir pour commencer.
3: Eh bien d'accord, si tu l'emportes grâce à tes cris, tu auras droit à un hymne olympique, mais s'il te surpasse en impudence, à nous le gâteau.
0: Cet homme-là, moi je le montre du doigt. Et j'affirme, sort en fraude du rata destiné à la flotte des Péloponnésiens.
3: Ah, oui, eh bien moi, nom de Zeus, je fais pareil pour lui. Motif, la panse vide, il accourt aux Prytanées et là-dessus, il en ressort au trot la panse pleine.
0: Tous les deux, vous allez vous faire massacrer ici, tout de suite.
3: Je braillerai trois fois plus fort que toi.
0: Je te huerai de mes huées.
3: Je te braillerai de mes braillements.
0: Je te couvrerai de calomnies si tu es élu général.
3: Je t'échinerai comme un chien.
0: Regarde-moi dans les yeux sans ciller.
2: Moi aussi, j'ai grandi sur l'agora.
0: Je te transformerai en purée au premier grognement.
3: Je te transformerai en purin au premier murmure.
0: Je reconnais que je suis un voleur et toi pas.
3: Mais si, par Hermès, gardien des Halles. Et en plus, je fais un faux serment quand on m'a surpris.
0: Alors, tu ne fais que copier les trucs d'autrui.
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0: Pierre Judet de Lacombe raconte la comédie d'Aristophane, Les Cavaliers.
1: Aristophane utilisait beaucoup d'invectives personnelles.
2: Ah, des attaques personnelles, oui, bien sûr.
3: Jean Taillarda, helléniste.
2: Mais c'était dû à l'origine même de la comédie. La comédie était née dans des fêtes de Dionysos, où on avait son libre parler, parce que c'était une sorte... La comédie attique est née d'une sorte de charivari, un mélange, charivari-mascarade, si vous voulez, avec des lazzi qu'on lance aux puissants du jour, un renversement de la situation ordinaire, comme dans tous les carnavals. On renverse une situation, et il y a le charivari, le carnaval, tout ça va ensemble. Donc on s'attaque aux personnes.
4: Le combat de cris, de mots, devient de plus en plus violent. L'esclave Démosthène excite de plus en plus le marchand. Les cavaliers aussi se déchaînent contre Cléon, qui est avide de faire payer des impôts pour s'en emparer, comme on va à la pêche au thon. À la fin, ça dégénère. Le marchand de boudin ne se contente plus d'injurier Cléon et lui saute dessus, le tabasse, le met par terre. Apparemment, il est vainqueur. Mais ce serait trop facile. Il faut donner au conflit entre Cléon et le marchand de boudin une forme politique régulière. Il faut un vote des citoyens responsables. Sonnez, à moitié chaos. Cléon dit qu'il va aller se plaindre au conseil et dénoncer les trahisons du marchand de boudin. Le conseil, appelé la Boulet, avait 500 membres, 50 tirés au sort pour chacune des 10 tribus athéniennes. Il s'occupait, entre autres, d'examiner les dénonciations concernant des citoyens ou des magistrats qui auraient nui au bien commun de la cité. L'affaire, la querelle de pouvoir entre Cléon, le paphlagonien et le marchand de boudin, va pour un temps quitter l'espace domestique de la maison du citoyen Démos, pour être traité par l'une des institutions majeures de la cité athénienne. Ça va être officiel et très rude.
5: Chut.
4: Démosthène, comme un bon coach, encourage le marchand comme on ferait pour un athlète aux Jeux Olympiques. Il lui donne les armes efficaces, du vin, pour remplacer l'huile dont se couvrent les sportifs et une gousse d'ail.
6: Précipite-toi donc d'un bond à la salle du conseil, car lui, il s'y est déjà rué pour nous couvrir de calomnies, tous autant que nous sommes, et pousser braillement sur braillement.
7: Bon, je vais y aller, mais avant toute chose, m'étriper mes couteaux, je vais les déposer ici.
4: Démosthène lui passe le cruchon de vin.
6: Tiens, prends ça et huile-toi la gorge avec, pour pouvoir échapper à ces calomnies.
7: Voilà une sage recommandation, bien digne d'un entraîneur.
4: Démosthène lui passe une gousse d'ail.
6: Tiens, prends ça et avale-le par-dessus.
7: Et pourquoi ça?
6: Pour que tu combattes mieux, l'ami, une fois gorgé d'ail.
4: Qui va gagner devant le conseil? Pour qui vont voter les Athéniens? Nous le saurons sans doute la semaine prochaine.

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1: Vous retrouverez toutes les références bibliographiques de cet épisode sur le site de France Inter. Cette émission a été réalisée par Xavier Pestugia. Les archives sonores ont été choisies par Laura Dumez. La programmation musicale est de Thierry Dupin. La prise de son a été réalisée par Achille Aknin. Et le mixage par Basile Bouquet. Les textes ont été lus par Yaël El Haddad et Benoît Marchand. Bonne journée sur France Inter. Après les infos, vous retrouverez Lilia Hassen et son émission Au Livre, etc.
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18: La France suffoque. 41 millions de Français touchés par la canicule, 60 départements en vigilance orange et des températures qui vont atteindre les 39 degrés cet après-midi avant de dépasser les 40 dans les prochains jours. Car l'épisode de chaleur va se poursuivre une bonne partie de la semaine. Plateau attendu entre lundi et jeudi. Les oraux du bac prévus lundi et mardi dans 5 académies sont d'ores et déjà reportés. Ça concerne les élèves des académies de Bordeaux, Lyon, Montpellier, Poitiers et Nantes. Incertitude en revanche en ce qui concerne la fête de la musique demain. Plusieurs villes l'ont déjà annulée, mais pas de consignes au niveau national. Le Premier ministre Sébastien Lecornu a activé une cellule interministérielle de crise ce matin. Un outil de coordination entre plusieurs ministères, comme lors des méga-feux ou de la crise du Covid. Une atmosphère étouffante et des orages qui éclatent en fin de journée, signe d'un peu de fraîcheur. Mais attention, ils peuvent être violents. hier, 2 personnes ont été blessées, frappées par la foudre dans le Pas-de-Calais. Ce soir, Météo France place 10 départements du Nord-Est en vigilance orange pour le risque d'orage. Une bande qui va des Ardennes à la Côte d'Or. Au Liban, malgré le cessez-le-feu signé hier, Israël continue ses bombardements. La défense civile libanaise fait état de 16 morts ce matin dans le sud, 7 autres à la mi-journée selon un média d'État. L'armée israélienne divisait les positions du Hezbollah en représailles à des tirs de projectiles. Hier, les bombardements israéliens avaient déjà fait plus d'une quarantaine de morts. L'accord entre l'Iran et les États-Unis semble lui davantage respecté. Le trafic reprend au compte-gouttes dans le détroit d'Ormuz, mais les contours du cessez-le-feu restent flous. Américains et Iraniens devaient se retrouver en Suisse pour négocier, mais le vice-président américain J.D. Vance a annulé sa venue hier. Finalement, c'est l'émissaire Steve Witkoff qui est en route. Des négociateurs américains et iraniens sont déjà dans le pays. États-Unis et Iran se sont fixés un délai de 60 jours pour finaliser les pourparlers. C'est pour protester contre la répression en Iran que des manifestants se sont réunis à Paris ce matin. Manifestation interdite par la préfecture de police en raison du contexte international tendu et du risque d'affrontement. Mais plusieurs bus sont tout de même arrivés à proximité des Invalides où devait se tenir la manifestation. 20 personnes ont été interpellées par les forces de l'ordre et le cortège dispersé. Premier grand rendez-vous dans la course à la présidentielle pour Bruno Retailleau. Le patron des Républicains réunit ses soutiens en ce moment au Parc Floral à Paris. L'ancien ministre de l'Intérieur espère bien faire éclore sa candidature. Bruno Retailleau qui stagne dans les sondages face à ses deux concurrents de la droite et du centre, Édouard Philippe et Gabriel Attal. Une rencontre très attendue ce soir à la Coupe du Monde de football, Allemagne-Côte d'Ivoire. L'affiche du groupe E à 22h. Avant cela, les Pays-Bas affrontent la Suède, c'est à 19h. Les Néerlandais sous pression après une entrée en lice ratée dans la compétition.
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18: Bon samedi après-midi sur France Inter, il est 14h04, c'est l'heure de retrouver Lilia Hassen pour Au Livre, etc.
20: Bienvenue dans l'émission Au Livre, etc. Aujourd'hui, nous explorons les territoires de l'enfance blessée, ces zones d'ombre où les souvenirs s'effacent pour survivre avant que les mots ne viennent enfin rendre justice au petit garçon ou à la petite fille que l'on a été.
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20: Nous recevrons d'abord le journaliste et écrivain Frédéric Pommier, voix familière des auditeurs de France Inter, pour son récit autobiographique « Derrière les arbres » publié chez Flammarion. Dans ce texte déchirant, conçu comme une tragédie en 5 actes, l'auteur brise 40 ans de silence pour révéler les viols subis entre l'âge de 4 et 7 ans. Frédéric Pommier livre ici un témoignage rare, la parole des hommes sur les violences sexuelles restant encore discrète, et nous raconte son combat pour porter plainte malgré la prescription des faits. Pour lui, l'acte d'écrire n'est pas seulement une libération, c'est une manière de reprendre le pouvoir sur son histoire et de rendre vie au petit garçon dont l'enfance a été volée. Face à lui, j'aurai le plaisir d'accueillir la romancière Sophia Aouine, lauréate du prix de Flore 2019 pour son très beau roman Rhapsodie des oubliés. Mais si on la reçoit aujourd'hui, c'est parce qu'elle signe ce mois-ci dans la NRF, la Nouvelle Revue Française, un texte puissant intitulé Fragments Mater. Placée à l'assistance publique à l'âge de 6 ans, elle a grandi dans ce qu'elle appelle, je cite, la petite nécropole de son enfance, faite de dossiers administratifs et de chambres de foyer. Celle pour qui, je cite, la radio et sa mère et Truffaut son père, est devenue romancière, hantée par une prophétie de Françoise Dolto qui qui lui aurait prédit enfant qu'elle écrirait des livres. Bref, vous l'aurez compris, nos deux invités utilisent la littérature comme arme de reconstruction. Ils nous rappellent que si l'on ne guérit jamais vraiment des enfances brisées, on peut apprendre à vivre avec ces fantômes une fois qu'ils sont nommés. Vous écoutez Au Livre, etc. C'est parti.
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20: Sophia Wynne, Frédéric Pommier, bonjour à tous les deux.
21: Bonjour.
22: Bonjour.
20: Alors, je suis très émue de vous recevoir parce que vous écrivez tous les deux pour de vrai. Et je veux dire, enfin, on sent l'urgence, la nécessité, et c'est rarement le cas en littérature. Donc voilà, je tenais à vous le dire. D'où ma première question, Frédéric Pommier, comment est né ce livre Derrière les arbres ?
21: Il est né d'une nécessité de parler. Parce qu'au moment où j'ai commencé à l'écrire, c'était il y a 4 ans à peu près, je n'arrivais plus à vivre avec les secrets que je portais. Et même si je commençais à en parler, et j'avais commencé depuis quelque temps déjà à mes proches et à quelques amis, il me semblait nécessaire de crier cette histoire. Mais comme je ne pouvais pas la crier dans un micro, j'ai voulu la crier différemment et en faire une œuvre littéraire pour tenter de me sortir moi par le haut de cette histoire et pour tenter d'en faire une œuvre qui se partage avec le plus grand nombre, qui alerte le plus grand nombre et qui effectivement rende justice au petit garçon que j'étais et à qui la justice ne rendra jamais justice et peut-être rendre justice aussi à tous les enfants qui ont subi des violences sexuelles, et dans le même temps à tous ceux qui en sont morts et tous ceux qui survivent aujourd'hui avec ça. On dit que plus de 5,5 millions d'adultes ont été victimes de violences sexuelles dans leur enfance. Moi, j'ai lu peu de récits de garçons sur le sujet, et l'urgence d'écrire cette histoire-là, elle est peut-être née aussi parce que moi, j'ai pas eu de récits comme ça, qui peut-être aurait pu me porter à certains moments de ma vie.
20: On dit parfois, c'est un peu la tarte à la crème quand on parle de ce type de témoignage, que c'est thérapeutique, que ça répare. Moi, je ne suis pas forcément d'accord avec ça, mais qu'est-ce que vous en pensez ? Est-ce qu'il y a une forme de réparation ?
21: Il y a une forme de réparation dans la parole. Il y a une forme de réparation dans le fait de ne plus être seul à porter un secret. Donc il y a une forme de libération. Quand on confie un secret, l'écriture, c'est malgré tout le temps du travail, quelque chose de très solitaire, quelque chose qui fait peur. Ce livre m'a fait peur tout du long de l'écriture. J'avais peur de tout. J'avais peur de la réaction des lecteurs, mais j'avais peur de la réaction aussi de certains lecteurs. Mes proches, celles et ceux qui sont dans le livre.
20: Ils ont réagi comment, justement ?
21: Ils ont réagi avec leur propre peur aussi. Mais moi, je voulais qu'ils soient en mesure de porter ce livre-là aussi. Là, je pense à mes parents, je pense à mes enfants, je pense aux autres personnages réels qui ont inspiré les personnages du livre, la mère de mes enfants également. Mais ça n'est pas un témoignage, et c'est parce que ça n'est pas un témoignage que j'ai eu le sentiment de grandir aussi en écrivant ce livre, en faisant du petit garçon que j'étais un personnage, en faisant des personnes qui l'entourent des personnages, et en faisant une œuvre romanesque, ça me permettait aussi de tout dire, y compris le plus intime, y compris la sexualité, ce que je n'aurais pas pu dire, pas osé dire, du tout, avec un récit qui aurait uniquement été un témoignage. C'est pour ça qu'il y a une construction romanesque.
20: Oui, c'est ce que j'allais dire. Il y a une réflexion sur la forme. Vous avez vraiment réfléchi aussi à la manière de raconter, à ce que vous pouviez dire, à quel moment, quand, comment.
21: Et même dans la dénomination du personnage, qui était pour moi une manière de mettre d'abord les choses à distance. Puisque dans la première partie, le personnage s'appelle l'enfant, puis il devient le garçon. Dans la deuxième partie, dans la troisième, il devient Frédéric. Et je ne dis réellement je que dans la quatrième partie, quand les souvenirs des viols commencent à devenir un petit peu plus précis et que je commence à faire le tri dans les puzzles que j'ai dans le cerveau. Et pour moi, cette dénomination-là est

0: enfin décidé. Vous me demandiez ce qu'avaient pu être les effets de l'écriture. Moi, effectivement, c'était de l'ordre de la reprise de pouvoir sur les hommes qui m'ont fait du mal. Et maintenant, c'est moi qui décide comment j'ai envie que cette histoire soit racontée. Si j'ai l'impression d'avoir gagné, c'est d'abord sur eux, mais aussi sur moi, en m'étant retrouvé, et je me suis retrouvé à travers l'écriture de ce livre-là aussi.
1: Sophia Aouine, avant de parler de votre texte, vous disiez tout à l'heure que vous aviez lu le livre de Frédéric Pommier, vous l'avez terminé aujourd'hui?
2: Oui, je l'ai terminé un petit peu avant l'émission parce que c'est presque 326 pages. Et c'est 326 pages d'un cri, mais en même temps d'un cri de réparation. À un moment, Frédéric, vous parlez de cette procession des abusés. Et ce livre, il est dédié aux enfants. Et je pense qu'à travers cette grande tragédie qui a été votre vie, c'est-à-dire toutes ces années de silence, etc., où vous parlez de votre corps, vous entrez dans la chair de votre blessure, et en même temps vous le faites avec une pudeur, et c'est aussi la pudeur des mots. Et vous dites une phrase, moi, qui m'a bouleversée, vous dites « sans les mots, il n'y a rien à dire ». Et ça a fait vraiment écho à ma propre histoire d'enfant placé. Et je pense qu'au-delà d'être un texte sur les violences faites aux enfants et la pédophilie, un texte nécessaire, c'est vraiment un texte sur l'enfance. Et ça, pour moi, vous rentrez dans ce que j'appelle ma grande bibliothèque de la consolation, même à mon grand âge de 48 ans. Je voulais vous dire merci pour votre livre, en tout cas. Ça m'a... Voilà.
0: Merci de l'avoir lu.
1: Sophia Aouine, votre premier roman est sorti il y a 7 ans. Vous publiez un texte dans la revue de la NRF, un texte qui est vraiment très fort sur la figure maternelle. J'ai la même question que pour Frédéric Pommier, comment est né ce texte?
2: Alors ce texte est né, j'allais dire quasiment... dans l'enfance. Je pense qu'on a tous un livre en soi à écrire, un livre sur l'enfance, comme un livre sur sa mère, sans pour autant que ce soit des autofictions ou des œuvres énormes d'autofiction. Et je crois qu'en fait, c'est la réappropriation du silence, quoi. C'est-à-dire qu'à un moment, c'est prendre la parole. Et moi, bien sûr, j'ai 20 ans de placement, j'ai autant d'expérience dans les foyers, les familles d'accueil. Je dis souvent que je suis passée entre les gouttes à travers mon histoire. Mais je crois que ce livre, je le portais en moi aussi pour peut-être les femmes de ma famille. Cette longue, j'appelle ça le fatum, cette longue tragédie qu'on peut être celle des plusieurs, en tout cas, expériences et mémoires du féminicide qu'il peut y avoir dans ma famille. Et c'est au moment de la perte, comme beaucoup d'écrivains, je crois que c'est au moment de la perte de la figure maternelle. C'est d'ailleurs le numéro de la NRF, on parle très bien avec plein de textes formidables.
1: C'est au moment de la revue est sur les figures maternelles.
2: C'est ça, ouais. La mère création littéraire, je pense que c'est à ce moment-là que il y a eu quelques années, c'est-à-dire le temps du deuil, et le temps de la littérature est arrivé après. Je crois quand le silence est tellement fort, en plus, moi, c'est aussi une histoire d'abandon et de fantômes, où j'ai eu envie tellement, je pense qu'elle me manquait tellement, que j'ai eu envie de me la réapproprier par les mots et la littérature, comme l'enfant que j'ai été placé s'est réapproprié son humanité par le cinéma et la fiction. Je crois que c'est un peu le même mouvement de vie, quelque part.
1: Pour l'un comme pour l'autre, se joue dans l'écriture une dissociation. Frédéric Pommier, vous en avez parlé, vous passez de l'enfant, le jeu. Pour l'illustrer, Sophia, vous cherchez la petite fille des archives pour enfin habiter votre propre histoire. Je me demandais si, selon vous, on pouvait recoudre les identités fragmentées, Sophia.
2: Bah, j'ai appelé mon texte « Fragment mater ». Alors, il y a un côté très biblique parce que j'ai parfois un petit côté cubéni dans mon écriture et j'aime beaucoup lire les textes, les grands textes, l'évangile, etc. Je trouve qu'il y a une matière romanesque et plein de choses intéressantes. Et je suis partie dans ce livre d'un tableau de Nicolas Poussin qui raconte le jugement de Salomon. Bon, on ne va pas rentrer dans les détails.
1: On en parlera tout à l'heure.
2: Voilà. et en fait, je pense que c'est une sorte de réappropriation par le divin, quelque chose d'un peu... je pense qu'on peut recoudre par... on peut recoudre son identité par la fiction, je crois, ouais. Et par la prise d'une parole qui... et de se dire, en fait, qu'on écrit pas que pour soi, on écrit soit pour les fantômes, mais on écrit aussi pour l'autre. Mais je pense que quand on écrit, on n'a pas cette vision-là. On l'a peut-être 10 ans après, quand on relit le livre, ou quand... Peut-être après, quand on rencontre des gens, ou des... oui, je pense qu'on se réapproprie en tout cas son identité par le fragment et peut-être aussi par la forme fragmentaire.

0: fragmentaire du récit. C'est ce que j'ai voulu faire avec ce texte.
1: Et donc, Frédéric Pommier, est-ce qu'on peut recoudre, selon vous ?
2: Je ne sais pas s'il s'agit de recoudre ou de ressouder. Peut-être ressouder. Recoudre, c'est peut-être trop léger, c'est la peau qu'on recoud.
1: Mmh. C'est une vraie fragmentation, en fait. Donc,
2: ouais. Oui. Peut-être que ça joue au niveau des os. Peut-être qu'on peut recoudre et ressouder soi-même. Mais dans ce que disait Sophia, ce que je trouve intéressant aussi, c'est le regard des autres, et c'est-à-dire les retours de lecture. Mmh. Et moi, finalement, depuis la sortie du livre, il y a 2 mois maintenant, je me rends compte que ce qui éventuellement m'aide à me recoudre et à me ressouder les os aujourd'hui, c'est aussi les milliers de témoignages que j'ai reçus et qui donnent corps à la réalité que moi je décris dans le livre. Je connaissais les chiffres ahurissants du nombre de personnes qui subissent des violences sexuelles dans leur enfance, mais de recevoir des milliers de témoignages de gens qui me remercient, des gens qui se retrouvent dans le récit, des gens qui m'écrivent, qu'ils retrouvent la lumière dont ils avaient besoin en lisant ce livre et que ce livre les sauve. Ça, je ne m'y attendais pas du tout. Et de lire ces mots-là, ben finalement, je crois que ça me sauve aussi.
1: Et en même temps, c'est vertigineux quand même de recevoir autant de témoignages.
2: C'est vertigineux.
1: Ça doit aussi vous bouleverser.
2: C'est absolument bouleversant. Quand je choisis de ne pas être trop bouleversé, je me dis que ça témoigne aussi de quelque chose que j'ignorais, c'est l'utilité immédiate que peut avoir la littérature.
1: Bah justement, on va en parler, parce qu'effectivement, on aurait pu penser qu'avec vos histoires respectives, vous auriez pu rester dans du témoignage, et pourtant vous avez fait de la littérature tous les deux. J'aimerais qu'on en discute quand on revient, mais d'abord on écoute Laura Cahin et Choura, Toute l'eau qui coule.

0: Bienvenue ou re-bienvenue dans l'émission Au Livre, etc. Nous sommes toujours en compagnie de Sophia Aouine et Frédéric Pommier. J'aimerais qu'on parle de la figure maternelle. Dans vos textes, la mère est soit une absence que la fiction doit combler, chez vous, Sophia Aouine, soit une femme protectrice dont l'aveuglement passé devient une blessure partagée, chez vous, Frédéric Pommier. Et je me demandais comment la littérature permettait de négocier avec ce ratage maternel initial. Dans votre livre, Frédéric Pommier, ce qui m'a frappé, c'est une des scènes qu'on trouve au tout début, où vos parents vous laissent partir quand même avec un inconnu. Est-ce que vous en avez reparlé avec eux? Qu'est-ce qu'ils disent de ça, aujourd'hui?
1: C'est-à-dire qu'on est à la fin des années 70. Le rapport aux enfants était, je crois, pas exactement le même que celui qu'on a aujourd'hui. Et l'inconnu dont il est question dans ses premières pages, c'est le compagnon de ma nourrice. Et je suis allé passer quelques jours de vacances chez ma nourrice. Et cet homme se propose pour m'emmener faire ce voyage-là.
0: C'est vrai qu'avec le recul, moi j'ai repensé à ce passage et puis j'étais terrifiée. Et je me suis dit, mais il peut tout arriver, un accident de voiture. Hein. C'est vrai que c'est des choses auxquelles on ne pensait pas.
1: Mais ce sont des personnes de confiance. Là, en tout cas, c'était pas un total inconnu. C'était le compagnon de ma nourrice. Donc, on ne pouvait pas imaginer qu'il allait se passer quelque chose de dramatique durant ce trajet. Et c'est pareil avec les autres hommes qui ont par la suite abusé du petit garçon de cette histoire, donc de moi quand j'étais petit. Le deuxième, c'est le gardien de la résidence où nous habitions, que tout le monde trouvait très sympathique. Ensuite, il y a un jeune homme croisé dans une piscine pendant des vacances au Portugal. Et puis le quatrième homme, c'était un très proche ami de mon oncle et parrain, que moi je connaissais pas quand je le rencontre à l'âge de 7 ans, mais qui était vraiment un très bon ami à eux. Et quand cet homme propose de m'emmener faire un petit tour après le déjeuner, là on est au début des années 80, personne ne trouve rien à redire à cela. Parce que je pense qu'à ce moment-là, on parlait beaucoup moins de ces sujets-là aussi. Et que...
0: D'où l'importance aussi d'écrire ces livres.
1: Oui.
0: Il en faut.
1: Je pense qu'on en parle plus aujourd'hui. Et je pense aussi que les petits-enfants ont un petit peu plus de vocabulaire. Je ne sais pas si on les écoute davantage. Mais en tout cas, ils sont un petit peu plus en capacité de raconter quand quelque chose s'est passé dont ils savent que ça ne devait pas se passer. Je dis ça, et encore. Je pense que les petits-enfants auxquels ça arrive, ils sont bien handicapés comme je l'ai été moi, parce que d'abord ils ne comprennent pas, comme moi je n'ai absolument rien compris, et parce que même s'ils ont plus de vocabulaire que celui que je pouvais avoir à l'époque, il y a la peur, il y a la honte, il y a la sidération, il y a la peur de faire du mal à ceux qu'on aime. Et la solution la plus évidente, c'est effectivement de se taire. Mais c'est de ce silence-là qu'il faut évidemment sortir le plus rapidement possible, quand on le peut.
0: On sent beaucoup d'empathie autour de ces sujets-là aujourd'hui. Et pourtant, je me pose toujours la question, est-ce que vous vous sentez compris? Est-ce qu'on comprend vraiment?
1: Je pense qu'on est compris, en tout cas par tous ceux qui ont traversé les mêmes difficultés.
0: Mais venant de ceux qui n'ont pas traversé, qui n'ont pas connu de violences sexuelles, est-ce que vous pensez que c'est compréhensible?
1: Je pense que si on a les mots les plus sincères, on peut percevoir en tout cas l'état du massacre. On peut percevoir un peu la profondeur du gouffre, même si quand on a à subir ces choses-là, et même si on est très très entouré, à partir du moment où on en parle, on est toujours et définitivement seul. Je sais que je ne suis pas seul, et je le sais aussi grâce à tous ces témoignages que je reçois, et puis grâce à tous les gens que je rencontre.
0: Vous vous êtes posé la question en écrivant ce livre, si vous êtes journaliste, est-ce que vous avez eu peur d'être renvoyé à cette histoire pour le restant de vos jours? Est-ce que c'est une question que vous vous êtes posée?
1: Oui. Et ma crainte, lorsque j'ai commencé à parler, c'était que la force du témoignage écrase la littérature. C'est lié aussi, effectivement, à mon statut de journaliste, qui fait que c'est une mise à nu qui intrigue. Je me suis posé la question. Et j'espère que je saurai suffisamment dire... Je ne suis pas que ça. Je ne suis pas qu'un garçon qui a eu la malchance d'être violé dans son enfance parce que ceci ne me définit pas. Effectivement, ça ne me définit absolument pas. Je suis beaucoup d'autres choses. Et je suis notamment celui qui a réussi à faire œuvre avec ce que j'ai traversé. Mais c'est compliqué de prendre la parole sur un sujet comme cela. C'est compliqué, effectivement, d'assumer ce récit-là et de dire il n'y a aucun tabou pour les hommes qui commettent des crimes pédophiles, donc il ne faut pas en avoir pour parler quand soi-même on est victime de ceci. Mais ce qui est dingue, c'est que la honte, elle est toujours du côté de ceux qui subissent, parce que on est meurtri au plus profond, qu'on est bousillé au plus profond, et qu'on n'a plus les bonnes valeurs non plus, et qu'on se sent seul et sale très très longtemps. Et de surcroît, me concernant, je fais ce récit, je parle, je suis invité dans des médias, je continue à porter cette parole-là, et puis au bout de quelques temps, l'un des hommes qui s'est senti...
0: J'allais vous poser la question, ouais.
1: Visé, qui est le dernier des agresseurs, porte plainte contre moi pour dénonciation calomnieuse. Donc ça ajoute aussi à la difficulté de parler.
0: Ça en est où, cette histoire ? Vous en êtes où de cette affaire ? Vous avez des nouvelles ?
1: Toujours pas ouais. Eu cette plainte entre les mains.
0: Alors que vous ne le nommez pas.
1: Je ne le nomme
0: donc
1: pas.
0: C'est quand même étonnant. Ouais.
1: Non, je ne le nomme pas. Mais ça illustre en tout cas aussi que quand on parle, ce sont des coups qu'on se prend dès le début. Et que les prédateurs, quand ils s'en prennent aux enfants, ils font tout pour que les enfants se taisent. Et quand les enfants devenus grands commencent à parler, eh bien ils essayent encore de les faire taire. Moi, cette fois-ci, ça ne marchera pas parce que je vais continuer à parler. Mais... ce coup-là, il est très désagréable aussi.
0: Frédéric Pommier, on part en Belgique, où nous retrouvons Aurélie Vergieux, de la librairie Molière, à Charleroi. Bonjour Aurélie.
2: Bonjour Lilia, bonjour Frédéric.
1: Bonjour.
0: Vous avez été très touchée par le récit de Frédéric Pommier.
2: Oui, ce petit garçon qu'on voit sur la couverture, moi j'ai eu envie de le prendre par la main pour l'extraire de ce monde de fous, pour le mettre à l'abri et le protéger des malades qui s'en prennent aux enfants. Lui aussi, il a voulu fuir ce monde, en demandant à 4 ans qu'on les jette par la fenêtre. Et ce passage, le premier parmi tant d'autres, m'a plongé dans l'effroi. Comment est-ce possible que tant de souffrances s'abattent sur un seul être ? Et à plusieurs reprises, j'ai dû poser le livre pour reprendre mon souffle. Mais le courage qu'il m'a fallu pour vous lire n'est rien, évidemment, à côté de celui qu'il vous a fallu pour écrire, pour parler et pour vous souvenir.
0: Aurélie, vous avez été submergée par ces strates d'émotions violentes, comme ce petit garçon.
2: Frédéric, votre cerveau vous a protégé de l'abîme en enfouissant les agressions au tréfonds de votre mémoire. Et lorsque les images reviennent, après plusieurs décennies, elles surgissent par gerbes, discontinues, s'en vont, réapparaissent, jusqu'à vous faire douter de leur véracité. Mais si les faits vous échappaient, les émotions qu'ils avaient suscitées vous assaillaient. La honte, le dégoût, le chagrin, la peur. L'alcool et le sexe étaient aussi des moyens désespérés de plonger dans l'oubli. Et puis arriva le verbe. Et c'est amusant parce que j'ai retenu le même extrait que celui que Sophia a souligné tout à l'heure. C'est probablement significatif. Je l'avais retenu que vous dites que petit, vous n'aviez ni les noms ni les verbes. Sans les mots, rien à dire. Sans les mots, rien n'existe. Il ne s'est rien passé. Mais aujourd'hui, les mots, vous les avez. Et vous avez écrit l'indicible, même si la loi ne vous rendra pas justice.
0: Et Aurélie, il y a un détail physionomique qui vous a frappé dans le récit. Vous voudriez interroger Frédéric à ce sujet.
2: Au risque que cette question vous paraisse insolite, j'ai remarqué que il est question deux fois d'oreilles. Lors d'une consultation chez le psychiatre qui vous demande de dessiner des personnages, le psychiatre remarque que vous oubliez systématiquement de dessiner les oreilles. Et puis, il est encore question d'oreilles lorsqu'elles vous paraissent énormes et monstrueuses dans le miroir de l'appartement d'un de vos amants. Expérience particulièrement sordide. Est-ce que vous avez réfléchi à ce que signifient les oreilles symboliquement ?
1: J'ai surtout réfléchi au fait que je fais de la radio. Pour être entendu par un maximum d'oreilles. Après la symbolique de l'oreille, ma psy dirait que c'est un orifice, mais je ne sais pas si vous, vous y voyez autre chose.
0: Aurélie, est-ce que vous avez une interprétation ?
2: Non, en fait, je n'avais pas envie de vous influencer justement dans votre réponse. Quand j'ai lu le passage du psychiatre avec cet enfant qui ne dessine pas d'oreilles sur ses proches, je me disais que c'était peut-être le signe qu'il y a des paroles qui ne peuvent pas être entendues, même si elles ne sont pas prononcées. Mais bon... c'est mon interprétation, je ne sais pas, je n'ai pas envie de vous l'imposer. C'est mais après, les oreilles immenses dans le miroir, non, là, j'ai aucune interprétation.
1: Pour le petit garçon, effectivement, c'était potentiellement le fait de n'avoir personne pour écouter ce qu'il avait éventuellement à dire. Et ça, c'est l'analyse de ma psy aujourd'hui qui me dit, mais quand même, ce psy que vous avez rencontré à l'âge de 13 ans, il aurait pu aller plus loin.
0: Ouais.
1: Mais c'est pour ça, pour revenir, ceci dit, sur le personnage de la mère, Moi, ma mère, elle est très très présente et elle cherche. Parce qu'il y a des manifestations.
0: Oui, elle vous emmène chez le psy, elle essaie de comprendre. Et personne ne la guide.
1: Et même pas les professionnels.
0: Mais non, c'est ça.
1: Alors qu'il y a des manifestations du malaise qu'elle-même perçoit de façon réelle et elle essaie d'agir.
0: La figure maternelle qui est présente dans votre livre, Frédéric Pommier, j'aimerais qu'on en parle aussi, Sophia Aouin. Dans votre texte, vous racontez le moment où, à 10 ans, vous devez choisir entre rester sous la tutelle de l'État ou repartir avec votre mère biologique qui réapparaît après des années d'errance. Est-ce que vous accepteriez de nous lire un extrait ?
3: Avec plaisir. À gauche, la mère, à droite, la mère et l'enfant au centre. Le juge a dit choisis. Choisis entre la gauche et la droite, tranche, qui de la chair ou le remplacement. J'ai choisi celle qui me ressemblait. J'ai désigné la main à droite et dit maman peut-être pour la première fois. Choisis celle qui avait renoncé, choisis l'odeur des Rothman, mêlée au Chalimard et Jack Daniels. Et peut-être préféré les claques aux caresses.
0: Sophia Aouin, le verbe choisir revient 21 fois. Dans votre texte. Pourquoi ?
3: Ben c'est incroyable parce que dans le placement, l'âge où vous sortez de l'aide sociale à l'enfance...
0: Parce qu'on parlait de dissociation tout à l'heure avec Frédéric Pommier, mais en fait, il y a une forme de dissociation aussi dans cette violence.
3: Il y a une dissociation dans l'écriture, dans l'acte d'écrire. Duras parle de cri, certains parlent de silence, d'autres parlent de combat. Et là... Le livre ne nous appartient plus et il appartient aux autres. Et vous, Lilia Hassen, vous me renvoyez qu'il y a 21 fois le mot « choisir ». Et c'est assez incroyable parce que c'est à 21 ans qu'on sort de l'aide sociale à l'enfance. Et moi, j'y ai passé 20 ans de ma vie. Et souvent, je dis que 20 ans, c'est toute la vie. Et ce mot « choisir », c'est vrai qu'il m'a servi de socle à ce texte, comme le tableau de Nicolas Poussin qui m'a été effectivement donné par un juge pour enfants le jour où il a fallu que je choisisse soit ma mère, soit la DAS, parce qu'on disait la DAS à l'époque. Et ce mot, il est à la fois central et en même temps, c'est un choix et un non-choix. Il y a un mélange d'un mot qu'on m'a imposé, que je me suis réapproprié par ce texte. Et je ne sais même pas aujourd'hui ce que ça peut vouloir dire à hauteur d'enfant, de choisir vraiment. On choisit quoi ? Ce qui nous ressemble ?
0: Ce qui nous protège ?
3: Ce qui nous protège, qui sent la même odeur que nous. À un moment, je parle de la peau de ma mère, la même tache, le même visage, le même regard. Demander de choisir à un enfant. Et en plus, c'est un souvenir recomposé. Donc, dans l'acte juridique, on ne demande pas son avis à un enfant pendant un jugement. Mais je me souviens que mon éducateur m'a demandé « avec qui tu veux partir ?» Et c'était soit ma famille d'accueil chez qui je suis restée quasiment toute ma vie, qui m'appelait Sophie, qui m'envoyait au catéchisme et les vacances à Reims, soit c'était ma mère qui m'appelait Sophia et qui était aussi l'autre part de ma culture qui est la culture berbère, quoi. Donc il y avait à la fois deux facettes, deux choses, un visage qui me ressemble mais des bras qui m'ont, comme dirait Violette Leduc, qui m'ont jamais tenu la main, enfin une main qui m'a jamais tenu la main, et de l'autre côté, une mère mais qui est une mère auxiliaire. En fait, j'ai pas eu à choisir, j'ai été vers ce qui me paraissait le plus proche de ma peau d'enfant, je crois, quelque part. Par contre, j'ai choisi d'écrire comme Frédéric Pommier, et ça, c'est un... Ça, je pense que l'adulte peut remercier la petite fille qui l'a conduit vers ça.
0: Vous me faites une transition parfaite, puisque Sophia, Frédéric, j'aimerais savoir comment vous avez composé plus concrètement vos textes. On en discute quand on revient.

0: Bienvenue ou re-bienvenue dans l'émission Au Livre, etc. C'était Clara Isé, l'étoile, et nous sommes toujours en compagnie de nos auteurs du jour, Sophia Aouine et Frédéric Pommier. C'est l'heure de l'atelier d'écriture.
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0: Sophia, vous dites que le seul endroit où rien ne s'efface est celui de la fiction. Frédéric Pommier, vous avez longtemps vécu avec, je cite, de la neige et du blanc dans le crâne avant que les souvenirs ne reviennent par morceaux. Qu'est-ce que ça vous a apporté à l'un et l'autre d'arpenter la mémoire traumatique avec des outils de romancier, Sophia Aouine?
2: Je dirais que c'est là le lieu de, le seul endroit où rien ne s'efface et elle m'attend encore. Je pense que il y a une littérature de la mer dans laquelle il y a des mers trop présentes, des mers sacrificielles, et puis il y a des mers fantomatiques. Il y a beaucoup d'auteurs français, étrangers que j'ai lus qui ont eu déjà cette démarche d'aller vers cette mer. Moi, ce roman, pour l'instant, c'est un texte dans la NRF, mais c'est un projet que j'ai à l'intérieur de moi. C'est un livre que j'ai à l'intérieur de moi.
0: J'allais vous poser la question.
2: Je pense que c'est une sorte de cénotaphe à remplir. C'est-à-dire comme une sorte de petit panthéon dans mon texte. Pardon, j'emploie beaucoup de mots comme ça, de contenants. J'emploie le mot cénotaphe, le mot nécropole, quasi peut-être antique. Des choses à remplir comme ça, et je me dis que la littérature et la mer, c'est quelque chose qui est quasi indissociable, je crois. Et j'y suis venue par la fiction parce que il y a tellement de manques, de trous dans son histoire, et elle fait partie aussi des figures féminines dans ma famille qui n'ont pas eu voix au chapitre et qui elle a disparu seule. Il faut lire le texte et voilà, mais elle a disparu seule dans une chambre d'hôtel. Et moi, j'ai été convoquée au commissariat et on m'a dit si on vous avait pas retrouvé, c'était le carré des indigents. Donc on a pu l'enterrer dignement, mais je pense que le fait d'avoir pensé que ma mère pouvait être enterrée dans une fosse commune, après, même si elle m'a fait énormément de mal et que je ne dis rien de mon histoire vraiment dans ce texte, c'était une manière, j'allais dire, de lui faire dire « je ». Et je pense qu'il n'y a rien de mieux que la fiction pour ça, c'est-à-dire de récupérer la voix des fantômes. Je pense que la fiction, les fantômes et les mers sont un grand bassin dans lequel les auteurs aiment se baigner. Et une fois dans leur vie, même s'ils n'écrivent pas un livre, je pense qu'ils y pensent.
0: Vous êtes d'accord avec ça, Frédéric Pommier?
3: Oui, je suis assez d'accord avec ça. En tout cas, sur les fantômes qui ressurgissent aussi grâce à l'écriture. Et comme votre question porte également sur la mémoire, moi, l'écriture m'a permis aussi, en écrivant certains souvenirs, d'en réveiller d'autres, que j'avais complètement mis de côté, et auxquels, je pense, mon cerveau ne voulait surtout pas toucher. Et il y a beaucoup de choses qui sont dans ce livre que, il y a encore 2 ans, voire 1 an, jamais j'aurais imaginé écrire. Parce que vraiment, faire le tri dans son cerveau, réussir à mettre des mots sur les pièces manquantes, et même réussir à mettre des mots sur les viols. C'est pas facile à écrire des scènes de viol.
0: Ce que j'allais vous demander, c'est ce qui a été le plus difficile à écrire?
3: C'est pas ce qui a été le plus simple, en tout cas. Je sais pas si c'est ce qui a été le plus difficile. Je sais qu'à un moment donné, quand j'ai réussi à écrire l'ensemble des scènes de violence sexuelle, parce qu'en effet, la première partie, il y a ça à plusieurs reprises, quelque chose dans mon cerveau a dû formuler une phrase qui ressemblait à « t'as écrit le plus difficile ». Mais en fait, c'est pas vrai. Parce que écrire la suite, ben en fait, c'est presque pire. Parce que la suite, c'est la déflagration de ces violences sexuelles sur toute une vie. Il y a des moments qui ont été particulièrement douloureux à écrire, quand m'est revenu le fait que, petit garçon, je me tapais, je m'insultais en cachette. Ça, c'est par exemple un souvenir que j'avais complètement enfoui à un endroit inaccessible, parce que j'avais honte de ce souvenir-là. Parce que moi, je n'y voyais, quand j'y repensais, pas autre chose que des scènes de flagellation érotique. Mais à partir du moment où j'ai réussi à écrire les viols, eh bien, beaucoup de choses dont j'avais honte sont devenues des choses qui n'étaient plus honteuses dès lors que je leur trouvais un sens. Et donc me frapper sur un lit et m'insulter quand j'avais entre 8 et 10 ans, tout d'un coup ça a eu du sens. Et donc j'ai pu l'écrire. Et toute cette période de l'adolescence qui surgit après, où là on est dans une exploration sexuelle dangereuse et qui est une quête à la fois de, du plaisir extrême et du danger et de la mort, eh bien en l'écrivant, ça m'a permis d'y mettre aussi d'autres mots, de comprendre mieux et de me dire, mais finalement, toutes ces relations, ces dizaines, ces centaines de relations nocturnes, peut-être que je cherchais mes meurtriers. Mais pour arriver à cette phrase-là, il a fallu que j'écrive d'abord toutes ces années d'errance. Et donc, finalement, c'était redonner du sens au récit et rendre les choses plus acceptables. Et finalement, le livre me permet aussi d'avoir mis à un endroit qui les rend acceptables les plus gros scandales de ma vie.
0: Sophia, vous voulez...
2: Ce qu'il y a d'assez incroyable dans votre livre, c'est que vous parlez beaucoup de votre corps et de la manière dont vous vous l'êtes réapproprié. C'est-à-dire, vous êtes passé par tous les stades de l'errance qu'on peut ressentir après un viol et quand on a une mémoire post-traumatique aussi lourde que la vôtre. Mais c'est un long livre où vous cherchez aussi l'amour et l'amour de votre corps et aussi à vous réapproprier l'homme que vous êtes. Bon, il y a la sexualité débridée, mais c'est l'adolescence. Et en fait, ce qu'il y a de très beau dans votre livre, c'est qu'il n'y a rien de sale. C'est-à-dire que même si à un moment vous avez une scène où vous vous regardez en pensant que vous êtes un monstre, vous vous réappropriez à la fin votre corps et la notion d'amour. Vous avez des enfants et je pense que c'est un long cri pour moi de réappropriation de votre corps avant tout. Et c'est l'écriture qui vous a aidé à ça. Et je sais que ça me touche beaucoup parce que moi, par exemple, dans mon premier roman, mon père m'a mis à l'aide sociale à l'enfance parce que j'étais pas un garçon. Donc je suis née du mauvais sexe. Je compare pas les histoires, mais je sais que dans mon premier roman, par exemple, je n'arrivais pas à décrire des personnages féminins parce qu'on m'a toujours dit que le corps d'une femme était sale. Et j'ai parlé dans la voix d'un garçon adolescent. Et je parle aussi beaucoup de masturbation, en tout cas de tout ce que l'adolescence fait comme déflagration au corps. Et c'était une manière aussi, par la fiction, de se réapproprier le corps et par la littérature. Et je trouve que votre livre, il a ça de grand, c'est-à-dire de vraiment d'aller à la conquête de votre propre corps. Là où on vous a sali, vous vous le réappropriez par l'amour et la littérature. Et ça, c'est assez réussi, je trouve.
3: Mais je crois que je l'écris de cette manière-là à un moment donné. Donc là, on est dans la dernière partie. Par là où on m'a tué, je veux revenir à la vie. Et c'est effectivement ce qui s'est passé. J'étais pas sûr de moi à ce moment-là. Hein. Mais il fallait que ça en passe à nouveau, et cette fois à l'âge adulte, par la multiplicité des relations.
0: C'est vrai que c'est un livre aussi sur le corps.
3: Ouais. Et moi, c'est ça qui m'a réparé. Enfin, la réparation est effectivement arrivée par là où est arrivé le cataclysme. Mais parce que je n'ai pas trouvé de meilleur endroit.
0: Et c'est vrai que vous vouliez être une petite fille, et vous, Sophia Aouin, en fait, vous vouliez être un petit garçon, sans doute.
2: Oui, et dans la fin du texte, je dis cette phrase, parce que le roman de ma mère est un roman qui n'est pas encore écrit, que je porte encore en moi, et je dis cette phrase, peut-être, cela arrivera-t-il quand mon corps me lâchera. Donc ça renvoie à ce que Frédéric a...
0: Bah, tenez, dis-nous le passage.
2: aujourd'hui, plus d'un livre sur elle attend dans un tiroir. Elle y est tour à tour maquisarde, reine, putain, fantômette, Médée ou Marie. Elle n'apparaîtra peut-être jamais sous son nom, vivante ou morte, ou dans la peau des personnages des romans à venir. Elle aura peut-être son livre à part, un récit dont je ne me résoudrai peut-être jamais vraiment à écrire la fin. Peut-être cela adviendra-t-il lorsque mon corps me lâchera. Et entre deux romans, j'y retournerai sans cesse. C'est là le seul endroit où tout demeure vivant, où rien ne s'efface, et elle m'attend encore.
0: Très très beau ce passage dans la fin de votre texte, est très très belle. J'aimerais qu'on aille au Québec pour retrouver Katia Courteau de la librairie Le Port de Tête à Montréal. Bonjour Katia.
4: Bonjour Lilia, bonjour à tous.
0: Vous avez été très émue par la réflexion intime de Sophia Aouin.
4: Oui, absolument. Votre texte, Sophia Aouin, m'a beaucoup beaucoup émue, ravie et étonnée. Je lisais un poème. Je m'attendais à lire un article littéraire, bien sûr, mais j'étais devant un poème bouleversant. D'abord, vous ouvrez votre texte par la fine description de ce fameux tableau dont vous parliez tout à l'heure, le Jugement de Salomon, peint par Nicolas Poussin, inspiré des Saintes Écritures. Quelle scène incroyable d'intensité qui dépose vos mots sur un socle fondateur. Le choix d'ouvrir votre texte de cette façon est déjà en soi un geste poétique, car c'est lui offrir une image, une métaphore puissante. Et vous passez de la poésie au récit narratif très personnel admirablement, sans heurts, montrant les blessures possibles de l'enfance, la construction difficile du moi lorsqu'il y a trop de morceaux manquants à son histoire, et ce poids impossible à porter. Vous montrez aussi de façon sensible que revenir sur nos pas, notre propre histoire, en faisant un effort de mémoire, redonne un équilibre essentiel, façonne l'être à nouveau par l'écrit. J'ai adoré vous lire, adoré aussi la liberté de style que vous vous êtes permise tout au long de votre texte, si personnel, magnifique.
0: Vous aviez une question, Katia Courtois.
4: Est-ce que pour vous, l'écriture poétique arrive à dire les mêmes choses que l'écriture narrative?
2: Merci Katia, en tout cas pour votre retour, ça me touche beaucoup. L'écriture poétique arrive à dire plus de choses que l'écriture narrative. Je pense qu'elle se complète. Je crois qu'elle se complète et je pense que quand on écrit, ça nous échappe. Je pense qu'il y a autant de styles mélangés dans mon écriture que de livres différents dans la bibliothèque qui m'a élevée et qui a fait de moi un être humain après la blessure de l'enfance. Je crois que j'ai pas choisi un style, c'est venu comme ça, c'est venu comme un cri. Parfois ça a été de la poésie, parfois ça a été du théâtre. Et je crois que c'est une sorte de miroir de toutes les écritures qui m'ont recomposée quand j'étais enfant et qui m'ont fait sortir du silence du placement. Et ça correspond, je pense, aussi à tous les livres merveilleux de toutes les bibliothèques que j'ai pu trouver et qui m'ont ramené à la vie, quoi. Je crois que les deux peuvent dire plein de choses. Après, j'ai un petit peu un coup de cœur parfois pour la poésie et le lyrisme quand il faut cacher certaines choses par excès de pudeur, je dirais. Je ne sais pas si je réponds à votre question, mais...
4: Absolument. Merci à vous.
2: Je vous remercie.
0: Merci, Katia. Merci à toutes les deux. On se retrouve tout de suite pour les conseils lecture de la semaine.

0: Bienvenue ou re-bienvenue dans l'émission Au livre, etc. C'était Yamé ne revient pas et nous sommes toujours en compagnie de nos auteurs du jour, Sophia Awin et Frédéric Pommier. C'est l'heure des conseils lecture de la semaine.
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0: Et on retrouve tout de suite notre libraire belge Aurélie Vergieux. Rebonjour Aurélie, vous aviez un conseil pour Frédéric Pommier, un livre où les enfants sont heureux, pour une fois.
2: Moi, j'ai envie de vous emmener ailleurs, dans un monde qui pourrait vous faire du bien et vous émerveiller. Je viens de terminer la lecture du livre « Les étés de l'ours » de Muriel Wiley Blanchett aux éditions Paulsen. Ce livre a été écrit en 1926 par une femme qui, peu après la mort prématurée de son mari, en mer, a entraîné ses 5 enfants à l'aventure. À la barre de leur bateau baptisé Caprice, ils ont sillonné les fjords de Colombie-Britannique pendant 15 étés de suite, sur les traces de l'explorateur George Vancouver. Pour ses enfants, la mer aurait pu être un endroit effrayant, traumatisant, puisque c'est le lieu de la mort de leur père. Mais elle leur a rendu la joie de la découverte, de l'exploration et de l'éblouissement.
0: Le titre, c'est donc « Les étés de l'ours » de Muriel Wiley Blanchett. Merci beaucoup Aurélie Vergieux et on rejoint Katia Courteau au Québec. Katia, vous aviez envie de conseiller un livre à Sophia Awin.
3: Sophia Awin, vous qui évoquez le douloureux lien mère-fille, j'avais envie de vous parler de « Lettres pour ma fille » d'Émilie Chazeran, illustrée par Chien fou, publiée aux éditions La Ville brûle. En fait, l'autrice nous offre un recueil de 26 lettres qu'elle dédiait à sa fille et qui trouveront écho chez de nombreuses adolescentes, car ces textes sont universels et abordent le lien et l'amour parental, mais aussi toutes ces discussions, vous savez, qu'un parent aurait aimé avoir avec son enfant, telle l'espoir, la joie, les faux-semblants, la liberté, les épreuves à surmonter aussi, parce que même si dans ses lettres, il y a énormément de bienveillance, Émilie Chazeran ne garde pas sous silence le courage qu'il faut pour traverser cette vie. Le travail de l'illustratrice Chien fou est magnifique. Chaque lettre est accompagnée d'une illustration qui amplifie les propos. C'est un très beau livre qu'on a envie de garder près de nous, jeunes et adultes, pour y revenir souvent. Et si je peux me permettre, je termine avec un extrait qui s'intitule « Famille ». Tu ne me dois rien. Je t'ai donné la vie parce que je le voulais. Je suis un arbre, mais tu n'es pas mon fruit. Tu es un autre arbre qui pousse à distance raisonnable de mon ombre. Je veux que tu aies la part de soleil et de pluie dont tu as besoin pour croître correctement. Mais si tu le souhaites, quand il y aura assez de vent et d'air entre nous, mes branches viendront chatouiller tes feuilles pour te rappeler que je suis là, plantée quelque part dans un terreau commun.
0: Merci Katia, c'est très beau. Merci Katia. Le texte, c'est donc « Lettre pour ma fille » d'Émilie Chazeran, illustrée par Chien fou aux éditions La Ville brûle. Bah, écoutez, merci, merci beaucoup.
4: Merci.
0: C'est la fin de cette émission qui me tenait particulièrement à cœur. J'étais très émue, j'ai fait des fautes de français, j'ai dit 21 fois au lieu de 21 fois, voilà. Je recommande vivement la lecture de vos textes « Derrière les arbres » de Frédéric Pommier, publié chez Flammarion. C'est un récit écrit avec une précision chirurgicale et une grande sobriété qui tente de rendre justice aux petits garçon de 7 ans resté trop longtemps derrière les arbres. C'est un livre nécessaire pour redonner vie à l'enfant dont on a tué l'innocence et pour rappeler que si la justice des hommes a ses limites avec la prescription, la littérature, elle, n'oublie rien. Lisez également le texte de Sophia Awin, Fragment Mater, paru dans le numéro d'été de la Nouvelle Revue Française, la NRF. À travers des recherches dans les archives de l'assistance publique, vous nous offrez une réflexion poétique sur le déchirement de l'enfant placé et sur cette petite nécropole de l'enfance que seule la fiction permet de transformer en un lieu où tout demeure vivant. Je rappelle également que votre premier roman, Rhapsodie des oubliés, est disponible aux éditions de La Martinière. Qu'il s'agisse de briser le silence d'un secret familial ou de recoudre une identité fragmentée par les dossiers administratifs, vos deux récits nous rappellent que nommer ces fantômes est le premier pas pour apprendre à vivre avec eux. Merci enfin à mon équipe, Lilian Allôme à la réalisation, Nicolas Delmas à la technique, ainsi qu'Estelle Gap et Ophélie Vivier à la programmation. Je rappelle qu'Au livre, etc. est une coproduction de la RTBF, la RTS et Radio-Canada. Quant à moi, j'aurai le plaisir de vous retrouver samedi prochain pour nos toutes dernières émissions. Nous recevrons 3 jeunes romancières qui ont un grand avenir en littérature. En tout cas, c'est ce que je leur souhaite. Juste après le flash, retrouvé Fabrice Drouel avec Affaires sensibles. Aujourd'hui 1987, l'embuscade de Wagnat quand la justice coloniale française acquitte des assassins de Canac.
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15: Bon après-midi sur France Inter, il est 15h. Raphaël Ben Abdelmoumen pour les infos.
16: Entre 700 et 1500 élèves victimes de violences à Notre-Dame de Bétharram, c'est l'estimation d'un institut mandaté par la Congrégation des Pères de Bétharram. On connaissait déjà l'existence de violences d'ampleur dans l'établissement scolaire catholique béarnais, mais ce rapport donne pour la première fois un ordre de grandeur de ce que l'ONG qualifie de violences systémiques et institutionnelles, des crimes de masse, toujours selon l'institut, perpétrés de 1950 à la fin des années 90. La France sous la chaleur et ça va durer. Plateau attendu entre lundi et jeudi, annonce Météo France. Ce week-end, le thermomètre s'affole déjà. 60 départements sont en vigilance orange. Certains pourraient passer en rouge dès demain. Dans cette chaleur étouffante, des événements sportifs sont annulés ce week-end en Alsace, dans le Lot-et-Garonne, une dizaine aussi à Paris. La capitale où le maire Emmanuel Grégoire se dit préoccupé quant au déroulé de la fête de la musique. L'événement prévu demain, déjà annulé par précaution dans de nombreuses villes de France. Autre conséquence des températures caniculaires, 5000 élèves de terminale et de première passeront leurs oraux du bac avec quelques jours de retard. Grand oral et épreuve orale de français reportées dans 5 académies, Bordeaux, Lyon, Montpellier, Poitiers et Nantes. Ça concerne les lycéens qui devaient passer lundi ou mardi. Tous les élèves ont reçu une nouvelle convocation, affirme le ministère. La canicule qui s'accompagne d'orages, parfois forts. 10 départements du Nord-Est sont également en vigilance orange pour le risque d'orages violents ce soir et cette nuit. Hier, 2 personnes ont été blessées, touchées par la foudre dans le Pas-de-Calais. Le cessez-le-feu n'aura pas tenu longtemps au Liban. De nouvelles frappes israéliennes ont fait 23 morts ce matin dans le sud du pays. Moins de 24 heures après l'annonce d'un accord entre Israël et le Hezbollah. Cessez-le-feu arraché quelques jours après celui conclu entre l'Iran et les États-Unis. Mais les négociations des modalités précises de l'accord peine à démarrer. Selon des médias américains, l'émissaire de Washington, Steve Witkoff, est en route pour la Suisse pour y mener des discussions avec l'Iran. Incertitude en revanche côté iranien. L'Iran estime qu'il n'y a aucune urgence à rencontrer les négociateurs américains. La Bolivie décrète l'état d'urgence. Les autorités haussent le ton après la signature d'un accord avec la principale centrale syndicale du pays. La Bolivie est confrontée à des pénuries de nourriture et de médicaments après plus de 6 semaines de blocage des routes. Les manifestants en veulent au gouvernement, accusé de ne pas répondre à la plus grave crise économique que traverse le pays d'Amérique latine depuis 40 ans. Le crash d'un avion de tourisme hier à La Baule, en Loire-Atlantique. Les 2 occupants de l'appareil sont morts. Parmi eux, une figure bien connue du monde du jeu vidéo, le cofondateur d'Ubisoft, Claude Guillemot. C'est son avion, un petit appareil de tourisme parti de Rennes qui s'est écrasé dans un champ. 3 matchs ce soir et cette nuit en Coupe du Monde de football. À 19h, les Pays-Bas affrontent la Suède. L'Allemagne joue ensuite contre la Côte d'Ivoire à 22h.
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16: Il est 15h05 sur France Inter, c'est Affaires Sensibles avec Fabrice Drouel.
21: Aujourd'hui dans Affaires Sensibles, l'embuscade Wanyat en Nouvelle-Calédonie. Le 5 décembre 1984, des loyalistes tendent un guet-apens à des indépendantistes kanaks. Le bilan est très lourd, 10 morts et 7 blessés. Ce massacre de Yengen n'est pas un fait divers. C'est l'un des épisodes les plus dramatiques de la dernière guerre de décolonisation française qui voit s'affronter les indépendantistes kanaks aux anti-indépendantistes, majoritairement des caldoches, composés de descendants de bagnards, de communards et de colons envoyés au 19e siècle peupler cet archipel du Pacifique Sud. Après une fuite d'une semaine dans la forêt, les 7 assassins de l'embuscade Wanyat se rendent aux gendarmes et ils avouent tout. Oui, ils ont bien tué 10 indépendantistes kanaks qui étaient désarmés et sans défense. Pourtant, 3 ans plus tard, ils sont acquittés. Un épisode qui s'inscrit dans la grave période de tension qui débouchera sur le drame de la grotte d'Ouvéa en 1988 et sur un règlement provisoire de la question coloniale calédonienne, provisoire la preuve, depuis un an, ces feux mal éteints se rallument. Notre invité aujourd'hui est Olivier Pighetti, réalisateur de Nouvelle-Calédonie, l'invraisemblable verdict diffusé en 2024 sur France Télé pour son film. Il a eu accès à des archives exceptionnelles, des extraits du procès de l'embuscade Wanyat que vous entendrez dans ce récit. 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Récit documentaire, Adrien Mora, rédaction en chef Franck Cognard. Chargé de programme, Rebecca Donnante. Réalisation, Stéphane Combe.
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21: 18 décembre 1984, Nouvelle-Calédonie, mairie de Canala, jour de scrutin. Ce jour-là, on vote 2 fois. Pour élire les conseillers de l'Assemblée territoriale et pour se prononcer pour ou contre le statut de moine, nom du secrétaire d'État chargé des départements et territoires d'outre-mer. Mais les indépendantistes kanaks, qui sont contre, ne vont pas exprimer leur désaccord dans les urnes, mais par un boycott du scrutin. Ce matin-là, le maire, Maximilien Carambe, l'oncle du footballeur, voit un groupe de militants indépendantistes pénétrer dans le bâtiment municipal, emmené par un certain Éloi Machoro, qui plus tard deviendra célèbre dans des circonstances dramatiques. Cet homme charismatique a apporté avec lui une petite hache baptisée Tamioc, lointain héritage du tomahawk nord-amérindien. Alors il s'avance dans la mairie, brandit son Tamioc, avant de lâcher un grand coup sur l'urne. Symbole d'une fausse démocratie, selon lui, et d'un statut imposé par le gouvernement à Paris. Louise Takamatsu immortalise ce moment d'une photo. Le lendemain, le cliché fait le tour de la presse française et internationale. Éloi Machoro sait très bien que son acte ne sera pas sans conséquence. La veille, celui qui devient le Che Guevara Kanak écrivait à son camarade François Buc et à l'ensemble des militants de l'Union calédonienne.
22: Demain, la journée sera rude pour tout le peuple kanak. Le boycott actif des élections prôné par ceux qui sont conscients que la survie du peuple kanak se jouera demain, réussira ou ne réussira pas. S'il réussit, le gouvernement a tous les moyens à sa disposition pour présenter cela comme un échec. Sur le plan national, les métropolitains ont d'autres problèmes et ils ne nous connaissent pas. D'une façon ou d'une autre, ceux qui ont signé le mot d'ordre du boycott actif des élections paieront après les élections ou pendant la journée de demain. Je ne veux pas être incarcéré pour rien. Et demain, je prendrai une part très active à l'action qui sera menée dans la mairie de Canala. Ce sera à vous d'exploiter le plus possible la suite des événements pour notre lutte, pour faire comprendre aux Kanaks la gravité de la situation pour le peuple. Je te fais confiance. Le combat ne doit pas cesser faute de leader ou faute de combattant.
21: Ce coup de hache sonne le départ d'une situation insurrectionnelle et un début de guerre civile dans l'un des derniers territoires du monde à décoloniser. Eloi Machoro, qui mène et assume une guerre de reconquête, se bat contre les milices caldoches et assiège la ville minière de Thio. Dans les jours qui suivent, le débat sur la Nouvelle-Calédonie s'invite à l'Assemblée nationale. On reproche au gouvernement de perdre totalement le contrôle face aux indépendantistes kanaks. Le Premier ministre, Laurent Fabius, doit ainsi répondre à l'intervention de Charles Pasqua.
0: Vous avez en face de vous un gouvernement indépendantiste qui s'érige d'une manière illégale contre l'autorité de la République. Qu'est-ce que vous allez faire ?
2: Qu'est-ce que le gouvernement souhaite dans cette affaire ? Éviter les affrontements. Trouver une solution qui respecte les droits légitimes de chaque communauté.
21: Laurent Fabius nomme Edgar Pisani, ancien ministre gaulliste de gauche, oui ça existe, comme nouveau haut-commissaire de la République, chargé d'ouvrir les concertations et sortir l'île de la crise. Devant les journalistes, le 1er décembre, il déclare « Il s'agit de sortir d'une crise pour créer un destin. Je ne connais pas chose plus enthousiasmante et je sais qu'elle sera difficile. » Ce même jour, des hélicoptères de la gendarmerie débarquent dans la ville de Thio pour y déloger Eloi Machoro et les militants indépendantistes qui l'accompagnent. Mais les forces de l'ordre sont mises en échec et neutralisées. Des consignes ont été données par le gouvernement de ne pas tirer. Le même jour, à 400 km de Nouméa, dans le village de Yengen, Jean-Marie Djibaou, leader du FLNKS, prépare un gros coup politique et médiatique. Il proclame devant les caméras le nouveau gouvernement provisoire de la Kanaky, dont il est le nouveau président.
3: Kanaky est en train de naître. Ceux qui ont suivi péniblement le chemin de l'humiliation, des coups de pied au derrière, ceux qui ont baissé la tête, parce que chaque fois qu'ils ont le

0: Arichibaou le décrit avec la signification de ses couleurs. Le vert, symbole de Kanaki, le vert du pays Kanak. Le rouge, symbole de la lutte du peuple Kanak, symbole de son unité autour du FLNKS et projet d'unité avec tous ceux qui accepteront la République de Kanaki avec sa constitution. Le bleu, c'est la souveraineté, et le rond jaune, lui, symbolise le soleil, qui ne manque pas dans ces contrées. Avant de conclure, mon pays, je te salue. Ton peuple souverain est fier de se proclamer face au monde, face à l'histoire, ta souveraineté. Jean-Marie Tchibaou connaît bien le chemin déjà parcouru sur la route de l'indépendance. Né en 1936, il a vécu les méfaits de la colonisation. Il a connu l'époque où les Kanaks n'étaient pas considérés comme des citoyens français. Élève brillant, il a fait des études et il est devenu prêtre. La religion et les missionnaires occupent une grande place dans l'île. Ils font partie du système de soumission des Kanaks. Tout d'ailleurs est résumé dans ces deux extraits du même reportage de la télévision calédonienne en 64. Les journalistes filment d'abord l'enseignement apporté par un prêtre à de jeunes enfants Kanaks. Puis ils commentent des images où l'on voit des colons à cheval et en chapeau de cow-boy, comme dans un western, et un homme noir, un Kanak, assis par terre, jouant un air d'harmonica. Rappelons que nous sommes 20 ans seulement avant les troubles que nous vous racontons aujourd'hui.
1: Vous habitez dans un pays du Pacifique. Qui est-ce qui habitait la France avant vous autres ? Les Gaulois. Les Gaulois, on les appelle nos ancêtres. Bon. Alors, est-ce qu'ils sont réellement vos ancêtres, les Gaulois ?
2: Oui.
1: Vous êtes sûr ?
2: Oui.
1: Comment vivaient-ils, les Gaulois ?
2: Sauvage.
1: Comme des sauvages, donc comme vous autres, hein ?
3: Oui. La case de l'oncle Tom, voilà. Depuis tout à l'heure, je cherchais. C'est la case de l'oncle Tom que nous avons retrouvée. Une case un peu made in USA, le racisme en moins et la simplicité en plus. La France, quoi.
0: Ce territoire, grand comme deux fois la Corse, situé à 20 000 km de la métropole, est une colonie de peuplement. Bagnards et communards y sont envoyés dans l'archipel au 19e siècle, dont la célèbre communarde Louise Michel. Peupler le territoire, une obsession pour la France. En 72, le Premier ministre Pierre Messmer écrit qu'en Nouvelle-Calédonie, colonie de peuplement, la présence française ne peut être menacée, sauf guerre mondiale, que par une revendication nationaliste des populations autochtones. L'immigration massive de citoyens français devrait permettre d'éviter ce danger. En Nouvelle-Calédonie, il faut faire du blanc. Toujours plus de blanc, pour que le peuple Kanak ne soit pas majoritaire et obtienne ainsi l'indépendance. Mais dans les années 70, le mouvement indépendantiste se structure, avec à sa tête notamment Jean-Marie Tchibaou, qui crée le festival Mélanésia 2000. Avec l'élection de François Mitterrand en 1981, l'espoir est grand pour les indépendantistes. L'autonomie est la route vers l'indépendance et l'une des promesses de campagne. Mais François Mitterrand ne donne pas suite. Pas d'exception pour la Nouvelle-Calédonie, qui en 1984 se voit proposer un statut de moine jugé décevant. Retour en décembre 84 dans la Nouvelle-Calédonie en situation insurrectionnelle. Le 4, Edgar Pisani débarque à l'aéroport de Nouméa pour entamer sa tournée de négociations dans l'île. À son arrivée, il déclare « J'ai beaucoup de choses à faire. Je sais quel but et dans quel but, mais je ne sais pas encore comment. Alors nous parlerons plus tard. » En attendant, sa première décision est d'évacuer les caldoches qui le souhaitent des différentes régions de l'île pour les mettre en sécurité à Nouméa. Sur le tarmac de l'aéroport, l'un d'eux déclare « Nous, on fera notre loi nous-mêmes. Machoro fait sa loi là-bas. » Mais Machoro, on aura sa peau. La population est sous haute tension. Dans de nombreuses régions de l'île, des barrages ont été dressés. Des maisons d'Européens sont incendiées, pillées. On est au bord de la guerre civile. Le 5 décembre, à Yengen, sept métisses loyalistes opposés aux Kanaks abattent un cocotier pour couper la route. Ils savent que des indépendantistes Kanaks reviennent d'une réunion et sont de retour dans leur tribu. Et ce n'est pas n'importe laquelle, c'est celle de Jean-Marie Tchibaou, le leader indépendantiste. Quand les deux camionnettes arrivent à hauteur du barrage, les sept hommes ouvrent le feu sur les véhicules. les 17 passagers des camionnettes.

0: sans armes, sont pris au piège. Certains sont touchés, d'autres parviennent à s'échapper. Les sept meurtriers tirent frénétiquement plus de 300 coups de feu. Ils incendient les véhicules, poursuivent les indépendantistes pour les abattre et les achever à bout portant. La rivière en contrebas devient rouge. C'est un bain de sang, un carnage. Le bilan est terrible, 10 morts et 7 blessés. Jean-Marie Tjibaou, qui était visé par cette attaque, est indemne. Il est retenu à Nouméa pour rencontrer Edgar Pisani. Mais deux de ses frères, Vianney et Louis, sont morts. Et voici les mots qu'il prononce dès le lendemain.
1: J'espère que la réconciliation viendra assez vite. Mais je pense que ce sera dur.
2: Qu'avez-vous dans votre cœur ce matin, Monsieur Tjibaou?
1: J'essaie de ne pas avoir de haine.
0: Il ordonne également à tous les indépendantistes de lever les barrages, un geste d'apaisement. Les assassins, eux, ont pris la fuite dans la forêt. Une semaine plus tard, tous les meurtriers du massacre de Yengen se rendent aux gendarmes. Et ils avouent tout. Ils sont incarcérés en attente de leur procès. Pour certains caldoches, ils sont considérés comme des héros. Des comités de soutien se mettent en place pour financer leurs frais de justice. Le 7 janvier, Edgar Pisani esquisse une proposition de nouveau statut pour la Nouvelle-Calédonie avec une plus grande reconnaissance de l'identité kanak. Il découpe l'île en plusieurs régions et propose une décentralisation ainsi qu'une déconcentration du pouvoir.
3: La France, ou bien l'indépendance, ou bien la France, il est possible d'associer ce que l'on avait jusqu'ici opposé. Je suggère que vous vous prononciez dans le cadre de l'article 88 de la Constitution de la République en faveur de l'indépendance association, garantissant aux deux pays la stabilité de leurs relations et garantissant à tous, personnes morales et physiques, le respect de leurs droits légitimes et de leur sécurité.
0: La proposition de Pisani que vous venez d'entendre ne satisfait ni les indépendantistes ni leurs opposants. Le territoire est toujours le théâtre d'affrontements. La situation bascule même 4 jours plus tard, quand un jeune caldoche de 17 ans, Yves Twal, est tué dans son jardin par des Kanaks. Après sa mort, des émeutes anti-indépendantistes éclatent à Nouméa. Des magasins sont incendiés. Bilan, 48 blessés et 51 interpellations. Le jour suivant, Eloi Machoro, retranché dans une maison avec d'autres indépendantistes, est encerclé par le GIGN. Il se refuse de se rendre, il est abattu. Telle est la situation, résumée ici avec ces extraits de journaux, puis la réaction de Jean-Marie Tjibaou à l'annonce de la mort de son camarade Eloi Machoro, et enfin, la voix de Edgar Pisani.
4: Les événements se précipitent en Nouvelle-Calédonie. Assassinat d'un caldoche de 17 ans hier, puis fusillade entre Kanaks et gendarmes. 2 morts chez les Kanaks du FLNKS, dont Eloi Machoro, l'un des leaders du mouvement.
5: Machoro et son groupe, repérés sur la propriété de la Foi dès vendredi après-midi, cernés par 120 gendarmes et des membres du GIGN, a été sommé de se rendre à plusieurs reprises au cours de la nuit. Le lendemain, vers 6h, ordre est donné de neutraliser les meneurs. Les tireurs d'élite prennent alors position. Machoro a 1 minute pour se rendre. Il refuse, reçoit alors de face une balle dans le sternum.
6: Assassinat politique, j'ose le dire, l'affirmer et le proclamer. Vos têtes ont été négociées à haut niveau.
7: J'ai décidé de déclarer l'état d'urgence. À partir d'aujourd'hui, 12 janvier 1985, à 12 heures.
0: Au 12 janvier 1985, nous en sommes là. Yves Twal, un caldoche de 17 ans tué par des Kanaks, 2 indépendantistes dont le leader Eloi Machoro abattu par le GIGN, la situation est explosive. Dans les rues de Nouméa, une foule de caldoches fête la mort de l'indépendantiste. Jean-Marie Tjibaou lui dénonce un assassinat politique du gouvernement. Et Edgar Pisani, qui craint un basculement vers la guerre civile, déclare donc l'état d'urgence, une situation qui rappelle la guerre d'Algérie. Une semaine plus tard, François Mitterrand effectue une visite express et annonce l'élaboration d'un nouveau statut tout en l'appelant à l'ordre et au dialogue. Mais les jours et les semaines qui suivent sont un enchaînement d'actions violentes. Meurtres, incendies, émeutes, barrages, sabotages, arrestations, répressions, opérations militaires. La situation finit par se calmer jusqu'aux élections législatives de mars 86 que les indépendantistes décident de boycotter. Non, non.

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3: Le peuple français a fait son choix. Il a élu une nouvelle majorité à l'Assemblée nationale et par là même, il a approuvé une nouvelle politique pour notre pays. Le président de la République m'a proposé d'exercer la fonction de Premier ministre.
1: 20 mars 1986, l'arrivée au pouvoir de Jacques Chirac est une très mauvaise nouvelle pour les indépendantistes kanaks. Si François Mitterrand ne les a pas aidés, Jacques Chirac va tout faire pour les stopper. Il annule le projet d'ancien statut et envoie notamment de nombreux militaires pour occuper le terrain, méthode néocoloniale classique utilisée pour mater toute tentative d'insurrection. Le FLNKS, lui, décide de se replier dans la clandestinité et de ne plus participer à des scrutins tant qu'ils ne concernent pas exclusivement un électorat kanak. Sans quoi, minoritaire électoralement et démographiquement, effectivement, ils n'ont aucune chance. 6 mois après le retour aux affaires de la droite, le 29 septembre 86, le juge d'instruction ordonne un non-lieu dans l'affaire de l'embuscade de Yangen pour cause de légitime défense par anticipation. Légitime défense par anticipation. Les 7 meurtriers auraient ainsi mené une action préventive en tuant les indépendantistes qui auraient pu mener une action violente. Dans la série Décision, on peut embraser de nouveau le pays, on ne fait pas mieux. Ce jour-là d'ailleurs, la gendarmerie patrouille dans les zones sensibles de la Nouvelle-Calédonie par peur des troubles, après cette décision inique. Mais 3 semaines plus tard, la chambre de l'instruction contredit le magistrat instructeur et renvoie les 7 accusés devant la cour d'assises. Donc, un procès aura bien lieu. Et dans une salle des fêtes, le palais de justice étant incendié 2 ans plus tôt. Sur les lieux, des tracts réclamant la libération de certains accusés de l'embuscade Wanyat avaient été retrouvés à l'époque. 17 octobre 87, Nouméa, cour d'assises de Nouvelle-Calédonie. 7 accusés sont jugés pour assassinat et violence volontaire avec préméditation et avec armes. Leur nom, car il faut les nommer, ils ont tué. Maurice Mitride, Robert Sinéméné, Raoul Lapetite et ses 4 fils, Jacques, Jean-Claude, Jess et José. Du côté du jury, on ne retrouve que des caldoches et des Européens. Aucun juré n'est kanak. Tout est dit sur ce déni de justice érigé en système. Pour garder une trace de ce procès historique, les audiences sont enregistrées, chose rarissime en France. Seuls 17 procès l'ont été. Le réalisateur Olivier Pighetti a eu accès à ces enregistrements pour son film « Nouvelle-Calédonie, l'invraisemblable verdict ». Nous allons en diffuser plusieurs extraits. Ici, c'est la parole d'un survivant de la fusillade, Bernard Mapéas, qui raconte ce calvaire.
4: J'ai touché sur le bas-ventre. Heureusement, j'ai culbuté dans un semblant de fossé. Alors, c'est là que moi, j'ai sauvé ma peau, parce que là, les balles sifflaient. Il y a même un gars qui s'est approché au bord de la rivière. Puis, il disait à ses camarades, hey, « regarde le sang, ça, oui. » Enfin, parce que la rivière, c'était tout rouge de sang. C'était le sang de mes camarades. Et ils déchargeaient leur fusil dessus.
1: Parmi les 7 accusés, il y a 5 membres d'une même famille, donc, les Lapetites. Ce sont des métis, avec plus de sang kanak que de sang métropolitain. Oui, mais ils se sont rangés du côté des loyalistes, donc loyaux à l'État français, donc anti-indépendantistes. Raoul Lapetite, qui vivait à côté des kanaks, explique que tout a basculé le 18 novembre 1984 avec le boycott des élections et le début des barrages. Il explique avoir tué pour se défendre.
5: Est-ce que vous estimez, monsieur Raoul Lapetite, que par cette fusillade, vous avez donné un coup d'arrêt aux événements de Nouvelle-Calédonie?
6: L'histoire nous le dira, c'est certain.
5: Ce qui veut dire que vous revendiquez la fusillade?
6: Je ne revendique rien, j'avais affaire à des terroristes. Et ces terroristes, au lieu d'avoir 10 morts, il y en aurait peut-être 2000 au Calédonie. Je regrette d'avoir tiré, parce que je ne suis pas un assassin. Je suis un homme d'honneur, si on arrivait à tirer, ce n'est pas de notre faute. Je regrette même que c'est arrivé, car il y a des responsables. Malheureusement, ces responsables sont pas à la barre aujourd'hui.
1: Une grande partie de la défense des accusés va être basée sur la légitime défense. Du reste, leur avocat est le fondateur de l'Association pour la légitime défense, Maître Garot, proche de l'extrême droite, militant pour le rétablissement de la peine de mort. Alors voici le raisonnement. Après le 18 novembre 84 et la situation insurrectionnelle, les caldoches ont pris peur. Peur pour leurs biens, des maisons étaient incendiées, et peur pour leur vie. Quasiment une maison est incendiée chaque nuit, selon le témoignage à la barre du chef de la gendarmerie. De plus, les gendarmes étaient désarmés et avaient l'ordre de ne pas intervenir. Voici de nombreux témoignages de caldoches qui ont pesé dans le procès.
0: Depuis le 18 novembre, qu'on ne dormait pas, moi et ma femme.
7: Je suis descendu pour aller voter, il y avait des coups de grenade.
8: On nous avait dit qu'on devait venir incendier notre maison.
7: Et j'ai vu des balles taper devant
9: moi. On m'a cassé ma maison, brûlé, tout, et je me trouvais dedans.
7: Et quand ils m'ont retiré dessus, là, ils ont blessé un mec à eux.
0: J'ai ma mère qui a 93 ans, et j'étais obligé de la faire coucher entre trois tôles dans les brousses.
10: J'ai reçu 7 balles.
8: On devait nous couper le cou et mettre nos têtes sur des piquets devant chez nous.
10: J'ai pris peur.
0: On était menacés tous les jours.
10: Nous sommes partis coucher dans la brousse.
11: La première balle a claqué en direction de la poste.
10: Le plus adapté pour faire partir les Français dans les vallées, c'était de brûler leur maison, ils étaient obligés de partir.
11: C'était 10, 15, 20 coups de tirés dans cette direction.
10: Personnellement, j'estime que toute la population de la Brousse, à cette époque-là, était en état de légitime défense. C'est tout ce que je peux dire.
12: Il n'y avait plus de justice, il n'y avait rien.
1: Ce qui se dégage des audiences, c'est que les habitants de Yengen ont été complètement abandonnés par les autorités et les forces de l'ordre. La région était livrée à elle-même. D'ailleurs, tous les responsables administratifs se font porter pâle pour les audiences. Mais comment parler de légitime défense quand il y a eu préméditation pour tendre une embuscade, quand on tire sur des hommes désarmés, quand on achève des hommes à terre, à bout portant? À la barre, Jean-Marie Gibaou, qui a perdu 2 frères dans l'embuscade, rappelle le crime originel, la colonisation et le vol des terres des Kanaks. Car on ne juge pas un fait divers, mais bien un crime de la colonisation. Et les victimes, ce sont bien les 10 militants indépendantistes assassinés. Il ne faudrait pas inverser les charges.
13: Monsieur le Président, je suis là au nom de la tribu que je représente, mais aussi en tant qu'élu du mouvement FLNKS. Pour commencer, Monsieur le Président, je voudrais rappeler un vieil adage que nous connaissons tous. Un bien volé réclame toujours son propriétaire. Là est le fondement du contentieux. Nous n'avons jamais accepté d'être spoliés de la souveraineté sur nos terres et sur notre pays.
1: Dans les derniers moments du procès, place à la plaidoirie de Maître Garot. L'avocat va pousser à l'extrême le concept de légitime défense par anticipation, car les forces de l'ordre n'étaient plus là pour faire respecter la loi sur le territoire.
14: L'audience est reprise, la parole est à Maître Garot.
15: Vous savez, moi, je vais pas plaider 7 heures et je vais pas vous en parler tellement de la légitime défense. Mais ce que je vous dirai, c'est qu'on ne répare pas un grand malheur en commettant une injustice. Qu'auriez-vous fait à leur place? À qui la faute? Voilà les deux questions.
16: À Yengen, on était heureux. Et après le 18 novembre, eh bien, ce fut l'enfer.
15: Demain, c'est mon tour. Ça résulte de tout le dossier. C'est comme ça que je le lis. Et on n'a rien fait pour leur venir en aide. 9 ans de réclusion criminelle! Mais j'en frémis. Mais regardez-les, ces hommes! Regardez-les, ces hommes de chair! Non, ils ne sont pas coupables. Non, ce drame, ils ne l'ont pas voulu. Non, ce drame n'est pas de leur faute. Mais pour vous-même, pour votre conscience, acquittez-les! Acquittez-les! Et vous serez en paix avec votre âme.
1: Après 2h30 de délibération, le jury, composé seulement de caldoches, rappelons-le, fixe le sort des 7 accusés.
17: Après en avoir délibéré et voté conformément à la loi, la cour et le jury acquittent Maurice Mitrid.
18: Je vous en prie, pas de manifestation, je vous en prie.
17: L'audience criminelle est levée, la saisie de la cour d'assises du territoire de Nouvelle-Calédonie est close.
19: Dimanche, s'est inculpé, s'est acquitté. Je dois quand même rappeler qu'il y avait un jury d'Européens et de caldoches en particulier pour rendre
20: un verdict concernant la mort de Dick Hanna. Et ça, c'est extraordinaire. Parce que quand le verdict a été rendu, les gens dans le tribunal ont applaudi en criant « Vive la France !» C'est ça, la France des droits de l'homme.
1: Après cette décision de justice, Jean-Marie Djibaou estime que la chasse au Kanak est ouverte. Et selon lui, il va peut-être falloir avoir recours à la lutte armée. Une prochaine échéance électorale se profile avec l'élection présidentielle entre deux candidats qui n'ont rien fait pour régler la question calédonienne. Jacques Chirac et François Mitterrand. Mais qui se rattrapera avec, sous la houlette de son premier ministre Michel Rocard, la signature des accords de Matignon en 88 qui auront pacifié pour un temps la Nouvelle-Calédonie. Une décision que la prise d'otage de la grotte d'Ouvéa, avec la mort de 6 gendarmes et 19 indépendantistes fin avril, début mai de la même année, a rendu absolument nécessaire. Un drame paroxystique de la crise calédonienne qui trouve son essence et ses racines, pas seulement dans l'embuscade de Wanyat, mais beaucoup,

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1: Aujourd'hui, l'embuscade One Yacht en Nouvelle-Calédonie, dont nous parlons avec notre invité Olivier Piketty. Bonjour.
2: Bonjour, bonjour.
1: Réalisateur de Nouvelle-Calédonie, l'invraisemblable verdict, diffusé en 2024 sur France Télévisions. Pour votre film, je rappelle, hein, vous avez eu accès à des archives exceptionnelles, des extraits du procès de l'embuscade que vous avez entendu dans ce récit. Qu'est-ce qui vous a donné l'idée de ce film et surtout, qu'est-ce qui vous a motivé?
2: Alors, j'étais intéressé à l'époque aux grands procès historiques comme Papon, Barbie, Le Sang Contaminé. C'est des procès qui ont été enregistrés et déposés aux archives nationales. Donc, comme vous le disiez tout à l'heure, il y en a 17 qui ont été enregistrés. Et je me suis rendu compte que deux d'entre eux concernaient la Nouvelle-Calédonie, et dont celui dont on parle aujourd'hui. J'avais jamais entendu parler de cette effroyable tuerie, là, qui est vraiment surprenante. Et quand on la replace dans un contexte historique, on se rend compte que c'est une sorte de comment je dirais, de petit résumé d'une période de l'histoire de la Nouvelle-Calédonie, et ça lui donne une dimension vraiment particulière.
1: Et quand nous disons, nous, dans Affaires Sensibles, et on finit le récit là-dessus, un drame paroxystique de la crise calédonienne qui trouve son essence et ses racines, pas seulement dans l'embuscade de One Yacht, mais beaucoup, vous êtes d'accord avec cette analyse?
2: Ah oui, oui, effectivement, oui. Bon. C'est-à-dire que si on transpose ça sur l'ensemble de l'île, en fait, c'était ce qui s'est passé à Yangen. C'était vraiment à l'image de tout ce qui se passait dans l'île, sauf à Nouméa, puisque Nouméa était quand même nettement plus protégé.
1: Alors, question pratique au passage, comment avez-vous réussi à avoir accès à ces enregistrements? Normalement, je crois qu'ils ne sont pas disponibles avant un délai de 50 ans.
2: Exactement, 50 ans. Alors, j'ai demandé une dérogation, et contrairement à ce que je pensais d'ailleurs, on me l'a accordé. J'étais pas certain de l'avoir, parce qu'on se rend compte que 40 ans plus tard, finalement, la Nouvelle-Calédonie est toujours une poudrière et qu'aucune solution n'a été trouvée. Donc, je me suis dit, peut-être que j'aurai un refus, parce que c'est encore trop sensible aujourd'hui, mais je pense que ça le sera demain aussi.
1: C'est une affaire sensible éternelle. Hein. Le procès a duré combien de temps,
2: Alors,
1: précisément.
2: Deux semaines exactement. Mm-hmm. Toutes les audiences ont été enregistrées, sans exception. Et, c'était 75 heures d'enregistrement. Ce qu'il y a de passionnant, mais bon, le mot est certainement déplacé, hein, vous m'en excuserez, c'est toujours que cette terrible tragédie et le procès qui a suivi, donc, c'est une sorte de condensé de l'histoire mouvementée de l'archipel. Hein.
1: La réaction de Jean-Marie Djibaou est très forte au lendemain du drame. Alors que ses deux frères ont été tués et qu'il était visé par l'attaque, il dit, je crois qu'il l'a redit au procès, « J'essaie de ne pas avoir de haine. »
2: Oui, alors ça, c'est tout ce qui fait la grandeur de cet homme, sa sagesse et sa dimension. Il a vraiment marqué l'histoire de la Nouvelle-Calédonie. Mais tout de même, ses positions modérées n'ont pas été au goût de tous les Kanaks, hein, puisqu'il ne faut pas oublier que c'est un extrémiste Kanak, et non Caldoche, qu'il a assassiné par la suite. Donc ses positions plutôt pacifistes, ou en tous les cas de dialogue, n'était pas apprécié par tous les Kaldaches, par tous les Kanaks, et notamment chez les jeunes, qui étaient beaucoup plus revendicatifs.
1: Ouais. Alors, que penser de ce procès, globalement? On y reviendra en détail, notamment sur les plaidoiries, mais est-ce qu'une vérité a pu émerger en deux semaines d'audience? Et si oui, quelle vérité, d'ailleurs?
2: Oui, oui, d'ailleurs, oui. Je dirais deux vérités, en fait, puisque il y a là-bas toujours deux vérités, c'est-à-dire celle des Caldoches et celle des Kanaks, celle des loyalistes et celle des indépendantistes. Hein. Donc, on peut pas dire qu'il y a eu une vérité. En tous les cas, la vérité qui, pour moi, est vraiment sortie, c'est que il y a une incompréhension totale, une rupture totale entre les deux clans, les deux communautés. Et qu'il est très difficile de pouvoir renouer le lien aujourd'hui, et que au fil des ans, au fil de ces 40 ans qui sont passés depuis ce procès, qu'est-ce qui s'est passé? Ben rien finalement. La Nouvelle-Calédonie, au contraire, s'est même appauvrie, et encore plus depuis les émeutes qu'il y a eu en 2024.
1: Oui, on reviendra sur la situation en Calédonie aujourd'hui. Mais alors, quand même, il y a quelque chose qui interpelle ce jury composé uniquement de caldoches. Enfin, ça se voit comme le nez au milieu de la figure, qui est un déni de justice. Là. Comment peut-on partir sur une base, sur un postulat pareil?
2: Alors, effectivement, il n'y avait pas de Kanak dans le jury. Alors, sur un tirage au sort qui aurait été, disons, normal, hein, il y aurait dû y avoir la moitié de Kanak, puisque c'est leur proportion dans la population. Hein. Alors, je n'ai pas réussi là-bas sur place à connaître les réalités de ce tirage, mais en tous les cas, ce qu'il y a de certain, c'est que ce tirage au sort a faussé les débats et surtout les chances d'un verdict serein et équitable. Il faut savoir aussi, je pense que c'est important, c'est que l'avocat général, M. Lucaso, n'a requis que 9 ans de prison pour un massacre qui a fait tout de même 10 morts et 7 blessés. Donc on partait déjà très bas en termes de peine requise. Hein.
1: Je ne comprends pas pourquoi d'autres avocats n'ont pas récusé les jurés. Parce que ça se fait dans la justice française.
2: Oui, ça se fait, mais par rapport aux jurés qui sont présentés. Donc si on vous présente, par exemple, c'est 9 jurés. Si on vous en présente 50 et qui sont tous caldoches, ben, vous ne pouvez choisir que parmi ceux qui sont présents.
1: Hein. Eh oui.

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1: Olivier Pigliotti, parlons de la défense des accusés. Quand on est anti-indépendantiste, c'est effectivement une bonne idée de challenger les services de l'avocat Garot. Par contre, on connaît ses orientations philosophiques et politiques, il ne les cache pas. Mais qu'est-ce que c'est que cette légitime défense par anticipation, alors qu'on est quand même dans la préméditation, une embuscade, ça s'organise.
2: Ah oui, alors c'est très intéressant, c'est un peu complexe. En fait, on parle en... C'est un texte de loi qui remonte à plusieurs siècles et qui dit que quand l'État ne peut plus être garant de la sécurité de ses citoyens, à l'époque c'était par exemple contre les bandits de grand chemin, on pouvait en tant que citoyen prendre les armes pour supprimer la menace. Donc c'est ce qu'a exhumé Maître Garot et ça n'a visiblement choqué personne. Et d'ailleurs une partie des audiences ont servi à démontrer qu'à Yangen, les autorités avaient abandonné le village et que ses habitants étaient laissés à eux-mêmes. Je voudrais souligner d'ailleurs que le juge d'instruction, François Sémur, avait pavé la route pour un procès totalement inéquitable puisqu'il avait refusé de faire une reconstitution, il a refusé les confrontations. Mais le plus ahurissant, c'est qu'il décide d'un non-lieu au terme de son instruction, un non-lieu qui a finalement été invalidé par la chambre de l'instruction, vous l'avez dit, je crois, et a permis le déroulement du procès.
1: Alors, puisqu'il y a eu procès, quelle était l'attitude des accusés ?
2: Alors, les accusés, on se retrouve face à des hommes de la terre, durs au mal, travailleurs, peu éduqués, dépassés même par la dimension de leur geste assassin. Pendant le procès, ils sont vagues, ont oublié, ils ne savent plus, ils chargent les canaques de tous les mots. Et même s'il est honnête, et je pense important de dire qu'ils vivaient tout de même dans un climat de peur assez important. Hein. C'est une attitude assez pitoyable, puisqu'ils avaient avoué, ça ne les grandit pas. Et finalement, seul le patriarche, le chef de famille, Raoul la Petite, est resté pugnace. Plus proche de ses principes. Et d'ailleurs, il a longtemps revendiqué le fait que son acte pouvait faire basculer le destin de la Nouvelle-Calédonie.
1: Alors, la particularité de ces assassins, et c'est là que l'affaire devient un peu compliquée, mais il ne faut pas la contourner, hein, ce sont des caldoches, certes, des caldoches métis, qui eux-mêmes, et pour certains, ont du sang kanak.
2: Ah oui,
1: c'est bien ça,
2: c'est d'ailleurs assez incroyable, parce que non seulement il parle kanak, la grand-mère était kanak. Certains se sont mariés avec les kanaks. L'un des fils militait pour les mouvements indépendantistes. Ils faisaient du commerce ensemble. Raoul la Petite a aidé Jean-Marie Djibaou à construire sa maison. Ils allaient pêcher de temps en temps ensemble. Enfin, c'était des communautés qui vivaient de façon tout à fait correcte, sans un amour fou non plus, mais de façon tout à fait correcte ensemble.
1: Le verdict a été applaudi par le public européen de la cour d'assises. On l'a entendu, moment de malaise quand même d'abord, parce qu'on applaudit rarement dans un prétoire, ou alors on se fait recadrer par le président du tribunal. Mais là, vous avez ressenti comme un malaise, vous ?
2: Je trouve ça aussi déplacé que terrible. On n'applaudit pas au tribunal, hein, c'est pas du théâtre. Hein. Il y a des victimes, les familles de victimes, les proches, c'est quelque chose d'immense en fait qui s'y joue. Et puis, applaudir quoi ? Un verdict inégal, injuste, la liberté pour les meurtriers ou la victoire des loyalistes ? Au final, tout ce qu'on applaudit, c'est la poursuite des hostilités, parce que c'est ce qui s'est passé par la suite.
1: Hein. Oui, selon vous, ce verdict mène tout droit vers la prise d'otage d'Ouvéa ?
2: Ah oui, alors c'était intéressant de voir que dans un premier temps, il y a eu un moment de sidération, c'est-à-dire qu'ils n'ont pas réagi, les Kanaks, le peuple Kanak n'a pas réagi, et c'est un petit peu plus tard, quelques semaines plus tard, les violences ont repris. 6 mois après le verdict, il y a eu la fameuse prise d'otage de la grotte d'Ouvéa, donc qui a été vraiment la conséquence de ce verdict qui était pour les Kanaks, et on le comprend tout à fait, inéquitable et qui a les plus radicaux sont devenus encore plus radicaux. Hein. Mmh. Je rappelle qu'il y a eu 2 morts et 4 blessés du côté des forces d'intervention. Je crois que c'était 19 morts et certains exécutés du côté des Kadak pendant la grotte d'Ouvéa.
1: Pendant l'assaut, oui, on s'en souvient tous, évidemment.
2: Oui. Ouais, ouais.
1: Alors, on va parler, il nous reste 4 minutes à peu près, on va parler, si vous voulez bien, de la situation en Nouvelle-Calédonie aujourd'hui. On va d'abord écouter Manuel Valls, ministre des Outre-mer, au micro d'Apolline de Malherbe, aujourd'hui même, sur BFM TV et sur RMC.
3: Manuel Valls, la Nouvelle-Calédonie, l'épisode d'extrême violence qu'a traversé la Nouvelle-Calédonie, est-ce qu'aujourd'hui, et c'était l'une de vos missions, vous y avez passé plusieurs jours, est-ce qu'aujourd'hui vous estimez qu'il y a une forme de cohésion à nouveau et que l'épisode de violence est vraiment derrière nous ?
4: Non. Vous savez, dans la coutume kanak, il y a 2 mots qui sont prononcés à chaque fois. C'est l'humilité et le respect. Donc moi, je continuerai à travailler avec beaucoup d'humilité parce que même si nous avons réussi à rassembler toutes les forces politiques, à ce qu'elles se reparlent, nous sommes encore loin d'un accord.
3: Quand vous dites non, c'est quand même non. La situation n'est pas apaisée.
4: Non, parce qu'elle est tendue, parce qu'il y a eu beaucoup de violence, beaucoup de peur, du racisme, des gens qui ne se parlent plus, qui se regardent en chien de faïence. Il faut comprendre la peur qu'ont éprouvé tous nos compatriotes là-bas sur place, et notamment ceux d'origine européenne à Nouméa. Il faut comprendre aussi l'aspiration à l'émancipation, à la décolonisation des Kanaks. Et donc ce sont au fond deux logiques qui maintenant cheminent, et il faut réussir, et c'est évidemment la mission que m'a confiée François Bayrou, il faut réussir à ce que le dialogue permette de trouver un accord politique.
1: Qu'est-ce que ça vous inspire, Olivier Pigetti ?
2: Rien du tout. On entend ça depuis 45 ans, la même chose, les mêmes paroles, les mêmes mots. Non, vraiment rien du tout. Aujourd'hui, où va ce territoire ? Je ne sais pas qui peut répondre. La rupture est tellement totale, tellement dure. Il y a eu tellement de tragédies qui ont émaillé l'histoire de la Nouvelle-Calédonie et qu'on a considéré à chaque fois comme un tournant. On parlait à chaque fois un tournant ceci, un tournant cela. Ça fait beaucoup de virages tout ça et ça veut dire qu'on ne sait pas vraiment où on va. Et ça renforce d'ailleurs cette terrible sensation d'impuissance totale. Mmh. Je ne vois pas de solution, moi. Et d'ailleurs, de nouveau, beaucoup d'Européens aujourd'hui ont fui ont déménagé en tous les cas de la Nouvelle-Calédonie parce qu'ils n'y croient plus.
1: Mmh. Dans le journal Le Monde, le 1er mars 2025, la journaliste Nathalie Guibert écrit: un document de travail a été remis en bout de course aux 6 délégations indépendantistes et non-indépendantistes, donc on parle des négociations entamées par Manuel Valls, sur les sujets en cause, le lien avec la France, la citoyenneté calédonienne et la gouvernance du territoire. Ces orientations du gouvernement posent les hypothèses basses et hautes entre lesquelles devra éclore le futur compromis politique sur une souveraineté redéfinie. On parle de quelque chose d'inespéré après tant de violence. Qu'est-ce que vous en pensez ?
2: Ouais, je sais plus que croire, qui croire, comment croire. Le territoire maintenant, il est en faillite. Hein. On a fermé, il y a beaucoup de terres rares là-bas. Il y a 2 des 3 usines qui ne fonctionnent plus parce que c'est trop cher, parce que l'extraction, le coût d'extraction est trop cher. Oui. Les commerces survivent pour certains, les autres sont fermés. Il y a eu 3 milliards, je crois, de dégâts, je ne me rappelle plus le chiffre exact. C'est impossible de pouvoir combler cette somme. Enfin, qui va payer ? Ça va être très compliqué. C'est pourtant un territoire absolument merveilleux, avec des capacités économiques énormes. Ça pourrait être quelque chose de...
1: Sentiment de gâchis, quoi.
2: Un gâchis total.
1: Et on va terminer en citant une phrase de Jean-François Maire, l'ancien conseiller de Michel Rocard pour les Outre-mer. Michel Rocard qui avait présidé aux accords de Matignon en 88. Il dit dans un entretien accordé à Mediapart: la question est de savoir si pour une fois dans son histoire, la France réussira une décolonisation. Voilà, pour le mot de la fin. Merci. Merci infiniment, Olivier Pigetti. Au revoir, oui. Au revoir.
2: Merci, au revoir.
1: C'était Affaires Sensibles aujourd'hui, l'embuscade de Wan Nyati, une émission que vous pouvez réécouter en podcast, bien sûr. À la technique aujourd'hui, il y avait Céline Guéribi. Et après le flash de 16h, bien sûr, on retrouvera Mathieu Noël et toute son équipe pour le best-of de Zoom Zoom Zen.
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11: Le détroit d'Ormuz à nouveau fermé, annonce de l'armée iranienne cet après-midi. Le trafic maritime qui avait repris très partiellement est donc à nouveau à l'arrêt. Réponse de l'Iran aux attaques d'Israël contre son allié, le Hezbollah. L'État hébreu bombarde malgré le cessez-le-feu des positions du mouvement pro-iranien dans le sud du Liban. 23 morts depuis ce matin selon la défense civile libanaise et des médias d'État. Les frappes israéliennes violent le protocole d'accord conclu avec les États-Unis selon l'Iran, qui menace de prendre d'autres mesures si l'offensive israélienne au Liban se poursuit. En France, la canicule actuelle pourrait être comparable à celle de 2003, prévient Météo France. Voilà ce qui nous attend et qui a même déjà commencé. 41 millions de Français, 60% de la population, désormais concernés par la canicule. 60 départements en vigilance orange. Certains pourraient même passer en rouge dès demain. Dans ce contexte, Sébastien Lecornu a réuni 14 de ses ministres pour une réunion de crise au ministère de l'Intérieur ce matin. Le gouvernement qui indique qu'il n'y aura pas d'alcool dans les événements organisés par l'État pour la fête de la musique. Certaines villes ont d'ailleurs déjà annulé l'événement, mais pas de consigne au niveau national. La ministre de la Culture, Catherine Pégard, appelle à la prudence et laisse aux préfectures et aux municipalités la décision de maintenir ou d'annuler les festivités. En revanche, pour éviter les malaises lors des oraux du bac, 5 académies reportent le grand oral et l'épreuve orale de français prévue lundi et mardi. 5000 élèves de première et de terminale des académies de Bordeaux, Lyon, Montpellier, Poitiers et Nantes sont concernés. Le thermomètre s'affole et le ciel gronde. 10 départements d'une bande allant de l'Aisne à la Côte d'Or sont en vigilance orange pour les orages ce soir. La chaleur qui augmente aussi le risque de feux de forêt. Le Var, le Vaucluse et l'Allier sont en vigilance élevée pour le risque d'incendie aujourd'hui. Premier grand rendez-vous dans la course à la présidentielle pour Bruno Retailleau. Le patron des Républicains réunit ses soutiens en ce moment au Parc Floral à Paris. Le candidat LR veut donner une impulsion à sa campagne. Invité remarqué au premier rang, l'écrivain franco-algérien Boualem Sansal. Bruno Retailleau avait œuvré pour sa libération lorsqu'il était ministre de l'Intérieur. Former les lycéens à l'intelligence artificielle. Une heure d'enseignement à l'IA par semaine intégrée au cours de technologie. C'est ce qui attend les élèves de seconde dès la rentrée. Objectif, donner des clés aux jeunes pour comprendre et maîtriser l'IA, explique le Premier ministre Sébastien Lecornu. La Coupe du Monde de football et les États-Unis qui se qualifient pour les 16e de finale après leur victoire 2-0 face à l'Australie hier. 3 matchs ce soir et la nuit prochaine. Pays-Bas-Suède à 19h, suivi de l'affiche du groupe E, Allemagne-Côte d'Ivoire à 22h. Et Équateur-Curaçao, c'est à 2h du matin.
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16: Merci Raphaël Ben Abdelmoumen, rendez-vous à 17h pour un nouveau point sur l'info.
17: Calendrier cosmique ? Ça, j'ai jamais vu, non. C'est quoi ça ? Définition du calendrier cosmique. Le calendrier cosmique est une manière de représenter toute l'histoire de l'univers sur une seule année.
18: Ah ouais, donc ça représente un peu la petitesse de l'homme dans l'univers, c'est un peu ça, quoi.

0: Bonjour à toutes et à tous, quel plaisir de vous accueillir dans le 759e numéro de Zoom Zoom Zen, l'émission qui décrypte notre époque à travers ses mots, ses expressions. 759 numéros, plus de 1000 heures d'antenne sur bientôt 4 saisons et pourtant tout ça n'a en réalité duré que 12 millièmes de seconde. Si on se réfère au calendrier cosmique, bien différent du calendrier Clara Morgan qui trône dans la cuisine de Cyril Lacarrière, le calendrier cosmique est un concept inventé par un grand astrophysicien afin que l'homme puisse prendre la mesure qu'il n'est pas, justement, la mesure de toute chose. Pour la simple et bonne raison qu'à l'échelle de l'histoire de l'univers, il n'est qu'un invité de dernière minute, un peu comme Pierre Courade dans cette émission. En effet, comme nous allons le voir, l'univers a plus de 13 milliards d'années. Et quand l'unité de compte devient 500 ans, forcément, on réalise que l'histoire de l'humanité, avec tous ses empires, toutes ses guerres, toutes ces sorties team building sur des circuits de karting à Villebon-sur-Yvette, ne pèse pas bien lourd et on se sent tout petit, comme Quentin, qui à force de nous entendre répéter qu'il est petit alors qu'il ne l'est pas tant que ça, a commandé son maillot des Bleus Jacquemus en taille 12 ans. Un fashion faux pas qui n'a pas échappé à notre invité de lundi, Alex Vizorek, le perfide belge, qui, lassé qu'on se moque de son équipe nationale, a trouvé dans le maillot de Quentin matière à vengeance.
1: Vous avez votre t-shirt, mais caché, hein, sous une veste en jean.
2: Je trouve.
1: On l'assume moyen.
2: C'est-à-dire que quand je vous vois, je me dis que j'ai raison.
0: Heureusement, je vous rassure, Quentin, ce tacle glissé n'aura duré qu'un millionième de seconde à l'échelle du calendrier cosmique. Zoom Zoom Zen, c'est parti.
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4: Venant d'Alex, je trouve ça un peu gonflé, mais bon, c'est mon avis.
5: N'empêche, vous mettez plus votre maillot.
1: Si, je l'ai ramené aujourd'hui, mais je l'ai nettoyé entre temps. Je vois que vous nettoyez pas les vôtres.
0: C'est-à-dire ?
1: Vous mettez les maillots sans les nettoyer.
6: Mais qu'est-ce que vous en savez ? Vous vivez chez nous ?
1: Oui,
0: vous avez des espions ? Mm-hmm. Le mien est à la machine aujourd'hui même.
1: Très bien.
0: As we speak. Bonjour Benoît Prospero.
7: Bonjour.
0: Merci d'être avec nous sur Inter. Vous êtes auteur, producteur spécialisé dans l'écologie et les sciences. Les auditeurs d'ici vous connaissent bien puisque vous avez créé les chroniques Planète Bleue et Le Monde Merveilleux du Vivant qui revient pour 40 épisodes inédits dès le mois de juillet sur le réseau ICI. Et vous revenez surtout avec un livre coédité par Tana et ICI Radio France, La boussole céleste du papillon et autres récits de l'imagination vertigineuse de l'univers. Un livre dans lequel on découvre, entre autres, ce qu'est donc un calendrier cosmique et tous ces petits hasards qui ont fait que la vie a pu émerger sur Terre. Vous allez tout nous raconter, juste le temps de vous présenter mes fidèles complices, deux journalistes qui n'avaient jamais compris conscience du caractère dérisoire de leur existence, alors même pourtant que Cyril leur appelle chaque matin. Manon Mariani, Quentin Lhuis, bonjour.
8: Bonjour.
1: Bonjour.
8: Bonjour à tous.
4: Bonjour tout le monde.
0: Benoît Prospero, avec vous, on va donc zoomer sur cette notion de calendrier cosmique que vous évoquez dans votre livre. Mais déjà, pourquoi ce titre, La boussole céleste du papillon ? C'est très beau, mais pourquoi ?
7: Tout simplement parce que c'est beau et que c'est poétique et que Tana est une maison d'édition qui se veut scientifique, oui, mais surtout poétique avant tout. Vous voulez que je vous donne le nom du projet initial, ça n'avait rien à voir avec
0: c'était
7: ça. Le titre initial du livre, c'était « Les vaches ont une meilleure amie et c'est un miracle ». On est parti de ça, en fait. C'est aussi dans le livre, d'ailleurs. Vous trouvez aussi ça. C'était un petit peu moins poétique que la boussole céleste du papillon.
0: Mais ça se réfère à un vrai papillon.
7: Oui, tout à fait, le papillon Bogong. Et ce Bogong alors, a cette particularité merveilleuse, en tout cas un savoir, qui fait qu'il se guide grâce à la voie lactée parce qu'il connaît la voûte céleste.
0: Enfin, ça, c'est juste invraisemblable. Comment un papillon il peut voir la voie lactée ?
7: Justement, les scientifiques sont encore en train d'essayer de comprendre. D'autant qu'il ne fait pas que ça. Il voit la voie lactée, mais s'il y a des nuages, il n'y a plus la voie lactée. Alors, comment il fait ? Il est capable, parce qu'il a un double sextant, de lire le champ magnétique de la Terre. Et c'est comme ça qu'il se déplace.
0: Ouais. Fascinante nature, qui nous a donc donné le papillon Bogong, capable de s'orienter grâce à la voie lactée, et qui nous a également donné le Lacarrière, un être mi-homme, mi-yéti, capable de s'orienter grâce aux effluves de côte de bœuf. Dès qu'il sent le doux fumé provenant du restaurant L'Ogre, idéalement situé au pied de Radio France, il oublie qu'il est journaliste et se rappelle qu'il est avant tout carnivore. Bonjour Cyril.
9: Alors, bonjour Mathieu.
0: Vous avez l'air en forme. Racontez-nous le calendrier cosmique, d'où ça sort ?
6: Imaginez, parce que vous n'avez rien à faire ce jour-là, vous essayez de vous représenter l'âge de l'univers, 13,8 milliards d'années, ça remonte. D'ailleurs, c'est tellement grand que ce chiffre ne veut absolument rien dire pour nous. Face à ce qu'on appelle le temps profond, l'esprit humain ne fait plus vraiment la différence. Et c'est comme ça qu'est apparue une solution presque poétique, le calendrier cosmique. C'est une invention qui date de la fin des années 70 et on la doit à l'astrophysicien le plus célèbre de son époque, Carl Sagan. En 1977, il écrit un livre sur l'évolution de l'intelligence humaine, Les Dragons de l'Éden, spéculation sur l'évolution de l'intelligence humaine. Un livre qui lui vaudra d'ailleurs un prix Pulitzer. C'est là qu'il introduit pour la toute première fois son fameux concept du calendrier cosmique, une manière pour aider le lecteur à conceptualiser l'immensité du temps avant l'apparition de l'être humain.
0: Et un livre qui va donner naissance à une émission télé.
6: Et même probablement à la plus grande émission scientifique de l'histoire de la télé, si
0: temps
6: on accepte
0: X.
6: Temps Netflix, absolument, des frères Bogdanov, je vous parle de la série Cosmos. Un programme pour faire comprendre à des millions de téléspectateurs l'insignifiance de l'humanité face au temps de l'univers. Et le coup de génie de Sagan, ça va être d'utiliser quelque chose que tout le monde connaît, un calendrier. Tout commence le 1er janvier par le Big Bang et chaque seconde correspond à près de 500 ans dans la réalité. Dans ce calendrier, quand les premiers hommes se mettent sur leurs deux jambes, on est déjà le 31 décembre de 22h30, autrement dit à la toute fin de l'univers. Alors d'où ça sort le calendrier cosmique? De la volonté d'un astronome de nous remettre à notre place, et ce n'est que le début de cette toute petite histoire.
0: Merci Cyril, une chronique qui valait bien, elle aussi, un prix Pulitzer. Benoît Prospero, on va commencer les choses par le commencement avec ce calendrier cosmique. Si le Big Bang a lieu le 1er janvier à 0h, 0 minute, 0 seconde, la Terre, elle apparaît à quelle date dans ce calendrier?
7: Beaucoup, beaucoup, beaucoup, beaucoup plus tard. Oui, c'est-à-dire vers le mois de septembre, je crois, ou quelque chose comme ça, oui, exactement. Ouais. Et, mais c'est ce qui est le plus vertigineux, vous savez quoi? Vous voulez commencer par le commencement? Peut-être oui. On peut commencer par la fin.
0: Allons-y.
7: C'est-à-dire, la fin, c'est nous, en fait, c'est-à-dire la toute dernière seconde, c'est-à-dire le 31 décembre à 23h59 et 59 secondes.
0: Ça, c'est l'humanité.
7: Ça, alors, c'est pas l'humanité, ça, c'est l'ère moderne. C'est-à-dire qu'en une seconde, a eu lieu la révolution industrielle, l'invention de la vapeur, de l'électricité, de la locomotive, deux guerres mondiales, la domestication de l'atome, on a accédé à l'espace, on a marché sur la Lune, on a inventé Internet, l'intelligence artificielle et provoqué le dérèglement climatique global. Ça, c'est la dernière seconde.
0: Et l'homme, il apparaît, j'ai lu, le 31 décembre à 23h48, soit juste avant, finalement.
7: Oui, alors l'homme, il y a les hominidés, puis après, il y a Homo sapiens, et je rappelle quand même que ce calendrier est réajusté au fil du temps, parce que plus on a de connaissances, et plus, évidemment, on est précis dans ce calendrier. Voilà, donc
6: oui, parce que vous dites on est à la fin, mais non, on n'est pas à la fin.
7: Ah, voilà.
6: On n'est pas à la fin de l'univers, non. On n'est pas
5: Cyril
6: à la fin des temps.
5: Cyril n'a pas compris ça.
6: Si, il a compris, mais
0: il n'a pas compris, c'est qu'il remet en cause.
5: Oui, c'est vrai.
6: Oui,
5: non,
6: c'est l'idée d'un calendrier.
7: Alors effectivement,
1: c'est presque catastrophiste.
7: Non, mais c'est une excellente remarque, et effectivement, ce calendrier, de toute façon, sera adapté au fil du temps, d'autant que, et c'est encore plus vertigineux, on ne sait pas s'il a une fin. On ne sait pas aujourd'hui si l'univers est infini. De la même façon, on parlait du Big Bang. Qu'est-ce qu'il y a eu avant le Big Bang? Personne ne sait. Est-ce qu'il y a eu un avant? Personne ne sait.
1: Mais on a des idées? On sait?
7: On a des idées, on a des théories. Certains imaginent par exemple qu'il y avait un

0: Mais ça nous emmène surtout à la vertigineuse question, celle qui nous met une boule dans le ventre quand on y pense tard la nuit en regardant les étoiles. Qu'est-ce qu'il y aurait s'il n'y avait... On ne peut pas imaginer le néant, on peut imaginer les trous noirs, mais on ne sait pas trop ce que c'est. S'il n'y avait pas l'univers, s'il y avait... qu'est-ce qu'il y aurait avant le Big Bang ? Avant le Big Bang et pas le Big Bang. C'est difficile à concevoir, même pour l'esprit humain, le néant, le rien.
1: C'est vrai que c'est très difficile à concevoir. Et on a posé la question à un astrophysicien que vous connaissez peut-être, qui s'appelle Hubert Reeves. Et je vais lire la citation dans le livre, donc je vais simplement prendre 15 secondes pour la lire.
0: Tout à fait.
1: Quand on lui a dit qu'est-ce qu'il y a derrière toute cette organisation, cette intelligence, il dit « Tenter de répondre ne fait que manifester notre limitation à comprendre la réalité. Vous n'auriez pas envie d'enseigner la géométrie à votre chat parce que vous savez bien qu'il n'est pas capable et que de toute façon, ça ne l'intéresse pas. Eh bien, je pense que nous sommes une espèce animale et comme des millions d'espèces animales, nous avons une intelligence, mais comme celle du chat, elle est limitée et que ce thème-là nous dépasse et que le mieux, c'est de le reconnaître et de vivre avec cela. »
0: C'est l'heure de la Coupe du Monde de Marie de Breuer.
2: Ma Coupe du Monde, ma vision du foot. Et si vous voulez un avis...
0: C'est déjà drôle. C'est déjà
2: fort. J'ai déjà une vision, quoi. En fait. Si vous voulez un avis, Promdug, je pense que le sel d'un match de foot, ce qui donne toute la saveur, l'exhausteur de goût d'un match, c'est pas les joueurs. La balle, les buts, l'herbe verte, les crampons qui se plantent dans l'herbe verte. Non, non, le sel, c'est les commentateurs des matchs, quoi. Second poteau pas bon. Ils sont géniaux. Quoi. Sans eux, bah, on entendrait des « Oh, oh !» C'est nul, quoi. Et vous imaginez s'il y avait des commentateurs, genre, pendant mes chroniques, quand j'arrive, il y a un commentateur qui est là...
3: Et c'est Marie de Breuer qui entre dans le studio 621, studio mythique de France Inter. Alors, Marie de Breuer, c'est une humoriste française, tout droit venue des Yvelines, comme les plus grands, Jamel Debbouze, ou encore Michel Leeb, hein, qui a vécu dans le 78. Les points forts de Marie de Breuer, ils sont au nombre de deux, bien évidemment. Je parle de ses loches. Elle s'est chaude. Elle est jeune dans l'humour, hein, mais elle a une carrière très prometteuse, même si on n'oublie pas hein, le scandale quand elle a attaqué son co-auteur à la jugulaire, une ombre au tableau. Et c'est parti, coup d'envoi, elle se lance.
2: La dernière fois, j'étais en date dans un bar à focaccia, et là, le mec me lâche qu'il adore la police. Ok, mec, t'es Darmanin ou quoi ?
3: Aïe, aïe, aïe, la blague sur Darmanin, trop facile, pas assez clair. Ça ne rigole pas autour de la table. C'est pas comme ça qu'elle va re-signer la saison prochaine, tout dur. Elle nous a habitués à mieux. On se rappelle de la chronique où elle a fait 5 minutes en parlant comme un chat. Miaou, miaou, miaou, miaou, c'était magnifique. Il reste encore du temps au chronomètre, il faut transformer l'essai.
2: Et alors, je peux vous dire qu'après 3 focaccia, je t'ai repeint le chiotard, oh. C'était pas jojo. Hein. Hey, comme on dit en Italie, la grosse diarrhée.
3: Oh non, quelle faute technique, un accent italien non maîtrisé et une blague de chien sur la radio la plus écoutée de France. Quelle erreur. Aïe, aïe, aïe, l'arbitre demande la VAR.
2: Comme on dit en Italie, la grosse diarrhée.
3: Et c'est carton rouge, faute, l'accent ne passe pas. On se rapproche de la fin de la chronique. Il nous faut une remontada là, de l'humoriste française au gros nichon. Va-t-elle nous faire sa spéciale, le fameux tire sur mon doigt?
2: Eh hey Mathieu, tire sur mon doigt. Oh oui, incroyable, elle l'a fait, elle l'a fait.
3: Elle a rien lâché jusqu'à la dernière minute. C'est dingue ce qui se passe dans ce studio. Les auditeurs sont tout bonnement en train de se pisser dessus. Ça pue l'urine. C'est la très très grande chronique qu'on vient de voir devant nos yeux et dans nos oreilles. Marie de Breuer va nous manquer. Ah, l'année prochaine, ça va être très dur. Hein. Elle va nous manquer, elle et aussi ces deux énormes nibards. Bravo.
0: Bravo pour Marie de Breuer. À suivre, on file dans l'espace pour décrypter le phénomène SpaceX, la plus grosse entrée en bourse de l'histoire. Quentin est allé vous demander ce que vous pensez de l'entreprise d'Elon Musk. Le temps d'écouter Billy Paul, Me and Mrs. Jones.

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1: C'est le jour où Elon Musk va devenir encore plus riche que riche. L'introduction en bourse de SpaceX, aujourd'hui on en parle avec l'économiste Éric Monnet. Éric, vous dites quelque chose d'intéressant sur cette entrée en bourse. Au-delà de l'aspect financier, c'est un coup politique pour Musk. Vous dites qu'en entrant en bourse, SpaceX entre par la même occasion dans les pensions de retraite des Américains. Qu'est-ce que ça veut dire ?
2: Oui, c'est-à-dire que les Américains, leur retraite est investie en bourse, la retraite par capitalisation. Donc une partie, c'est directement, et le fonds, ils ont un compte, et puis une partie, c'est ce qu'on appelle les fonds de pension. Et donc les fonds de pension, ils investissent un peu dans toute la bourse américaine, etc. Donc quand une entreprise entre en bourse, alors pour être plus exact, en fait, c'est qu'après être entrée en bourse, elle entre dans les indices boursiers un peu les plus représentatifs, donc le S&P, ensuite le Dow Jones. Donc là, Musk a dû d'ailleurs un peu négocier un peu pour rentrer. Ils ont changé leurs règles parce que d'habitude, ils voulaient pas une entreprise si jeune qui fasse pas encore de profit. Mais il entre dedans. À partir du moment où il entre dedans, tous ces fonds de pension qui achètent par défaut, en fait, l'ensemble des actions américaines qui sont dans ces indices boursiers, ce qu'on appelle les indices boursiers, ils vont les acheter. Mais c'est pas seulement les fonds de pension américains. Donc en France, on n'a pas de grands fonds de pension, mais il y a des assurances vie qui achètent des actions, et elles font pareil, elles achètent par défaut un peu ce qu'on appelle un portefeuille représentatif du marché. Et les pays en Europe qui ont des retraites par capitalisation, les Danois, aux Pays-Bas, ils vont faire la même chose. Donc en fait, d'un coup, c'est aussi le monde entier va détenir ses actions, et ça, étant donné qu'il risque un peu, lui, que les gouvernements américains, enfin surtout les futurs, arrêteraient de faire autant de commandes à SpaceX, ou alors surtout réguleraient en fait l'espace, donneraient des régulations, ça lui donne peut-être des leviers
1: crée une dépendance vis-à-vis d'un futur gouvernement américain.
2: C'est toujours l'ambiguïté de la bourse, c'est-à-dire ça permet à des gens de faire des bénéfices dessus, mais en même temps, ça crée aussi une relation de dépendance.
1: Est-ce que ça veut dire qu'il va redevenir, c'est un lapsus, parce que quand il était proche de Trump, on disait ça, est-ce qu'il va devenir donc l'homme le plus puissant des États-Unis ?
2: Là, SpaceX, c'est ça qui est complètement assez dingue et assez fascinant avec cette entreprise. C'est-à-dire que c'est une entreprise qui est vraiment très très liée à l'État et qui fait des choses qui, traditionnellement, sont des choses que les États faisaient. C'est-à-dire à la fois la conquête spatiale, mais, et ça c'est important pour moi, c'est que la conquête spatiale, c'est fait pour en fait, créer ce qu'il lui-même appelle une infrastructure, c'est-à-dire en gros, diriger l'entièreté de l'Internet mondial, c'est-à-dire permettre aux gens n'importe où dans le monde d'avoir accès à l'Internet par les satellites, plus l'IA, plus aussi des lanceurs sur la Lune, et donc qui sont liés aux militaires. Donc, c'est-à-dire qu'ils regroupent la conquête spatiale, les infrastructures de télécommunications et le lien aux militaires. Donc en fait, ça fait effectivement beaucoup pour un seul homme, pour des choses qui sont habituellement quand même les privilèges de l'État.
3: Mais est-ce qu'il y a derrière cette introduction en bourse une volonté de revanche aussi un peu sur Donald Trump pour Elon Musk ?
2: Peut-être. Honnêtement, je ne sais pas. C'est-à-dire que c'est vrai qu'il y a quand même besoin d'argent. Il a besoin d'argent. Donc la revanche est sans doute là, et donc le montrer qu'il va être encore plus puissant, je pense que peut-être ça joue. Là on est dans la psychologie qui est moins
3: humaine de prédilection,
2: mais en même temps, comme on a dit tout à l'heure, ça joue sûrement, on est dans des tels niveaux que ça joue.
1: Est-ce que vous conseilleriez aux auditeurs et auditrices d'Inter d'investir dans SpaceX aujourd'hui, ou c'est déjà trop tard?
2: Alors, c'est peut-être déjà trop tard, parce qu'effectivement, là, ce qu'on a vu ces derniers jours, qu'il y a eu beaucoup de demandes, notamment justement de ces fonds de pension américains dont je parlais, qui apparemment se sont jetés dessus là en début de semaine. Alors, on découvrira demain, enfin tout à l'heure. Après, les auditeurs, disons qu'il y a deux raisons d'acheter ça. C'est-à-dire que soit on croit au projet, on croit vraiment à Musk, il fait ça pour le bien de l'humanité, comme lui le dit. Soit, en fait, on se dit, effectivement, il y a du risque, mais il y a aussi du gain à se faire. C'est-à-dire que si on l'achète là, s'il y a beaucoup de monde qui pense que Musk va effectivement conduire l'humanité vers son futur, le prix de l'action va augmenter, donc il y a de l'argent à se faire.
1: Quentin ?
4: Vous dites que la situation de SpaceX est pourtant paradoxale, son chiffre d'affaires est relativement faible par rapport au prix de l'action envisagé, et vous dites aussi un truc, c'est que tout repose sur la capacité de Musk à vendre du rêve. Mais on ne peut pas investir juste pour du rêve.
2: Non, alors oui et non, c'est-à-dire qu'en fait la bourse est toujours un peu ça, c'est quand même toujours vendre du rêve au sens des gains futurs. C'est-à-dire que pourquoi les gens investissent en bourse et pensent qu'ils vont gagner en bourse ? Soit l'entreprise fait déjà des profits et reverse du dividende, mais il y a beaucoup d'entreprises qui ne font pas encore de profit quand entrent en bourse. Et donc là, la seule manière de gagner de l'argent, c'est de revendre l'action.
4: Voilà.
2: Et donc c'est tout est en fait vers le futur.
4: Comme un retour sur investissement.
2: Ouais, voilà, c'est ça. Mais là, on est à l'extrême de ça. C'est-à-dire que là, c'est vraiment, on a jamais vu ça. C'est-à-dire qu'il y a en fait un indicateur que les économistes financiers regardent, qui est le rapport, même pour les entreprises qui font pas de bénéfices, on regarde entre le chiffre d'affaires, donc les revenus qu'ils ont, et le prix de l'action. Et là, on n'a jamais vu une action qui est aussi élevée par rapport aux revenus que fait l'entreprise. Quoi. C'est de l'ordre de 100, alors que pour des entreprises même très bénéficiaires, même comme Tesla, on est autour de 15, 16, même Apple et tout ça.
1: Ah ouais, donc il y a quand même...
2: Il faut aller, mais il y a des entreprises de la tech, comme Palantir, vous savez, qui est aussi très liée en fait, au gouvernement américain. Sûr, donc en fait, on retombe quand même là-dessus. C'est que les entreprises qui peuvent se permettre un peu de s'engager pour le futur, c'est qu'en fait, ce qui est espéré, c'est que le gouvernement américain va continuer à les soutenir, à leur faire beaucoup de commandes pour l'espace, pour l'armée, etc.
1: Et vous, que vous inspire SpaceX, l'entreprise d'Elon Musk, même si tout ça n'a plus d'importance pour lui et qu'il exerce ce qui était jadis son métier en hobby, en attendant le virement de tonton? Quentin est allé vous poser la question, mais doucement, vous êtes allé.
4: Je marche, Mathieu. Enfin, je me traîne un peu aussi. Fin de saison oblige, je fatigue à arrêter les autres humains. Je pense qu'actuellement, j'ai l'aisance sociale de Musk. Pas envie de parler aux autres. Des fois, dans la rue, je commence à enregistrer, à parler avec des gens peu agréables et au milieu de leurs phrases, je leur dis, vous savez quoi, on va arrêter. Comme si on s'était jamais rencontrés, en fait. Ainsi va la vie de micro-trotteur. Allez, première rencontre, ce jeune homme. C'est quoi son truc à lui dans la vie?
5: Mon truc dans la vie?
4: Ouais.
5: Je sais pas, la course à pied et l'environnement.
4: Il découvre le mot du jour de Zoom Zoom Zen. Qu'est-ce que ça lui évoque à lui?
5: SpaceX, Elon Musk, crypto-fasciste.
4: Crypto-fasciste?
5: Ouais.
4: Parlez-moi de ça.
5: Bah, c'est la vision que j'ai d'Elon Musk qui est passée en étant d'abord là, un entrepreneur un peu à succès qui après a complètement viré dans l'idée de... en utilisant Twitter, d'essayer d'imposer une vision du monde que je trouve assez fascisante.
4: J'essaie de me faire quand même l'avocat du diable pour ne pas refaire un énième micro-trottoir où on démonte Musk. N'est-il pas aussi Elon Musk un précurseur, un savant fou qui fait avancer les choses? Ne sera-t-il pas dans les livres d'histoire dans trois siècles?
5: Ouais, mais franchement, je suis pas de ceux qui pensent qu'on peut séparer vraiment l'homme de l'artiste, entre guillemets. En vrai, vu le message qu'il porte, qui est transphobe, raciste... qui a une vision du monde qui est vraiment délétère, arriver à séparer après du travail qu'il a fait à côté, moi je suis pas forcément à l'aise de faire ça. Après, qu'est-ce qui va en rester dans l'histoire? Ça, on pourra le savoir que dans 300 ans, de toute manière.
4: J'arrête maintenant Sophie. Costume bleu nuit, chemisier blanc, lunettes fumées et écouteurs dans les oreilles, Sophie se penche sur le thème du jour de l'émission.
6: Oh, SpaceX. SpaceX. Avec l'accent. C'est quoi SpaceX? Qu'est-ce qu'ils font?
7: Space, la traduction, c'est l'espace. X, ça appartient sans doute à quelqu'un qui l'a nommé X. Et des X, il y en a beaucoup en ce moment.
4: Oui, beaucoup de choses en X. Une sorte de Monsieur X avec qui on n'a pas envie d'avoir rendez-vous. Petite blague pour les vrais auditeurs d'Inter. Alors, quel regard elle porte sur cette affaire?
7: J'ai un regard très positif, parce que je crois que c'est l'avenir. Et en effet, la planète devient de plus en plus étroite. Et pourquoi pas découvrir autre chose?
6: Il vous fascine, ce bonhomme-là, Elon Musk?
7: Oui. Je suis très curieuse de son activité, de ce qu'il fait, quelles sont ses sources.
4: Est-ce que vous pensez que dans trois siècles, on se souviendra d'Elon Musk, ce qu'il a été?
7: Je pense qu'il représente totalement l'avenir, absolument, il laissera des traces. C'est probablement la seule et unique personne.
4: Et pourtant, je lui dis que ses prises de position politique sociétale font quand même débat.
7: Ah oui, non mais là, moi je suis apolitique de ce côté. Je vois le génie. Le génie que représente ce garçon et sa vision du futur. Et les gens devraient être visionnaires à chaque instant de leur vie, je vous le dis. Je veux dire progresser dans la vie et en tout cas se protéger, c'est d'être visionnaire. Et être en capacité de voir, malheureusement, les gens n'ont pas cette éducation.
4: Est-ce que vous allez prendre des actions en bourse maintenant que ça va rentrer?
7: Non. J'irai pas jusque-là.
4: Ah, quand même, bon. Alors, je traverse la rue, cette auditrice me demande, dans un sourire, à quoi on s'intéresse en ce vendredi 12 juin? Elle change de visage quand je lui réponds SpaceX.
8: Moi, à la fois, ça m'effraie un peu, ça me désole, et je ne suis pas très sereine.
9: Pourquoi
8: sereine?
9: Pourquoi?
8: Parce que je trouve ça dangereux, parce que c'est aussi SpaceX, c'est aussi Starlink, et de se dire que les télécommunications dépendent d'un pouvoir économique, ça me dérange.
4: Je lui dis quand même que j'essaie de trouver du positif, que nous, on se trompe peut-être collectivement.
8: Alors c'est amusant parce qu'hier je me suis dit, je vais arrêter de penser dans le sens dans lequel je pense, je vais essayer d'adhérer parfaitement à ce qui ne me convient pas. Donc je peux essayer de jouer pour la première fois. C'est formidable ce qu'il fait, parce qu'effectivement, il est précurseur. aller dans l'espace, mais c'est dingue, quand on ne pourra plus passer nos vacances ici, on sera tellement heureux d'aller dans les étoiles. Donc vous avez raison, c'est super.
4: Vous jouez bien, hein ?
8: C'est bon ?
4: J'arrive assez démoralisé à la maison de la radio, ce bâtiment en forme de vaisseau spatial d'où s'échappent de certaines pièces, parfois des mélodies. C'est le cas aujourd'hui, micro allumé, je pousse la porte d'un studio de répétition où se trouve un immense piano à queue.

0: Bonjour, bonjour.
1: Bonjour.
0: Ah, vous exploitez bien la maison de la radio et de la musique.
1: Ça joue Sébastien Tellier, ouais, sur ce merveilleux piano. Franchement, c'est beaucoup de chance.
0: Allez, dernière réaction sur le mot du jour de Zoom Zoom Zen.
1: SpaceX, aïe aïe aïe aïe aïe aïe aïe aïe. Là, on était dans la poésie un peu merveilleuse de ce piano. Je vous avoue que là, je m'en suis éloigné en lisant ce mot. Ça m'inspire pas grand-chose de positif, pour être honnête. Enfin, ça dit qu'avec une morale absolument déplorable, on peut être l'homme le plus riche du monde. Et donc, c'est peut-être...
0: Triste constat. Bon, on retourne sur Sébastien Tellier, alors.
1: Très bien. Let's go.
0: Les notes s'éloignent dans le couloir de la maison de la radio. J'ai passé ma journée à essayer de me faire l'avocat du diable, de défendre l'idée du visionnaire, les fusées réutilisables, Mars, l'innovation, l'histoire avec un grand H. Et à chaque rencontre, les gens reviennent systématiquement à autre chose, ses prises de position, ses outrances, sa politique. C'est ça le constat intéressant. Elon Musk restera peut-être dans les livres d'histoire, mais à entendre les gens d'aujourd'hui, ces fusées ne décolleront jamais sans emporter avec elles son idéologie. Parce qu'on peut choisir ce qu'on construit, beaucoup moins ce qu'on laisse derrière soi.
2: Très belle conclusion, Quentin. Très belle rencontre aussi avec Sébastien Tellier, qui sera à l'affiche du festival Plage de Rock cet été à Port-Grimaud. Et j'y serai le soir où il performe, ouais. Effectivement.
0: Vous arriverez donc par la mer, puisque c'est Port-Grimaud.
2: Hein, j'arriverai.
0: Pour garer un bateau assez conséquent.
3: Sur votre méga yacht.
2: Par la mer ou par la terre, je n'ai pas encore choisi, ouais. Quentin.
0: Ferrari ou yacht, que comment on
2: peut-être
0: fait
2: en vélo, tout simplement, comme je me déplace habituellement.
3: Il y a le jet aussi,
2: vous le savez. Eric Monet, loin de ses bêtises, de ses carabistouilles, je dirais même. On va revenir à l'essentiel, c'est-à-dire cette introduction. En bourse de...
3: Je ne suis pas la seule. Hein.
2: C'est la semaine des lapsus. Cette introduction en bourse de SpaceX, on doit, en fait, la bourse, on va devoir décider si on pense que Elon Musk est un crypto-fasciste, comme on a pu l'entendre dans le micro-trottoir, ou un génie visionnaire. On a l'impression qu'il est un peu entre les deux. Enfin, il est peut-être tout ça à la fois, malheureusement.
4: Ouais, c'est un peu ça, effectivement. Là, les auditrices et les auditeurs du micro-trottoir résument un peu tout ça. Et en fait, quand on ouvre, en fait, ce qu'on appelle le dossier d'introduction en bourse, quand une entreprise va en bourse, elle est obligée d'envoyer...
2: Voilà. Ah, il a fait un petit dossier, là ?
4: Alors, un petit dossier, exactement. Ah, ouais. Un petit qui est assez gros. Hein. C'est plutôt centaines de pages. Il y a des belles images, vous pouvez aller le voir et tout ça. Et donc, là-dedans, on trouve un peu tout ça. C'est-à-dire qu'à la fois, les trucs très technologiques qui expliquent qu'il a une technologie que personne n'a eue auparavant. Et puis, le côté un peu idéologique de Musk n'est pas absent non plus. Quoi,
2: parce que il est dans le dossier que vous avez pu consulter ?
4: Ouais, un peu. Bah, déjà, au début du dossier, il dit notre mission, c'est d'étendre la lumière de la conscience jusqu'aux étoiles.
2: Ah, c'est Raël, quoi.
3: Et après, il en est fier aussi.
4: Donc, il en est fier, effectivement. Après, il dit, nous ne voulons pas que les humains connaissent le même sort que les dinosaures. C'est-à-dire qu'en fait, on ne veut pas rester sur la Terre quand la Terre explose. Et donc, sa solution, ce n'est pas éviter le réchauffement climatique.
2: C'est pas du tout, c'est se tailler.
4: Aller sur les... Donc, on voit ça. Et puis même, quand il parle de l'intelligence artificielle, parce qu'on a dit, SpaceX, c'est à la fois Starlink, les satellites, mais aussi l'intelligence artificielle, des lanceurs. Donc, ça, c'est Grok. Et il dit, Grok, le but de Grok, c'est d'amener la vérité, comme le veut notre fondateur Elon Musk, etc.
0: Ah, oui.
4: Donc, on est... Tout ce côté-là est complètement là-dedans. Bah, il veut incarner quelque chose.
0: Il a quand même conscience que ses prises de position parfois politiques, ses outrances comme ça, l'ont desservi quelque part. On l'a vu avec Tesla. Le cours de Tesla qui a chuté au moment où il commençait à faire des frasques, ça ne l'a pas vraiment servi. Est-ce qu'il n'est pas refroidi un peu de l'expérience qui s'est passée en début de mandat avec Trump ?
4: On n'a pas vraiment l'impression. C'est justement, il veut créer une adhésion autour de lui. Et
0: on l'entend beaucoup moins.
4: Et sur Tesla, en fait, c'est-à-dire que depuis le début, c'est-à-dire que le côté technologique chez Musk, que ce soit les voitures ou les lanceurs de fusées, en fait, n'ont qu'un but, c'est-à-dire amener à un monde automatisé et qui sorte des frontières de la Terre. Quoi. Donc à un moment, Tesla... C'est un peu ce qu'on se pose des questions. C'est-à-dire, est-ce qu'il a laissé un peu tomber Tesla ? Pas vraiment, mais c'est-à-dire que Tesla, pour lui, c'est ramasser des données pour faire des voitures automatiques, quoi, plus que construire les voitures elles-mêmes. Donc il est encore dans cette logique, et comme on disait tout à l'heure, en fait, là, sa logique vraiment, c'est de faire de l'IA ce qu'il appelle l'IA orbitale, donc l'IA spatiale, c'est-à-dire que l'IA qui est avec de l'énergie produite par les panneaux solaires qui sont chauffés par le soleil. Et donc là, c'est un peu comme Tesla, c'est-à-dire qu'en même temps, il y a beaucoup de physiciens, bon, je ne suis pas physicien, mais qui disent, en fait, c'est une technologie qui fait sens parce que les énergies fossiles, c'est complètement aberrant, parce qu'en fait, alors que le soleil produit énormément d'énergie.
2: un point, il est vraiment pionnier.
4: Donc,
2: il est vraiment,
4: voilà, mais l'ambiguïté, on y revient. C'est-à-dire que tout ça, c'est des infrastructures de télécommunications et tout ça, qui étaient, historiquement, c'était de la politique industrielle, des États, etc. Et là, lui, il monopolise tout
2: c'est
4: ça.
2: C'est privé, donc, c'est lui, un homme seul, presque.
4: Exactement.
2: Merci, Éric Monnet, d'être passé nous détailler cette incroyable réussite industrielle qu'est SpaceX. Dans un instant, on se fait un petit zoom-zoom test consacré aux disciplines sportives les plus cheloues. Et justement, on décryptera le phénomène de l'Aerox. Manon Mariani nous enverra sa fameuse pièce jointe. Tout ça après un petit AFA sur Inter.

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1: Si l'ingéniosité de l'homme est étonnante quand il s'agit de s'économiser, comme le prouve chaque matin Cyril, notre rédac chef esclavagiste.
2: Gérald, il y a un problème avec la machine à café.
1: L'ingéniosité de l'homme est également fascinante lorsqu'il s'agit de se dépenser le plus possible. Oui, alors qu'on zoome sur l'Aerox aujourd'hui, le Zoom Zoom Test sera consacré à compétition presque aussi invraisemblable que celle dont on avait parlé dans le quiz du 22 mars dernier. Et on démarre, non pas avec une question. Non, pas avec une question.
3: On va zoomer sur Fort Boyard, vous le savez.
1: Oui, je sais, ça fait une très bonne émission.
4: Dans deux semaines avec Cyril Féro,
1: on démarre, non pas avec une question sur Fort Boyard, et c'est dommage.
4: Quel dommage.
1: Et ayant moi-même participé, j'aurais été pour une fois légitime à dire quelque chose. Mais
4: c'est vrai qu'on n'a pas assez regardé ces passages de
2: cassette.
1: Vous pouvez les trouver en VHS. Mais par une compétition encore plus extrême que Fort Boyard, déjà parce qu'elle se dispute dans un lieu maudit où il pleut encore plus qu'en Bretagne, en Grande-Bretagne. Nous sommes en 1987 et un certain Billy Wilson crée la Tough Guy Competition, la compétition des gars durs dans le texte. En régie, à travers la vitre, je devine Pierre Courade, qui d'une main furtive, mais d'un geste sec et précis, réajuste son slip afin de l'adapter à la nouvelle configuration de son précieux à géométrie variable, comme il l'appelle affectueusement. Il va être déçu, Manon, car la compétition des gars durs n'a rien à voir avec ce qu'il imagine. Non, on parle performance outdoor. Une compète tellement dangereuse que chaque participant doit signer une décharge de responsabilité en cas de décès. Parmi les trois propositions suivantes, laquelle ou lesquelles font partie des épreuves réelles du parcours de la Tough Guy Competition? Se balancer à des câbles électrifiés, traverser à la nage un tunnel immergé en eau glaciale, ou courir au milieu de bottes de foin enflammées?
4: Les trois.
3: A et B.
1: A et B, les bottes de foin enflammées, ça n'aurait pas de sens. Bonne réponse de Manon Marini, oui. Alors tout ça reste évidemment léger par rapport à ce que j'ai dû endurer dans Fort Boyard. Puisque je rappelle que j'avais été mordu par une anguille coincée dans une cuve où je devais dévisser des boulons en plongeant sous l'eau. Terrible épreuve du sous-marinier, désormais interdite par la Cour européenne des droits de l'homme dans son célèbre arrêt Olivier Mine contre Mathieu Noël. Mais oui, la Tough Guy Competition n'est
4: c'est
1: pas
4: vrai,
1: pour les mauviettes, tout ça est vrai. La course des gars durs ferait passer Ninja Warrior pour une sortie d'EHPAD au musée Grévin. Seulement 10 km, mais suffisamment pour avertir les concurrents que toute mort serait leur faute. J'oubliais dans le parcours, il y a aussi un passage dans des orties d'1m80. Une épreuve que Pierre connaît pour la pratiquer lors de ses week-ends à la campagne, mais nu, avec une cagoule en latex. Restons en Angleterre.
3: Mais attendez, mais c'est l'histoire de Fort Boyard. Qu'est-ce qu'il avait dit Jean-Pierre Castaldi à l'époque?
1: J'ai pas Jean-Pierre Castaldi, c'était Olivier Mine déjà.
4: Et vous êtes fait mordre par une anguille?
1: Oui, exactement, je l'ai tué aussi. Parmi les traditions... Parmi les traditions les plus étranges de nos voisins anglais, il y a cette fameuse course au fromage de Copper's Hill, dont on avait déjà parlé dans le quiz, remportée à 23 reprises par Chris Anderson, qui a donc été le plus rapide pour courir derrière un gros fromage dévalant une colline anglaise. Chris, qui au passage a quand même été victime d'une commotion cérébrale, s'est pété deux reins et une cheville, a perdu l'usage de la moitié droite de son corps, ce qu'on appelle devenir hémiplégique, ou a dû renoncer au cheddar car il est devenu allergique au fromage après un coma de deux jours, comme Manon, qui avait dû sortir sur civière du resto de spécialité de Maroilles que vous aviez réservé à Lille.
3: Faut attendre la fin des questions.
4: Je dis A.
3: Mais non, mais c'était avant.
1: Quentin, vous dites
3: A.
1: Bonne réponse de Quentin qui lui a attendu.
4: Mais arrêtez, franchement, vous abusez là-dessus.
1: Mais qui n'accepterait pas d'avoir une commotion cérébrale, deux reins en vrac et une cheville folle pour le prestige de pouvoir dire qu'on est celui qui a rattrapé la meule de cheddar? Mais si vous êtes moins casse-cou que Chris, il existe une autre discipline sportive où le risque de fracture est faible. Non, Quentin, non. Je parle de l'apnée, bien sûr. Apnée que nous pratiquons une fois par an après la journée chili con carne à la cantine de Radio France, le système digestif de notre rédacteur en chef étant en indélicatesse avec le haricot rouge. Mais le champion
4: si,
1: toute catégorie... Oui, c'est un produit parmi d'autres. Le champion toute catégorie est l'Autrichien Herbert Nitsch, détenteur du record du monde avec 214 mètres. Herbert, qui a néanmoins échoué à 257 mètres à cause d'un petit pépin. Selon vous, lequel? Il a fait un AVC pendant la remontée.
3: Pardon.
4: Alors, mais franchement, c'est pas drôle.
1: Sympa pour Herbert, s'il nous écoute. Il a été partiellement bouffé par un petit requin, ce qui lui a fait perdre du temps. On remonte moins vite avec un bras qu'avec deux. Ou il avait aussi mangé un chili con carne à la cantine de Radio France la veille. Je vous fais pas un dessin, une illustration sonore suffira.
3: Faut attendre la fin des sons.
1: Quentin.
3: B.
1: Je vous propose une autre réponse. Ah oui, Quentin, bravo.
4: Mais je l'ai dit, non, arrêtez.
3: Elle a parlé avant.
4: Non, j'ai dit avant.
1: Le juge de terrain est le seul juge. c'est Quentin qui a raison. C'est ballot quand même, rater le record pour une simple histoire d'AVC, puisque je vous rappelle que pour que la performance soit homologuée en apnée, l'apnéiste doit rester conscient. Malgré cet échec, Herbert Nietzsche reste l'homme le plus profond du monde, même si Pierre estime, je cite, qu'il a connu plus profond. Et on termine ce quiz avec une question Vendée Globe.
3: C'est fin.
1: Surnommé l'Everest de la voile en raison d'un taux d'abandon de quasiment 50% depuis sa création, course de l'extrême qui passe par le point Nemo, qui a une particularité géographique assez folle. Il se trouve à égale distance des 5 continents. Les humains les plus proches à cet endroit sont les spationautes de l'ISS, où c'est l'endroit le plus profond de tous les océans.
3: B. C'est l'endroit le plus proche de l'ISS.
1: Oh bon, on sent que vous êtes motivé, oui. Et Manon ?
4: Je joue plus.
1: Manon ne joue plus.
3: Non, non, ah, c'est bien.
4: Je joue plus.
3: Est-ce que c'est la bonne réponse ?
4: Bah non.
1: C'est la bonne réponse, Quentin. Bravo,
4: soufflé, soufflé par notre invité, je tiens à le préciser quand même. Parce que Quentin,
1: alors,
4: Quentin ne l'admettra jamais.
3: Donc, c'est dommage, pourquoi vous n'avez pas joué là ? Vous le faites bien d'habitude, pourquoi vous ne l'avez pas fait là ? La portée ici, si vous voulez.
1: À 2700 km de toute Terre émergée, entre la Nouvelle-Zélande et le Cap Horn, les voisins les plus proches des skippers au point Nemo sont les astronautes en orbite à 400 km au-dessus d'eux. Là-bas, même un FaceTime avec Pierre Courade est un réconfort, dira le skipper Armel Lecléache. Victoire du dépassement et triomphe. Le mot est faible. De Quentin.
3: Merci à tous.
1: Une philosophe pour parler de l'aérox, c'est ça, la touche, zoom zoom. Isabelle Queval est avec nous pour décrypter ce phénomène aérox. Il y a un mois, on l'a dit, 22 000 personnes se sont retrouvées au Grand Palais à Paris pour une compétition d'aérox, parce que c'est une compétition, c'est un sport, mais c'est avant tout un business, cet aérox. Ceux qui l'ont créé, il y a quand même une visée mercantile un peu.
5: Alors, c'est aussi un business. Voilà. Et puis, ça participe de ce qui caractérise, au fond, aujourd'hui, le sport de compétition et de très haut niveau, c'est-à-dire la spectacularisation. C'est un spectacle mondial. La Coupe du Monde de foot va démarrer. On voit bien que c'est un spectacle mondial avec des enjeux économiques, géopolitiques considérables. Donc là, on a effectivement une activité qui se présente comme accessible, au sens où elle est ouverte à toutes et tous, où elle se passe au centre des grandes villes et qui, en même temps, produit des images, produit des spectacles, produit des mises en scène.
4: Mais voilà. Accessible, c'était par exemple la compétition au Grand Palais, c'est quand même 120 euros pour y participer. Ça s'adresse quand même à un public assez aisé, d'une certaine manière.
5: Alors, sur le plan financier, oui, tout à fait. Il y a des droits d'inscription parce qu'il y, y a le lieu, il y a le matériel aussi. Oui. Hein, ça ne se fait pas pieds nus sur la plage. Mmh. Il faut quand même un certain matériel mis en place. Voilà, il y a quand même toute une organisation. Oui. Et donc,
4: non, d'où le côté business quand même.
5: D'où
4: derrière.
5: Le côté business, bien évidemment. Oui.
1: Mais ça fonctionne aussi pour la course. Hein. Aujourd'hui, vous pouvez courir 10 km tout seul, mais vous pouvez aussi payer 100 balles pour aller courir avec des gens sur le 10 km de Paris. Ou.
4: Ce que vous faites.
1: Alors moi, je ne le fais pas parce que je n'ai pas le niveau, mais je connais des gens qui le font. Quentin.
3: J'ai lu que les créateurs de l'aérox voudraient que leur discipline entre au JO. Il faudrait pour cela que ce soit rebaptisé yathlon.
4: Waouh.
3: Wadelon, je ne sais pas comment on pourrait le dire. Est-ce que ce dépassement de soi très, très brutal correspond d'ailleurs aux valeurs olympiques ?
5: Pourquoi pas ? Coubertin disait le sport, c'est la liberté d'excès.
1: Ah, donc, ça colle.
5: Ça colle. Voilà. Simplement, aujourd'hui, les Jeux Olympiques, encore une fois, pour des soucis de public et de répercussions mondiales auprès de toutes les catégories d'âge, cherchent des épreuves qui soient spectaculaires, qui soient médiatisables.
3: Vous parliez du surf tout à l'heure.
5: Qu'on puisse filmer, je parle du surf, mais je parle d'épreuves très récentes qui sont rentrées dans les JO. On a vu récemment le ski alpinisme, on avait vu la danse, voilà, qui et donc les JO, ça fait déjà quand même plusieurs décennies qu'ils réfléchissent à des épreuves qui touchent un public jeune, voilà, et qui présentent des épreuves peut-être un tout petit peu moins austères, même si on est en droit de ne pas les considérer comme austères, mais moins austères que les épreuves classiques d'athlétisme, voire courir un 800 mètres, un 1500 mètres sur un stade, voilà, des choses qui sont peut-être davantage ludique, ce qui amène à parler aussi peut-être d'une, je vais pas dire une gamification, mais une re-gamification du sport, parce que la gamification du sport, elle est originelle, le sport est un jeu. Ouais. Voilà. Mais il y a une notion de re-gamification dans le sens où les épreuves qui ont connu beaucoup de succès ces dernières années, vous évoquiez les courses à pied, les trails, sont pas des épreuves qui sont réellement des jeux. Et non. En plus, elle se présente comme très difficile. On est dans la souffrance et c'est la souffrance qui est valorisée. Là, on rejoint vraiment une tendance sociale, mais qui touche aussi le monde du travail et qui touche le monde des loisirs, évidemment, qui est la gamification. C'est-à-dire qu'il faut en plus qu'on s'amuse. Ça rejoint une des origines fondamentales du sport.
1: Alors, la gamification, c'est un des axes actuels, mais vous parliez de la souffrance aussi. On a l'impression aussi que la quête de souffrance, un peu paradoxalement peut-être, est aussi le vent en poupe. On a l'impression qu'on sait ce qu'on recherche. Ouais. On a fait une émission sur les ultra-trails l'autre jour, les trails de plus de 80 km. On a l'impression que les gens vont chercher toujours plus loin pour se mettre mal. Une femme de 28 ans est décédée alors qu'elle allait franchir la ligne d'arrivée d'une compétition d'aérox à Lyon l'autre jour. C'est une discipline dangereuse aussi, l'aérox, il faut le dire, enfin, pratiquée à l'excès.
5: Alors, la quête de souffrance dans le sport se porte très bien. Oui. Elle se porte très bien sur le plan médiatique et aussi sur le plan personnel, où il est de bon ton de pouvoir montrer sur ses réseaux qu'on est en sueur, qu'on est au travail. Voilà. Derrière ça, on peut voir le souci de montrer qu'on est non seulement à l'effort, mais qu'on est en contrôle de sa propre existence, qui est une valeur très occidentale. C'est-à-dire qu'au fond, c'est moi qui contrôle mon corps, ma santé, ma forme, mon apparence. Voilà. Et ça, c'est très valorisé.
1: Et peut-être précisément dans un monde où on contrôle de moins en moins de choses, parce que on s'en dépasse soit par l'actualité, soit le monde du travail qui est difficile. Vous pensez que ça peut être lié ?
5: Oui, sans doute. Mais cette idée de contrôler sa santé, c'est quelque chose qui est extrêmement valorisé, contrôler sa longévité. Alors, est-ce que c'est dangereux ? Comme toute pratique, finalement, en compétition avec du dépassement de soi, potentiellement, il y a un risque.
1: Mais pas plus qu'une autre.
5: Bah, pas plus qu'une autre. C'était en plus le week-end vraiment de la très forte canicule. Donc, il y a eu plusieurs accidents, effectivement, y compris chez des gens entraînés. Voilà.
1: La pièce jointe de Manon Mariani.
4: Une championne aujourd'hui, elle s'appelle Jezabel Kremer. Si vous ne fréquentez pas les salles de sport ou les compétitions, il y a de grandes chances que vous n'ayez jamais entendu son nom. Pourtant, cette Française est aujourd'hui l'une des athlètes les plus titrées d'une discipline en plein essor dont on vient de parler, l'aérox. Il y a encore quelques années, Jezabel Kremer était surtout connue dans le monde des courses à obstacles. Elle a remporté plusieurs compétitions. Cette professeure d'éducation physique installée dans le Jura semblait avoir tout gagné et pourtant, à plus de 40 ans, elle a décidé de repartir de zéro dans une discipline naissante, l'aérox. Et dans ce nouvel univers, elle s'est rapidement imposée comme l'une des meilleures. Dès 2023, elle décroche un record mondial dans sa catégorie d'âge, remporte plusieurs compétitions internationales. Ce qui frappe chez elle, c'est le contraste entre son profil et l'image traditionnelle de la championne de fitness. Elle n'est pas une ancienne athlète olympique, elle n'a pas de carrière professionnelle. Elle arrive au sommet après 40 ans, tout en continuant à enseigner et à s'entraîner dans le Jura. Dans une interview, elle résumait sa démarche en disant « Il me fallait un nouveau défi malgré mon âge. » Aujourd'hui, son palmarès continue de s'étoffer. Elle a participé à plus de 50 compétitions d'aérox en 5 saisons et figure régulièrement parmi les meilleures mondiales de sa catégorie avec plusieurs titres européens et mondiaux à son actif. Dans un univers des réseaux sociaux souvent obsédé par la jeunesse, Jezabel Kremer est devenue l'une des figures d'un autre récit, celui des quadragénaires qui performent mieux que jamais. Une championne qui rappelle qu'en sport, la deuxième carrière peut parfois être plus impressionnante que la première.
1: Merci Manon, à suivre la chronique de GC, le temps d'une pause musicale. Voici Genesis Stempende sur France Inter.

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1: Et c'est surtout maintenant au tour de GC, pour qui la sénescence n'a plus de secret.
2: Mais bonjour à tous. Ça y est, enfin, chers auditeurs, après 3 ans d'émission, notre premier invité intéressant. Mais bonjour, Christophe de Gégère, vous êtes médecin spécialiste en longévité, dites-nous tout. Comment vous avez fait pour Michel Drucker? C'est vous aussi derrière Amanda Lear? Super travail, hein, parce qu'elle est venue à mon spectacle la semaine dernière, elle est plus en forme que Manon. Ce qui n'est pas difficile. Christophe, vous êtes né le 10 août 1431 en Transylvanie, soit tout juste un an après Cyril. Pardon, il ne fallait pas révéler votre vraie identité, c'est ça. En tout cas, très bonne couverture, spécialiste en longévité pour un vampire. Bon, on ne me la fait pas, moi, on se reconnaît hein, entre personnes qui sucent. Pour lutter contre le vieillissement, Christophe, vous expliquez qu'une bonne génétique n'aide qu'à hauteur de 20%. 20%, mais c'est rien du tout. Comment ils font en plus ceux qui ont une mauvaise génétique? Tiens, écoute Pierre, hein, c'est pour toi que je pose la question. C'est pas normal à ton âge de ressembler autant à Bernadette Chirac.
3: Vivant quand
2: même. Et vous avez le même vote, Nicolas Sarkozy. On peut aussi repousser le vieillissement d'encore 20% grâce à la nourriture et au sport, ce qui fait donc 40% sur lesquels ne peut pas se reposer Quentin. Mais du coup, docteur, pardon, mais faut faire quoi pour rester jeune? Mais dites-moi le secret, c'est quel sacrifice humain qu'il faut faire? Je suis prêt à tout pour pas ressembler à Mathieu. Non, mais il pense que rester jeune, c'est porter un t-shirt de foot. Quel enfer. Et me répondez pas, faut boire de l'eau. Hein, parce que franchement, ça saurait si Jane Fonda a ce visage parce qu'elle boit de la Contrex. Moi, je vous le dis, hein, si à 80 ans, je ressemble plus à Jack Lang qu'à Cher, euthanasiez-moi. Alors, je le sais. Mais vous avez vu, là, Gillo au Stade de France, mais qu'elle a 25 ans, à nouveau, pareil. D'un côté, David Guetta, on dirait Régine. Oh. Pareil, Shakira au Mondial, Madonna à Times Square. Madonna, c'est chaud. Je pense qu'elle pète un peu trop fort, il y a tout qui lâche. Oh. Moi, je vous le dis, hein, le seul truc qui marche pour avoir l'air jeune, c'est être riche, c'est tout, hein, ce qui explique l'état de la courade. Vous dites, Christophe, qu'on a plusieurs âges, celui dans notre tête et celui dans notre corps. Eh bien, après vérification, mon âge ressenti correspond bien à celui de mes organes, 117 ans. Quand dans l'année, t'as plus de cheveux blancs que d'érection. Mais bon, c'est pas vous que je vais expliquer ça. Je vois bien hein, que la marche du monde me pousse vers la sortie. Je veux dire, chaque jour, il y a un nouvel aliment qui me donne des hémorroïdes hein, et un nouveau mot que je comprends pas. Hier encore, un Gen Z qui était dans la rue en FaceTime, déjà pour moi en enfer directement. Tu n'as pas de maison, ma vie. Et je l'entends dire, girl, je gague, je suis dans le goumin à cause d'un pain. J'ai même pas compris ce que c'était du français. Du coup, j'ai voulu lui donner une bonne adresse de boulangerie, mais j'ai pas eu le temps, il s'est fait écraser. Quand il a traversé, il a pas regardé à droite, à gauche. Comme quoi, il y a vraiment une sélection naturelle. Punis, ma vie. Et docteur, on m'a aussi parlé du sperme de saumon pour rajeunir. Non, mais quel idiote, avec mon ex, depuis le début, j'utilisais du sperme de thon.
1: Et allez. Merci GC. À la réalisation de ce best-of, c'était Ghislain Fontana. Nous, on se retrouve lundi. On parlera du phénomène des séries animées. Samuel avec sa créatrice, Émilie Tronche. Et tout de suite, ça va parler ballon avec la fine équipe d'À la régulière spéciale Coupe du Monde. Salut Mehdi Maizi.
4: Salut Mathieu, absolument. Aujourd'hui, on va parler du football et du Japon, grande nation désormais de football. Et on va en parler pendant une heure.
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3: 35 départements en vigilance rouge canicule, 26 millions de Français concernés, 45 en orange, autant de départements en rouge, c'est tout simplement du jamais vu en France. Les températures vont dépasser les 40 degrés dans les prochains jours, au moins jusqu'à jeudi. Conséquence, la fête de la musique est sous haute surveillance, plusieurs villes l'ont déjà annulée, mais pas de décision au niveau national, si ce n'est que la consommation d'alcool sera interdite pendant les festivités dans les départements en vigilance rouge, consigne cet après-midi du gouvernement. Une atmosphère étouffante et des orages qui éclatent en fin de journée, signe d'un peu de fraîcheur, mais attention, ils peuvent être violents. Hier, deux personnes ont été blessées, frappées par la foudre dans le Pas-de-Calais. Ce soir, Météo France place 10 départements du Nord-Est en vigilance orange pour le risque d'orage en plus de la canicule, une bande qui va des Ardennes à la Côte d'Or. L'Iran décide de refermer le détroit d'Ormuz quelques jours après la signature de l'accord de paix avec les États-Unis, qui devait justement permettre au trafic maritime de reprendre. L'Iran reproche à Israël de continuer à bombarder son allié libanais, le Hezbollah, le sud du Liban où 23 personnes ont été tuées dans des frappes israéliennes aujourd'hui. Une annonce qui intervient alors que les négociations entre Iraniens et Américains semblaient pourtant se concrétiser. Le Pakistan indique que des discussions entre les États-Unis et l'Iran se tiendront demain en Suisse. L'Iran annonce d'ailleurs y envoyer une délégation, tandis que l'émissaire américain Steve Witkoff est lui aussi en route. États-Unis et Iran se sont fixés un délai de 60 jours pour finaliser les pourparlers. C'est pour protester contre la répression en Iran que des manifestants se sont réunis à Paris ce matin. Manifestation interdite par la préfecture de police en raison du contexte international tendu et du risque d'affrontement. Mais plusieurs bus sont tout de même arrivés à proximité des Invalides où devait se tenir la manifestation. 20 personnes ont été interpellées par les forces de l'ordre. Premier grand rendez-vous dans la course à la présidentielle pour Bruno Retailleau. Le patron des Républicains a réuni ses soutiens au Parc Floral à Paris. L'ancien ministre de l'Intérieur espère bien faire éclore sa candidature. Bruno Retailleau qui stagne dans les sondages face à ses deux concurrents de la droite et du centre, Édouard Philippe et Gabriel Attal. Le monde du jeu vidéo français perd aujourd'hui l'un de ses pionniers. Réaction de la ministre déléguée chargée de l'intelligence artificielle et du numérique, Anne Le Hénanf, après la mort de Claude Guillemot. Il avait cofondé avec ses frères le géant du jeu vidéo Ubisoft. Claude Guillemot est mort dans le crash d'un avion de tourisme à La Baule en Loire-Atlantique hier. Une rencontre très attendue ce soir à la Coupe du Monde de football, Allemagne-Côte d'Ivoire. C'est l'affiche du groupe E à 22h. Avant cela, les Pays-Bas affrontent la Suède à 19h. Les Néerlandais sous pression après une entrée en lice ratée dans la compétition.
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3: 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Bonsoir Mehdi Maizi.
4: Bonjour Raphaël, merci beaucoup, on vous retrouve dans une heure.

0: Bonjour à toutes et à tous et bienvenue dans À la régulière foot à l'occasion de la Coupe du Monde 2026. Aujourd'hui, direction le Japon. Dans quelques heures, les samouraïs bleus disputeront leur deuxième match de cette Coupe du Monde face à la Tunisie. Après avoir tenu tête aux Pays-Bas lors de leur entrée dans la compétition, les Japonais ont l'occasion de faire un grand pas vers les 16e de finale. Le Japon, c'est évidemment une nation de football qui a réussi en quelques décennies ce que beaucoup de pays tentent encore d'accomplir, bâtir un championnat solide, former des joueurs exportés dans les plus grands clubs européens et devenir un habitué des grandes compétitions international. Mais le Japon, c'est aussi une immense puissance culturelle. C'est le pays d'Olive et Tom, on va en parler aujourd'hui. Ce dessin animé qui a donné envie à des milliers d'enfants de taper dans un ballon. Le pays de Dragon Ball, Naruto, One Piece ou Pokémon. Le pays de Miyazaki, d'Akira Kurosawa, des salles d'arcade, des jeux vidéo, des mangas et d'une culture qui a traversé les frontières pour s'installer durablement dans nos vies. Alors ce soir, on va parler de football, mais aussi de cette fascination réciproque entre la France et le Japon. Pour en parler, nous aurons Gérald Passy, l'un des premiers footballeurs français à avoir tenté l'aventure japonaise bien avant que le pays ne devienne une référence du football asiatique. À ses côtés, Louis Tebo Yamaguchi, gardien de but du Kawasaki Frontale, franco-japonais qui vit aujourd'hui le football japonais de l'intérieur et qui incarne ce lien entre nos deux cultures. Et puis, nous retrouvons également Sébastien Abdelhamid pour parler de l'autre grande victoire japonaise, celle de sa pop culture, des mangas à la musique, des jeux vidéo aux séries. Quant à moi, je suis toujours accompagné du flamboyant Guiran Fall. Comment ça va, Guiran?
1: Oyo kozaimasu. Voilà, je dis bonjour en japonais, ne me demande pas un mot de plus.
0: J'aurais même espéré que tu ne le fasses pas. Voilà. Le Japon, le football, les mangas et la Coupe du Monde, c'est maintenant à la régulière.
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0: Et avant de parler du Japon, Guiran, qu'est-ce qu'il s'est passé dans la Coupe du Monde hier, par exemple?
1: Alors, petit tour d'horizon de l'actu de la Coupe du Monde. En ce samedi, je vais me permettre une très mauvaise comparaison pour démarrer. Pendant que la France brûle sous un soleil caniculaire, les États-Unis s'embrasent pour leur équipe nationale. C'était mauvais, mais j'avais prévenu. Victorieux des Socceroos australiens, la sélection états-unienne est qualifiée pour les 16e de finale, après l'autre pays organisateur, le Mexique. Et la presse outre-Atlantique se met à rêver d'une victoire finale. Victoire également du Brésil, 3-0 contre Haïti, et le Maroc a vaincu l'Écosse 1-0. Mais nous avons surtout la première grosse désillusion pour la Turquie de Arda Güler, la pépite du Real Madrid, qui pourtant en supériorité numérique a perdu contre le Paraguay. Un ancien international turc a même déclaré « Nous sommes éliminés le 20 juin d'un tournoi qui se termine le 19 juillet. » C'est dur. Et je trouve que cette remarque est presque plus dure que l'élimination. C'est terrible. Évidemment, à suivre d'ici à demain matin, nous avons Pays-Bas, Suède, un très alléchant Allemagne, Côte d'Ivoire. Mais le match du jour, qui aura lieu demain à 6h du matin,
0: heure française,
1: c'est Tunisie-Japon.
0: Exactement, Tunisie-Japon. Et donc, c'est aussi pour ça que notre invité est avec nous. Notre premier invité, c'est Louis Tebo Yamaguchi. Comment ça va, Louis, déjà?
3: Ben bonjour, merci de m'accueillir. Je crois
0: en plus, on a la chance parce que, évidemment, donc, tu vis au Japon. Là, tu es en période de vacances ici, donc on a beaucoup de chance que tu sois là. On va évidemment parler de toi après, de ton parcours, mais... Le Japon, non, qui a fait un très beau premier match lors des Pays-Bas, un match 2-2 spectaculaire, qui, on le disait en antenne, ça fait quand même quelques Coupes du Monde que le Japon s'illustre avec des victoires assez marquantes. Qu'est-ce qui a changé ces dernières années dans le football japonais, notamment au sein de cette équipe-là, qui apparaît de Coupe du Monde en Coupe du Monde plus solide à chaque fois?
3: Ben moi, je pense que déjà, les joueurs qui sont au sein de cette sélection, la plupart des joueurs, quand tu regardes sur papier, ils jouent en Europe, dans des grands clubs. Enfin, grands clubs. Il y en a certains maintenant qui jouent
0: en tout cas dans des grands championnats. Grands
3: clubs. Ouais, des grands championnats. Et je pense que ça, naturellement, le niveau est automatiquement élevé, quoi.
0: Toi qui joues là-bas, est-ce qu'il y a une forme, comment dire, de folie autour du football là-bas, autour de l'équipe? Parce que par exemple, quand on a vu les Japonais lors du premier match, notamment égaliser à la dernière minute, on sentait la folie chez les joueurs, mais aussi dans le public qui était là-bas. Est-ce qu'il y a cette frénésie-là autour de l'équipe nationale?
3: Bien sûr, bien sûr. À chaque Coupe du Monde, les Japonais attendent avec impatience que cette équipe-là ramène enfin la Coupe à la maison.
0: Il y a cette ambition-là de gagner la Coupe du Monde.
3: Ah oui, clairement. Et puis la fédération l'a clairement écrit noir sur blanc. Il y a déjà un bon moment maintenant, mais
0: ouais.
3: Je crois qu'ils avaient dit que avant 2050, le Japon ramènerait la Coupe à la maison.
0: Est-ce que ça semble possible?
3: Oui, moi je pense que ça semble possible.
0: Dès cette année?
3: pourquoi pas, okay. C'est le football. On ne sait jamais.
4: Après, l'avantage, c'est que vous avez jusqu'à 2048, puisque c'est avant 2050 l'objectif. Non, mais c'est bien, parce que s'ils avaient donné l'objectif.
0: Ça laisse un peu de marge.
4: Dans les deux ans, on aurait dit.
0: Mais c'est intéressant, et ça aussi boucle avec des discussions qu'on a eues aussi avec quand on parlait de la Côte d'Ivoire, ici, du Maroc hier. Aujourd'hui, beaucoup d'équipes se sont donné les moyens et se permettent de rêver, même pas de rêver en tout
4: de
0: cas.
4: De nourrir des ambitions.
0: Exact, d'avoir de vraies ambitions, ce qui était beaucoup moins le cas avant, où on avait 5 à 6 équipes qui pouvaient envisager d'être championne du monde. Aujourd'hui, ça a changé. Et donc c'est quand même une vraie, je trouve, un vrai changement dans cette Coupe du Monde par rapport à ce qu'on a connu il y a encore 4 ans ou 8 ans.
4: Exactement. Alors, je crois que là, on a bien posé les bases.
0: On a posé les bases.
4: On a les enjeux de ce futur Tunisie-Japon et de cette émission spéciale Japon. Mais comme au Mondial, à la régulière, à sa pause fraîcheur, qui aujourd'hui est un clin d'œil à Louis, notre invité franco-japonais.
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0: Et oui, à l'occasion de cette Coupe du Monde et donc de la venue de Louis dans notre émission, c'est peut-être le bon moment pour rappeler à quel point la France et le Japon entretiennent une relation culturelle unique, une relation qui dure depuis plus de 150 ans. Cette histoire commence à la fin du 19e siècle. Le Japon s'ouvre progressivement au monde après des siècles d'isolement et les artistes français découvrent alors un univers totalement nouveau. Les estampes japonaises débarquent en Europe et provoquent un choc esthétique. Claude Monet, par exemple, en collectionne des centaines. Vincent Van Gogh en reproduit certaines. Les impressionnistes vont s'inspirer de ses compositions, de ses couleurs, de cette manière de représenter la nature. On parle alors de japonisme. Le Japon devient une source d'inspiration majeure pour les artistes français.
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0: C'était pas Van Gogh, hein. Ça c'est Joke, désormais qui s'appelle Ateyaba, mais je fais ce que je veux quand même.
4: Pour moi, c'est proche de Claude Monet d'une certaine manière.
0: Absolument. Et cette fascination d'ailleurs va dans les deux sens. Pendant que les Français rêvent du Japon, les Japonais développent une véritable passion pour la France et surtout pour Paris. Pour beaucoup de Japonais, Paris représente l'élégance, la gastronomie, la mode, l'art de vivre. Une ville presque mythologique au point que certains visiteurs arrivent avec une image tellement idéalisée de la capitale qu'elle a donné naissance à une expression célèbre, le syndrome de Paris. Quelque chose d'assez connu. Une fascination d'ailleurs qui se retrouve aussi dans le cinéma. En France, en 1983, Chris Marker réalise Sans Soleil, devenu un documentaire culte qui mettait entre autres en avant la culture japonaise. En 1998, Jean-Pierre Limousin signe Tokyo Eyes et en 2008, Michel Gondry et Léo Scarrax participent au projet collectif Tokyo, composé de 3 courts-métrages se passant tous à Tokyo, le troisième étant réalisé par Bong Joon-ho. Là encore, hein, c'est juste que je voulais entendre Frank Ocean qui parle de Shibuya, qui raconte qu'il cache ses tatouages là-bas. J'adore cette phrase et ce morceau. Et puis il y a évidemment en France Amélie Nothomb, fascinée par le Japon, où elle a passé une partie de son enfance. Son roman Stupeur et tremblement, adapté d'ailleurs au cinéma, raconte le choc entre les deux pays. Puis

S'il existe un domaine où le Japon a définitivement conquis la jeunesse française, c'est sans doute la musique, et plus particulièrement le rap. Depuis les années 2010, les références aux mangas, aux jeux vidéo japonais, aux samouraïs et aux quartiers de Tokyo sont omniprésentes dans le rap français. PNL, Vald, Kekra, SCH, Laylo et beaucoup d'autres ont intégré cet imaginaire à leur univers. Et parmi toutes ces références, un artiste résume mieux que les autres cette fascination française pour le Japon, c'est Ateyaba, que j'ai cité anciennement Joke. Un de ses projets s'appelait Kyoto, un autre Tokyo, et en 2014, il sort le morceau Harajuku. Harajuku, c'est ce quartier mythique de Tokyo où se croisent les tendances, les sous-cultures, la mode et l'avant-garde. Un lieu qui symbolise parfaitement l'image que beaucoup de Français se font du Japon, créatif, futuriste, imprévisible et fascinant. Retour donc en 2014 avec ce classique de Joke, Harajuku.

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1: C'était le morceau Harajuku de Hateyaba, anciennement appelé Joke, et donc ça c'était présent sur un projet qui s'appelait Tokyo.
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1: Il est 17h17, vous écoutez France Inter, et aujourd'hui on parle de Japon et de football. On est avec Louis Tebo Yamaguchi, gardien de but du Kawasaki Frontal, et au téléphone avec nous, nous avons Gérald Passy, qui est l'un des premiers joueurs français à être allé justement jouer dans le championnat japonais. Gérald, bonjour, comment allez-vous ?
3: Bonjour à vous, ça va très bien, merci.
1: Merci d'être là. Moi, quand on a décidé de faire cette émission, le premier nom auquel j'ai pensé, c'est vous, car je me souviens justement de cette période dans les années 90 où vous allez jouer au Japon, à une époque où c'était vraiment pas commun. Qu'est-ce que ça représentait dans les années 90, justement, d'aller jouer là-bas, où on avait peu de joueurs européens?
3: Ça représentait simplement, en tout cas pour moi, une véritable envie de découvrir le monde asiatique. J'ai pendant longtemps, avant d'être à Saint-Etienne, joué à Monaco, et même là j'avais envie d'aller voir et comment ça se passait là-bas. Et j'ai eu la chance effectivement d'y aller. Et ça a été une curiosité au départ. Mais je pense que les gens ont compris que finalement, les Japonais étaient...

0: étaient des gens très sérieux et très drivés comme ça. Et ils avaient une idée en tête. Il y avait la Coupe du Monde en ligne de mire et ils ont tout fait pour réussir le projet.
1: Et d'ailleurs, ils étaient à la Coupe du Monde 98. À l'époque, quand vous arrivez là-bas, est-ce que les stades sont remplis ? Est-ce que c'est une curiosité ou est-ce qu'il y a déjà un engouement réel autour du football ?
0: Moi, quand j'arrive, je pense que c'est la troisième année. Ça faisait 3 ans déjà que le championnat ait commencé. Tous les stades étaient pleins, remplis. Les Japonais, bien sûr, avaient pris leur place 2 ans à l'avance.
1: Okay.
0: C'était incroyable. Et c'était génial parce que finalement, il y avait beaucoup de jeunes femmes, de jeunes garçons. Enfin, c'était vraiment très vivant à l'intérieur des stades. Et puis, regarder ça aussi comme notre amusement. Et c'était vraiment bien de jouer là-bas. Ouais.
2: Et Gérald, j'ai une question également. Comment on est reçu quand on est européen, quand on est un des premiers européens à venir au Japon? On est accueilli comme une star ou c'était un accueil?
0: C'était ça. Moi, ce que j'avais trouvé, c'est que les Japonais avaient un œil assez particulier sur les États-Unis. Et nous, dans la présentation, c'était une présentation à l'américaine. Je me souviens quand on nous a présenté, il y avait, je sais pas combien de centaines de spectateurs, je ne sais pas, des milliers, et sous un grand chapiteau et à l'américaine. Et ça, c'était vraiment très nouveau pour nous, parce qu'en dans le football français, c'était pas comme ça, quoi.
1: Alors, on est également autour de la table, on l'a déjà entendu, Louis Thébault Yamaguchi, qui, lui, est franco-japonais. Donc, tu as grandi au Japon. Où est-ce que se situe le football, même encore aujourd'hui, en termes de popularité par rapport aux autres sports? On en parlait un peu en antenne.
3: Ouais, ouais.
1: Où est-ce que ça se situe?
3: Bah, le sport national, entre guillemets, reste quand même le baseball, qui, ça existe depuis bien plus longtemps que le football, au niveau professionnel. Mais je dirais que le football vient juste après. Et que, comme Gérald l'avait dit, le championnat professionnel de foot japonais avait été créé, mais c'était il y a 30 ans, même pas.
1: Ouais, c'est très jeune.
2: Donc, c'est 91, 92.
3: Ouais. Ouais. Donc là, quand tu regardes maintenant ce que ça donne à la Coupe du Monde, et même au niveau national, dans le championnat national, l'évolution est énorme, quoi.
1: Ouais. Ouais. Justement, Gérald Passy, comment vous voyez aussi l'évolution de l'équipe nationale, puisque donc elle va jouer son deuxième match dans la nuit, heure française, hein, contre la Tunisie. Elle a fait un très bon premier match contre les Pays-Bas, et plus largement, ça fait plusieurs Coupes du Monde que le Japon se distingue. Est-ce que vous avez vu une évolution en termes de qualité, peut-être en termes de formation aussi, de prise de confiance? Qu'est-ce qui a changé par rapport justement à la Coupe du Monde 98?
0: Une évolution, c'est sûr, il y a une énorme évolution.
1: Je crois qu'on l'a... On a perdu Gérald. Je crois qu'on a perdu Gérald.
2: Le récupérer, en attendant peut-être de le récupérer, j'ai une question pour Louis. Tu as grandi au Japon. On a parlé tout à l'heure de la génération 98, qui est la première génération qui est arrivée à l'échelle, sur le théâtre international.
1: Par un joueur qui a généré beaucoup de fantasmes.
2: C'était exactement ça.
1: Ouais, je t'en prie.
2: Ma question, c'était à quel point est-ce que la star, ouais, Hidetoshi Nakata,
1: ouais,
2: a été importante et ce qu'elle représente pour le football japonais?
3: C'est le joueur, historiquement, qui a révolutionné, je dirais, le football japonais, par son style de jeu et par son apparence.
1: Il y a un côté un peu Beckham japonais.
3: Ouais, c'est ça, exactement.
1: Le fait qu'il était stylé.
2: Les cheveux teints.
3: Ouais. Ouais.
1: Et c'est vrai que...
3: Bon, il était magique, ouais, quoi.
1: Et c'est un joueur qui s'est aussi illustré, même s'il n'a pas toujours été titulaire, mais dans ce qui était le championnat le plus compliqué à l'époque, c'est-à-dire le calcio, le championnat italien, exactement, ouais, où on l'a vu à Parme, qui à l'époque était un club de très haut niveau, avant la faillite et avant beaucoup de complications, à l'AS Rome. Donc c'est vrai, il y a aussi ça,
3: oui,
1: qui s'accompagnait du parcours.
2: Et c'était l'époque où on ne savait pas exactement si les clubs européens faisaient venir Nakata pour son niveau, ou parce qu'ils savaient qu'ils allaient ensuite vendre énormément de maillots. C'est ça aussi qui a fait que ça... Je pense que sa carrière a été un peu frustrante pour lui, puisqu'il jouait pas suffisamment pas comparé autant, à... ouais. Et souvent pas forcément à son poste. Et d'ailleurs, il a arrêté très tôt. Il a arrêté à 28 ans, 29 ans.
1: Ouais, exactement, ce qui est effectivement extrêmement jeune. Exactement, sachant qu'il n'y avait pas de problème de blessure comme Van Basten. C'était un choix de sa part.
2: Et aujourd'hui, on avait l'impression qu'à un moment donné, il y avait vraiment cette volonté d'avoir des superstars japonaises qui s'exportent. Là, aujourd'hui, on a peut-être moins de superstars japonaises, mais on a l'impression que l'équipe nationale ne s'en porte pas plus mal. Au contraire, c'est une volonté dans le championnat d'avoir aussi des joueurs qui ne sont pas forcément à l'étranger, mais aussi des bons joueurs japonais au Japon, Louis.
3: Bien sûr, bien sûr. Bon, là, sur l'équipe actuelle de la Coupe du Monde, il y en a peu qui jouent au Japon. Mais je pense par exemple au gardien. Sur les trois gardiens, les deux, donc celui qui n'est pas titulaire, donc les deux autres, jouent au Japon.
1: Ouais.
3: Donc, alors qu'il y a d'autres gardiens japonais qui jouent dans des clubs européens. Mmh.
1: Gérald Passy, je crois que vous êtes de retour. Vous étiez en train de nous répondre sur l'évolution justement de l'équipe nationale du Japon par rapport à il y a 30 ans maintenant.
0: Oui, donc je vous disais qu'effectivement, la seule surprise pour moi, c'est la durée. C'est-à-dire, là, on est à 30 ans. Honnêtement, je pensais que ça allait arriver un peu plus vite. Aujourd'hui, avec le recul, je sais très bien qu'il faut mettre en place pas mal de choses pour que, à partir du niveau duquel est parti le championnat japonais, arriver au niveau où ils sont aujourd'hui, il fallait un peu plus de temps. Mais par contre, les ingrédients, c'est-à-dire la capacité du joueur japonais à appliquer les consignes, à être sérieux, à jouer en équipe, à penser collectif, ça c'est vraiment quelque chose qu'ils avaient en eux. Et le football, c'est un jeu collectif, donc ils avaient tous les ingrédients pour pouvoir réussir. Et donc aujourd'hui, cette évolution me surprend pas, et je suis aussi les équipes de jeunes au Japon. Aujourd'hui, c'est vraiment une référence. Jouer le Japon, c'est pas du tout simple.
1: Est-ce qu'à l'époque, quand vous arrivez là-bas, il y avait des différences culturelles particulièrement fortes, peut-être entre ce que vous aviez connu dans le championnat français et ce que vous avez connu dans les vestiaires là-bas?
0: La première différence, c'est une anecdote, mais la première différence culturelle avec le Japon, c'était les premiers entraînements qu'on a fait en préparation. Les joueurs japonais s'entraînaient à la japonaise, c'est-à-dire ils pensaient que s'entraîner, c'était tout le temps. Et donc, moi je me souviens, j'arrivais à l'entraînement, il y avait des joueurs qui tournaient déjà autour du terrain. Donc on faisait l'entraînement, on repartait, nous, avec notre culture française, et eux, ils continuent à courir. En préparation, on fait trois entraînements par jour. Le troisième entraînement, j'ai vu des joueurs devant le car partir en courant jusqu'à l'hôtel. Et ça, ça nous a tous scotchés, les Européens. Et donc Arsène Wenger, à un certain moment, a vu qu'effectivement, les joueurs étaient plutôt fatigués, parce qu'en fait, jouer au football, c'est s'entraîner, mais c'est aussi se reposer. Et donc, il a décrété qu'aucun joueur ne pouvait rentrer sur le terrain d'entraînement avant que l'entraînement ne démarre. Et ça, c'était vraiment extraordinaire, parce que en France, c'était plutôt le contraire. Il fallait traîner les joueurs sur le terrain. Et ça, c'était vraiment marrant. Ouais.
1: Incroyable, parce qu'effectivement, on ne l'a pas dit, mais c'est aussi l'époque où, bien sûr, Arsène Wenger va entraîner là-bas. Merci beaucoup, Gérald Passy, d'avoir pu aussi nous éclairer de votre expérience. Je trouve ça évidemment fascinant, en tout cas, parce que c'est partie des pionniers qui m'ont, en tout cas, moi, m'ont permis à l'époque de connaître aussi ce championnat. Il est 17h27, vous écoutez France Inter, et c'est l'heure de la chronique hors-jeu de Guérin.
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1: Alors, pour ta chronique, Guérin, tu as décidé de casser un mythe japonais.
2: Oui, Mehdi, j'ai décidé de rester en accord avec mon mantra, ma ligne éditoriale, qui est de répéter à l'envi de ne pas croire en ses rêves. Quand on décide de tordre le cou à des légendes, le Japon, c'est un bon terrain de jeu, parce qu'il y a un tas d'histoires à dormir debout qui circulent à propos de la culture japonaise. Soit pour nous vendre des matcha latte traditionnels à 9€ dans les gares, ou sur des brocantes, quand quelqu'un essaie de nous fourguer un sabre ayant appartenu à un samouraï d'une grande dynastie fabriqué dans un pays qui n'est pas du tout le Japon. Mais Je ne vais pas revenir là-dessus, des tas de reportages, des vidéos, des documentaires et des ouvrages l'expliquent très bien. Non, ce qui me taraude depuis quelques années, c'est une mode qui sévit dans la gastronomie que le rappeur Guy de Besbar a d'ailleurs repris dans un de ses morceaux. Le fameux bœuf wagyu du Japon qui est apparu sur tous les menus d'un coup d'un seul, à peu près en même temps que la truffe. Parce qu'on est passé de rien à la truffe à tout à la truffe. C'est-à-dire qu'il y a... S'il n'y a pas de truffe, on meurt. Le wagyu, c'est pareil, une viande exceptionnelle qu'on voyait éventuellement une fois dans un épisode de Top Chef. Et là, on en trouve plus ou moins dans tous les rayons surgelés. Or, déjà, je parle sous contrôle de Louis, je crois que dire bœuf wagyu du Japon, c'est un énorme pléonasme. Ouais. Puisque wagyu,
3: ça vient de...
2: ça veut dire littéralement bœuf du Japon. Ouais. Wa, Japon, Gyu, bœuf. Et si c'est devenu si populaire et convoité, c'est parce que tout vient d'un mythe, celui du bœuf de Kobe. Une viande rare et chère qui a construit sa réputation sur une histoire, celle de bovins sélectionnés, nourris à la bière et massés au saké pour répartir le gras au bon goût de noisettes et d'umami. Des reportages en parlaient pas mal au début des années 2000.
1: Et donc le Wagyu actuel joue sur cette ambiguïté, puisqu'il est souvent associé ou même appelé bœuf de Kobe.
2: Alors, exactement. Mais surtout, il y a plein de choses qui vont pas dans cette histoire. Premièrement, les massages et la bière, c'était pas du tout pour le gras. C'était pour leur donner faim, qu'ils s'engraissent, parce qu'au départ, c'est des chevaux qui étaient prévus pour labourer, et les massages, c'était pour éviter l'atrophie des muscles. Bref. Ensuite, le wagyu n'est pas forcément de Kobe. C'est juste une variété protégée d'une zone spécifique de Kobe, j'imagine. Et même pas forcément la préférée des Japonais, le bœuf le plus prisé selon plusieurs sources, c'est le bœuf de Matsuzaka, d'après ce que j'ai lu. Et là, tu vas me dire, donc le wagyu devenu populaire ici, bah, c'est juste un bœuf japonais. Mais non, puisque pendant des décennies, le Japon interdisait l'exportation de ces bêtes, après qu'une grosse centaine de bovins aient été vendus hein, plus ou moins illégalement aux États-Unis et en Australie. Mais en 2014, changement de cap, l'export est autorisé, notamment vers l'Europe. Et là, tout a changé, puisqu'aujourd'hui, les wagyu sont croisés avec des bêtes non japonaises. Ce n'est donc plus du tout la même chose. En soi, je m'en fous de ça. Je suis pas un suprémaciste de la race bovine pure à tout prix. Mais quand l'appellation Wagyu est utilisée pour vendre des entrecôtes plus ou moins au prix d'un véhicule d'occasion, c'est un petit peu agaçant. Hein, certains diront que oh, ça va, c'est du marketing. Je préfère un terme plus approprié qui est le mensonge. Voilà, méfiez-vous des modes culinaires car tout n'est pas vrai. La sauce samouraï, par exemple, totalement inconnue au Japon. Merci de m'avoir écouté.
1: Merci, Guiran.
2: C'est important de remettre le bœuf au milieu du village.
1: Absolument. Et on va écouter juste un morceau que j'adore, un morceau de Tomoko Aran qui s'appelle Midnight Pretenders, un morceau qui a été repris, plus ou moins repris, par The Weeknd sur le morceau Out of Time. C'est le même morceau, mais sauf que là, c'est l'original et ça date de 1983.

0: La douceur de Midnight Pretenders, morceau de Tomoko Aran, chanteuse japonaise des années 70-80, qui, de son vrai nom, Tomoko Yamaguchi, comme notre invité du jour, Louis Thébault Yamaguchi. 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
2: Et aujourd'hui à la régulière, donc s'intéresse au lien évidemment entre le Japon et le football, puisque le Japon va jouer contre la Tunisie cette nuit. Mais alors, le Japon, bien sûr, c'est le football, mais c'est aussi la pop culture. Et pour en parler, nous avons un expert.
3: Oui.
2: Pop culture, peut-être même l'expert.
3: The expert.
2: Peut-être. Et il est d'ailleurs en direct de Los Angeles.
3: Oui.
2: Et c'est Sébastien Abdelhamid qui est avec nous. Comment ça va, Sébastien Abdelhamid?
4: Hello les amis, salut tout le monde, merci beaucoup pour l'invitation, ça va très bien, de bon matin, je suis content de vous entendre et de pouvoir discuter un petit peu avec vous.
2: Bon, et bien ça nous fait très plaisir. Évidemment, un des premiers sujets quand on parle de football et de Japon, on l'a déjà un petit peu évoqué, mais c'est Olivier Tom, qui est un manga, un animé qui a énormément d'impact pour nous, notamment les gens de notre génération, parce que c'est aussi comme ça qu'on a parfois découvert les mangas et parfois même découvert le football. Est-ce qu'on réalise l'impact d'Olivier Tom sur plusieurs générations et comment on peut expliquer aussi justement cet impact-là, Sébastien Abdelhamid?
4: Bah, ce qui est intéressant, c'est que l'impact de Olivier Tom, donc Captain Tsubasa en japonais, il est très fort chez nous, très fort également par exemple au Brésil, mais il est aussi très très fort au Japon. Mais je vais y revenir. Comment on peut mesurer cet impact? Bah, on peut mesurer tout simplement avec parmi les plus grands joueurs qui le citent en référence. Hein, il y a notre Zizou National, Thierry Henry, Del Piero, Iniesta,
2: Je me permets de te couper là, tu as cité que des joueurs de la Juventus. Hein.
3: Oui.
2: Je sais que tu es fan de la Juventus.
4: Non, Iniesta,
2: donc,
4: c'est pas
2: Oui, il n'y a pas Iniesta. Tu t'es rattrapé avec Iniesta, mais là, en fait, c'est.
3: T'as essayé de nous avoir.
2: Voilà, hein. Pas à nous, hein, pas à nous.
4: Mais je suis un peu influencé. Bon, Messi aussi, Nakata, c'est un petit peu plus légitime pour lui. Mais toutes ces générations-là ont été bercées par Olivier Tom également. Donc c'est quelque chose qui a réussi à se transporter et c'était pas évident parce que on a un affect pour le football aujourd'hui, on a un affect pour le manga et l'animation japonaise, mais il y a des territoires où à l'époque il y avait pas forcément ce lien avec justement l'animation japonaise. Donc c'est comme tu le disais un petit peu Mehdi en préambule, Captain Tsubasa, Olivier Tom, c'est quelque chose qui a réussi à faire aimer l'animation japonaise à certains et le football en même temps. Moi, c'est mon cas, par exemple. Et pour le Japon, c'est d'autant plus révélateur que, comme vous l'avez évoqué, vous le savez, le sport numéro un là-bas, c'est le baseball. Et à l'arrivée du manga au tout début des années 81, si je dis pas de bêtises, il y a un peu moins de 70 000 licenciés. Quelques années après le manga et l'animé, on va se retrouver à quasi 300 000 licenciés de foot. C'est un véritable déclencheur. On ne peut pas le nier, personne ne le nie, et même c'est quelque chose dont s'amuse beaucoup l'auteur, Takahashi-san, qui lui se ravit de ça, parce qu'avant toute chose, lui c'est un passionné de football. Donc véritablement, dans une grosse partie du monde, Olivier Tom, c'est un révélateur pour le football.
2: Alors, on parle d'Olivier Tom, mais évidemment, à cette époque-là, on découvre, et c'est encore le cas aujourd'hui, bien sûr, mais beaucoup d'animés, justement, qui sont japonais, évidemment, Dragon Ball. Dans quelle mesure tout ça aussi, ça a été un outil de développement pour le pays, parce que c'est pour beaucoup de personnes l'accès, le premier accès à la culture japonaise, en tout cas pour toute une génération. Dans quelle mesure aussi ça a permis à cette culture-là d'être extrêmement présente en Occident, de fasciner beaucoup de personnes. Je le disais, la France par exemple, c'est le deuxième pays le plus grand consommateur de manga au monde, mais indépendamment de ça, je veux dire, on, dans la pop culture, le Japon a généré et génère encore beaucoup de fantasmes. Est-ce que ça part de là, ça part des mangas qui ont justement nourri beaucoup de fantasmes autour du pays et notamment de Tokyo?
4: Oui, je pense que le manga et l'animation japonaise, qui sont tous les deux liés, hein, c'est une grande partie aujourd'hui du soft power japonais. En tout cas, ça l'a été une partie majeure durant les années 80, 90, 2000 et encore maintenant. Mais je veux dire, ça a été porté à un moment où Internet n'était pas encore... Et donc, on se nourrissait aussi d'autres cultures par d'autres biais. Et le manga et l'animation japonaise ont été vraiment des vecteurs d'influence pour le Japon très importants, chose qui n'était pas forcément voulue à la base par les grandes sociétés d'animation et les éditeurs japonais, puisque leur principale cible, c'était avant toute chose le Japon et les Japonais. Donc c'est un petit peu par la force des choses que l'export de toutes ces licences qu'on connaît, que ce soit, ben, on l'a dit, Olivier Tom, Dragon Ball, Nicky Larson, Cobra, et on peut même remonter à plus loin encore, hein, Goldorak, mais c'est vraiment c'est vraiment la première phase, on va dire, Albator, Goldorak, c'est la grosse machinerie arrive dans la deuxième phase. Donc une fois qu'ils sont aperçus que, ben, finalement, au-delà de la manne financière que ça pouvait engendrer, mais qu'il y avait aussi un vrai impact, c'est devenu quelque chose de plus conscient, concret, et l'amour du Japon qu'ont énormément de Français qui ont grandi dans les années 80-90 provient pour beaucoup de, en tout cas, commence par le manga et l'animation japonaise. C'est un soft power incroyable, comme l'est un petit peu aujourd'hui la K-pop pour la Corée, le K-drama et toute la culture coréenne aujourd'hui pour une nouvelle génération. Mais pendant, on va dire, 30 ans, 30, même peut-être 40 ans, le soft power japonais a été, en tout cas, c'était l'étincelle pour après faire prendre un feu encore plus grand, un feu passionnel dans le cœur d'énormément de Français. C'est un rôle majeur. Ouais.
2: J'en parlais il y a quelques jours avec Surkin, on discutait d'Akira, qui est évidemment une œuvre qui a influencé énormément de personnes.
4: Surkin, donc.
2: Pardon ?
4: Gros fan des salles d'arcade de Tokyo.
2: Ah oui, bah, tu me l'apprends. Justement, la question que je voulais te poser, c'est est-ce que Akira, ça reste peut-être l'œuvre fondatrice un peu de la pop culture japonaise moderne ? J'ai l'impression qu'on y revient toujours et que ça a fasciné beaucoup de personnes.
4: Bah, Akira, en fait, déjà, c'est un film. Donc, c'est un film, c'est pas une série. Donc, pourquoi je précise que c'est un film ? Je prends en référent le film plus que le manga, puisque le manga, c'est quelque chose qu'on a reçu de manière plus sporadique, même à travers le monde. C'est le film, pour moi, qui a été le plus gros, le plus gros impact mondial. C'est le film avant d'être le manga. Et pourquoi je précise que c'est un film ? C'est tout simplement parce que on le regarde en une fois. Et puis, il faut dire ce qui est. Aujourd'hui, Akira, il n'a pas vieilli le film ou le manga, mais ça n'a pas vieilli d'un iota. La qualité d'animation, la narration, ce que ça raconte, c'est incroyable. Et c'est quelque chose qui a touché peut-être de manière plus universelle encore, à travers beaucoup plus de pays que des séries d'animation ou des mangas comme ceux qu'on a pu citer, à part Dragon Ball. Pour moi, ce n'est pas Akira, pour moi, la love, on va dire référence, c'est plus Dragon Ball pour le coup.
2: Okay.
4: Mais Akira, c'est un autre stade encore. C'est quelque chose peut-être de plus mature, même si on a pu le recevoir en tant qu'enfant. Et c'est quelque chose qui marque d'une autre manière. Parce qu'il y a un propos derrière qui est assez grave. Il y a quelque chose de très adulte, de très cynique aussi. Et l'influence, bah, Akira, on retrouve l'influence, ça va dans la musique, on parlait de musique avec Surkin, Kanye, par exemple, son influence, une de ses influences majeures, c'est Akira. Mmh. Il s'en est jamais caché, voilà. On retrouve même des samples de Akira dans des sons, nous, dans le rap français, dans des sons de IAM, de La Caution, on retrouve des samples de Akira, si on fait bien attention du long métrage. Donc, c'est quelque chose qui a frappé assez tôt, puisque c'est quelque chose qui date des années 80, qui a frappé assez tôt déjà des générations à l'époque, et qui a continué par vague, en fait. Mmh. Donc il n'y a pas eu cette sensation de regarder quelque chose ou d'avoir une lecture vieillotte. Non, puisque déjà c'était évidemment dans un univers futuriste, et il est resté tel qu'il était futuriste. Ça n'a jamais été dépassé.
2: Merci beaucoup Sébastien Balamide. Alors tu restes avec nous, hein, par pitié, parce qu'après on a un débat, un quiz, et on a envie que tu participes, si tu le veux bien. Mais tout de suite, c'est l'heure de la passe en retrait.
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0: Il est 17h44, vous écoutez France Inter, et aujourd'hui, dans la passe en retrait, nous allons revenir sur une légende, celle du joueur qui aurait inspiré le personnage de manga et d'anime Tsubasa Ozora, qu'on connaît en France sous le nom d'Olivier Hatton, héros de Olive et Tom, qui a fait rêver énormément de stars du foot, de Thierry Henry à Nicolas Anelka.
2: Alors la réponse la plus commune, c'est que le personnage d'Olivier s'inspire de la vie de Kazuyoshi Miura, le premier japonais à jouer au foot professionnel hors de l'archipel nippon. Et il faut dire que son histoire est extraordinaire. Miura se passionne pour le foot très jeune. En 1982, il a 15 ans et s'exile seul au Brésil pour tenter sa chance. Un pari gagnant, puisqu'il signe à Santos, le club du Roi Pelé, en 1986. Il rentre au Japon en 90 avec un statut de légende, alors qu'il n'a pas non plus accompli grand-chose.
0: Mais chez lui, dans le club du Tokyo Verdi, Miura va devenir King Kazu, serial buteur et joueur fantasque qui célèbre ses buts avec sa Kazu Dance, des petits pas de danse croisés, repris parfois en boîte de nuit, des costards toujours bien coupés. Et même s'il a eu quelques essais ratés dans des petits clubs européens, ça n'entachera en rien son aura. Mais surtout, King Kazu a construit sa légende. Il a joué sur 4 continents et jusqu'à cette année 2026, il n'est toujours pas à la retraite. À 59 ans, il est toujours en contrat en division inférieure japonaise.
2: Un joueur spectaculaire qui a joué au Brésil, cela ressemble beaucoup à Olivier Tom. Le créateur du manga le cite comme une de ses inspirations durant l'écriture de la série, mais le personnage d'Olivier ou Tsubasa ne peut être basé sur lui parce qu'à l'origine, le manga a été créé avant que Miura ne quitte le Japon. En réalité, dans une interview, le mangaka révèle qu'il s'est au départ inspiré d'un autre joueur.
0: Olivier serait plutôt calqué sur Musashi Mizushima. Repéré à 10 ans lors d'un camp de football organisé dans sa ville de Shizuoka par le club brésilien de São Paulo. L'instructeur de l'époque a convaincu ses parents de le laisser partir dans une équipe de jeunes au Brésil. L'instructeur en question, c'était Pelé, donc les parents ont eu tendance à l'écouter. Mizushima sera même suivi par une équipe de télévision nippone qui va chroniquer son aventure brésilienne. Malheureusement, de retour au Japon en 89, sa carrière sera minée par les blessures. La vie de Mizushima est moins rocambolesque que celle de King Kazu, mais au moins, la vérité est rétablie. C'est grâce à lui que plusieurs générations ont été bercées par le manga Olivet. Qu'est-ce qui se passe, Mehdi ?
2: Je ne dis pas que t'as tort, Guiran, mais si c'est bien lui qui a inspiré le parcours originel du personnage d'Olivier, le créateur du manga a décidé de raconter une histoire sur le foot en 78, en voyant la Coupe du Monde en Argentine à la télé. Et le joueur qui l'a le plus marqué à ce moment-là n'était pas Maradona, qui n'était pas présent, mais Mario Kempes, milieu offensif, auteur d'un doublé en finale. Mais tout cela n'est pas l'essentiel. La vérité, c'est que l'inspiration d'Olivier Tom, c'est une idée du football, celle d'un sport qui fait lever les foules et vivre des émotions qu'on ne peut pas vivre ailleurs.
0: Je tiens à remercier les gens qui ont rendu possible cette chronique, notamment les équipes de Yata, émission manga diffusée jusqu'en 2025 sur Move, et leur interview de Yoshi Takahashi, le créateur de Captain Tsubasa, ainsi que notre invité Sébastien Abdelhamid, qui avait fait une très belle interview du créateur, ainsi que la chaîne YouTube dédiée au manga Le Coin Tsubasa. Et tout de suite, nous allons écouter la connexion entre Joel Hussein et un rappeur japonais, Hachi Mello, pour le morceau Otoko, qui veut dire homme, et c'est aussi le nom de l'album de Joel Hussein.
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0: Jewel Usain et Hachimelo, c'était Otoko. Il est 17h49 sur France Inter et tout de suite, c'est l'heure du débat.
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2: Tu jouais à quoi sur Replay?
3: PES.
2: J'ai l'impression qu'il y a eu un petit passage de PES à FIFA et que maintenant PES, tout le monde s'en fout. En fait.
3: Ouais, je sais même pas si PES existe encore maintenant, 2026 et tout. Ouais.
2: Tout le monde s'en fout de PES, les pauvres quoi.
3: Non, c'était PES à l'époque et après ils sont passés à FIFA.
4: Alors ça, c'est l'interview donc de Presnel Kimpembe, interviewé par David Castello-Lopez dans Small Talk, où ça parle donc de PES et de FIFA. PES qui était un jeu japonais. Ce qui m'amène à cette question et le débat du jour. Quel est le meilleur jeu foot de tous les temps? Et je commence avec toi. Louis, est-ce que tu as joué au jeu de foot? J'imagine que oui, quand même, comme tous les joueurs.
5: Oui, oui, oui, j'ai joué.
4: Est-ce que tu avais une préférence?
5: Alors, c'est vrai que j'ai eu la chance de jouer aux deux. Enfin, pour moi, il n'y en avait que deux. Ouais. C'était FIFA ou PES. Et j'ai commencé sur PES. Et quand FIFA est arrivé, ça a tout ramassé.
4: Mmh. Et, est-ce que tu as une édition de FIFA préférée ou pas forcément? FIFA, en tout cas. Ouais.
5: FIFA, je crois que c'était 2006 ou 2008, je me rappelle plus très bien.
4: Parce que 2006, justement, c'est PES, mmh. Il y a le fameux PES 2006, c'est un jeu un peu mythique avec Adriano.
5: J'ai commencé sur celui-là, moi.
4: Ok. Alors, on est aussi avec Sébastien Abdelhamid, qui est un grand amateur de jeux vidéo. Ah, oui. Sébastien, est-ce que il y a justement un jeu plus grand, plus mythique que les autres?
6: Bien sûr, évidemment, évidemment. Ce qui a été dit est un petit peu vrai, c'est-à-dire qu'il y a eu un switch entre PES et FIFA, et PES existe encore sous le nom de eFootball, mais c'est un autre débat. Mais PES 5 reste le jeu de foot le plus complet, le meilleur jeu de foot ever pour moi. PES 6 est le plus fun, mais le meilleur jeu de foot, ça reste PES 5. Vraiment, vraiment, vraiment, vraiment.
4: Est-ce que c'est pas de la nostalgie, ça?
6: Non, du tout. Non, non, parce que si je partirais sur de la nostalgie, je pourrais dire, par exemple, ISS Pro Evolution.
4: Ah, oui, ça, pour moi, c'est le plus grand jeu de tous les temps, ça, pour moi. Et c'est purement de la nostalgie.
0: Voilà. Tu vois, Sébastien, voilà. Je suis presque déçu. Je pensais que tu allais nous dire que c'était un jeu de type Juventus FC sur PlayStation. Un truc vraiment très... Sébastien Abdelhamid.
6: Mais il est éclaté. Il y a un jeu qui existe, hein, mais il est éclaté. Ça avait été fait pour plusieurs clubs, mais c'était nul.
4: Oui,
6: nul,
4: il y a eu un moment aussi, effectivement, une mode. Et je crois quand même, il n'y avait pas un jeu de management avec Roger Lemaire. Je crois Roger Lemaire,
6: Il y a même eu Giroud.
4: Exactement, Giroud. Et justement, quand on parle.
6: LFP moi, Manager également.
4: Et quand si on parle de plus grands jeux de foot, moi, c'est vrai que j'aurais une tendance à citer Football Manager, qu'on appelait également l'entraîneur qui était.
6: Alors, c'est différent, c'est de la gestion.
4: C'est de la gestion.
6: Ouais, mais c'est pas le même genre pour moi.
4: C'est pas du tout. Non, mais t'as tout à fait raison. C'est pas du tout le même genre. C'est d'ailleurs un jeu où on passait le plus clair de son temps à appuyer sur la barre espace.
0: Oui. Hein.
4: C'est vraiment ça. Ma mère me prenait pour un malade mental. Elle se demandait ce que je faisais dans ma chambre et j'appuyais frénétiquement sur la barre espace. Mais c'était quand même assez dingue. Et moi, j'ai une tendresse notamment pour l'édition 2000-2001 où l'enjeu était de faire venir Saviola et Riquelme dans les clubs. C'était les nouvelles sensations argentines du moment.
0: Pour ceux qui sauraient pas, donc Football Manager, donc on joue le rôle donc d'un président de club qui gère.
4: Un entraîneur,
0: d'ailleurs. Alors, est-ce que, quand tu gagnais le championnat, Mehdi, à la fin, quand tu t'appuyais sur barre espace, est-ce que tu es devenu champion dans Football Manager à plusieurs reprises?
4: Oui, je suis devenu champion. J'ai gagné la Ligue des Champions à plusieurs reprises. Oui.
0: En mangeant des céréales devant un ordinateur.
4: Exactement, et en caleçon.
0: Et en disant, ça c'est moi, ça.
4: Absolument. C'est exactement ce qu'il s'est passé. Tout à fait. Mais en tout cas, oui, je pense que c'est vrai que, comme le disait Sébastien, souvent, PES 2005 et 2006 sont cités, en tout cas, comme étant les plus grands jeux.
0: C'est les deux grands mastodontes, parce qu'avant, dans les années 90, il y avait des jeux d'arcade, comme Virtua Soccer, Virtua Striker, pardon.
4: Tout à fait.
0: Et il y avait plein d'autres jeux, mais les deux, non. C'était, d'ailleurs, FIFA était d'abord au début, et PES est arrivé, ISS puis PES sont arrivés. Ils ont un peu tout changé, et je pense que c'est les deux jeux qui ont le plus marqué, je pense.
4: C'est l'heure, tout de suite, car on va aussi jouer du quiz.
0: Il n'y a pas à tortiller du popotin après un jingle comme ça, c'est un jeu, c'est un quiz.
4: Absolument, j'aimerais juste dire quand même que nous sommes avec Louis Thébo Yamaguchi, donc gardien de but du Kawasaki Frontale, et avec Sébastien Abdelhamid qui aussi a une actualité, il a toujours une actualité.
0: Bien sûr.
4: Mais c'est que là, il a sorti une collaboration entre Kappa et Naruto,
0: oui.
4: Voilà, où justement, enfin Sébastien t'en parlera mieux que moi, mais où justement vous avez
0: refait des maillots
4: mythiques avec justement les codes de Naruto.
6: Exactement, ouais, vite fait, l'inspiration c'est de pour les clubs iconiques qui m'ont marqué durant les années 80-90 et réinterprété avec les codes de Naruto aujourd'hui.
4: Et je vous conseille d'aller sur le site.
6: Avec Kappa.
4: Ouais, exactement, il y a des maillots magnifiques. Guiran.
0: Alors, le jeu du jour, c'est toujours donc un qui suis-je. Donc, je vais vous décrire des joueurs et je vais refaire leur carrière. Et ils ont la particularité d'être des joueurs japonais qui ont joué dans le championnat de France. D'accord, dès que vous l'avez, évidemment, vous me dites le nom.
4: Oui, c'est technique. C'est très technique.
0: Dur. C'est pas si dur que ça. Il n'y en a pas, pas que ça. Très bien. Nous allons commencer. Je suis né le 12 avril 1990 à Kashiwa. Et j'évolue actuellement au poste d'arrière droit à Auckland, en Nouvelle-Zélande. C'est superbe.
4: Bravo. Bonne réponse de Louis.
0: Yes. La réponse, c'est Hiroki Sakai.
5: Qui a joué, absolument,
0: 185 matchs à l'Olympique de Marseille. Et qui est d'ailleurs un des joueurs marquants de ces 20 dernières années. Et très, très, très beau. Très beau.
4: Très, très rapidement, frappe. Il a eu très rapidement.
0: C'est super. Deuxième joueur. Je suis né en 1981 à Kyoto. Je pensais qu'il allait tout de suite. Je suis milieu offensif et j'ai terminé ma carrière à Yokohama. Mais avant cela, après avoir démarré chez moi à Kyoto, j'ai été un solide joueur de Ligue 1. J'ai joué à Dijon, à Grenoble, Saint-Etienne, mais surtout au Mans.
6: Matsui.
0: Ah oui.
4: Bravo, Sébastien Danabis.
0: Daisuke Matsui, absolument. Bah
6: c'est lui qui a le plus de c'est le japonais qui a joué le plus en France.
0: Oui. Il a joué plus que Hiroki Sakai. Je sais pas exactement à quel point.
4: Un partout entre Louis et Sébastien Danabis. Est-ce qu'on se fait pas une balle de match?
0: On a une balle de match. On a un tie-breaker.
4: Il y a un but en or là.
0: On a un tie-breaker et ça, celui qui le trouve, c'est magnifique. Alors après, Hidetoshi Nakata. Je suis une des grosses stars du foot japonais au début des années.
6: Nakamura.
0: Non.
6: Ah non, pardon.
0: Au début des années 2000. Milieu de terrain. Je suis né en 79. J'ai été élevé à côté d'Osaka. Et c'est là que j'ai démarré ma carrière. Je suis ensuite envoyé un peu en grande pompe à Arsenal, où je ne joue jamais. J'enchaîne ensuite les prêts dans des petits clubs. Cardiff, West Bromwich et puis Galatasaray. Deux saisons à Francfort. Et je fais une saison au Stade Rennais, où je joue 5 matchs pour un magnifique score de 0 but.
4: Je vois que Sébastien et Louis l'ont toujours.
0: Je pense qu'il a dû arrêter.
6: Non, il est en retraite.
5: Tu m'as dit Arsenal.
0: Il a été en prêt à Arsenal, ouais. Il a été annoncé en grande pompe, il n'a pas joué un match. Il avait également une teinture.
4: Je ne l'ai pas du tout, moi, de mon côté. Hein,
0: bah, c'est le premier.
6: Attends. Ça se finit par moto.
0: Oui.
6: Ou je suis fou.
4: Oui.
0: Oui. Sébastien, dis-le que t'es sur internet.
6: J'aimerais bien. T'es parti. Allez, les 20 là. Non, mais je.
4: Bah, il va nous mettre un but de raccro là. Il va nous mettre un but de raccro là. Chercher, ouais. Une pipo Inzaghi en grand fan de foot italien.
0: Bon, et son prénom c'est Junichi.
5: Junichi.
0: Et il y a quelque chose, il y a moto. Hein?
6: Yamoto.
0: Non.
6: Yamoto.
0: Oh, pardon, je ne peux pas l'accepter. C'est Junichi Inamoto. Inamoto.
4: Bon, voilà. Écoutez, ce sera c'est un match nul.
0: Match nul qui tombe bien parce que vous partagez la récompense qui est toute notre affection.
4: Exactement. Merci beaucoup. Merci Guiran pour ce quiz. Et merci à Sébastien Mdalami d'avoir été avec nous depuis Los Angeles pour justement parler avec nous donc, du Japon et de la relation de ce pays avec le football. Merci à Louis Tebo Yamaguchi. Il a fait le déplacement spécialement pour ça.
0: Oui.
4: Il est venu, merci beaucoup. Merci à Gérald Passy également, qui a été avec nous tout à l'heure, qui était un des premiers Français à aller jouer justement dans le championnat japonais. Merci à toutes les personnes qui ont participé à la fabrication de cette émission, préparée par Alexandre Lacour, Anaïs Boucher, Mathieu Haït-Lashkar et Redouane Tella, réalisée par Amazir Madaïnguès. La programmation musicale est signée Jean-Baptiste Audibert et la technique ce soir, c'était Achille Aknin et Geoffrey Roblin. Demain, émission spéciale Lamine Yamal. Je ne serai pas là, car je serai à l'Olympia. Demain, il y a la fête de la musique. Mais Guiran, tu seras là évidemment avec notamment Grégoire Margoton.
0: Exactement, je ne suis pas joker médical, je suis joker musical.
4: Absolument, et tout de suite, vous avez rendez-vous avec Thomas Negarov. Bonjour Thomas.
7: Bonjour Mehdi. Aujourd'hui, il sera question de pédocriminalité en compagnie de l'historienne Anne-Claude Ambroise-Rendu.
4: À demain, même heure, à la régulière.
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4: 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Les informations avec Raphaël Benabdel-Moumen. Bonjour Raphaël.
14: Bonjour Mehdi, bonjour à tous. À peine ouvert, déjà refermé, les navires ne passent plus dans le détroit d'Ormuz. Décision de l'Iran cet après-midi en représailles aux frappes israéliennes sur le Liban. On verra ce que ça change pour l'accord de paix entre l'Iran et les États-Unis. C'est tout simplement du jamais vu en France. 35 départements placés en vigilance rouge, canicule dès demain, 45 en orange. La fête de la musique est sous haute surveillance, mais la chaleur a aussi des conséquences sur les animaux. Nous serons dans un élevage en Bretagne dans ce journal. Et puis des crimes de masse à Notre-Dame de Bétarame. Le rapport accablant d'une ONG révèle l'ampleur des violences au sein de l'institution béarnaise.
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14: Quelques jours seulement après sa signature, l'accord de paix entre les États-Unis et l'Iran est-il déjà menacé ? Téhéran revient cet après-midi sur une des dispositions principales du cessez-le-feu et referme le détroit d'Ormuz. Bonsoir Claude Glibal.
15: Bonsoir.
14: Pourtant, en Suisse, les préparatifs pour les négociations se poursuivent.
15: Oui, et tout cela semble bien confus. Hein. En fait, parce que c'est dans un communiqué du commandement iranien lu à la télévision d'État que l'annonce a été faite en début d'après-midi. Téhéran estime que l'accord signé cette semaine avec Washington est déjà en danger. Dans ce texte, l'Iran avait obtenu que la désescalade concerne aussi le Liban. Or, depuis vendredi, les combats ont repris entre Israël et le Hezbollah. Une trentaine de morts aujourd'hui, selon les autorités libanaises. Pour les Iraniens, c'est donc une violation de l'accord, d'où l'annonce de la fermeture et la menace d'autres mesures si ça continue. Mais si la marine américaine se dit vigilante, pour l'instant, il ne semble pas y avoir eu de manœuvre militaire iranienne pour forcer cette fermeture d'une part, et au moment même où le blocage du détroit était annoncé, Téhéran confirmait en même temps l'envoi d'une délégation en Suisse pour les discussions avec les États-Unis. La Suisse, où sont arrivés les envoyés de la Maison Blanche, Steve Witkoff et Jared Kushner.
14: Donc le ton monte, mais la diplomatie continue.
15: Oui, en fait, pour l'Iran, c'est une façon de faire pression sur Washington. L'Iran teste la capacité de la Maison Blanche à influencer son allié israélien. Toute la question désormais, c'est de savoir si Donald Trump veut imposer sa ligne à Benjamin Netanyahou et surtout comment et jusqu'où il est prêt à le faire.
14: Merci Claude Guibal pour ces explications. La France suffoque et ce n'est que le début. Les températures ont frôlé les 40 degrés cet après-midi. On sera largement au-dessus de cette barre dans les prochains jours. Et dès demain, Guillaume Fariol, de nombreux départements basculent en alerte maximale.
16: 35 départements en vigilance rouge à partir de demain, c'est un record. Jamais autant de territoires n'ont été en alerte maximale canicule. En même temps, cette alerte rouge s'étend de la Nouvelle-Aquitaine jusqu'à l'Île-de-France. Elle est synonyme d'une canicule extrême, exceptionnelle par son intensité, sa durée, par son impact sanitaire pour l'ensemble de la population, explique Météo France. C'est la 9e fois que la vigilance maximale est déclenchée, 9e fois depuis 2019. 45 départements également sont en orange, des pointes à 40 attendues demain dans de nombreux territoires. Ensuite, ce sera encore plus chaud. Lundi pourrait devenir la journée la plus chaude jamais enregistrée. Elle devrait rivaliser avec les jours les plus caniculaires d'août 2003. et de juillet 2019.
14: Et dans ce contexte, la fête de la musique, prévue demain, est sous haute surveillance. Pas d'annulation au niveau national, mais plusieurs villes ont déjà pris les devants. Et le gouvernement annonce ce soir que la consommation d'alcool lors des festivités sera interdite dans les départements en vigilance rouge. Il n'y a pas que les hommes qui souffrent avec cette chaleur, les animaux aussi. Et certaines régions, jusque-là épargnées par les températures extrêmes, doivent s'adapter. C'est le cas en Bretagne, où il va faire jusqu'à 37 degrés la semaine prochaine. Dans cet élevage de volailles à Brasparts dans le Finistère, on se prépare à l'épisode caniculaire, Thomas Pinaroli.
17: La température risque de monter très fort dans les poulaillers de l'exploitation et Jean-Pierre Mazet le sait, dès qu'on dépasse les 30 degrés, il y a danger pour ses volailles.
18: Le poulet, c'est un animal qui ne transpire pas, donc pour évacuer le trop de chaleur qu'il a, il augmente son rythme cardiaque et jusqu'au moment où le rythme cardiaque il s'arrête.
17: Il va donc mettre en route les brumisateurs dans tous ses hangars.
18: C'est ce qu'on peut apercevoir sur des terrasses, dans des restaurants ou autre chose dans le sud de la France. La goutte d'eau ou la gouttelette d'eau absorbe la chaleur et donc fait baisser la température.
17: Et pendant les jours les plus chauds, ce système sera lancé dès 10h le matin au lieu du début d'après-midi le reste de l'été. Jean-Pierre Mazet craint aussi les nuits trop chaudes alors qu'elles permettent normalement de rafraîchir les poulaillers.
18: C'est des moments qui sont stressants, tout à fait. C'est un des stress que peut connaître le monde de la volaille ou même d'autres productions. Hein. Dans d'autres productions, je pense qu'il y a des baisses de performance aussi du fait de ces vagues de chaleur-là. Ouais.
17: Il garde donc les yeux rivés sur les nombreux sites de météo en espérant que cette vague de chaleur dure le moins longtemps possible.
14: Le reportage de Thomas Pinaroli, ici Brice Izel. Le thermomètre s'affole et le ciel gronde. 10 départements d'une bande allant des Ardennes à la Côte d'Or sont aussi en alerte orange pour le risque d'orages violents ce soir et cette nuit. Tandis que conséquence de la chaleur, toujours le Var, les Bouches-du-Rhône, le Vaucluse et le Gard seront demain placés en risque élevé pour les feux de forêt. Bruno Retailleau entre en campagne. Le patron des Républicains et candidat à la présidentielle, mobiliser ses troupes cet après-midi au Parc Floral à Paris, en présence notamment au premier rang de l'écrivain franco-algérien Boualem Sansal. L'ancien ministre de l'Intérieur à la traîne dans les sondages espère bien insuffler une nouvelle dynamique à sa candidature et désigne son adversaire, la France Insoumise, et son concept de Nouvelle France qu'il accuse d'être un nouvel antisémitisme. 12 mois d'enquête et à l'issue un constat terrifiant. Entre 700 et 1500 élèves ont potentiellement été victimes de violences à Notre-Dame de Bétharram entre 1950 et la fin des années 90. C'est l'estimation d'un institut mandaté par la Congrégation des Pères de Bétharram. On connaissait déjà l'existence de violences d'ampleur dans l'établissement scolaire catholique béarnais, mais ce rapport donne pour la première fois un ordre de grandeur de ces actes d'une exceptionnelle gravité. C'est ce que dit le président de cette commission d'enquête, Jean-Pierre Mathias.
19: Je pèse les mots que j'emploie. Nous sommes dans cette commission un certain nombre à avoir travaillé sur des violences de masse dans des périodes de conflit. Certaines violences qui ont été perpétuées dans ces murs sont des violences qu'on peut assimiler à du sadisme ou de la torture. Elles l'ont été, ce sont des violences qui ont duré longtemps, qui ont terriblement affecté les victimes. Traumatisme très lourd, traumatisme très long, qui continue aujourd'hui et qui ne s'arrêteront pas si on ne prend pas en charge ce traumatisme. Le deuxième constat qu'on a pu faire et qui nous est paru très important, c'est que les violences qui se sont passées ici ne sont pas des violences isolées, ne sont pas le fait de personnes de moutons noirs, si j'ose dire, ou de brebis galeuses. Ce sont des violences systémiques. Systémiques, ça veut dire que les gens qui ont pu être violents l'ont été parce que le cadre dans lequel ils ont évolué a permis, favoriser l'utilisation de la violence, parfois implicitement encouragée, et surtout a permis une forme d'impunité et de silence. Et bien évidemment, une violence qui n'est jamais sanctionnée est une violence qui a tendance à se répéter.
14: Jean-Pierre Mathias au micro d'ici Béarn Bigorre. Le crash d'un avion de tourisme hier à La Baule, en Loire-Atlantique. Les deux occupants de l'appareil sont morts. Parmi eux, une figure bien connue du monde du jeu vidéo, le cofondateur d'Ubisoft, Claude Guillemot. C'est son avion, son petit avion de tourisme parti de Rennes qui s'est écrasé dans un champ. La Coupe du monde de football, on citera ce soir notamment l'affiche Allemagne-Côte d'Ivoire. Voir à 22h, il y a aussi du rugby, deuxième demi-finale de Top 14 au Stade Vélodrome à Marseille. Montpellier se mesure au Stade français, le match est à 21h05. Le vainqueur affrontera le Stade toulousain en finale. Le temps.
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14: Et on le disait, demain la chaleur va encore monter d'un cran. Ce sont donc 35 départements qui sont en vigilance rouge, Céline Dacosta.
2: Oui, nous entrerons dans la cinquième journée de cette vague de chaleur exceptionnelle, à la fois par son intensité, par sa durée, et puis surtout, aucune amélioration n'est en vue à court terme. Les vigilances canicules pourraient se maintenir jusqu'à la fin du mois. Pour les températures, on aura demain une moyenne de 35 à 39 degrés sur une grande partie du pays, avec localement les 40 degrés qui seront atteints, voire dépassés en Nouvelle-Aquitaine et dans la région Midi-Pyrénées. Seules les côtes de la Manche et le pourtour méditerranéen vont conserver des valeurs un petit peu plus respirables, entre 25 et 33 degrés, sous un soleil largement dominant. Quelques nuages circuleront sur le nord-ouest avec un faible risque d'orage isolé.
14: Merci Céline Dacosta.
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14: 18h10 sur France Inter, c'est l'heure de retrouver Thomas Snegaroff pour En 6 dates clés.
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26: La mort de la petite Liana, un principal suspect accusé de viol sur mineur et pourtant en liberté, a suscité le choc et l'indignation de la société. Une affaire dramatique après tant et tant de cas dans les écoles, dans les églises ou dans les familles. Des scandales qui se répètent sans cesse et qui interrogent très profondément notre capacité et peut-être notre volonté à protéger nos enfants.
1: Thomas Snegaroff.
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1: Épisode 1, 4e siècle avant Jésus-Christ, Platon pose l'interdit.
26: Qu'aucun homme libre n'ose toucher un garçon comme il touche une femme, ni sous prétexte de plaisir, ni sous aucun autre motif de ce genre. Celui qui sera convaincu d'avoir commis de tels actes sera regardé comme coupable d'une faute grave contre la nature et contre la cité. Platon, dans Les Lois, au 4e siècle avant Jésus-Christ. Bonjour Anne-Claude Ambroise-Rendu.
27: Bonjour.
26: Merci d'avoir accepté le principe de cette conversation sur un sujet ô combien sensible, qui est celui de la pédocriminalité, l'histoire de la pédocriminalité. Vous êtes professeur d'histoire contemporaine à l'université de Versailles-Saint-Quentin en Yvelines et vous avez publié, il y a une dizaine d'années, et d'ailleurs j'aimerais qu'on s'arrête sur le titre, un livre dont le titre était « Histoire de la pédophilie, 19e, 21e siècle chez Fayard ». On parle, nous, ici, de pédocriminalité. Votre livre, en 2014, parlait encore de pédophilie. Racontez-moi ce qu'il s'est passé entre-temps. Pourquoi ce mot de pédophilie a disparu, remplacé progressivement dans le discours médiatique par pédocriminalité ?
27: Oui, ce titre montre que c'est un vieux truc, mon livre, en réalité. Hein. Pédophilie, moi-même, j'étais très réticente à l'usage de ce mot, mais on n'avait rien trouvé de mieux pour
26: comme
27: affichage,
26: dire la chose, hein.
27: Disons. Et ce terme a heureusement reflué, tout simplement, parce qu'on ne sait pas bien ce qu'il désigne. Il vient de la psychiatrie. Il a été inventé par un psychiatre français, Thésée Pouillet, dans les années 1880. Puis il a été très peu utilisé en réalité par les psychiatres et les médecins, avant de ressurgir dans les années 70, réapproprié par les défenseurs de relations sexuelles entre adultes et mineurs. Et donc, bon, il est vraiment l'objet d'un marquage, enfin, d'un brouillage, je dirais. Et pédocriminalité, ben, moi, ça se rapporte à...

0: tout, de ce qu'on appelait la pédérastie, de raconter d'où ce monde vient, avec peut-être parfois cette mythification du rapport entre celui qui sait et l'enfant qui ne sait pas, ce passage-là. Alors vous m'avez dit, en préparant un peu cet entretien, que Platon, là, c'est vraiment rare. Les propos de Platon ne sont pas du tout dans l'esprit du temps, du IVe siècle, que de condamner la pédophilie ou la pédocriminalité.
1: Voilà, en tout cas pour ce que j'en sais. Par ailleurs, je ferai remarquer que je ne sais pas ce qu'il entend par garçon.
0: Oui.
1: Que faut-il entendre là? Est-ce que c'est un petit garçon? Est-ce que c'est un homme? Bref, donc il y a déjà une... Et je suis sûre qu'une collègue ou un collègue antiquisant pourrait nous dire ça, le terme grec c'est celui-là, et donc c'est peut-être pas comme ça qu'il faut le traduire.
0: En tout cas, déjà, c'est pas fille.
1: C'est pas fille. Mmh. Voilà, donc les filles, globalement, historiquement, on s'en fout un peu.
0: On y reviendra.
1: Oui. Ce qui est certain, c'est que moi, j'avais vu effectivement dans mes lectures et dans mes recherches ces références à une Grèce classique qui, pour toute une série de lettrés, est vraiment la référence ultime. C'est une référence inverse, c'est-à-dire une référence à ce rite d'initiation qui se produisait entre l'Éraste et les Romaines, c'est-à-dire que un adulte initiait sexuellement un jeune homme pour le faire entrer dans la vie adulte. Et ces relations-là, elles étaient tout à fait admises, et plus que ça, codifiées. Donc aussi sous contrôle, il faut bien le dire. Et c'est à ces relations-là que font référence une série d'écrivains qui défendent la possibilité de relations sexuelles, d'avoir pour eux des relations sexuelles avec des mineurs. Je pense à quelqu'un qui pas très connu comme Augiéras, mais Matzneff, par exemple,
0: reviendra. Voilà. À la fin des années 70, c'est effectivement cette mythologie-là de l'adulte qui initie le jeune son bien.
1: Absolument, qui le forme, qui lui transmet des valeurs, qui en fait en gros une espèce de citoyen idéal, de citoyen modèle.
0: Ouais. Là, on était dans l'Antiquité, on va dans l'épisode prochain être au 19e siècle, votre 19e siècle, mais entre les deux, il y a quand même...
1: Un peu de temps.
0: Oui, quasiment deux millénaires. Quelle est l'image de l'enfant au Moyen-Âge, dans le rapport notamment sexuel à l'adulte, puis ensuite à l'époque de la Renaissance? Est-ce qu'on doit avoir en tête, quand on raconte cette histoire, des moments particuliers où c'est une grande tendance qu'on doit dessiner ensemble?
1: Alors, je me référerai pour vous répondre aux travaux de Philippe Ariès, qui ont été renouvelés quand même depuis, qui portent sur la découverte de l'enfance comme moment spécifique, disons, de l'existence, et pas comme des adultes en miniature.
0: Oui.
1: On peut dire que c'est à la fin de l'Ancien Régime que cette découverte se manifeste, en tout cas clairement. Ça, c'est la première chose. La deuxième chose, c'est que néanmoins, il me semble que dans une société catholique, enfin chrétienne puis catholique, qui était la société française, les relations sexuelles entre un adulte et un enfant étaient considérées comme un péché. Voilà, et c'est ça peut-être qui va changer au XIXe siècle, et via la Révolution française, c'est en quelque sorte la sécularisation de ce qui n'est plus un péché, mais qui devient un crime.
0: Ça
1: change beaucoup.
0: J'ai l'impression que, dans votre bouche, c'est plus grave un crime qu'un péché. En tout cas, ça l'interdit davantage que le péché.
1: Alors, c'est pas que ça l'interdit davantage, non, le péché, c'est un péché, péché grave, c'est un péché mortel. Alors, on aurait tendance à penser ça de notre position du 21e siècle, c'est-à-dire de notre position totalement sécularisée, dans laquelle la religion n'a plus guère de poids. En réalité, pendant tout le Moyen-Âge et pendant tout l'Ancien Régime, c'était extrêmement grave. Ce péché est extrêmement grave. Mais il a comme conséquence de considérer que finalement, la vie, celle qu'on appellerait aujourd'hui la victime, c'est-à-dire l'enfant et l'adulte, sont également coupables. Et donc, peuvent être également châtiés. Mmh. Et on voit des cas de châtiments infligés à des petites filles et à des adultes, et qui sont des châtiments, c'est la peine capitale. Enfin,
0: au Moyen-Âge.
1: Alors, le cas auquel je pense date, je crois, du XVIIe siècle.
0: Vous pouvez m'en dire un mot ?
1: Non. C'est un souvenir de lecture. Je n'ai pas travaillé vraiment sur ces questions-là.
0: Et la Révolution française marque-t-elle une rupture dans ce rapport à l'enfant ? Alors, je n'ai pas envie de convoquer Gavroche et les autres enfants un peu héroïsés par ce moment révolutionnaire, mais est-ce que le regard sur l'enfant... Parce que, on va se le dire souvent dans cet entretien, la pédocriminalité dépend largement du regard qu'on porte sur l'enfant.
1: Complètement, bien sûr.
0: La Révolution française, alors, marque-t-elle quelque chose, une rupture à cet endroit-là ?
1: Je suis pas sûre. Mm-hmm. Je crois que la rupture que marque la Révolution française, c'est vraiment

0: rentrer dans le droit.
1: Oui.
0: Un droit donc sécularisé, un droit séculier, laïque. Mais pour ce qui concerne l'enfant, ça tient à des conditions générales qui sont le fait que, au fond, pendant toutes ces périodes, on cesse d'être un enfant le jour où on rentre dans le monde du travail. Et donc, la barrière qui sépare l'enfance de l'adulte, elle est assez souple, elle est assez mobile, disons. Et on rentre très tôt dans le monde du travail, et ça sera encore plus vrai au XIXe siècle. Et donc, à partir de ce moment-là, on cesse d'être considéré comme un enfant. Et de toute façon, il n'y a pratiquement aucune considération, pour autant que je le sache, sur cette période intermédiaire qui est l'adolescence, qui n'est prise en compte, qui n'est nommée comme telle qu'à la fin du XIXe siècle.
1: Il y a au début du XIXe siècle le Code civil.
0: Le Code civil et le Code pénal.
1: Et le Code pénal, voilà. Qui vont placer la famille comme un socle même de la stabilité sociale et sociétale.
0: Absolument, les masses de granit, comme disait l'autre. Ouais. Hein. Bien sûr, et ce code, alors le Code civil construit littéralement l'organisation de la famille, en faisant du père le chef de cette famille, non pas qu'il ait droit de vie ou de mort sur les membres de sa famille, ça serait très excessif de le dire, mais enfin, c'est lui qui a l'autorité pleine et entière sur sa femme comme sur ses enfants.
1: Et ça se traduit dans notre sujet, ça. Le père a, non pas droit de vie et de mort, mais quasiment droit de tout sur ses enfants.
0: Alors oui, je pense que ça, c'est quelque chose qui a percolé au moins dans les représentations, dans les imaginaires sociaux, c'est-à-dire que ce Code civil qui institue le père en chef de famille, et il faudra attendre la fin du XIXe siècle pour que ça soit un peu remis en question, contribue évidemment à forger cette représentation d'un père tout-puissant, d'un père qui a l'autorité parce que c'est lui qui pourvoit aux besoins de la famille, et puis parce que c'est lui qui sait aussi.
1: Qui sait ?
0: Qui sait tout, qui décide pour la famille, qui fait les choix qui sont bons à faire pour la famille.
1: Et à vous écouter, l'enfant et l'épouse sont au même niveau ?
0: Ah oui, on peut dire très clairement que les épouses sont considérées comme des mineures par le droit civil.
1: Et ça a des conséquences sur notre sujet ?
0: Oui, ça a des conséquences sur notre sujet, parce que les épouses n'ont aucune autonomie, et que par exemple, elles ne peuvent pas aller en justice contre leur mari avant les années 1930. Donc comment voulez-vous que dans ces conditions, une femme, une mère, dénonce l'inceste qui peut se produire dans sa famille ?
1: Ou le viol conjugal, si on en est au niveau des époux.
0: Bon, ne parlons même pas du viol conjugal, qui est un impensé total au XIXe siècle.
1: Inenvisageable même.
0: Absolument.
1: Mais la loi va changer. On était ici au tout début du XIXe siècle, et la loi va changer avec un premier âge, 11 ans, qui est un âge qui change tout. On est en 1832, ça sera l'objet de notre prochain épisode.

0: 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Épisode 2. 1832, l'enfant entre dans la loi.
1: Article 331. Tout attentat à la pudeur, consommé ou tenté sans violence sur la personne d'un enfant, de l'un ou de l'autre sexe, âgé de moins de 11 ans, sera puni de réclusion. Extrait de la loi du 28 avril 1832. Cet article 331 de la loi de 1832, Anne-Claude Ambroise rendu, il est très important parce qu'on fixe un âge, 11 ans. Qu'est-ce qui se passe à 11 ans ? Ça veut dire quoi, ce que je viens de lire ?
2: Ça veut dire qu'on crée un crime nouveau. Celui qu'on va appeler ensuite improprement pédophilie. Et ce crime, il n'est plus déterminé par les gestes commis, mais il est déterminé par la qualité de la victime. Mmh. Cette qualité de la victime, c'est d'être un enfant de 11 ans ou moins. Et parce qu'il est un enfant, la loi attire l'attention de tout le monde sur le fait que c'est parce qu'il est un enfant qu'il a besoin d'être protégé, et d'être protégé de la sexualité des adultes. Donc, ce que crée cette loi de 1832, c'est véritablement un crime dans lequel il n'est pas question de violence, enfin il est question de sans-violence justement, oui. C'est-à-dire qu'il n'a pas besoin d'utiliser de la violence pour...
1: Consommer ou tenter sans violence.
2: Ouais. Voilà, ouais. Absolument. Hein. C'est simplement la tentative ou l'effectuation de l'acte qui crée le crime. Et c'est une correction donc apportée au code pénal de 1810 qui ne prenait en compte que les attentats à la pudeur avec violence, commis avec violence, et qui considérait que lorsqu'ils étaient commis sur des moins de 15 ans, c'était une aggravation. Mais ce sont les juges qui avaient à juger de ces affaires-là, qui ont envoyé année après année leur doléance au garde des Sceaux, en disant, mais c'est pas possible, parce qu'on n'arrive pas à faire condamner des hommes qui ont attenté à la pudeur d'enfants et qui, pour ce faire, n'ont pas eu besoin d'user de violence, parce que c'est précisément ce qui caractérise ce crime, c'est qu'on n'a pas besoin d'user de violence.
1: La sidération, l'emprise,
2: absolument,
1: la domination.
2: Absolument, voilà. Tout ceci qui est en jeu. Et donc, ce sont les juges qui ont commencé à souffler aux législateurs l'idée qu'il y avait peut-être une violence qui n'était pas physique, mais qui était morale et dont il fallait tenir compte. Et donc, on aboutit à la loi 1832. Avec une discussion autour de l'âge, il y a eu des discussions
1: 11 ans.
2: Assez longues. Alors,
1: c'est un peu arbitraire.
2: C'est complètement arbitraire, mais comme souvent ces décisions-là en matière de justice. Alors on a pris exemple sur les pays voisins. En fait, la discussion a tourné autour de l'âge de la puberté. Donc, dans les pays du Sud, la puberté est plus précoce, mais dans les pays du Nord, la puberté est plus tardive. Donc, il faudrait
1: comme la France
2: trouver...
1: est entre les deux.
2: Voilà. Et puis, d'ailleurs, cette loi est modifiée en 1863 et on élève l'âge à 13 ans. Et puis, à nouveau, en 1945, et on élève l'âge à 15 ans.
1: Mais, juste quand même, c'est intéressant parce que moi, quand j'ai lu et préparé et que j'ai pris l'article 331, ce qui m'intéressait le plus, c'était âgé de moins de 11 ans. Et vous dites, ouais, mais c'est aussi sans violence. C'est intéressant cette idée de l'absence de violence. C'est tellement contemporain ce que vous nous dites. On est en 1832 et l'idée de l'emprise, de la domination, de la sidération chez la victime est déjà prise en compte à l'époque. C'est assez fascinant de voir en fait la répétition des mêmes thématiques à plus de 150 ans, quasiment deux siècles d'écart même.
2: Voilà.
1: D'ailleurs, l'expression « tout attentat à la pudeur », arrêtons-nous sur cette expression-là. C'est quoi un attentat à la pudeur ? Ça veut dire quoi ? Est-ce que c'est une manière, on euphémise quelque chose ? C'est l'expression de l'époque ?
2: Je ne sais pas si on euphémise quelque chose. Alors évidemment, on euphémise dans le sens où il n'est pas question de sexe ou de sexualité. L'attentat à la pudeur, c'est l'agression sexuelle d'aujourd'hui. Mais on dit quelque chose quand même d'assez fort, me semble-t-il, qui concerne la pudeur, qui n'est pas forcément une catégorie ridicule, qui est connotée de manière, il me semble, assez sensible. Et dans l'attentat à la pudeur, il y a quand même l'idée que ce crime commis, ce geste commis, va laisser des traces.
1: Oui.
2: Même si, bah, évidemment, on n'a pas l'outillage mental pour penser le traumatisme, la durée du traumatisme, mais il y a cette notion de pudeur qui d'ailleurs résonne avec l'outrage à la pudeur, qui est n'importe quel acte sexuel commis au vu de quelqu'un, en public, disons, pas forcément en public. Ça peut être dans une chambre, mais à partir du moment où il y a d'autres gens, ça peut être poursuivi pour outrage à la pudeur. Or, c'est souvent, finalement, de cette façon-là que les accusés d'attentat à la pudeur vont être condamnés par une cour qui hésite à les condamner pour attentat à la pudeur.
1: On sait aujourd'hui, on le voit manifestement aujourd'hui avec l'affaire Liana, la puissance que peut avoir la presse, la médiatisation d'une affaire. Là, on est en 1832, vous avez fait votre thèse sur les faits divers, on est un peu avant l'arrivée de la presse à grand tirage, si je ne me trompe.
2: Ah oui.
1: Donc là, c'est pas du tout la pression populaire, la pression de la presse qui pousserait à ce genre de loi-là. Oui. Qu'est-ce qui pousse à ce genre de loi,
2: c'est,
1: à l'époque ?
2: C'est ce qui se passe dans les cabinets des juges.
1: Donc c'est les juges.
2: Ah, vraiment, c'est le corps des magistrats, que ce soit dans les cabinets des juges d'instruction ou du côté des présidents des cours d'assises, puisque donc l'attentat à la pudeur sans violence est un crime, il est jugé en cour d'assises, et là, les présidents des cours d'assises éprouvent la difficulté de faire condamner des accusés, y compris, disent-ils, lorsque l'acte est patent.
1: Est-ce que ça a été bien perçu par la population à l'époque ? Est-ce qu'on le sait, la réception de cette loi ? Est-ce que c'est une loi qui est très médiatisée ? Une loi qui est connue ? Ou ça reste vraiment une affaire de juge et de justice ?
2: C'est très difficile de le dire, mais bon, on ne trouve pratiquement pas d'écho dans les journaux de l'époque de cette loi. Ce qui se passe à ce moment-là, ça ne sort pas du cabinet du juge d'instruction, ça ne sort pas de la cour d'assises, ça circule quelquefois un petit peu du côté des médecins, qui de plus en plus sont quand même appelés à faire des expertises, mais ça reste quelque chose qui circule en circuit fermé. Et pourquoi ? Parce qu'il y a quand même chez ces juges, comme chez beaucoup de notables du moment, l'idée que ces crimes sont des crimes que l'on rougit de nommer. Je vous cite un président de cour d'assises.
1: Ces crimes que l'on rougit de nommer.
2: Voilà, et que donc leur révélation pourrait être pire encore que la réalité du crime.
1: La révélation pour qui ?
2: Pour le public.
1: Voilà comment se construit un déni.
2: Mais absolument. Et là, on est dans le tabou.
1: Parce que c'est un crime pas comme les autres.
2: C'est un crime qui offense la morale, c'est aussi les termes d'un président de cour d'assises, qui offense la morale et qui, je pense, gêne tout le monde. Et c'est toujours le cas aujourd'hui, c'est un crime qui gêne tout le monde.
1: Est-ce que, à l'époque, parce que vous nous avez expliqué aussi que le début du 19e siècle, c'est l'ordre patriarcal qui se met en œuvre avec le père qui est le socle de la société, de la stabilité de la France. Est-ce qu'il y a des oppositions en raison de cela à cette loi, à cet article de loi de 1832, de se dire « attention, on est en train d'ébranler la structure familiale ».
2: Il n'y en a pas eu tellement, il y a eu des discussions assez longues, surtout sur la possibilité finalement d'établir, alors ça c'est la grande question du siècle, hein, d'établir la réalité de l'attentat, y compris la réalité physique. Et c'est pourquoi d'ailleurs les médecins vont être de plus en plus invités à se prononcer sur la question. Et donc au fond, comme souvent ceux des magistrats qui n'étaient pas favorables ou ceux des législateurs qui n'étaient pas favorables, l'étaient, en tout cas c'est ce qu'ils disaient, après c'est un argument qu'il faut manipuler avec des pincettes aussi, mais l'étaient pour des raisons essentiellement pratiques. Comment la justice va-t-elle pouvoir passer sur une question aussi délicate ?
1: Mais qui porte plainte dans ces cas-là ?
2: Alors, parfois c'est le parquet, c'est-à-dire que c'est via la rumeur publique, le village ou le quartier sait que la petite machin a été
1: abusée ou violée,
2: y compris par son père d'ailleurs. Et donc, alors soit il peut y avoir des dépôts de plaintes anonymes, j'en ai trouvé quelques-uns, notamment un terrible autour de 1870, ce sont des voisines qui envoient une lettre anonyme au commissariat du quartier, et la lettre, on parle beaucoup en ce moment des dysfonctionnements de la justice, la lettre erre pendant 10 jours avant d'être ouverte. Alors les voisines du coup décident d'aller elles-mêmes au commissariat, donc ça fait 10 jours qu'elles ont dénoncé la chose, et quand on vient dans l'appartement du père en question et de la petite fille, eh ben il est trop tard, elle est hospitalisée et elle meurt à l'hôpital. Tellement elle a été victime de mauvais traitements, parce que le père non seulement la violait, mais l'a prêtée à ses amis. Voilà.
1: Voilà qui résonne avec l'actualité de 2026, de manière dramatique évidemment. Ça a fait un scandale ça, dans la presse de l'époque ? Cette histoire-là en particulier ?
2: Non, ça n'a pas
1: C'était
2: fait...
1: C'était où d'ailleurs ? C'était dans...
2: C'était à Paris.
1: À Paris.
2: Ça n'a pas fait... Enfin, bon, la presse en a un peu parlé, mais ça n'a pas fait un scandale équivalent à celui qu'on connaît aujourd'hui avec l'affaire Liana.
1: Il n'y a pas eu de prise de parole politique, de mise en question de la justice ?
2: Non, non.
1: Absolument. C'était sur quoi? Alors c'était autour de quoi le scandale? Plutôt l'affaire elle-même?
2: Oui, c'est ça, ce monstre qui a abusé de sa fille, et puis comme c'était un représentant, c'était un ouvrier, donc bon, ben voilà, il y a eu toute une résonance sur les mœurs barbares du prolétariat, enfin, pour le dire rapidement.
1: Et y a-t-il des enfants parfois qui vont se plaindre eux-mêmes? Est-ce que vous l'avez lu dans vos archives, ça, où l'enfant, et c'est l'étymologie du terme, est celui qui ne parle pas?
2: Voilà. Oui, l'enfant est celui qui ne parle pas, donc du coup, l'enfant est aussi celui qu'on a un peu du mal à écouter.
1: Oui.
2: Non, dans la plupart des cas, c'est soit, donc je parlais de ces lettres anonymes, soit c'est la rumeur publique qui fait que le parquet se saisit de l'affaire, soit c'est la mère qui finalement vient se présenter au commissariat et qui du coup suscite une enquête.
1: Ce qu'on appelle aujourd'hui la mère protectrice.
2: Voilà.
1: Voilà. Qui est écouté à l'époque, parce qu'aujourd'hui, ce n'est pas toujours le cas.
2: Alors,
1: est-ce qu'on éloigne le père? Que fait-on dans le 19e siècle? Est-ce qu'on faisait mieux qu'aujourd'hui?
2: Non, on ne faisait pas mieux qu'aujourd'hui. On n'avait pas forcément beaucoup plus de moyens. On allait plus vite, quand même, dans la plupart des cas.
1: Franchement, il faut qu'on s'arrête deux secondes sur ce que vous venez de dire. On allait plus vite au 19e siècle qu'au début du 21e siècle.
2: Ben oui.
1: Expliquez-nous encore.
2: Alors, il y a une première raison qui est quand même que les plaintes sont beaucoup moins nombreuses.
1: Oui.
2: Donc, la justice est beaucoup moins sous le coup de ces dénonciations massives. Pour moi, c'est la première raison. Et puis, il y a aussi l'idée, quand même, il me semble, qui est très prégnante tout au long du 19e siècle, et de plus en plus, d'ailleurs, vers la fin du 19e siècle, qu'il est important de rendre la justice dans les meilleurs délais, parce que c'est la seule façon d'assurer l'ordre social et la paix sociale. Donc, il faut se dépêcher.
1: On parle du 19e siècle, mais le 19e siècle, c'est différents régimes politiques. Est-ce que l'arrivée de la République, l'enracinement de la République avec la Troisième République, à partir de, en gros, le milieu des années 1870, va changer ce rapport à la pédocriminalité? Ou bien il y a eu une espèce de continuité avec l'époque monarchique?
2: Un peu les deux. C'est-à-dire que la continuité, c'est que quand on regarde les statistiques de la dénonciation, parce que c'est les seules statistiques auxquelles une historienne a accès,
1: oui.
2: C'est-à-dire les statistiques du compte général de l'administration criminelle, on voit une espèce de hausse progressive tout au long du siècle de ces dénonciations. Ce qui veut dire plusieurs choses. D'une part que cette criminalité-là est de moins en moins intégrée comme faisant partie de l'ordre des choses, espèce de fatalité autour de la chose. Et l'envol de ces statistiques se situe plutôt sous le Second Empire. Envol dont la presse se fera l'écho, mais 20 ans plus tard. Alors pour le coup, c'est pas rare ce retard, disons, des médias enregistrer un phénomène social, c'est pas si rare. Et donc, non, la Troisième République change pas fondamentalement les choses de ce point de vue-là.
1: J'ai une question quand même à l'historienne qui travaille dans les archives, moi ça me passionne. Quels sont les mots qu'on emploie dans les dénonciations? Quel est l'esprit de ces dénonciations? Est-ce que la question, souvent, est d'ordre moral? On en appelle à l'humanité, peut-être, du policier ou du juge? C'est quoi le ton de ces lettres?
2: Oui, c'est la connotation est extrêmement morale.
1: Oui.
2: Dans les lettres, par exemple, on trouve des termes... Monsieur Machin qui fait des cochonneries avec sa fille. Voilà, ce type de choses. Et on trouve d'ailleurs le même vocabulaire dans les procès-verbaux d'audition, et quand ce sont les enfants qui parlent, notamment avec un vocabulaire qui est à eux, mais qui est quand même très...
1: C'est souvent insupportable à lire.
2: Très explicite. Et dans la presse, les choses ne sont pas nommées comme telles, très rarement, notamment dans la presse populaire, comme par exemple le Petit Journal, qui est un journal commercial, qui s'adresse aux femmes, et donc il y a des mots qu'il ne faut pas utiliser, et qui parle volontiers d'outrage ou des derniers outrages. Alors, quand on lit les derniers outrages, et que pas loin dans le texte il y a le mot monstre, on a compris de quoi il s'agit.
1: Vous avez dit très rapidement que les mots des enfants étaient ceux des enfants. Ça veut dire quand même qu'il y a des endroits et des moments où on les écoute, où on les entend?
2: Ah oui, dans le cabinet du juge d'instruction, on les écoute, bien sûr. On les écoute, on les entend. Quand c'est en Bretagne ou dans des régions comme ça qui ont un autre régime linguistique, il y a des interprètes. Donc véritablement, on ne peut pas dire que la justice ne prenne pas les choses au sérieux. S'il y a quelqu'un qui prend les choses au sérieux au 19e siècle, c'est la justice, véritablement.
1: Et un mot sur la presse populaire, votre matière première quasiment d'historienne des faits divers. Vous avez prononcé le mot de monstre. C'est ça la grande idée de la fin du 19e siècle, mettre en avant le monstre plutôt que d'évoquer la souffrance de la victime, où les deux sont liés? Comment ça se raconte dans la presse?
2: la victime a assez peu de place, à la fois dans le processus judiciaire, et elle a aussi assez peu de place dans la presse. Donc il en est pas question, si ce n'est pour dire des petites filles, bon voilà. L'auteur, en revanche, attire la lumière sur lui en quelque sorte, et comme ce qu'il fait relève, comme continue de relever d'un impensé, mais c'est toujours le cas aujourd'hui, hein, d'un impensé, on le qualifie de monstre, comme d'ailleurs un ensemble de criminels, hein, c'est pas, pas que l'auteur de crimes sexuels. Hein, et on voit bien que l'usage, cette référence au monstre, est ce qui permet de qualifier et de se débarrasser en quelque sorte de la question, hein, de l'extraire de la sphère des humains ordinaires, de le mettre à part, et donc de ne pas interroger les conditions sociales et politiques dans lesquelles ces crimes ont été possibles.
1: Et de créer peut-être un jour les conditions de régler le problème.
2: Absolument, voilà. Et je dirais que la version moderne du monstre, c'est la psychologisation à laquelle on se livre pour ce qui concerne les auteurs.
1: On en parlera dans les épisodes suivants, notamment ceux de la période la plus contemporaine. Mais dans le prochain épisode, nous évoquerons un fait divers en 1933 qui révèle beaucoup de l'esprit du temps.

0: 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Épisode 3. 1933, l'affaire Violette Nozière.
1: C'est quand j'avais 12 ans, et en l'absence de la mère, parti pour le marché et pour faire des courses, que mon père m'a d'abord fait des attouchements avec le doigt. Je ne savais presque rien de la vie. Au début et pendant un an environ, je me suis laissé faire. Mais quand je suis devenue femme, j'ai compris toute l'horreur de ma situation. Si je n'ai rien dit à ma mère, c'est que mon père m'avait dit que j'étais aussi coupable que lui. Interrogatoire de Violette Nozière, en août 1933. On poursuit notre conversation. Anne-Claude Ambroise Rendu, historienne du sujet. On est là avec Violette Nozière. Dans ce que j'ai lu, c'est même difficile à lire et à entendre. C'est d'une violence absolue. Racontez-nous qui est Violette Nozière en août 1933.
2: C'est une jeune fille parricide. Donc ça, c'est ce qui occupe évidemment les esprits au moment de la découverte du crime, puisque donc Violette, qui allait au lycée, enfin qui à vrai dire séchait beaucoup le lycée, qui est la fille d'un employé du PLM, hein, donc petite bourgeoisie.
1: Le train, le Paris-Lyon Méditerranée.
2: Voilà, pardon. Oui. Et qui a évidemment des rêves de grandeur, des rêves de séduction, et qui sèche le lycée, vole un peu d'argent à ses parents, se prostitue de manière très occasionnelle, bon. Et puis, elle décide d'assassiner ses parents, donc elle leur donne des somnifères, ce qui leur assure un sommeil très profond, et puis elle ouvre le gaz. Et elle s'en va. Elle erre pendant à peu près une semaine avant que on ne mette la main sur elle. Et elle ne nie pas véritablement oui. le crime. Simplement, assez vite, elle va justifier, ou en tout cas expliquer son crime en évoquant l'inceste paternel. Alors, ce qu'il faut quand même signaler, c'est que la mère en réchappe. Oui. Et la mère va assister et participait d'ailleurs au procès intenté assez rapidement ensuite à Violette Nozière. Ce qui est tout à fait frappant dans cette histoire, c'est que... alors, bien sûr, Violette, c'est une mauvaise fille.
1: Oui.
2: Puisque... bon,
1: oui, c'est pas la bonne victime.
2: Voilà, c'est absolument oui. pas la bonne victime. Et donc, en réalité, personne, en tout cas pas les juges, ne veut entendre cette accusation d'inceste. Il y en a un qui l'a entendu, c'est un médecin expert, Édouard Toulouse, qui dit, bah oui, l'inceste, ça existe. Et oui, Violette a peut-être été victime de son père. D'autant qu'on a retrouvé des pièces à conviction dans l'appartement, et notamment un chiffon dans lequel le père éjaculait pour ne pas l'engrosser.
1: Oui, elle le raconte d'ailleurs dans un des interrogatoires. Elle dit, voilà ce qui se passe exactement. Elle parle du chiffon, et le chiffon, on l'a retrouvé.
2: Absolument. Ouais. Et pour autant, à aucun moment, l'inceste n'a été retenu. Ce qui témoigne quand même d'une résistance absolue à la reconnaissance par le corps social, et alors là, pour le coup, par la justice.
1: Mais oui, parce qu'on est quand même un siècle après l'épisode précédent, 1832, qui posait 11 ans. Alors Violette dit qu'elle a 12 ans au début, mais bon, on sent, et puis d'ailleurs vous aviez dit, hein, on était passé de 11 à 13
2: Absolument.
1: Ans, etc. Et pour autant, là, il y a un recul. En tout cas, il n'y a pas de prise de conscience de la loi ici. En tout cas, on n'écoute pas la parole de la gamine parricide, voilà, on ne voit que la parricide.
2: On n'écoute pas, et exactement. Parce qu'il y a un fait, c'est le parricide.
1: Oui.
2: Il est indéniable, il est indubitable. Et puis il y a une présomption à partir de ce qu'elle affirme, elle. Il y a ce chiffon, mais qui finalement, il aurait pu utiliser dans d'autres circonstances.
1: Oui.
2: Le chiffon ne témoigne pas de l'inceste.
1: Et la mère, elle témoigne de rien parce que... Alors, la mère, manifestement, n'était pas au courant. En tout cas, c'est ce que Violette dit, puisque son père, non seulement lui dit dans l'extrait que j'ai lu « Si je n'ai rien dit à ma mère, c'est que mon père m'avait dit que j'étais aussi coupable que lui », dans un autre interrogatoire, elle dit que son père l'avait menacé de la tuer si elle en parlait à sa mère.
2: Oui, alors ça, c'est toujours...
1: Ça, c'est un classique. Hein.
2: Absolument. Le double argumentaire des agresseurs. Tu es coupable, voire tu as pris du plaisir.
1: Oui.
2: Si tu en parles, tu verras ce qu'il t'arrivera à toi ou à ta mère.
1: Oui.
2: Ou à l'ensemble de la famille. Donc, c'est une façon d'emprisonner l'enfant, ou la jeune fille en l'occurrence, dans quelque chose dont elle ne peut effectivement pas sortir. La mère a été changeante. Hein. Au départ, elle est très accusatrice à l'égard de sa fille.
1: D'accord.
2: Et puis, il y a eu au tribunal un grand moment de réconciliation, tout à fait des effusions extraordinaires, un moment très pathétique.
1: Ça a été un événement très médiatisé.
2: Ah, très médiatisé.
1: On connaît le film.
2: Oui, alors évidemment, bien sûr, le film de Chabrol, qui est remarquable.
1: C'est Isabelle du père ?
2: Oui.
1: Violette Nozière.
2: Avec son manteau, avec son col de fourrure. Ça a été très médiatisé parce qu'il existe à ce moment-là un hebdomadaire qui a de beaux jours devant lui, qui est Détective. Mmh. Et Détective a fait toute une série de unes avec des photographies de Violette Nozière qui étaient assez jolies. Ouais. Et donc, bon, voilà, c'est, évidemment, ça faisait vendre du papier. Cette affaire a fait vendre beaucoup de papier.
1: Mais le monstre, c'était elle ?
2: Mais le monstre, c'était elle. Pas pour tout le monde. Un certain nombre de... Je pense notamment à Marcel Aimé.
1: Qui
2: s'est prononcé sur la condamnation, parce qu'elle a quand même été condamnée à mort. On n'exécutait plus les femmes à cette époque-là, mais elle a été condamnée à mort. Et Marcel Aimé a fustigé ce qu'on peut appeler la cécité des juges en disant ceci, je me permets de
1: Allez-y,
2: citer,
1: hein,
2: en condamnant Violette Nozière sans vouloir entendre parler d'inceste, le tribunal s'est montré fidèle à l'une de ses plus chères traditions. Il a voulu affirmer le droit du père à disposer absolument de ses enfants, tout compris droit de vie et de mort, et droit de cuissage aussi.
1: Exceptionnel. Il avait tout vu.
2: Il n'était pas le seul. Les surréalistes ont parlé aussi de Violette Nozière. Enfin, il y a quand même. Mais on voit bien, les gens qui ont été favorables à Violette Nozière, c'est quand même des gens qui appartiennent à un milieu intellectuel un peu périphérique, disons, interrogeant l'ordre social, etc.
1: Des gens en pointe, oui.
2: Qui sont du côté de la critique, voire de la transgression.
1: Mmh. Vous dites qu'elle a été condamnée à mort. Qu'elle n'a pas été exécutée, elle a passé le reste de sa vie en prison ?
2: Non, elle est sortie au bout de quelques années, et puis elle a vécu tranquillement dans un village en région. Elle s'est mariée, elle a eu des enfants, enfin bon, elle a vécu les premières années avec sa mère.
1: Ouais.
2: Donc finalement, elle a eu une vie plutôt paisible, après cette entrée dans l'espace public assez fracassante.
1: On était là dans les années 1930. Violette Nozière, on voit, c'est davantage le parricide que l'inceste qui choque. C'est elle le monstre, c'est moins le père, parce qu'il est mort, tué par sa fille. Après la Seconde Guerre mondiale, est-ce que les mentalités vont changer ? Est-ce que la place de l'enfant, parce que très vite, et là je me réfère aux travaux des historiens de l'après-Seconde Guerre mondiale, avec le baby-boom, l'enfant va apparaître avec une nouvelle fonction, avec une nouvelle place dans la famille. Est-ce que cette dimension peut-être plus affective autour de l'enfant va bouleverser notre rapport à la pédocriminalité.
2: J'ai pas le sentiment dans les années de l'après-guerre. Alors là, peut-être qu'il faut distinguer deux choses. C'est-à-dire, il y a l'inceste,
1: oui,
2: qui est vraiment quelque chose de très embarrassant, et puis la pédocriminalité, je dirais plus ordinaire, et en tout cas minoritaire, qui est davantage saisie par les médias, qui est davantage saisi par, disons, le discours social d'une manière générale. L'embarras, il concerne vraiment l'inceste. Mmh. Il y a quelque chose qui est ingérable pour un pouvoir, comme d'ailleurs pour les médecins, comme pour les juges, c'est cette transgression majeure d'un interdit qui est un père qui décide de coucher avec sa fille. Mmh. Ça, on voit bien que personne ne sait vraiment par quel bout l'attraper.
1: Mmh. Et la question des religieux ? Elle n'est pas posée du tout à l'époque, parce qu'on a eu des scandales depuis, et on sait que ça remonte à ces années-là.
2: Ah, mais ça remonte même avant, ça remonte dès la fin du 19e siècle.
1: Ouvrons cette porte-là.
2: Voilà, alors à la fin du 19e siècle, émergent les premiers scandales qui mettent en cause des religieux. Alors souvent, ce sont des frères des écoles de la doctrine chrétienne, qui sont des frères enseignants. Mais il faut comprendre la médiatisation de ces questions-là et la montée en puissance de cette question-là dans le contexte de la politique anticléricale menée par les fondateurs de la Troisième République. Or, cette politique anticléricale se met en route très vite. Mmh. Et donc, j'avais observé en 1880 un phénomène très intéressant qui était que le petit Parisien se lance dans une campagne, mais absolument déchaînée, contre les frères enseignants, en publiant chaque jour, ça veut dire en republiant parfois les mêmes histoires, mais bon, sans donner le nom, chaque jour, il y a vraiment une chronique qui s'appelle « Les satires en soutane », et donc chaque jour, le journal publie un petit entrefilet sur un attentat à la pudeur sans violence commis par un frère enseignant. Et on voit bien que 1881, c'est l'année où est discutée et va être votée la loi qui va interdire aux congrégations enseignantes d'officier en France. Donc, bon, là, il y a une intention politique qui est évidente. Le petit Parisien accompagne cette politique anticléricale. Ça va rebondir en 1898 avec l'affaire Flamidien. On trouve dans le nord de la France un enfant assassiné qui a été préalablement violé et émis très vite en accusation un frère d'une école chrétienne, dont le nom est Flamidien. Et là, à nouveau, embrasement. Avec des articles dans la presse en gros, qui en substance disent mais c'est à ces gens-là qu'on confie nos enfants. Mmh. Et évidemment l'Église, alors le frère Flamidien proteste de son innocence, l'Église l'accompagne dans cette protestation, il va finalement être libéré, mais on a frôlé les émeutes à Lille et dans les environs. L'affaire Flamidien, c'est une affaire qui a été absolument tonitruante, qui est très largement oubliée aujourd'hui.
1: Oui, totalement.
2: Et oui. Dont Zola, d'ailleurs, s'est inspiré ensuite, et qui a vraiment vu s'affronter, en gros, les cléricaux et les anticléricaux, au nom de l'attentat à la pudeur commis sur un enfant et du meurtre de cet enfant.
1: C'est très intéressant ce passage vers les années 1880, vers l'instrumentalisation aussi par les républicains les plus anti-religieux.
2: Voilà, et comme cette instrumentalisation a été évidemment perçue par les contemporains, oui. Et ben, ça explique peut-être que ça ait en quelque sorte désamorcé cette alarme. Bon, ben oui, on voit bien, ils racontent ça parce que...
1: Oui.
2: Et
1: du coup, on a laissé sous le boisseau un sujet qui va rééclater un siècle plus tard avec la violence que l'on connaît aujourd'hui, bien sûr. Je reviens dans mes 30 Glorieuses.
2: Oui.
1: Dans les années 60, il y a une histoire, les Ballets Roses, racontez-nous cette histoire, parce que, et son lien avec notre sujet.
2: Oui, alors, les Ballets Roses, c'est en 1960, ça éclate en 1960. On découvre et sont mis en accusation assez rapidement un certain nombre de personnalités politiques importantes, dont le Trocker, président du Sénat ou ex-président du Sénat, ça je ne sais plus bien. Et donc, c'est en 60 que le procès a lieu. Et alors là, il est très massivement couvert.
1: Donc c'est un réseau
2: Alors, un réseau de gens qui se réunissaient et qui... d'hommes réunissaient, soyons clairs.
1: D'hommes de pouvoir.
2: D'hommes de pouvoir qui se réunissaient et qui faisaient venir des petites jeunes filles, dont là, j'ai pas forcément très clairement évoqué, mais enfin qui était très jeune.
1: Ouais.
2: Et donc, la manière dont la presse saisit de cette affaire Le Trocker, elle est typique d'ailleurs d'une façon qui n'a pas disparu, c'est-à-dire que on sent une espèce de cette satisfaction à voir tomber les hommes de pouvoir de leur socle. On règle ses comptes avec ces hommes de pouvoir, mais encore une fois, La question des victimes n'est pas évoquée. Et François, qui a beaucoup couvert cette histoire, l'a couvert de manière très intéressante, puisque en réalité, François présente les jeunes filles qui viennent témoigner au moment du procès, en insistant quand même beaucoup sur le fait qu'elles sont très maquillées, très décolletées. Bon, finalement, ce ne sont pas des parangons de vertu. Et peut-on... alors, c'est pas qu'on ne fait pas confiance à ce qu'elles racontent, mais on estime que, bon, en gros, elles étaient complices, consentante dans cette affaire, qui du coup apparaît comme une affaire de mœurs.
1: Oui, et non pas comme une affaire de pédocriminalité.
2: Voilà.
1: Voilà qui résonne aussi et qui prépare peut-être le virage très libéral sur le sujet de la fin des années 1970. Ça sera l'objet de notre prochain épisode. On se retrouve la semaine prochaine pour la suite et la fin de cette conversation consacrée à la pédocriminalité, une série déjà disponible à l'écoute dans son intégralité sur l'appli Radio France.
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7: Bonsoir Thomas et bienvenue à tous. Au sommaire ce soir, une France écarlate demain. 35 départements seront rouge canicule, 45 en orange. Et pour les fêtes de la musique, l'alcool sera interdit sur la voie publique, au moins dans les départements en vigilance rouge. En Israël, Benjamin Netanyahou demande à son armée de ne plus frapper le Liban. Nous verrons dans un instant à quel point les États-Unis ont tordu le bras d'Israël pour en arriver là. Quelques heures auparavant, Téhéran avait décidé de refermer le détroit d'Ormuz en représailles aux multiples attaques israéliennes au sud Liban. En France, sécurité, ordre, travail, mérite et immigration, les cinq piliers du candidat LR Bruno Retailleau cet après-midi en meeting à Paris pour relancer sa campagne présidentielle. Nous y serons. La mort d'un des fondateurs d'Ubisoft, le géant français du jeu vidéo, Claude Guillemot, n'a pas survécu au crash de son avion de tourisme à La Baule hier. Le temps de demain, Céline Dacosta, du rouge donc dans 35 départements. Il va encore faire bien chaud.
8: Oui, la journée comme la nuit avec des valeurs qui grimpent encore d'un cran.
7: Et vos prévisions complètes dans une quinzaine de minutes. Les prochains jours en France pourraient donc être historiques avec des températures jamais atteintes à cette période de l'année. Demain, donc, 35 départements seront en vigilance rouge, 45 en orange. Le Premier ministre Sébastien Lecornu a présidé aujourd'hui une cellule de crise intergouvernementale qui a mobilisé un tiers du gouvernement. Il a fallu donc anticiper cette séquence de chaleur. Avec en ligne de mire la fête de la musique demain, si elle a lieu, et selon les communes où vous serez, ce sera sans alcool, Aurélie Herbemont.
9: Le gouvernement a choisi de laisser la main aux autorités locales pour maintenir ou non les festivités. En revanche, il appelle formellement à limiter et contrôler la consommation d'alcool. Concrètement, dans les départements qui basculeront en vigilance rouge, les préfets devront prendre des arrêtés d'interdiction de consommation d'alcool sur la voie publique. Et afin de montrer l'exemple, tous les événements organisés par l'État et ses opérateurs ne devront pas proposer de boissons alcoolisées car alcool et chaleur ne font pas bon ménage. L'objectif du gouvernement, c'est de ne pas mettre en tension le système de santé pour pouvoir s'occuper en priorité des plus fragiles. Au-delà de la fête de la musique, les préfets sont en première ligne dans les départements rouges pour annuler les manifestations sportives en plein air ou encore s'assurer que les événements prévus dehors auront finalement lieu dans un endroit climatisé.
7: Et demain, 26 millions de personnes seront concernées par la vigilance rouge. Les piscines prises d'assaut, à condition toutefois de pouvoir y accéder, car certaines communes limitent l'accès de leur bassin à leur seule résidence. C'est le cas à Neuilly-sur-Seine, près de Paris, où vous vous êtes rendu, Adèle Bellourmi.
10: Sur le trottoir devant la piscine de Neuilly-sur-Seine, c'est la douche froide pour Flora et ses copines recalées de l'entrée.
11: N'importe quoi,
12: jamais vu ça de ma vie.
10: Pourtant, tout était prêt pour passer l'après-midi.
13: On a fait à manger. Ça fait plus d'une semaine qu'on a dit qu'on allait venir à la piscine, on avait regardé la météo.
14: Projet bronzage est fini pour nous.
15: Ça veut dire qu'on ne peut pas aller entre amis parce qu'on n'est pas de la même ville.
16: Les gens qui n'ont pas de piscine,
17: ils sont punis.
16: On crève.
10: Devant la piscine, des barrières pour filtrer les entrées, avec l'arrêté municipal précisé en énorme sur un tableau d'affichage. Piscine réservée uniquement aux abonnés résidents ou travailleurs de Neuilly-sur-Seine. Pour le maire de la commune, Jean-Christophe Fromentin, cet arrêté était nécessaire.
18: On a une limite de jauge. Le week-end de l'Ascension, où l'arrêté n'a pas été activé, on a eu 6000 personnes sur 3 jours. Ce qui génère des risques dans la mesure où on a des remontées de fil extrêmement longues sur le trottoir et avec des températures comme celles qu'on a en ce moment, des véritables risques de santé publique.
10: Un arrêté appliqué depuis ce matin, mais discutable, nous dit l'avocat en droit public Louis Lefoyer de Costil.
19: La légalité, elle est incertaine. Il se base sur l'ordre public. D'autant, il y a la salubrité publique, donc la santé. Il faut que ça soit justifié, ça ne peut pas avoir un effet négatif, à savoir priver encore plus de personnes d'accès à la piscine, y compris peut-être des communes environnantes où il n'y en a pas, où elles sont aussi saturées.
10: À côté de Neuilly-sur-Seine, Rueil-Malmaison a aussi pris le même arrêté municipal pour limiter l'entrée de ces piscines.
7: Reportage d'Adèle Bellumri. Météo France qui prévoit donc des températures demain jusqu'à 41 degrés. Retenez encore cette vigilance orange maintenue demain pour les risques élevés de feux de forêt dans les quatre départements du Var, des Bouches-du-Rhône, du Vaucluse et du Gard. À Strasbourg, ils étaient environ 6000 personnes selon la préfecture qui ont défilé sous un soleil de plomb cet après-midi pour revendiquer le droit d'être soi. Une marche des visibilités, défilé bruyant et bigarré. le long d'un parcours raccourci en raison de cette chaleur. Trois jours après la signature d'un protocole d'accord à Versailles entre les États-Unis et l'Iran, Téhéran a annoncé cet après-midi la fermeture du détroit d'Ormuz. Encore une fermeture en représailles, dit Téhéran, aux multiples attaques israéliennes au Liban. L'Iran accuse Israël de violer les termes du protocole signé mercredi dernier. Et l'information de la soirée vient d'Israël. Bonsoir Michel Paul.
11: Bonsoir Eric, bonsoir à tous.
7: Vous êtes en direct de Jérusalem, RFI pour France Inter. Benjamin Netanyahou demande donc ce soir à l'armée israélienne de ne plus frapper le Liban.
11: Oui, c'est une directive qui a été prise directement sous la pression américaine. Une nouvelle tentative de mettre en place un cessez-le-feu, et cela pour la sixième fois. Mais la tension reste extrême. Israël accuse le Hezbollah de violer constamment la trêve. L'ambassadeur israélien à Washington pointe 147 roquettes et des dizaines de drones tirés ce week-end. En réponse, l'armée maintient ses positions dans la zone de sécurité au sud Liban, affirmant agir avec liberté pour démanteler les infrastructures de l'organisation chiite. Un haut responsable ici prévient, si le Hezbollah viole la trêve, nous répliquerons avec force. Mais l'inquiétude se déplace aussi vers le Golfe après la fermeture annoncée du détroit d'Ormuz. Téhéran menace de mesures supplémentaires, faisant craindre à Israël des tirs de missiles balistiques imminents, une menace qui est prise très au sérieux ici ce soir.
7: Michel Paul, en direct de Jérusalem, et après l'annonce de la refermeture du détroit d'Ormuz, l'armée américaine dit rester vigilante, les forces américaines restent présentes afin de veiller à ce que toutes les dispositions de l'accord avec l'Iran soient respectées. C'est ce que dit ce soir le commandement américain pour le Moyen-Orient. Et demain, en Suisse, des délégations américaines et iraniennes devraient rentrer dans les détails de ce protocole de paix signé à Versailles, donc mercredi dernier, afin de trouver une paix durable. Contre la répression en Iran, des centaines de manifestants sont rassemblés ce matin à Paris, en dépit d'une interdiction de manifester. Plusieurs sont arrivés à proximité des Invalides dans le centre de Paris. 20 personnes ont été interpellées. Une probable cyberattaque au sein de la défense civile du Brésil, à la suite de quoi de faux messages ont été envoyés sur le téléphone portable des Brésiliens, de faux messages annonçant une alerte extrême. En France, Notre-Dame de Bétarame avec son lot de crimes de masse, de sadisme et de torture. Les mots sont sans concession dans le rapport de l'enquête lancé il y a un an par l'institution elle-même. Les conclusions viennent d'être rendues publiques. Le rapport évoque des défaillances systémiques. Entre 700 et 1500 élèves ont potentiellement été victimes de violences d'une exceptionnelle gravité, commises par des religieux comme par des laïcs, entre 1950 et 2000. Eduardo Gustavo Agin, le supérieur général de cette congrégation, tient à s'excuser pour toutes les violences commises.
12: Ces événements du passé méritent notre condamnation la plus ferme et nous conduisent à demander pardon à toutes les victimes, ainsi qu'à l'Église et à la société tout entière. Je le dis à toutes les personnes qui ont souffert. Nous croyons ce que vous dites. Nous comprenons votre souffrance et nous vous demandons pardon. Le vétéran d'aujourd'hui n'est pas votre ennemi. Je affirme humblement que la détermination de la congrégation aujourd'hui demeure intacte pour poursuivre son chemin d'accompagnement des victimes avec le désir sincère de contribuer à leur reconstruction.
7: La politique, avec le candidat LR à la présidentielle, Bruno Retailleau, a tenté cet après-midi de redonner un coup de fouet à sa campagne électorale qui s'est un peu essoufflée ces dernières semaines. Bruno Retailleau est distancé à droite par Gabriel Attal et Édouard Philippe. 3000 personnes se sont donc donné rendez-vous cet après-midi au Parc Floral à Paris. Au premier rang, Valérie Pécresse, Gérard Larcher, François Baroin et l'écrivain franco-algérien Boualem Sansal. Et parmi les adversaires de Bruno Retailleau, eh bien, chacun, cet après-midi, en a pris pour son grade, Laurence Perron.
14: C'est d'abord à Emmanuel Macron qu'il décoche ses flèches. 10 ans d'En Marche et plus rien ne marche.
16: Nous allons relever la France, nous allons remettre la France à l'endroit, mes amis.
14: Remettre à l'endroit l'école wokiste, les juges militants, les étrangers qui profitent de la sécurité sociale, choisir son immigration.
16: Parce que sinon, l'alternative, ce sera de nous faire déborder par des populations que nous choisirons pas, qui ont des codes et une culture brutalement, radicalement éloignées de la nôtre et qui surtout, désormais, ne veulent plus s'intégrer, s'assimiler.
14: Relancer la natalité, plafonner les aides sociales à 70% du SMIC, remettre la France au travail et faire souffler un vent de liberté sur les entreprises.
16: Qu'on puisse prendre une tronçonneuse là pour qu'on puisse couper dans les normes. Les normes françaises qui nous coûtent 20 fois plus que les normes allemandes.
14: Politiquement, il moque Gabriel Attal et son « tu casses, tu répares », c'est pour les enfants, dit-il. Mais l'épouvantail, c'est la gauche LFiste.
16: Cette nouvelle France, c'est un nouvel antisémitisme qui s'abreuve aux sources de l'islamo-gauchisme. Ils savent, les Françaises et les Français, que cette nouvelle France serait tout simplement la fin de la France.
14: Tandis que des jeunes gens, drapeaux tricolores à la main, envahissent la scène, Bruno Retailleau conclut « ici, on n'est pas chez LFI, on ne siffle pas la Marseillaise ».
7: Et cette Marseillaise dont certains élus insoumis ont estimé cette semaine qu'il était parfois légitime de la siffler. Quand la France se déshonore par ses actes à l'international, c'est même un droit à la réplique, disait par exemple le maire de Saint-Denis en région parisienne, Balib Baga Yoko. C'était Laurence Perron donc au meeting de Bruno Retailleau cet après-midi au Parc Floral à Paris. La mort d'un des fondateurs d'Ubisoft, fleuron français du jeu vidéo, Claude Guillemot n'a pas survécu au crash de son avion de tourisme hier sur la commune de La Baule. L'accident a fait un deuxième mort. Ubisoft dit ce soir sa profonde tristesse. Claude Guillemot était le frère aîné du PDG d'Ubisoft, Yves Guillemot, Olivier Bénis.
17: Avec Claude Guillemot, c'est l'aîné de la plus célèbre fratrie du jeu vidéo qui disparaît. En 1986, avec ses quatre frères Michel, Yves, Gérard et Christian, il fonde Ubisoft à Carantoire en Bretagne. Au départ simple distributeur en France de jeux créés par des développeurs américains et européens, Ubisoft va rapidement se lancer dans la création de ses propres jeux jusqu'à devenir une multinationale de 17 000 salariés en 2025. Comme ses frères, dont le PDG Yves Guillemot, Claude Guillemot siégeait depuis sa création au conseil d'administration d'Ubisoft, une longévité inédite pour une entreprise familiale dans le jeu vidéo. Claude Guillemot avait le titre de directeur général délégué chargé des opérations chez Ubisoft. Il était aussi PDG de Guillemot Corporation, société spécialisée dans les accessoires pour PC et consoles, avec ses deux marques phares Hercules et Thrustmaster. Depuis plusieurs mois, Ubisoft fait face à de grandes difficultés, frappées à la fois par la crise du jeu vidéo et par des scandales en interne, et la gestion de la fratrie est de plus en plus contestée par les syndicats.
7: Véronique Sanson reporte un concert prévu vendredi prochain à Haute-Rive dans la Drôme. Pour raison de santé, la chanteuse de 77 ans avait été hospitalisée d'urgence le 23 mai pour une infection respiratoire aiguë. Elle a ensuite poursuivi sa convalescence chez elle. La Coupe du monde de football, depuis 10 minutes, a débuté. La rencontre entre les Pays-Bas et la Suède, les Néerlandais mènent 1-0. À 22h, ce sera un gros match entre l'Allemagne et la Côte d'Ivoire. Et à 6h du matin, Tunisie-Japon avec un nouvel entraîneur pour la Tunisie. D'ailleurs, il débarque en pleine compétition. Hervé Renard remplace au pied levé Sabri Lamouchi, renvoyé chez lui 24h après la défaite de la Tunisie. 5-1, c'était face à la Suède. Marine Klett, le Français, arrive donc en pompier de service.
20: Et à peine arrivé, Hervé Renard a réuni évidemment ses joueurs, d'abord empathique.
21: Que c'est dur, on arrive, on a les jambes lourdes, ça fait mal à la tête, mais quand on est professionnel, il faut savoir rebondir.
20: Il a rapidement tapé du poing sur la table.
21: On y va parce qu'on est dans une Coupe du Monde et il faut se bouger. Vous avez la chance d'être ici, donc les gars, allez, on remet les pendules à l'heure.
20: Le technicien français a été projeté en 24.

0: certitude s'il va jouer ou pas. Donc, il va donner son maximum.
1: Mais il faudra être réactif. En cas de défaite contre le Japon, la Tunisie sera au pied du mur et devra faire un gros résultat contre les Pays-Bas, demi-finalistes du dernier Euro.
2: La Tunisie-Japon à Monterrey, au Mexique. Donc, coup d'envoi demain matin dès 6h. Avant la météo, retenez donc cette France écarlate. Demain, 35 départements en rouge canicule et 45 départements en vigilance orange. Le temps.
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2: Bonsoir Céline Dacosta.
4: Bonsoir Eric, bonsoir à tous.
2: Avec donc cette chaleur qui va encore s'intensifier demain.
4: Oui, une hausse des températures prévues par Météo France pour ce dimanche, cinquième journée de cette vague de chaleur qui s'annonce exceptionnelle par son intensité et sa durée, car on n'en voit pas le bout. Ces vigilances canicules devraient nous accompagner au moins jusqu'à la fin du mois, voire au-delà. Demain, la moyenne ira de 35 à 39 degrés sur la majeure partie des régions, voire 40 degrés en Nouvelle-Aquitaine et Midi-Pyrénées. On va encore battre des records de chaleur. Il fera moins chaud près de la Méditerranée ou sur les bords de Manche avec 25 à 33 degrés en moyenne.
2: Et donc dans le ciel demain, surtout du soleil.
4: Oui, plein soleil avec quelques passages nuageux sur le nord-ouest et le nord dans une atmosphère qui sera bien lourde. Donc des orages pourraient localement éclater. Orages qu'on retrouvera également l'après-midi sur les Alpes ou le Massif central.
2: Merci Céline Dacosta.
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2: À 19h17, voici l'interview au bistrot, Bistroscopie. Bonsoir Charline Vanhoenacker.
9: Bonsoir mon cher Eric, j'ai rendez-vous avec un économiste de la post-croissance.
2: C'est-à-dire ?
9: C'est une sorte de rockstar de l'économie, de l'écologie. Post-rockstar, je dirais. Il s'appelle Timothée Parik.
2: Bonne émission.
9: C'est mon invité, je l'ai reconnu. C'est Timothée Parik. Bonjour Timothée. Bienvenue. Ça va et vous ?
10: Bah oui, ça va avec plaisir.
9: Avec cette chaleur, on va coller. Et qu'est-ce que vous pensez de mon studio ?
10: Mais j'adore.
9: Est-ce que, d'un point de vue décarbonation de la radio, on est pas mal ?
10: On est très bien. Là, c'est espace multifonctionnel. Restaurant, radio. Un studio convivial, dirait Ivan Illich.
9: Ah, très bien. Eh ben, venez dans ma convivialité décroissante.
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9: Timothée Parik, économiste de la post-croissance et chercheur en économie de l'écologie. Vous publiez « La science de la post-croissance » chez Actes Sud et votre précédent livre est un best-seller paru au Seuil, « Ralentir ou périr ». Donc je propose qu'on prenne notre temps. Si le rythme de l'interview est un petit peu trop soutenu, vous me dites, Timothée ?
10: C'est ça, ça lenteur avant tout.
9: Très bien, nous allons pouvoir démarrer. Alors je voudrais vraiment en préambule, venez servir l'apéro. De jus d'ananas pour Timothée Parik, faites attention,
10: merci.
9: C'est fort hein. En préambule, je propose d'aborder tout de suite deux contradictions majeures dans votre parcours. Et comme ça, après, ce sera fait, c'est derrière. D'abord, vous travaillez sur la post-croissance et la sortie du capitalisme dans une université en Suisse. Ça n'est pas crédible une seconde, Timothée. Qu'est-ce qu'on répond à ça ?
10: La réponse, elle est plus triste que l'on ne pourrait penser. C'est qu'en France, il y a très peu, voire pas d'universités qui s'intéressent à ces sujets.
9: Il n'y a encore de chaire d'économie de l'écologie ouverte.
10: Et non, et c'est pas faute d'avoir cherché, et c'est pas comme si j'avais voulu m'exiler en Suède pour mon premier postdoc, ou en Suisse, ou je ne sais pas où, en Allemagne, ou aux Pays-Bas.

0: ou en Angleterre pour le prochain. Véritablement, c'est qu'en France, on est sous-équipé à l'université pour faire ce genre de projet. Moi, quand j'ai monté le projet qu'on a actuellement en Suisse, c'est de la recherche interdisciplinaire. Donc, moi, économiste, je travaille avec des collègues des sciences de la Terre, avec des politologues, avec des juristes. C'est important. Et moi, en France, ce qu'on m'avait proposé, c'est à la limite des universités qui, oui, on peut vous créer un poste pour vous. C'est génial. Qu'est-ce que je vais faire tout seul? Pas grand-chose.
1: Et puis, deuxième contradiction apparente. Enfant, votre lecture préférée, c'est Picsou Magazine. Je me dis, mais qu'est-ce qui, enfant, vous fascine chez un canard qui se baigne dans une piscine remplie de pièces d'or?
0: C'est vrai que j'avais des pulsions capitalistes qui étaient très liées à cette passion obsessive qu'a Picsou pour la monnaie. Et je m'en suis débarrassé. Ça a été tout un voyage. Mais même quand j'ai commencé à étudier l'économie, ce n'était pas une curiosité activiste, révolutionnaire. J'ai commencé à étudier l'économie. Comme toute personne qui va en fac d'économie en France, on se pose la question, quand est-ce que je vais transitionner vers une école de commerce pour ensuite avoir un salaire mirobolant? Donc ça, c'était vraiment la culture à l'époque où je faisais ma première et deuxième année de licence. Et heureusement, j'ai été sauvé par un Erasmus en Suède, où j'ai découvert tout le changement climatique, l'économie de l'environnement, l'économie écologique, l'économie hétérodoxe, plus généralement appliquée à ces problématiques. Et ça m'a, on va utiliser des gros guillemets, radicalisé.
1: Mais ça veut dire qu'on est, dès l'enfance, conditionné à aimer la monnaie, l'argent, les billets et le capitalisme d'une certaine manière?
0: C'est assez paradoxal parce qu'on est dans une forme de communisme de base. Qui est la famille. C'est-à-dire, on est sans rien, sans habits, sans affaires, et on est nourri, dorloté par ses parents qui le font de manière complètement gratuite. Donc, en fait, la première expérience humaine qu'on a, sociale, c'est celle d'un altruisme infini des parents. C'est la logique du don hein, en économie qui vient prendre soin de nous. Et je pense que ça, il faut attendre d'avoir 8, 9, 10, 11 ans pour commencer à découvrir les pièces que nos parents nous donnent pour aller chercher une baguette. Et donc, c'est assez drôle aujourd'hui qu'on en soit venu à associer la mentalité capitaliste à la nature humaine, alors qu'en fait, c'est tout le contraire. Et on peut y penser d'une autre manière, se dire dans la journée, aujourd'hui, sur mes 24 heures, quels sont les moments où, en fait, je vais penser profit, où je vais me comporter comme Picsou, de me dire, voilà, cette pensée utilitariste, maximisatrice. Je me dis, voilà, il y a des coûts, il y a des bénéfices, et moi, je suis là pour minimiser les coûts, maximiser les bénéfices. En fait, on se rend compte que, sauf si vous êtes trader ou le PDG de Total, ça va vous prendre que quelques heures dans la journée, voire pas du tout si vous êtes institutrice ou si vous travaillez dans un hôpital. Enfin, c'est une pensée qui est complètement étrangère. Et pourtant, quand on regarde les infos, même le traitement de la crise climatique, des canicules ou de la pandémie, on a l'impression que l'économie, c'est vraiment le cœur de ce que ça veut dire d'être humain, alors que pas du tout.
1: Et par exemple, quand on est enfant et qu'on voit ses parents sortir la carte bleue, c'est un signe d'adultisation, on a envie d'avoir une carte bleue, c'est un peu ça?
0: Moi, en tout cas, c'était le cas parce que je me suis dit la carte bleue, elle représente ce qu'on appelle le pouvoir d'achat, qui est avant tout un pouvoir d'accès. La carte bleue, elle permet d'accéder à toutes ces choses que l'on aimerait avoir. Mais étant enfant, moi, la carte bleue, elle représente plutôt un symbole d'abondance. Comme la croissance, le PIB aujourd'hui est un symbole d'abondance. Alors, malheureusement, moi, ce que j'ai découvert pendant ma thèse, c'est que c'est un faux symbole d'abondance. Mm-hmm. Mais les gens ont tendance à se dire, quand j'entends croissance économique, j'entends futur meilleur. J'entends plus de ces choses que j'ai envie d'avoir et moins de ces choses que je n'ai pas envie de subir. Alors que ce n'est pas du tout le cas. De la même manière, l'argent, quand on dit l'argent fait le bonheur, c'est la même chose. À travers cette chose, l'argent, on vient projeter des désirs. Alors nous, ce qu'on fait en sciences sociales, qu'on soit sociologue, philosophe, anthropologue, économiste, c'est de venir tirer le vrai du faux. Est-ce que les gens qui sont excessivement riches sont excessivement heureux? Est-ce que les pays avec des forts taux de croissance et des gros PIB sont beaucoup plus heureux que les autres? Et on se rend compte, en fait, que la corrélation, elle n'est pas si mécanique.
1: Voilà, le ton est donné, le cadre est posé. C'est la teneur de la conversation qu'on va avoir avec vous, Timothée Parikh, car vous publiez « La science de la post-croissance » paru chez Actes Sud. C'est le numéro 6 d'une collection d'opuscules, de livres fascicules, où l'idée, c'est de partir d'une publication scientifique majeure, de la rendre accessible en la commentant, en la réécrivant avec une volonté pédagogique. Vous allez nous parler de cet article, évidemment, à un moment, mais d'abord le titre. Et évidemment, on va définir d'abord, si vous voulez bien, la post-croissance et en quoi c'est différent de la décroissance.
0: Alors moi, dans Ralentir ou Périr, j'avais fait une petite distinction. Je disais la décroissance, c'est la transition, cette espèce de grand régime macroéconomique où une économie va se mettre à produire et consommer moins pendant une période donnée. Et la post-croissance, c'est la destination. C'est le projet de société derrière, d'avoir une société qui puisse prospérer sans croissance. On parle aussi d'économie stationnaire, on parle d'économie du bien-être, une économie circulaire. Donc ça permettait de diviser les termes. Mais malheureusement, mes collègues dans l'article, eux, ils utilisent post-croissance d'une autre manière. Donc depuis la sortie de Ralentir Opérer en 2022, ça a un petit peu changé. Et maintenant, on utilise un petit peu l'étendard post-croissance pour parler de l'intégralité du champ d'études qui part de la critique de la croissance. En anglais, on dirait « growth critical theories », les théories critiques de la croissance.
1: On est passé de presque de slogans un peu provocateurs, de décroissance, de le PIB, c'est pas non plus la panacée, etc., à une réalité académique et à des institutions qui commencent tout doucement quand même à s'intéresser, notamment aussi l'ONU. Donc là, il y a quand même pas mal de chemin qui a été fait.
0: Oui, oui, ça, c'est sûr. Et même moi, quand j'ai terminé mon master en 2013, que j'avais fait en économie écologique, où je me suis dit, ah très bien, moi, je vais trouver des financements pour faire une thèse sur la décroissance de doctorat. Et donc je suis allé taper à des portes, comme on fait, on envoie des demandes. Bonjour, je suis Timothée Paric, regardez, j'ai une super idée pour écrire une thèse sur la décroissance. Est-ce que vous voulez que je vienne la faire dans votre département d'économie? En fait, j'ai eu tellement de rejets, mais c'est un rejet international. Alors personne ne voulait toucher ce sujet. Je me souviens une fois, je ne sais plus dans quelle université, mais une professeure m'avait répondu, elle avait écouté Monsieur Paric, vous êtes gentil, hein, mais vous avez réussi à réunir tous les red flags de la recherche en économie. Vous êtes économiste écologique, premier red flag. Deuxièmement, vous voulez travailler sur la décroissance. Deuxième red flag. Troisième red flag, parce qu'à l'époque, moi, c'était juste travailler sur les problématiques monétaires de la décroissance en économie écologique. Et fait là, c'est le grand chelem de vous ne serez jamais, jamais, jamais employé par une université.
1: Et vous n'êtes pas découragé? Vous auriez pu changer.
0: J'ai fait plutôt la technique du cheval de Troie, où je me suis dit, justement, une technique un petit peu pirate, inspirée justement de David Graeber et son étude, justement, des pirates comme archétype de l'organisation anarchiste, autre sujet, mais de se dire, je vais prendre un grand projet, un peu les grands projets usines à gaz de la Commission européenne, essayer de bifurquer pour faire un truc un petit peu plus radical. Alors bien sûr, j'ai essayé d'être discret, mais vu que la thèse faisait 900 pages, ça fait un peu grincer les dents. Oui, ils aiment les thèses en papier où on fait juste bien obéissant, on fait de la petite modélisation comme il faut et on présente
1: mais à
0: ça
1: l'intérieur,
0: en cravate.
1: Hop, vous faites votre petite tambouille.
0: Et donc moi, je suis sorti avec mon pamphlet brûlant à la fin. Merci pour les 3 ans et 10 mois. C'était un peu usé, mais quand j'y réfléchis aujourd'hui, la thèse, elle a beaucoup été lue, elle a beaucoup été citée.
1: Elle est téléchargée presque 100 000 fois, ce qui est quand même incroyable.
0: Elle est très utilisée aujourd'hui par d'autres personnes pour faire de la recherche, donc je pense que ça valait le coup. Et aujourd'hui, j'espère que cette histoire, qui est liée à beaucoup de chance, hein, notamment d'avoir réussi à passer entre les mailles du filet, va inspirer d'autres personnes à s'écouter, à tenter des choses.
1: Il y a un autre terrain qui est peut-être à conquérir. C'est les médias mainstream, les matinales radio, les 20h, pour porter votre voix. Parce que je me suis dit, là, au moment où on se rencontre, le G7 vient de s'achever et on entre dans une vague de chaleur caniculaire. On est vraiment au carrefour de votre étude. C'est-à-dire, là, il fait tellement chaud qu'on va perdre des points de PIB. Ça, vous allez nous expliquer pourquoi. Donc, il y a deux questions dans ma question. D'abord, est-ce que vous avez accès aux grandes émissions? Et deuxièmement, est-ce qu'on va perdre des points de PIB avec la chaleur?
0: Non, mais
1: on fait comme si on était à la matinale.
0: C'est intéressant parce que quand ils m'ont invité pour le G7, donc hier, moi, ce que je leur disais, j'ai pas été invité. Non, c'est une blague.
1: Vous disiez aussi.
0: Là, on fait de la fiction, on essaie d'imaginer. Alors, quand on est économiste hétérodoxe et on travaille sur l'environnement, on est de facto jamais invité à ce genre d'événement parce qu'on représente vraiment la personne chiante qui va remettre en cause la croissance. Donc, malheureusement, je pense que je suis fiché chiant. Un petit
1: pourtant,
0: peu dans les organigrammes
1: vous
0: économiques.
1: Vous êtes en Suisse, donc c'était pas très loin, des Viens-les-Bains.
0: C'est vrai. Et c'est un sujet qui a du mal à se frayer un chemin sur les plateaux. Et je vais juste prendre un exemple récent. Le laboratoire sur les inégalités vient de publier un rapport excellent pour justement faire des scénarios de transition à l'échelle du monde, notamment avec des scénarios de sobriété, voire même des scénarios de décroissance, donc assez bien fouillé. Et à chaque fois, enfin, j'ai l'impression, les médias sont... Bon, c'est quoi vos solutions? Qu'est-ce que vous avez? Là, d'un coup, on a des gens, vraiment des personnes qui représentent ce qui se fait de mieux en sciences sociales, qui disent, ben voilà, nous, on a planché pendant un an et on vous fait un rapport de 136 pages appuyé par une dizaine de working papers, chacun de 50 pages, vraiment quelque chose de très carré. Voilà quelque chose qu'on peut faire. Et là, ensuite, les gens, ils font... Ouais, non, flemme, en fait. Enfin, j'ai l'impression que c'est un petit peu ça, les médias, ça oscille. Et donc, on voit vraiment que le traitement médiatique représente ce qu'est devenu une grande partie des médias. C'était juste une caisse de résonance pour des intérêts financiers et industriels d'une minorité possédante, qui possède, entre autres d'ailleurs, ces mêmes médias. Donc la décroissance, quand on en parle, soit c'est pour tenter de la ridiculiser en mots épouvantail, sans trop rentrer dans la littérature, ce qui était possible de faire il y a 20 ans, mais aujourd'hui, pas possible. Et ce livre, il y a un champ d'études avec au moins entre 1000 et 2000 articles scientifiques sur le sujet. Il y en a publiés presque tous les jours maintenant, et c'est des connaissances folles, en fait, qui commencent à s'accumuler.
1: Oui, flemme. Mais admettons qu'on soit là le matin avec 2 millions d'auditeurs, par exemple. La question que je voudrais vous poser en ce moment, il fait excessivement chaud. C'est absolument anormal. Est-ce que ça ralentit la croissance? Parce que ça, c'est peut-être un argument que nos dirigeants peuvent entendre. Si ça ralentit les points de PIB.
0: Oui, alors la réponse est oui. Bon, alors là, ça serait très facile de dire, je vous l'avais dit, activer la machine à remonter dans le temps et limiter le réchauffement climatique à 1 degré. Ça, on ne peut pas faire. Ce qu'on sait aujourd'hui, c'est que le réchauffement climatique, il va faire advenir toute une foule d'événements climatiques avec des conséquences indésirables, la canicule, la sécheresse, les inondations. Et en fait, ça va venir impacter la productivité générale d'une économie parce que c'est plus dur de travailler, parce que c'est plus dur de faire pousser de la nourriture, parce qu'il va falloir reconstruire énormément de choses après une inondation. Et donc, après, il y a une bataille un petit peu analytique entre économistes pour venir mesurer cet effet, mais il semblerait quand même qu'un consensus sorte, c'est que sur le long terme, alors on ne compte pas les degrés par jour dans un endroit, mais sur le long terme, un réchauffement général du climat s'amène dans une situation où l'économie elle est plus difficile à faire tourner. Et attention, là, on ne va pas se laisser enfermer par le PIB. Ça veut dire quoi, une économie qui est difficile à faire tourner? C'est-à-dire une économie où ça sera plus difficile de satisfaire des besoins. Et ça, on comprend. Parce que quand on a une canicule, les besoins de santé, c'est plus dur de se déplacer, c'est plus dur de se soigner, c'est plus dur de tout faire. Et donc, là, on apprend quelque chose d'absolument fondamental. C'est qu'autour de cette économie, autour du jeu de Monopoly, là, qu'on joue tous les jours, il y a un truc qui s'appelle la nature. Et que l'économie, elle est encastrée dans les écosystèmes. Et quand la biosphère se met à mal fonctionner, il y a un retour de bâton qui est absolument horrible. Et malheureusement, on a perdu des décennies où on avait des économistes un petit peu trop têtus qui, eux, modélisaient leur économie comme un événement et un monde complètement monétaire. Alors qu'en fait, l'économie, c'est plus une histoire de mètres carrés, de nombre d'espèces, de litres d'eau, de quantité d'énergie, de tonnes de matière, de kilos de CO2.
1: Et c'est pour ça que vous travaillez de manière pluridisciplinaire, vous, en Suisse, c'est ça que vous nous expliquez?
0: C'est ça, ouais. Pour pouvoir intégrer, étudier l'économie encastrée dans la société, encastrée dans l'environnement, il faut qu'à chaque niveau, on ait des représentants dans les différentes disciplines pour qu'on puisse faire les recherches les plus abouties sur le sujet.
1: On va ralentir le rythme musical aussi, grâce à un choix de Chewbacca qui est slow, soul.

0: C'était Baby Rose avec Léon Thomas, Friends Again, le choix de Djoubaka. Car je suis au bistrot avec l'économiste de la post-croissance, Timothée Paris, que vous écoutez France Inter. Alors, dans ce livre, La science de la post-croissance, vous partez d'un article scientifique qui fait date et qui est important, majeur. Est-ce que vous pouvez nous dire lequel et ce qu'il décrit ?
1: Oui, alors son thème. C'est un article alors, qui est publié en anglais en 2025. Donc son titre originel, c'est Post-Growth, The Science of Well-Being Within Planetary Boundaries. Post-croissance, la science du bien-être à l'intérieur des limites planétaires.
0: Et alors, le constat qui est fait, c'est qu'il existe 9 limites planétaires et on en a déjà dépassé 7. Est-ce que vous pouvez nous les énumérer, ces 9 limites planétaires ?
1: Alors, les limites planétaires, déjà, il faut comprendre que chacune représente des mécanismes clés du système Terre. Donc, on connaît le changement climatique. Ça, c'est vraiment la limite planétaire que l'on connaît le mieux. Et après, si on switch sur une autre limite planétaire, les pertes de biodiversité, là, c'est complètement différent. Elles sont liées, bien sûr, mais on comprend la biodiversité, c'est les insectes, c'est les oiseaux, c'est les micro-organismes dans les sols. Et là, on pourrait se dire, bon, c'est sympa, on a tous envie de faire des câlins à des pandas, mais est-ce que ça sert à quelque chose ? Oui, parce que si vous n'avez pas de micro-organismes dans les sols, vous ne pouvez pas faire pousser de la nourriture. Donc là, j'en ai fait 2. Je ne vais pas toutes les faire.
0: Alors, mais... c'est lesquelles les 2 qu'on n'a pas encore dépassées ? Les limites planétaires.
1: Il y en a une.
0: Ah, une seule ?
1: Non, en fait, il y en a qui sont difficiles à quantifier. Par exemple, celle sur les polluants chimiques. Et ça m'étonnerait que sur celle-là, on soit bien. Si on va dire que ça va tellement vite et il y a tellement de nouvelles entités chimiques que c'est très difficile à mesurer. Par contre, la couche d'ozone, on est bien. Ça, c'est, si vous voulez, une limite planétaire rassurante. Regardons la couche d'ozone qui était, qui allait mal dans les années 70.
0: Qui a été une des premières prises de conscience grand public.
1: On peut dire ça. Ouais. Mais nous, ce qu'on essaie de faire là, dans cette littérature sur la post-croissance, parce que limite planétaire globale, mais on l'applique à l'échelle d'un pays. Donc là, par exemple, nous, c'est ce qu'on fait à l'échelle de la Suisse, de se dire, OK, quelle est la responsabilité de l'économie suisse dans le dépassement global des limites planétaires ? On peut se poser quelle est la responsabilité de l'économie française et quelle est la responsabilité de l'économie française non seulement dans le dépassement historique, mais aussi dans la charge de la transition pour revenir sous le seuil des limites planétaires.
0: Mais ça, on ne saura pas puisqu'il n'y a pas d'études en France.
1: c'est dommage, on aimerait bien en avoir.
0: C'est facile, on est dans le déni alors.
1: Mais ce qui est rassurant, c'est que c'est des problèmes qui peuvent quand même être soluble en théorie. C'est-à-dire, par exemple, sur la biodiversité, on n'a pas besoin de savoir exactement combien il y a d'abeilles. On sait que quand on artificialise un sol, vous prenez une forêt, vous la rasez, vous faites un parking, va y avoir un effet néfaste sur la biodiversité. Alors que si vous ne construisez pas une A69, par exemple, là, vous savez déjà que ça commence vachement mieux. Pareil pour les pesticides ou les nouveaux polluants chimiques, là, on sait que ça amène un risque. On n'a jamais vu une petite communauté d'abeilles se faire une petite soirée jacuzzi dans un bol de pesticides. On adore. On n'a pas besoin de nouvelles connaissances scientifiques pour agir. Il y a aussi énormément de choses. En fait, même dans les années 70, on savait déjà ce qu'il aurait fallu faire pour éviter ce dépassement des limites planétaires. Malheureusement, on l'a fait.
0: Et déconstruire, c'est d'autant plus difficile que la croissance économique, vous la qualifiez de plus grand mythe contemporain. Donc à déconstruire, il faut y aller. D'ailleurs, comment il s'est construit ce mythe ?
1: Il s'est construit progressivement à partir d'événements un peu accidentels, commencé par un statisticien biélorusse qui était travaillé aux États-Unis dans les années 30, à qui l'on a confié la mission, pendant la Grande Dépression américaine, d'inventer un nouvel indicateur qui permettrait au gouvernement américain de mesurer un petit peu le pouls de l'économie, parce qu'en crise, il ne savait pas trop comment ressusciter son économie en berne. Et donc, Simon Kuznets, il a créé le produit national brut, l'ancêtre du PIB, pour se dire, ben voilà, on va agréger toutes les valeurs ajoutées monétaires, ça nous fait un seul chiffre, c'est un peu comme un pouls, donc si ça remonte, c'est bien, si ça baisse, c'est pas bien.
0: C'est aussi bête que ça, c'est à cause de
1: aussi
0: Simon.
1: Aussi bête que ça, Simon. Alors on va pas lui remettre toute la faute, et c'est vrai que Simon, il travaillait quand même avec beaucoup d'autres statisticiens dans d'autres pays. Cet indicateur, dans les années 30, au début, c'est quand même un tour de passe-passe génial, mais même Simon, le pauvre, direct, il va au Congrès américain, il leur fait, alors attention, hein, je vous ai fait un truc, mais l'utilisez pas en temps de guerre. L'utilisez pas en temps de paix, je vous ai fait un indicateur de crise. Hein. En temps de paix, ça veut rien dire parce qu'il mesure l'agitation monétaire. Et l'utilisez pas sur le long terme parce qu'il mesure pas la qualité de vie. on ne l'a pas écouté. Il y avait ce joyeux slogan de mai 68, on ne tombe pas amoureux d'un taux de croissance. On a fait tout le contraire. Là, aujourd'hui, on est vraiment un redding croc-love du PIB.
0: Drogué à ça, ouais. Mais alors, la croissance verte, alors, c'est une connerie ?
1: La croissance verte, c'est...
0: J'ai mis la réponse dans la question en disant que c'est une connerie.
1: Alors, moi, au début, on va dire, je ne savais pas. Quand je suis arrivé dans cette histoire de croissance verte en tant qu'économiste, c'est vrai qu'en tant qu'économiste, on fait l'hypothèse que sur le long terme, le progrès technologique nous apporte des éco-innovations qui font en sorte qu'on arrive à résoudre des problèmes, notamment des problèmes environnementaux. Et vu que le long terme, c'est potentiellement infini, au bout d'un moment, on arrive forcément à trouver des solutions. Parce qu'on est super, nous autres, les humains. Et donc, on a cette hypothèse en économie, on dit, OK, pourquoi pas. Quand j'ai commencé à creuser pendant ma thèse, là, c'était vraiment ma première grande question de recherche dans les premières années de la thèse, j'ai regardé, en fait, la littérature sur le sujet. Elle était extrêmement fine. C'est un petit peu, imaginez, vous êtes vous enquêtez sur le monstre du Loch Ness, vous avez toujours pensé qu'il existait, là, d'un coup, on vous amène les preuves, et vous avez genre une pauvre photo, le récit d'une grand-mère qui vous raconte qu'à un moment donné, elle a entendu un bruit, vous dites, bah, c'est ça les preuves pour votre monstre du Loch Ness. Et bien, la croissance verte, c'est ça. J'ai regardé, c'est ça vos preuves, là, sur le verdissement de la croissance ? Et en fait, il n'y avait rien. Et donc, le verdissement de la croissance...
0: C'était vraiment une couche de peinture.
1: C'est une stratégie de greenwashing macroéconomique utilisée par les gouvernements, utilisée aussi par beaucoup d'économistes qui, eux, en fait, dans leur cadre d'analyse, on a vu monomaniaque de la monnaie, se disent « Oh, mais non, vous inquiétez pas, le progrès technologique, ça va résoudre le truc. » Mais quand on encastre leur économie dans la nature, on comprend, mais comment ? Comment est-ce que vous avez cette économie qui, tous les ans, exponentiellement, devient plus grosse, dans une planète qui, elle... reste de la même taille, non seulement de la même taille, mais qui est fortement détériorée, donc qui perd en biocapacité. Et on espère au bout d'un moment que ça va bien fonctionner. Donc moi, j'ai passé des années à faire des recherches là-dessus. Et aujourd'hui, alors, il ne faut pas être catégorique. C'est-à-dire, bien sûr, il y a des éco-innovations, il y a des choses qui se verdissent. On le voit, il y a des énergies renouvelables qui apparaissent, il y a des voitures électriques, il y a des nouveaux modes de consommation, des meilleures techniques de recyclage. OK, très bien. Et ça, il faut le faire. Mais ça n'empêche que ces choses-là, souvent, ça amène à ce qu'on appelle un effet rebond. L'effet rebond, c'est quand vous avez acheté une nouvelle voiture électrique, vous êtes refait parce qu'elle ne pollue pas. Et donc, au lieu de faire, 100 km par mois, vous allez en faire 1000 parce que justement, elle ne pollue pas. Et donc, c'est pour ça que les thématiques autour de la sobriété, de la décroissance, pour éviter ces effets rebonds, se dire l'efficacité, ça ne suffit pas, il faut rajouter un volet sobriété. Et une économie qui va produire et consommer moins, ce sera beaucoup plus facile de limiter ce qu'on appelle son empreinte macroécologique, c'est-à-dire ses pressions sur les limites planétaires.
0: Et alors, à Lausanne, vous êtes collègue de Bruno Le Maire ?
1: Alors, j'étais. Je ne sais pas s'il travaille encore là-bas.
0: Vous l'avez peu recroisé.
1: Et je ne l'ai jamais croisé sur le campus. On n'allait pas à la même cantine. Ah, lui, il allait à la cantine de luxe. On a fait un débat ensemble à l'université. C'est tout.
0: On n'a pas réussi à le convaincre.
1: Je pense qu'il n'y avait même pas quelqu'un à convaincre parce qu'il n'avait pas d'opinion sur le sujet. Donc c'était ça le plus terrifiant, c'est que quand on regarde des hommes, des femmes politiques avec des grands discours écrits à l'IA par leurs assistants...
0: 7 ans à Bercy quand
1: oui,
0: même.
1: Oui, non, mais qui nous font des discours passionnés tous les 3 mois sur à quel point la décroissance, c'est l'effondrement de l'économie, et qu'après qu'on rencontre ces personnes un an après leur mandat, et on leur demande, vous pensez de la décroissance, et la décroît quoi ? Bah oui, c'est choquant. Quand on est scientifique, c'est choquant, parce qu'on se dit, là, il y a une véritable scission sur le monde politique qui est complètement hermétique aux connaissances scientifiques, et qu'en fait... qui avance dans le noir, à tâtonnement, sans bénéficier en fait, des connaissances qu'on a, qui pourraient clairement éclairer les décisions politiques d'aujourd'hui.
0: Donc là, Houston, on a un problème.
1: Houston, on a un gros problème.
0: On a un très gros problème. Vous revendiquez le fait d'être un chercheur activiste. Comment est-ce que les deux s'articulent ? Sachant qu'activiste, c'est faire beaucoup de conférences. C'est-à-dire que vous n'êtes pas avec un pistolet à eau dans la rue, j'imagine.
1: Alors, je préfère dire chercheur engagé.
0: Ouais.
1: Parce que activiste, je pense que c'est un degré supérieur de courage. Les activistes, c'est ceux qui bloquent des routes, c'est les écureuils qui protègent des arbres, de leur corps, c'est ceux qui se mettent dans qui prennent un risque légal vraiment pour protéger. Ça, c'est de l'activisme et j'ai un respect infini pour ces personnes qu'on devrait considérer vraiment comme les héros de notre temps.
0: Ça, vous ne pratiquez pas, mais vous sortez de votre laboratoire.
1: Alors moi, mon métier, c'est vrai que c'est d'être chercheur et en tant que chercheur, donc je suis chercheur engagé dans le sens où j'essaye de faire en sorte que ma recherche puisse faire avancer ces problématiques. Donc, à la fois sur la sélection de mes problèmes, je vais dire, je vais pas me demander quelle était l'influence de les philosophies chinoises sur la pensée d'Adam Smith au 18e. Non, si je suis financé pour faire un projet de recherche, j'essaie de créer une connaissance qui va être utile maintenant, non seulement la créer, mais ensuite de pas me dire, bon voilà, j'ai écrit mon papier, je passe à autre chose. Non, de l'expliquer, d'être disponible dans les lycées, dans les institutions, dans les médias, pour l'expliquer, pour être là, pour discuter avec les gens. Donc c'est pour ça que moi, c'est pour ça que j'ai un contrat un petit peu bizarre. Je suis chercheur à temps partiel. Donc ça, sur mes deux derniers postdocs, je dis voilà, moi je veux bien faire de la recherche, mais temps partiel, parce qu'en fait, le reste du temps, moi je fais ce qu'en université, on appelle ça de l'outreach, du rayonnement. Le rayonnement, c'est faire en sorte que les connaissances qui soient créées à l'université puissent être données et expliquées aux personnes qui pourraient bénéficier. En fait, on a une responsabilité d'équiper des personnes avec ces connaissances. Donc, c'est...
0: Et d'avoir un petit manuel de défense intellectuelle.
1: Moi, c'est mon projet personnel. Je trouve qu'on manque d'esprit critique en économie et donc on se fait facilement enfumer par, on l'a vu, les médias des milliardaires et les partis des milliardaires. Donc j'ai envie d'équiper les gens, leur montrer que l'économie, on n'a pas besoin d'avoir 12 doctorats et d'avoir fait Stanford pour comprendre la dynamique des inégalités ou du chômage et de ces choses-là. Et qu'on a besoin en fait de reprendre contrôle un petit peu de notre vie économique. Et ça, c'est possible de le faire à différents niveaux. Et d'ailleurs, ce que j'essaie de montrer, c'est non seulement pas de la vulgarisation pour nourrir à la petite cuillère des concepts académiques, c'est de montrer en fait il y a des sagesses populaires, il y a une connaissance expérientielle de l'économie en France et dans d'autres pays qui est très utile. Aujourd'hui, pour faire fonctionner, pour même inventer cette économie du futur, je parle par exemple des gens qui ont de l'expérience dans le monde associatif, dans le monde des coopératives, des monnaies alternatives. C'est des gens peut-être qui font pas de la recherche, mais qui aujourd'hui sont extrêmement précieux pour inventer de l'économie de demain. Et donc, moi, j'essaie de valoriser leurs travaux et de connecter avec ce qu'on fait à l'université, ce qui se fait sur le terrain, et de faire en sorte que les deux puissent s'auto-aider.
0: Et si on revient à la jeunesse de tout ça, le petit Timothée Paris qui joue au Monopoly et qui lit Picsou Magazine, il fait tout ça chez ses parents derrière le château de Versailles, c'est là où vous avez grandi.
1: Oui, ça s'appelle Bailly, c'est un petit village de quelques milliers d'habitants, c'est quand même la campagne, hein. C'est coincé entre les plaines de Versailles, dont un grand domaine agricole, et la forêt de Marly. Donc moi j'ai grandi dans la vieille ferme rénovée de ma famille, qui est là depuis plusieurs générations.
0: Et... Donc des grands-parents ou arrière-grands-parents agriculteurs ?
1: C'est ça.
0: Ouais.
1: Et non, c'est pour ça aussi que je vois les lueurs en fait venant de cette famille, de se dire la richesse, elle correspond un petit peu à la promesse... La croissance d'avoir accès à quelque chose dont on n'avait pas accès. Et moi, là c'est une réflexion purement personnelle, de me dire il y a certaines formes de richesse en fait que le capitalisme nous fait perdre, notamment ce que les Allemands appellent la richesse temporelle. La richesse temporelle, c'est avoir assez de temps pour faire toutes les choses qu'on veut faire. Alors que la pauvreté temporelle, vous savez, c'est quand on est là, j'ai pas le temps de faire tout ce que j'ai envie de faire. Hartmut Rosa, un philosophe allemand, lui disait, il a développé la théorie de l'accélération sociale. Le capitalisme, de par sa croissance incessante, il nous fait consommer de plus en plus, et donc il faut produire de plus en plus, et donc il faut travailler de plus en plus pour gagner de l'argent, pour consommer de plus en plus. Et au final, on se retrouve avec des journées où 24 heures, c'est pas assez. Ça nous rend anxieux, on n'a pas le temps de passer du temps avec sa famille, on passe à côté de sa vie, on est misérable, on meurt. Je résume.
0: Et là, l'émission s'arrête. On peut s'arrêter là sur ce mot de la fin.
1: C'est dur. Et donc, de se dire, mais... Si je reprends quelques belles pensées de la sagesse paysanne, des économies qui restent quand même très ancrées, encastrées dans la nature, et de dire le temps, c'est une richesse. Alors bien sûr, je ne veux pas faire l'apologie ici de quand on est démuni, quand on a une insuffisance matérielle, une exclusion sociale, c'est horrible, mais on n'a pas besoin forcément d'avoir 4 Lamborghini pour se sentir heureux. Justement, il y a ce qu'on appelle un taux de saturation. Aujourd'hui, j'ai l'impression en France, enfin dans beaucoup de pays développés, non seulement on gaspille énormément du maigre budget écologique qui nous reste, mais on le gaspille pour faire ce que Herman Daly appelait de la croissance anti-économique. Ça n'améliore même pas notre vie parce qu'on va se sursaturer, plus de pubs, plus d'obsolescence programmée, plus de gadgets, plus de dépression, plus de solitude. Au final, ce n'est pas du développement économique, c'est de la régression. Donc ça, c'est un peu l'un des arguments qui s'est développé dans ce champ de littérature, de se dire la décroissance en tant que ralentissement, ce n'est pas forcément négatif. Ça peut être un retour à l'équilibre. Hartmut Rosa dit que c'est une résonance. C'est pouvoir re-rentrer en résonance dans une économie justement qui tourne de plus en plus vite sur elle-même quand une roue de hamster rentre en résonance, en proportion avec la nature, et aussi entre nous, dans une économie qui a malheureusement pas assez de temps pour faire ces choses qui devraient être, à la fin de la journée, quand même les choses les plus importantes. Avoir du temps libre pour passer avec ses proches. Et là, juste un dernier commentaire, mais moi, quand j'entendais là les débats sur la suppression des jours fériés pour relancer la croissance. Je n'ai jamais entendu une idée aussi absurde et dystopique. De se dire, le but d'une économie, normalement, c'est d'économiser des ressources, notamment du temps, c'est de dégager du temps libre. Et là, on dit, en fait, on va supprimer du temps libre pour juste faire augmenter le PIB, qui est juste un indicateur tout pourri qu'on a inventé il y a 100 ans pour mesurer des trucs qu'on imprime nous-mêmes sur un tableau Excel. Et on va sacrifier, en fait, nos vies, se rendre misérables pour le faire, tout en dilapidant les ressources planétaires et en faisant en sorte que la grande majorité de la population ne puisse jamais avoir accès à un niveau de vie décent. Donc là, ça atteint un niveau d'absurdité, c'est du Black Mirror. On peut pas finir là-dessus. Celle-là, il faut rebondir, là. Une bonne nouvelle. Quelqu'un, vite dans le café.
0: C'est la panique. Il faut trouver un mot de fin positif. Alors, vous avez fait un lapsus intéressant, les jours fermiers. C'est peut-être ça la solution.
1: Mais c'est une idée géniale. Et je passe le bonjour d'ailleurs à l'exceptionnel Dominique Méda, qui travaille beaucoup sur la réduction du temps de travail. Et on discute souvent de ces choses-là, de se dire, la réduction du temps de travail, peut-être réduction du temps passé en emploi dans du travail capitaliste marchandisé, dans des bureaux, ce qu'on imagine ou quoi. Mais peut-être que dans le futur, on aura des jours fermiers,
0: mais oui,
1: où on participera justement aux activités agricoles. Et peut-être qu'on a créé un concept. C'est génial.
0: On notera
1: cette
0: date.
1: Vive les jours fermiers.
0: Ce sera peut-être le prochain numéro dans quelques années de cette collection. En attendant le numéro 6 de ce fascicule, le vôtre s'intitule « La science de la post-croissance ». C'est la collection Système Terre chez Actes Sud. Timothée Paric, merci beaucoup. Donc on va faire le bilan de cette journée. Moi, je vais rentrer à pied, faire une sieste. Vous allez faire du surf en anglette. Et puis vive les jours fermiers.
1: Les jours fermiers, merci Charline.
0: Merci Timothée. Ainsi s'achève Bistroscopie. Merci à Ophélie Vivier, chargée de programme, Anaïs Reynard à la réalisation, Sébastien Huel à la prise de son, Rémi Sistiaga au mixage et Rodolphe Meunier à la documentation. Quant à moi, je vous retrouve samedi prochain à 19h20 avec Josiane Balasco.

0: Flash de 20h, vous avez rendez-vous avec les petits bateaux de Camille Cronier et ensuite avec l'émission musicale de Camille Diao, Tapage. Elle reçoit Chilly Gonzalez et Dimé, avec du live, bien entendu.
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0: Voici Expression Directe, une émission réservée aux formations politiques, aux organisations syndicales et aux groupes professionnels représentatifs. Aujourd'hui, cette émission est assurée par le Mouvement démocrate.
2: Après les élections municipales, dans plusieurs communes de France, des maires d'extrême droite ont retiré le drapeau européen de la façade de leur mairie. Un geste symbolique, mais révélateur. Il montre une nouvelle fois l'hostilité de l'extrême droite envers l'Europe.
3: Au Mouvement démocrate, nous avons une autre vision, celle portée par les faits, par l'histoire et par notre avenir commun. L'Union européenne rassemble 27 pays marqués par une histoire culturelle, politique et humaniste commune. Ensemble, nous avons construit un modèle, celui de la démocratie et de l'état de droit. Ce modèle, c'est le nôtre. Alors nous pensons que dans nos territoires, on a tout à gagner à rester ancré dans ce projet commun. Nos communes font face à des défis considérables.
2: La santé de proximité qui recule, l'urbanisme, le changement climatique qui transforme notre façon de vivre, la crise du logement, l'éducation. Ces défis ne s'arrêtent pas aux frontières d'une commune, ni même d'un pays, ils sont européens. Autant de défis immenses que nous, élus, nous ne pouvons affronter seuls. Face à cela, l'Europe n'est pas un obstacle. C'est un partenaire stratégique indispensable.
3: Alors refuser l'Europe, c'est refuser les aides qu'elle nous offre. L'Europe nous aide et elle aide concrètement nos communes. Grâce à l'Europe, nous bénéficions du Fonds européen agricole pour le développement social. Il soutient nos agriculteurs pour développer une agriculture durable, innovante et compétitive. Dans un contexte où nos agriculteurs font face à des crises à répétition, économiques, climatiques et sanitaires, ce soutien est vital.
2: Il aide aussi les territoires ruraux à gagner en attractivité, en finançant les services publics les plus essentiels. Les routes, les réseaux d'eau, les équipements collectifs. Grâce à l'Europe, nos territoires ruraux bénéficient d'aides pour mieux vivre. Et l'Union européenne ne s'arrête pas là. Grâce à l'Europe, nous pouvons agir pour réduire les inégalités entre tous les territoires en renforçant la cohésion économique et sociale avec le Fonds européen régional.
3: Avec le Fonds européen régional, des communes ont pu déployer le Wi-Fi public et raccorder leurs habitants au très haut débit. Parce que l'accès au numérique est aujourd'hui un droit fondamental. Grâce à l'Europe, des bâtiments publics ont été rénovés pour consommer moins d'énergie. Des éclairages basse consommation ont remplacé des installations vieillissantes. Des pistes cyclables et des mobilités douces ont vu le jour. Grâce à l'Europe encore, des infrastructures ont été adaptées pour les personnes en situation de handicap. Et des transports de proximité ont été créés pour relier les habitants aux services essentiels. Des actions concrètes et visibles pour améliorer le quotidien des habitants de toutes les communes de France.
2: L'Union européenne soutient, mais n'impose pas. Elle ne dicte pas un modèle unique de service public. Alors, grâce à l'Europe, les collectivités qui souhaitent s'engager, qui veulent maintenir ou améliorer leurs services publics, sont accompagnées.
3: Au Mouvement démocrate, nous mettons l'ambition pour l'Europe au cœur de notre projet. C'est pour cette raison que nous avons toujours, dans chacune de nos rencontres, de nos manifestations, un moment pour parler de l'Europe. Et je crois sincèrement que dans aucun autre parti politique français, on a mis l'Europe à une place aussi centrale dans le fonctionnement, dans l'animation et dans le projet du parti.
2: Au Mouvement démocrate, nous défendons cette Europe. Une Europe qui nous rassemble, qui nous protège, qui nous permet de nous développer ensemble. Une Europe forte, souveraine et démocratique. Ce modèle européen n'est pas parfait. Mais parce que nous pensons que nous avons profondément besoin d'Europe, nous croyons en une union encore plus sociale, encore plus solidaire, encore plus écologique et encore plus souveraine. Retirer le drapeau européen d'une mairie, c'est un symbole. Mais les symboles disent la vérité sur ce qu'on est et sur ce qu'on veut. Nous, au Mouvement démocrate, nous faisons le choix de l'Europe. Parce que c'est le choix de nos territoires, le choix de nos habitants, le choix de notre avenir. Si vous partagez ces convictions, rejoignez-nous.
0: C'était Expression Directe avec ce soir le Mouvement Démocrate. Très bonne soirée sur France Inter, il est 20h. Les infos, Féline Leloir-Duhaut, bonsoir.
4: Bonsoir à tous. 38,9 degrés, le pic de température enregistré aujourd'hui dans le Var. Une chaleur qui écrase l'ensemble de la France métropolitaine et qui a des conséquences sur les transports. Le trafic des trains vient de reprendre à la gare de Toulouse-Matabiau. Il a été interrompu toute l'après-midi à cause d'un problème électrique lié à la chaleur. Demain midi, 35 départements seront en vigilance rouge, soit 26 millions de Français concernés du jamais vu en France. 45 départements seront, eux, en vigilance orange. Demain, 21 juin, jour de la fête de la musique, des festivités sous canicule et donc sous haute surveillance. Plusieurs villes l'ont déjà annulée à cause de la chaleur. Et au niveau national, une mesure prise par le gouvernement, pas d'alcool dans les départements en vigilance rouge, une mesure nécessaire pour la ministre de la Santé, Stéphanie Rist.
5: La limitation de l'alcool dans ces chaleurs extrêmes, elle est indispensable, et pour soi et pour le système de santé. Dans ces chaleurs-là, quand vous buvez de l'alcool, vous vous déshydratez 3-4 fois plus vite sans en plus vous en rendre compte. Donc vous avez un risque personnel pour votre santé puisque vous ferez des malaises beaucoup plus rapidement et plus graves. Et donc vous serez amené aux urgences qui surchargera déjà les urgences qui, dans ces moments de fête de la musique, sont déjà bien occupées. Aujourd'hui, ce qu'on constate, c'est un système pas débordé. Il tient, mais on voit des signaux d'augmentation. Plus d'appels au SAMU, plus de recours aux médecins en ville, plus d'appels appel à SOS médecin aussi. On est évidemment vigilant déjà depuis quelques jours. On avait anticipé la saison estivale, bien évidemment, avec les établissements, les professionnels de santé que je remercie encore pour leur engagement. Mais nous allons continuer à suivre, évidemment, jour après jour, cet impact.
4: La ministre de la Santé, Stéphanie Rist, sur France Info. Une chaleur écrasante et le ciel qui gronde dans le nord-est. Cette nuit, Météo France place 10 départements, des Ardennes à la Côte d'Or, en vigilance orange pour risque d'orages violents. Et avec cette canicule, attention aux feux de forêt. Demain, plusieurs départements comme le Var, le Gard, le Vaucluse et les Bouches-du-Rhône seront aussi en vigilance orange. À peine rouvert, le voilà à nouveau fermé. Plus aucun navire ne peut passer dans le détroit d'Ormuz depuis cet après-midi. Une réponse de Téhéran après les frappes israéliennes au Liban. De son côté, l'armée américaine se dit vigilante pour veiller à ce que toutes les dispositions de l'accord avec l'Iran soient respectées. Demain en Suisse, les négociations vont commencer après la signature du protocole de paix à Versailles mercredi dernier. L'Iran a envoyé une délégation et l'émissaire américain Steve Witkoff est aussi en route. Objectif, finaliser ses pourparlers en 60 jours maximum. Nous allons relever la France, nous allons la remettre à l'endroit. La promesse de Bruno Retailleau lors de son premier meeting de campagne aujourd'hui. Objectif, redonner du souffle à sa campagne, lui qui stagne dans les sondages face à Édouard Philippe et Gabriel Attal. Le patron des Républicains a donc réuni ses soutiens au Parc Floral à Paris. Au premier rang, Valérie Pécresse, Gérard Larcher, mais aussi l'écrivain franco-algérien Boualem Sansal. La Coupe du Monde de football et 3 matchs ce soir. En ce moment même, la rencontre entre les Pays-Bas et la Suède, les Pays-Bas qui mènent 2-0 à la mi-temps. À 22h, l'affiche très attendue, Allemagne, Côte d'Ivoire et enfin Équateur, Curaçao, ce sera à 2h du matin. Le monde du jeu vidéo français perd aujourd'hui l'un de ses pionniers. L'hommage d'Anne Le Naenf, ministre délégué en charge du numérique après la mort de Claude Guillemot. Il avait confondu avec ses frères le géant du jeu vidéo Ubisoft. Claude Guillemot est mort hier dans le crash d'un avion de tourisme à La Baule, en Loire-Atlantique.
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4: France Inter, il est 20h05, à suivre Tapage avec Camille Diao. Mais tout de suite, le temps de se brosser les dents. Voici les petits bateaux avec Camille Cronier. Et coucou les petites curieuses et les petits curieux. Allez hop, on croque direct dans la glace et... Aïe, aïe, aïe.
9: Bonjour, je m'appelle Nina et j'ai 9 ans. Je voudrais savoir pourquoi, quand on a quelque chose de très froid dans la bouche, ça fait mal aux dents. Merci.
4: Et je confirme, Nina, très froid, ça fait très très mal aux dents. Pourquoi ça fait mal comme ça à certaines personnes? Caroline Gorin, vous êtes dentiste, vous exercez notamment à l'hôpital, au Grand Hôpital Nord de Paris.
10: Oui, bonjour Nina, alors je pense que tu fais référence à une glace, par exemple l'été, où tu te mets à croquer dans la glace et
4: aïe,
10: ça fait vraiment très très mal. Alors, pour comprendre pourquoi ça fait mal, il faut savoir de quoi est composée la dent, en fait. Et en fait, au cœur de la dent, il y a le nerf de la dent. Le nerf, c'est ce qui va conduire le signal douloureux au cerveau pour lui dire ça fait mal. Et en fait, dans le cœur de la dent, donc, il y a ce qu'on appelle la pulpe dentaire, dans lequel il y a le nerf. Et autour de la pulpe, il y a la dentine. La dentine, c'est un tissu un peu plus dur, mais dans lequel il y a des petits canaux. Et dans ces petits canaux, il y a un petit liquide à l'intérieur. Et autour de la dentine, il y a l'émail. Alors, il se trouve que l'émail, qui est censé être le plus dur du corps humain et qui est censé être vraiment le bouclier de la dent, quand on est enfant, il est un peu moins minéralisé que quand on est adulte. Il est un petit peu immature, en fait. Il lui faut encore se maturer. C'est pour ça qu'on vous dit, quand vous êtes enfant, de ne pas boire de soda. Il faut un peu être gentil avec son émail, il faut le laisser se maturer. On a souvent plus de caries aussi quand on mange des bonbons parce que l'émail, il est un peu moins costaud. Et en fait, il va laisser passer des petites informations. Donc en fait, le froid, le chaud, le sucre, ça va faire bouger le liquide qui est à l'intérieur des petits tubes qui sont dans la dentine. Et le fait de faire bouger ça, ça va créer une pression sur le nerf dentaire et ça va donner un signal douloureux.
4: Ah, c'est à cause de ça. Et comment ça se fait qu'il y ait des gens qui soient plus ou moins sensibles au froid?
10: Alors, il y a des gens qui ont un émail plus ou moins poreux, déjà. Mais il y a souvent, par exemple, chez les adultes, c'est ce qui se passe, c'est quand on a un brossage de dents qui est un peu, on va dire, on dit traumatique, mais ça veut dire qu'il est un peu dur.
4: On y va un peu trop fort, quoi.
10: On y va un peu trop fort sur la gencive. Souvent, la gencive, elle remonte un petit peu et elle laisse apparaître la racine. Et en fait, la racine, elle n'est pas composée d'émail.
4: Ah, donc elle n'a pas son bouclier pour...
10: Elle n'a pas le bouclier. Et donc, en fait, la dentine de la racine, elle va être beaucoup plus fragile et beaucoup plus exposée à tout ce qui se passe dans la bouche. Et là, en fait, on va avoir des sensibilités dentaires.
4: Qu'est-ce qu'on peut faire pour essayer de moins souffrir?
10: Alors déjà, il y a des dentifrices contre la sensibilité dentinaire. Et en plus, il y en a aussi pour les enfants. Moi, ce que je conseille à tous les enfants qui ont des sensibilités, c'est de masser leurs dents avec le dentifrice aux endroits où ça leur fait mal. En faisant le massage en plus du brossage de dents, ça permet de renforcer les cristaux de l'émail pour qu'il soit plus mature, qu'il devienne
4: bien solide, quoi.
10: Voilà, qu'il se renforce un peu.
4: Et vaut mieux masser avant ou après le brossage de dents?
10: Après le brossage. Comme ça, on laisse la petite couche.
4: Ah, donc on rince pas?
10: On rince pas trop. En tout cas, on peut enlever le gros excès s'il reste beaucoup de choses, mais on rince pas trop et ça permet vraiment de reminéraliser en fait un peu l'émail. Mais ce qu'il faut surtout pas faire, c'est boire du soda, des choses très sucrées et très acides.
4: Parce que ça grignote l'émail. Alors on y va doucement sur les sodas et le sucre en général. C'est peut-être pas très drôle, mais c'est pour vos dents et toute votre santé. Salut les matelots.
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4: Et on retrouve Tapage, bien sûr. C'est avec vous, Camille Diao. Bonsoir.
2: Bonsoir tout le monde. Vous écoutez France Inter un samedi soir. C'est l'heure de faire du tapage. Tapage, nom masculin, bruit excessif, boucan, vacarme. Le tapage, c'est le son qui trouble le voisinage, qui résonne dans la nuit, qui vous empêche de dormir. C'est le nom de votre rendez-vous musical du samedi soir sur France Inter. jusqu'à 21h, on fait monter les décibels avec ce soir deux artistes pour le prix d'un. Un rappeur suisse et un pianiste canadien réunis sur un projet commun. C'est Dime et Chili Gonzalez alias Chopard et Chopin. Moi c'est Camille Diao, bienvenue dans mes oreilles.
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2: Cette semaine je reçois donc non pas un mais deux artistes. Côté pile, Chili Gonzalez. Et côté face, un certain Dime. Un rappeur suisse, un pianiste canadien, vous les mettez ensemble et paf.
11: Genre Dime et Chili, c'est Quincy Jones au Brésil avec Franxi et Franxi Natra.
2: Bah ça fait des chocs à pic. Alors attention, c'est pas un simple featuring. Dime et Chili nous ont pondu tout un projet commun. Il s'agit de fusionner deux univers pour faire émerger, si tout va bien, quelque chose de nouveau. Alors ils sont pas les premiers à le faire et il y a plusieurs façons de s'y prendre. Get him, Jay. Alors moi, quand on me dit album collaboratif, en bonne ex-ado des années 2000, la première chose à laquelle je pense, c'est Linkin Park et Jay-Z. 2004, la fusion du rock et du rap à une époque où ça, clairement, ça ne se faisait pas. Mais ce genre de collab façon mash-up où on se contente de mélanger des morceaux préexistants, franchement, c'est pas le plus intéressant. Moi, je préfère ce genre de rencontre au sommet. When we out together. Et la Fitzgerald et Louis Armstrong, deux monuments du jazz réunis en 1956 sur l'album Ella and Louis. C'est le fondateur du label Verve qui les convoque en studio, persuadé qu'ils ont des choses à faire ensemble. Et la complicité est telle que deux autres albums communs suivront. Écoutez la façon dont la trompette d'Armstrong flirte avec la voix d'Ella. Dans un autre genre, autre rencontre au sommet. 2011, encore Jay-Z, cette fois-ci avec une autre star du rap game, Kanye West, qui était encore fréquentable à l'époque. L'album commun dans le rap, c'est une institution, le leur, c'est Watch the Throne. Watch the Throne, ça veut dire regardez notre trône. Et c'est ça le message que les deux veulent faire passer. Désormais, c'est nous, c'est le rap qui règne sur la musique populaire. Mais on peut aussi marquer l'histoire de la musique de façon beaucoup plus modeste. Comme David Byrne et Brian Eno en 1981, My Life in the Bush of Ghosts. Alors c'est peut-être ma collab préférée, plus qu'une collaboration, un laboratoire. Les deux hommes ont déjà travaillé ensemble sur un album des Talking Heads, une amitié s'est nouée. Ils partagent un goût pour les vinyles rares, pour les vieux magnétos et puis pour ces voix enregistrées à la radio que Brian Eno collectionne. Ça par exemple, c'est le sermon d'un pasteur. Alors, juste pour le plaisir d'être ensemble et de tester des trucs, Eno et Byrne commencent à se retrouver le soir, en studio. Ils passent des nuits entières à assembler des sons qu'ils ont collectés à droite et à gauche. Ça finira par donner des chansons, et puis finalement un album qui va marquer l'histoire du sampling. Rien n'était planifié, tout s'est fait organiquement, juste pour le plaisir. Et c'est ça qui me plaît dans cette histoire. Quelque chose me dit qu'il y a un peu de ça dans le duo Dime Chili Gonzalez. Alias Chopard et Chopin.
11: Hey yo, dimelo todo.
2: Et ça tombe bien, ils me rejoignent juste après ça.
11: You heard? Kirta.

0: Bonsoir Chopard.
1: En santé.
0: Et bonsoir Chopin.
2: Content d'être là.
0: Bah, bienvenue à tous les deux, je suis très contente de vous recevoir. Alors Chopard, c'est toi, Dimé, rappeur suisse, tu viens de Genève. Et ce surnom Chopard, il te vient de ta mère, d'après ce que j'ai lu. Alors raconte-nous.
1: Parce que en gros, en fait, j'avais une conversation avec ma mère. Et en fait, elle savait pas dire Tupac Shakur. Et elle disait Paco Chopard. Et en gros, elle me disait, ouais, je veux que tu sois comme Tupac Shakur, que tu dises des vrais messages et tout. Non, mais sauf qu'elle disait Paco Chopard.
0: et donc, c'est resté. Et Chopin, du coup, c'est ton acolyte, Chilly Gonzalez. C'est ton nouveau personnage.
2: Ben, Chopin, la barre est haute, mais Chopin, c'est un compositeur, mais aussi quelqu'un qui était très connu pour son caractère un peu flamboyant, un peu fragile. Bref, c'était un artiste torturé avant qu'on les connaisse bien. Et donc Chopin, c'est toujours un modèle. Ses morceaux sont des morceaux pop, finalement. Donc c'est un pianiste pop, donc ça me va.
0: Alors d'habitude, je présente mes invités moi-même, mais aujourd'hui, j'avais envie de vous déléguer la tâche. Si vous deviez vous présenter l'un l'autre, qu'est-ce que vous diriez ?
2: Ben, Dimé, c'est un rappeur que j'ai découvert quand je commençais à m'intéresser au rap francophone. Et c'est un rappeur qui est un entertainer complet. C'est ça qui finalement nous réunit. Dimé, il a fait comme tous les musiciens, des entertainers, et il a vraiment commencé hyper jeune. Et c'est vraiment le noyau d'un petit groupe aussi de quelques autres rappeurs suisses qu'on connaît maintenant, comme Makala ou Myro, tout ça. C'est vraiment, pour moi, le plus important de cette scène-là. Et qu'est-ce que je peux dire d'autre ?
0: Bah, toi, Dimé. Comment est-ce que tu présentes
1: Ah mais là il m'a tellement là carrément je rougis. Non, Chilly vraiment c'est un frère. En fait déjà dès la première rencontre, je savais qu'il allait avoir une connexion de fou. Et le premier show que j'ai vu de lui, mec, je le vois, il jump dans la foule à 56 ans, il est là dans la foule et tout.
2: 54,
1: excuse-moi. Je suis un bâtard, pardon. Excusez-moi. Non, et je vois gros, il crowd la scène et tout, comme moi en fait. Et finalement, on a les mêmes conversations, il est grave ouvert au nouveau courant. Ça, en temps normal, des fois, quand je parle avec des anciens, ils sont fermés ou quoi. Frère, lui, il capte tous les nouveaux courants, les anciens courants, on mélange tout. Et vraiment, c'est une personne qui m'apprend aussi à être professionnel d'une autre manière. Franchement, c'est une bénédiction d'avoir pu avoir l'occasion de faire ce projet avec Chilly. Et je suis grave content, je suis très fier.
0: Alors, vous avez cette phrase que j'adore, qu'on a entendue au tout début de l'émission. Dimé et Chilly, c'est Quincy Jones au Brésil avec Frank Sinatra. Ouais. Je trouve que ça pose bien l'ambiance.
2: Bah, la barre est haute.
0: L'ambiance qu'il y a actuellement dans ce studio. Votre collaboration, elle commence un soir de 2023 sur la scène du théâtre Léman à Genève.
1: Exact.
0: Pendant un concert de Chilly Gonzalez.
3: Je l'avais dit. Les meilleurs rappeurs français sont suisses. Et moi, il y a un riff de piano qui m'a scotché direct. Je crois qu'elle est sortie en 2014 ou 15, peut-être 17. Mais je sais que quand j'ai entendu, je savais que ce rappeur, il avait mon cœur en tant que pianiste. J'ai envoyé un message. J'ai dit, je sais que peut-être tu es à Genève. Est-ce que tu voudrais éventuellement venir assister à mon concert ? Que assister ? Et il m'a dit, oui frérot, je vais faire mon mieux de passer. Donc ce soir, ici à Genève, make some noise for Dimé!
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0: Et voilà, c'était parti.
1: Je suis mort.
0: Alchimie immédiate.
2: Ouais. Et sans balance. Voilà, veut dire qu'il n'est même pas passé au soundcheck. Première fois qu'on a fait les morceaux, c'était devant 2000 personnes.
3: Voilà, exactement. First try.
0: Qu'est-ce qui s'est joué sur scène ce soir-là, Chili? Dans une vieille interview, tu disais, une collaboration, ça prend du temps. Souvent, il faut se renifler longtemps. Même si on a envie, on trouve pas le bon moment. Et ce soir-là, vous êtes dit, il faut qu'il se passe quelque chose. Il faut qu'on aille plus loin que juste partager la scène une fois.
2: Voilà, disons que se retrouver sur scène, c'est déjà un bon test de notre valeur en tant qu'entertainer. C'est surtout ça. Quand on vit un truc comme ça sur scène, et c'était vraiment électrique l'atmosphère quand on a joué ton tube Focus. Quand on vit un truc comme ça, je crois que c'est un peu la version positive de ce que les gens vivent quand ils sont dans le militaire ensemble.
3: Ouais,
2: un peu.
3: C'est ça.
2: C'est intense, l'adrénaline, le monter, tout ça. Et le fait qu'on a réussi à faire ça sans répète et tout, c'est une espèce de truc un peu magique.
3: Et même le soir même, on allait au studio et la session était si magique aussi. Tout a glissé. Et du coup, on a remis ça plusieurs fois. Et de plus en plus, on arrivait à se projeter, mais au départ, c'était même pas, on ne s'est même pas dit qu'on allait faire un projet. C'est juste, on faisait des morceaux, et là, l'idée est venue, quoi.
2: Je crois que je l'ai prononcé la première fois. On s'est pris en photo après mon concert, là, avec le photographe du festival, et il nous a pris en photo, et j'étais là avec lui. Ouais. Et je dis, vas-y, viens dans le photo et tout. Et je dis, voilà, pochette pour notre projet en commun. Tu vois, je l'ai manifesté.
0: C'était écrit.
3: Ouais, de fou.
0: Et le voilà, il est arrivé Chopard et Chopard. Enfin, pas encore. Il sort dans une semaine, vendredi prochain, le 26 juin. 5 titres dont vous allez tout de suite nous donner un aperçu en live. Le piano et les micros, ainsi que votre comparse, Gaspard Sommer, vous attendent sur la petite scène du studio de France Inter. Je vous laisse vous installer.
2: On y va.
3: Merci beaucoup.
0: C'est Dimé et Chili Gonzalez en live. Le titre s'appelle Méridien.
3: Wouh!
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0: C'est bien, hein?
1: Bien, hein?
0: Super.
1: J'étais sous stress de...
2: C'était Chili Gonzalez et Dime, accompagné de Gaspard Sommer. Le titre s'appelle Méridien. Vous l'aurez entendu pour la toute première fois sur France Inter.
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2: Chili, Gonzalez et Dime sont les invités de Tapage jusqu'à 21h pour leur projet commun, Chopard et Chopin. Alors là, vous venez de nous jouer Méridien, qui est, dans cette EP, le titre le plus mélancolique. Parce qu'en réalité, ce disque, il est super drôle. 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

0: Dis, mais allez, vas-y, je te jure, là, c'est le moment, il faut y aller.
1: Trop marrant.
0: Ils sont là pour toi, tu attends quoi? Hein? Ça va être tellement chambé, ma gueule, tu vas voir. Allez, vas-y, éclate-toi. Vas-y, fais-le pour moi.
2: Alors déjà, à qui appartient cette voix?
3: Ça, c'est ma femme. On a demandé que ma femme fasse la meuf très, très chiante. Qui s'approprie tranquillement à dire « ma gueule », par exemple. C'était dur pour elle d'être un personnage tellement détestable. Mais voilà, elle a souffert pour le bien du morceau.
2: Allez, dis-moi, fais-le pour
1: Allez.
2: Moi.
1: Non.
2: Donc, on sent vraiment, on l'a entendu dans ces quelques extraits, que quand vous faites de la musique ensemble, vous vous marrez.
1: Oui.
2: Vous disiez, on se retrouve sur ce côté très showman, entertainer. Mm-hmm. Je sens que vous vous retrouvez aussi sur juste l'envie de rigoler, quoi,
4: ouais,
2: sur l'humour.
4: Ouais, de fou. C'est un peu ce délire-là. En fait, on voulait faire un truc qui n'existe pas. Parce qu'il m'a dit, ouais, on va pas faire un piano voix comme tous les autres. On va vraiment faire un projet qui n'existe pas dans le paysage français, tu vois. Francophone ou même dans le monde, en vrai.
3: Ben ouais, et puis il y avait un jour où on a commencé à regarder les vieux vidéos de quand moi je faisais beaucoup plus de rap en anglais, à mon époque berlinois, où je faisais du rap assez trash, assez saturé, des trucs un peu stylé Beastie Boys, on peut dire.
4: Beastie Boys, Grandmaster Flash, on peut, ouais.
3: Voilà, donc on a décidé de faire un morceau comme ça, qui se retrouve vraiment pas du tout dans le paysage du rap francophone. Donc on s'est amusé à faire des trucs qui sont sincères pour nous, mais qui sont uniques aussi, qu'on ne retrouve pas partout.
2: Et tu disais, aussi pareil dans une vieille interview que j'ai lue en préparant l'émission, en France, c'est compliqué d'être un artiste rigolo et d'être pris au sérieux.
3: Oui, parce que peut-être c'est un truc, la séparation de l'art sérieux et de la rigolade, mais le problème c'est que le rigolade, c'est pas très drôle, parce que le rigolade à l'américaine, il contient déjà beaucoup de mélancolie, beaucoup de trucs satiriques, même politiques, et on retrouve ça très très peu. Peut-être de plus en plus. Peut-être ça change un peu, j'ai l'impression. Mais quand j'ai donné cette interview, j'imagine, c'était une époque où on regardait des grands comiques, soit anglais, soit américains. Et c'est du blues. C'est du blues, carrément.
4: De fou.
3: Et les gens qui font les grands comiques sont souvent des gens, vraiment, qui viennent des communautés beaucoup plus oppressées et tout. Donc c'est logique que c'est une façon d'exprimer. Mm-hmm. La comédie, c'est comme le jazz ou le blues. Mm-hmm. Mais ouais, je crois que ça change. Et en même temps, j'ai pas envie non plus de faire le sérieux. J'ai jamais pu faire ça, même si je viens d'un milieu qui est très très codé, sérieux. Le classique et le jazz, c'est beaucoup de fausse modestie, ou de la vraie modestie, de temps en temps. C'est beaucoup de il faut rester très très poli, toujours très reconnaissant. Il y a pas trop la place pour le faux arrogance de Chilly Gonzalez.
4: En vrai, ouais, même dans le rap, au début dans le rap, même chanter sur du boom bap, ça peut être bizarre, vu bizarrement, ou même être décomplexé sur certains trucs, style de prod ou quoi. Et c'est vrai qu'avec les années, maintenant, c'est plus chill, quoi.
2: Mais toi, tu viens d'un collectif, on en parlait tout à l'heure, Genevois, qui s'appelle Super Wack. L'autodérision, elle est déjà dans le monde du collectif. Super Wack, ça veut dire super nul.
4: Voilà, exact.
2: Donc, Dimé non plus, il se prend pas trop au
4: voilà,
2: sérieux.
4: C'est ça.
2: Et ton dernier album, qui est sorti il y a quelques mois,
4: ouais,
2: Jackass. Jackass, alors pour ceux qui n'ont pas la ref, c'est cette émission de MTV des années 90-2000, où le but, c'était de jouer à être le plus débile possible,
4: voilà,
2: jusqu'à même parfois se mettre en danger.
4: En danger, exact.
2: c'est ça, ton type d'humour, ce truc un peu débile et plein d'autodérision.
4: C'est ça, c'est un peu Jackass, c'est un peu ma jeunesse. Et vu que je suis issu du skate aussi, donc on est vraiment dans un délire où on se prend pas la tête, on vit au jour le jour. Et c'est ça, hein, c'est ça qu'on veut ramener dans même l'esprit super wack. C'est vraiment pas se prendre la tête, être sûr de qui on est et pas avoir peur du ridicule.
2: Finalement. Alors, il y a l'humour qui m'a marqué dans votre projet, mais il y a plein d'autres choses. Et déjà, il y a l'usage, on va dire, à contre-courant de certains instruments de musique. Oui. Déjà, qui utilise une clarinette dans une prod de rap?
5: La salle est pleine et je suis solo quand je rentre. C'est pas ce que je voulais quand j'étais enfant.
2: La clarinette qui va se marier à ce beat.
3: Mais pas juste la clarinette, je signale. Ouais, un beat un peu jersey. Mais je signale que le clarinette, en fait, il fait une gamme qui est très très sophistiquée. C'est une gamme qu'on entend nulle part dans le rap, à part dans quelques samples peut-être.
2: Et là, on arrive à autre chose qui m'a interpellé. Un piano dont tu te sers finalement comme d'une basse ou d'une percussion. On va écouter un peu. Là, t'es dans les notes les plus basses du piano. C'est plus de la mélodie, quoi.
3: Ben, le piano, c'est un instrument de batterie. Et là, on a samplé un concert, une vidéo d'un concert.
4: Ouais. En gros, c'est Tim, il me disait, ouais, j'ai fait ce concert-là à Marseille. En fait, cette intro, voilà. Il y a un truc à faire avec l'intro du concert, en fait, qu'il avait filmé. On a pris ça d'une vidéo. Et du coup, après, on a samplé le truc, moi et Gaspard. J'ai fait les drums avec Gaspard. Et on a créé ce morceau-là, un peu Beastie Boys, pour venir dans son énergie, justement, berlinoise, où il rappait, il s'en foutait un peu en mode Eminem, Beastie Boys. Donc voilà.
3: Ouais, c'est du piano punk. Ça veut dire que le seul truc qui compte à jouer le piano comme ça, c'est l'attitude. Mais c'est moins facile qu'on y croit. Donc quelqu'un peut dire, ah, il fait que taper son piano, mais vas-y, tape le piano toi.
4: Tape ton piano.
3: Et voir si ça fait la même chose.
2: Faut apprendre à ne plus respecter son piano d'une certaine
4: là,
2: façon.
4: Il est déconstruit de son piano.
2: Et puis, il y a d'autres moments dans l'EP où on se croirait presque dans la BO d'un vieux film.

0: C'est quoi l'inspiration de ce passage-là ?
1: En fait, ce qu'on entend, c'est tiré d'un concerto de piano que j'avais écrit en 2012 et que j'avais enregistré avec un orchestre, mais que j'ai jamais sorti parce que j'étais pas content à l'époque. Mmh. Et j'ai redécouvert cet enregistrement et on s'est servi sur 3-4 morceaux, des petits bribes quand même, des trucs vraiment orchestrés, dont la clarinette que tu avais évoquée. Et voilà, c'est cool que presque 15 ans plus tard, que cet enregistrement trouve une façon de vivre plus tard. Et c'est épique. L'orchestre, c'est épique, mais si on fait un orchestre juste avec un pauvre petit clavier MIDI, ça va pas faire le même effet que je crois qu'il y avait 80 musiciens dans une vraie pièce, dans un studio à Londres. Et des fois, les gens disent « Ah, mais t'es fou, t'as enregistré 40 minutes de musique avec 80 personnes, t'as dû dépenser combien d'argent pour ça ?» Mais j'étais pas content à l'époque. Mais toujours dans son temps.
0: Voilà, jusqu'à ce que ce soit le bon moment.
2: Exactement, et ça nous a permis de créer Calliope, un peu ce mood-là, comme dans le film un peu Birdman, derrière les... Voilà, derrière le théâtre, un peu dans le stress et tout, voilà.
0: Dime et Chili Gonzalez sont les invités de Tapage et on continue à discuter juste après un morceau qui, je pense, c'est un truc que je chante, devrait vous plaire. Dime, toi tu l'as ?
2: Oui.
0: C'est qui ?
2: Bad Bunny.
0: Bah ouais, c'est Bad Bunny.
2: Ça m'a fait peur.
0: La superstar portoricaine, c'est La Mudanza sur France Inter.

0: Bad Bunny sur France Inter, c'est le morceau de clôture de son dernier album. Et ouais, Dimé, ouais. C'est pas mal ambiancé pendant ce morceau. J'ai choisi ce morceau pour toi, ouais. Dimé, parce que quelque chose me disait que la salsa, c'était un truc qui te
1: oui.
0: parlait.
1: En vrai, tous les courants, bachata, salsa, compas, franchement tout.
0: Et toi qui viens de Genève, ça a un peu à voir avec ça.
1: Oui, en fait, c'est qu'on a une énorme communauté latino à Genève. Donc d'où vient mon blaze aussi, Dimé Todo, c'est un ami à moi colombien qui m'a appelé comme ça. Parce qu'au départ, moi je m'appelle Mehdi, du coup j'ai reverse mon nom, mais il m'a dit Dimé, Dimé Todo.
0: Et du coup, ce qui veut dire dis-moi tout, ouais, en
1: exactement,
0: espagnol.
1: Exactement, exactement. Et du coup, j'ai toujours été inspiré des courants latinos, des courants de tout, hein, des courants arabes avec mes parents, le raï, le compas, le reggaeton. Vraiment de tout.
2: Non, mais c'est ça qui fait que sur scène, t'as ce caractère de rassembler les gens automatiquement.
0: Yes. Et dans ton rap depuis le début et toujours dans ce projet, tu t'amuses beaucoup avec la langue espagnole.
1: Oui.
0: Hey yo, dímelo todo. Dímelo todo, le fameux.
3: Mamacita.
0: Qu'est-ce qui te plaît dans l'espagnol ? Parce que tu sais le faire claquer.
1: Oui. Oui, oui. En vrai, je parle maintenant espagnol. Du coup, en fait, je suis sorti avec une latina pendant 6 ans, donc avec ses parents et tout.
2: Oh, désolé pour toi.
1: non, c'était cool, j'ai grave kiffé. Et en fait, avec ses parents et tout, ils m'ont grave appris l'espagnol latino, justement. Donc de là, voilà, j'ai l'accent.
0: Sache que c'est un tropisme qu'on partage. Et j'en profite pour faire ma promo, parce que moi aussi j'ai le droit de faire ma promo dans cette émission. Parce que je suis en train de préparer une grande série documentaire musicale, justement sur l'explosion des musiques latino, ouais. qu'on observe ces dernières années avec des artistes comme Bad Bunny, Rosalia. Et vous pourrez l'écouter tous les dimanches midi de l'été sur France Inter. Et ce sera dès la semaine prochaine en podcast.
2: Et moi, malgré d'être d'origine hongroise, j'ai choisi un nom hyper faussement mexicain.
0: C'était voilà, ma prochaine question.
2: Voilà, je suis honorairement.
1: On a squatté.
0: C'était ma prochaine question. Pourquoi González ? Du coup, il y avait un peu cette envie de sonner latino.
2: Ben, comme beaucoup de blases de rap, et d'ailleurs, on me l'a donné. Donc, des fois, on choisit pas son blaze, c'est quelqu'un qui nous le donne comme un cadeau. Et j'étais dans une soirée berlinoise en 2000, et un mec est venu vers moi, et il a juste dit « You should be called Chili González ». Il m'a dit ça. Et il a disparu. Et je ne l'ai jamais revu. Et merci à cette personne. Je ne sais pas qui vous êtes, mais
1: c'est vraiment, ça, pareil.
0: Ouais, elle est géniale, cette histoire.
2: Et moi, j'avais galéré pendant des années à essayer de trouver un bon blaze moi-même, mais rien ne marchait, parce qu'on ne peut pas se nommer vraiment.
1: Ouais.
0: C'est toujours l'autre qui
1: c'est
0: nous
1: toujours
0: nomme.
1: Le... Ouais.
0: Chili, toi, ton véritable amour, toi qui es canadien, d'origine hongroise, du coup je l'apprends, c'est la langue française. Et je ne résiste pas à la tentation de réécouter ça.
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0: French kiss, c'était ta déclaration d'amour à notre belle langue française il y a quelques années. Et je crois que ça t'a pris assez longtemps de t'autoriser à écrire, à chanter, à rapper en français.
2: Ouais, ça c'était le vrai déclic. Et bizarrement, un de mes gros déclics, c'était l'album Chaos Kiss de Makala.
1: Ah yes.
0: Rappeur suisse.
1: Et oui, la famille.
2: Avec qui on va partager le plateau demain.
0: Ouais, de la fête de la
2: l'Olympia
0: musique.
2: Pour le fête de la musique de Mehdi Maizi et de France Inter. Et Makala m'a bien débloqué quelque chose. Il laisse beaucoup d'espace dans ses raps, ce que j'ai beaucoup apprécié. Et je sais pas, il y avait des phrases. Il dit « Je viens chez toi, je mange debout ». Et je me suis dit « C'est de la littérature, ça ». Il dit tellement de choses avec tellement peu de mots. Et ça m'a débloqué quelque chose. J'ai commencé à écrire des raps. J'étais beaucoup aidé par Tequila Tex de TTC, maintenant DJ Extraordinaire à l'époque. Après, j'ai commencé à écrire tout seul. Et bien sûr, sur mes couplets, sur Chopin et Chopard, il y avait Dimé qui était là pour bien me épauler et dire non, utilise pas ce nom-là. Ah non, il faut prononcer Hops comme Hops. Et, non, il y avait plein de trucs comme ça.
1: Oui, il y avait plein de petits tips, ouais.
2: Et parce que, bien sûr, je suis moins sûr de moi quand je rappe, parce que je suis pas vraiment un rappeur. Je suis un pianiste qui rappe de temps en temps. Je vais pas me dire que je vais me mettre à l'égalité d'un rappeur comme Dimé Todo.
1: Mais sache-le que je te considère comme un rappeur aussi. Voilà. Il sait écrire des bars, il faut pas avoir peur.
2: Et Dimé, il a fait beaucoup d'instru pour notre projet,
1: voilà,
2: aussi.
1: Exactement.
2: c'est un beatmaker de malade. Exactement. C'est un chanteur, mélodiste. Et tous les deux, bien sûr, nous sommes des showman, mais... Mm-hmm. Mais
1: c'est vrai que lui, il avait plus la frayeur de... du rap et moi plus de faire les instrus et on s'est fait confiance les deux et du coup ça a créé ce projet quoi.
2: Exactement.
0: Ça veut dire quoi écrire comme un rappeur d'Imé?
1: En vrai c'est justement avoir ce côté un peu punchline bars tu vois un peu dans notre environnement tu vois des Jungle Jack, des Jean Jass, des Caballero ou des Makala ou justement ce côté un peu avec des phrases imagées donc lui il sait très bien le faire. Donc voilà.
2: Après, ouais. Le changement de langue, c'est une contrainte, mais ça me libère aussi, contrairement au rap que j'avais écrit en anglais, surtout début des années 2000. Et je me suis dit, il y a un moment, en français, j'ai pas beaucoup de choix à être indirect. Quand je veux dire une chose, je le dis.
1: Oui, voilà.
2: Et ça, c'est intéressant. Et en plus, je vais quand même choisir des mots ou des images qui me correspondent à moi. De dire que je suis un vampire dans un cercueil avec des draps Givenchy, je suis pas sûr qu'il y ait tous les rappeurs qui vont penser à dire ça. Mais moi, je suis d'origine hongroise. On voit ma tête, on dit direct tout le temps.
1: Le piano, vampire.
2: Bon, moi, je suis vampire, quoi. Donc,
0: Et puis, je pense que tu as aussi une oreille différente sur notre langue. Dans la façon dont tu écris français, il y a énormément de jeux de mots, même de façon de faire sonner deux mots ensemble, dont une oreille native n'entendrait pas forcément les résonances.
1: C'est ça.
0: Donc, ça te donne aussi.
1: Il y a un côté rigolo quand il choisit ses mots.
2: Ouais. Moi, je me rends pas compte. Du coup, c'est bizarre parce qu'il faut lâcher prise pour écrire dans une autre langue et faire confiance que l'effort et la différence et ces contraintes-là vont jouer à l'avantage, qu'il y a un charme à entendre un petit accent, même si c'est pas un accent hyper fort québécois non plus. Les gens qui connaissent. Et voilà. Donc, c'est à la fois flippant, mais je fais confiance à des gens comme Teki ou comme Dime ou des autres qui m'encouragent, disent Non, vas-y, ça va bien se passer. Et voilà, heureusement que tu étais là.
0: Et c'est comme ça que le Gorgonzola rencontre un jour Godzilla. Il va être l'heure du deuxième live de l'émission et vous avez choisi de rendre hommage à un autre rappeur, un rappeur belge, Hamza. En quelques mots, quel est le morceau que vous allez reprendre et pourquoi celui-là?
1: En vrai, on va reprendre Minuit 13. En vrai, ce qui était cool dans le morceau, déjà, il y a Christian and the Queen. Et en fait, Gaspard, il va reprendre ça magnifiquement en mode avec une voix si douce. Et Chili, il va remplacer Oxmo Puccino avec un joli disco.
2: Oh, la barre est trop haute.
1: Non, t'inquiète. Et moi, Hamza, voilà.
0: Ah, si tu peux être Chopin, tu peux être Oxmo. Oui. On peut être qui on veut, il faut viser au Chili.
1: On peut être Nas.
0: Allez, c'est parti. Je vous laisse prendre place. Hamza, Minuit 13, version Dime et Chili Gonzalez. C'est tout de suite. Et c'est du live dans le studio de France Inter.
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0: Yeah. Hamza, revisité par Chilly Gonzalez et Dimé avec Gaspard Sommer.
1: Exact.
0: Une reprise exclusive à retrouver très bientôt en vidéo sur les réseaux de France Inter.
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0: Ils sont bien ces jingles, hein?
1: Ouais, je te jure, ils passent bien.
0: Merci au réalisateur de l'émission, Antoine Ferrer. Alors, on entre dans la dernière ligne droite. Et c'est le moment où on commence à s'échauffer pour la fiesta du samedi soir. Donc, comme le veut la tradition, je vous ai demandé de venir avec un morceau pour nous ambiancer. Et vous avez choisi ça. 2002, la rencontre entre les rappeurs du son 13 et les robots des Daft Punk. Un robot des Daft Punk.

0: Le 113 fout la merde, c'était le choix de Dimé et de Chili Gonzalez pour votre samedi soir. Alors comment est-ce que vous êtes tombé sur ce morceau-là? Est-ce qu'il y a eu beaucoup de débats? Vous vous êtes retrouvés?
1: Non, même pas. En vrai, c'est un peu ce genre de collab improbable qui nous représente finalement.
2: C'est ça. Bangater, le robot en question des deux qui apparaissent, c'est un grand inspiration, pourquoi pour vous deux. Ouais. Moi, j'ai eu la chance de bosser avec les Daft Punk et de voir comment ils bossent et c'était, j'ai appris beaucoup. Et donc, est-ce que c'est une des premières fois dans le rap francophone qu'il y avait un truc aussi surprenant
1: et dis-toi qu'il avait refusé Madonna et accepté le 113.
0: Oh, wow.
2: Il y a aussi la connexion DJ Mehdi qui a
1: facilité ça, j'imagine.
2: C'est surtout ça.
0: Effectivement, ça figure sur l'album Le 113 fout la merde, justement, qui est juste après Les Princes de la Ville, produit par DJ Mehdi, qui signait déjà un peu la rencontre du rap et des musiques
2: avec
0: électroniques.
2: Avec un quatuor à cordes en plus, si je ne me trompe pas, sur cet album. Donc voilà, il y a plein de trucs qu'on retrouve dans nos inspirations à nous aujourd'hui.
0: Ouais. Et merci pour ce petit souvenir de 2002 et du 113. Merci Chili, merci Dimé.
1: Merci à toi.
0: Chopard et Chopin, ça sort vendredi prochain, le 26 juin. Chili, tu seras en concert demain soir à l'Olympia pour la fête de la musique de France Inter. Chili Gonzalez and Friends.
2: Avec Dimé, qui est un de mes friends.
0: Je ne savais pas si j'avais le droit de le dire.
2: Bien sûr. Je crois que j'ai le droit de dire.
0: Et parfait, c'est annoncé. Il y aura aussi Makala et Ino Casablanca, entrée libre et gratuite dans la limite des places disponibles. Et puis, vous pouvez aussi écouter tout ça en direct sur France Inter. Merci encore à tous les deux.
2: Merci à toi, Camille.
0: C'était un plaisir.
1: Yes.
0: On se quitte avec un dernier extrait de votre projet, parce qu'on n'en a pas eu assez. C'est un titre qui vient d'entrer en playlist, et donc on va écouter tout l'été sur les ondes d'Inter.
1: Trop bien.
0: Pacino, Pacino.
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0: Latino, c'était 10 mai et Chili Gonzalez avec un invité bonus, Jungle Jack, pour conclure cette heure de tapage. Ce soir, c'était Alexis Goyer à la préparation, Antoine Ferrer à la réalisation, Noé Chaban et Jérôme Ragano à la prise de son et au mixage, Juliette L'Orphelin à la programmation musicale. Tout de suite, c'est le journal, suivi de la radio de Jean-Philippe Riquiel, le fils de Sonia. Quant à nous, on se retrouve samedi prochain pour encore plus de tapage. Patino, patino.
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0: Tout de suite, le point sur l'actualité, c'est avec Féline Leloir-Duhaut. Bonsoir Féline.
10: Bonsoir à tous. Jusqu'à 40 degrés attendus demain, la France suffoque sous la canicule. Demain midi, 35 départements passent en vigilance rouge, du jamais vu. 45 autres départements seront en vigilance orange, un épisode caniculaire similaire à celui de 2003 d'après Météo France. Cette nuit, 10 départements du Nord-Est sont placés en vigilance orange pour des orages violents. Et demain, pour la fête de la musique, le gouvernement appelle à la vigilance extrême. La consommation d'alcool est interdite sur la voie publique dans les départements placés en vigilance rouge canicule et plusieurs villes ont déjà annulé les festivités à cause de la chaleur. À Strasbourg, ils étaient plus de 6000 à braver la chaleur justement aujourd'hui pour revendiquer le droit d'être soi, une marche des visibilités pour le droit des personnes LGBT+, un parcours raccourci en raison de la canicule. La canicule et ses conséquences sur les transports cet après-midi. Plusieurs heures de retard pour les trains en gare de Toulouse-Matabiau à cause d'une panne électrique liée à la chaleur. Un train Ouigo a même été arrêté en pleine voie à 1 km de la gare. Résultat, les passagers ont dû finir le trajet à pied. Entre 700 et 1500 élèves ont potentiellement été victimes de violences à Notre-Dame de Bétarame entre 1950 et la fin des années 90. L'estimation terrifiante d'un institut mandaté par la Congrégation des Pères de Bétarame après plus d'un an d'enquête. Un rapport sans concession qui parle de sadisme, de torture, mais aussi de défaillance systémique. La thèse d'actes individuels est aussi écartée. L'ONG parle de crimes de masse. De nouvelles frappes israéliennes sur le Liban ont fait plus de 30 morts moins de 24 heures après l'entrée en vigueur du cessez-le-feu. En réponse, l'Iran annonce fermer à nouveau le détroit d'Hormuz, mais Téhéran envoie tout de même une délégation demain en Suisse pour reprendre les discussions avec les États-Unis sur la fin du conflit au Moyen-Orient. Et justement, depuis la signature de l'accord entre les États-Unis et l'Iran, l'armée israélienne annonce que 5 soldats ont été tués dans le sud Liban. Un 5e soldat a été tué ce soir. L'armée israélienne qui confirme aussi avoir tué Un journaliste d'Al Jazeera, Ahmed Wisha, dans une frappe sur la bande de Gaza ce soir. Israël s'est justifié en affirmant que le caméraman était un terroriste du Hamas sans fournir d'éléments à l'appui. Une probable cyberattaque au sein de la défense civile au Brésil. Des faux messages ont été envoyés sur les téléphones portables dans plusieurs régions du pays pour alerter les Brésiliens sur des catastrophes naturelles imminentes. Des millions d'habitants ont reçu ces messages, d'après le secrétaire de la défense civile du pays. La Coupe du monde de football avec la victoire écrasante ce soir des Pays-Bas face à la Suède 5-1. Dans une heure, c'est l'affiche de la soirée. Allemagne, Côte d'Ivoire et enfin Équateur, Curaçao. Ce sera à 2h du matin.
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10: 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Chaque samedi soir, on laisse les studios à un artiste. Et ce soir, c'est la radio de Jean-Philippe Riquiel.
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16: Bonsoir, je m'appelle Mariam.
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34: Bonsoir, je m'appelle Jean-Philippe Riquiel. Je suis né en 1961, aveugle, pas non-voyant, j'insiste. Si mon nom vous dit quelque chose, c'est peut-être parce que vous connaissez le nom de ma maman, Sonia. Et moi, je joue des claviers, du piano, mais aussi du synthétiseur. Tout ce qui a des touches noires et blanches. J'aime les musiques qui viennent de loin. J'ai joué beaucoup avec des musiciens d'Afrique de l'Ouest, du Mali, du Sénégal, du Bénin, de la Guinée, de la Côte d'Ivoire. Et j'ai aussi joué avec un moine tibétain qu'on n'entendra pas ce soir, mais il s'appelle Lama Djurmé. Et je suis venu avec mon petit clavier ici. Vous allez passer 1 heure avec moi parce qu'on m'a confié les clés du studio. Je vais vous faire voyager dans les musiques qui m'ont marqué, qui ont changé ma vie. Je vous souhaite un bon voyage dans mes souvenirs. Alors, fermez les yeux, pour moi, c'est facile. Et bienvenue dans la radio de Jean-Philippe Riquiel.

Frankie Dunlop à la batterie, John Orr à la basse, Charlie Rose au sax ténor et l'immense Thelonious Monk au piano. Je crois que si je fais de la musique aujourd'hui, c'est grâce à lui. Je l'ai écouté tout gamin, principalement ce disque qui s'appelle Monk's Dream et le morceau qu'on a entendu s'appelle également Monk's Dream. Et je sais pas, je devais avoir 5-6 ans et je me souviens que je disais quand je serai grand, je veux jouer de la trompette comme Thelonious Monk. Parce que bon, moi je mélangeais un peu tout. Évidemment, à cet âge-là, on ne sait pas exactement qui joue quoi et j'entendais un instrument dans lequel on soufflait. Alors pour moi, c'était une trompette. Je ne savais pas qu'il y avait Charlie Rose au sax. Et un univers composé de la section rythmique, la basse et la batterie, qui m'évoquait des paysages. Le batteur surtout. Quand tu joues avec des baguettes, ça m'évoque une route peut-être avec des accidents, des passages caillouteux, des choses comme ça qu'on entend par les roulements de caisse claire. Et puis, quand il joue au ballet, ça m'évoque de l'herbe ou du sable. Et toujours maintenant, en fait, j'ai un peu les mêmes images. Pour le reste, Charlie Rose au sax, moi j'adore son jeu, tellement chaleureux, avec presque pas de vibrato, comme s'il parlait. Et puis Monk, avec sa pseudo-gaucherie, avec son imagination harmonique incroyable. Monk, c'est un pianiste qui parle aux enfants. Parce que quand un enfant écoute Monk, en tout cas, c'était mon cas, je ne trouvais pas ça inaccessible. C'est après, quand j'ai commencé à jouer du piano, que je me suis rendu compte à quel point c'était compliqué. Donc voilà, Monk, c'est celui qui m'a donné envie de jouer non pas de la trompette, mais des claviers, du piano d'abord. Je le remercie encore pour toute l'influence qu'il a eue sur moi. Et maintenant, je voudrais passer à un morceau. Alors, je ne vous dis pas qui c'est. C'est un morceau de musique électronique qui date de 1976. Je voudrais que vous fassiez très attention au chant d'oiseau, parce que c'est un morceau qui combine des sons électroniques, des chants d'oiseaux et un instrument que vous allez reconnaître plus tard.

un oiseau et à lui avoir fait chanter une mélodie qui reprend ensuite à l'harmonica. Voilà, j'ai trouvé ce disque fabuleux. C'est pas le plus connu de Stevie Wonder et pour moi c'est un des disques les plus novateurs. Il a vraiment une imagination qui dépasse, je veux dire, on sait tous comment il chante Stevie, ça il n'y a pas besoin de revenir là-dessus, mais il a quelque chose de vraiment unique dans sa manière de voir le son, si je puis dire. On l'entend particulièrement dans ce morceau. Et je voudrais passer à un autre morceau du même album, où il ne chante pas non plus. Parce que, encore une fois, je pense que tout le monde sait comment Stevie chante. Mais par contre, on connaît moins la voix de sa femme qui nous a quittés en 2004, malheureusement, à l'âge de 57 ans, qui s'appelait Syreeta Wright, et qui a cette voix d'ange que vous allez entendre dans cette autre chanson qui s'appelle Come Back as a Flower.

Syreeta Wright, j'espère que je prononce bien, avec sa voix merveilleuse et dans ce morceau végétal de cet album que je vous conseille vraiment si vous ne le connaissez pas. Et Stevie Wonder, j'ai eu la grande chance de le rencontrer. On m'avait offert des vacances à Los Angeles et il était en train d'enregistrer Songs in the Key of Life, son album absolument mythique. Et j'ai pu assister à une séance d'enregistrement dans son studio. Je ne vais pas tout vous raconter parce que ça prendrait toute l'émission, mais en tout cas, c'était une rencontre magique.

évidemment. Comment pourrait-il en être autrement? Et c'est un bonhomme vraiment adorable, chaleureux, avec tout le boulot et toute l'attention que l'enregistrement d'un album demande. Ben, il a trouvé du temps pour moi. Alors, peut-être parce que on partageait ce même handicap. Mais en tout cas, il a passé une heure avec moi à me parler, à me faire écouter son synthé sur lequel il travaillait. Un énorme synthé d'une marque que je ne sais pas si j'ai le droit de citer, mais qui est connue pour fabriquer des motos. Voilà, j'ai passé une soirée de rêve, comme ça, avec Stevie Wonder. On va changer d'univers, complètement. On va partir au Sénégal, avec Monsieur Youssou N'Dour. France Inter m'a laissé le studio, alors je fais ma radio, au micro et au clavier, la radio de Jean-Philippe Riquiel.

Monsieur Youssou N'Dour, avec tous ces merveilleux musiciens que j'ai envie de vous citer un par un, j'espère que j'en oublierai pas un seul, parce qu'ils ont tous été extraordinaires avec moi, tout le Super Étoile. Il y avait Galas Nyang à la batterie, Mbaye Faye aux percussions, Hassan Tiam au tama, qui est une percussion très particulière, le talking drum, on appelle ça talking drum dans d'autres pays, c'est un tambour qu'on a sous le bras, et on contrôle la hauteur de la peau en pinçant, en fait ce sont deux peaux qui sont reliées par des cordes, en soulevant le bras et en le rabaissant, on contrôle la tension de la peau, et on joue avec une baguette, et ça le fait parler. Voilà, il y avait deux musiciens qui nous ont quittés malheureusement, Habib Faye à la basse et au clavier, il y avait Jimmy Mbaye à la guitare. Voilà, ces deux-là ne sont plus de ce monde et ils me manquent beaucoup. Papu Marngom à l'autre guitare, Tierno Kouaté au saxophone. J'espère que j'ai oublié personne. Ah si, je ne me suis pas cité moi-même, mais je suis au clavier aussi dans ce morceau. C'est moi qui fais l'intro et le petit solo du milieu. J'ai enregistré plusieurs albums avec lui, mais en particulier deux qui ont été faits pratiquement dans les mêmes conditions. J'étais au Sénégal avec lui, il m'a hébergé chez lui. L'un, c'est celui-ci qui a été enregistré en 91 et qui est sorti en 92. Et le suivant, celui où il y a 7 Seconds, qui a été enregistré en 93 et qui est sorti en 94. Et c'était une époque de rêve, de grand bonheur. On jouait tout le temps, on enregistrait. Les week-ends, on allait faire des concerts dans sa boîte qui s'appelait, alors pour le premier album, c'était le Kilimanjaro. Pour le deuxième album, ça avait changé d'endroit, c'était le Tchosan. Le concert commençait à minuit jusqu'à 4h30 du matin. Et ensuite, on allait se boire un milkshake et se manger des pains au chocolat à la pâtisserie de la Médina, à Dakar. J'ai des souvenirs extraordinaires de ces deux albums enregistrés avec Youssou et tous ses musiciens, toute l'équipe, tous ceux qui étaient autour de lui. J'y pense avec beaucoup d'émotion parce que c'est une époque que je ne sais pas si je pourrais revivre encore. Et voilà, je suis quand même très heureux de l'avoir vécu. Et on reste au Sénégal avec un monstre, un maître, Doudou Ndiaye Rose.

Rose Rhythm de Doudou Ndiaye Rose. Avant de connaître Youssou N'Dour, la première personne sénégalaise que j'ai rencontrée, c'était Prosper Niang, qui était l'un des fondateurs du groupe Xalam. Ça s'écrit Xalam, X-A-L-A-M. C'est lui qui m'a initié à la musique sénégalaise. Moi, je l'avais vu à un festival. Il était avec son groupe et j'étais tellement impressionné par sa musique que j'ai voulu le rencontrer. Je ne savais pas comment faire pour le rencontrer et heureusement, je connaissais un ami, un guitariste qui s'appelle Alain Agbo, qui avait son numéro de téléphone. Je l'ai appelé un soir en me disant « Voilà, je m'appelle Jean-Philippe Riquiel, je joue des claviers. » Et là, il m'a interrompu, il m'a dit « Mais mon frère, je te connais, j'ai ton album. » Un album que j'avais sorti en 1982, que personne ne connaissait. Et lui, le connaissait. Donc on a passé une heure au téléphone et le lendemain, il était chez moi avec plein de cassettes, le vinyle qu'il venait d'enregistrer aussi. Il m'a expliqué tout sur la musique sénégalaise, enfin sur les rythmes qu'on appelle le sabar, qui est l'un des rythmes très importants au Sénégal, mais c'est loin d'être le seul, évidemment. Et j'ai une grande admiration pour ce maestro des percussions qui était capable de réunir des orchestres de 100 percussionnistes et de les diriger, comme un orchestre symphonique. Il nous a aussi quittés il y a quelques années. Et tiens, puisqu'on parle d'orchestre symphonique, on va virer complètement de lieu et d'époque pour un concerto pour violon et orchestre de Ludwig van Beethoven.

0: Enregistré en 1947 avec l'orchestre du Festival de Lucerne, Furt Wengler à la direction, Yehudi Menuhin au violon, c'est ce merveilleux concerto pour violon de Beethoven, opus 61. C'est une autre Madeleine de Proust, c'est une œuvre qu'on écoutait pendant les repas. Je me souviens aussi de ma maman qui chantonnait la mélodie. C'était une enfance douce, heureuse, avec une seule ombre au tableau, c'est que j'arrêtais pas de me chamailler avec ma grande sœur, Nathalie. On était insupportables tous les deux, et surtout moi, parce que j'étais le petit frère aveugle et que j'étais chouchouté par mes parents plus qu'elle. Depuis, plus on a grandi, plus on s'est aimé et plus je l'adore et je lui fais des gros bisous si elle écoute. Bon, on va passer à autre chose. Tiens, un grand bol d'air avec... je vous dis pas qui c'est, vous allez le reconnaître tout de suite.
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1: Eh oui, Georges Brassens, quand on est con, et c'est toujours vrai en 2026. Ah oh là là, ce cher Brassens, une musique sans aucun artifice, mais avec des mélodies complexes, et un texte littéraire avec des gros mots, j'adore. Quand j'étais petit, évidemment, ça me faisait tellement rire d'entendre le mot « con » à la radio. Ben, découvrez-le, découvrez ses textes qui n'ont pas vieilli, sa voix tellement chaude, ses accompagnements très simples, mais avec des changements d'accords qui ne sont pas du tout évidents, et ses mélodies, j'aimerais bien entendre des mélodies comme ça de nos jours. Alors, puisqu'on est dans l'humour, et dans la déconnade, et dans l'irrévérence, on va trouver peut-être un frère à Brassens, sans qu'il l'ait su. Les deux se sont peut-être rencontrés au ciel. Voici Frank Zappa. Vous êtes bien sur France Inter, et c'est ma radio, la radio de Jean-Philippe Riquiel.
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0: Frank Zappa at C. Neil Fanso's Pancake Breakfast. C'est dans l'album Apostrophe qui est sorti, je crois, en 1974. Un drôle de bonhomme tellement éclectique dans sa musique. Là, ce qui est quand même incroyable dans ce morceau, c'est que, enfin, pour moi, c'est un des morceaux qui le résume très bien. Parce qu'il y a en même temps de la musique complètement déconnant, type dessin animé. Et puis au milieu du morceau, vous avez entendu ce passage très très savant, avec des changements d'accords pratiquement à chaque mesure. Et puis ça se rebarre dans une espèce de samba déconnante. Il y a George Duke au clavier, il y a Jean-Luc Ponty au violon dans cet album. Et puis voilà, plein de musiciens extraordinaires. C'est quelqu'un que je vous invite aussi à écouter. Dans toute sa carrière, il a fait plein de choses différentes. C'est un déconneur savant que j'ai aussi la chance de rencontrer au même moment où j'ai rencontré Stevie Wonder. J'ai passé beaucoup moins de temps avec lui parce qu'il était très occupé pour une répétition. Mais voilà, c'était au cours de ce même voyage. Voilà, écoutez Frank Zappa, écoutez tout ce qu'il a fait, y compris ses œuvres contemporaines, ses œuvres de rock, ses œuvres de jazz. Et on va passer à un poète, Leonard Cohen, que j'ai eu la chance de rencontrer, pour qui j'ai eu la chance de faire un arrangement sur cette chanson issue d'un poème de Garcia Lorca qui s'appelle « Take This Waltz ».
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Take This Waltz par Leonard Cohen. Alors ça aussi, c'était une très belle rencontre. J'ai eu de la chance dans ma vie, quand même, j'ai fait des belles rencontres. C'est une amie de ma maman, photographe, qui s'appelle Dominique Isserman, qui nous a présentés l'un à l'autre. Au départ, elle m'a fait tourner dans un clip qui s'appelle « Dance Me to the End of Love ». Et voilà, je devais faire le con. Je ne me souviens plus exactement ce qu'elle m'avait fait faire, mais enfin, ça n'avait rien à voir avec la musique. Ensuite, Leonard Cohen avait cette chanson qui m'a joué au départ sur un petit clavier automatique avec des arrangements préprogrammés. Et puis, comme ça parlait de Vienne, je lui ai proposé d'essayer de faire une sorte de valse viennoise avec mes maigres connaissances en orchestration classique. Il a été d'accord et j'ai essayé de faire ce que j'ai pu avec mes claviers. C'est ce que vous entendez ici, avec ensuite la voix de Elisabeth Valetti qui fait les chœurs. Et je ne me souviens plus qui d'autre. Il y avait deux choristes, il me semble. Et une violoniste, je ne me souviens plus de son nom aussi. Mais ces deux dernières, elles ont été ajoutées après sur l'édition de cette chanson que vous avez déjà peut-être entendue dans cet album qui s'appelle « I'm Your Man ». Alors je me souviens, quand j'ai commencé à faire mes arrangements et que Léonard est venu les écouter chez moi, il avait pris un hôtel juste en face. Et quand il est venu, qu'il a écouté, il m'a dit « Oh, tu peux le repasser un petit millier de fois ?» Je crois qu'il était assez content de ce que j'avais fait. Et malheureusement, c'est la seule chanson qu'on a fait ensemble. On va passer à une grande chanteuse que je vais vous présenter comme pianiste.

0: Nina Simone,
1: You'll Never Walk Alone. C'est sur le même album que My Baby Just Cares For Me. J'avais envie de vous la faire entendre comme pianiste parce que je trouve qu'il y a énormément d'émotions dans ce morceau qui est le thème d'une comédie musicale qui s'appelle Carousel. Au départ, j'ai cru que c'était Nina Simone qui l'avait composé et en fait, c'est pas elle, mais son interprétation est tellement personnelle que c'est comme si c'était elle, en fait. Et voilà, Nina Simone, comme vous le savez peut-être, elle voulait être pianiste classique et elle n'a pas pu à cause de sa couleur de peau. Ce coup du destin qui l'a empêchée de devenir pianiste classique parmi plein d'autres pianistes classiques a fait qu'elle est devenue cette icône qu'elle a été avec sa voix et avec aussi sa manière très particulière de jouer du piano d'une manière un peu classique, même dans des thèmes jazz, dans My Baby Just Cares For Me. Elle fait une improvisation qui rappelle un peu Jean-Sébastien Bach. Il y a qu'elle qui a fait ça, quoi. C'est vraiment quelqu'un qui me touche beaucoup, qui m'émeut beaucoup. Eh bien, les amis, c'est presque la fin du voyage. Encore un morceau pour la route. Brigitte Fontaine, comme à la radio. C'est pas un morceau très joyeux, mais c'est un morceau qui décrit encore aujourd'hui le monde dans lequel on vit. C'est quelqu'un aussi avec qui j'ai eu la chance de travailler sur plusieurs albums, surtout un album qui s'appelle French Corazon. J'ai fait beaucoup de scènes avec elle, surtout dans les années 80. Brigitte, je l'ai rencontrée par l'intermédiaire d'un ingénieur du son qui s'appelait Jean-Pierre Chambard, qui faisait les musiques de défilés de mode de ma maman. Et cette chanson, ben, c'est la première chanson que j'ai écoutée de Brigitte, comme à la radio, avec l'Art Ensemble de Chicago. Areski, tu viens de nous quitter. Voilà, on est le 1er juin 2026 aujourd'hui. Et je te souhaite bon voyage dans les nuages. Et je fais un gros bisou à Brigitte. Merci à vous deux, je vous embrasse.
2: Ce sera tout à fait comme à la radio. Ce ne sera rien, rien que de la musique. Ce ne sera rien.

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0: Brigitte Fontaine, comme à la radio. Eh bien, j'espère que ça vous a plu, cette émission. Moi, en tout cas, j'ai été ravi de passer cette heure avec vous. Merci à France Inter de m'avoir prêté ce studio pendant une heure. Je vous dis au revoir et à bientôt, peut-être, on ne sait jamais, autour d'un concert, sur un album, où vous voulez. Je vous rends les clés. C'était la radio de Jean-Philippe Riquiel. Et voilà.
1: Hey, c'est bien d'avoir pris ce clavier là.
0: Ouais.
1: Mais en fait, t'es tout le temps avec un petit clavier avec toi?
0: Pas tout le temps, mais très souvent.
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8: Bonsoir à tous. À peine rouvert, le voilà à nouveau fermé. Plus aucun navire ne peut passer dans le détroit d'Ormuz depuis cet après-midi. Une réponse de l'Iran après de nouvelles frappes israéliennes au Liban aujourd'hui. Alors pour apaiser la situation, Benjamin Netanyahu appelle son armée à faire respecter le cessez-le-feu au Liban. C'est ce qu'indique ce soir un haut responsable de l'armée israélienne. Donald Trump, lui, menace d'imposer un péage américain dans le détroit d'Ormuz en cas d'échec des négociations avec l'Iran. L'armée américaine qui se dit vigilante pour veiller à ce que toutes les dispositions de l'accord soient respectées. Demain, en Suisse, les négociations vont commencer après la signature du protocole de paix à Versailles mercredi dernier. L'Iran a envoyé une délégation, tandis que l'émissaire américain Steve Witkoff est aussi en route. Objectif, finaliser ses pourparlers en 60 jours maximum. 38,9 degrés, le pic de température enregistré aujourd'hui dans le Var, une chaleur qui écrase l'ensemble de la France métropolitaine. Pour Marine Tondelier, cette canicule est le résultat de décennies d'inaction et de déni climatique. La patronne des écologistes pointe la responsabilité des gouvernements, mais aussi des multinationales comme Total. Demain midi, 35 départements seront en vigilance rouge, soit 26 millions de Français concernés du jamais vu. En France, la canicule demain qui tombe en plein pendant la fête de la musique. Dans les départements en vigilance rouge, la consommation d'alcool sur la voie publique sera interdite. Plusieurs villes ont déjà pris la décision d'annuler les festivités. La chaleur écrasante toute la journée et le ciel qui gronde. Cette nuit, 10 départements du nord-est des Ardennes à la Côte d'Or sont en risque élevé pour de violents orages. Avec cette canicule aussi, attention aux feux de forêt, vigilance orange pour plusieurs départements demain, comme le Vaucluse, le Var et les Bouches-du-Rhône. Nous allons relever la France, nous allons la remettre à l'endroit. La promesse de Bruno Retailleau lors de son premier meeting de campagne. Aujourd'hui, objectif, redonner du souffle à sa campagne, lui qui stagne dans les sondages face à Édouard Philippe et Gabriel Attal. Le patron des Républicains a donc réuni ses soutiens en parc floral à Paris. Au premier rang, Valérie Pécresse, Gérard Larcher, mais aussi l'écrivain franco-algérien Boualem Sansal. Le choc très attendu de la soirée vient de démarrer à la Coupe du Monde de football. L'Allemagne affronte la Côte d'Ivoire. Tout à l'heure, les Pays-Bas ont battu la Suède 5-1 et cette nuit, l'Équateur fera face au Curaçao à 2h du matin. Et il y a aussi du rugby ce soir, deuxième demi-finale de Top 14 au stade Vélodrome à Marseille. Montpellier contre le stade français. Pour l'instant, les Montpelliérains mènent 16-15. On sera en direct du match dans le journal de 23h.
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11: Pédocriminalité, anatomie d'un déni.
12: La mort de la petite Liana, un principal suspect accusé de viol sur mineur et pourtant en liberté, a suscité le choc et l'indignation de la société. Une affaire dramatique après tant et tant de cas dans les écoles, dans les églises ou dans les familles. Des scandales qui se répètent sans cesse et qui interrogent très profondément notre capacité et peut-être notre volonté à protéger nos enfants.
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12: Six grandes dates, six épisodes, une conversation pour apprendre et comprendre avec l'historienne Anne-Claude Ambroise-Rendu.
11: Épisode 1, 4e siècle avant Jésus-Christ, Platon pose l'interdit.
12: Qu'aucun homme libre n'ose toucher un garçon comme il touche une femme, ni sous prétexte de plaisir, ni sous aucun autre motif de ce genre. Celui qui sera convaincu d'avoir commis de tels actes sera regardé comme coupable d'une faute grave contre la nature et contre la cité. Platon, dans Les Lois, au 4e siècle avant Jésus-Christ. Bonjour Anne-Claude Ambroise-Rendu.
13: Bonjour.
12: Merci d'avoir accepté le principe de cette conversation sur un sujet ô combien sensible, qui est celui de la pédocriminalité, l'histoire de la pédocriminalité. Vous êtes professeur d'histoire contemporaine à l'université de Versailles-Saint-Quentin en Yvelines et vous avez publié, il y a une dizaine d'années, et d'ailleurs j'aimerais qu'on s'arrête sur le titre, un livre dont le titre était « Histoire de la pédophilie, 19e-21e siècle chez Fayard ». On parle, nous, ici, de pédocriminalité. Votre livre, en 2014, parlait encore de pédophilie. Racontez-moi ce qu'il s'est passé entre-temps. Pourquoi ce mot de pédophilie a disparu, remplacé progressivement dans le discours médiatique par pédocriminalité?
13: Oui, ce titre montre que c'est un vieux truc, mon livre, en réalité. Hein. Pédophilie, moi-même, j'étais très réticente à l'usage de ce mot, mais on n'avait rien trouvé de mieux pour
12: comme
13: affichage,
12: la chose, hein.
13: Disons. Et ce terme a heureusement reflué, tout simplement, parce qu'on ne sait pas bien ce qu'il désigne. Il vient de la psychiatrie. Il a été inventé par un psychiatre français, Thésée Pouillet, dans les années 1880. Puis il a été très peu utilisé en réalité par les psychiatres et les médecins, avant de ressurgir dans les années 70, réapproprié par les défenseurs de relations sexuelles entre adultes et mineurs. Et donc, bon, il est vraiment l'objet d'un brouillage, je dirais. Et pédocriminalité, ben, moi, ça se rapporte au code pénal, ça a le mérite d'être clair.
12: Et le mot, là, il apparaît quand, pédocriminalité? C'est un mot d'abord de la justice?
13: Alors oui, c'est un mot assez récent, je dirais des années 2020. Hein. On a commencé à l'utiliser massivement dans ces années-là, oui. Ouais.
12: Donc c'est intéressant le glissement sémantique qui raconte aussi la conversation qu'on va avoir sur cette anatomie d'un déni, parce que mal nommer les choses, on le sait, c'est participer aussi au malheur du monde et le malheur des enfants en particulier. On commence avec Platon. Vous n'êtes pas antiquisante, vous m'avez dit « Ah, ça me dérange, je suis une historienne d'histoire contemporaine, mais commencez par l'Antiquité ». Mais j'ai insisté, parce que ne pas parler de Platon, et surtout de ce qu'on appelait la pédérastie, de raconter d'où ce monde vient, avec peut-être parfois cette mythification du rapport entre celui qui sait et l'enfant qui ne sait pas, ce passage-là. Alors vous m'avez dit, en préparant un peu cet entretien, que Platon, là, c'est vraiment rare. Les propos de Platon ne sont pas du tout dans l'esprit du temps, du IVe siècle, que de condamner la pédophilie ou la pédocriminalité.
13: Voilà, en tout cas pour ce que j'en sais. Par ailleurs, je ferai remarquer que je ne sais pas ce qu'il entend par garçon.
12: Oui.
13: Que faut-il entendre là? Est-ce que c'est un petit garçon? Est-ce que c'est un homme? Bref, donc il y a déjà une... Et je suis sûre qu'une collègue ou un collègue antiquisant pourrait nous dire le terme grec c'est celui-là et donc c'est peut-être pas comme ça qu'il faut le traduire.
12: En tout cas, déjà, c'est pas fille.
13: C'est pas fille. Voilà, donc les filles, globalement, historiquement, on s'en fout un peu.
12: On y reviendra.
13: Oui. Ce qui est certain, c'est que moi, j'avais vu effectivement dans mes lectures et dans mes recherches ces références à une Grèce classique qui, pour toute une série de lettrés, est vraiment la référence ultime. C'est une référence inverse, c'est-à-dire une référence à ce rite d'initiation qui se produisait entre les Rastes et les Romaines, c'est-à-dire que un adulte initiait sexuellement un jeune homme pour le faire entrer dans la vie adulte. Et ces relations-là, elles étaient tout à fait admises, et plus que ça, codifiées. Donc aussi sous contrôle, il faut bien le dire. Et c'est à ces relations-là que font référence une série d'écrivains qui défendent la possibilité de relations sexuelles d'avoir pour eux des relations sexuelles avec des mineurs. Je pense à quelqu'un qui pas très connu comme Augiéras, mais Matzneff, par exemple,
12: on y reviendra. Voilà. À la fin des années 70, c'est effectivement cette mythologie-là de l'adulte qui initie le jeune pour son bien.
13: Absolument, qui le forme, qui lui transmet des valeurs, qui en fait en gros une espèce de citoyen idéal, de citoyen modèle.
12: Là, on était dans l'Antiquité, on va dans l'épisode prochain être au 19e siècle, votre 19e siècle, mais entre les deux, il y a quand même...
13: Un peu de temps.
12: Oui, quasiment deux millénaires. Quelle est l'image de l'enfant au Moyen-Âge, dans le rapport notamment sexuel à l'adulte, puis ensuite à l'époque de la Renaissance? Est-ce qu'on doit avoir en tête, quand on raconte cette histoire, des moments particuliers où c'est une grande tendance qu'on doit dessiner ensemble?
13: Alors, je me référerais pour vous répondre aux travaux de Philippe Ariès, qui ont été renouvelés quand même depuis, qui portent sur la découverte de l'enfance comme moment spécifique, disons, de l'existence, et pas comme des adultes en miniature.
12: Oui.
13: On peut dire que c'est à la fin de l'Ancien Régime que cette découverte se manifeste, en tout cas clairement. Ça, c'est la première chose. La deuxième chose, c'est que néanmoins, il me semble que dans une société catholique, enfin chrétienne puis catholique, qui était la société française, les relations sexuelles entre un adulte et un enfant étaient considérées comme un péché. Voilà, et c'est ça peut-être qui va changer au XIXe siècle, c'est, et via la Révolution française, c'est en quelque sorte la sécularisation de ce qui n'est plus un péché, mais qui devient un crime.
12: Ça
13: change beaucoup.
12: J'ai l'impression que dans votre bouche, c'est plus grave un crime qu'un péché. En tout cas, ça l'interdit davantage que le péché.
13: Alors, c'est pas que ça l'interdit davantage, non, le péché, péché grave, c'est un péché mortel. Alors, on aurait tendance à penser ça de notre position du 21e siècle, c'est-à-dire de notre position totalement sécularisée, dans laquelle la religion n'a plus guère de poids. En réalité, pendant tout le Moyen-Âge et pendant tout l'Ancien Régime, c'était extrêmement grave. Bien sûr. Ce péché est extrêmement grave. Mais il a comme conséquence de considérer que finalement, celle qu'on appellerait aujourd'hui la victime, c'est-à-dire l'enfant et l'adulte, sont également coupables. Et donc, peuvent être également châtiés. Mmh. Et on voit des cas de châtiment infligés à des petites filles et à des adultes, qui sont des châtiments, c'est la peine capitale. Enfin,
12: au Moyen-Âge.
13: Alors, le cas auquel je pense date, je crois, du XVIIe siècle.
12: Vous pouvez m'en dire un mot ou
13: Non. C'est un souvenir de lecture. Je n'ai pas travaillé vraiment sur ces questions-là.
12: Et la Révolution française marque-t-elle une rupture dans ce rapport à l'enfant? Alors, j'ai pas envie de convoquer Gavroche et les autres enfants un peu héroïsés par ce moment révolutionnaire, mais est-ce que le regard sur l'enfant, parce que on va se le dire souvent dans cet entretien, la pédocriminalité dépend largement du regard qu'on porte sur l'enfant.
13: Complètement, bien sûr.
12: La Révolution française alors marque-t-elle quelque chose, une rupture à cet endroit-là?
13: Je suis pas sûre. Je crois que la rupture que marque la Révolution française, c'est vraiment l'entrée dans le droit.
12: Oui.
13: Un droit donc sécularisé, un droit séculier, laïque. Mais pour ce qui concerne l'enfant, ça tient à des conditions générales qui sont le fait que, au fond, pendant toutes ces périodes, on cesse d'être un enfant le jour où on rentre dans le monde du travail. Et donc, la barrière qui sépare l'enfance de l'adulte, elle est assez souple, elle est assez mobile, disons. Et on rentre très tôt dans le monde du travail, et ça sera encore plus vrai au XIXe siècle. Et donc, à partir de ce moment-là, on cesse d'être considéré comme un enfant. Et de toute façon, il n'y a pratiquement aucune considération, pour autant que je le sache, sur cette période intermédiaire qu'est l'adolescence, qui n'est prise en compte, qui n'est nommée comme telle qu'à la fin du XIXe siècle.
12: Il y a au début du XIXe siècle le Code civil.
13: Le Code civil et le Code pénal.
12: Et le Code pénal, qui vont placer la famille comme un socle même de la stabilité sociale et sociétale.
13: Absolument. Les masses de granit, comme disait l'autre. Ouais. Bien sûr, et ce code, alors le Code civil construit littéralement l'organisation de la famille, en faisant du père le chef de cette famille, non pas qu'il ait droit de vie ou de mort sur les membres de sa famille, ça serait très excessif de le dire, mais enfin, c'est lui qui a l'autorité pleine et entière sur sa femme comme sur ses enfants.
12: Et ça se traduit dans notre sujet, ça. Le père a non pas droit de vie et de mort, mais quasiment droit de tout sur ses enfants.
13: Alors oui, je pense que ça, c'est quelque chose qui a percolé au moins dans les représentations, dans les imaginaires sociaux, c'est-à-dire que ce code civil qui institue le père en chef de famille, et il faudra attendre la fin du 19e siècle pour que ça soit un peu remis en question, contribue évidemment à forger cette représentation d'un père tout-puissant, d'un père qui a l'autorité parce que c'est lui qui pourvoit aux besoins de la famille, et puis parce que c'est lui qui sait aussi.
12: Qui sait
13: tout, qui décide pour la famille, qui fait les choix qui sont bons à faire pour la famille.
12: Et à vous écouter, l'enfant et l'épouse sont au même niveau ?
13: Ah oui, on peut dire très clairement que les épouses sont considérées comme des mineures par le droit civil.
12: Et ça a des conséquences sur notre sujet ?
13: Oui, ça a des conséquences sur notre sujet, parce que les épouses n'ont aucune autonomie, et que par exemple, elles ne peuvent pas aller en justice contre leur mari avant les années 1930. Donc comment voulez-vous que dans ces conditions, une femme, une mère, dénonce l'inceste qui peut se produire dans sa famille ?
12: Ou le viol conjugal, si on en est au niveau des époux.
13: Bon, ne parlons même pas du viol conjugal, qui est un impensé total au 19e siècle.
12: Inenvisageable même.
13: Absolument.
12: Mais la loi va changer. On était ici au tout début du 19e siècle, et la loi va changer avec un premier âge, 11 ans, qui est un âge qui change tout. On est en 1832, ça sera l'objet de notre prochain épisode.

0: 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Épisode 2, 1832, l'enfant entre dans la loi.
1: Article 331. Tout attentat à la pudeur, consommé ou tenté sans violence sur la personne d'un enfant, de l'un ou de l'autre sexe, âgé de moins de 11 ans, sera puni de réclusion. Extrait de la loi du 28 avril 1832. Cet article 331 de la loi de 1832, Anne-Claude Ambroise rendu, il est très important parce qu'on fixe un âge, 11 ans. Qu'est-ce qui se passe à 11 ans ? Ça veut dire quoi, ce que je viens de lire ?
2: Ça veut dire que, on crée un crime nouveau. Celui qu'on va appeler ensuite improprement pédophilie. Et ce crime, il n'est plus déterminé par les gestes commis, mais il est déterminé par la qualité de la victime. Mmh. Cette qualité de la victime, c'est d'être un enfant de 11 ans ou moins. Et parce qu'il est un enfant, la loi attire l'attention de tout le monde sur le fait que c'est parce qu'il est un enfant qu'il a besoin d'être protégé, et d'être protégé de la sexualité des adultes. Donc, ce que crée cette loi de 1832, c'est véritablement un crime dans lequel il n'est pas question de violence, enfin il est question de sans-violence justement, oui. C'est-à-dire qu'il n'est pas besoin d'utiliser de la violence pour...
1: Consommer ou tenter sans violence.
2: Ouais. Voilà, ouais. Absolument. Hein. C'est simplement la tentative ou l'effectuation de l'acte qui crée le crime. Et c'est une correction donc apportée au code pénal de 1810 qui ne prenait en compte que les attentats à la pudeur avec violence, commis avec violence, et qui considérait que lorsqu'ils étaient commis sur des moins de 15 ans, c'était une aggravation. Mais ce sont les juges qui avaient à juger de ces affaires-là, qui ont envoyé année après année leur doléance au garde des Sceaux, en disant, mais c'est pas possible, parce qu'on n'arrive pas à faire condamner des hommes qui ont attenté à la pudeur d'enfants et qui, pour ce faire, n'ont pas eu besoin d'user de violence, parce que c'est précisément ce qui caractérise ce crime, c'est qu'on n'a pas besoin d'user de violence.
1: La sidération, l'emprise,
2: absolument,
1: la domination.
2: Absolument, voilà. Tout ceci qui est en jeu. Et donc, ce sont les juges qui ont commencé à souffler aux législateurs l'idée qu'il y avait peut-être une violence qui n'était pas physique, mais qui était morale, et dont il fallait tenir compte. Et donc, on aboutit à la loi 1832. Avec une discussion autour de l'âge, il y a eu des discussions
1: 11 ans.
2: Assez longues. Alors,
1: c'est un peu arbitraire.
2: C'est complètement arbitraire, mais comme souvent ces décisions-là en matière de justice. Alors on a pris exemple sur les pays voisins. En fait, la discussion a tourné autour de l'âge de la puberté. Donc, dans les pays du Sud, la puberté est plus précoce, mais dans les pays du Nord, la puberté est plus tardive. Donc il faudrait
1: comme la France
2: trouver...
1: est entre les deux.
2: Voilà. Et puis, ouais. D'ailleurs, cette loi est modifiée en 1800.

0: 1963, et on élève l'âge à 13 ans. Et puis à nouveau en 1945, et on élève l'âge à 15 ans.
1: Mais juste quand même, c'est intéressant parce que moi quand j'ai lu et préparé, et que j'ai pris l'article 331, ce qui m'intéressait le plus c'était âgé de moins de 11 ans, et vous dites, ouais mais c'est aussi sans violence. C'est intéressant cette idée de l'absence de violence, c'est tellement contemporain ce que vous nous dites. On est en 1832, et l'idée de l'emprise, de la domination, de la sidération chez la victime est déjà prise en compte à l'époque. C'est assez fascinant de voir en fait la répétition des mêmes thématiques à plus de 150 ans, quasiment deux siècles d'écart même. Voilà. D'ailleurs, l'expression « tout attentat à la pudeur », arrêtons-nous sur cette expression-là. C'est quoi un attentat à la pudeur? Ça veut dire quoi? Est-ce que c'est une manière, on euphémise quelque chose? C'est l'expression de l'époque?
0: Je ne sais pas si on euphémise quelque chose. Alors évidemment, on euphémise dans le sens où il n'est pas question de sexe ou de sexualité. L'attentat à la pudeur, c'est l'agression sexuelle d'aujourd'hui. Mais on dit quelque chose quand même d'assez fort, me semble-t-il, qui concerne la pudeur, qui n'est pas forcément une catégorie ridicule, qui est connotée de manière, il me semble, assez sensible. Et dans l'attentat à la pudeur, il y a quand même l'idée que ce crime commis, ce geste commis, va laisser des traces.
1: Oui.
0: Même si, bah, évidemment, on n'a pas l'outillage mental pour penser le traumatisme, la durée du traumatisme. Mais il y a cette notion de pudeur qui, d'ailleurs, résonne avec l'outrage à la pudeur, qui est n'importe quel acte sexuel commis au vu de quelqu'un, en public, disons. Pas forcément en public. Ça peut être dans une chambre, mais à partir du moment où il y a d'autres gens, ça peut être poursuivi pour outrage à la pudeur. Or, c'est souvent, finalement, de cette façon-là que les accusés d'attentat à la pudeur vont être condamnés par une cour qui hésite à les condamner pour attentat à la pudeur.
1: On sait aujourd'hui, on le voit manifestement aujourd'hui avec l'affaire Liana, la puissance que peut avoir la presse, la médiatisation d'une affaire. Là, on est en 1832, vous avez fait votre thèse sur les faits divers, on est un peu avant l'arrivée de la presse à grand tirage, si je ne me trompe.
0: Ah oui.
1: Donc là, c'est pas du tout la pression populaire, la pression de la presse qui pousserait à ce genre de loi-là. Oui. Qu'est-ce qui pousse à ce genre de loi,
0: c'est,
1: à l'époque?
0: C'est ce qui se passe dans les cabinets des juges.
1: Donc c'est les juges.
0: Ah, vraiment, c'est le corps des magistrats, que ce soit dans les cabinets des juges d'instruction ou du côté des présidents des cours d'assises, puisque donc l'attentat à la pudeur sans violence est un crime, il est jugé en cour d'assises, et là, les présidents des cours d'assises éprouvent la difficulté de faire condamner des accusés, y compris, disent-ils, lorsque l'acte est patent.
1: Est-ce que ça a été bien perçu par la population à l'époque? Est-ce qu'on le sait, la réception de cette loi? Est-ce que c'est une loi qui est très médiatisée? Une loi qui est connue? Ou ça reste vraiment une affaire de juge et de justice?
0: C'est très difficile de le dire, mais on ne trouve pratiquement pas d'écho dans les journaux de l'époque de cette loi. Ce qui se passe à ce moment-là, ça ne sort pas du cabinet du juge d'instruction, ça ne sort pas de la cour d'assises, ça circule quelquefois un petit peu du côté des médecins, qui de plus en plus sont quand même appelés à faire des expertises, mais ça reste quelque chose qui circule en circuit fermé. Et pourquoi? Parce qu'il y a quand même chez ces juges, comme chez beaucoup de notables du moment, l'idée que ces crimes sont des crimes que l'on rougit de nommer. Je vous cite un président de cour d'assises.
1: Ces crimes que l'on rougit de nommer.
0: Voilà, et que donc leur révélation pourrait être pire encore que la réalité du crime.
1: La révélation pour qui?
0: Pour le public.
1: Voilà comment se construit un déni.
0: Mais absolument. Et là, on est dans le tabou.
1: Parce que c'est un crime pas comme les autres.
0: C'est un crime qui offense la morale, c'est aussi les termes d'un président de cour d'assises, qui offense la morale et qui, je pense, gêne tout le monde. Et c'est toujours le cas aujourd'hui, c'est un crime qui gêne tout le monde.
1: Est-ce que, à l'époque, parce que vous nous avez expliqué aussi que le début du 19e siècle, c'est l'ordre patriarcal qui se met en œuvre avec le père qui est le socle de la société, de la stabilité de la France. Est-ce qu'il y a des oppositions en raison de cela à cette loi, à cet article de loi de 1832, de se dire « attention, on est en train d'ébranler la structure familiale ».
0: Il n'y en a pas eu tellement, il y a eu des discussions assez longues, surtout sur la possibilité finalement d'établir, alors ça c'est la grande question du siècle, hein, d'établir la réalité de l'attentat. y compris la réalité physique. Et c'est pourquoi, d'ailleurs, les médecins vont être de plus en plus invités à se prononcer sur la question. Et donc, au fond, comme souvent, ceux des magistrats qui n'étaient pas favorables ou ceux des législateurs qui n'étaient pas favorables l'étaient. En tout cas, c'est ce qu'ils disaient. Après, c'est un argument qu'il faut manipuler avec des pincettes aussi, mais l'étaient pour des raisons essentiellement pratiques. Comment la justice va-t-elle pouvoir passer sur une question aussi délicate ?
1: Mais qui porte plainte dans ces cas-là ?
0: Alors, parfois c'est le parquet, c'est-à-dire que c'est via la rumeur publique, le village ou le quartier sait que la petite machin a été...
1: Abusée ou violée,
0: y compris par son père d'ailleurs. Ouais. Et donc, alors soit il peut y avoir des dépôts de plainte anonymes, j'en ai trouvé quelques-uns, notamment un terrible autour de 1870, ce sont des voisines qui envoient une lettre anonyme au commissariat du quartier, et la lettre, on parle beaucoup en ce moment des dysfonctionnements de la justice, la lettre erre pendant 10 jours avant d'être ouverte. Alors les voisines du coup décident d'aller elles-mêmes au commissariat, donc ça fait 10 jours qu'elles ont dénoncé la chose, et quand on vient dans l'appartement du père en question et de la petite fille, eh ben il est trop tard, elle est hospitalisée et elle meurt à l'hôpital. Tellement elle a été victime de mauvais traitements, parce que le père non seulement la violait, mais l'a prêtée à ses amis. Voilà.
1: Voilà qui résonne avec l'actualité de 2026, de manière dramatique évidemment. Ça a fait un scandale, ça, dans la presse de l'époque ? Cette histoire-là en particulier ?
0: Non, ça n'a pas fait...
1: C'était où d'ailleurs ? C'était dans...
0: C'était à Paris.
1: À Paris.
0: Ça n'a pas fait... Enfin, bon, la presse en a un peu parlé, mais ça n'a pas fait un scandale équivalent à celui qu'on connaît aujourd'hui avec l'affaire Rihanna.
1: Il n'y a pas eu de prise de parole politique, de mise en question de la justice ?
0: Non, non.
1: C'était autour de quoi le scandale ? Plutôt l'affaire elle-même ?
0: Oui, c'est ça, ce monstre qui a abusé de sa fille, et puis comme c'était un représentant, c'était un ouvrier, donc bon, ben voilà, il y a eu toute une résonance sur les mœurs barbares du prolétariat, enfin, pour le dire rapidement.
1: Et y a-t-il des enfants parfois qui vont se plaindre eux-mêmes ? Est-ce que vous l'avez lu dans vos archives, ça, où l'enfant, et c'est l'étymologie du terme, est celui qui ne parle pas ?
0: Voilà. Oui, l'enfant est celui qui ne parle pas, donc du coup, l'enfant est aussi celui qu'on a un peu du mal à écouter.
1: Oui.
0: Non, dans la plupart des cas, c'est soit, donc je parlais de ces lettres anonymes, soit c'est la rumeur publique qui fait que le parquet se saisit de l'affaire, soit c'est la mère qui finalement vient se présenter au commissariat et qui du coup suscite une enquête.
1: Ce qu'on appelle aujourd'hui la mère protectrice.
0: Voilà.
1: Voilà. Et qui est écouté à l'époque, parce qu'aujourd'hui, ce n'est pas toujours le cas.
0: Alors,
1: est-ce qu'on éloigne le père ? Que fait-on dans le 19e siècle ? Est-ce qu'on faisait mieux qu'aujourd'hui ?
0: Non, on ne faisait pas mieux qu'aujourd'hui. On n'avait pas forcément beaucoup plus de moyens. On allait plus vite, quand même, dans la plupart des cas.
1: Franchement, il faut qu'on s'arrête 2 secondes sur ce que vous venez de dire. On allait plus vite au 19e siècle qu'au début du 21e siècle.
0: Ben oui.
1: Expliquez-nous encore.
0: Alors, il y a une première raison qui est quand même que les plaintes sont beaucoup moins nombreuses.
1: Oui.
0: Donc, la justice est beaucoup moins sous le coup de ces dénonciations massives. Pour moi, c'est la première raison. Et puis, il y a aussi l'idée, quand même, il me semble, qui est très prégnante tout au long du 19e siècle, et de plus en plus, d'ailleurs, vers la fin du 19e siècle, qu'il est important de rendre la justice dans les meilleurs délais, parce que c'est la seule façon d'assurer l'ordre social et la paix sociale. Donc, il faut se dépêcher.
1: On parle du 19e siècle, mais le 19e siècle, c'est différents régimes politiques. Est-ce que l'arrivée de la République, l'enracinement de la République avec la Troisième République à partir de, en gros, le milieu des années 1870, va changer ce rapport à la pédocriminalité, ou bien il y a eu une espèce de continuité avec l'époque monarchique ?
0: Un peu les deux. C'est-à-dire que la continuité, c'est que quand on regarde les statistiques de la dénonciation, parce que c'est les seules statistiques auxquelles une historienne a accès, c'est-à-dire les statistiques du compte général de l'administration criminelle, on voit une espèce de hausse progressive tout au long du siècle de ces dénonciations. Ce qui veut dire plusieurs choses. D'une part que cette criminalité-là est de moins en moins intégrée comme faisant partie de l'ordre des choses, espèce de fatalité autour de la chose. Et l'envol de ces statistiques se situe plutôt sous le Second Empire. Envol dont la presse se fera l'écho, mais 20 ans plus tard. Alors là, pour le coup, c'est pas rare, ce retard, disons, des médias enregistrer un phénomène social, c'est pas si rare. Et donc, non, la Troisième République change pas fondamentalement les choses de ce point de vue-là.
1: J'ai une question quand même à l'historienne qui travaille dans les archives, moi ça me passionne. Quels sont les mots qu'on emploie dans les dénonciations ? Quel est l'esprit de ces dénonciations? Est-ce que la question, souvent, est d'ordre moral? On en appelle à l'humanité, peut-être, du policier ou du juge. C'est quoi le ton de ces lettres?
0: Oui, c'est la connotation est extrêmement morale.
1: Oui.
0: Dans les lettres, par exemple, on trouve des termes Monsieur Machin qui fait des cochonneries avec sa fille. Voilà, ce type de choses. Et on trouve d'ailleurs le même vocabulaire dans les procès-verbaux d'audition. Et quand ce sont les enfants qui parlent, notamment avec un vocabulaire qui est à eux, mais qui est quand même très...
1: C'est souvent insupportable à dire.
0: Très explicite. Et dans la presse, les choses sont pas nommées comme telles, très rarement, notamment dans la presse populaire, comme par exemple le Petit Journal, qui est un journal commercial, qui s'adresse aux femmes, et donc il y a des mots qu'il faut pas utiliser, et qui parle volontiers d'outrages, ou des derniers outrages. Mmh. Alors, quand on lit les derniers outrages, et que pas loin dans le texte, il y a le mot monstre, on a compris de quoi il s'agit.
1: Vous avez dit très rapidement que les mots des enfants étaient ceux des enfants. Ça veut dire quand même qu'il y a des endroits et des moments où on les écoute, où on les entend?
0: Ah oui, dans le cabinet du juge d'instruction, on les écoute, bien sûr. Mmh. On les écoute, on les entend. Quand c'est en Bretagne ou dans des régions comme ça qui ont un autre régime linguistique, il y a des interprètes. Donc véritablement, on ne peut pas dire que la justice ne prenne pas les choses au sérieux. S'il y a quelqu'un qui prend les choses au sérieux au XIXe siècle, c'est la justice, véritablement.
1: Et un mot sur la presse populaire, votre matière première quasiment d'historienne des faits divers. Vous avez prononcé le mot de monstre. C'est ça la grande idée de la fin du XIXe siècle, mettre en avant le monstre plutôt que d'évoquer la souffrance de la victime, où les deux sont liés? Comment ça se raconte dans la presse?
0: La victime a assez peu de place, à la fois dans le processus judiciaire, et elle a aussi assez peu de place dans la presse.
1: Oui.
0: Donc il en est pas question, si ce n'est pour dire des petites filles, bon voilà. L'auteur, en revanche, attire la lumière sur lui en quelque sorte, et comme ce qu'il fait relève, comme continue de relever d'un impensé, mais c'est toujours le cas aujourd'hui, d'un impensé, on le qualifie de monstres, comme d'ailleurs un ensemble de criminels, c'est pas, pas que l'auteur de crimes sexuels. Et on voit bien que l'usage, cette référence au monstre, est ce qui permet de qualifier et de se débarrasser en quelque sorte de la question, de l'extraire de la sphère des humains ordinaires, de le mettre à part, et donc de ne pas interroger les conditions sociales et politiques dans lesquelles ces crimes ont été possibles.
1: Et de créer peut-être un jour les conditions de régler le problème.
0: Absolument, voilà. Et je dirais que la version moderne du monstre, c'est la psychologisation à laquelle on se livre pour ce qui concerne les auteurs.
1: On en parlera dans les épisodes suivants, notamment ceux de la période la plus contemporaine. Mais dans le prochain épisode, nous évoquerons un fait divers en 1933 qui révèle beaucoup de l'esprit du temps.

0: Thomas Negaroff. Une série de France Inter. Épisode 3. 1933, l'affaire Violette Nozière.
1: C'est quand j'avais 12 ans, et en l'absence de la mère, parti pour le marché et pour faire des courses, que mon père m'a d'abord fait des attouchements avec le doigt. Je ne savais presque rien de la vie. Au début, et pendant un an environ, je me suis laissé faire. Mais quand je suis devenue femme, j'ai compris toute l'horreur de ma situation. Si je n'ai rien dit à ma mère, c'est que mon père m'avait dit que j'étais aussi coupable que lui. Interrogatoire de Violette Nozière, en août 1933. On poursuit notre conversation. Anne-Claude Ambroise Rendu, historienne du sujet. On est là avec Violette Nozière. Dans ce que j'ai lu, c'est même difficile à lire et à entendre. C'est d'une violence absolue. Racontez-nous qui est Violette Nozière en août 1933.
2: C'est une jeune fille parricide. Donc ça, c'est ce qui occupe évidemment les esprits au moment de la découverte du crime, puisque donc Violette, qui allait au lycée, enfin qui à vrai dire séchait beaucoup le lycée, qui est la fille d'un employé du PLM, hein, donc petite bourgeoisie.
1: Le train, le Paris-Lyon Méditerranée.
2: Voilà, pardon. Oui. Et qui a évidemment des rêves de grandeur, des rêves de séduction, et qui sèche le lycée, vole un peu d'argent à ses parents, se prostitue de manière très occasionnelle. Et puis elle décide d'assassiner ses parents, donc elle leur donne des somnifères, ce qui leur assure un sommeil très profond, et puis elle ouvre le gaz. Et elle s'en va. Elle erre pendant à peu près une semaine avant qu'on ne mette la main sur elle. Et elle ne nie pas véritablement oui. le crime. Simplement, assez vite, elle va justifier, ou en tout cas expliquer son crime en évoquant l'inceste paternel. Alors, ce qu'il faut quand même signaler, c'est que la mère en réchappe. Oui. Et la mère va assister... et participait d'ailleurs au procès intenté assez rapidement ensuite à Violette Nozière. Ce qui est tout à fait frappant dans cette histoire, c'est que... alors, bien sûr, Violette, c'est une mauvaise fille.
1: Oui.
2: Puisque... bon,
1: oui, c'est pas la bonne victime.
2: Voilà, c'est absolument oui. pas la bonne victime. Et donc, en réalité, personne, en tout cas, pas les juges, ne veut entendre cette accusation d'inceste. Il y en a un qui l'a entendu, c'est un médecin expert, Édouard Toulouse, qui dit, bah oui, l'inceste, ça existe. Et oui, Violette a peut-être été victime de son père. D'autant qu'on a retrouvé des pièces à conviction dans l'appartement, et notamment un chiffon dans lequel le père éjaculait pour ne pas l'engrosser.
1: Oui, elle le raconte d'ailleurs dans un des interrogatoires. Elle dit, voilà ce qui se passe exactement. Elle parle du chiffon, et le chiffon, on l'a retrouvé.
2: Absolument. Ouais. Et pour autant, à aucun moment, l'inceste n'a été retenu. Ce qui témoigne quand même d'une résistance absolue à la reconnaissance par le corps social, et alors là, pour le coup, par la justice.
1: Mais oui, parce qu'on est quand même un siècle après l'épisode précédent, 1832, qui posait 11 ans. Alors Violette dit qu'elle a 12 ans au début, mais bon, on sent, et puis d'ailleurs vous aviez dit, hein, on était passé de 11 à 13
2: Absolument.
1: Ans, etc. Et pour autant, là, il y a un recul. En tout cas, il n'y a pas de prise de conscience de la loi ici. En tout cas, on n'écoute pas la parole de la gamine parricide, voilà, on ne voit que la parricide.
2: On n'écoute pas, et exactement. Parce qu'il y a un fait, c'est le parricide.
1: Oui.
2: Il est indéniable, il est indubitable. Et puis il y a une présomption à partir de ce qu'elle affirme, elle. Il y a ce chiffon, mais qui finalement, il aurait pu utiliser dans d'autres circonstances.
1: Oui.
2: Le chiffon ne témoigne pas de l'inceste.
1: Et la mère, elle témoigne de rien parce que... Alors, la mère, manifestement, n'était pas au courant. En tout cas, c'est ce que Violette dit, puisque son père, non seulement lui dit dans l'extrait que j'ai lu « Si je n'ai rien dit à ma mère, c'est que mon père m'avait dit que j'étais aussi coupable que lui », dans un autre interrogatoire, elle dit que son père l'avait menacé de la tuer si elle en parlait à sa mère.
2: Oui, alors ça, c'est toujours...
1: Ça, c'est un classique. Hein.
2: Absolument. Le double argumentaire des agresseurs. Tu es coupable, voire tu as pris du plaisir.
1: Oui.
2: Si tu en parles, tu verras ce qu'il t'arrivera à toi ou à ta mère.
1: Oui.
2: Ou à l'ensemble de la famille. Donc, c'est une façon d'emprisonner l'enfant, ou la jeune fille en l'occurrence, dans quelque chose dont elle ne peut effectivement pas sortir. La mère a été changeante. Hein. Au départ, elle est très accusatrice à l'égard de sa fille.
1: D'accord.
2: Et puis, il y a eu au tribunal un grand moment de réconciliation, tout à fait des effusions extraordinaires, un moment très pathétique.
1: Ça a été un événement très médiatisé.
2: Ah, très médiatisé.
1: On connaît le film.
2: Oui, alors évidemment, bien sûr, le film de Chabrol,
1: Chabrol.
2: Qui est remarquable.
1: C'est Isabelle Isabelle Huppert ?
2: Oui.
1: Violette Nozière ?
2: Oui, avec son manteau, avec son col de fourrure. Ça a été très médiatisé parce qu'il existe à ce moment-là un hebdomadaire qui a de beaux jours devant lui, qui est détective. Mmh. Et détective a fait toute une série de une avec des photographies de Violette Nozière qui étaient assez jolies. Ouais. Et donc, bon, voilà, c'est, évidemment, ça faisait vendre du papier. Cette affaire a fait vendre beaucoup de papier.
1: Mais le monstre, c'était elle ?
2: Mais le monstre, c'était elle. Pas pour tout le monde. Un certain nombre de... Je pense notamment à Marcel Aimé. Qui s'est prononcé sur la condamnation, parce qu'elle a quand même été condamnée à mort. On n'exécutait plus les femmes à cette époque-là, mais elle a été condamnée à mort. Et Marcel Aimé a fustigé ce qu'on peut appeler la cécité des juges en disant ceci, je me permets de citer, en condamnant Violette Nozière sans vouloir entendre parler d'inceste, le tribunal s'est montré fidèle à l'une de ses plus chères traditions. Il a voulu affirmer le droit du père à disposer absolument de ses enfants, tout compris, droit de vie et de mort, et droit de cuissage aussi.
1: Exceptionnel. Il avait tout vu.
2: Il avait tout vu, il n'était pas le seul, les surréalistes ont parlé aussi de Violette Nozière. Enfin, il y a quand même... Mais on voit bien, les gens qui ont été favorables à Violette Nozière, c'est quand même des gens qui appartiennent à un milieu intellectuel, un peu périphérique, disons, interrogeant l'ordre social, etc.
1: Des gens en pointe, oui.
2: Des, voilà, des, qui sont du côté de la critique, voire de la transgression.
1: Mmh. Vous dites qu'elle a été condamnée à mort, qu'elle n'a pas été exécutée, elle a passé le reste de sa vie en prison ?
2: Non, elle est sortie au bout de quelques années, et puis elle a vécu tranquillement dans un village en région. Elle s'est mariée, elle a eu des enfants, enfin bon, elle a vécu les premières années avec sa mère.
1: Oui.
2: Donc finalement, elle a eu une vie plutôt paisible après cette entrée dans l'espace public assez fracassante.
1: On était là dans les années 1930. Violette Nozière, on voit, c'est davantage le parricide que l'inceste qui choque. C'est elle le monstre, c'est moins le père, parce qu'il est mort, tué par sa fille. Après la Seconde Guerre mondiale, est-ce que les mentalités vont changer ? Est-ce que la place de l'enfant, parce que très vite, et là je me réfère aux travaux des historiens de l'après-Seconde Guerre mondiale, avec le baby-boom, l'enfant va apparaître avec une nouvelle fonction, avec une nouvelle place dans la famille. Est-ce que cette dimension peut-être plus affective autour de l'enfant va bouleverser notre rapport à la pédocriminalité ?
2: J'ai pas le sentiment dans les années de l'après-guerre. Alors là, peut-être qu'il faut distinguer deux choses. C'est-à-dire, il y a l'inceste,
1: oui,
2: qui est vraiment quelque chose de très embarrassant, et puis la pédocriminalité, je dirais, plus ordinaire, et en tout cas minoritaire, qui est davantage saisie par les médias, qui est davantage saisi par, disons, le discours social d'une manière générale. L'embarras, il concerne vraiment l'inceste. Mmh. Il y a quelque chose qui est ingérable pour un pouvoir, comme d'ailleurs pour les médecins, comme pour les juges, c'est cette transgression majeure d'un interdit qui est un père qui décide de coucher avec sa fille. Mmh. Ça, on voit bien que personne ne sait vraiment par quel bout l'attraper.
1: Mmh. Et la question des religieux ? Elle n'est pas posée du tout à l'époque, parce qu'on a eu des scandales depuis, et on sait que ça remonte à ces années-là.
2: Ah ben ça remonte même avant, ça remonte dès la fin du 19e siècle.
1: Ouvrons cette porte-là.
2: Voilà, alors à la fin du 19e siècle, émergent les premiers scandales qui mettent en cause des religieux. Alors souvent, ce sont des frères des écoles de la doctrine chrétienne, qui sont des frères enseignants. Mais il faut comprendre la médiatisation de ces questions-là et la montée en puissance de cette question-là dans le contexte de la politique anticléricale menée par les fondateurs de la Troisième République. Or, cette politique anticléricale se met en route très vite. Mmh. Et donc, j'avais observé en 1880 un phénomène très intéressant qui était que petit Parisien se lance dans une campagne, mais absolument déchaînée, contre les frères enseignants, en publiant chaque jour, ça veut dire en republiant parfois les mêmes histoires, mais bon, sans donner le nom, enfin... chaque jour, il y a vraiment une chronique qui s'appelle « Les satires en soutane », et donc chaque jour, le journal publie un petit entrefilet sur un attentat à la pudeur sans violence commis par un frère enseignant. Et on voit bien que 1881, c'est l'année où est discutée et va être votée la loi qui va interdire aux congrégations enseignantes d'officier en France. Donc, bon, là, il y a une intention politique qui est évidente. Le petit Parisien accompagne cette politique anticléricale. Ça va rebondir en 1898 avec l'affaire Flamidien. On trouve dans le nord de la France un enfant assassiné qui a été préalablement violé et émis très vite en accusation un frère d'une école chrétienne, dont le nom est Flamidien. Et là, à nouveau, embrasement. Avec des articles dans la presse en gros, qui en substance disent mais c'est à ces gens-là qu'on confie nos enfants. Mmh. Et évidemment l'Église, alors le frère Flamidien proteste de son innocence, l'Église l'accompagne dans cette protestation, il va finalement être libéré, mais on a frôlé les émeutes à Lille et dans les environs. L'affaire Flamidien, c'est une affaire qui a été absolument tonitruante, qui est très largement oubliée aujourd'hui.
1: Oui, totalement.
2: Et oui. Dont Zola, d'ailleurs, s'est inspiré ensuite, et qui a vraiment vu s'affronter, en gros, les cléricaux et les anticléricaux, au nom de l'attentat à la pudeur commis sur un enfant et du meurtre de cet enfant.
1: C'est très intéressant ce passage vers les années 1880, vers l'instrumentalisation aussi par les républicains les plus anti-religieux.
2: Voilà, et comme cette instrumentalisation a été évidemment perçue par les contemporains, oui. Et ben, ça explique peut-être que ça ait en quelque sorte désamorcé cette alarme. Bon, ben oui, on voit bien, ils racontent ça parce que...
1: Oui.
2: Bon, et du coup...
1: Et du coup, on a laissé sous le boisseau un sujet qui va rééclater un siècle plus tard avec la violence que l'on connaît aujourd'hui, bien sûr. Je reviens dans mes 30 Glorieuses.
2: Oui.
1: Dans les années 60, il y a une histoire, les Ballets Roses, racontez-nous cette histoire, parce que, et son lien avec notre sujet.
2: Oui, alors, les Ballets Roses, c'est en 1960, ça éclate en 1960. On découvre et sont mis en accusation assez rapidement un certain nombre de personnalités politiques importantes, dont le Troquer, président du Sénat ou ex-président du Sénat, je ne sais plus bien. Et donc, c'est en 60 que le procès a lieu. Et alors là, il est très massivement couvert.
1: Donc c'est un réseau...
2: Alors, un réseau de gens qui se réunissaient et qui... Enfin, de gens, d'hommes qui se réunissaient, soyons clairs.
1: D'hommes de pouvoir.
2: D'hommes de pouvoir qui se réunissaient et qui faisaient venir des petites jeunes filles, dont là, j'ai pas forcément très clairement évoqué, mais enfin qui était très jeune.
1: Ouais.
2: Et donc, la manière dont la presse saisit de cette affaire Le Troquer, elle est typique d'ailleurs d'une façon qui n'a pas disparu, c'est-à-dire qu'on sent une espèce de satisfaction à avoir tombé les hommes de pouvoir de leur socle. On règle ses comptes avec ces hommes de pouvoir, mais encore une fois, la question des victimes n'est pas évoquée. Et François, qui a beaucoup couvert cette histoire, l'a couvert de manière très intéressante, puisque en réalité, François présente les jeunes filles qui viennent témoigner au moment du procès, en insistant quand même beaucoup sur le fait qu'elles sont très maquillées, très décolletées. Bon, finalement, ce ne sont pas des parangons de vertu. Et peut-on... alors, c'est pas qu'on ne fait pas confiance à ce qu'elles racontent, mais on estime que, bon, en gros, elles étaient complices, consentantes, dans cette affaire, qui du coup apparaît comme une affaire de mœurs.
1: Oui, et non pas comme une affaire de pédocriminalité.
2: Voilà.
1: Voilà qui résonne aussi et qui prépare peut-être le virage très libéral sur le sujet de la fin des années 1970. Ça sera l'objet de notre prochain épisode. On se retrouve la semaine prochaine pour la suite et la fin de cette conversation consacrée à la pédocriminalité, une série déjà disponible à l'écoute dans son intégralité sur l'appli Radio France.
3: Merci Thomas Negaroff et à samedi prochain. À suivre Affaires Sensibles, Fabrice Drouel revient sur l'embuscade de Wan Yat, l'un des épisodes les plus tragiques de la guerre fratricide en Nouvelle-Calédonie dans les années 1980. Bonne fin de soirée sur France Inter.

0: Très belle soirée sur France Inter, il est 23h. Le journal Féline Leloir-Duo, bonsoir.
1: Bonsoir à tous. La France à bout de souffle, la chaleur grimpe. 35 départements seront en vigilance rouge canicule demain, 45 autres en orange. Le gouvernement appelle à la vigilance extrême pour la fête de la musique. À peine rouvert, le voilà à nouveau fermé. L'Iran interdit le passage des navires dans le détroit d'Ormuz. Une réponse aux frappes israéliennes sur le Liban. Mais cette décision met-elle en péril l'accord de paix avec les États-Unis ? On y reviendra. Nous allons relever la France. La promesse de Bruno Retailleau lors de son premier meeting de campagne. Le candidat LR veut se démarquer de ses concurrents. Et puis en rugby, demi-finale de top 14 entre Montpellier et le Stade français. Les Montpelliérains mènent au score. Grand favori pour la finale face à Toulouse.
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1: Jusqu'à 40 degrés attendus demain. La France suffoque sous la canicule et le plus dur nous attend. Demain midi, de nombreux départements basculent en alerte maximale, Guillaume Fariol.
3: 35 départements en vigilance rouge à partir de demain. C'est un record. Jamais autant de territoires n'ont été en alerte maximale canicule. En même temps, cette alerte rouge s'étend de la Nouvelle-Aquitaine jusqu'à l'Île-de-France. Elle est synonyme d'une canicule extrême, exceptionnelle par son intensité, sa durée, par son impact sanitaire pour l'ensemble de la population, explique Météo France. C'est la 9e fois que la vigilance maximale est déclenchée, 9e fois depuis 2019. 45 départements également sont en orange, des pointes à 40 attendues demain dans de nombreux territoires. Ensuite, eh bien, ce sera encore plus chaud. Lundi pourrait devenir la journée la plus chaude jamais enregistrée. Elle devrait rivaliser avec les jours les plus caniculaires d'août 2003 et de juillet 2019.
1: Et demain, la fête de la musique sera sous haute surveillance. La consommation d'alcool est interdite sur la voie publique dans les départements placés en vigilance rouge. Plusieurs villes ont déjà annulé les festivités à cause de la chaleur. La canicule et ses conséquences sur les transports. Cet après-midi, plusieurs heures de retard pour les trains en gare de Toulouse-Matabio à cause d'une panne électrique liée à la chaleur. Un train Ouigo a même été arrêté en pleine voie à 1 km de la gare. Résultat, les passagers ont dû finir le trajet à pied. Il n'y a pas que les humains qui souffrent de cette canicule. Les animaux aussi, notamment dans les régions peu habituées encore à la chaleur, comme la Bretagne. On attend jusqu'à 37 degrés la semaine prochaine dans les Monts d'Arrée. Résultat, les éleveurs se préparent, comme dans cet élevage de volailles à Brasparts dans le Finistère, Thomas Pinaroli.
4: La température risque de monter très fort dans les poulaillers de l'exploitation et Jean-Pierre Mazet le sait, dès qu'on dépasse les 30 degrés, il y a danger pour ces volailles.
5: Le poulet, c'est un animal qui ne transpire pas. Donc pour évacuer le trop de chaleur qu'il a, il augmente son rythme cardiaque et jusqu'au moment où le rythme cardiaque il s'arrête.
4: Il va donc mettre en route les brumisateurs dans tous ses hangars.
5: C'est ce qu'on peut apercevoir sur des terrasses, dans des restaurants ou autre chose dans le sud de la France. La goutte d'eau ou la gouttelette d'eau absorbe la chaleur et donc fait baisser la température.
4: Et pendant les jours les plus chauds, ce système sera lancé dès 10h le matin au lieu du début d'après-midi le reste de l'été. Jean-Pierre Mazet craint aussi les nuits trop chaudes alors qu'elles permettent normalement de rafraîchir les poulaillers.
5: C'est des moments qui sont stressants, tout à fait. C'est un des stress que peut connaître le monde de la volaille ou même d'autres productions. Hein. Dans d'autres productions, je pense qu'il y a des baisses de performance aussi du fait de ces vagues de chaleur-là. Ouais.
4: Il garde donc les yeux rivés sur les nombreux sites de météo en espérant que cette vague de chaleur dure le moins longtemps possible.
1: Un reportage de Thomas Pinaroli, ici Brésisel. Avec cette canicule, attention aux feux de forêt. Météo France place 4 départements en risque élevé demain. Le Var, le Gard, le Vaucluse et les Bouches-du-Rhône. Donald Trump menace d'imposer un péage sur le détroit d'Ormuz si les négociations avec l'Iran n'aboutissent pas d'ici 60 jours maximum. Cet après-midi, Téhéran a annoncé refermer le détroit d'Ormuz. Quelques jours après sa réouverture, c'était l'une des principales dispositions du cessez-le-feu. Pourtant, en Suisse, les préparatifs des négociations se poursuivent, Claude Guibal.
6: Oui, et tout cela semble bien confus, hein, en fait, parce que c'est dans un communiqué hein, du commandement iranien lu à la télévision d'État que l'annonce a été faite en début d'après-midi. Téhéran estime que l'accord signé cette semaine avec Washington est déjà en danger. Dans ce texte, l'Iran avait obtenu que la désescalade concerne aussi le Liban. Or, depuis vendredi, les combats ont repris entre Israël et le Hezbollah. Une trentaine de morts aujourd'hui, selon les autorités libanaises. Pour les Iraniens, c'est donc une violation de l'accord, d'où l'annonce de la fermeture et la menace d'autres mesures si ça continue. Mais si la marine américaine se dit vigilante, pour l'instant, il ne semble pas y avoir eu de manœuvre militaire iranienne pour forcer cette fermeture, d'une part. Et au moment même où le blocage du détroit était annoncé, Téhéran confirmait en même temps l'envoi d'une délégation en Suisse pour les discussions avec les États-Unis. La Suisse, où sont arrivés les envoyés de la Maison-Blanche, Steve Witkoff et Jared Kushner?
1: Autrement dit, le ton monte, mais la diplomatie, elle, continue.
6: Oui, en fait, pour l'Iran, c'est une façon de faire pression sur Washington. L'Iran teste la capacité de la Maison-Blanche à influencer son allié israélien. Toute la question désormais, c'est de savoir si Donald Trump veut imposer sa ligne à Benjamin Netanyahou et surtout comment et jusqu'où il est prêt à le faire.
1: Et on l'apprend ce soir, la délégation iranienne vient d'arriver en Suisse. Côté états-unien, le vice-président Jed Vance a décollé de Washington pour rejoindre les négociateurs américains. De son côté, Benjamin Netanyahou appelle son armée à cesser le feu au Liban. C'est ce qu'indique ce soir un haut responsable israélien. Israël qui confirme aussi avoir tué un journaliste d'Al Jazeera, Ahmed Wisha, dans une frappe aujourd'hui sur la bande de Gaza. Israël qui se justifie en affirmant que le caméraman était un terroriste du Hamas, sans fournir d'éléments à l'appui. À Paris, ce sont 2500 manifestants qui s'étaient réunis aujourd'hui dans le 7e arrondissement pour dénoncer la répression du régime iranien, malgré une interdiction de manifester. Un rassemblement à l'appel de l'association Nouveaux Droits de l'Homme. 4 personnes ont été interpellées. Le reste des manifestants se sont dispersés dans le calme. Une probable cyberattaque au sein de la défense civile au Brésil. Des faux messages envoyés sur les téléphones portables dans plusieurs régions du pays pour alerter les Brésiliens sur des catastrophes naturelles imminentes. Des millions d'habitants ont reçu ces messages, d'après le secrétaire de la défense civile du pays. À son tour, le voici lancé dans la campagne présidentielle. Bruno Retailleau, le patron des Républicains, a mobilisé ses soutiens aujourd'hui au Parc Floral à Paris pour son premier meeting. Objectif, redonner du souffle à sa campagne, lui qui stagne dans les sondages face à Édouard Philippe et à Gabriel Attal. 3000 personnes étaient réunies, dont des poids lourds de la droite, Valérie Pécresse, François Baroin, Gérard Larcher, mais aussi l'écrivain franco-algérien Boualem Sansal. Et ce meeting Laurence Perron, c'était aussi l'occasion pour Bruno Retailleau de régler ses comptes avec certains de ses adversaires politiques.
7: C'est d'abord à Emmanuel Macron qu'il décoche ses flèches. 10 ans d'En Marche et plus rien ne marche.
8: Nous allons relever la France, nous allons remettre la France à l'endroit, mes amis.
7: Remettre à l'endroit l'école wokiste, les juges militants, les étrangers qui profitent de la sécurité sociale, choisir son immigration.
8: Parce que sinon, l'alternative, ce sera de nous faire déborder par des populations que ne choisiront pas, qui ont des codes et une culture brutalement, radicalement éloignées de la nôtre et qui surtout, désormais, ne veulent plus s'intégrer, s'assimiler.
7: Relancer la natalité, plafonner les aides sociales à 70% du SMIC, remettre la France au travail et faire souffler un vent de liberté sur les entreprises.
8: Que on puisse prendre une tronçonneuse là pour qu'on puisse couper dans les normes. Les normes françaises qui nous coûtent 20 fois plus que les normes allemandes.
7: Politiquement, il moque Gabriel Attal et son « tu casses, tu répares, c'est pour les enfants », dit-il. Mais l'épouvantail, c'est la gauche et les fils.
8: Cette nouvelle France, c'est un nouvel antisémitisme qui s'abreuve aux sources de l'islamo-gauchisme. Ils savent, les Françaises et les Français, que cette nouvelle France serait tout simplement la fin de la France.
7: Tandis que des jeunes gens, drapeaux tricolores à la main, envahissent la scène, Bruno Retailleau conclut « ici, on n'est pas chez LFI, on ne siffle pas la Marseillaise ».
1: Laurence Perron pour France Inter. Entre 700 et 1500 élèves ont potentiellement été victimes de violences à Notre-Dame de Bétharram entre 1950 et la fin des années 90. C'est l'estimation terrifiante d'un institut mandaté par la Congrégation des Pères de Bétharram après plus d'un an d'enquête. Un rapport sans concession qui parle de sadisme, de torture, mais aussi de défaillance systémique. La thèse d'actes individuels est aussi écartée. L'ONG parle de crimes de masse. Choc de top 14 ce soir. La deuxième demi-finale depuis le stade Vélodrome à Marseille. Montpellier affrontait le stade français. Les deux équipes n'ont rien lâché. Bonsoir Fanny Lechevestrier.
9: Bonsoir.
1: À l'issue du match, on connaît enfin l'adversaire du stade toulousain pour la finale.
9: Et ce sera Montpellier, vainqueur du Stade français Paris, 25 à 15, 10 points d'avance. Les deux équipes qui sont actuellement sur la pelouse avec, vous vous en doutez, des visages très différents. Les Montpelliérains qui sont en train de communier avec leur public et des Parisiens en larmes. Et on peut les comprendre parce que les Parisiens, ils ont eu le ballon du match nul à un quart d'heure de la fin de la rencontre. Ils ont marqué un essai et puis celui-ci a été refusé après 7 minutes d'arbitrage vidéo pour faute d'image très claire pour valider l'essai. C'était pas évident, mais ça a clairement été le tournant de la rencontre. Après, Montpellier a été plus costaud sur les mêlées et sur les touches, et Montpellier défiera le Stade Toulousain en finale samedi prochain au Stade de France.
1: Merci Fanny Lechevestrier en direct du Stade Vélodrome à Marseille pour ce choc de top 14. La Coupe du Monde de football, le match entre l'Allemagne et la Côte d'Ivoire vient de reprendre. Pour l'instant, c'est toujours 1-0 pour la Côte d'Ivoire. Un peu plus tôt dans la soirée, les Pays-Bas ont écrasé la Suède 5-1 et cette nuit, l'Équateur fera face au Curaçao à 2h du matin. Le monde du jeu vidéo en deuil après la mort de Claude Guillemot avec ses frères. Il avait cofondé le géant français Ubisoft. Claude Guillemot est mort hier dans le crash d'un avion de tourisme à La Baule en Loire-Atlantique. Un autre passager de l'appareil est lui aussi décédé dans l'accident. Le temps.
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1: Céline Dacosta, la canicule monte encore d'un cran demain avec 35 départements en vigilance rouge.
10: Oui, cinquième jour consécutif de chaleur extrême avec des températures toujours plus élevées. Une situation qui pourrait durer encore plusieurs jours. Demain après-midi, les maximales atteindront fréquemment 35 à 39 degrés sur la plupart des régions. Les 40 degrés seront approchés ou dépassés localement entre la Nouvelle-Aquitaine et le Midi-Pyrénées. Un petit peu moins chaud près de la Méditerranée et près de la Manche avec 25 à 33 degrés tout de même. Et puis pour le ciel, sans surprise, le soleil dominera très largement. Quelques nuages circuleront au nord et au nord-ouest dans une atmosphère qui sera lourde avec un risque d'orages localisés. Orages qui éclateront également sur le relief de l'Auvergne et des Alpes du Sud en fin de journée.
1: 23h11, affaires sensibles avec Fabrice Drouel sur France Inter.
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1: Et donc France Inter, 23h12, tout de suite affaires sensibles avec Fabrice Drouel.
13: Aujourd'hui, dans Affaires sensibles, l'embuscade Wanyat en Nouvelle-Calédonie. Le 5 décembre 1984, des loyalistes tendent un guet-apens à des indépendantistes kanaks. Le bilan est très lourd, 10 morts et 7 blessés. Ce massacre de Yengen n'est pas un fait divers. C'est l'un des épisodes les plus dramatiques de la dernière guerre de décolonisation française qui voit s'affronter les indépendantistes kanaks aux anti-indépendantistes, majoritairement des caldoches, composé de descendants de bagnards, de communards et de colons, envoyés au XIXe siècle peupler cet archipel du Pacifique Sud. Après une fuite d'une semaine dans la forêt, les 7 assassins de l'embuscade Wanyat se rendent aux gendarmes. Et ils avouent tout. Oui, ils ont bien tué 10 indépendantistes kanaks qui étaient désarmés et sans défense. Pourtant, 3 ans plus tard, ils sont acquittés. Un épisode qui s'inscrit dans la grave période de tension qui débouchera sur le drame de la grotte d'Ouvéa en 1988 et sur un règlement provisoire de la question coloniale calédonienne, provisoire la preuve, depuis un an, ces feux mal éteints se rallument. Notre invité aujourd'hui, Olivier Pighetti, réalisateur de Nouvelle-Calédonie, l'invraisemblable verdict diffusé en 2024 sur France Télé pour son film. Il a eu accès à des archives exceptionnelles, des extraits du procès de l'embuscade Wanyat que vous entendrez dans ce récit. 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Récit documentaire, Adrien Mora, rédaction en chef Franck Cognard. Chargé de programme, Rebecca Donnante, réalisation Stéphane Combe.
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13: 18 décembre 1984, Nouvelle-Calédonie, mairie de Canala, jour de scrutin. Ce jour-là, on vote deux fois. Pour élire les conseillers de l'Assemblée territoriale et pour se prononcer pour ou contre le statut Lemoine, nom du secrétaire d'État chargé des départements et territoires d'outre-mer. Mais les indépendantistes kanaks, qui sont contre, ne vont pas exprimer leur désaccord dans les urnes, mais par un boycott du scrutin. Ce matin-là, le maire, Maximilien Carambeu, l'oncle du footballeur, voit un groupe de militants indépendantistes pénétrer dans le bâtiment municipal, emmené par un certain Éloi Machoro, qui plus tard deviendra célèbre dans des circonstances dramatiques. Cet homme charismatique a apporté avec lui une petite hache baptisée Tamioc, lointain héritage du tomahawk nord-amérindien. Alors il s'avance dans la mairie, brandit son tamioc, avant de lâcher un grand coup sur l'urne. Symbole d'une fausse démocratie, selon lui, et d'un statut imposé par le gouvernement à Paris. Louise Takamatsu immortalise ce moment d'une photo. Le lendemain, le cliché fait le tour de la presse française et internationale. Éloi Machoro sait très bien que son acte ne sera pas sans conséquences. La veille, celui qui devient le Che Guevara Kanak écrivait à son camarade François Buc et à l'ensemble des militants de l'Union calédonienne.
14: Demain, la journée sera rude pour tout le peuple kanak. Le boycott actif des élections prôné par ceux qui sont conscients que la survie du peuple kanak se jouera demain, réussira ou ne réussira pas. S'il réussit, le gouvernement a tous les moyens à sa disposition pour présenter cela comme un échec. Sur le plan national, les métropolitains ont d'autres problèmes et ils ne nous connaissent pas. D'une façon

0: Début de guerre civile dans l'un des derniers territoires du monde à décoloniser. Eloi Machoro, qui mène et assume une guerre de reconquête, se bat contre les milices caldoches et assiège la ville minière de Thio. Dans les jours qui suivent, le débat sur la Nouvelle-Calédonie s'invite à l'Assemblée nationale. On reproche au gouvernement de perdre totalement le contrôle face aux indépendantistes kanaks. Le Premier ministre, Laurent Fabius, doit ainsi répondre à l'intervention de Charles Pasqua.
1: Vous avez en face de vous un gouvernement indépendantiste qui s'érige d'une manière illégale contre l'autorité de la République. Qu'est-ce que vous allez faire?
2: Qu'est-ce que le gouvernement souhaite dans cette affaire? Éviter les affrontements. Trouver une solution qui respecte les droits légitimes de chaque communauté.
0: Laurent Fabius nomme Edgar Pisani, ancien ministre gaulliste de gauche, oui ça existe, comme nouveau haut-commissaire de la République, chargé d'ouvrir les concertations et sortir l'île de la crise. Devant les journalistes, le 1er décembre, il déclare « Il s'agit de sortir d'une crise pour créer un destin. Je ne connais pas chose plus enthousiasmante et je sais qu'elle sera difficile. » Ce même jour, des hélicoptères de la gendarmerie débarquent dans la ville de Thio pour y déloger Eloi Machoro et les militants indépendantistes qui l'accompagnent. Mais les forces de l'ordre sont mises en échec et neutralisées. Des consignes ont été données par le gouvernement de ne pas tirer. Le même jour, à 400 km de Nouméa, dans le village de Yengen, Jean-Marie Djibaou, leader du FLNKS, prépare un gros coup politique et médiatique. Il proclame devant les caméras le nouveau gouvernement provisoire de la Kanaky, dont il est le nouveau président.
3: Kanaky est en train de naître. Ceux qui ont suivi péniblement le chemin de l'humiliation, des coups de pied au derrière, ceux qui ont baissé la tête, parce que chaque fois qu'ils ont levé la tête, ils se sont fait humilier. Les revendications de nos pères ont toujours trouvé en face l'administration coloniale et les gendarmes pour leur dire que parce qu'ils étaient kanaks, ils avaient tort, quel que soit leur droit. Aujourd'hui, nous relevons le défi et nous levons ce drapeau. Pour la République de Kanaky, pipip !
0: Le nouveau drapeau de la Kanaky est levé, Jean-Marie Djibaou le décrit avec la signification de ses couleurs. Le vert, symbole de Kanaky, le vert du pays kanak. Le rouge, symbole de la lutte du peuple kanak, symbole de son unité autour du FLNKS et projet d'unité avec tous ceux qui accepteront la République de Kanaky avec sa constitution. Le bleu, c'est la souveraineté. Et le rond jaune, lui, symbolise le soleil, qui ne manque pas dans ces contrées. Avant de conclure, « Mon pays, je te salue. Ton peuple souverain est fier de se proclamer face au monde, face à l'histoire, ta souveraineté. » Jean-Marie Djibaou connaît bien le chemin déjà parcouru sur la route de l'indépendance. Né en 1936, il a vécu les méfaits de la colonisation. Il a connu l'époque où les Kanaks n'étaient pas considérés comme des citoyens français. Élève brillant, il a fait des études et il est devenu prêtre. La religion et les missionnaires occupent une grande place dans l'île. Ils font partie du système de soumission des Kanaks. Tout d'ailleurs est résumé dans ces deux extraits du même reportage de la télévision calédonienne en 64. Les journalistes filment d'abord l'enseignement apporté par un prêtre à de jeunes enfants kanaks. Puis ils commentent des images où l'on voit des colons à cheval et en chapeau de cow-boy, comme dans un western, et un homme noir, un kanak, assis par terre, jouant un air d'harmonica. Rappelons que nous sommes 20 ans seulement avant les troubles que nous vous racontons aujourd'hui.
4: Vous habitez dans un pays du Pacifique. Qui est-ce qui habitait la France avant vous autres? Les Gaulois. Les Gaulois, on les appelle nos ancêtres. Bon. Alors, est-ce qu'ils sont réellement vos ancêtres, les Gaulois?
5: Oui.
4: Vous êtes sûr?
5: Oui.
4: Comment vivaient-ils, les Gaulois?
5: Sauvages.
4: Comme des sauvages. Donc, comme vous autres, hein?
5: Oui.
6: La case de l'oncle Tom, voilà. Depuis tout à l'heure, je cherchais. C'est la case de l'oncle Tom que nous avons retrouvée. Une case un peu made in USA. Le racisme en moins. Et la simplicité en plus. La France, quoi.
0: Ce territoire, grand comme deux fois la Corse, situé à 20 000 km de la métropole, est une colonie de peuplement.

0: Communards et communards y sont envoyés dans l'archipel au XIXe siècle, dont la célèbre communarde Louise Michel. Peupler le territoire, une obsession pour la France. En 72, le Premier ministre Pierre Messmer écrit qu'en Nouvelle-Calédonie, colonie de peuplement, la présence française ne peut être menacée, sauf guerre mondiale, que par une revendication nationaliste des populations autochtones. L'immigration massive de citoyens français devrait permettre d'éviter ce danger. En Nouvelle-Calédonie, il faut faire du blanc. Toujours plus de blanc, pour que le peuple kanak ne soit pas majoritaire et obtienne ainsi l'indépendance. Mais dans les années 70, le mouvement indépendantiste se structure, avec à sa tête notamment Jean-Marie Tjibaou, qui crée le festival Mélanésia 2000. Avec l'élection de François Mitterrand en 1981, l'espoir est grand pour les indépendantistes. L'autonomie est la route vers l'indépendance et l'une des promesses de campagne. Mais François Mitterrand ne donne pas suite. Pas d'exception pour la Nouvelle-Calédonie, qui en 1984 se voit proposer un statut de moine jugé décevant. Retour en décembre 84 dans la Nouvelle-Calédonie en situation insurrectionnelle. Le 4, Edgar Pisani débarque à l'aéroport de Nouméa pour entamer sa tournée de négociations dans l'île. À son arrivée, il déclare « J'ai beaucoup de choses à faire. Je sais quel but et dans quel but, mais je ne sais pas encore comment. Alors nous parlerons plus tard. » En attendant, sa première décision est d'évacuer les caldoches qui le souhaitent des différentes régions de l'île pour les mettre en sécurité à Nouméa. Sur le tarmac de l'aéroport, l'un d'eux déclare « Nous, on fera notre loi nous-mêmes. Machoro fait sa loi là-bas. » Mais Machoro, on aura sa peau. La population est sous haute tension. Dans de nombreuses régions de l'île, des barrages ont été dressés. Des maisons d'Européens sont incendiées, pillées. On est au bord de la guerre civile. Le 5 décembre, à Yengen, sept métis loyalistes opposés aux Kanaks abattent un cocotier pour couper la route. Ils savent que des indépendantistes Kanaks reviennent d'une réunion et sont de retour dans leur tribu. Et ce n'est pas n'importe laquelle, c'est celle de Jean-Marie Tjibaou, le leader indépendantiste. Quand les deux camionnettes arrivent à hauteur du barrage, les sept hommes ouvrent le feu sur les véhicules. Les 17 passagers des camionnettes, sans armes, sont pris au piège. Certains sont touchés, d'autres parviennent à s'échapper. Les sept meurtriers tirent frénétiquement plus de 300 coups de feu. Ils incendient les véhicules, poursuivent les indépendantistes pour les abattre et les achever à bout portant. La rivière en contrebas devient rouge. C'est un bain de sang, un carnage. Le bilan est terrible, 10 morts et 7 blessés. Jean-Marie Tjibaou, qui était visé par cette attaque, est indemne. Il est retenu à Nouméa pour rencontrer Edgar Pisani. Mais deux de ses frères, Vianney et Louis, sont morts. Et voici les mots qu'il prononce dès le lendemain.
1: J'espère que la réconciliation viendra assez vite, mais je pense que ce sera dur.
2: Qu'avez-vous dans votre cœur ce matin, Monsieur Tjibaou ?
1: J'essaie de ne pas avoir de haine.
0: Il ordonne également à tous les indépendantistes de lever les barrages, un geste d'apaisement. Les assassins, eux, ont pris la fuite dans la forêt. Une semaine plus tard, tous les meurtriers du massacre de Yengen se rendent aux gendarmes. Et ils avouent tout. Ils sont incarcérés en attente de leur procès. Pour certains caldoches, ils sont considérés comme des héros. Des comités de soutien se mettent en place pour financer leurs frais de justice. Le 7 janvier, Edgar Pisani esquisse une proposition de nouveau statut pour la Nouvelle-Calédonie avec une plus grande reconnaissance de l'identité kanak. Il découpe l'île en plusieurs régions et propose une décentralisation ainsi qu'une déconcentration du pouvoir.
3: La France, ou bien l'indépendance, ou bien la France, il est possible d'associer ce que l'on avait jusqu'ici opposé. Je suggère que vous vous prononciez dans le cadre de l'article 88 de la Constitution de la République en faveur de l'indépendance association, garantissant aux deux pays la stabilité de leurs relations et garantissant à tous, personnes morales et physiques, le respect de leurs droits légitimes et de leur sécurité.
0: La proposition de Pisani que vous venez d'entendre ne satisfait ni les indépendantistes ni leurs opposants. Le territoire est toujours le théâtre d'affrontements. La situation bascule même, 4 jours plus tard, quand un jeune caldoche de 17 ans, Yves Tuel, est tué dans son jardin par des caninques. Après sa mort, des émeutes anti-indépendantistes éclatent à Nouméa. Des magasins sont incendiés. Bilan, 48 blessés et 51 interpellations. Le jour suivant, Éloi Machoro, retranché dans une maison avec d'autres indépendantistes, est encerclé par le GIGN. Il se refuse de se rendre. Il est abattu. Telle est la situation, résumée ici avec ces extraits de journaux. Puis la réaction de Jean-Marie Tchibaou à l'annonce de la mort de son camarade Éloi Machoro. Et enfin, la voix d'Edgar Pisani.
4: Les événements se précipitent en Nouvelle-Calédonie. Assassinat d'un caldoche de 17 ans hier, puis fusillade entre Kanak et gendarmes. Deux morts chez les Kanak du FLNKS, dont Éloi Machoro, l'un des leaders du mouvement.
5: Machoro et son groupe, repérés sur la propriété de la Foi dès vendredi après-midi, cerné par 120 gendarmes et des membres du GIGN, a été sommé de se rendre à plusieurs reprises au cours de la nuit. Le lendemain, vers 6 heures, ordre est donné de neutraliser les meneurs. Les tireurs d'élite prennent alors position. Machoro a une minute pour se rendre. Il refuse, reçoit alors de face une balle dans le sternum.
6: Assassinat politique, j'ose le dire, l'affirmer et le proclamer. Vos têtes ont été négociées à haut niveau.
7: J'ai décidé de déclarer l'état d'urgence. À partir d'aujourd'hui, 12 janvier 1985, à 12 heures.
0: Au 12 janvier 1985, nous en sommes là. Yves Tuel, un caldoche de 17 ans tué par des canaques, deux indépendantistes dont le leader Éloi Machoro abattu par le GIGN, la situation est explosive. Dans les rues de Nouméa, une foule de caldoches fête la mort de l'indépendantiste. Jean-Marie Tchibaou lui dénonce un assassinat politique du gouvernement. Et Edgar Pisani, qui craint un basculement vers la guerre civile, déclare donc l'état d'urgence, une situation qui rappelle la guerre d'Algérie. Une semaine plus tard, François Mitterrand effectue une visite express et annonce l'élaboration d'un nouveau statut tout en appelant à l'ordre et au dialogue. Mais les jours et les semaines qui suivent sont un enchaînement d'actions violentes. Meurtres, incendies, émeutes, barrages, sabotages, arrestations, répression, opérations militaires. La situation finit par se calmer jusqu'aux élections législatives de mars 86 que les indépendantistes décident de boycotter. Non, non.

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1: 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Aujourd'hui, l'embuscade Wanyat en Nouvelle-Calédonie.
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3: Le peuple français a fait son choix. Il a élu une nouvelle majorité à l'Assemblée nationale et par là même, il a approuvé une nouvelle politique pour notre pays. Le président de la République m'a proposé d'exercer la fonction de Premier ministre.
1: 20 mars 1986, l'arrivée au pouvoir de Jacques Chirac est une très mauvaise nouvelle pour les indépendantistes kanaks. Si François Mitterrand ne les a pas aidés, Jacques Chirac va tout faire pour les stopper. Il annule le projet d'ancien statut et envoie notamment de nombreux militaires pour occuper le terrain, méthode néocoloniale classique utilisée pour mater toute tentative d'insurrection. Le FLNKS, lui, décide de se replier dans la clandestinité et de ne plus participer à des scrutins tant qu'ils ne concernent pas exclusivement un électorat kanak. Sans quoi, minoritaire électoralement et démographiquement, effectivement, ils n'ont aucune chance. 6 mois après le retour aux affaires de la droite, le 29 septembre 86, le juge d'instruction ordonne un non-lieu dans l'affaire de l'embuscade de Yengen pour cause de légitime défense par anticipation. Légitime défense par anticipation. Les 7 meurtriers auraient ainsi mené une action préventive en tuant les indépendantistes qui auraient pu mener une action violente. Dans la série Décisions, on peut embraser de nouveau le pays, on ne fait pas mieux. Ce jour-là d'ailleurs, la gendarmerie patrouille dans les zones sensibles de la Nouvelle-Calédonie par peur des troubles, après cette décision inique. Mais 3 semaines plus tard, la chambre de l'instruction contredit le magistrat instructeur et renvoie les 7 accusés devant la cour d'assises. Donc, un procès aura bien lieu. Et dans une salle des fêtes, le palais de justice étant incendié 2 ans plus tôt. Sur les lieux, des tracts réclamant la libération de certains accusés de l'embuscade Wanyat avaient été retrouvés à l'époque. 17 octobre 87, Nouméa, cour d'assises de Nouvelle-Calédonie. 7 accusés sont jugés pour assassinat et violence volontaire avec préméditation et avec armes. Leurs noms, car il faut les nommer, ils ont tué. Maurice Mitride, Robert Sinemene, Raoul Lapetite et ses 4 fils, Jacques, Jean-Claude, Jess et José. Du côté du jury, on ne retrouve que des caldoches et des Européens. Aucun juré n'est kanak. Tout est dit sur ce déni de justice érigé en système. Pour garder une trace de ce procès historique, les audiences sont enregistrées, chose rarissime en France. Seuls 17 procès l'ont été. Le réalisateur Olivier Pighetti a eu accès à ces enregistrements pour son film « Nouvelle-Calédonie, l'invraisemblable verdict ». Nous allons en diffuser plusieurs extraits. Ici, c'est la parole d'un survivant de la fusillade, Bernard Mapéas, qui raconte son calvaire.
4: J'ai touché sur le bas-ventre. Heureusement, j'ai culbuté dans un semblant de fossé. Alors, c'est là que j'ai sauvé ma peau, parce que là, les balles sifflaient. Il y a même un gars qui s'est approché au bord de la rivière. Puis, il disait à ses camarades, regarde le sang, là, regarde le sang. Ça, oui. Enfin, parce que la rivière, c'était tout rouge de sang. C'était le sang de mes camarades. Et ils déchargeaient leur fusil dessus.
1: Parmi les 7 accusés, il y a 5 membres d'une même famille, donc, les Lapetite. Ce sont des métis, avec plus de sang kanak que de sang métropolitain. Oui, mais ils se sont rangés du côté des loyalistes, donc loyaux à l'État français, donc anti-indépendantistes. Raoul Lapetite, qui vivait à côté des kanaks, explique que tout a basculé le 18 novembre 1984 avec le boycott des élections et le début des barrages. Il explique avoir tué pour se défendre.
5: Est-ce que vous estimez, monsieur Raoul Lapetite, que par cette fusillade, vous avez donné un coup d'arrêt aux événements de Nouvelle-Calédonie?
6: L'histoire nous le dira, c'est certain.
5: Ce qui veut dire que vous revendiquez la fusillade?
6: Je ne revendique rien, j'avais affaire à des terroristes. Et ces terroristes, au lieu d'avoir 10 morts, il y en aurait peut-être 2000 au Calédonie. Je regrette d'avoir tiré, parce que je ne suis pas un assassin. Je suis un homme d'honneur, si on est arrivé à tirer, ce n'est pas de notre faute. Je regrette même que c'est arrivé, car il y a des responsables. Malheureusement, ces responsables sont pas à la barre aujourd'hui.
1: Une grande partie de la défense des accusés va être basée sur la légitime défense. Du reste, leur avocat est le fondateur de l'Association pour la légitime défense, Maître Garot, proche de l'extrême droite, militant pour le rétablissement de la peine de mort. Alors voici le raisonnement. Après le 18 novembre 84 et la situation insurrectionnelle, les caldoches ont pris peur. Peur pour leurs biens, des maisons étaient incendiées, et peur pour leur vie. Quasiment une maison est incendiée chaque nuit, selon le témoignage à la barre du chef de la gendarmerie. De plus, les gendarmes étaient désarmés et avaient l'ordre de ne pas intervenir. Voici de nombreux témoignages de caldoches qui ont pesé dans le procès.
0: Depuis le 18 novembre, quand on ne dormait pas, moi et ma femme...
7: Je suis descendu pour aller voter, il y avait des coups de grenade.
8: On nous avait dit qu'on devait venir incendier notre maison.
7: Et j'ai vu des balles taper devant moi.
9: On m'a cassé ma maison, brûlé, tout, et je me trouvais dedans.
7: Et quand ils m'ont retiré dessus, là, ils ont blessé un mec à eux.
0: J'ai ma mère qui a 93 ans, et j'étais obligé de la faire coucher entre trois tôles dans les brousses.
10: J'ai reçu 7 balles.
8: On devait nous couper le cou et mettre nos têtes sur des piquets devant chez nous.
10: J'ai pris peur.
0: On était menacés tous les jours.
10: Nous sommes partis coucher dans la brousse.
11: La première balle a claqué en direction de la poste.
10: Le plus adapté pour faire partir les Français dans les vallées, c'était de brûler leur maison, ils étaient obligés de partir.
11: C'était 10, 15, 20 coups de tirés dans cette direction.
10: Personnellement, j'estime que toute la population de la Brousse, à cette époque-là, était en état de légitime défense. C'est tout ce que je peux dire.
11: Il n'y avait plus de justice, il n'y avait rien.
1: Ce qui se dégage des audiences, c'est que les habitants de Yengen ont été complètement abandonnés par les autorités et les forces de l'ordre. La région était livrée à elle-même. D'ailleurs, tous les responsables administratifs se font porter pâle pour les audiences. Mais comment parler de légitime défense quand il y a eu préméditation pour tendre une embuscade, quand on tire sur des hommes désarmés, quand on achève des hommes à terre, à bout portant? À la barre, Jean-Marie Dubaou, qui a perdu 2 frères dans l'embuscade, rappelle le crime originel, la colonisation et le vol des terres des Kanaks. Car on ne juge pas un fait divers, mais bien un crime de la colonisation. Et les victimes, ce sont bien les 10 militants indépendantistes assassinés. Il ne faudrait pas inverser les charges.
12: Monsieur le Président, je suis là au nom de la tribu que je représente, mais aussi en tant qu'élu du mouvement FLNKS. Pour commencer, Monsieur le Président, je voudrais rappeler un vieil adage que nous connaissons tous. Un bien volé réclame toujours son propriétaire. Là est le fondement du contentieux. Nous n'avons jamais accepté d'être spoliés de la souveraineté sur nos terres et sur notre pays.
1: Dans les derniers moments du procès, place à la plaidoirie de Maître Garot. L'avocat va pousser à l'extrême le concept de légitime défense par anticipation, car les forces de l'ordre n'étaient plus là pour faire respecter la loi sur le territoire.
13: L'audience est reprise, la parole est à Maître Garot.
14: Vous savez, moi, je vais pas plaider 7 heures, et je vais pas vous en parler tellement de la légitime défense. Mais ce que je vous dirai, c'est qu'on ne répare pas un grand malheur en commettant une injustice. Qu'auriez-vous fait à leur place? À qui la faute? Voilà les 2 questions.
15: À Yengen, on était heureux. Et après le 18 novembre, eh bien, ce fut l'enfer.
14: Demain, c'est mon tour. Ça résulte de tout le dossier. C'est comme ça que je le lis. Et on n'a rien fait pour leur venir en aide. 9 ans de réclusion criminelle! Mais j'en frémis. Mais regardez-les, ces hommes! Regardez-les, ces hommes de chair! Non, ils ne sont pas coupables. Non, ce drame, ils ne l'ont pas voulu. Non, ce drame n'est pas de leur faute. Mais pour vous-même, pour votre conscience, acquittez-les! Acquittez-les! Et vous serez en paix avec votre âme.
1: Après 2h30 de délibération, le jury, composé seulement de caldoches, rappelons-le, fixe le sort des 7 accusés.
16: Après en avoir délibéré et voté conformément à la loi, la cour et le jury acquittent Maurice Mitrid.
17: Je vous en prie, pas de manifestation, je vous en prie.
16: L'audience criminelle est levée, la saison de la cour d'assises du territoire de Nouvelle-Calédonie est close.
18: Dis-moi, cet inculpé s'est acquitté. Je dois quand même rappeler qu'il y avait un jury européen et de caldoches en particulier, et pour rendre un verdict concernant la mort de Dicana. Et ça, c'est extraordinaire. Parce que quand le verdict a été rendu, les gens dans le tribunal ont applaudi en criant « Vive la France !» C'est ça, la France des droits de l'homme.
1: Après cette décision de justice, Jean-Marie Djibaou estime que la chasse au Kanak est ouverte. Et selon lui, il va peut-être falloir avoir recours à la lutte armée. Une prochaine échéance électorale se profile avec l'élection présidentielle entre deux candidats qui n'ont rien fait pour régler la question calédonienne. Jacques Chirac et François Mitterrand. Mais qui se rattrapera avec, sous la houlette de son premier ministre Michel Rocard, la signature des accords de Matignon en 88 qui auront pacifié pour un temps la Nouvelle-Calédonie. Une décision que la prise d'otage de la grotte d'Ouvéa, avec la mort de 6 gendarmes et 19 indépendantistes fin avril, début mai de la même année, a rendu absolument nécessaire. Un drame paroxystique de la crise calédonienne qui trouve son essence et ses racines, pas seulement dans l'embuscade de Wanyat, mais beaucoup.
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1: Aujourd'hui, l'embuscade de Wanyat en Nouvelle-Calédonie, dont nous parlons avec notre invité Olivier Piketty. Bonjour.
19: Bonjour, bonjour.
1: Réalisateur de Nouvelle-Calédonie, l'invraisemblable verdict, diffusé en 2024 sur France Télévisions. Pour votre film, je rappelle, hein, vous avez eu accès à des archives exceptionnelles, des extraits du procès de l'embuscade que vous avez entendu dans ce récit. Qu'est-ce qui vous a donné l'idée de ce film et surtout, qu'est-ce qui vous a motivé?
19: Alors, j'étais intéressé à l'époque aux grands procès historiques comme Papon, Barbie, Le Sang Contaminé. C'est des procès qui ont été enregistrés et déposés aux archives nationales. Donc, comme vous le disiez tout à l'heure, il y en a 17 qui ont été enregistrés. Je me suis rendu compte que deux d'entre eux concernaient la Nouvelle-Calédonie, et dont celui dont on parle aujourd'hui. J'avais jamais entendu parler de cette effroyable tuerie, là, qui est vraiment surprenante. Et quand on la replace dans un contexte historique, on se rend compte que c'est une sorte de petit résumé d'une période de l'histoire de la Nouvelle-Calédonie, et ça lui donne une dimension vraiment particulière.
1: Et quand nous disons, nous, dans Affaires Sensibles, et on finit le récit là-dessus, un drame paroxystique de la crise calédonienne qui trouve son essence et ses racines, pas seulement dans l'embuscade de Wanyat, mais beaucoup, vous êtes d'accord avec cette analyse?
19: Ah oui, effectivement, oui. Bon. C'est-à-dire que si on transpose ça sur l'ensemble de l'île, en fait, c'était ce qui s'est passé à Yangen. C'était vraiment à l'image de tout ce qui se passait dans l'île, sauf à Nouméa, puisque Nouméa était quand même nettement plus protégé.
1: Alors, question pratique au passage, comment avez-vous réussi à avoir accès à ces enregistrements? Normalement, je crois qu'ils ne sont pas disponibles avant un délai de 50 ans.
19: Exactement, 50 ans. Alors, j'ai demandé une dérogation et contrairement à ce que je pensais d'ailleurs, on me l'a accordé. Mmh. J'étais pas certain de l'avoir parce qu'on se rend compte que 40 ans plus tard, finalement, la Nouvelle-Calédonie est toujours une poudrière et qu'aucune solution n'a été trouvée. Donc, je me suis dit, peut-être que j'aurai un refus parce que c'est encore trop sensible aujourd'hui, mais je pense que ça le sera demain aussi.
1: C'est une affaire sensible éternelle. Hein. Le procès a duré combien de temps
19: Alors, précisément. 2 semaines exactement. Mm-hmm. Toutes les audiences ont été enregistrées, sans exception. Et, c'était 75 heures d'enregistrement. Ce qu'il y a de passionnant, mais bon, le mot est certainement déplacé, hein, vous m'en excuserez, c'est toujours que cette terrible tragédie et le procès qui a suivi, donc, c'est une sorte de condensé de l'histoire mouvementée de l'archipel. Hein.
1: La réaction de Jean-Marie Djibaou est très forte au lendemain du drame. Alors que ses deux frères ont été tués et qu'il était visé par l'attaque, il dit, je crois qu'il l'a redit au procès, « J'essaie de ne pas avoir de haine ».
19: Oui, alors ça, c'est tout ce qui fait la grandeur de cet homme, sa sagesse et sa dimension. Il a vraiment marqué l'histoire de la Nouvelle-Calédonie. Mais tout de même, ses positions modérées n'ont pas été au goût de tous les Kanaks, hein, puisqu'il ne faut pas oublier que c'est un extrémiste kanak et non caldoche qu'il a assassiné par la suite. Donc ses positions plutôt pacifistes ou en tous les cas de dialogue n'étaient pas appréciées par tous les caldaches et par tous les kanaks et notamment chez les jeunes qui étaient beaucoup plus revendicatifs.
1: Oui. Alors, que penser de ce procès, globalement? On y reviendra en détail, notamment sur les plaidoiries, mais est-ce qu'une vérité a pu émerger en 2 semaines d'audience? Et si oui, quelle vérité, d'ailleurs?
19: Oui, d'ailleurs. Je dirais 2 vérités, en fait, puisque il y a là-bas toujours 2 vérités, c'est-à-dire celle des caldoches et celle des kanaks, celle des loyalistes et celle des indépendantistes. Donc, on ne peut pas dire qu'il y a eu une vérité. En tous les cas, la vérité qui, pour moi, est vraiment sortie, c'est qu'il y a une incompréhension totale, une rupture totale entre les deux clans, les deux communautés, et qu'il est très difficile de pouvoir renouer le lien aujourd'hui, et qu'au fil des ans, au fil de ces 40 ans qui sont passés depuis ce procès, qu'est-ce qui s'est passé? Ben rien, finalement. La Nouvelle-Calédonie, au contraire, s'est même appauvrie, et encore plus depuis les émeutes qu'il y a eu en 2024.
1: Hein. Oui, on reviendra sur la situation en Calédonie aujourd'hui. Mais alors, quand même, il y a quelque chose qui interpelle ce jury composé uniquement de caldoches. Enfin, ça se voit comme le nez au milieu de la figure qui a un déni de justice. Là. Comment peut-on partir sur une base, sur un postulat pareil?
19: Alors, effectivement, il n'y avait pas de kanak dans le jury. Alors, sur un tirage au sort qui aurait été, disons, normal, il y aurait dû y avoir la moitié de kanaks, puisque c'est leur proportion dans la population. Mmh. Alors, je n'ai pas réussi, là-bas sur place, à connaître les réalités de ce tirage. Mais en tous les cas, ce qu'il y a de certain, c'est que ce tirage au sort a faussé les débats et surtout les chances d'un verdict serein et équitable. Il faut savoir aussi, je pense que c'est important, c'est que l'avocat général, M. Lucaso, n'a requis que 9 ans de prison pour un massacre qui a fait tout de même 10 morts et 7 blessés. Donc on partait déjà très bas en termes de peine requise.
1: Hein. Je ne comprends pas pourquoi d'autres avocats n'ont pas récusé les jurés, parce que ça se fait dans la justice française.
19: Oui, ça se fait, mais par rapport aux jurés qui sont présentés. Donc, si on vous présente, par exemple, c'est 9 jurés. Si on vous en présente 50 et qui sont tous caldoches, ben, vous ne pouvez choisir que parmi ceux qui sont présents.
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1: Olivier Pigliotti, parlons de la défense des accusés. Quand on est anti-indépendantiste, c'est effectivement une bonne idée de juger les services de l'avocat Garot. Par contre, on connaît ses orientations philosophiques et politiques, il ne les cache pas. Mais qu'est-ce que c'est que cette légitime défense par anticipation, alors qu'on est quand même dans la préméditation, une embuscade, ça s'organise?
19: Ah oui, alors c'est très intéressant, c'est un peu complexe. En fait, on parle en... C'est un texte de loi qui remonte à plusieurs siècles et qui dit que quand l'État ne peut plus être garant de la sécurité de ses citoyens, à l'époque c'était par exemple contre les bandits de grand chemin, on pouvait en tant que citoyen prendre les armes pour supprimer la menace. Donc c'est ce qu'a exhumé Maître Garot et ça n'a visiblement choqué personne. Et d'ailleurs une partie des audiences ont servi à démontrer qu'à Yangen, les autorités avaient abandonné le village et que ses habitants étaient laissés à eux-mêmes. Je voudrais souligner d'ailleurs que le juge d'instruction, François Sémur, avait pavé la route pour un procès totalement inéquitable puisqu'il avait refusé de faire une reconstitution, il a refusé les confrontations. Mais le plus ahurissant, c'est qu'il décide d'un non-lieu au terme de son instruction, un non-lieu qui a finalement été invalidé par la chambre de l'instruction, vous l'avez dit, je crois, et a permis le déroulement du procès.
1: Alors, puisqu'il y a eu procès, quelle était l'attitude des accusés?
19: Alors, les accusés, on se retrouve face à des hommes de la terre, durs au mal, travailleurs, peu éduqués, dépassés même par la dimension de leur geste assassin. Pendant le procès, ils sont vagues, ont oublié, ils ne savent plus, ils chargent les canaques de tous les mots. Et même s'il est honnête, et je pense important de dire qu'ils vivaient tout de même dans un climat de peur assez important. Hein. C'est une attitude assez pitoyable, puisqu'ils avaient avoué, ça ne les grandit pas. Et finalement, seul le patriarche, le chef de famille, Raoul la Petite, est resté pugnace, plus proche de ses principes. Et d'ailleurs, il a longtemps revendiqué le fait que son acte pouvait faire basculer le destin de la Nouvelle-Calédonie.
1: Alors, la particularité de ces assassins, et c'est là que l'affaire devient un peu compliquée, mais il ne faut pas la contourner, hein, ce sont des caldoches, certes, des caldoches métis, qui eux-mêmes, et pour certains, ont du sang kanak.
19: Ah oui, c'est bien ça. C'est d'ailleurs assez incroyable parce que non seulement il parle kanak, mais la grand-mère était kanak. Certains se sont mariés avec les kanaks. L'un des fils militait pour les mouvements indépendantistes. Ils faisaient du commerce ensemble. Raoul la Petite a aidé Jean-Marie Djibaou à construire sa maison. Ils allaient pêcher de temps en temps ensemble. Enfin, c'était des communautés qui vivaient de façon tout à fait correcte, sans un amour fou non plus, mais de façon tout à fait correcte ensemble.
1: Le verdict a été applaudi par le public européen de la cour d'assises. On l'a entendu, moment de malaise quand même, d'abord parce qu'on applaudit rarement dans un prétoire, ou alors on se fait recadrer par le président du tribunal. Mais là, vous avez ressenti comme un malaise, vous ?
19: Enfin, je trouve ça aussi déplacé que terrible. On n'applaudit pas au tribunal, hein, c'est pas du théâtre. Hein. Mais il y a des victimes, les familles de victimes, les proches, c'est quelque chose d'immense en fait qui s'y joue. Et puis, applaudir quoi ? Un verdict inégal, injuste, la liberté pour les meurtriers ou la victoire des loyalistes ? Au final, tout ce qu'on applaudit, c'est la poursuite des hostilités, parce que c'est ce qui s'est passé par la suite. Hein.
1: Oui, selon vous, ce verdict mène tout droit vers la prise d'otage d'Ouvéa ?
19: Ah oui, alors c'était intéressant de voir que dans un premier temps, il y a eu un moment de sidération, c'est-à-dire qu'ils n'ont pas réagi, les Kanaks, le peuple Kanak n'a pas réagi, et c'est un petit peu plus tard, quelques semaines plus tard, les violences ont repris. 6 mois après le verdict, il y a eu la fameuse prise d'otage de la grotte d'Ouvéa, donc qui a été vraiment la conséquence de ce verdict qui était pour les Kanaks, et on le comprend tout à fait, inéquitable, et qui a les plus radicaux sont devenus encore plus radicaux. Hein. Mmh. Je rappelle qu'il y a eu 2 morts et 4 blessés du côté des forces d'intervention. Je crois que c'était 19 morts et certains exécutés du côté des Kanaks pendant la grotte d'Ouvéa.
1: Pendant l'assaut, oui, on s'en souvient tous, évidemment.
19: Oui.
1: Alors, on va parler, il nous reste 4 minutes à peu près, on va parler, si vous voulez bien, de la situation en Nouvelle-Calédonie aujourd'hui. On va d'abord écouter Manuel Valls, ministre des Outre-mer, au micro d'Apolline de Malherbe, aujourd'hui même, sur BFM TV et sur RMC.
20: Manuel Valls, la Nouvelle-Calédonie, l'épisode d'extrême violence qu'a traversé la Nouvelle-Calédonie, est-ce qu'aujourd'hui, et c'était l'une de vos missions, vous y avez passé plusieurs jours, est-ce qu'aujourd'hui vous estimez qu'il y a une forme de cohésion à nouveau et que l'épisode de violence est vraiment derrière nous ?
21: Non. Vous savez, dans la coutume kanak, il y a 2 mots qui sont prononcés à chaque fois. C'est l'humilité et le respect. Donc moi, je continuerai à travailler avec beaucoup d'humilité, parce que même si nous avons réussi à rassembler toutes les forces politiques, à ce qu'elles se reparlent, nous sommes encore loin d'un accord.
20: Quand vous dites non, c'est quand même non, la situation non, parce n'est que, pas apaisée.
21: Non, parce qu'elle est tendue, parce qu'il y a eu beaucoup de violence, beaucoup de peur, du racisme, des gens qui ne se parlent plus, qui se regardent en chien de faïence. Il faut comprendre la peur qu'ont éprouvé tous nos compatriotes là-bas sur place, et notamment ceux d'origine européenne à Nouméa. Il faut comprendre aussi l'aspiration à l'émancipation, à la décolonisation des Kanaks. Et donc ce sont au fond deux logiques qui maintenant cheminent, et il faut réussir, et c'est évidemment la mission que m'a confiée François Bayrou, il faut réussir à ce que le dialogue permette de trouver un accord politique.
1: Qu'est-ce que ça vous inspire, Olivier Pighetti ?
19: Rien du tout. On entend ça depuis 45 ans, la même chose, les mêmes paroles, les mêmes mots. Non, vraiment rien du tout. Aujourd'hui, où va ce territoire ? Je ne sais pas qui peut répondre. La rupture est tellement totale, tellement dure. Il y a eu tellement de tragédies qui ont émaillé l'histoire de la Nouvelle-Calédonie et qu'on a considéré à chaque fois comme un tournant. On parlait à chaque fois un tournant ceci, un tournant cela. Ça fait beaucoup de virages tout ça, et ça veut dire qu'on ne sait pas vraiment où on va. Et ça renforce d'ailleurs cette terrible sensation d'impuissance totale. Je ne vois pas de solution, moi. Et d'ailleurs, de nouveau, beaucoup d'Européens aujourd'hui ont fui ou enfin ont déménagé en tous les cas de la Nouvelle-Calédonie parce qu'ils n'y croient plus.
1: Dans le journal Le Monde, le 1er mars 2025, la journaliste Nathalie Guibert écrit « Un document de travail a été remis en bout de course aux 6 délégations indépendantistes et non-indépendantistes, donc on parle des négociations entamées par Manuel Valls, hein, sur les sujets en cause, le lien avec la France, la citoyenneté calédonienne et la gouvernance du territoire. Ces orientations du gouvernement posent les hypothèses basses et hautes entre lesquels devra éclore le futur compromis politique sur une souveraineté redéfinie. On parle de quelque chose d'inespéré après tant de violence. Qu'est-ce que vous en pensez ?
19: Ouais, je ne sais plus que croire, qui croire, comment croire. Le territoire maintenant, il est en faillite. Hein. On a fermé, il y a beaucoup de terres rares là-bas. Il y a deux des trois usines qui ne fonctionnent plus parce que c'est trop cher, parce que l'extraction, le coût d'extraction est trop cher. Oui. Les commerces survivent pour certains, les autres sont fermés. Il y a eu 3 milliards, je crois, de dégâts, je ne me rappelle plus le chiffre exact. C'est impossible de pouvoir combler cette somme. Enfin, qui va payer ? Ça va être très compliqué. C'est pourtant un territoire absolument merveilleux avec des capacités économiques énormes. Ça pourrait être quelque chose de...
1: Un sentiment de gâchis, quoi.
19: Ah oui, un gâchis total.
1: Et on va terminer en citant une phrase de Jean-François Maire, l'ancien conseiller de Michel Rocard pour les Outre-mer. Michel Rocard qui avait présidé aux accords de Matignon en 88. Il dit dans un entretien accordé à Mediapart, « La question est de savoir si pour une fois dans son histoire, la France réussira une décolonisation. » Voilà, pour le mot de la fin. Merci. Merci infiniment, Olivier Pigetti. Au revoir, oui. Au revoir.
19: Merci, au revoir.
1: C'était Affaires Sensibles aujourd'hui, l'embuscade de Juan Yartin, émission que vous pouvez réécouter en podcast bien sûr. À la technique aujourd'hui, il y avait Céline Guéribi.
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3: Jusqu'à 40 degrés attendus ce dimanche pour la fête de la musique. Des festivités sous haute surveillance avec cette canicule étouffante. Ce midi, 35 départements vont passer en vigilance rouge du jamais vu. 45 autres départements seront, eux, en vigilance orange. Déjà, plusieurs villes ont annulé les événements prévus à cause de la chaleur et la consommation d'alcool est interdite sur la voie publique dans les départements placés en vigilance rouge canicule. Près de 5000 policiers et gendarmes seront mobilisés à Paris et son agglomération. 2500 pompiers seront aussi d'astreinte. À Strasbourg, ils étaient plus de 6000 ce samedi à braver la chaleur pour revendiquer le droit d'être soi. Une marche des visibilités pour les droits des personnes LGBT+, un parcours raccourci en raison de la canicule. La canicule justement et ses conséquences sur les transports. Cet après-midi, plusieurs heures de retard pour les trains en gare de Toulouse-Matabiau à cause d'une panne électrique liée à la chaleur. Un train Ouigo a même été arrêté en pleine voie à 1 km de la gare. Résultat, les passagers ont dû finir le trajet à pied. Avec cette canicule, les autorités s'inquiètent aussi du risque de noyade. À Besançon, ce samedi après-midi, deux adolescents de 11 et 13 ans se sont noyés dans le Doubs. Ils étaient dans une zone interdite à la baignade. Malgré l'intervention des secours, ils n'ont pas pu être réanimés. Une cellule d'accompagnement psychologique a été ouverte. 5 morts ce samedi soir dans une frappe israélienne dans le sud du Liban. Le bombardement a eu lieu avant le cessez-le-feu ordonné par Israël à son armée. Une décision prise par Benjamin Netanyahou après l'annonce de l'Iran ce samedi après-midi. Téhéran a refermé le détroit d'Ormuz en représailles aux frappes israéliennes. Sur le Liban, une décision qui n'empêche pas les négociations de paix entre l'Iran et les États-Unis. La délégation iranienne vient d'arriver en Suisse pour les discussions qui vont démarrer ce dimanche. Le vice-président américain américain Jed Evans est aussi en route. Il va rejoindre les négociateurs américains Steve Witkoff et Jared Kushner. De son côté, Donald Trump menace d'imposer un péage américain sur le détroit d'Ormuz en cas d'échec des négociations d'ici 60 jours maximum. Un rapport édifiant après plus d'un an d'enquête. Une commission indépendante dénonce des violences systémiques d'une exceptionnelle gravité au sein de Notre-Dame de Bétaram. Elle parle notamment de crimes de masse, de torture et de sadisme. Selon ce rapport, entre 700 et 1500 élèves ont potentiellement été victimes de violences à Notre-Dame de Bétaram entre 1950 et la fin des années 90. Dans le Val-de-Marne, une enquête ouverte pour vol et recel après la découverte d'un tableau de Picasso. Les enquêteurs étaient en pleine perquisition dans le cadre d'une affaire de stupéfiants dans un pavillon à Champigny-sur-Marne. En plus du tableau, ils ont saisi de la résine de cannabis, des vêtements de luxe et plusieurs milliers d'euros en liquide. En rugby, victoire de Montpellier face au Stade français ce soir en demi-finale de Top 14. Montpellier s'impose 25-15 et décroche son ticket pour la finale contre Toulouse. En football, à la Coupe du Monde, victoire à l'instant de l'Allemagne 2-1 sur la Côte d'Ivoire après les prolongations. Cette nuit, l'Équateur va affronter le Curaçao et demain matin à 6h, la Tunisie fera face au Japon.
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3: Céline Dacosta, la canicule monte encore d'un cran avec 35 départements en vigilance rouge.
5: Oui, cinquième jour consécutif de chaleur extrême avec des températures toujours plus élevées, une situation qui pourrait durer encore plusieurs jours. Demain après-midi, les maximales atteindront fréquemment 35 à 39 degrés sur la plupart des régions. Les 40 degrés seront approchés ou dépassés localement entre la Nouvelle-Aquitaine et le Midi-Pyrénées. Un petit peu moins chaud près de la Méditerranée et près de la Manche avec 25 à 33 degrés tout de même. Et puis pour le ciel, sans surprise, le soleil dominera très largement. Quelques nuages circuleront au nord et au nord-ouest dans une atmosphère qui sera lourde avec un risque d'orages localisés. Orages qui éclateront également sur le relief de l'Auvergne et des Alpes du Sud en fin de journée.
3: Merci Céline Dacosta. 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
22: C'est comme pour un acteur, c'est la personnalité. Sa présence.
23: Vous répondrez non, ça serait de la bêtise.
24: Si tu veux être dans un de mes films, il faut que ça coule les ténèbres. Ok ?
25: Ça peut couler, hein.
26: On a pas tout vu.
27: Allez, action !
28: Ce qui sera encore mieux, c'est de rien dire.
29: Finalement, le secret de la comédie, ce serait ça. Ne jamais oublier qu'on a été un enfant, continuer à l'être, même dans la régression, entre l'innocence et l'idiotie, tout cela combiné égale lui, sur notre affiche ce matin. Bonjour tout le monde, les amis Laurent.
30: Bonjour Christine, bienvenue à tous.
29: Il y avait bien un garçon à l'école plus drôle que lui, Benoît Lepec, mais il a réussi à le dépasser et même à en faire un métier. Bonjour Éric Judor.
31: Et comment t'allais ?
29: Pas mal. Acteur.
31: C'est vrai qu'il était marrant, Benoît Lepec, était très marrant.
29: À Éric Judor, acteur, humoriste, réalisateur, producteur, créateur de séries, en duo, en solo, entre une tour à Montparnasse, un hôpital, les Problémos, l'école Quentin Dupieux, la série Platane, jusqu'à ce roi du game prévu à l'automne. Comment vous cernez, Éric ? Peut-être bien au travers du cinéma, celui des autres, celui qui vous fait marrer ou sursauter, ou réfléchir. Une carte blanche donc, avec des types très drôles, outre-Atlantique, mais aussi des films plus graves. Merci de nous les faire partager. Enfin, les sorties de cette nouvelle semaine de cinéma entre une baleine et une icône sexy gay, c'est parti.
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0: Éric Judor, vous le reconnaissez, ce musicien qui va finir par fracasser son piano, perruque blonde bouclée et haut de forme chiffonnée. C'est oui, Harpo, les Marx Brothers.
1: Oui, je me dis, mais déjà le son est très drôle.
0: Hein. Bah oui,
1: le... c'est fou. Alors qu'il était drôle physiquement drôle.
0: Et c'est ce que je voulais vous dire. C'est le muet de la bande. Ouais. En fait, ce type a fait rire sans rien dire. C'est l'humour du corps.
1: J'ai rien cité dans mes dans les films que je vous ai proposés.
0: Eh ben, on le cite pour vous.
1: Il fait partie de mes héros et d'un qui m'a inspiré énormément.
0: Mais vous le voyez aussi, vous avez vu au cinéma quand vous étiez ado ?
1: Non, j'ai vu. Alors, je voyais en famille, parce que ma famille en Autriche, ma mère autrichienne, donc les vacances en Autriche à Noël, et tout pendant toutes les fêtes, on se regardait les Marx Brothers en boucle, et les Chaplin, et Harold Lloyd.
0: Ouais.
2: Et là, bonne formation.
1: Pour le corps, oui.
0: Ouais. En fait, l'humour, c'est une gestuelle.
1: Alors, pas que, hein,
0: non, bien sûr.
1: C'est aussi une musique dans le langage, et puis dans les tons, le temps, etc. Mais l'humour du corps, il est indémodable. C'est-à-dire que Harpo, on peut le regarder encore aujourd'hui et éclater de rire. La manière dont il se laisse tenir la jambe par un mec qui se fout de sa gueule et il rit avec eux, il leur file sa jambe à tenir.
0: Ou quand il tient un immeuble et qu'on lui enlève la main et que l'immeuble s'écroule.
1: Bah voilà, c'est imbattable ça.
0: Déjà, il y a aussi l'enfance qui est un peu l'atout majeur de Harpo aussi. Il y a beaucoup d'enfance dans son personnage.
1: Je sais pas, c'est de l'enfance ou de l'innocence.
0: Ouais.
1: C'est entre mi-bénet et mi-enfant. Un peu débile, un peu regard un peu vide, et un peu aussi qui découvre tout naïf comme un enfant.
2: Mais malin comme un singe aussi parfois.
1: Ouais.
2: C'est ça l'intérêt.
1: Mais le singe, on lui donne une intelligence d'un enfant de 8-10 ans.
2: C'est ça,
1: max.
2: C'est ça.
1: Donc voilà, on y est quoi. Enfance singe.
0: Et pourtant, c'est ce truc d'enfance que vous allez recréer avec Ramzy Media, sur scène d'abord, à la télé, et dans votre premier film ensemble, La Tour Montparnasse Infernale, réalisé par Charles Némès. Mais vous et Ramzy, vous avez aussi collaboré au scénario.
3: Allô ?
4: Oui ?
3: Allô ?
4: Oui ?
3: Oui, allô ? Oui ? Oui, on est à la Tour Montparnasse. Il se trouve qu'il y a un Chinois, un Français, un Noir, un Belge qui sont sur la Tour Montparnasse.
5: Ouais, c'est ça, je connais la blague. Le Chinois, il tombe, ça fait chin talk. Bon, c'est très marrant, mais faut dire
6: que non, mais arrête de te marrer, mais t'es con, quoi.
3: Allô ? Allô, monsieur, je vous appelle de la Tour. Allô, monsieur, on vous appelle de la Tour.
5: Quelle est votre identité ?
3: Je suis le chef de la sécurité de la Tour Montparnasse.
5: Ne quittez pas, je vous passe le responsable.
7: Merci.
8: Allô, vous êtes le chef de la sécurité de la tour ? Vous êtes en lieu sûr ?
3: Oui, c'est moi le chef de la sécurité de la tour. On est en lieu sûr.
6: Dis avec qui t'es ?
8: Vous êtes seul ?
3: Non, je suis pas seul, je suis avec un ami.
6: Un ami.
3: Monsieur, nous sommes...
6: Un ami ingénieur. Philosophe.
7: Un ami philosophe.
6: Ingénieur philosophe.
8: Philosophe.
6: Il s'appelle Michel.
3: Il s'appelle Michel. On est dans
6: Il aime les échecs.
3: Il aime les échecs aussi. S'il vous plaît, il aime le foot aussi.
9: Mais plus quoi le foot en salle. Mais attention, on passe à salle de bain.
8: Ok, on passe sur la 42. Il y a des enfants qui utilisent la fréquence.
3: Non.
0: J'adore. Il y a des enfants qui utilisent la fréquence. C'est le fameux humour régressif.
1: Complètement. Et absurde.
0: Et absurde.
1: Ouais, débile. Débile, 100% débile.
0: Mais c'est marrant parce que vous n'étiez pas humoriste avant. En fait, en rencontrant Ramzy, tous les deux, vous créez quelque chose d'autre, quoi. Un humour.
1: Et ça continue de faire ça, en fait. C'est-à-dire que lui, il suit sa carrière solo. Ouais. Moi, je fais ma carrière solo. Et quand on se retrouve, il y a un problème.
0: C'est-à-dire ?
1: Je sais pas. Je crois qu'on a encore cette pudeur aujourd'hui de vouloir être normal, de devoir se montrer normalement.
0: Ouais.
1: Et donc, on continue de quasi jouer des personnages quand on est l'un face à l'autre. On surenchérit en permanence. S'il y en a un qui devient trop sérieux, trois phrases, l'autre est obligé de casser ce que vient de dire le premier.
0: Mais à l'époque, vous êtes conscient...
1: Et c'est un problème, hein. c'est un problème pour notre entourage, pour nos familles.
0: Eh oui.
1: Parce que, évidemment, quand on se voit... donc, je vais chez lui en vacances, par exemple.
0: Oui.
1: Ou lui est venu chez moi récemment. Ça ne se passe pas comme quand on invite des gens, en fait. Et surtout, on s'isole. Et on isole tout le monde. Et c'est marrant, je pense, comme ça, à petite dose à regarder. Venez, on va au cinéma, on va regarder avec Ramzy. Ah, on a passé une heure avec mec sympa. Mais quand vous êtes la famille de ces gens-là, c'est toute la journée comme ça.
0: Mais qu'est-ce qui se passe? Ça va super loin, vous deux? Comment ça se passe? Parce que vous allez...
1: Déjà, il y a toutes les vannes interdites, en plus, là, qu'on peut faire, nous, quand on est en privé.
0: Ouais.
1: Donc ça va très, très loin. Ouais. Et ça ne fait pas rire tout le monde, évidemment. Non. Et y a un truc, effectivement, d'enfant bruyant. Vous voyez, ouais. Il y a deux enfants qui s'entendent bien, mais pas vraiment. C'est-à-dire qu'ils se tapent et après ils se réconcilient, ils rigolent ensemble, puis ça se rebagarre, ça pleure un peu. C'est difficile d'avoir ces deux enfants à la maison.
0: Mais à l'époque, vous aviez conscience de faire un truc qui ressemblait à personne, ou pas? C'était complètement décalé, ça n'existait pas.
1: C'était une volonté de notre part de ne vouloir ressembler à personne.
0: Ouais.
1: Il y avait Élie Dieudonné à cette époque-là, qui était très fort, qui nous faisait beaucoup rire. Et donc, il fallait exister par ailleurs, quoi. Il fallait s'inventer une identité. L'idée, c'était de ne pas copier quelqu'un, mais d'être nous, ouais.
0: Il n'y avait pas les Charlots derrière, des gens comme ça?
1: Il y avait les Charlots avant, ouais, mais on s'est éloigné. On a pris un peu de choses qui nous plaisaient de tous ces gens. On s'est inspiré, disons, et puis on a créé notre identité.
0: Quand vous dites « on est entre vous, on va super loin », parce que maintenant, on ne peut plus aller super loin dans les comédies.
1: Ah oui, il y a de ça, et en même temps... J'ai l'impression, alors peut-être que les quelques mois suivants, les années qui vont arriver vont prouver le contraire, mais que nous, on a une sorte de carte blanche de faire un peu, dire un peu ce qu'on veut.
2: Nous,
1: Ramzy et moi,
2: ah oui,
1: quand on est ensemble.
0: Dans la tour Montparnasse, par exemple, sur le chinois, vous dites, mais comment il fait pour voir?
1: Oui.
0: Ça, c'est un truc qu'on peut plus dire.
1: Ah non, ça, c'est pas dans la tour, c'est dans Seul Tout.
0: C'est dans Seul Tout, pardon.
1: Oui, c'est dans Seul Tout.
0: Vous dites, comment il fait pour voir? Ça, oui. On peut plus faire, ça.
1: Et pourtant, c'est une vérité. Comment font-ils pour voir, en réalité? Parce que parfois, c'est très bridé, et donc on est obligé de... Non, mais c'est vrai.
0: Ouais.
1: Voilà.
0: Alors, bien sûr, dans cette carte blanche, on y arrive, on s'attendait surtout à des comédies, ouais. Mais le premier choix qui tombe... C'est celui-là, paf, boum, Amadeus, Milos Forman, ou comment raconter l'histoire d'un génie Mozart par le biais de la jalousie d'un rival obscur, Salieri.
4: Are we going to appall you with something confidential and disgusting? Let's hope so, because that is what you really like. Unconfessed crimes of buried wickedness. If that is what brings you to us, the prospect of hearing horrors, you shall not go unrewarded. You hear it all over.
10: What a story.
4: What a scandal.
10: What a comedy.
4: What a tragedy.
10: Incredible.
4: I don't believe it.
10: Who can believe it?
4: What horrors have you heard?
10: Tell us.
4: Tell us.
10: Tell us at once.
4: Tell us about Wolfgang.
10: Amadeus.
4: Mozart.
10: Mozart.
4: Mozart?
11: How good is he, this Mozart? He's remarkable.
12: He's an unprincipled, spoiled, conceited brat.
13: I'm a vulgar man. But I assure you, my music is not.
0: À la fin, il dit « Je suis vulgaire, mais ma musique ne l'est pas », dit Mozart. C'est ça tout le talent du film, en fait, de montrer un être pas forcément...
1: Humain, quoi, ouais.
0: C'est ça.
1: Mais les films qui traitent de génie, moi, j'ai toujours adoré ça, voir les gens au-dessus du lot, quoi. Et j'aime à penser que certains ont une connexion avec Dieu directement et qui leur filent... qui leur filent des tips, quoi. Je pense que Mozart, il devait avoir un wifi qu'on n'a pas. Et du coup, il captait des trucs que nous, on capte pas. Et du coup, il nous a créé des musiques divines. Moi, je sais qu'il y a des morceaux, le Requiem, hein, tout simplement, déjà, oui. Je l'écoute, mais les larmes me viennent immédiatement, l'émotion. Ça va toucher à des endroits. C'est inédit, quoi, je trouve. Il y en a peu. Il y a Bach aussi qui est comme ça.
0: Ouais. Le thème de la jalousie devant le talent, ça vous parle, ça ou pas?
1: À ce point-là, là, quand même, non. J'ai de la jalousie, mais tout ce qu'il y a de... J'ai la dose que tous les humains ont, je pense.
0: Ça se travaille, le talent?
1: Ah, je croyais la jalousie. On peut devenir de plus en plus jaloux, oui. Au fil de la carrière, ouais. Je pense si on n'est pas content de l'endroit où on se trouve, ouais.
0: Non, pardon, il y a des gens qui vous rendent... Par exemple, je sais que vous adorez Ricky Gervais, ça vous rend jaloux, cet humour-là?
1: Jaloux, non.
0: Non, pas jaloux.
1: Non, alors, ce qui peut m'arriver, c'est que au contraire, quand je vois quelqu'un que j'ai l'impression qui est moins méritant que moi, qui fait un carton, ça me donne de l'espoir. Je me dis, ah bon, bah, alors si elle va faire 10 millions, pourquoi je ne peux pas faire moi? avec Problemos, et hop, 150 000 entrées.
0: que 150 000.
1: Ouais, c'est cool.
0: Hein. Qu'est-ce qui était prévu, en fait, dans l'histoire, plus que beaucoup
1: plus. Rien. Bah, non, c'est impossible, on veut pas se porter la poisse.
0: Ouais.
1: Mais peut-être que quelqu'un, dans la production, nous a porté la poisse, là, parce que quand même, 150 000, c'est pas beaucoup, mais au départ, on espère que ça va marcher, mais on n'imagine pas de chiffres. Mais on espère que ça va marcher quand on est très satisfait du produit. Ouais. Là, on était vraiment... Moi, j'étais très content. Les bandes annonces, j'ai trouvé super et tout ça. Donc, c'était très, très, très surprenant. Mais il y a d'autres films où je suis moins surpris que ça ne marche pas.
0: Et Amadeus, il a fait 4 millions 6 entrées en France.
1: Ah ouais, quand même.
0: C'est quand même. Hein. Et ce qui reste de film, c'est quand même un rire. C'est ça qui est dingue de la part de Forman.
1: Tout
0: c'est
1: est extraordinaire. Non, mais tout est... Le montage est dingue. Et puis, c'est comme pour le film Michael. Hein, la bande-son de Mozart, elle parle pour elle-même, quoi.
0: Vous parlez de Michael Jackson,
1: là. Bah, il y a eu elle.

0: donne et il le joue et Mozart dit ah c'est sympa mais regarde si on rajoute ci ça ça ça et il commence à le jouer ça devient génial.
1: Ouais.
0: Bah c'est Bach, c'est l'histoire de Bach ça.
1: Et c'est vous qui joueriez Bach?
0: Je peux hein, quasi hein. Physiquement déjà.
2: Physiquement c'est très
0: Bach.
2: Proche.
0: Ouais. Très souvent ouais, très. On me compare.
2: C'est assez frappant même.
0: Ouais. Merci Laurent.
2: J'en prie.
0: C'est pas la première fois qu'on me le dit.
2: Hein. Je sais.
0: Donc, voilà.
1: Pour le deuxième choix, deux immenses acteurs, deux écoles de la comédie. L'anglais Michael Caine face à l'américain Steve Martin. Le plus escroc des deux de Frank Rose. Deux spécialistes de l'arnaque. Auprès des femmes se retrouvent en rivalité dans une villa de la Côte d'Azur en France. Pour se démarquer, ils décident de se lancer un défi. Le vainqueur qui pourra chasser l'autre sera celui qui obtiendra d'une femme riche, choisie au hasard, $50,000.
3: Steve Martin and Michael Caine are competitors in the Riviera's most profitable business, but with very different styles.
4: Do you have any idea what it feels like to take a woman for 20 bucks?
5: No, I haven't. I'm afraid it's a little out of my class.
3: Can two con men survive in a town really made for one?
4: Really?
5: We find a woman, set a price, and the first man to extract the correct amount from her wins.
6: Wish me luck!
3: Let the contest begin.
6: If I lose, I'll leave.
4: Excuse me. May I go to the bathroom first?
5: Of course you may.
4: Thank you.
3: And Michael Caine is...
5: Lawrence Jameson.
7: Chips O'Toole.
8: Dr. Emil Schaffhausen.
3: And they're both dirty, rotten scoundrels.
5: Do you want the whole world to know?
3: Dirty, rotten scoundrels. You mustn't turn your back on them for a second.
1: La comédie anglaise et la stratégie très élaborée de Michael Caine, Eric Judor face aux pitreries, à la vulgarité et au jeu outré de Steve Martin.
0: J'adore.
1: C'est le buddy movie, déjà.
0: Buddy movie par excellence. Alors, c'est marrant parce que quand je vous ai entendu pitcher le film,
1: ouais,
0: ça a l'air nul. On se dit, ouais, bon, je sais pas, deux mecs qui essaient de séduire une femme pour 50,000 $. Dire vraiment un pitch des années 2000, le boulet, quoi, l'ambiance. Et en fait, il est dément ce film. Parce qu'il y a deux acteurs qui sont extraordinaires.
1: Oui.
0: Et puis des séquences dont... alors, on aurait pu être dénoncé par Copie Comique à un moment donné.
1: Oui, c'est vrai.
0: Parce que dans La Tour en Paresse Infernale, je saisis une barre brûlante.
1: Oui.
0: Et j'ai une larme
1: qui
0: coule.
1: Je viens de le revoir, ça.
0: Oui. Et je fais comme si de rien n'était.
1: Ouais.
0: Et ben, c'est la scène dans Dirty Rotten Scoundrels, le plus escroc des deux, où... L'un se fait passer pour handicapé, qui sent plus rien des jambes, et l'autre pour un grand médecin, et qui lui met des petits coups de cravache pour dire, et là, vous sentez rien, là, vous sentez rien, et il donne de plus en plus fort. Et l'autre dit, non, franchement, ça va, je sens rien, et il commence à pleurer, et la femme à côté dit, regardez, il pleure de joie, parce que vous allez le soigner. Et ben, c'est inspiré de ça.
1: Ces deux horribles misogynes, heureusement, les femmes vont se...
0: Ouais.
1: Vont faire leur revanche à la fin, mais de masculinité. Mais c'est vrai que les comiques sont souvent machos. Vous avez remarqué ça ou pas?
0: Ah bon?
1: Ouais.
0: Ah bon?
1: Oui, misogyne.
0: Première nouvelle.
1: Oh!
0: Arrêtez, Christine. C'est notre procès, ça y est. C'est pour ça que je suis invité.
1: Mais non, mais vous n'avez pas remarqué ça.
0: Alors donnez-moi des exemples.
1: Il y en a
0: que ça, merde.
1: Mais non! Il y a Will Ferrell et toute la bande. C'est des horribles machos. Même Ricky Gervais, même qui encore.
0: Ah oui, alors d'accord. Ah oui! Ben très bien, oui, je vois l'angle.
1: Vous avez compris,
0: mais oui, bien sûr. Il me faut un peu de temps, désolé. C'est samedi, hein.
1: Ouais.
0: C'est tranquille. Non, mais en fait, pour être drôle, je pense qu'il faut quand même des aspérités. Il faut avoir des défauts. Et les plus beaux défauts, ben, la misogynie en fait partie. C'est un super défaut pour faire de la comédie avec une femme.
1: Ouais.
0: Quelqu'un qui est dénigrant, qui est con et qui se croit supérieur alors qu'il est débile... Bah, ça fait l'affaire, ça fait le gag déjà. Nous, dans La Tour en Paresse Infernale.
1: C'est ce que j'ai à
0: dire. Voilà.
1: Mais d'ailleurs, vous êtes complètement.
0: Marie-Joëlle est bien plus maligne que nous.
1: Oui, c'est ça, mais vous, face aux femmes, tous les deux.
0: On est des enfants,
1: vous êtes des enfants.
0: Ouais, ouais.
1: Il n'y a pas de blague de sexe d'ailleurs.
0: On est assez pudique là-dessus.
2: Asexué.
0: Ouais. Ouais, complètement asexué. Ouais. Ouais.
1: Mais pourquoi?
2: Comme Tintin.
0: Ouais, ah ouais, bah, c'est pas la première fois non plus qu'on me compare à Tintin physiquement, mais...
2: La ouf en plus.
0: Mais... Ouais,
1: pourquoi c'était un tabou par rapport à vos familles?
0: Parce que j'ai l'impression que les blagues de cul, les blagues de caca, pipi prout, c'est la toute première base qui fait rire. Et plus on avance dans ce registre de la comédie, plus on

0: progresse, j'ai l'impression, plus on s'en éloigne. Parce que c'est la première blague, c'est les premiers trucs qui font rire, hein. Quand on est enfant, on pète,
1: oui,
0: et ça fait rigoler.
1: Ouais.
0: Et au fur et à mesure, ben, si on veut progresser dans son...
1: dans son humour.
0: Ben ouais, dans son domaine, ben, faut s'en éloigner de ce thème, quoi.
1: Et le film plaisait vachement.
0: Et les Américains sont vachement blagues de cul, mais à mort,
1: mais oui,
0: à mort. Ça en devient gênant, quoi.
1: Alors c'est, qu'ils sont moins libérés que nous.
0: C'est ça, bah, c'est fou, là, du c'est... coup, c'est un exutoire.
1: Voilà.
0: Mais du coup, nous, comme il n'y a pas de tabou en cul en France, j'ai l'impression, on peut, beaucoup moins qu'aux États-Unis.
1: Ouais.
0: Du coup, je trouve ça pas...
2: On peut s'en
0: libérer. Ouais, ouais, c'est pas à sa place de vouloir justement mettre le doigt dessus pour essayer d'exorciser ça, quoi. Un truc où on n'a pas besoin.
1: Un autre duo réal acteur, cette fois américain, Mel Brooks, aux commandes de Frankenstein Jr. avec
0: Quel
1: Gene Wilder.
0: Quel choix merveilleux j'ai fait, là.
1: Mais c'est,
0: désolé,
1: mais c'est fou.
0: Le
1: docteur Frankenstein, petit-fils du célèbre scientifique, reçoit en héritage le sinistre manoir, aidé de son assistant. Il n'attend guère avant de reprendre les travaux de feu son grand-père, donnant vie à un monstre au corps herculéen, au cerveau quelque peu déficient. Donc, entre Frankenstein et Igor, tout est une question de prononciation. Dr. Frankenstein.
3: Frankenstein.
4: You're putting me on.
3: No, it's pronounced Frankenstein.
4: Do you also say Frederick?
3: No, Frederick.
4: Well, why isn't it Frederick Frankenstein?
3: It isn't, it's Frederick Frankenstein.
4: I see.
3: You must be Igor.
4: No, it's pronounced Igor.
1: Igor. Igor.
0: Igor.
3: But they told me it was Igor.
4: Well, they were wrong then, weren't they?
0: Putain, j'en ai des larmes. You were sent by your Frankenstein, weren't you?
4: Yes. My grandfather used to work for your grandfather.
3: How nice.
4: Of course, the rates have gone up.
3: Of course.
0: Tu peux
3: of course. I'm sure we'll get along splendidly. Oh!
1: Il y a des larmes, vous avez les larmes.
0: Des larmes, juste des larmes. Les entendre.
1: Ouais.
0: Et c'est imparable.
1: C'est-à-dire, ça pousse très loin le truc, quoi.
0: Mais même, en plus, j'imagine immédiatement Igor avec son œil qui part.
1: Oui.
0: Ses yeux globuleux. Et en fait, il pourrait. Il y a des acteurs. Je pense à Sim, par exemple. Hein.
1: Par exemple.
0: Vous voyez bah, non, mais qui avait un physique spécial, particulier, qui est tout de suite immédiatement drôle.
1: Oui.
0: Il n'a pas besoin de faire d'efforts. Et d'ailleurs, il n'en a pas fait plus d'efforts.
2: Non.
0: Il a juste joué sur son physique. Ce que pourrait faire cet acteur, Igor, c'est quoi son nom ?
2: Marty Feldman.
0: Marty Feldman. Marty Feldman aurait tout à fait pu s'arrêter sur son physique. Non, il a un timing de jeu de dingue.
1: Ouais.
0: Il a un phrasé de fou. C'est-à-dire que le mec, il a tous les ressorts comiques. C'est une arme absolue, ce mec. C'est-à-dire que tu le mets dans une pièce, un enterrement, ça, c'est obligé que le mec puisse déclencher un fou rire. Potentiellement.
1: Le tout sur un noir et blanc splendide.
0: Oh.
1: Et Brooks qui a utilisé les mêmes décors que le film de 1931, c'est magnifique.
0: Non, mais quand il dit je vais bloquer la porte avec mon corps et la porte se tourne, c'est une énorme porte en très très lourde en pierre. Et il y a un énorme choc et il fait style, ça va quoi. Mais tout est à pleurer de rire.
1: Ça, vous le découvrez à quel âge, ça, ce film-là ? Tard ou pas ?
0: Non, pareil, bah, c'est...
1: Bah,
0: c'est mon époque. C'est noir et blanc, quoi.
1: Ah ouais,
0: ouais. Non, non, mais je l'ai regardé enfant, avec... heureusement, ma famille du côté de ma mère était très portée sur la comédie, donc, encore une fois, toutes les réunions familiales, on se matait, mais que des vieux trucs, c'était très bizarre.
1: D'ailleurs, c'est un hommage à Elsa Popine. Vous l'avez vu, Elsa Popine ?
0: Oui, oui, j'ai vu.
1: Et c'est vraiment ça, la base, la matrice de cet humour-là, c'est Elsa Popine.
0: Un peu, ouais, mais alors, pousser avec Marty Feldman et Wilder, c'est... Enfin, c'est complètement... Vous vous souvenez du moment où... je ne l'ai pas revu pour faire cette émission, mais j'aurais dû, parce qu'il y a un moment où il va chercher un corps pour créer son Frankenstein, pour créer son monstre.
1: Ouais.
0: Et donc, il va récupérer un vieux cadavre, mais d'un géant. Et en fait, le bras sort de la carriole, ouais. Et il y a les flics qui arrivent, et il se met à côté du bras, et il fait comme si c'était sa main, et son bras se file gigantesque, et il se décrotte un peu les ongles et tout ça. Cette scène, mais je te jure, tu pleures, c'est impossible de pas rire. C'est impossible. Le mec met des paramètres qui sont imparables.
1: Frankenstein Junior, si on part dans les extrêmes... Indispensable dans la liste, le grand, l'immense Will Ferrell dans Anchorman, présentateur vedette, la légende de Ron Burgundy. En 2005, dans les années 70, il est présentateur vedette à la télévision locale de San Diego quand le féminisme entre à la rédaction sous la forme de la présentatrice ambitieuse Veronica Cummingstone, extrait dans la cabine téléphonique avec Will Ferrell.
2: Fantana. Ron, are you okay?
5: The man put it back, sir!
2: Calm down. Breathe, Ron. Breathe.
5: The man! That's from the motorcycle!
2: What did the bad man do, Ron?
5: The motorcycle on the bridge! I hit him with a burrito!
2: Ron!
6: He took him!
5: He took him with his foot! And he kicked him! That's what he did!
2: Someone punted him?
5: No, wait! Wait, let me say something! Let me say that!
2: What? I didn't understand a one word you said.
7: Ron, are you okay? Ron.
2: Ron, where are you?
5: I'm in a glass case of emotion.
0: J'imagine ma mère, grande lectrice de Télérama et La Vie catholique, tout
1: ça,
0: écouter cet extrait-là et se dire qu'est-ce qu'il y a de drôle. C'est juste un mec qui hurle.
1: Oui.
0: Voilà.
1: Ouais. Et en fait...
0: Mais en fait, bah, il faut le voir, ce mec aussi. Parce que juste les hurlements, effectivement, comme ça, on peut se dire bon. Mais voir ce physique un peu, avec un peu de gras, mais.
1: Ah ouais, quand même.
0: Ouais, mais pas, c'est pas un gros non plus. Son physique est drôle déjà. Et la manière dont il interprète le désespoir, là. Enfin, il s'effondre, il se jette contre les parois, tout ça. Il y a un truc génial de jeu. Et surtout, la comédie d'Anchorman, c'est pas que des hurlements. Il y a plein de moments absurdes, très écrits, quoi. Et Steve Carell.
1: Moi, j'adore la bagarre dans le hangar entre les présentateurs.
0: Ah oui, oui.
1: Et
0: ouais.
1: Qui disent à un moment, on ne touche pas au brushing.
0: Oui,
1: mais ça, mais
0: ouais,
1: ça.
0: Ben voilà. Ça, c'est parce que ma mère qui est fan de brushing aurait beaucoup aimé ça.
1: Comédie absurde sur la bêtise aussi, la bêtise des mecs. La bêtise masculine. Une critique de la masculinité presque avant l'heure. Ça serait presque un truc qui correspondrait bien au président américain actuel et tout le mouvement masculiniste, vous voyez.
0: C'est possible. Ouais. Je ne suis pas certain qu'il l'ait écrit en pensant
1: non.
0: à critiquer quoi que ce
1: mais
0: soit.
1: Non.
0: C'est surtout un film pastiche des présentateurs de cette époque-là, quoi. Et puis où ils ont tout mis dedans, en fait. J'imagine qu'ils l'ont écrit comme nous, on a écrit la Tour Montparnasse. C'est-à-dire, qu'est-ce qui me fait marrer? Tiens, qu'est-ce qui me ferait marrer avec une boule de bowling? Hop, et ils mettent une boule de bowling dans l'accident de bus, en sud, etc. Ils se rajoutent plein de trucs qui n'ont pas de sens. Et le personnage de Steve Carell raconte tout à fait cette écriture-là. C'est un mec qui est complètement à côté de la plaque, surtout. Quand, justement, Will Ferrell demande à son équipe est-ce que vous savez ce que c'est aimer? Et tout le monde dit ouais, moi j'ai aimé ainsi,
1: oui,
0: machin. Et lui il dit I love lamp, j'aime la lampe. Et dit non, c'est pas ça que je veux dire, c'est pas ça l'amour. Et ben c'est Steve Carell, c'est exactement l'exemple de cette façon d'écrire.
1: Moins de 3000 entrées en France pour la seule semaine d'exploitation pour Anchorman. Mais qu'est-ce qui se passe? C'est sorti en 2005. Mais qu'est-ce qui se passe? C'est trop américain. Pourquoi nous, on n'attrape pas ce genre d'humour en France? C'est très curieux, quand même. On est une petite frange de gens à adorer ça.
0: Aujourd'hui, Will Ferrell est quand même connu en France.
1: Maintenant.
0: Hein.
1: Oui. Maintenant.
0: Oui, 2005, c'était leur prime à eux. Et ça n'avait pas passé les frontières. Mais je crois que, de toute manière, la comédie, en général, voyage mal. Voyage mal. C'est très ricain, déjà. Les références, elles sont très américaines. Et aujourd'hui, la Gen Z, par exemple, elle a ça pour elle de regarder TikTok, Instagram, tout ça, tout en anglais. Et ils ont les références ricaines et ils captent l'humour de Will Ferrell.
1: Il y a le malaise.
0: Qu'ils trouvent certainement très vieux maintenant.
1: Ouais, c'est ça. Il y a le malaise, il y a les silences, la gênance aussi.
0: Ils sont parfaitement gênants tout le temps, eux.
1: Ouais.
0: Ouais, ouais, ils sont tout le temps à côté de la plaque, ils disent des choses grossières aux femmes, ils sont vraiment irrespectueux de tout. Ouais, j'aime beaucoup.
1: Et un jour, vous mettez en scène, donc, on a choisi un extrait de Problemos, parce que c'est un super sujet à la fois. C'est Jeanne et Victor, c'est vous, Victor, de Français moyens qui vont croiser sur leur route de vacances une communauté zadis. Donc, en fait, c'est faire rire avec des nouvelles formes de lutte politique, mais sans complètement se moquer d'elle non plus.
0: On se moque de tout le monde, hein. On se moque du Parisien aussi qui arrive là. Ouais. C'est vrai que j'ai pu lire ça justement, des gens qui disaient que, bah voilà, pour une fois qu'il y avait des gens qui avaient une pensée neuve, que je la dénigrais, que c'était un film droitard et tout ça. On se moque de. Il y a des zadistes qui l'ont mal pris, il y en a d'autres qui ont su en rire. Mais il y a des zadistes qui ont mal pris ce film.
1: Il y a une jeune fille accro à son smartphone, pourtant interdit, qui va lancer, sans le savoir, l'alerte.
6: Bon, là, je pense que tu dois éteindre ton portable.
8: Mais t'es un ouf, on n'est pas à l'école, wesh.
6: Mais tu vois bien qu'il y a consensus, là.
8: Boulet.
9: Alors moi je vous trouve un tout petit peu dur avec elle, parce que cette génération ils ont grandi avec les portables. C'est comme nous avec les bouquins de ma mère.
8: De toute façon c'est pas la peine de s'exciter, je vais finir par le tège mon téléphone.
9: Mais non c'est...
8: C'est les seuls, il n'y a plus personne sur Twitter, ceux qui restent ils font que parler de pain de mie ça me fait chier tu vois. C'est que pain de mie chimique. Attends, en plus regarde comment ils écrivent pain de mie. Mm-hmm. C'est abusé, ils font même plus d'efforts d'orthographe sur Twitter.
10: Non mais Victor déteste Twitter.
9: Faux, j'ai des Twitter, j'aime ça.
10: Toi t'as des Twitter.
9: Oui j'ai des Twitter.
8: C'est clair que c'est chimique le pain de mie, mais dans ce cas là on mange plus rien. À ce qui paraît, le surimi, c'est chimique aussi, mais c'est bon.
9: Attends. Alors, pandémie. Pardon ? C'est pas pain de mie, c'est pandémie. C'est une putain de pandémie. Il y a une putain de pandémie.
8: Il y a une pandémie.
9: Elle est débile, toi.
8: Une pandémie, c'est
9: elle
8: une pandémie.
9: Débile, elle est débile.
8: C'est
9: débile.
8: C'est une pandémie.
9: Il y a une énorme différence.
8: C'est pas une pandémie, ça va.
9: Alors, ça a commencé il y a 2 semaines et demie au Venezuela, ça a été fulgurant.
8: Et depuis 4 jours, il n'y a plus du tout de signal nulle part, même en Russie.
11: Non mais sérieusement, vous allez croire des infos que vous voyez sur Internet? Non mais j'hallucine.
9: C'est la fin de l'humanité, hein.
8: Eh mais c'est bon, on a Internet, t'es dépressif, toi. C'est une catastrophe naturelle, c'est pas chez nous.
9: C'est une pandémie, Maëva. Putain de merde. Comment c'est possible d'avoir un portable et de rien avoir remarqué?
12: Calme, d'accord.
8: C'est bon, mais c'est pas sur les sites d'info, c'est tout.
9: Mais putain, c'est quoi cette gamine?
8: C'est ouf.
13: Attends, mais Maëva, mais t'es sur les réseaux sociaux quand même, non?
8: Réseaux sociaux. La meuf, elle a 40 000 ans, là, l'Académie française.
0: L'Académie.
1: Ce qui est dingue, c'est que le film date de 2017.
0: Ouais.
1: 3 ans avant le Covid.
0: Ouais, ça résonne autrement, là.
1: C'est fou, ça.
0: Ouais.
1: Quand il y a eu le Covid,
0: j'ai toujours une petite avance qui me sert à rien en plus. Parce que ça se plante après.
1: Mais non, mais ça aurait pu ressortir, quoi.
0: Ouais, c'est... c'est vrai que là, du coup, le regarder, l'entendre maintenant, là, quand je commence à parler, ça a démarré au Venezuela et tout ça.
1: Oui.
0: Je me souviens avoir suivi la pandémie qui démarrait de Chine, un peu pareil et tout.
1: Ouais.
0: Voilà.
1: Et comme vous êtes vraiment surprenant, Eric, on va conclure cette carte blanche avec ce film qu'on a adoré avec Laurent, au point qu'à l'époque de sa sortie, en 2011, on en a parlé pendant des semaines jusqu'à son dernier souffle, jusqu'à son dernier jour d'exploitation. Il s'agit d'Incendie de Denis Villeneuve, adapté de la pièce de Wajdi
0: Mouad.
1: Ouais, l'histoire de jumeaux, Simon et Jeanne, qui, à la mort de leur mère, apprennent à la lecture du testament que leur père est vivant et qu'ils ont un frère. Ils doivent aller le retrouver. Simon refuse et Jeanne, elle, va partir au Moyen-Orient entreprendre cette enquête familiale et originelle.
14: Simon Marwan et Jeanne Marwan. Tu viens d'apprendre que A, ton père est vivant, et que B, tu as un autre frère. Tu dois savoir, sinon ton esprit ne sera jamais en paix.
15: Si vous voulez retrouver votre frère, il va falloir remonter dans le passé de votre mère.
16: Je cherche quelqu'un qui aurait connu cette femme-là.
17: Elle a juré ta mère.
18: Et dit à le madoui, il y a notre abdominal.
19: Votre mère est photographiée à Kfariat. C'est une prison au sud.
20: Parfois, il vaut mieux peut-être ne pas tout savoir.
19: La mort, c'est jamais la fin d'une histoire.
1: Eric, je dois rien qu'à entendre ces bonnes annonces. On a déjà des frissons.
0: Ah, putain, la vache. Moi, je me pose la question... Si cette histoire existait vraiment. Comment inventer ça ?
1: Oui.
0: C'est ce qui m'a traumatisé, moi, la chute de ce film.
1: Oui.
0: Mais ça m'est resté, mais ça m'a touché très profondément. Et je suis persuadé que c'est impossible à écrire. Je pense que c'est impossible à écrire.
1: Oui.
12: On rappelle qu'à la base, c'est une pièce de...
1: Moi, je dis Mouad.
12: Moi, je dis Mouad, grand dramaturge.
1: Moi, je me souviens.
0: Oui, ça n'empêche.
12: Moi, c'est... Ouais, non, mais c'est pas du tout.
0: Je pense que c'est arrivé. Je pense que c'est...
1: Ah oui ?
0: Je pense que c'est arrivé.
1: Oui.
0: C'est impossible d'imaginer ce qui arrive à cette femme.
1: Moi, je me souviens, dans la salle de cinéma, la fille devant moi a sauté en l'air, justement, à la conclusion, la révélation. Ouais. C'est-à-dire que c'est super rare des chocs physiques au cinéma, non ? Des trucs physiques, de ressentir des trucs aussi physiques.
0: Je n'ai jamais ressenti ça, moi. Et c'est marrant parce que... Il y a tout pour pas que je le regarde. Quand on regarde, c'est accent québécois, ça va en Arabie, tout ça, ça me saoule, je m'en fous. Okay. Ouais, je m'en fous. Je me dis, ouais, pas intéressant. Et je sais pas pourquoi soudain je me suis mis sur ce film. Parce que, bon, Villeneuve, on m'a dit. En fait, j'ai fait ça, le truc à Robospoil. Il avait fait des gros blockbusters ensuite.
1: Oui.
0: Je me dis,
1: oui.
0: Ah putain, c'est un super réal. Tiens, oui. Je vais regarder ses premiers films. Oui. Et en fait, c'est ce qu'il a fait de mieux.
1: Moi, je pense. Ouais,
0: c'est ce qu'il a fait de mieux.
12: Ouais,
0: ça te met une patate dans la gueule à la fin. Je n'ai jamais ressenti ça.
1: Incendie.
0: Et certainement. Parce que au fond de moi, j'ai dû me dire c'est arrivé. Et je pense que il tient ça d'une anecdote de quelqu'un qui lui a raconté.
1: Merci pour tous ces choix. On les retrouve sur notre site, si peut-être.
0: Vous ne vous prononcez pas.
12: Non, je ne prononce pas.
0: Je pense que c'est genre un grand dramaturge qu'il a.
12: En tout cas, que ça soit un grand dramaturge, c'est sûr. Mais après, effectivement, il a tout inventé. Je sais pas.
0: Ça ressemble effectivement à de la mythologie. Hein. C'est typiquement.
12: Bien sûr.
1: Bah oui. Truc
12: ça s'appuie
0: dans la mythologie grecque.
1: Vous restez avec nous. On se retrouve pour les sorties après les Stones in the Stars.

0: 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Christine Masson et Laurent Delmas.
1: Toujours avec Éric Judor qui nous disait qu'il adorait les Stones, justement.
2: Et tout l'inverse, d'ailleurs. Ça ne procure aucune émotion, je pense que c'est un truc générationnel.
1: On va commencer par Ulysse de Laetitia Masson. Ouais. Alice, chercheuse en sociologie, découvre qu'elle est enceinte. Luc, son mari, exulte, ce sera un garçon. Ils l'appelleront Ulysse, sauf qu'à un an, Ulysse ne rentre pas dans les courbes. Trop petit, trop maigre, les pédiatres s'interrogent et le verdict tombe. Syndrome génétique, il ne sera pas comme les autres, inspiré de la propre histoire de la réalisatrice Laurent avec son fils, qui d'ailleurs joue dans le film Sacré défi. Elle voulait interroger notre regard sur le handicap de ce point de vue. C'est plutôt réussi.
3: Oui, oui, absolument. On songe à la démarche comme ça, autobiographique de Donzelli, pour La guerre est arrivée.
1: Déclaré, bien sûr.
3: Il y a des similitudes. Effectivement, parce que on voit ce garçon à différents âges de sa vie et qu'à chaque fois, il est joué par des enfants, puis des adolescents, porteurs eux-mêmes de ce handicap. Donc, il y a une façon de dire, c'est le film qui s'adapte aux acteurs et pas l'inverse, comme d'habitude. C'est ça qui est, je trouve, éminemment intéressant. Ça donne beaucoup, beaucoup à réfléchir sur le handicap, sur notre propre vision du handicap. Et comme Laetitia Masson évite à peu près tout excès de pathos, parce qu'on voit bien que c'est serait la tentation et le gouffre devant elle, c'est un très beau pari réussi.
1: Avec une grande Élodie Bouchèze, d'ailleurs. Oui. Jim Quinn, c'est le premier film réalisé par le tandem Marco Nguyen et Nicolas Attan. C'est de l'animation. En séance diminuée à Cannes, le film a reçu un accueil délirant. Jim, icône sexy de la scène gay, adepte de la gonflette, voit sa vie basculer lorsqu'il contracte l'hétérose, un étrange virus qui transforme les hommes gays en hétérosexuels. C'est marrant, hein, il voit alors tout le monde lui tournait le dos, à l'exception de son dernier follower, Lucien, un jeune homme qui peine à s'assumer face à une mère castratrice qui est première ministre réac, et elle s'appelle d'ailleurs Christine. Je pense à Boutin. Détournement de code, il s'attaque à toutes les communautés hétéro et gay, tout en célébrant le monde queer, les codes et les lieux, sans excluer les autres, les références dans tous les plans. Ça va si vite et finalement l'animation reste l'outil idéal pour raconter ça.
3: Oui, c'était d'ailleurs un des 8 ou 9 films d'animation présents à Cannes cette année. Ouais. Il y avait une inflation d'animation et avec des choses très réussies, comme ce film, effectivement. Alors, on pouvait craindre une approche presque militante. C'est vraiment pas le cas. Il y a des très belles trouvailles, comme moi, j'adore cette brigade anti-homo baptisée Gestapo. Voilà, on fait bien. C'est vraiment dans le sens du film. Il y a du Bill Clinton aussi, pour ceux qui aiment cette animation. C'est absolument iconoclaste et c'est très, très réjouissant. Alors, parfois, on peut dire, si on veut faire un peu la fine bouche, que trop de gags tuent un peu le gag et qu'à l'instar du personnage féminin principal légèrement sacrifié, ça manque un peu d'épaisseur parfois.
2: Il n'y a jamais trop de gags.
1: Et il est inquiet très parce bien. Que tout d'un coup, il comprend les règles du foot et ça l'inquiète beaucoup.
3: Oui, il y a des choses comme ça.
1: Il y a plein de
3: très
1: trucs
3: drôle. Il y a plein de notations très drôles.
1: L'illusion de Yakushima, c'est le nouveau film de Naomi Kawase. Cory est française, vit au Japon. Elle partage sa vie avec Jim et s'occupe d'enfants en attente de greffe cardiaque à l'hôpital. Alors que la culture japonaise a du mal à accepter le don d'organes, Cory se bat au quotidien pour faire évoluer les mentalités, Laurent.
3: Oui, alors c'est Vicky Cripps, absolument formidable, comme d'habitude, en chirurgienne spécialiste du cœur. Bon, elle est censée être absolument française et Vicky Cripps a un accent. Bon, ça, on s'en fiche, ça se passe au Japon. On passe là-dessus. D'ailleurs, on se fiche un peu, voire beaucoup, de l'histoire d'amour qui est censée animer le film, l'histoire d'amour avec ce photographe qui va disparaître. Et ça parcourt tout le film, mais très honnêtement, l'essentiel, en tous les cas, tel que je l'ai vécu. Et bien ailleurs, sur ce que vous disiez, c'est-à-dire sur cette façon de montrer combien la culture japonaise est rétive à la transplantation, en l'occurrence cardiaque, mais pas seulement, chez les enfants. Donc cette façon de ne pas prêter attention à ça, d'accepter qu'il y ait des délais incroyables, 2 ans, 3 ans de transplantation, ce qui, au bout du compte, fait que les gens meurent avant d'avoir été transplantés. Il y a une vraie réflexion là-dessus, et ça, c'est ce que sait faire Kawase en général, c'est-à-dire le côté documentaire, c'est ce qu'elle réussit à nouveau dans ce film.
1: Ouais, parce que d'habitude, vous l'aimez pas trop, Kawase.
3: Non, on a beaucoup de réticences sur elle, mais finalement, on s'aperçoit que ce qu'elle réussit, c'est plutôt ça, c'est plutôt le documentaire. Le reste, bon.
1: La baleine et le musicien de Valentin Paoli, après avoir découvert que sa musique Il a vu ça sur Internet, sans mystérieusement attirer les cétacés. Le compositeur Ron embarque pour une expérience singulière, tenter d'établir un dialogue musical en pleine mer avec une baleine à bosse. Le réal, lui, voulait faire ressentir ça, le rapport avec l'animal. L'idée est belle, mais le résultat n'est pas très convaincant, Laurent, si c'était de nous faire ressentir ces longues périodes d'attente en pleine mer qui ralentissent pas mal le rythme du récit. Un doc a dit à un spectateur, plus à destination des fans de Ron que des fans de baleines.
2: T'es réal, t'entends ça de ton film, tu dis « Ah, elle a raison, merde, c'est vrai. Je suis resté trop longtemps sur l'eau avec les barques, là, il se passe rien. J'aurais dû couper ce passage.
1: Ouais. » c'est le destin des documentaristes à l'image.
2: Ah, c'est un documentaire, ouais.
3: Ah oui, c'est un documentaire, ouais. C'est l'homme qui murmurait à l'oreille des baleines. Quoi.
2: Ah ouais, et à la fin, la baleine, elle arrive et tout.
3: C'est ça la question, c'est que répond la baleine.
2: Ah, et rien donc, en fait, c'est ça.
3: La musique de la baleine, quoi. Mmh. Mais est-ce que c'est vraiment intéressant?
2: C'est pas ouf, quoi.
3: La question reste posée.
1: Voilà, pas mal.
2: C'est un peu chiant.
3: Vous faites Ron ou la baleine? Ah non, c'est la baleine,
2: c'est
3: pardon.
2: Dommage. Okay.
1: Et Mozart?
2: Ah, Mozart, c'est un peu plus joli. Oui, quand même. Je peux pas te limiter.
1: Shana de Lila Pinel, avec cette révélation d'actrice qui est Eva Huo. Nous les avons reçues toutes les deux samedi dernier. Shana, en galère entre les quartiers bourgeois et la cité, entre une famille pleine de non-dits et un compagnon en prison qui l'oblige à dealer, au milieu des drames et des rires, en même temps une réflexion sur les origines avec une actrice comme une tornade. Elle s'appelle Eva Huo. À mon avis, elle va décoller très gravement, elle.
3: Ouais,
1: très...
3: c'est une belle complexité d'un personnage qui aurait pu tourner à la caricature et au pittoresque absolu. Ouais, et toutes les deux, la réale et son actrice, elles parviennent toujours à rebondir et à trouver de quoi nous surprendre.
2: Là, c'est les films qui sortent, là?
1: Oui, qui sont sortis mercredi.
3: Sont sortis mercredi.
2: Ah, cool.
3: Shana.
1: Voilà. Plein de reprises.
2: On va plus aller sur
3: chacun fait comme
2: bourgeoisie, dealer. Okay,
3: chacun fait comme il veut.
1: Et gay qui devient
2: gay. Ouais, marrant ça.
1: Marrant, hein.
2: C'est marrant ça. Ouais, ouais. Non, mitigé, trop de blagues.
1: Non, c'est très drôle. Ça va, c'est très drôle. Plein de reprises, leur envie d'abandonner les cadeaux parce qu'on a plus que longtemps. Une reprise de Derek Jarman, War écrit.
3: En fait, le film n'est jamais sorti en France. Ah, c'est une incroyable adaptation avec juste deux acteurs, le dernier rôle de Laurence Olivier à l'écran et l'un des premiers de Tilda Swinton.
1: Ah, pas mal.
3: Ah oui, chapeau. Non, c'est un très beau film.
1: De Giuseppe De Santis.
3: Oui, absolument. Réalisateur italien. Ria Mer, 1948, avec Silvana Mangano, sublime dans Les Rizières. On a tous en tête ces superbes photos. Et puis Pâques sanglantes, 1950. Rav Vallone et Lucia Bosé. Alors là, c'est un autre casting, mais XXL aussi, avec une très belle approche quasiment documentaire.
2: Vous trouvez que... Moi, pourtant, je ne suis pas la Gen Z. Hein, mais moi, déjà, là, les films des années 50, tout ça, je trouve qu'ils ont tous pris un bon coup de vieux.
3: Non, ça dépend.
2: Non, ah non, ouais, c'est vrai.
3: Cela,
2: c'est stylé.
3: Mais
2: en général, quand même.
1: Il y a des filles qui multiplient par deux la vitesse des trucs sur
2: Internet. Oui, après, ça dénature le truc.
1: Il ne supporte plus rien.
2: Mais j'ai l'impression que, quand même, le cinéma vieillit quand même vite.
3: Ça dépend.
2: Ouais, oui, il y a des œuvres qui restent, qui sont solides.
3: Ouais.
2: Mais quand même, même dans les œuvres solides. Des fois, je mettrais des petits coups d'avance rapide.
3: L'arrêt du jeu, ça.
2: Non.
1: Le cuirassé Potemkin, par exemple, Eisenstein.
3: Ah, bah non. Tiens, bah ça
2: celui-là, surtout pas deux. Pas x2, celui-là.
3: C'est un
2: celui-là,
3: surtout
2: 4.
3: Pas.
2: x5. Ah ouais.
3: Mais il est déjà en x2, x4. C'est ça l'incroyable.
2: Ah, merde, le cuirassé Potemkin. Faire, alors,
3: évidemment, ça va à toute allure. Il est sur des détails, il focalise sur des plans serrés.
2: Quel connard.
3: C'est extraordinaire. Eisenstein.
1: Oh là là, on va déborder là. L'aile ou la cuisse.
3: Allez, l'aile ou la cuisse. Bon, mais on
2: fait. Ah bah non, ça là, non, celui-là, pas x2.
3: Ah, on fête les 50 ans de l'aile.
2: Sans déconner.
3: Ouais, alors ça a vieilli sur un certain nombre de choses. Coluche, c'est pas très bon, franchement. De Funès, c'est un peu au ralenti parce qu'il est très malade. Mais ce que ça dit sur la malbouffe, sur
2: t'as
3: la critique
2: pas aimé
3: gastronomie.
2: Ce film
3: mais si, c'est ce que je suis en train de dire. Ah ouais. Ce que ça dit sur la critique gastronomique, la malbouffe, etc., c'est d'une formidable qualité.
1: On a plus que deux cadeaux, Laurent.
3: Oui, c'est les Eric Aramzi de l'époque.
1: Ouais.
3: Terence Hill et Bud Spencer.
2: Ah
3: ouais. on était sûr que ça vous plairait. On l'appelle Trinita. On continuera à l'appeler Trinita. C'est Chérémilly, Western Spaghetti des années 60. Un formidable duo avec plein de bonus. Notamment des photos de films, vous pourrez décorer votre appartement.
1: Merci Eric Judor d'être venu, c'était vraiment cool d'être là avec nous.
2: Laurent.
1: 21 octobre, Le Roi du Game, réalisé par vous, qui sort. Merci d'être venu avant, hors promo comme on dit. Merci à notre équipe, Valérie Ayestaraï, Benjamin Ducy, Thierry Dupin et aux manettes ce matin, Eric Villanfin. Au revoir.
2: Merci.
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1: Il est 1h, le flash, Léonie Cornet. C'est une première en France. À partir de midi ce dimanche, 35 départements passent en vigilance rouge canicule, de l'Île-de-France au sud-ouest. 45 sont en vigilance orange. Météo France lève la vigilance aux orages dans tout le territoire. Le thermomètre devrait dépasser les 40 degrés par endroit ce dimanche. Face à ces températures exceptionnelles, l'alcool est interdit sur la voie publique dans tous les départements classés rouge canicule. La fête de la musique, c'est ce dimanche partout en France et on s'attend à beaucoup de monde dehors. Alors la ministre de la Santé prévient, on se déshydrate 3 à 4 fois plus vite en prenant de l'alcool sans s'en rendre compte, dit-elle. 4800 policiers et gendarmes sont attendus dans les rues de Paris pour sécuriser l'événement. Dans le Doubs, 2 adolescents sont morts noyés, âgés de 11 et 13 ans. Ils se sont retrouvés en difficulté près d'un barrage à Besançon, une zone interdite à la baignade. L'un des deux a été emporté par le courant, l'autre a tenté de l'aider avant de dériver à son tour. Récupérés en arrêt cardiaque par les pompiers, ils n'ont pas pu être réanimés. Le vice-président américain en route pour la Suisse, les discussions avec l'Iran commencent ce dimanche. Objectif, entériner l'accord de paix entre les deux pays. J.D. Vance sera sur place avec l'émissaire américain Steve Witkoff et le gendre de Donald Trump, Jared Kushner. La délégation iranienne est déjà en Suisse. 2500, c'est le nombre de manifestants ce samedi à Paris pour dénoncer le pouvoir répressif en Iran. Rassemblement place Vauban à l'appel de l'Association des Nouveaux Droits de l'Homme. La préfecture l'avait interdit pour risque de trouble à l'ordre public. 4 personnes ont été interpellées. Les autres participants se sont dispersés dans le calme. Nous allons relever la France, la remettre à l'endroit. La promesse de Bruno Retailleau lors de son tout premier meeting de campagne ce samedi, c'était au Parc Floral à Paris. Le patron des Républicains, candidat à la présidentielle, stagne dans les sondages juste derrière Édouard Philippe et Gabriel Attal. Au premier rang du meeting, Valérie Pécresse, Gérard Larcher, mais aussi l'écrivain franco-algérien Boualem Sansal. L'Allemagne renverse la Côte d'Ivoire, victoire 2-1 à la Coupe du Monde de football. Les Pays-Bas écrasent la Suède, score 5-1. Le Paraguay l'emporte 1-0 sur la Turquie. Et puis dans une heure, l'Équateur affrontera le Curaçao. Enfin en rugby, Montpellier l'emporte sur le Stade français, score final 25-15 en demi-finale de top 14. L'équipe affrontera donc Toulouse samedi prochain pour la finale. Le MHR espère briser la malédiction face au triple tenant du titre porté par le capitaine Antoine Dupont.
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3: Imaginez-vous en train de vous envoler, en pensée, vers le ciel, de le traverser, de quitter la Terre, de filer vers le Soleil, d'arriver près de lui et de transpercer sa surface pour plonger à l'intérieur, jusqu'à son cœur. Là, vous vous arrêtez. Vous êtes à l'endroit le plus extrême qui soit dans notre voisinage cosmique. Depuis le centre de la Terre jusqu'à sa surface, il y a environ 6300 km. Mais là, au-dessus de vous, il y a presque 700 000 km de matière qui vous pèse dessus dans toutes les directions. En chair et en os, vous ne seriez jamais arrivé jusqu'ici. Vous auriez été pulvérisé en une infime fraction de seconde, longtemps même avant d'avoir atteint la surface du Soleil. Mais là, vous voyagez en pensée, alors vous n'avez rien à craindre. Vous êtes au cœur du Soleil et vous vous rappelez une chose que vous avez peut-être apprise dans le temps, à l'école. À savoir que la matière, toute la matière de notre univers, est constituée d'atomes qui ont tous exactement la même structure. Ils sont faits d'un noyau autour duquel tournent des électrons. C'est tout, c'est simple. Mais là, au cœur du Soleil, il n'y a plus d'atomes. Les conditions sont tellement extrêmes que les électrons ont tous été arrachés à leur noyau, de sorte que vous êtes en réalité entouré d'une soupe faite d'un mélange de noyaux et d'électrons qui ne sont plus attachés les uns aux autres. On appelle une telle soupe un plasma. Vous êtes donc au milieu d'un plasma, soumis à des conditions extrêmes. La pression est phénoménale et il fait chaud. Chaud comment, vous vous demandez? Eh bien, on parle de 15 millions de degrés. Il fait très chaud. Et alors que vous vous apprêtiez à repartir, vous réalisez soudain qu'il se passe quelque chose autour de vous, quelque chose qui n'a pas lieu sur Terre. Les noyaux d'atomes, loin de rester isolés les uns des autres comme ils le feraient normalement, se mettent à se coller les uns aux autres pour former des noyaux plus gros. Ils fusionnent. C'est ce qu'on appelle la fusion thermonucléaire. Et bien qu'il faille une énergie folle pour enclencher cette fusion, on parle de toute la gravitation de l'étoile, il se trouve que quand elle a lieu, elle dégage encore plus d'énergie. Tellement que vous comprenez, en la voyant, que c'est l'énergie libérée par la fusion thermonucléaire qui fait briller le Soleil. Le Soleil est une étoile et comme toutes les étoiles, elle brille parce qu'elle fabrique dans son cœur de gros noyaux d'atomes en fusionnant entre eux des noyaux plus petits. Les étoiles sont des forges. Ce sont elles qui fabriquent depuis toujours les atomes d'hélium, de carbone, d'oxygène et tant d'autres qui composent aujourd'hui à la fois notre monde et nos corps. Fort de savoir que nous sommes donc toutes et tous faits de poussière d'étoiles, vous levez les yeux vers la surface et vous retraversez en un clin d'œil les 700 000 km qui vous séparent de l'espace. En vous éloignant un peu, vous remarquez que loin d'être une paisible boule de feu, le Soleil, notre étoile, est une furieuse boule de plasma qui éjecte des quantités phénoménales d'énergie vers l'espace. Et c'est justement pour parler de ces énergies, pour parler de ce que le Soleil envoie vers nous et vers les autres mondes, pour parler de tempêtes magnétiques et de météo spatiales, que j'ai l'honneur d'avoir à mes côtés trois invités qui brillent autant que le Soleil lui-même.
2: Oui, bonjour, donc je m'appelle Barbara Perry, je suis astronome adjointe à l'Université Paris-Saclay et je travaille sur des modèles numériques du Soleil, en particulier sur comment est-ce qu'il va nous impacter sur Terre.
4: Bonjour, je suis Miho Janvier, je suis astrophysicienne, spécialiste du Soleil, de son activité et de son atmosphère, et je suis aussi autrice d'un livre paru aux éditions Le Duc qui s'intitule Les secrets du Soleil. Et je suis aussi responsable et co-responsable scientifique de missions spatiales à l'Agence spatiale européenne, en particulier des projets Solar Orbiter, SOHO et Proba 3, dont j'espère qu'on va parler, et qui nous révèlent de magnifiques données du Soleil.
5: Bonjour, je suis Blanca Lee, danseuse et chorégraphe, et je passe ma vie à inventer des choses qui n'existaient pas.
3: Blanca Lee, Barbara Perry, Mio Janvier, bonjour, bonjour à toutes et à tous. Nous sommes avec le public du studio 181 de la Maison de la Radio, et nous allons partir à la découverte de notre étoile, le Soleil.
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3: Blanca Lee, vous qui créez plein de choses tout le temps, magnifiques, où ça danse, ça tourne, est-ce que le Soleil est une inspiration? Ça vous inspire quoi, l'idée du Soleil tout court?
5: Le Soleil, pour moi, c'est plus qu'une inspiration, c'est un besoin. C'est quelque chose, je pense, pour nous tous. On ne peut pas vivre sans cette lumière, sans cette énergie du Soleil. Et pour moi, quand je suis en création, j'ai besoin d'un rayon de soleil qui rentre par une fenêtre. C'est très difficile quand on est dans les noirs.
3: Je vous comprends tellement. Eh bien, on va essayer de comprendre ce soleil. Barbara Perry, plaçons-nous au cœur du soleil où on a été il y a quelques instants pendant l'introduction. Est-ce que vous pourriez nous décrire un petit peu ce qu'on traverse lorsque, partant du cœur du soleil, on remonte vers sa surface? Est-ce qu'il y a différentes couches? Voilà, c'est quoi la structure du soleil?
2: Oui, tout à fait. Donc le Soleil, effectivement, c'est pas du tout une boule uniforme. On va avoir plein de couches et plein de milieux très différents à traverser. Donc comme vous l'avez dit, la lumière qui est émise, que nous on reçoit du Soleil, elle prend naissance dans le cœur lors des réactions de fusion nucléaire. D'ailleurs, c'est très drôle parce que, en fait, il n'y a pas tout à fait les conditions requises pour pouvoir allumer la fusion. La température de 15 millions de degrés n'est pas en fait tout à fait suffisante pour allumer. Il y a un petit effet supplémentaire qui vient de la mécanique quantique et de l'infiniment petit qui permet de faire ça, qui est ce qu'on appelle l'effet tunnel, où les atomes peuvent se rapprocher parce que d'un coup d'un seul, ils se transforment en ondes et non plus en particules. Donc voilà, c'est toujours rigolo de se dire qu'on a aussi de l'infiniment petit à l'intérieur de l'infiniment grand. Mais donc voilà, on a cette lumière qui est créée à l'intérieur. Ensuite, elle va traverser une première couche qui est ce qu'on appelle la zone radiative du Soleil. Ça veut dire que, en gros, l'énergie est ici transportée sous forme de lumière. C'est un milieu globalement transparent. Pour autant, ce n'est pas un milieu de tout repos, parce qu'en fait, il y a plein d'atomes qui continuent à exister, et donc ces atomes, ils vont en permanence réabsorber la lumière et la réémettre dans n'importe quelle direction. Autrement dit, la lumière, elle n'avance pas du tout en ligne droite, elle va avancer de manière complètement erratique, en faisant plein de zigzags. Et donc, un petit photon de lumière, il va mettre parfois jusqu'à 100 000 ans pour réussir à traverser cette zone. Donc la lumière que vous voyez du soleil, il faut vous dire que si ça se trouve, ça fait 100 000 ans qu'elle existe. Et elle a mis tout ce temps à parvenir jusqu'à vous. Ce qui est absolument extraordinaire.
6: 100 000 ans à l'intérieur du soleil pour aller du cœur à la surface, et ensuite 8 minutes 30 et quelques pour traverser tout l'espace jusqu'à la Terre. Donc,
2: Exactement, c'est pas de tout repos la vie d'un petit photon solaire.
6: C'est pas de bol pour un photon de tomber sur Terre, parce qu'il pourrait continuer vers l'espace pendant pour un temps infini. Ben non, il y en a certains qui viennent s'échouer sur nos rives.
2: Exactement. Donc cette zone, c'est à peu près 70% du volume du soleil, et ça va représenter en fait plus de 90% de sa masse. C'est vraiment là qu'on a l'essentiel des atomes. Et plus on se rapproche de la surface, et plus on va arriver dans une deuxième zone, qui est ce qu'on appelle la zone convective. C'est un milieu où là, on est plus transparent, ça devient opaque, donc la lumière ne peut plus traverser. Donc l'énergie, elle va devoir trouver un autre moyen de traverser le soleil, et ça va être via des mouvements à ce moment-là. En gros, l'énergie, la lumière va s'accumuler en bas de la zone, ça va chauffer, et là, ça fait vraiment comme une casserole que vous mettez sur votre feu pour faire chauffer vos pattes. Vous allez voir des mouvements qui vont se mettre en place. La matière plus chaude, elle va avoir tendance à remonter, et ensuite, à la surface, elle se refroidit et elle est rééjectée sur le côté. Et ça, c'est ce qu'on appelle des cellules de convection. Et donc, c'est pour ça qu'on appelle ça la zone convective. Et le différentiel de température, donc comme on a dit, on est parti de 15 millions de degrés au cœur du soleil, et quand on arrive à la surface, on n'est plus que, entre guillemets, à 6000 degrés. Donc ça, c'est ce que nous, on considère comme étant froid.
6: Il faut une petite laine, en gros. Mi-janvier, lorsqu'on arrive à la surface, est-ce que la structure du soleil, est-ce qu'on est directement dans l'espace? Est-ce qu'il y a une atmosphère solaire?
4: Et oui, il y a une atmosphère comme la Terre, une atmosphère qui est très intrigante. Comme a dit Barbara, quand on part du cœur du Soleil, on est vraiment à des températures extrêmes, on part de 15 millions de degrés, on descend en température, et en fait on a des lois de la physique qui nous disent que c'est normal. Quand on s'éloigne d'un feu de camp ou du four dans la vie de tous les jours, on s'aperçoit qu'effectivement la température refroidit. Et c'est ce qui se passe vraiment quand on est à la surface du Soleil, cette première couche de l'atmosphère qu'on appelle la photosphère. Mais en fait, quand on s'éloigne de plus en plus, eh bien, l'atmosphère se réchauffe de plus en plus jusqu'à atteindre plus de millions de degrés. À travers des couches, la première, donc la photosphère, ensuite on a la chromosphère, et puis on a une petite zone, ce qu'on appelle une zone de transition, qui est à quelques centaines de kilomètres, où là on arrive dans l'atmosphère externe du Soleil, que l'on appelle la couronne solaire, et que l'on peut voir même à l'œil nu, lors des éclipses totales du Soleil.
6: Et on en a une le 12 août.
4: Exactement, dans quelques mois.
6: Où l'on aura...
5: Je pense qu'il faut aller à Asturias. On va voir très bien là-bas.
6: En Espagne, l'éclipse sera totale pendant,
5: ouais, pendant tout le monde se prépare.
6: Vous avez dit que la température du cœur du Soleil, c'est 15 millions de degrés, la surface, c'est 6000, et ensuite, ça remonte à 1 million de degrés dans l'atmosphère du Soleil à un moment. Pourquoi est-ce que la température remonte comme ça?
4: Alors c'est un des grands mystères de la physique solaire. Les lois physiques, ce qu'on appelle les lois de la thermodynamique, nous disent que quand on s'éloigne d'une source de chaleur, les températures doivent diminuer. Ce n'est pas le cas dans l'atmosphère, et en fait, comme on en a parlé auparavant, le Soleil n'est pas une boule d'atomes, elle est une boule de plasma. En fait, ce plasma, quand il tourne autour de lui, il crée ce qu'on appelle un effet dynamo qui va générer son champ magnétique. Et l'atmosphère du Soleil est complètement structurée par cet énorme champ magnétique qui va en quelque sorte dicter la dynamique du plasma à grande échelle. Et ce qu'on pense qu'il se passe, ou qu'on a quand même des théories auxquelles on essaie de confronter les observations, qui nous disent que peut-être que ce chauffage est dû à des ondes qui vont venir se propager dans ce plasma atmosphérique et venir chauffer ce plasma, ou alors des petits événements un peu partout dans toute l'atmosphère du Soleil, que l'on appelle les événements de reconnexion magnétique, on en parlera sans doute dans des grands phénomènes d'éruption solaire, et qui vont venir dégager partout dans l'atmosphère du Soleil, de l'énergie magnétique, et venir chauffer localement, mais comme ça se passe vraiment partout, venir chauffer globalement également l'atmosphère, donc cette couronne solaire.
6: Blancali, vous irez voir l'éclipse le 12 août
5: en Espagne. J'essaierai en Espagne, oui.
6: En Espagne, vous essaierez de regarder le ciel. Est-ce que c'est un événement scientifiquement intéressant, mi-janvier, une éclipse?
4: Alors, en tant que scientifique, oui, mais pour plusieurs raisons. Déjà, la première chose, c'est que quand je compare à d'autres scientifiques qui vont sur le terrain, qui vont aller, par exemple, observer des roches ou aller mesurer, par exemple, la végétation, etc. Nous, on observe le soleil surtout grâce à des instruments, puisqu'on ne peut pas regarder le soleil directement avec nos yeux. Et les éclipses totales sont le seul moment où on peut vraiment observer le soleil avec notre propre œil nu. Et en tant que scientifique, je dirais, c'est absolument formidable. C'est-à-dire que notre objet d'étude, c'est le seul moment où l'on peut vraiment le regarder avec nos propres yeux. Alors après, il y a plein de choses à regarder. J'ai parlé de la structuration de l'atmosphère grâce à ce champ magnétique. En fait, on peut le voir.
6: Juste avant, je précise quand même quelque chose. Il y a des enfants qui nous écoutent. Même pendant une éclipse totale, il faut faire extrêmement attention à ne pas regarder le soleil directement avec les yeux. On peut éventuellement, pendant le moment d'éclipse totale, lorsqu'on ne le voit pas du tout, mais dès qu'il réapparaît, là, il faut mettre des lunettes spéciales. Ce n'est même pas des lunettes de soleil normales. Hein. Ce sont des lunettes spécialisées qui permettent de ne pas se brûler les yeux en regardant le soleil. Parce qu'en plus, on peut se brûler les yeux sans s'en rendre compte. Notre œil n'a pas de nerfs, donc ça ne fait pas mal. Mais il brûle quand même et les dégâts peuvent être terribles. Pardon, je vous ai interrompu pour une notice de sécurité.
4: Il faut effectivement le préciser. Et donc, ce moment de totalité, en fait, ne dure que très peu de temps. Donc, cette année, on sera à l'ordre de 3 minutes. L'année prochaine, en 2027, on en aura une autre qui atteint aussi le sud de l'Espagne. Donc, si cette année, ça ne marche pas, il y aura encore une autre occasion l'année prochaine, qui sera un peu plus longue, donc on peut préciser à 7 minutes. Mais c'est très court, en fait. Et pendant ce temps-là, donc, on essaye effectivement de faire des observations directes de la couronne solaire et aussi de petites structures qui, normalement, se trouvent plutôt dans l'atmosphère basse. Donc, j'ai parlé de la chromosphère. On a des structures qui sont comme suspendues et parfois qui peuvent être suspendues bien plus haut en altitude et qui se retrouvent dans la couronne solaire.
6: On parle de quel genre de structure ?
4: Alors, dans le jargon scientifique, on parle de protubérances. Et si on les regarde à l'œil nu seulement pendant la totalité, en fait, ce sont des structures qui apparaissent un peu rose-rouge dans l'atmosphère et qui sont en fait des sortes de petits tuyaux. Alors, on ne voit pas vraiment les tuyaux.
6: Ça ressemble à des filaments, c'est ça?
4: Exactement.
6: Un petit peu, oui.
4: Exactement. On parle de tubes torsadés, en quelque sorte.
6: Qui... Mais gigantesques.
4: Gigantesques. Ouais. Alors, on pourrait, suivant... On a de différentes tailles, évidemment, mais on pourrait mettre 2-3 terres à l'intérieur.
6: Ouais, donc, c'est absolument énorme. Alors, si jamais certains ou certaines se demandent pourquoi l'éclipse sera totale en Espagne notamment, dans ces deux moments-là et pas ailleurs, ben, il faut imaginer que la Lune, c'est un tout petit caillou, une toute petite boule qui est dans l'espace, que le Soleil est gigantesque mais extrêmement loin, et que ça va être l'ombre de la Lune qui va se projeter sur Terre. Et il se trouve qu'on habite à une époque de l'humanité, de la Terre, disons, même dans l'histoire de la Terre, où la Lune apparente, fait la même taille apparente que le Soleil. C'était pas le cas il y a longtemps, la Lune était plus proche, donc plus grosse, et dans très longtemps, vu qu'elle s'éloigne, elle sera plus petite. Mais là, elle fait pile la même taille. Donc à un moment donné, l'ombre correspond pile à l'ombre de la taille du Soleil. Et son ombre se balade sur Terre, sur des petites bandes. L'ombre totale se balade, et là, elle va se balader en Espagne. Barbara Perry, est-ce que vous pouvez nous expliquer peut-être l'origine justement de cette dynamo, de ces champs magnétiques qui sont internes au Soleil ?
2: Oui, parce que ça, c'est effectivement assez surprenant de se dire que cette gigantesque boule de gaz, enfin de plasma en fusion, réussit à avoir la

0: C'est la même chose que le champ magnétique terrestre?
1: Alors, c'est effectivement, ça porte le même nom. C'est aussi une dynamo, même si c'est pas tout à fait le même fonctionnement, parce que dans la Terre, le Soleil, lui, c'est un plasma partout. Donc, il y a tout le Soleil qui peut contribuer à créer la dynamo. La Terre, il n'y a que son cœur qui est constitué de fer. Et encore plus spécifiquement, il n'y a que la partie externe du cœur qui est constituée de fer liquide et donc qui peut avoir ce mouvement. Donc, la Terre, c'est un peu plus chaotique parce qu'il y a moins d'espace qui participe à la dynamo.
0: Donc, la Terre, c'est le cœur de la Terre qui crée cette dynamo, alors que pour le Soleil, c'est la surface.
1: Alors, le Soleil, on pense quand même que la zone la plus efficace se situe à l'intérieur du Soleil, mais on peut effectivement avoir des petits phénomènes magnétiques plus locaux, comme disait Mio, qui peuvent se situer à la surface, qui peuvent se situer dans la couronne. Il y a vraiment du champ magnétique à toutes les échelles, absolument partout.
0: Et avec les éruptions solaires dont on va parler dans un instant, ça va jouer un certain rôle. Blancali, d'imaginer que le Soleil, en fait, c'est un gros aimant. Ça vous plaît ou pas trop?
2: Oui, de toute façon, je pense qu'on a la sensation que le Soleil nous attire. Et moi, je me demande pourquoi c'est si important dans la vie, en fait, et dans notre bien-être émotionnel, le fait d'avoir le soleil, pourquoi ça nous influence autant?
0: Alors, c'est peut-être pas une question de physique théorique, mais peut-être que vous voulez répondre, Mio Janvier.
3: Alors, de manière personnelle, je le vois, hein, ces jours-ci, il fait très beau et je suis très en forme. Je dirais que... On parle vraiment d'un système soleil-planète, en particulier soleil-terre. La Terre n'existerait pas sans le soleil. Donc, de manière générale, on est lié véritablement au soleil. Après, c'est important aussi pour l'émergence de la vie. On a besoin d'une énergie et le soleil nous fournit cette source d'énergie.
0: Barbara Perry.
1: D'ailleurs, justement, cette chaleur, cette sensation qu'on ressent quand le soleil est sur la peau, ça exerce comme une petite pression, et on appelle ça la pression radiative, donc qui est un peu le même phénomène que quand vous avez les atomes qui voyagent à l'intérieur du soleil.
2: J'avais jamais remarqué que c'était une pression. J'adore encore plus.
0: Si vous faites même un petit pas de côté, et que vous regardez l'ensemble de cette énergie qui arrive du soleil, dont l'origine est justement cette fabrication de nouveaux atomes, de noyaux d'atomes dans le cœur du soleil, 99,9% de l'énergie de la Terre nous provient du Soleil. Donc on a souvent l'impression que c'est d'autres choses qui font peut-être cette énergie, mais non, le Soleil est responsable de la quasi-totalité de l'énergie, en tout cas de surface, qui arrive sur Terre. Mio Janvier.
3: Je rajouterais aussi que moi, ce qui me fascine, on parle du Soleil dans la vie de tous les jours, mais en fait, cette vie de tous les jours, elle remonte jusqu'aux, on va dire, aux premières secondes de l'humanité. En fait, ce que j'aime me rappeler aussi, c'est que on voit le soleil apparaître dans plein de mythologies, dans tous les récits de l'humanité, même les déités que l'on peut retrouver dans plein de civilisations différentes. Et quelque part, je me rends compte qu'on a un peu oublié à quel point le soleil est important pour nous. Et je recommande fortement, on a parlé d'éclipse totale, d'aller voir une éclipse totale, parce que c'est là où on se rend compte en fait, qu'on a une scène céleste magnifique, gratuite, que les civilisations anciennes ont aussi pu avoir ce spectacle.
2: Et je vais dire une chose, c'est que les soleils dans certains antiquités, dans certaines cultures, étaient la soleil.
0: C'était féminin.
2: Parce que c'est quand même important de savoir que pourquoi les soleils et pas la soleil.
0: On pourra tout à fait se poser la question. Je vous propose d'écouter Johnny Nash, I Can See Clearly Now, juste avant de partir sur les tempêtes et les ouragans de l'espace.

0: Aujourd'hui, nous explorons le soleil et nous allons parler de tempête spatiale avec la chorégraphe Blanca Lee, les astrophysiciennes Mio Janvier et Barbara Perry et bien sûr le merveilleux public du studio 181 de la Maison de la Radio.
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0: Et oui, météo spatiale, il se passe des choses là où on croit peut-être parfois que l'espace est vide, qu'il n'y a rien là-haut, mais pas du tout. Il y a des tempêtes, des choses qui émanent du Soleil. Est-ce que vous pourriez nous décrire peut-être déjà ce qu'on peut voir à la surface du Soleil qui nous indique que quelque chose se passe, Barbara Perry?
2: Oui, effectivement. Ben, encore une fois, tout va se ramener finalement au champ magnétique. C'est là où on a du champ magnétique extrêmement intense qu'on a le plus de chances d'avoir des événements qui se produisent. Et ce champ magnétique, on le voit à la surface parce que ça forme ce qu'on appelle des taches solaires. Ça va être des zones qui vont être plus sombres à la surface du Soleil parce que justement, le champ magnétique va isoler localement le plasma du reste des sources de chaleur autour et donc il va devenir plus froid. Alors encore une fois, froid, ça veut dire seulement 3000 degrés.
0: Donc, c'est quand même 3000 degrés de moins que ce qu'il y a autour.
2: Voilà, exactement. Et ces taches solaires, parfois, elles sont tellement grandes qu'on peut les voir à l'œil nu. Alors encore une fois, avec des lunettes d'éclipse, mais il faut se rendre compte que ça représente encore une fois plusieurs fois la Terre qui sont mises à l'intérieur.
0: Ces taches, elles viennent d'où ?
2: Donc ces taches, en fait, ce sont des structures, des tubes de champs magnétiques, comme par les MIO, qui vont émerger depuis l'intérieur du Soleil. C'est pour ça que les taches, elles apparaissent toujours par deux. Parce qu'en fait, il faut s'imaginer une arcade qu'on ne voit pas par-dessus, une espèce d'arche. Et les taches, ce sont les pieds de cette arche.
0: Comme si un gros ver de terre magnétique sortait d'un endroit du Soleil pour aller plonger à un autre, MIO Janvier.
3: Exactement, ouais. C'est une belle métaphore ou une métaphore assez descriptive. Après, on a parlé de ces taches solaires. Ce qu'il faut se dire, c'est que en fait, elles apparaissent à la surface du Soleil qui nous émet la lumière visible. Et donc, ce qui est intéressant, c'est que ces taches solaires, en fait, encore une fois, sans le regarder à l'œil nu, mais en tout cas depuis la Terre, où on peut capter cette lumière visible, on peut voir ces taches et on peut en faire l'enregistrement. Et en fait, on a des enregistrements depuis des centaines d'années. Et ça nous permet d'aller compter, d'aller regarder où apparaissent ces taches, à quelle fréquence. Et c'est grâce à ces relevés de taches solaires qu'on s'est rendu compte qu'elles apparaissaient de manière cyclique. Elles apparaissent de manière cyclique dans le sens où il y a des moments où le Soleil est très calme, c'est-à-dire que sa surface n'a aucune tache, et puis au fur et à mesure du temps, on parle à peu près de 5 ans, on va avoir beaucoup, beaucoup, beaucoup de taches qui vont apparaître jusqu'à atteindre un pic, et puis les 5 années qui vont suivre, ou les 6 années qui vont suivre, on va avoir une sorte de décroissance de ce nombre de taches. Et ça va créer un cycle qu'on appelle le cycle solaire d'à peu près 11 à 13 ans, où l'activité du Soleil va changer, donc on le voit directement en lumière visible avec ces taches. Et en fait, ça va se retranscrire en activité dans l'atmosphère du Soleil. Et là, il va falloir aller voir, notamment en dehors de l'atmosphère terrestre, pour aller capter cette lumière qui, normalement, est bloquée par l'atmosphère terrestre.
0: J'ai deux questions pour vous à ce propos, rapidement, histoire de mettre ça de côté. La première, c'est est-ce que cette différence d'activité solaire sous forme de cycle peut faire partie des raisons du réchauffement climatique aujourd'hui sur Terre ?
3: Alors non, dans le sens où, évidemment, on a parlé tout à l'heure de le pourcentage très important de l'énergie que reçoit la Terre depuis le Soleil. Donc évidemment que le Soleil va jouer un rôle très important dans ce qu'on appelle le climat terrestre. Les fluctuations de l'énergie que l'on reçoit du Soleil, cette énergie va évidemment fluctuer au fur et à mesure du temps. Mais du fait de cette cyclicité, on a une cyclicité aussi de l'impact de cette énergie que reçoit la Terre. Donc c'est pris en compte, notamment dans les modèles de climat terrestre. Et cette cyclicité, elle est aussi mise dans ces grands modèles numériques qui vont nous permettre de prédire ou de regarder dans le passé comment s'est comporté le climat terrestre. Mais cela n'explique absolument pas la forte augmentation très rapide que l'on a vue dans les températures, mais aussi le carbone. Ça ne peut pas s'expliquer juste par l'activité du Soleil.
0: Barbara Perry.
2: Oui, juste pour compléter, pour donner quelques ordres de grandeur, donc on voit effectivement un tout petit peu plus d'énergie qu'on reçoit du Soleil. On va passer de 1361 à 1362 watts par mètre carré qu'on va recevoir tous les 10 ans. Et ça va correspondre à une augmentation d'à peu près 0,1 degré. Donc on est très très loin de l'augmentation de 1 à 2 degrés qu'on a observée.
0: J'en viens donc à ma deuxième question. Est-ce qu'on connaît l'origine du cycle solaire ?
3: Ça fait partie d'un autre mystère. Donc, on a parlé du chauffage de l'atmosphère du Soleil. Effectivement, le cycle solaire, d'où est-ce qu'il vient ? On a évidemment des pistes. Donc, on a parlé du champ magnétique. Alors, on sait quand même que ce cycle solaire, il est lié. On a parlé des taches solaires à ce qui va se passer à l'intérieur du Soleil, à cette dynamo solaire. Et donc, on a une cyclicité de cette dynamo qui va se complexifier au fur et à mesure du temps. Cette complexification, elle va se transcrire justement comme ces vers, en quelque sorte, ces vers magnétiques qui vont sortir du Soleil. On peut se l'imaginer comme une sorte d'aimant magnétique dont le champ magnétique va être de plus en plus complexe, torsadé, etc. Et donc, on va aussi le voir comme complexification des structures dans l'atmosphère du Soleil. Donc, on sait que c'est lié quand même au champ magnétique. On sait que c'est lié à des choses qui se passent à l'intérieur du Soleil. Et aussi, la grande question, c'est qu'on a des relevés de quelques centaines d'années de ces taches solaires, mais si on regarde à des millénaires, voire des millions d'années, voire même depuis le début de l'existence du Soleil, on n'en a aucune idée. Et pour ça, il faut aller regarder d'autres étoiles. Et donc, c'est vraiment là où on a le dialogue entre la physique du Soleil et la physique des autres étoiles, la physique stellaire. On va aller comparer le Soleil tel qu'il est aujourd'hui à d'autres Soleils, vraiment, donc des étoiles de type solaire qui sont soit plus jeunes, soit plus anciennes, soit comme le Soleil, et quelles sont leurs activités. Et en fait, ce dont on se rend compte, c'est qu'elles sont à peu près toutes différentes. Et le Soleil, en fait, n'est pas si actif. Il est actif pour nous, puisqu'il a il aura des effets sur nos sociétés, mais il n'est pas si actif si on compare à d'autres étoiles. Pourquoi ? Grande question.
0: Vous avez dit que ça pouvait avoir un impact sur nos sociétés. Barbara Perry, qu'est-ce qui se passe quand cette image du ver, là, qui sort, ver magnétique, qui sort d'un endroit à un autre, si ce ver éclate, s'il s'ouvre, par exemple, est-ce que ce sont des choses qui arrivent et quelles en sont les conséquences ?
2: Donc voilà, il faut avoir cette image que donc ces vers magnétiques, ils sont extrêmement instables. Et donc plus ils accumulent d'énergie, plus au bout d'un moment, ils ont besoin de la libérer. Et ça arrive qu'effectivement, il y a une partie qui soit éjectée dans l'espace. Donc on peut avoir de la libération d'énergie sous plusieurs manières. Quand on a une libération d'énergie sous forme de lumière, on va parler d'éruption solaire. Donc là, ça fait comme un gros flash à la surface du Soleil qui est visible dans toutes les longueurs d'onde. Il y a toutes les formes de lumière possibles et imaginables qui sont émises.
0: Ça veut dire la lumière qu'on voit, nous, avec nos yeux, les infrarouges, voilà. Les ultraviolets, peut-être les ondes radio, les rayons X, tout ça.
2: Exactement. Et on peut avoir aussi un peu de matière qui est éjectée, puisqu'à l'intérieur de ces tubes, on a du plasma qui peut être piégé. Et à ce moment-là, on a une espèce de nuage magnétique qui va être éjecté à très grande vitesse, plusieurs centaines, voire plusieurs milliers de kilomètres par seconde, et qui vont devoir partir ensuite potentiellement vers la Terre.
0: Alors, qu'est-ce qui se passe quand ça vient vers nous, ça ? Est-ce que c'est dangereux ?
2: Alors, c'est pas du tout dangereux pour le quidam moyen.
0: Je sens que
2: puisque
0: Blanca est en train de
4: j'ai peur.
0: D'hésiter finalement à aller voir cette éclipse.
2: Non, heureusement, c'est pas du tout dangereux pour nous parce que la Terre, elle a ses moyens de défense. Elle a deux protections très importantes. Elle a son propre champ magnétique, dont on parlait, qui est généré par sa propre dynamo, qui va permettre d'arrêter et de dévier une grande partie des particules. Et elle a aussi son atmosphère qui va absorber une très grande partie du rayonnement. C'est pour ça que nous, on reçoit qu'un tout petit peu d'UV pour bronzer. Et qu'on ne brûle pas complètement quand on est soumis au rayonnement solaire.
4: On est surlagé.
2: Mais en revanche, quand on est un
0: Attendez, c'est pas fini. Hein.
2: Quand on a un appareil électronique, c'est un petit peu plus compliqué, parce que ces événements, quand ils vont arriver sur Terre, ils vont quand même générer des rayonnements très importants, des courants électriques en interagissant avec l'atmosphère terrestre. Et donc, en revanche, pour tout ce qui peut percevoir le rayonnement électromagnétique, bah là, c'est plus compliqué. Donc, pour les satellites, pour les télécommunications, voire pour les installations électriques sur Terre, là, on peut avoir des surcharges, des pannes, etc.
0: Ce que vous êtes en train de dire, c'est qu'on va avoir donc cette éruption solaire ou cette ouverture de boucle magnétique qui va nous envoyer un peu comme une fronde du plasma à ultra haute énergie, ultra rapide, qui va venir comme une douche vers la Terre, qui va taper dessus. Et les satellites qui sont dans l'espace sont peut-être un petit peu protégés par le champ magnétique terrestre, mais pas complètement. Et ensuite, en tapant sur le haut de l'atmosphère, ça peut créer des courants électriques au niveau du sol.
2: Exactement, c'est ce qu'on appelle des courants induits. Donc on a des courants électriques qui sont générés dans l'atmosphère. Ça, on peut le voir avec des très beaux événements que sont les aurores boréales, qui sont justement une réaction de l'atmosphère par rapport à ça. Donc là, on a des très belles lueurs qui sont émises en vert, en rouge, en violet, etc., en fonction de la composition chimique de notre atmosphère. Mais ces courants, ils vont créer des sortes de courants miroirs par induction à l'intérieur du sol. Et ces courants, ils vont se canaliser dans des grandes structures métalliques qui sont très très droites, dont typiquement les pipelines, les grandes installations électriques, les centrales, etc.
0: C'est déjà arrivé que ça a créé des problèmes ?
2: Et ça, effectivement, on a eu des événements historiques qui nous ont amenés à nous intéresser à la prévision de ces événements, ce qu'on appelle la météorologie de l'espace. L'événement fondateur, c'est en 1859, l'événement de Carrington. Alors, à l'époque, la technologie la plus avancée, c'était les télégraphes. Donc, il n'y a pas eu trop de dégâts, mais quand même, on s'est rendu compte que suite à une éruption solaire absolument énorme et aux nuages de matière, donc j'ai pas dit ce qu'on appelle les éjections de masse coronale qui se propagent vers la Terre, il y a eu tous les télégraphes, plus ou moins dans le monde, qui ont cessé de fonctionner, qui ont pris feu. Et donc ça a alerté les gens sur le fait que mais il se passe quelque chose avec le Soleil. Et plus récemment, on a eu l'événement en 1989 où il y a eu une panne au Québec. Il y a eu un gros problème de surcharge sur le réseau électrique et hydraulique et donc il y a eu une panne en plein mois de mars pendant 9 heures. Les gens ont eu ni eau ni électricité. Donc on imagine les températures qu'il devait faire à cette époque et donc forcément ça a beaucoup marqué les esprits.
0: Il y a même eu des satellites Starlink qui sont tombés. Il me semble.
2: Exactement, parce que Starlink a fait le choix d'ignorer un petit peu les caprices du Soleil, et bien mal leur en a pris, puisque donc ces courants électriques qui vont se générer dans l'atmosphère, ils vont chauffer l'atmosphère, et donc l'atmosphère de la Terre va se dilater, va devenir plus grande que d'habitude. Et ça, ça fait que des satellites qui, à la base, ne sont pas censés voir l'atmosphère, et ben d'un coup d'un seul, ils ont une force de résistance qui va les empêcher d'avancer, et là, si on n'a pas embarqué du carburant pour prévoir ça, et ben le satellite, il va ralentir, et il va tomber petit à petit. Et effectivement, les derniers événements qu'on a pu observer sur les dernières années, bah, c'est plusieurs centaines de satellites Starlink qui sont désintégrés dans l'atmosphère à chaque fois.
0: Mi-janvier, les...
4: Oui. Mais d'une certaine manière, ces moments-là, s'ils sont si forts, ils doivent nous affecter même d'une manière ou d'une autre. On doit les sentir aussi, non ?
0: Par une petite pression, par exemple ?
4: Quelque chose. J'imagine que ça peut pas être quelque chose qui passe inaperçu dans les corps, non ?
3: Alors, juste pour revenir à
0: on revient à votre question phénomène. Dans deux secondes,
3: ouais,
0: Lorcalie.
3: Je reviendrai dessus, janvier. Mais juste pour revenir à ce phénomène de ces grandes éjections de matière et des éruptions solaires, il y a aussi un troisième pendant qui est très intéressant aussi pour la météorologie de l'espace, qui est l'injection de particules très énergétiques. En fait, ces tempêtes solaires, ce que j'aime appeler ces sortes d'ouragans de l'espace, sont pas si énergétiques que ça. En fait, elles transportent en leur sein du plasma solaire, qui est à peu près le même plasma que l'on va retrouver dans l'atmosphère du Soleil. En fait, c'est comme si on avait pris de l'atmosphère du Soleil et qu'on l'avait emmené dans l'espace. Et ça va se déplacer à des vitesses très rapides, évidemment, mais pas à la vitesse de la lumière. Donc, on ne parle pas vraiment de hautes énergies. Et on a la capacité de les voir grâce à des imageurs, notamment en faisant des éclipses artificielles en sortant de l'atmosphère terrestre. Et donc, en fait, on a le moyen de les prédire, puisqu'on peut les voir partir du Soleil, on peut aller mesurer à peu près leur vitesse de propagation au Soleil et dire bon, bah, d'ici quelques heures, voire quelques jours, elles vont arriver à tel ou tel objet céleste. Par contre, les particules énergétiques qui peuvent être injectées grâce à cette énorme libération d'énergie, elles se déplacent pratiquement à la vitesse de la lumière. On part de quelques dizaines de minutes, c'est pas exactement la vitesse de la lumière. Par contre, ça, ce sont des particules très énergétiques. Ça, c'est très important aussi en termes de conséquences sur les technologies, puisque ça peut impacter par exemple les circuits électroniques de nos satellites, mais aussi par exemple les astronautes dans la Station Spatiale Internationale. Et en particulier, ils sont protégés par la station elle-même, mais en sortie extra-véhiculaire, ou alors si dans le futur proche on est sur la surface de la Lune, eh bien c'est quelque chose auquel il faut absolument faire attention, mais en fait on a très peu de moyens dans la mitigation de ces phénomènes, puisque ça nous arrive très très rapidement.
0: Donc c'est surtout de la prévention et d'essayer de voir si ça arrive, et vous avez des satellites dans l'espace que vous supervisez ou sur lesquels vous avez travaillé, qui observent le Soleil en permanence.
3: Exactement, voilà. Alors c'est les missions spatiales sur lesquelles je travaille, elles ont un but vraiment scientifique, qui est vraiment d'aller récolter les données pour nous permettre de pousser plus loin les réponses à ces grandes questions de comment les éruptions solaires ont lieu. Par contre, on a aussi des missions spatiales qui sont en préparation pour vraiment devenir opérationnelles. Donc c'est par exemple la mission Vigile de l'Agence spatiale européenne qui vont nous permettre de fournir des données pour essayer de prédire ces événements. Juste pour finir, pour répondre.
0: on ne va pas laisser la question de Blanca.
3: Vous voyez qu'en fait, il y a vraiment un lien direct, comme on dit, on peut le sentir. Plus on s'éloigne de cette atmosphère protectrice et de cette bulle protectrice qu'est la magnétosphère terrestre, donc cet aimant géant de la Terre, effectivement, plus on ressent cet effet-là. Et en fait, ces particules énergétiques, elles peuvent être aussi ressenties plus haut dans l'atmosphère et plus proche des pôles, où on est moins protégé par le champ magnétique terrestre. Et donc, le personnel naviguant à bord même d'avions civils, certaines compagnies leur proposent d'avoir des dosimètres pour pouvoir sentir, en quelque sorte, la radiation qu'ils reçoivent. Donc, on peut voir vraiment cet effet après, à notre échelle, à nous, c'est-à-dire qu'à la surface de la Terre, on ne se reçoit pratiquement rien. Donc, on est plutôt, comme dit Barbara, on est bien protégé quand même.
4: J'ai posé une question que je pense tout le monde se pose. Qu'est-ce qui se passe quand on prend beaucoup d'avions? Et pour les gens qui travaillent dans les avions, est-ce qu'ils sont dans un risque avec autant de radiation possible qu'ils reçoivent?
3: Alors, c'est pris en compte, effectivement. C'est pris en compte et suivant les circuits. Alors, encore une fois, plus on passe proche des pôles, plus en fait, cette protection magnétique terrestre diminue. Et donc, de ce que j'ai pu discuter avec des personnels navigants, en fait, ils ont une sorte de feuille de route à l'année où il y a une estimation de la dose radiative que se reçoit le personnel navigant. Et donc, évidemment, ils sont bien au-dessous du seuil critique. Et donc, leur feuille de route à l'année prend en compte les différentes destinations et les différentes routes que
0: peuvent avoir. Alors, sachez que tout ce qu'on vient d'entendre, c'est la réalité scientifique et ce ne sont pas des mythos, contrairement au nom de la chanson de Théodora que nous allons écouter maintenant.
4: Oui.

0: Nous sommes toujours en compagnie des merveilleuses astrophysiciennes Barbara Perry et Mio Janvier, de la lumineuse chorégraphe Blanca Lee et bien sûr le public du studio 181 qui s'apprête à poser des questions sur le Soleil.
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0: Nous avons une première question de Charlotte.
2: Oui, bonjour. Alors ma question c'était, est-ce que toutes les étoiles peuvent être considérées comme des soleils ou est-ce que c'est une appellation que seulement certaines étoiles ont ?
0: Barbara Perry.
3: Alors c'est une très bonne question. Dans notre jargon, donc, on parle effectivement d'étoiles de type solaire et plus particulièrement le Soleil dans sa petite classification, c'est une étoile de type G. On a plusieurs catégories. Globalement, il faut retenir qu'il y a trois grands types d'étoiles. Moi, je vous expliquais qu'à l'intérieur du Soleil, il y a donc cette double séparation. On a une zone radiative puis une zone convective. On a des étoiles plus petites, qui sont les étoiles de type M qui, elles, n'ont qu'une zone convective. Et on a des étoiles plus grosses, c'est les étoiles de type A et B, où elles, ça s'inverse. C'est l'intérieur qui est convectif et c'est l'extérieur qui est radiatif. Et ça, ça change tout, parce que du coup, l'atmosphère, elle n'a pas du tout les mêmes propriétés. Donc, tout ce qui va être beaucoup plus petit ou beaucoup plus gros que le Soleil, c'est très différent. Mais on a quand même à peu près 7% des étoiles dans l'univers qui ressemblent au Soleil. Et donc, ça fait quand même beaucoup d'étoiles qu'on peut appeler des Soleils.
0: Nous avons une question de Léonidas.
4: Jusqu'à où a-t-on réussi à approcher du Soleil avec des robots ?
0: Mio Janvier, c'est
5: alors,
0: pour vous.
5: J'ai deux réponses à cela. Le plus proche robot, comme tu les appelles, qu'on appelle aussi des sondes spatiales, qui s'est rapproché le plus proche du Soleil, c'est la mission Parker Solar Probe de la NASA, et qui s'est rapproché à peu près à 6 millions de kilomètres du Soleil. Mais cette sonde est tellement proche qu'elle n'a pas à bord des appareils photo, en quelque sorte des télescopes qui nous permettent de voir le Soleil. Donc, ce qu'elle va faire, c'est qu'elle va récolter des données pour aller sonder son environnement spatial. Donc, par exemple, aller récupérer ce plasma qui part du Soleil et qui arrive à la sonde. Maintenant, la deuxième réponse, c'est que le robot ou la sonde la plus proche qui s'est approchée avec des télescopes pour aller regarder le Soleil, c'est la mission Solar Orbiter de l'Agence spatiale européenne avec une contribution de la NASA, et qu'elle se rapproche à peu près un tiers de la distance Soleil-Terre, donc plus proche du Soleil que la planète Mercure ne l'est, et donc c'est à peu près 50 millions de kilomètres.
0: Et pour te donner une idée aussi, un million de kilomètres, on avait dit quoi, quelques millions pour Parker ?
5: Ouais, 6 millions.
0: 6 millions, le Soleil lui-même fait 1,3 million de kilomètres de diamètre. Donc ça fait à peu près 5 fois la largeur du Soleil, donc c'est vraiment ultra, ultra, ultra proche. Nous avons une question de Gilles.
6: Bonjour, comment faites-vous pour savoir ce qui se passe à l'intérieur du Soleil alors que vous ne pouvez même pas y accéder ?
0: Barbara Perry.
3: Pareil, c'est une très bonne question parce que vous n'allez pas à me croire sur parole. Comment est-ce que je peux vous dire ce qui se passe à l'intérieur du Soleil alors que personne ne peut y aller ? Eh bien, en fait, c'est qu'on triche. On fait comme la Terre, on fait des observations indirectes. Donc, comment est-ce qu'on sait ce qui se passe à l'intérieur de la Terre ? C'est grâce aux ondes sismiques. Parce que quand on a un tremblement de Terre, on va avoir des ondes qui vont traverser tout l'intérieur et ensuite revenir. Et en décryptant leur trajet, on peut avoir des informations sur ce qu'elles ont traversé. Eh bien, en fait, le Soleil, c'est la même chose. Toutes ces éruptions solaires, ces éjections de masse coronale, ça génère des ondes qui vont ensuite se propager à l'intérieur du Soleil, et en suivant le trajet, c'est comme ça qu'on peut inférer. Alors, à noter quand même que le cœur du Soleil, c'est encore un grand mystère, parce que c'est très difficile d'avoir des ondes qui se propagent dans ces milieux, elles n'arrivent pas jusqu'à la surface, et donc on n'est pas encore complètement sûr de ce qui se passe à l'intérieur du cœur du Soleil.
0: C'est peut-être toi qui trouveras la solution plus tard. Paulina.
7: Bonjour, que se passerait-il si le Soleil disparaissait soudainement ?
0: C'est une question pour vous, Barbara.
3: Oui, alors, fort heureusement, il y a très peu de chances qu'il disparaisse du jour au lendemain. Mais on sait que le Soleil, comme toutes les étoiles, il a une naissance et il a aussi une mort. Le Soleil ne vivra pas éternellement. Une fois qu'il aura épuisé tout son réservoir d'hydrogène qu'il arrive à fusionner pour pouvoir générer son énergie, il va avoir un dernier petit sursaut. Il va devenir ce qu'on appelle une géante rouge. Il va se mettre à fusionner l'hélium. Donc c'est une réaction qui est encore plus énergétique. Et à cause de ça, il va devoir se transformer. Donc il va grossir. Il va notamment avaler Mercure et Vénus, et peut-être la Terre, ça c'est pas encore complètement sûr. Ou sinon, en tout cas, il se rapprochera tellement près qu'à ce moment-là, la Terre deviendra complètement inhabitable. Et ensuite, ultimement, il n'arrivera même plus à fusionner son hélium, et donc il finira en ce qu'on appelle une naine blanche, c'est-à-dire que le cœur va se contracter et il expulsera le reste sous forme de gaz. Après, rassurez-vous, on a 5 milliards d'années avant que ça arrive, donc c'est pas tout de suite.
0: Est-ce que toutes les étoiles ont la même espérance de vie ?
3: Non, ça dépend justement de leurs propriétés, de la taille. En particulier, les étoiles qui sont plus grosses, en fait, paradoxalement, elles vivent moins longtemps parce qu'elles brûlent beaucoup plus vite leur énergie et elles n'ont pas toutes la même fin. Le Soleil, comme on a dit, c'est une étoile finalement assez petite et calme dans l'univers. Donc ça, c'est le scénario naine blanche, mais on peut avoir des étoiles plus grosses qui peuvent finir avec des fins encore plus cataclysmiques, ce qui va donner les supernovas ou même les trous noirs.
0: J'adore les trous noirs. Gabrielle, une question.
8: Bonjour. Ma question, c'est peut-on prévoir les éruptions solaires ?
0: Mi-janvier.
5: Alors, c'est une excellente question et ça fait partie d'un des autres mystères de la physique solaire qui est la prédiction. Quand est-ce que ces éruptions solaires vont arriver? Alors, on ne part pas de loin. Évidemment, on a parlé des taches solaires. On a parlé du fait qu'on a cette complexification du champ magnétique. Donc, en fait, on sait à peu près à quel moment du cycle solaire on va avoir plus d'éruptions solaires. Un peu comme si on disait, on connaît les saisons sur la Terre, mais on ne sait pas quand est-ce qu'il va pleuvoir, est-ce qu'il va pleuvoir demain ou dans l'heure qui vient. De la même manière, on voit apparaître les régions où il peut y avoir des éruptions solaires, donc une sorte de prédiction un peu probabiliste de cette probabilité d'avoir des éruptions, mais on est incapable de dire au jour le jour, est-ce qu'on va avoir des éruptions solaires.
0: Je vais maintenant vous faire écouter un petit son, surtout à vous, Blancali. Je vais vous faire écouter un son de l'espace, peut-être, ou peut-être d'ailleurs, je ne vais pas vous en dire trop. Je vais laisser votre imagination nous dire ce que vous entendez, ce que vous en pensez, ce que vous pensez que c'est notamment. Faire une drôle de tête. Vous avez une idée?
9: Moi, je pense que c'est les sons des rayons du soleil qui me réveillent chaque matin.
0: On n'est pas si loin que ça, on n'est pas si loin que ça. Je vous laisse l'écouter encore quelques instants parce qu'il est assez amusant. Et ensuite, on aura une explication rapide de ce que c'est. Pour l'explication, c'est Antoine Strugarek qui est astrophysicien au CEA pour une petite explication de ce qu'on vient d'entendre.
10: Donc ce qu'on vient d'entendre, c'est en fait une transcription audio de ce qu'on appelle des sursauts radio de notre étoile, du Soleil. Alors qu'est-ce que c'est des sursauts radio? En fait, c'est des émissions dans les ondes radio émises par l'environnement du Soleil et qui sont comme ça épisodiques, c'est pour ça qu'on appelle ça des sursauts, et c'est pour ça que le son fait des hauts, des bas comme ça, qui sont donc cette transcription de ces sursauts radio qui couvrent une large gamme de fréquences électromagnétiques afin qu'on puisse les entendre.
0: C'est un petit peu, vous disiez tout à l'heure, Barbara, que le Soleil émettait des lumières qui ne sont pas forcément visibles à l'œil nu. Là, on a une retranscription audio d'une lumière que nos yeux ne voient pas et qui émane du Soleil, c'est bien ça?
3: Exactement, donc c'est les ondes radio, finalement les mêmes qu'on utilise quand on diffuse la radio et qu'on veut la recevoir. Mais ça fait aussi partie de ce qu'on appelle le spectre électromagnétique, donc toutes les longueurs d'onde que peut prendre la lumière.
0: Alors justement, en parlant de ces ondes radio, peut-être j'avais une petite question pour vous. Lorsque ces grosses explosions, ces éruptions, ces ouragans, ces tempêtes solaires viennent taper sur le haut de l'atmosphère, notamment via ces ondes radio ou d'autres, est-ce que ça pourrait pas aussi perturber les ondes radio que vous écoutez, chères auditrices et chers auditeurs?
3: Alors, pas tout à fait celles que vous écoutez, mais oui, ça va venir perturber une partie des ondes radio, en particulier celles qui vont faire des très longues distances. Parce que, par exemple, comment est-ce qu'un avion il communique avec son aéroport? En fait, il triche, il se sert de l'atmosphère terrestre pour faire des rebonds et pour pouvoir parcourir des très grandes distances. Et donc, si cette atmosphère, elle est perturbée, parce qu'elle a des courants électriques, parce qu'elle a des aurores boréales, etc., les ondes, soit elles vont pas rebondir comme on pensait et donc elles vont arriver à côté, voire elles vont carrément traverser et aller dans l'espace. Et c'est pour ça que, justement, ça fait aussi partie des conséquences. Quand il y a des gros événements sur Terre, on peut avoir des aéroports qui ferment parce qu'ils n'arrivent plus à contacter leurs avions.
0: Vous voyez, les avions, quand même, ça revient souvent, Blancali, le soleil.
9: Aïe, aïe, aïe.
0: Ça vous inquiète toujours de prendre l'avion, là, du coup?
9: Non, mais c'est vrai que... Non, moi, je voyage beaucoup, beaucoup, comme je pense beaucoup d'artistes. Hein, on prend beaucoup d'avions, et pas que les artistes. Je pense qu'il y a beaucoup de gens qui doivent travailler sur plusieurs pays, qui prennent des avions de manière régulière. Et c'est vrai que c'est des choses qu'on ne connaît pas et on ne parle jamais. Ça pourrait être intéressant pour les gens qui voyagent de manière générale de comprendre un peu mieux tout ça et aussi pour vivre avec, être plus tranquillement, non?
0: Dans l'univers tel qu'on le connaît aujourd'hui, nous habitons une galaxie qui s'appelle la Voie lactée, qui est un agencement d'étoiles. On considère qu'il y en a environ 300 milliards à l'intérieur de notre galaxie à nous. 300 milliards d'étoiles qui ne sont pas toutes comme le Soleil, comme Barbara Perry nous l'a expliqué. Il y en a des plus petites, les naines rouges. Vous aviez donné une classification tout à l'heure, mais ces naines rouges-là, par exemple, si un jour vous cherchez une étoile qui ne périra pas, les naines rouges sont une bonne option parce qu'on en a jamais vu mourir depuis la naissance de notre univers, vu qu'elles peuvent utiliser leurs ressources pendant des centaines de milliards d'années avant de s'éteindre. Est-ce que, au-delà du Soleil, vous avez une étoile préférée, Barbara Perry ?
3: Ah, c'est une très bonne question. Je dirais qu'une étoile que j'aime beaucoup, plutôt côté astronomie amateur, c'est Albireo. En fait, c'est une étoile double, et justement, c'est très intéressant pour voir les différents types d'étoiles, parce que quand on la regarde avec juste des jumelles ou un télescope, on voit qu'il y en a une qui est bleue et une qui est orange. Et donc, ça voit que justement, la bleue, c'est une étoile très grosse et qui va vivre pas très longtemps, alors que la orange, c'est plutôt une naine rouge, et donc ça montre qu'on peut avoir plusieurs étoiles qui coexistent l'une avec l'autre.
0: Mi-janvier, vous avez une étoile préférée, vous?
5: Alors, moi, c'est un duet d'étoiles, Proxima du Centaure et Alpha du Centaure. En fait, ce sont les étoiles les plus proches de notre système solaire. Ce qui est intéressant, c'est qu'on a trouvé des exoplanètes autour de ce duet d'étoiles, ce qu'on appelle ces étoiles binaires. Et en fait, ça nous fait poser la question de est-ce qu'on va pouvoir trouver la vie sur ces exoplanètes, notamment parce que on s'intéresse à l'activité de ces étoiles et d'autres étoiles en particulier. Mais si on a peut-être la chance de trouver une autre vie, évidemment, on cherche des systèmes voisins du nôtre.
0: Oui, là, c'est pas très loin, finalement. Lorsque la lumière du Soleil, vous nous disiez tout à l'heure, Barbara Perry, qu'elle met à peu près l'énergie, mais 100 000 ans pour partir du cœur et arriver à la surface. Ensuite, elle met 8 minutes et quelques pour parcourir les 150 millions de kilomètres qui nous séparent de notre étoile. Pour aller jusqu'à Proxima du Centaure, on parle pas de 8 minutes 30, on parle de...
5: 4, quelque chose, oui, années-lumière.
0: 4 ans et demi, disons, à peu près. Si vous envoyez un petit message sur Proxima du Centaure, il arrivera là-bas dans à peu près 4 ans et demi. Et pourtant, c'est l'étoile la plus proche de nous après le Soleil. Et l'une des deux, si je me souviens bien, est une naine rouge qui tiendra pendant très longtemps aussi.
5: Exactement, oui.
0: Donc peut-être que ce sera une option d'aller se réfugier là-bas à un moment. Cela dit, il faudrait environ 50 ou 60 000 ans de trajet, ce qui limite quand même un petit peu... les possibilités. Comme vous l'entendez, c'est déjà la fin de Big Bang. Merci à toutes et à tous de nous avoir écoutés jusqu'ici. Merci Antoine Strugarek de nous avoir expliqué les soubresauts du Soleil. Blanque Ali, merci beaucoup à vous d'être venu malgré l'avion. Votre spectacle Casse-Noisette se produira du 25 novembre au 17 janvier 2027 au Théâtre Libre à Paris. Et votre spectacle Le Bal de Paris sera aux Nuits de Fourvière du 9 au 11 juillet. Merci Mi-janvier. Votre livre Les Secrets du Soleil est publié aux éditions Alizio Science. Merci beaucoup Barbara Perry pour votre travail et vos explications. Et merci au public du studio 180 de la Maison de la Radio. Cette émission a été réalisée par Benjamin Riquet, à la programmation musicale Jean-Baptiste d'Hibert, à la technique Geoffrey Roblin, à la vidéo Noé Chaban et à la préparation et à la programmation Élodie Royer avec le relais de Laura Dumez. Merci aussi à toutes les équipes de la Maison de la Radio d'avoir rendu cette émission possible avec ce merveilleux public. La semaine prochaine, ce sera la dernière émission de la saison pour Big Bang et nous ferons une émission en direct à la Maison de la Radio. 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
1: Il est 2h, le flash, Léonie Cornet. Des records de température battus un peu partout en France. Ce samedi, pour un mois de juin, 38 degrés à Villers dans le Bas-Rhin, même chose à Vassincourt dans la Meuse. Dimanche, on s'attend à l'une des journées les plus chaudes jamais enregistrées en France. 35 départements placés en vigilance rouge, canicule dès midi, 45 en orange. La barre des 40 degrés sera atteinte dans le centre et le sud-ouest. Conséquence, pendant la fête de la musique, l'alcool est interdit sur la voie publique. Ça concerne tous les départements classés rouge canicule. À Paris, 4800 policiers et gendarmes sont attendus pour sécuriser l'événement. Des pompiers et des brigades fluviales sont aussi mobilisés pour prévenir les risques de noyade. À Strasbourg, 6000 personnes ont bravé la chaleur ce samedi pour défendre les droits des LGBTQIA+, gays, lesbiennes, queer, trans et bisexuels. Le mois des fiertés se poursuit jusqu'à la fin du mois de juin. Un enfant de 2 ans gravement blessé ce samedi à Lorient dans le Morbihan, coincé, écrasé entre 2 voitures. Il était dans sa poussette lorsqu'il a été retrouvé par les secours. Les pompiers l'ont transporté en urgence absolue au CHU de Rennes. Dans le Val-de-Marne, une enquête ouverte pour vol et recel après la découverte d'un tableau de Picasso. Les enquêteurs étaient en pleine perquisition dans une maison de Champigny-sur-Marne pour une affaire de drogue. En plus du tableau, les policiers ont saisi de la résine de cannabis, des vêtements de luxe et plusieurs milliers d'euros en liquide. À peine rouvert, le voilà de nouveau fermé. Plus aucun navire ne peut passer dans le détroit d'Ormuz depuis samedi. Une réponse de Téhéran après les nouvelles frappes israéliennes au Liban. De son côté, Benjamin Netanyahou appelle son armée à faire respecter le cessez-le-feu au Liban. C'est ce qu'indique un haut responsable israélien. Dans ce contexte, les négociations vont débuter en Suisse ce dimanche. Iraniens et Américains sont attendus sur place. Objectif, mettre fin durablement à la guerre au Moyen-Orient. À la table des discussions côté américain, le vice-président J.D. Vance avec l'émissaire Steve Witkoff et le gendre de Donald Trump, Jared Kushner. Côté iranien, le président du Parlement, Mohammad Bagher Ghalibaf, mais aussi le chef de la diplomatie, Abbas Araghchi. Équateur Curaçao, ça a commencé il y a 2 minutes à la Coupe du Monde de football. Tout à l'heure, l'Allemagne s'est imposée 2-1 face à la Côte d'Ivoire. Les Pays-Bas ont écrasé la Suède 5-1. À suivre à partir de 6h du matin, le Japon qui affrontera la Tunisie. Enfin, l'un des créateurs d'Ubisoft est mort. Claude Guillemot avait cofondé ce géant français du jeu vidéo avec ses frères. Il est décédé ce vendredi dans le crash de l'avion de tourisme survenu à La Baule en Loire-Atlantique. Un hommage était rendu ce samedi dans l'intimité à l'aérodrome de la station balnéaire.
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